0: Alors moi, si je me souviens bien, Valérie, Sensualité d'Axel Red, ça devait être un de ses premiers succès, non? Alors, du coup, pour répondre à votre question d'avant la chanson, je dirais qu'on est au début des années 90.
1: Effectivement, c'est bien en 1994 que nous nous arrêtons aujourd'hui. Alors, en 94, en Belgique, c'est une affaire judiciaire qui fait la une pendant de nombreuses semaines. La célèbre affaire Augusta. Une affaire judiciaire de corruption. Au départ, il y a un contrat passé en 1988 par la défense belge pour acquérir des hélicoptères auprès de la société Augusta. 18 appareils de reconnaissance et 28 appareils anti-char. Suivi en 1989 d'un autre contrat avec la société Dassault, cette fois pour la modernisation des F-16. Deux contrats entachés par des pots de vin à des membres du Parti Socialiste.
0: Et alors comment ce scandale éclate, Valérie?
1: En fait, c'est l'enquête sur l'assassinat de l'ancien ministre PS André Coles en 1991 qui met à jour ce scandale politico-financier. L'affaire Augusta pourrait être un des mobiles de l'assassinat. La piste suivie par les enquêteurs n'a cependant pas permis d'établir le lien entre les affaires Augusta et Coles. Par contre, une perquisition menée le 13 janvier 1993 au siège belge du groupe italien Augusta va faire de gros dégâts et va entraîner la démission de plusieurs responsables politiques importants. En janvier 1994, le Sénat belge vote une levée partielle de l'immunité parlementaire de Guy Spitals et de Guy Matteau, tous deux membres du Parti Socialiste et ministres régionaux, à la suite d'un rapport de la juge d'instruction Véronique Ancia. C'est à ce moment que l'affaire éclate au grand jour. Mais ce n'est pas tout. Frank Vandenbroek, du SP, ministre belge des Affaires étrangères, doit démissionner en mars 1995. Quelques mois plus tard, le 20 octobre exactement, c'est Willy Claes, aussi membre du SP, qui a entre-temps été nommé secrétaire général de l'OTAN, qui doit également démissionner de ses fonctions. Guy Combe, du PS, ministre de la Défense au moment des faits et vice-premier ministre en 1994, sera également mis en cause et finira par démissionner en avril 1996. Cette affaire, largement médiatisée à l'époque avec les trois Guy, Guy Spitals, Guy Matteau et Guy Combe, est restée longtemps dans les mémoires. On se dirige vers le Rwanda après avoir écouté ce titre d'Alain Souchon.

0: Et nous sommes en 1994 aujourd'hui dans la capsule temporelle. On vient d'écouter Foule sentimentale d'Alain Souchon et nous retrouvons à présent notre capitaine de bord Valérie Verbeek.
1: Alors au niveau international, l'année 1994 restera gravée dans les mémoires, à jamais liée au génocide du Rwanda, 4 mois de folie sanguinaire qui feront entre 800 000 et 1 million de morts. Ce génocide a un impact important en Belgique pour plusieurs raisons. Pour en comprendre l'origine, remontons, si vous le voulez bien, dans le passé. Hutu et Tutsi sont deux groupes très similaires peuplant le Rwanda. Ils partagent la même langue, les mêmes traditions culturelles et religieuses. En 1916, la Belgique prend le contrôle du Rwanda, qui est alors une colonie allemande. 3 ans plus tard, le traité de Versailles attribue officiellement le Rwanda à la Belgique. Le colonisateur belge choisit de s'appuyer sur des méthodes racistes pseudo-scientifiques en se basant sur des différences physiques pour classer la population. La taille, la forme du nez, la couleur de la peau sont autant de critères qui leur permettent de désigner les Tutsis comme étant supérieurs aux Hutus. L'accès à l'éducation et aux emplois administratifs leur est donc réservé. De plus, le colonisateur perçoit la société rwandaise comme étant divisée en 3 groupes selon la profession exercée, tout en les considérant comme des races d'origine diverse.
0: Et alors Valérie, comment la population rwandaise est alors classifiée ?
1: Alors pour le colonisateur belge, il y a les Tutsis qui sont des éleveurs, parmi lesquels se distinguent de riches et puissants propriétaires de troupeaux, les Hutus qui sont des agriculteurs et des paysans, et les Twas, des artisans et des ouvriers. Cette vision de la société rwandaise fait abstraction de l'existence d'une 20aine de clans. Ces clans sont une référence identitaire plus importante aux yeux des Rwandais de l'époque. Ils étaient tous composés de Hutus, de Tutsis et de Twas, sur lesquels régnaient des petits mouamis, des petits chefs de clans qui peuvent autant être Tutsis que Hutus. Dans les années 30, les Belges imposent une distinction raciale rigide en instaurant un système de carte d'identité qui indique si la personne détentrice est Hutu, Tutsi ou Twa. Cette politique contribue à la perception des divisions ethniques et raciales comme étant rigide et naturelle. Je vous propose de rejoindre Francis Cabrel avec ce thème très conversé qu'est la corrida.
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0: Est-ce que ce monde est sérieux? C'est une question qu'on peut toujours se poser en 2026. Et c'est en tout cas la question que posait Francis Cabrel dans cette chanson La Corrida en 1994. C'est le retour de la capsule temporelle sur RCF avec Valérie Verbeek. Vous l'avez compris, on est en 1994, une année marquée par le terrible génocide rwandais. Et nous remontons aux sources de l'événement avec vous, Valérie.
1: Nous sommes maintenant en 1962. Le Rwanda est indépendant et l'antagonisme né de la hiérarchisation ethnique est exacerbé. Le pouvoir est renversé et les Hutus prennent la main avec l'appui de la Belgique. En 1963, des rebelles Tutsis tentent de renverser le régime du président Grégoire Kayibanda. Le régime parvient à mobiliser les Hutus en capitalisant sur la peur d'une tyrannie des Tutsis. Le président les dépeint comme des cafards. Lors de ces combats, environ 20 000 Tutsis sont tués et plus de 300 000 fuient le pays. Ceux qui restent sont de plus en plus marginalisés.
0: Ça veut dire, Valérie, que les tensions entre Tutsis et Hutus remontent donc bien avant 1994.
1: Oui, tout à fait. Mais pendant, il y a eu toute une période où le climat s'est apaisé avant de s'envenimer à nouveau à partir de 1991. Le multipartisme est autorisé depuis peu et permet à l'opposition de se manifester. Le pouvoir Hutu développe alors une propagande haineuse qui prépare psychologiquement la population au génocide. Les médias locaux jouent un rôle important dans le conditionnement. En particulier, la tristement célèbre radio-télévision libre des Mille Collines, créée en 1993 par Félicien Gabouga, puis surnommée Radio Machette. Les Tutsis sont à nouveau assimilés à des insectes nuisibles dont il faut se débarrasser. De juin 1992 à août 1993, les accords d'Arusha sont progressivement installés entre le gouvernement transitoire et le Front Patriotique Rwandais, le FPR, de Paul Kagame, fondé par les exilés Tutsis pour mettre un terme à la guerre civile commencée en 1990. Mais l'installation du gouvernement transitoire à base élargie prévue dans les accords est postposée de semaine en semaine, ce qui augmente la méfiance de chaque parti et recule la démobilisation des forces armées. Des machettes sont importées par l'entourage du président, tandis que le FPR renforce son armement. La tension monte à partir de fin janvier 1994. Les principaux décideurs du génocide sont ici du Hutu Power, un mouvement Hutu extrémiste fondé en 1993 et constitué de proches du président Habyarimana. Leurs actions ont déjà fait l'objet d'une dizaine d'avertissements de l'ONU, dont un provenant directement du commandant de la mission des Nations Unies d'assistance au Rwanda. On continue après avoir écouté Youssou N'Dour et Néné Chéri.

0: Seven Seconds, ce duo entre Youssou N'Dour et Néné Chéri. La capsule temporelle de Valérie Verbeek s'est arrêtée aujourd'hui en 1994, une année marquée par le génocide rwandais. Après une courte évocation du contexte historique, nous voici, Valérie, en avril 1994.
1: Alors, c'est l'attentat du 6 avril 1994 qui met le feu aux poudres. Ce jour-là, les présidents rwandais et burundais meurent lorsque leur avion, qui allait atterrir à Kigali, est abattu par un missile. Dans la nuit, les troupes du FPR font déjà mouvement vers Kigali. Le 7 avril, des barrières sont dressées par les milices Hutus à Kigali. Et au vu de leur carte d'identité, les Tutsis sont systématiquement tués. Mais ils ne sont pas les seuls. Plusieurs dirigeants de partis d'opposition et plusieurs responsables gouvernementaux, dont la première ministre Agathe Uwilingiyimana, j'y suis arrivée, sont assassinés par la garde présidentielle. Ce même jour, 10 paracommandos belges du 2e bataillon commando intégrés dans les casques bleus de la force d'interposition de l'ONU subissent le même sort. Ils avaient pour mission de protéger la première ministre dans le cadre du maintien de la paix suite aux accords d'Arusha. Cet assassinat des casques bleus belge entraîne la décision du gouvernement belge de retirer sa participation à l'opération, décision entérinée par l'ONU. Peu après, le vice-premier ministre et ministre des Affaires étrangères belge, Willy Klaas, a incité les Nations Unies à retirer toutes les troupes de l'ONU, en dépit du fait que le génocide avait été prévu.
0: Et puis on se souvient, Valérie, alors que la Belgique et la France évacuent aussi leurs ressortissants.
1: Oui, ils le font dès le lendemain de l'assassinat des casques bleus. Et dans les jours qui suivent, des centres où se réfugient les Tutsis sont attaqués et leurs occupants massacrés par des Hutus extrémistes, appuyés dans certains endroits par des éléments de la garde présidentielle. Le 14 avril 1994, après l'assassinat des 10 casques bleus belges et devant le refus du Conseil de sécurité des Nations Unies de renforcer immédiatement le MINUAR, la Belgique décide de retirer ses soldats, qui constituent la colonne vertébrale et la moitié des effectifs de la mission. Il est temps de faire une dernière pause musicale avant de terminer ce gros chapitre.

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1: Juste après Fredericks, Goldman et Jones, on se souvient peut-être de ce clip incroyable où on voyait cette religieuse, je pense que c'était en République démocratique du Congo, qui réanimait un bébé nouveau-né et qui a suscité en fait la création de cette chanson par Goldman, qui s'est posé, mais qu'est-ce qu'elle a fait après avoir redonné la vie à ce bébé? Voilà, c'est la capsule temporelle et c'était ma petite anecdote. Nous sommes en 1994, au cœur donc de cette capsule, une année gravée à jamais dans l'histoire de l'humanité suite au génocide rwandais. Nous poursuivons avec Valérie Verbeek le récit de ces jours de terreur.
2: Nous arrivons au 21 avril 1994. Après avoir constaté les difficultés à mettre en place un cessez-le-feu entre le FPR et les FAR et l'échec probable du processus d'Arusha, le Conseil de sécurité des Nations Unies prend la décision de réduire la MINUA à un strict minimum. Cette force de maintien de la paix passe de 2500 à 250 hommes et a pour but de servir d'intermédiaire entre les deux parties. Les possibilités de secours humanitaire ou de protection des populations sont extrêmement réduites. La date couramment retenue comme la fin du génocide est le 17 juillet 1994, date où le FPR contrôle l'essentiel du pays. À cette date, 800 000 Tutsis.

0: victimes sont principalement tuées à la machette. Les femmes Tutsis sont victimes de viols systématiques et publics. Environ 250 000 femmes auraient été violées et les deux tiers d'entre elles ont contracté le virus du sida. Contrairement au génocide précédent, celui-ci a la particularité d'être le premier génocide de proximité. Bourreaux et victimes sont des voisins, comme sont aujourd'hui voisins les Hutus et Tutsis survivants.
1: Et ensuite, Valérie, ce sera le temps de la reconstruction et ça passera notamment par la reconnaissance judiciaire des crimes commis.
0: Le Tribunal pénal international pour le Rwanda, le TPIR, est créé à Arusha en novembre 1994. Ce TPIR a condamné 61 personnes pour génocide et d'autres violations graves du droit humanitaire. Il a aussi été le premier tribunal international à reconnaître le viol comme arme de génocide et à déclarer coupable des membres des médias pour propagande incitant au génocide. La participation de la population au génocide des Tutsis au Rwanda rend le jugement de tous les coupables difficile. Plus de 100 000 personnes ont été emprisonnées dans les années qui ont suivi. Les tribunaux ordinaires sont aussi compétents pour juger les auteurs présumés du génocide. Et la justice fait également dans les gachacha, ces associations villageoises dont le fonctionnement repose sur l'aveu public. Le recours à cette forme de justice traditionnelle va dans le sens d'un processus de réconciliation nationale. Je vous propose de passer à un autre sujet qui ne sera probablement pas considéré comme plus léger pour les aficionados de la Formule 1.

0: L'amour existe encore. Céline Dion, qui sera d'ailleurs de retour sur scène à Paris en septembre prochain et qui déjà était une star en 1994, l'année de notre capsule temporelle sur RCF avec Valérie Verbeek.
1: Je vous propose à présent un petit tour du côté du sport où le monde de la course automobile perd un de ses plus grands pilotes de Formule 1. Ayrton Senna est né le 21 mars 1960 à Sao Paulo au Brésil. Issu d'une famille aisée, Senna découvre très tôt sa passion pour la vitesse. À seulement 4 ans, il conduit déjà un kart construit par son père. L'enfant prodige se révèle rapidement sur les circuits de karting et remporte plusieurs championnats au Brésil avant de s'installer en Europe au début des années 80 pour poursuivre sa carrière. Avec Marc Larenne en Formule 1, Senna remporte 3 titres de champion du monde en 1988, 90 et 91. Il devient célèbre pour son style de pilotage extrêmement agressif, sa vitesse exceptionnelle en qualification et surtout sa maîtrise spectaculaire sur piste mouillée. Il établit également un record impressionnant de pole position pour l'époque.
0: Et puis il y a Valérie, ce 1er mai 1994 et ces images que personne n'a oubliées.
1: Non, à l'époque, Senna court pour l'écurie Williams F1 Team. Le 1er mai, le monde de la Formule 1 se retrouve pour le Grand Prix de Saint-Marin pour le circuit d'Imola en Italie. Ils ne le savent pas encore, mais la saison va tourner au drame. Alors qu'il est en tête de la course au 7e tour, la voiture d'Ayrton Senna sort de la piste pour une raison inconnue, à plus de 260 km/h. Imaginez le choc, un accident auquel des millions de téléspectateurs assistent en direct et qui provoque une émotion internationale. Ayrton Senna succombe à ses blessures, il a seulement 34 ans. Sa disparition marque profondément l'histoire de la Formule 1. Elle entraîne aussi d'importantes réformes de sécurité dans le sport. Aujourd'hui encore, Ayrton Senna reste une figure mythique. Triple champion du monde, 41 victoires en Grand Prix et 65 pole positions. Mais au-delà des chiffres, il incarne pour beaucoup la passion pure du pilotage et le courage d'un homme prêt à repousser toutes les limites. Il est toujours considéré comme l'un des plus grands pilotes de l'histoire de la Formule 1. On passe au domaine de la culture. Après avoir écouté Crash Test Dummies, ce groupe de rock canadien a réussi à faire un carton avec un titre qui reprend 12 fois la même consonne.

0: un titre impossible à oublier pour les soirées Blind Test. C'était en 1994 avec les Crash Test Dummies, l'année de la capsule temporelle de Valérie Verbeek aujourd'hui sur RCF. Place à présent à la culture.
1: Alors c'est par le troisième art, la peinture, que l'on entame ce parcours. Et malheureusement aussi par un décès. Celui du peintre belge Paul Delvaux, figure majeure du surréalisme. Né le 23 septembre 1897, près de Huy, Paul Delvaux grandit dans un univers plutôt classique. Au départ, il se destine même à une carrière d'architecte. Mais très vite, la peinture s'impose à lui. Il entre alors à l'Académie royale des beaux-arts de Bruxelles pour étudier l'art. Au début de sa carrière, dans les années 1920, Delvaux peint surtout des paysages et des scènes inspirées de la réalité. Rien ne laisse encore deviner l'univers étrange qui fera plus tard sa réputation. Le tournant arrive dans les années 1930. Delvaux découvre le surréalisme et l'œuvre du peintre italien Giorgio de Chirico. Cette rencontre artistique va profondément le marquer. Peu à peu, il développe un style très personnel. Dans ses tableaux apparaissent des femmes silencieuses, souvent nues, des gares désertes, des trains immobiles, des villes baignées d'une lumière mystérieuse. Les personnages semblent figés, presque endormis, comme s'ils évoluaient dans un rêve. Contrairement à certains surréalistes, Paul Delvaux ne cherche pas à choquer. Ce qui l'intéresse, c'est l'atmosphère, le mystère, le silence, l'étrangeté du monde nocturne. Ses tableaux ressemblent à des scènes suspendues dans le temps. Au fil des années, son œuvre devient immédiatement reconnaissable. Elle est exposée dans de nombreux pays et contribue au rayonnement international de l'art belge. Paul Delvaux restera toujours très attaché à son pays. Aujourd'hui encore, un musée lui est consacré à Saint-Idesbald sur la côte belge, le musée Paul Delvaux. Le peintre s'éteint le 20 juillet 1994 à Veurne à l'âge de 96 ans. On continue avec le 7e art après avoir écouté Jimmy Cliff.

0: I can see clearly now de Jimmy Cliff. On continue notre voyage au bord de la capsule temporelle avec Valérie Verbey qui est aujourd'hui, on est en 1994. Voici à présent l'actualité du cinéma.
1: On commence avec la 66e cérémonie des Oscars qui se tient le 21 mars 1994 à Los Angeles. Plusieurs films cultes sont récompensés cette année-là. Commençons par la liste Schindler de Steven Spielberg qui, en plus de l'Oscar du meilleur film, reçoit celui du meilleur réalisateur, de la meilleure adaptation, de la meilleure musique de film, ainsi que ceux pour les décors, la photographie et le montage. La leçon de piano de Jane Campion remporte les Oscars pour la meilleure actrice pour Holly Hunter, pour le meilleur second rôle féminin, ainsi que le meilleur scénario original. On continue avec un autre film culte, Philadelphia, de Jonathan Demme, qui voit Tom Hanks récompensé par l'Oscar du meilleur acteur. Il reçoit également celui de la meilleure chanson originale. On termine avec Jurassic Park. Ce film de science-fiction réalisé par Steven Spielberg reçoit les Oscars de meilleur son, meilleur montage son, et meilleurs effets visuels. À eux quatre, ces films remportent 15 des 23 Oscars remis ce soir-là. On va écouter un tout petit extrait de la bande-son de Jurassic Park avant d'entamer la dernière ligne droite de cette capsule.

0: Et avant de refermer la capsule temporelle de 1994, on découvre encore avec vous, Valérie Verbey, quelques pépites du cinéma.
1: Oui, plusieurs films qui sont sortis en 1994 seront récompensés en 1995. Je pense à Forrest Gump, réalisé par Robert Zemeckis. Par Robert Zemeckis, avec Tom Hanks, qui n'obtiendra pas moins de 6 Oscars. Ou encore Grand Cocorico, Farinelli, cette coproduction internationale réalisée par le Belge Gérard Corbiot. Ce film dramatique retrace la vie et la carrière du chanteur d'opéra italien du XVIIIe siècle, Carlo Broschi, dit Farinelli, considéré comme le plus grand castrat de tous les temps, ainsi que sa relation avec son frère. Ce film remportera le Golden Globe du meilleur film en langue étrangère en 1995. Il sera également nominé pour un Oscar dans la même catégorie. Je vous propose de terminer, comme à chaque fois, cette émission en chanson, mais pas n'importe laquelle. Un autre film sorti en 1994 gagnera de nombreux prix. Il s'agit du long métrage d'animation Le Roi Lion, qui recevra entre autres l'Oscar et le Golden Globe de la meilleure chanson originale, composée par Elton John et Tim Rice. La voici juste pour vous.
0: Et avant de l'écouter, Valérie, je vous rappelle que la capsule temporelle est disponible en podcast sur RCF. 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
1: Madame, mademoiselle, monsieur, bonjour. Merci de nous avoir rejoints dans cette émission Du vent dans les voiles. Vous le savez, c'est cette émission qui vous propose de reprendre un bon souffle, ce souffle qui nous fait aller plus loin, qui nous fait penser plus profond, qui nous fait voir la vie autrement. Bonjour Adrien.
2: Bonjour Myriam.
1: Je salue notre invité et qu'Adrien vous présentera bientôt. Bonjour Patrick, qui est aux manettes. La voix de notre invité, vous la connaissez. C'est elle qui a ouvert 27 années durant le journal parlé télévisé de la RTBF. Mais peut-être ne saviez-vous pas que ce journaliste de haut vol aimait à retirer ses chaussures que la caméra ne cadrait de toute façon pas. Un journaliste qui a de la classe, que l'on imagine issu d'un coin verdoyant du Béoué. Et non, il est né et a grandi à Charleroi. Un homme sérieux, sans aucun doute, cultivé, rigoureux dans son métier, qui parle bien et qui, s'il ne sait n'inscrire il loi long, il sait le José. Notre invité est à coup sûr l'un des grands noms de la télé, de ceux que l'on cite en exemple aux étudiants en commu, qui impressionnent les jeunes stagiaires davantage que Cyril Hanouna, un de ces vieux briscards qui, lors d'une édition spéciale, arrive à vous faire croire que la Flandre a pris son indépendance, comme quoi les fake news, ça marchait déjà en 2006. On l'aime ou on le déteste, c'est plutôt un bon signe. Avec un tel pédigré, on pourrait penser que notre invité cultive une auto-estime aussi haute que sa taille. Eh bien non. En wallon liégeois, on dirait de lui « c'est ton binamé ». C'est une personne pleine de ressources, vous allez le découvrir, mais aussi et d'abord un homme de cœur, d'amitié, de simplicité et d'humour. Nous sommes vraiment très heureux de pouvoir vous accueillir aujourd'hui et vous en remercions. Bonjour François de Brigode.
3: Eh bien déjà, merci pour ce gentil portrait. Bonjour aussi.
1: Nous allons commencer avec vous cet entretien avec la première séquence avec notre ami Adrien.
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2: Alors François, bonjour.
3: Bonjour.
2: Merci d'être venu en studio, c'est un honneur, franchement. C'est quand même, vous êtes une figure, comme l'a dit Myriam. Et c'est l'occasion ici, dans Du vent dans les voiles, dans ce carton d'invitation, de faire votre connaissance, de revenir sur votre jeunesse, sur votre parcours, votre adolescence peut-être. Donc vous avez grandi à Charleroi, d'après ce qu'a dit Myriam. Qu'est-ce que vous retenez de cette enfance à Charleroi, justement ?
3: Ouais, beaucoup de choses. J'ai dire d'abord une grande générosité des Carolos. Parce que je crois que c'est une région qui a souffert, comme d'autres d'ailleurs, d'abord de la fermeture des charbonnages, de la fermeture de la sidérurgie. Il y a eu des catastrophes minières, comme on le sait, dans la région. Je crois que j'en veux un petit peu, mais c'est très facile d'en vouloir après à des politiques qui, à l'époque, n'ont pas fait ce qu'on appelle de la prospective et n'ont pas prévu ces changements et de se dire après qu'est-ce qui va se passer. Mais aujourd'hui, on est aussi dans un... Ça, c'est le passé. On est dans un redéploiement de Charleroi, redéploiement évidemment économique, j'espère aussi social, mais aussi, par exemple, pour des choses qui me tiennent fort à cœur, redéploiement culturel. Donc, ce que je retiens de mon enfance, c'est une région qui a été très, très vite en bouleversement. Et où les gens sont tombés dans une espèce d'euphorie, où les gens de différents milieux sociaux se croisent avec une grande facilité. Et j'ose espérer avec un grand respect. Par exemple, moi, j'ai grandi après dans un athénée, l'athénée de Châtelet, où il y avait vraiment un mélange social entre... Je suis un enfant, pas peur de le dire, issu de la classe moyenne, de la bourgeoisie, mais je côtoyais des enfants d'ouvriers, des mineurs et aussi parfois d'autres. Et ça m'a appris beaucoup de choses. Et cet athénée était un peu le révélateur de ce qui se passait dans la région.
2: Et est-ce que vous aviez des frères et des sœurs ?
3: J'ai un frère qu'on appelle un demi-frère, mais je le considère comme mon frère. Je déteste cette expression demi-frère. C'est le fils de ma maman, plus âgé que moi, beaucoup plus âgé, qui vit aujourd'hui en France, avec qui j'entretiens vraiment d'excellentes relations, même si on ne se voit pas beaucoup.
2: Et est-ce que vous aviez des passions, François de Brigode ?
3: Très jeune, j'avais... par la force des choses, passion de la radio, parce que chez moi, on a eu la télé très tard, comme quoi. Et donc, la radio fonctionnait tout le temps. Il y avait beaucoup de journaux. Ça lisait pas mal. Donc, grâce à ça, oui, j'écoutais. Très, très vite, quand même, même si à un moment, il y a eu une pause. J'ai eu la passion de la photo, par exemple, grâce à mon père. Passion de la musique. Enfin, oui. Moi, je suis quelqu'un qui, je crois que ça a servi mon métier, qui suis à la fois éclectique. Je suis pas un sectaire. Pour prendre un exemple, si j'étais collectionneur, je ne serais pas que collectionneur de timbres-poste. Je collectionnerais plein de choses. Je ne suis absolument pas collectionneur. Donc voilà, oui, j'ai plein de passions que je ne renie jamais, même si à certains moments, j'en mets certaines entre parenthèses.
2: Et est-ce que vous aviez fait des mouvements de jeunesse aussi ?
3: Oui, j'ai fait les scouts et ça ne m'a pas plu. Ça ne m'a pas plu. J'étais chef de patrouille à l'époque, on appelait ça la FAE, Fédération des éclaireurs et éclaireuses. Je me suis bien amusé dans des camps, oui. Et puis voilà, il y a sans doute une discipline, une structure qui me... Mais je ne suis pas parti en claquant la porte, là j'ai abandonné.
2: Ah. Est-ce que vous avez quand même un totem ou
3: Oui, c'était belette hilarante.
2: Belette hilarante.
3: Voilà, comme ça vous savez tout.
2: Est-ce que vous savez pourquoi ce choix de totem ?
3: Belette, je sais pas, peut-être parce qu'une belette est un peu blonde, je sais pas, j'en sais rien, hilarante parce que j'ai toujours bien aimé rire et fait rire.
2: Ah. Et donc on va avancer dans votre parcours alors, vous avez fait vos humanités à l'Athénée de Châtelet, est-ce que vous étiez bon élève déjà ?
3: Non.
2: Non ?
3: Non, mais, j'adorais aller à l'école. J'adorais aller à l'école parce que j'ai eu la chance avec d'autres de grandir dans une classe qui était une petite classe, donc 10-12 élèves, c'est quand même relativement rare. Et on a tous fait, à partir, pas la première, mais à partir de la cinquième jusqu'à la réto, on est tous restés ensemble dans la même classe. Et il n'y a pas de hasard avec certains qui sont devenus journalistes et d'autres qui ont travaillé dans le métier de la communication. Donc, et grâce aussi à deux profs à qui je dois beaucoup, Jean-Marc Masquelier et Jules Boulard, qui étaient des profs de français et qui avaient repéré chez nous cette passion pour la communication, qui avaient créé un petit local audiovisuel, qui nous ont tirés un peu vers le haut.
2: Et est-ce que vous saviez déjà ce que vous souhaitiez faire comme travail ?
3: Oui, à l'âge de 12-13 ans, après avoir une passion pour l'agriculture, qui s'est vite mise aussi entre parenthèses, parce que mon père m'a envoyé dans deux fermes. Et là, je me suis aperçu que ce n'était pas fait pour moi. Donc, à l'âge de 12 ans, j'ai travaillé 2 mois dans deux fermes. Et puis là, très très vite, ça va vous étonner, je suis tombé sur un organe de presse qui existe toujours chez les agriculteurs dans le monde agricole, qui s'appelle le Sillon Belge. Et je lisais tous les jours, c'était je crois hebdomadaire ou mensuel, j'en sais plus rien, mais voilà, il y avait le Sillon Belge chez les agriculteurs, je lisais ça. Et ça m'a donné une passion du journalisme qui s'est un peu décuplée aussi en rentrant chez moi parce que j'écoutais en cachette la radio le soir sous mon oreiller jusqu'à pas d'heure, aussi bien des programmes musicaux que des programmes d'interview. Donc voilà, il y a eu un déclic. Le chemin peut paraître étonnant. Je suis arrivé au journalisme grâce à l'agriculture.
2: Ça, c'est quand même...
3: Et j'ai un grand respect pour le monde agricole, mais c'est vrai.
2: Et qu'est-ce qui vous plaît dans le journalisme ? Qu'est-ce qui vous a plu là-dedans ?
3: D'abord, de pouvoir poser des questions, parce que j'ai un esprit curieux, et de me dire que très très vite, je pouvais rencontrer des gens que je ne rencontrerais pas. Si je faisais un autre métier, je veux dire, on peut vraiment tout le monde. Oui. Quand je dis tout le monde, toutes les classes sociales, tous les gens qui naviguent dans différents milieux, on ne le ferait pas autrement. Et l'objectif, c'est évidemment toujours en savoir un peu plus sur eux.
2: Exactement. Puis après, donc, vous faites vos études en journalisme à l'ULB.
3: Oui.
2: Et puis après, est-ce que vous trouvez directement un travail ? Vous cherchez un petit peu ?
3: Bon, déjà à l'époque, c'est pour ça qu'aujourd'hui, moi, je rassure toujours mes étudiants, puisque je continue à donner cours à l'ULB. Déjà à l'époque, en 1980, la première chose qu'on vous disait, c'est « vous ne trouverez pas de travail dans le journalisme ». On ne disait pas ça à l'ULB, mais les gens, quand vous leur disiez, l'entourage, quand vous leur disiez « je veux faire le journalisme », ils vous disaient « vous ne trouvez pas de travail », ce qu'on a continué à dire. Et j'en ai trouvé, mais les contrats à l'époque étaient ce qu'ils étaient déjà maintenant, un peu carrés. C'était ce qu'on n'appelait pas encore des CDD, puis ça devenait des CDI, puis vous n'aviez plus de travail, enfin bon voilà. Et j'ai eu la chance de faire mon stage à la RTBF Charleroi, Je ne voulais pas le faire à Charleroi d'ailleurs parce que je connaissais trop bien la région. Et puis comme j'avais une énième seconde session, il ne restait quasi plus que ça. Et voilà, et puis c'est parti que, sous la férule de Christian Druitt. Et puis voilà, puis quand vous êtes dans une boîte comme la RTBF, comme toute grosse boîte, elle est parfois compliquée, mais elle permet aussi de faire pas mal de choses. J'ai fait de la radio le soir sur ce qu'on n'appelait pas encore la première. Puis je suis arrivé au journal télévisé, j'ai fait différents services, voilà.
2: Et vous avez été à RTL aussi, non ?
3: Oui, un court moment, mais ça m'a appris beaucoup de choses. J'ai côtoyé des gens que je respecte beaucoup, Jean-Charles de Kayser, Eddy de Wilde, Bibiane Godefroy, qui a fait une carrière extraordinaire en France et à l'international. Mais ça fait partie à un certain moment aussi de cette curiosité, de se dire, je vais un peu aller voir ce qui se passe ailleurs.
2: Et puis après, vous arrivez à la RTBF.
3: Je reviens à la RTBF.
2: Vous revenez à la RTBF. Vous commencez, je suppose, par des reportages. Vous commencez par quoi, là-bas ?
3: Donc, à Charleroi, j'ai fait beaucoup de reportages régionaux. Mais en région, ça vous permet de couvrir pas mal de choses, de l'économique, du social, du fait divers. J'ai aussi un grand respect pour le monde du fait divers. Je dis toujours que faire l'incendie au coin de la rue, ça n'est pas très important. Mais de savoir ce qui se cache derrière l'incendie, ça peut être très important. La difficulté du métier de pompier, les gens qui sont parfois dans des conditions sociales extrêmement difficiles. Il y a toujours quelque chose derrière quelque chose. Tout ça pour dire que je reste un défenseur des faits divers. Puis je suis parti au JT, j'ai travaillé au ce qu'on appelle service société, je travaille au service politique, j'ai travaillé à l'international, j'ai fait ce qu'on appelait les JT dernières, les dernières éditions du JT, puis des débats politiques, des émissions politiques. J'ai pas en tête mon curriculum vitae, je n'ai d'ailleurs pas de curriculum vitae, mais c'est vrai.
2: Et vous en retenez quoi de toutes ces années de journée sur le terrain, de reportage ?
3: Qu'on apprend tous les jours, en fait, et qu'on rencontre, c'est ce que je vous disais en début d'interview, des gens différents tous les jours. C'est un peu ça qui est le côté excitant, et aussi le travail d'équipe. Parce que on n'est rien sans les autres. J'ai l'habitude de dire on n'est rien sans les autres, et on apprend aussi beaucoup des autres.
2: Et puis après, présentateur du JT pendant de nombreuses années, c'est quand même un poste à responsabilité aussi.
3: C'est un poste à responsabilité, c'est un poste qui est valorisant et c'est un poste aussi où, passez-moi l'expression, on peut parfois en prendre plein la gueule parce que vous êtes la figure centrale et visible et qui fait que parfois toutes les colères des téléspectateurs ou autres, vous les prenez et vous devez les assumer.
1: Nous allons passer à votre premier choix musical, François de Brigode. Ouais. Et vous avez proposé de Bedřich Petana la Moldau. Pourquoi ?
3: D'abord parce que je suis quelqu'un qui écoute très peu de musique classique. Et quand vous évoquez mes souvenirs d'enfance ou d'adolescence, j'ai eu la chance d'avoir un instituteur ou une institutrice, je ne sais plus, qui nous a emmenés aux jeunesses musicales. Je ne baignais absolument pas, ni mes condisciples, d'ailleurs, dans un milieu, je dis, qui écoutait de la musique classique. Et on a eu la chance d'avoir quelqu'un qui nous a expliqué ce morceau. Et ça, je trouve que c'est extraordinaire d'avoir une pédagogie comme ça par rapport à un monde que l'on ne connaissait pas. Et ça nous a donné un peu le goût, oui, de la musique classique, mais sous forme de facilité par après Beethoven, Mozart. On n'est pas allé dans le détail. Et donc, pour moi, ce morceau évoque à la fois la force des enseignants qui croient en leur métier, qui vous prennent par la main. On avait à l'époque, on devait avoir 9, 10 ans et on nous a dit on va aller écouter la musique classique. Je crois qu'on n'était ni enthousiastes ni défaitistes. On y est allé parce que c'était un peu obligé. Et j'en garde un moment merveilleux. Je crois me souvenir que c'était à Mons-sur-Marchienne, côté de ce qui est devenu le théâtre de Lanque. Mais là, je ne suis pas tout à fait sûr.
1: Alors, on va prendre ici le tout début de la Moldau, pour les auditrices, auditeurs qui ne sauraient pas le situer. Donc, la Moldau, c'est ce grand fleuve qui passe notamment à Prague. Mais on le prend vraiment à sa source. Donc, au début, c'est frémissant, c'est tout petit. Et puis, on entend vraiment cette amplitude, finalement, un peu à l'image de votre vie. On écoute la Moldau.

0: début de Smetana, la Moldau, premier choix musical de notre invité du jour, François de Brigode. Nous passons avec vous à la deuxième étape de cet entretien.
1: L'état des lieux.
0: François de Brigode, vous êtes entré à la RTB en 1985. Vous avez quitté, non pas la RTB, beaucoup de gens pensent que vous êtes en retraite, mais non, c'est une retraite anticipée dans la tête.
2: Dans la tête, oui, non, je continue à travailler.
0: Vous continuez à travailler, finalement. Mais vous êtes resté quand même 40 ans aux manettes du JT. 40 ans à la RTBF,
2: oui.
0: Et 27
2: mais je suis toujours à la RTBF, oui, 27. Et j'ai l'impression, on connaît la formule, j'ai l'impression que c'était hier, c'est passé
0: très
2: tellement.
0: Vite, hein.
2: C'est passé très vite. Je crois que c'est passé très vite aussi parce que c'est un peu parler de moi là, mais de dire que je suis un homme passionné et le flux permanent de l'info fait que quelque part, vous êtes, pour reprendre une expression sportive, tout le temps le nez dans le guidon. Et quand j'ai décidé d'arrêter spontanément le JT, c'était l'envie un peu de non pas faire une pause, mais en tout cas de prendre le temps de faire autre chose.
0: Oui, puis ne pas être finalement assimilé. On découvre que vous faites des tas d'autres choses. Vous êtes intervenu dans des tas d'autres lieux à la RTBF, alors que finalement, dans le grand public, on vous a mis dans la case présentateur JT. S'il n'est plus au JT, c'est qu'il est en retraite.
2: Oui, oui, c'est ça. Oui, mais voilà. C'est... De toute façon, je crois que pour reprendre, alors on associe souvent la retraite au mot vieux. Je crois que c'est injuste d'ailleurs pour ceux qui sont en retraite.
0: Il n'y a pas plus actif que les vieux.
2: Oui, en plus, il y a des jeunes qui sont vieux dans leur tête, oui. Il y a des vieux qui restent très jeunes
0: absolument,
2: dans leur tête.
0: Absolument. Est-ce que vous avez vu pendant ces 40 années à la RTBF, dans les médias en général, est-ce que vous avez vu ce métier de journaliste évoluer ou pas? Ou est-ce que c'est la société qui a évolué et que le journaliste a essayé de courir après?
2: Non, je crois que le métier a évolué et pas toujours en mal, mais aujourd'hui quand même avec plus de contraintes. On demande plus aux jeunes journalistes. Avant, vous faisiez votre reportage radio, un autre faisait le reportage télé et faisait le reportage web. Aujourd'hui, pour des raisons économiques que je déplore un peu, on demande parfois à la même personne de faire trois fois le boulot, puisqu'il doit faire le web, il doit faire la radio, il doit faire la télé. Donc ça, c'est à la fois contraignant et quand il y a trop de contraintes, on risque d'avoir une perte de qualité au niveau du contenu. Maintenant, aujourd'hui, l'aspect positif, c'est qu'il y a plus d'outils techniques aussi qui permettent parfois d'aller plus au fond des choses, de faire de meilleurs reportages en termes d'image, en termes de son, d'avoir aussi un bel emballage pour les sites web. Mais je crois que la vraie difficulté aujourd'hui pour le journaliste, pour les jeunes journalistes, comme pour d'autres métiers, c'est cette espèce de précarité permanente qui font qu'ils n'ont pas des contrats solides et ça vous met parfois dans des difficultés à la fois sociales et économiques qui fait que certains renoncent. Dommage.
0: Est-ce qu'il n'y a pas aussi, en tout cas chez certaines ou certains, un peu la tentation qui n'est peut-être pas aussi grande chez nous que dans notre pays voisin qui est la France, mais d'une forme de starification des
2: elle a toujours, elle a toujours existé. Elle existe encore plus puisqu'il y a plus de chaînes. Et donc, ça accroît la concurrence, un terme que je déteste, la pipolisation. Par exemple, moi, j'ai toujours refusé qu'on dise le journal de François de Brigode parce que c'est pas mon journal. Ça n'était pas mon journal. C'est le journal d'une équipe et ce n'est pas seulement une formule. Il y a en effet un côté star qui aussi peut être accéléré, surtout en France ou dans des pays anglo-saxons, par des salaires qui dépassent la mesure. En Belgique, le présentateur est payé de la même façon qu'un journaliste à ses côtés. Donc, je trouve que, oui, la starification... Mais si on s'accroche en tant que personne à cela, vous risquez à un certain moment que ça passe mal auprès de vos collègues. Et puis, je continue à dire que le public n'est jamais dupe.
0: Non. Et en tout cas, j'ai été frappée j'avais été voir un peu les commentaires à votre propos sur des réseaux sociaux. Et il y avait une dame qui disait, moi, je l'ai toujours beaucoup aimé parce que quand il annonce une mauvaise nouvelle, il n'a pas un petit sourire.
2: Mais voilà.
0: Et c'est vrai qu'il y a des journalistes, alors je ne vais pas dire qu'ils sourient vraiment en annonçant une catastrophe, mais enfin... Quelque part, ça, c'est business as usual. Voilà,
2: je crois qu'il faut toujours être en adéquation avec le contenu du journal. Et fabriquer un journal télévisé est quelque chose de à la fois passionnant et de très complexe.
0: Ça prend combien de temps pour faire un...
2: Ça prend 24 heures sur 24, je veux dire.
0: Oui.
2: Une journée de présentateur de JT, quand vous avez du poids sur l'édition. Moi, je disais, elle commençait dans mon lit à 6h45 du matin. J'envoyais mes premiers messages en disant, tiens, je verrai bien tel sujet avec tel angle. Et la journée se termine à 20h30. Et continue parfois le soir s'il y a des choses à gérer qui ont été dites ou mal dites dans le JT. Donc vous vivez vraiment avec ça à bras-le-corps si vous êtes passionné.
0: C'est ça. Autrement dit, on est très loin de l'image du journaliste que cultivent certains qui se contentent de relever les dépêches de presse et de les mettre
2: Ça, c'est une vraie fake news.
0: Oui, merci. Alors on dit toujours que le journaliste, je pense que c'est très vrai, aide à comprendre le monde. Qu'est-ce que vous pensez de l'état du monde aujourd'hui ?
2: Je suis un perpétuel optimiste. Donc, je crois qu'à un certain moment, il y a une espèce de recentrage d'une partie de la population qui a la chance d'avoir la possibilité de réfléchir, de vivre dans un certain confort, sur des valeurs qui sont multiples. Ça peut être la culture, ça peut être la famille, ça peut être l'amitié. Moi, contrairement à certains, je suis un de ceux qui disent que l'après-Covid a du bon. Parce qu'on vit autrement, avec sans doute moins de... On plonge moins dans des choses superficielles, mais aujourd'hui, on est quand même dans un monde qui est sous haute tension. Les conflits, j'entendais l'autre fois une expression qui peut-être est sans doute exagérée, mais en disant la Troisième Guerre mondiale, en fait, elle n'existe pas comme a existé la Première ou la Seconde. C'est pas le choc de deux mondes, mais il y a tellement de conflits aujourd'hui permanents sur la planète qu'on a l'impression que cette planète est quand même en guerre. C'est pas deux blocs qui s'opposent, mais ce sont plusieurs, parfois petits blocs avec des mainmises d'autres. Donc c'est très très compliqué. Je crois qu'il faut pas se leurrer. Il y a aussi une anxiété permanente. Et puis, au-delà de l'état du monde, il faut pas se voiler la face. Il y a beaucoup de gens en Belgique et ailleurs qui vivent aujourd'hui dans des difficultés financières très, très compliquées. Quand on vous cite le chiffre qu'en Belgique, il y aurait entre 20 et 25% de gens qui vivent sous le seuil de la pauvreté ou qui sont limite, c'est préoccupant. Parce qu'être dans la pauvreté, ça veut dire n'avoir... C'est enfoncé une porte ouverte ce que je viens de dire, mais n'avoir aucune sécurité, ne rien pouvoir se permettre, comme loisir, et de respirer autrement. La seule préoccupation, c'est de pouvoir boucler ses fins de mois. Et ça, je crois que c'est très, très compliqué. Et on arrive à un certain moment à un clivage dans la société entre les nantis et entre ceux qui ont moins ou qui n'ont rien.
0: Mais vous l'avez évoqué avec Adrien il y a quelques minutes. Vous avez aussi d'autres passions, dont la photo.
2: Oui.
0: Et là, maintenant, vous avez mis cette passion entre parenthèses pendant quelques années. Et puis, voilà, ça semble revenu. Vous faites, alors, soyez clair, ce n'est pas la photo du dimanche ou de vos enfants ou petits-enfants. C'est véritablement de la photo avec des expositions, avec un livre, avec un site web où on peut voir toutes ces photos.
2: De brigode.com, je suis un peu de plus.
0: Oui, brigode.com, avec de très belles photos en couleur et en noir et blanc, et y compris des photos... Je pense la fille du carré, du triangle.
2: Oui.
0: C'était à Charleroi, ça j'imagine.
2: Oui.
0: Voilà. Ce sont des photos quelque part engagées. Vous avez dit une photo, on ne la prend pas, on la donne.
2: Oui, et puis c'est une photo quand vous la donnez ou quand vous l'exposez ou quand vous la montrez sur un site web. C'est un peu comme l'art, qu'il soit contemporain ou pas. Moi, j'ai envie, quand je monte une photo, que la personne qui la regarde y mette aussi ce qu'elle a envie d'y mettre en termes d'analyse ou tout simplement, de sans mauvais jeu de mots, de flash, disant tiens, ça me fait penser à ça. C'est pour ça que je suis pas que, mais très très centré maintenant sur les photos de paysages. On me dit tiens, tu mets rarement des personnages. Oui, parce que peut-être parce que c'est une déformation des personnages, j'en ai tellement vu dans ma vie, j'ai envie de faire autre chose. Et un jour, un grand photographe m'a dit... parce que voilà, on vit dans un monde aussi qui peut être très critique. Donc certains disaient, il abuse de sa notoriété pour faire connaître ses photos, etc. Et un grand photographe m'avait dit, tu t'en fous de ce qu'on dit, fais-toi plaisir, mais essaye quand même de faire plaisir aux autres. Voilà, je crois que c'est ce que j'essaye de faire.
0: Oui. Je suppose qu'en section communication à l'université, on apprend toujours que, à la différence d'un écrit ou d'une parole, l'image, elle s'impose.
2: Oui, elle s'impose, mais c'est pour ça qu'aussi, dans notre métier de journaliste, on doit, sans nécessairement être dirigiste, fournir quelques clés. Il n'y a rien de pire pour moi de voir une chaîne qui diffuse des images et qui met no comment.
0: Oui, c'est ça. C'est l'effet brut.
2: En sous-titre.
0: Alors là, la personne qui regarde l'image, vous avez dit, elle peut évidemment se projeter, mais elle peut y voir des choses qui n'y sont absolument pas et puis projeter des...
2: Voilà, messieurs, mais là, ce que je disais, c'est par rapport à l'art. Donc ça, si quelqu'un se projette et que ça part un peu dans tous les sens, tant mieux. Si c'est par rapport à une image d'actualité... oui, fournissons les clés, mais toujours, ça c'est mon côté d'homme qui aime la liberté, de ne pas être trop dirigiste.
0: Aujourd'hui, vous êtes à la tête d'une émission de culture,
2: oui.
0: Des rendez-vous culturels, y compris très populaires. C'est vraiment la culture au sens le plus large du terme. C'est vous qui avez créé cette émission.
2: Alors ça s'est passé lorsque j'ai eu une discussion avec l'administrateur général Jean-Paul Philippot, que je lui ai dit que j'arrêtais le journal. Il m'a dit, t'as une passion pour la culture, je vois ce que tu fais sur les réseaux sociaux, etc. Qu'est-ce que tu penses? Et j'avais déjà remis plusieurs projets, donc c'est quelque chose, on dit parfois que la RTBF est une boîte très lourde, qui s'est emballée, enfin sur papier, voilà, il faut travailler sur les structures, sur les contenus, mais qui s'est emballée très très vite. Il y a une formule qui dit les planètes se sont alignées, mais elles se sont bien alignées ce jour-là.
0: Bien alignées, bon. Voilà. On va passer à votre deuxième choix musical, François de Brigode, et c'est une chanson que probablement les moins de 40 ans ne connaissent pas, mais qui a marqué bien d'autres générations qui les précèdent. Il s'agit de « Les loups » de Serge Reggiani.
2: Pour plusieurs raisons. D'abord, c'est un chanteur que j'apprécie, que j'ai découvert évidemment grâce à l'époque à mes parents. C'est un homme de combat, c'est un homme de conviction. J'ai eu personnellement la chance de le voir dans ses derniers récitals au Francofolie de Spa, je crois que c'était au Casino. Et puis... Les loups sont entrés dans Paris, c'est une chanson d'actualité. C'est une chanson, à l'époque, les loups, c'est l'extrême droite, ce sont les nazis, les SS qui entrent dans Paris, qui entrent en France. Aujourd'hui, on sent un retour des extrêmes, de l'extrême droite, entre autres. On sait que les combats d'extrême droite peuvent déboucher sur des choses horribles. Et donc... Ça fait partie d'un patrimoine qu'il faut expliquer. Moi, je me souviens, donc je suis cette génération, où j'ai parfois entendu chez des gens de mon âge dire « Hitler connaît pas ». Et là, je crois que, justement, vous parlez de la culture. Par la culture, on sait expliquer, on sait mettre des choses en perspective et donc mieux comprendre le monde.
0: Voilà, alors pour ceux et celles qui ne le connaissent pas, belle découverte, et puis ceux et celles qui la connaissaient, heureux de l'entendre, Les loups de Serge Reggiani.
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0: Les loups. Alors, je préviens quand même la fin, bah, c'est la libération de Paris, mais voilà, chanson historique.
1: Chanson de combat.
0: Oui, chanson de combat, chanson engagée, j'oserais dire malheureusement bien d'actualité aujourd'hui. C'était le choix de notre invité François de Brigode, et nous passons avec vous, François de Brigode, à la troisième étape de l'entretien.
2: La question.
3: Alors voici une question qu'on pose à tous nos invités, la voici. En qui ou en quoi croyez-vous ?
4: Je réfléchis en l'avenir positif du monde. Parce que je suis un perpétuel optimiste. Je crois que la pire des choses qui puissent arriver dans une vie, dans un fonctionnement, c'est de se laisser abattre. Et ça peut arriver, évidemment, pour des raisons familiales, pour des raisons de maladie. Et que quand on est en bonne santé, quand on a la chance d'évoluer dans un milieu professionnel comme le mien, quand on a une famille comme la mienne, c'est peut-être un peu facile de dire ça, mais voilà, je crois vraiment en l'avenir du monde, même s'il est chaotique, même s'il est compliqué. Je crois que il y a quelque chose contre lequel je lutte en permanence, c'est le cynisme.
3: Vous avez toujours été optimiste ?
4: Oui, bah avec comme tout le monde. La vie, c'est des montagnes russes. Mais on le disait off ici, il y a une expression Carolo qui dit ça va d'aller. Donc ça veut tout dire, c'est que quand rien ne va, on se dit on va quand même s'en sortir.
3: Vous parlez aussi de l'avenir du monde. Moi, j'ai envie de revenir sur ce fameux Bye Bye Belgium. Ça a été quand même quelque chose de marquant dans la télévision. Est-ce qu'il n'y avait quand même pas du cynisme derrière ? Parce que c'était une émission de télé en disant qu'il y avait la séparation de la Flandre, enfin la séparation de la Belgique quand même. C'est quand même, voilà, oser quand même.
4: Je crois pas qu'il y avait du cynisme. Il faut savoir pourquoi on fait cette émission. On l'a fait dans un contexte où il y a un monde politique qui nie, francophone, qui nie une réalité. C'est la volonté d'une grosse partie de la Flandre de vouloir avoir une démarche purement institutionnelle. Et d'aller vers... Aujourd'hui, il y a des gens au pouvoir, des gens de la NVA, qui continuent, ne pas que dans leur tête, mais dans les faits, à vouloir une Flandre indépendante. Donc on n'est pas dans le mensonge. Mais à ce moment-là, du côté francophone, c'est non, les réalités ne sont qu'économiques. Avec quoi vous venez ? Non, l'institutionnel n'est pas une priorité. En effet, l'économie, le social doit être une priorité, mais il y avait cette réalité-là. Et donc, avec Philippe Dutilleul et d'autres, on construit cette émission, on bâtit cette émission pour montrer que une des réalités, c'est aussi... Donc, il n'y a pas de cynisme. On montre à un certain moment ce que certains veulent cacher. Moi, je dis toujours, c'est une émission du domaine du possible. Et aujourd'hui encore, elle est du domaine du possible en termes de volonté séparatiste du côté flamand.
3: Vous étiez un petit peu visionnaire, en fait ?
4: Ouais, ce serait prétentieux de dire ça. Je vais dire qu'on savait ce qui se passait. Maintenant, peut-être que la séparation de la Belgique n'aura jamais lieu. J'en sais rien. Mais que la volonté existe, oui, ça, tout à fait.
3: Et vous ne regrettez pas de l'avoir fait, cette émission-là ?
4: Non, ce sera à refaire. Je la referai. Voilà, le seul petit bémol, c'est on nous a dit à un certain moment, vous avez fait peur aux gens, voilà, mais aux gens après qui on a fait peur, on s'excuse, mais on n'a pas menti sur le fond, on a un peu pris des largesses avec la forme.
3: Vous parlez de, vous croyez en l'avenir de notre monde, qu'est-ce qui vous fait croire justement ? Vous avez dit que vous étiez optimiste, mais est-ce qu'il y a d'autres choses qui vous font croire à l'avenir de notre monde ?
4: Voilà, le fait d'avoir des petits-enfants, le fait d'évoluer aussi, de rencontrer des gens qui sont des gens avec qui vous pouvez discuter, des gens qui sont constructifs, des gens qui sont créatifs, des gens qui ont des idées. Je supporte pas d'entendre dès le matin, ça ne va pas. Mais par contre, il faut prendre aussi en considération les gens qui ont des difficultés de santé. Voilà, j'en parle dans mon livre. Moi, j'ai vécu avec une mère qui était dépressive, qui a fait une grosse dépression pendant 7 ans et puis qui est décédée. Ben voilà, il y a des personnes, vous ne pouvez pas les forcer à aller bien, mais il faut les respecter. Mais globalement, il faut quand même plutôt appuyer sur l'accélérateur en se disant, on va quand même essayer que ça aille.
3: C'est ça, d'accélérer le positif, de mettre en avant le positif.
4: Voilà.
3: Je pense. Est-ce que parfois, dans les journaux télévisés que vous avez présentés pendant de nombreuses années,

0: Est-ce que parfois la négativité n'était pas trop présente quand même ?
1: On nous disait toujours, vous présentez le journal des mauvaises nouvelles, mais j'aurais voulu présenter le journal que des bonnes nouvelles. Mais quand ça ne va pas, ce n'est pas de montrer uniquement que ça ne va pas, c'est d'expliquer pourquoi ça ne va pas. Quand il y a une crise politique, bah, la crise est là. Quand un démocrate est assassiné, il est assassiné. Mais on essayait aussi d'avoir de temps en temps des bonnes nouvelles. Et je le soulignais d'ailleurs. Et là, c'était un peu le choc. C'est vrai que quand vous présentez 13 reportages où c'est une atmosphère un peu lourde et que vous dites, bah, bien, maintenant, voilà une bonne nouvelle, bah, voilà, ça, paradoxalement, ça peut faire tâche.
0: Et justement, comment on fait pour essayer d'introduire un sujet comme ça, par exemple ?
1: On dit, je vous présente une bonne nouvelle.
0: Tout simplement.
1: Tout simple.
0: Tout simplement.
2: Donc, vous êtes un homme d'amitié, je pense.
1: C'est à mes amis à le dire, mais je ne suis pas quelqu'un qui distribue le terme « Ah, machin est mon ami, et
2: non,
1: vous avez 50 ans ». Fondamentalement, j'ai peu d'amis, et j'en suis fier d'en avoir peu.
2: Mais est-ce qu'il y a beaucoup de gens qui ont beaucoup de vrais amis ?
1: J'en sais rien.
2: En tout cas, vous avez un socle d'amis. Est-ce que ça aussi, c'est un peu votre souffle intérieur, je dirais ?
1: Ben, je crois que j'ai cette chance. Ben, alors, évidemment, en grandissant, en vieillissant, vous rencontrez d'autres personnes. Mais j'ai le même socle depuis que j'ai 12-13 ans, par exemple. Donc, c'est aussi des gens qui vous permettent de garder les pieds sur terre. Ce sont des gens qui vous permettent donc de garder les pieds sur terre et qui peuvent vous dire à un certain moment, bon, écoute, ça, fais gaffe, ça ne va pas. Maintenant, je suis aussi quelqu'un, enfin, c'est très facile de dire ça, paradoxalement, autant je m'exprime facilement, je suis quelqu'un aussi de secret et qui a besoin de solitude, tout en disant que la solitude, c'est facile quand on n'a pas que ça. Oui, la vie est faite de contrastes.
2: Est-ce que vous accordez beaucoup d'importance aux réseaux sociaux ?
1: Oui et non. Autant je suis quelqu'un parfois de sanguin, je me refuse à être sur X ou Twitter ou tout ce que vous voulez, parce que j'ai pas envie, comme certains, de passer ma vie, être addict à répondre tout de suite. Et je crois, par exemple, je suis sur Facebook essentiellement et sur Instagram, essentiellement pour mes photos ou pour faire partager mes goûts en lecture, en cinéma. Je crois qu'être instinctif de répondre comme ça. Je crois que souvent on dit les réseaux sociaux sont agressifs. Ouais, parfois j'en parle évidemment avec mes collègues et confrères. Je dis parfois le meilleur moyen de répondre à l'agressivité ou à la bêtise, c'est de ne pas répondre.
2: Parce qu'on voit tout de même, et c'est impressionnant sur les réseaux sociaux qui devraient être un lieu de débat, en tout cas c'est pour ça qu'au départ ça avait été créé, des personnes très éduquées, parfois professeurs d'université, mais qui en arrivent à des expressions ordurières, insultantes.
1: Là, je vais peut-être être brutal. Je crois que c'est parce que quelque part, ils tentent d'exister. Et ce qu'ils oublient aussi, et quelque part, ça c'est tant mieux, c'est que c'est tellement furtif. Une déclaration du matin sur Facebook ou incendiaire est parfois très très vite oubliée. Donc concentrez-vous aussi sur l'essentiel, c'est-à-dire, si vous en avez les moyens, sur la réflexion.
2: Autrement dit, est-ce qu'on peut avoir encore un débat, des échanges, une réflexion en dehors, complètement en dehors de rencontres ?
1: Oui, mais je crois que vous pouvez le faire quand on prend le temps, sans vous lancer des fleurs comme on le fait ici. Mon petit bémol par rapport à Culture en Prime, c'est que je voudrais évidemment que l'émission soit plus longue. Bah, si elle ne l'est pas, c'est parce qu'il y a aussi des contraintes de grille de programme. Je ne vais pas rentrer, que je comprends, je ne vais pas rentrer dans les détails. Mais on reviendra, je crois, on va encore parler de mon optimisme, on reviendra, je crois, à un certain moment, à des émissions un peu plus longues. Comme vous voyez aujourd'hui, autant ça a été la mode il y a une dizaine d'années, des émissions très, très agressives, très, très violentes. On voit même quelqu'un comme Hanouna aujourd'hui, bah, il est en train quelque part, il n'a plus ni la même aura. À un certain moment, ceux qui nous regardent en ont marre de cette violence. Le débat politique dans le clash en télévision, je crois qu'il va finir par s'amenuiser. C'est d'ailleurs, ça a été le succès de Jeudi en Prime avec Nathalie Malleux, avec Thomas Galisseux, de pouvoir justement n'interviewer qu'une personne. et ne plus avoir des face-à-face qui ne sont pas toujours porteurs.
2: Comme pendant les élections, on ne comprend plus rien.
1: Ouais, ça, je ne dirais pas, parce que j'étais un grand défenseur. Oui, j'étais un grand défenseur des émissions préélectorales et je reste un journaliste politique dans l'âme. C'est compliqué de faire une émission politique. Je crois qu'elle est beaucoup plus porteuse quand les hommes et les femmes sont seuls face à des journalistes que dans un grand débat.
2: Oui. Alors, on va passer au troisième choix musical. Il s'agit de Thomas Dutronc avec une chanson qui consonne tout à fait avec votre optimisme profond. C'est « Il n'est jamais trop tard ».
1: Oui, il n'est jamais trop tard. Bon, c'est d'abord, je crois que c'est une chanson d'amour. Je crois que s'il l'a composée, c'est un peu pour recoller les morceaux. Hein, c'est un peu comme ça qu'on le sent. Il n'est jamais trop tard. Oui, en effet, je crois que j'ai parfois un côté aussi excessif en disant « Bon, voilà, on tourne la page, basta così », je dis souvent. Et c'est quelque chose qui n'est pas nécessairement porteur. Et je crois que quelque part, la logique, ici en effet c'est une chanson d'amour, mais c'est à un certain moment, oui, c'est de faire avancer les choses en se disant, bon, voilà, si on est deux, si on est plusieurs autour de la table, là je dépasse ces histoires d'amour, essayons, pas nécessairement de recoller les morceaux, mais en tout cas d'avancer et de le faire dans un intérêt général.
2: Je pense que ça vient du dernier disque de Thomas Dutronc.
1: Oui, c'est qui est une très très belle pochette. C'est Thomas Dutronc qui est de profil avec un soleil couchant.
2: Voilà, nous écoutons. Il n'est jamais trop tard.

0: Thomas Dutronc, il n'est jamais trop tard, c'est ce que nous dit aussi notre invité du jour, François de Brigode, et nous voici déjà arrivés à la quatrième et dernière partie de cet entretien.
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0: Ça vous dit quelque chose, le questionnaire de Proust, François?
2: Oui.
0: Alors, c'est des questions prises au hasard, parce que, bon, il y en a que j'élimine pour tout le monde. Je ne suis pas sûre qu'on puisse tirer grand-chose de la couleur qu'on préfère, mais bon, voilà.
2: Le bleu.
0: Première question, est-ce qu'il y a un don de la nature que vous auriez aimé avoir?
3: Oui, chanter. Ah. Je chante très faux.
0: C'est étonnant. Adrien ne me contredira pas. Ce qui est frappant, c'est que quand on demande le don de la nature, ça touche toujours à la musique.
4: Ah, oui, voilà. Souvent, oui.
0: C'est vrai. Pouvoir chanter, pouvoir jouer d'un instrument, etc.
3: Mais voilà.
0: Mais voilà. Il faut savoir, personne ne chante faux. Hein. C'est une question de...
3: Oui, enfin, non. Je peux vous dire que moi, oui.
0: Seconde question. Est-ce que vous avez, dans la vie réelle, des personnes qui ont vécu ou qui vivent et que vous considérez comme vraiment des héros?
3: J'aime pas le terme héros parce qu'il y a un côté glorification, oui. Glorification absolue, mais il y a des points de référence, qui ne sont pas nécessairement ni permanents, mais je me dis, tiens, je résume ça en disant oui, c'est quelqu'un de bien, ou cette pensée oui, est quelqu'un, oui. Quelque chose de bien, cette réflexion est quelque chose de bien, mais je n'ai pas un maître absolu, ni Dieu ni maître, comme on dit, mais je crois que c'est vraiment, oui, je crois qu'à certains moments, aussi bien des gens plus jeunes d'ailleurs, que des gens plus âgés, de se dire, tiens, ça, franchement, quelle belle démarche, quelle belle réflexion, quelle belle intelligence.
0: Est-ce que vous avez des personnes que, par exemple, vous évoqueriez dans vos cours de journalisme?
3: Oui, j'évoquerai quelqu'un qui m'a, entre guillemets, sauvé la peau, qui est un professeur d'anglais à l'université. J'en parle dans mon livre. J'étais donc je n'étais pas très bon élève, j'étais en quatrième session, et il s'est battu littéralement pour moi en délibération. Donc il a défendu, je l'ai su après par d'autres, donc c'est pas lui en plus qui s'est vanté, et je suis passé à 7 voix contre 6, et il m'a dit tout simplement, mais des années après quand je l'ai retrouvé, voilà, j'ai cru, c'est parce que je croyais en toi, comme il a cru en d'autres, hein, d'ailleurs, c'est ce professeur, bon, citer son nom, c'est Gilbert de Buchère, c'était un professeur d'anglais, de littérature américaine, en plus une matière où j'étais pas spécialement doué, et quelque part, c'est une démarche, pas parce qu'elle me concernait, c'est une démarche que je respecte, et j'ai toujours essayé d'être comme ça avec mes étudiants, parfois certains ne brillaient pas dans les points, mais en se disant, celui-là, celle-là, voilà, je prends un pari sur lui, sur elle, et ça va sans doute marcher. Et je me suis rarement trompé.
0: Est-ce que ça veut dire que pour vous, enfin, un des points peut-être, je suis d'accord avec vous que le mot héros est très très chargé, mais de belles personnes, disons qui peuvent, dont
3: c'est
0: on
3: quelqu'un
0: peut s'inspirer.
3: De bien, c'est ça, c'est quelqu'un de bien, ouais, voilà, c'est, tiens, oui,
0: qui est inspirant parfois aussi.
3: Oui, et qui peut aussi avoir des défauts, hein, mais qui n'en a pas, mais. Voilà, mais pas le héros absolu
0: non,
3: en
0: non,
3: disant... Voilà.
0: On est bien d'accord.
3: Voilà.
0: Mais est-ce que ce sont des personnes qui justement ont un rapport à l'humain qui est quand même... Parce que croire en l'humain, c'est pas... Tous les professeurs ne croient pas dans leurs élèves ni leurs étudiants.
3: Non, et tous les étudiants ne croient pas en leurs professeurs.
0: Exactement.
3: Mais oui, je crois que c'est en effet de se dire, tiens, ça c'est... Voilà. J'ai apprécié sa démarche, je parle pas de mon cas personnel, mais c'est comme ça que je me dis, mais voilà, il y a pas une personne de référence. C'est un peu comme quand on vous demande quel est votre livre préféré, quel est votre cinéma, film préféré, etc. Il y a tellement de bons romans, tellement de bons livres, tellement de bons films que c'est injuste pour tous les autres.
0: Oui, on ne vous demandera pas ce que vous emporteriez sur une île déserte, hein. C'est un choix impossible.
3: Quelqu'un que j'aime.
0: Une personne, c'est ça. C'est très bien. Troisième question. Quelle est la faute qui vous inspire le plus d'indulgence? Une faute, on en commet tous. Hein. Ce sont des manquements, ce sont des choses qu'on regrette d'ailleurs dès qu'on les a faites, généralement. Donc, ce n'est pas des crimes, c'est pas mais des traits de caractère qui peuvent être parfois insupportables aux autres.
3: Oui, la lâcheté pour défendre quelqu'un. Pas la lâcheté pour défendre une idée, mais quelqu'un qui, à un certain moment, dans une conversation ou quelque se met en retrait, ne défend pas sa cause parce qu'il veut protéger quelqu'un. Il ne défend pas sa propre cause.
0: Voilà. Donc, il veut protéger.
3: Voilà, on se trouverait dans une conversation. Vous devez. Oui. On se dit, tiens, subitement, De Brigotte, il a changé d'opinion. Pourquoi? Ouais, on peut vous dire à ce moment-là, il devient lâche par rapport à sa propre démarche. D'accord. Philosophique. Et si vous le faites, c'est parce que vous voulez protéger quelqu'un, un ami qui à ce moment-là peut être en difficulté. Donc vous ne devenez plus jusqu'au boutiste dans votre défense des idées pour mettre.
0: C'est une forme de fidélité à soi-même.
3: Surtout une forme de protection de ceux qu'on aime.
0: Aussi. Donc les relations sont importantes.
3: Évidemment.
0: Très importantes.
3: Comme elles peuvent être violentes et dures, parfois dans mon chef, par rapport à des gens dont je sais qu'ils ont un comportement ignoble, un comportement délictueux, ou que ce ne sont pas des gens appréciables.
0: Vous n'hésitez pas à le dénoncer à ce moment-là, enfin, ou à les affronter.
3: Je peux verbalement cogner dur, c'est un de mes gros défauts, oui.
0: Ça ne paraît pas.
3: Non, mais voilà, il faut savoir parler de soi hors visibilité.
0: Oui, oui. Et vous dites c'est un défaut?
3: Oui, parce que je crois qu'on gagne plus à la fois en crédibilité et en sociabilisation si vous mettez un peu de forme dans votre expression verbale. Mais voilà, quand il y a des gens... J'ai un jour dit dans une interview, on me demandait qu'est-ce que vous détestez le plus. J'ai dit les lâches, les incompétents et les faux culs. Et il y a des jours où ça fait du monde.
0: Oui. Effectivement. La sottise aussi, la bêtise est parfois aussi très totale. Et enfin, dernière question, quel est votre principal défaut ?
3: Oh, j'en ai un qui est absolument abominable et qui ne sert à rien. Je suis quelqu'un de profondément rancunier. C'est le défaut le plus stupide qui soit parce qu'à un certain moment, peut-être qu'en vieillissant, alors je m'en sors un peu par une pirouette, je dis que maintenant je ne suis plus vraiment, mais que j'ai de la mémoire. Mais voilà, il y a des choses que je n'oublie pas en termes de fonctionnement, en termes d'attitude. Et donc, paradoxalement, je peux comprendre qu'on puisse m'en vouloir.
0: Et sachant qu'un défaut, ce n'est jamais que l'avers ou le revers d'une qualité, ça correspond à quelle qualité, cette rancune ?
3: Je sais pas, les qualités, je préfère toujours qu'on demande à ceux qui me connaissent, bien d'en parler. Je trouve que c'est... Un jour, ça m'avait fait sourire, comme ça, il y avait quelqu'un qui avait dit, parlant de lui-même, il a dit « je suis généreux ». Je trouve ça d'une prétention rare. Donc, je trouve que parler de ses propres qualités... Je crois que je suis... Allez, si je dois vous en dire une, elle vient comme ça. Je crois que je suis fidèle à mes convictions et donc aux gens que j'apprécie.
0: C'est ce que je vous aurais proposé. Merci infiniment, François.
3: Merci pour cette interview.
0: Merci pour ce bon souffle qui vous porte et je suis sûre qu'il inspirera beaucoup aussi nos auditrices et auditeurs. On vous remercie, à vous, amis auditrices et auditeurs, de nous avoir fait l'amitié, de nous rejoindre. Et puis, bien sûr, la semaine prochaine, ce sera une nouvelle ou un nouvel invité. Alors, on va quand même se quitter avec la dernière chanson choisie par François de Brigode. Alors, il s'agit... Rolling Stones, Satisfaction.
3: Voilà.
0: Pourquoi ?
3: Pourquoi ? Parce que très vite, à l'âge de 12 ans, j'ai été fasciné, pas tout de suite par la musique, mais par un premier album de réédition, où d'ailleurs les Stones n'avaient pas de chanson originale, c'était du blues, c'est une chanson qui s'appelle Carol, qui est chantée par Chuck Berry. Et ça fait tilt. Et j'ai eu la chance de les voir 7 ou 8 fois et de les photographier aussi.
0: Oui.
3: Et de les rencontrer.
0: On recommande les très belles photos que vous avez faites sur votre site. Merci infiniment. Merci Adrien.
2: Merci
0: Patrick. Merci à vous toutes et tous. À la semaine prochaine.

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2: Bonjour à toutes, bonjour à tous. 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
2: Mon invité, c'est nous toucher au propre, comme au figuré, par ses mains qu'elle utilise comme masseuse, massothérapeute plus précisément, et par ses mots qu'elle scande, partage sur scène ou dans ses écrits. Elle est slameuse, poétesse, écrivaine, formatrice, conférencière et artiste pluridisciplinaire. Elle suit la route entamée par sa grande sœur Lisette et tout en cheminant avec elle, elle emprunte aussi sa propre voix, V-O-I-E et V-O-I-X. Et elle nous invite à poser un autre regard sur le soin avec ce livre « Rendre soin ». Publié par les éditions Blast. Rendre et pas prendre, comme on a spontanément envie de le lire et de le dire. Oui, rendre soin, car qui soigne les soignants, les soignantes, ceux et celles, surtout celles, parce que ce métier est largement genré au féminin, qui nous soigne? Les infirmières, les aides-soignantes, les massothérapeutes, les auxiliaires de vie et les autres dans ce domaine font un métier admirable, basé sur une qualité essentielle non moins admirable, la compassion. Mais il s'agit bien d'un métier, d'une pratique, d'un apprentissage, d'un engagement, et parfois les soignants et les soignantes y laissent des plumes. À force de faire de la place à l'autre, on peut s'oublier et soi, tout en gardant les traces du stress déposé par les personnes à qui l'on donne du soin. C'est ce que dit avec force, avec justesse, avec douceur et brutalité parfois, ce recueil de textes écrit par Julie Lombé, mon invitée du jour. Et merci à l'équipe de RCF Liège et Patrick Tchouta d'assurer ce duplex. Bonjour Julie.
3: Bonjour Delphine, bonjour à toutes, à tous.
2: Faire bouger les lignes, c'est ainsi que vous prenez soin de vous?
3: Oui. Tout à fait. J'aime pouvoir apporter ma petite pierre à l'édifice de l'écriture des autres. J'écris évidemment beaucoup moi-même, mais une de mes passions, c'est aussi d'aider les autres à faire émerger les idées sur le papier et puis concrètement dans la vie également.
2: Alors qu'on donne, bah c'est effectivement surprenant qu'on dise prendre soin. Et franchement, merci Julie, puisqu'à jusqu'à la lecture de votre recueil, l'expression ne m'avait pas particulièrement interpellée. L'emploi du mot juste, c'est quelque chose qui compte pour vous depuis l'enfance ou votre sensibilité a été affûtée en grandissant?
3: En grandissant, moi, j'étais pas une grande lectrice quand j'étais enfant. En tout cas, je lisais des BD, mais je lisais pas beaucoup de bouquins. À l'adolescence, un peu les figures imposées à l'école. C'est vraiment autour de la trentaine que j'ai commencé à reprendre goût pour la littérature et pour la poésie en particulier.
2: Et alors, vous êtes entrée en poésie comme on entre en résistance ou pas?
3: Oui, tout à fait. Par le slam, je suis rentrée dans la poésie par le slam, donc la poésie contemporaine et déclamée, en intégrant et en co-créant le collectif El Slam avec ma sœur Lisette Lombé.
2: Voilà, puisque toutes les deux, voilà, vous avez débuté par le slam. Et Lisette, justement, disait que elle, la première fois, elle n'était pas terrorisée, mais elle était quand même très stressée de monter sur scène. Et comment vous avez ressenti la première fois que vous êtes exprimée en public sur une scène?
3: Alors, sur une scène de manière artistique, parce que j'étais déjà formatrice, donc j'étais habituée à parler face à des publics, mais de manière artistique, j'ai été obligée, tout simplement. J'ai été obligée, j'aime bien raconter l'anecdote, où ma sœur faisait un plateau poétique 100% féminin à Liège, et il manquait des candidates. Et donc, elle m'a dit, si t'es écrit, fais quelque chose, monte sur scène. Et donc, j'étais un peu contrainte et forcée de monter sur scène. J'avais mon petit garçon qui avait 2 ans à ce moment-là, et qui était littéralement entre mes jambes. Donc c'était un petit peu particulier comme première fois sur scène. C'était à la fois stressant, exaltant, et le début d'une belle et longue aventure.
2: Oui, parce que finalement, vous vous êtes sentie tout de suite à votre place aussi sur cette scène-là.
3: Tout à fait. À ma place et très entourée, surtout. Mmh. La notion de collectif est quelque chose de très important. Et ça aide effectivement à très vite se sentir à la maison sur la scène.
2: Mmh. Alors c'est vrai que, bien sûr, vous êtes la petite sœur de Gisèle Lombé, mais c'est vrai qu'on a l'impression qu'avec ce collectif, jamais le mot sororité n'aura pris autant de sens.
3: Oui, on a cette grande chance de pouvoir travailler les unes avec les autres, les unes pour les autres, là où on a l'impression que le milieu artistique est parfois assez concurrentiel et qu'on est les unes contre les autres. Ici, c'est pas du tout le cas et on peut s'inspirer mutuellement, s'aider, mutualiser nos pratiques, nos outils, etc. Donc, c'est quelque chose qui est véritablement porteur et émancipateur.
2: Oui, et puis le slam, c'est vraiment aussi construire des ponts entre différents publics. Ça veut pas dire que les autres arts ne le font pas, mais peut-être que là, sur cette scène-là, il y a quelque chose de particulier.
3: C'est démocratique, hein. C'est vraiment un dispositif minimal, une feuille, un bic et des idées, et on peut se lancer dans une pratique artistique sans avoir un achat d'instruments ou de longues formations académiques à devoir suivre et payer. Donc effectivement, ça demande pas de matériel, ça demande juste de l'engagement littéraire, vocal, scénique. Donc c'est quelque chose effectivement qui est très démocratique comme forme d'art.
2: Et alors Julie Lombé, vous avez donc accompagné aussi des gens à s'exprimer. C'est le premier conseil que vous leur donnez, c'est quoi? C'est lève-toi et vas-y, c'est ça?
3: Oui, c'est l'audace, effectivement. L'audace, je dirais, fous-toi la paix. Voilà, le premier conseil que je donne, c'est on est souvent notre plus grand critique et on projette dans le regard des autres parfois des critiques ou un bic rouge qui n'existe pas. Et donc, le premier conseil que je donne, c'est fous-toi la paix. Essaye, tente, on rate, c'est un peu exploratoire et expérimental en plus comme processus. Donc, voilà, si tu te plantes, tu ne fais pas le meilleur poème de ta vie. Ça ne dure que 3 minutes. Donc le calvaire sera vite terminé, mais généralement c'est du grand plaisir, donc c'est le premier conseil que je donne, c'est effectivement se faire confiance et se donner la main comme on le ferait à un ami proche et s'encourager soi-même.
2: Et fous-toi la paix, et ce conseil-là, vous aimeriez aussi le transmettre par ce recueil « Rendre soin ».
3: Exactement, exactement. Il y a beaucoup de choses qui transpercent, qui traversent cet essai poétique. Et effectivement, si chaque personne qui le lit pouvait être un peu moins en galère par rapport à toutes ces actions de soins, de care qu'on prodigue au quotidien, ce serait quelque chose qui nous allégerait considérablement et le physique et l'esprit. Donc effectivement, on peut le prendre comme ce grand conseil de se laisser un peu tranquille et de se laisser du temps et de l'espace pour soi-même.
2: Mais oui, parce que ce recueil, donc Rendre soin, publié par les éditions Blast, c'est à la fois pour rendre le sens et la justice des mots, on en parlait au début, mais aussi pour rendre hommage à celles qui soignent, principalement des femmes, effectivement, et qu'on connaît, qu'on voit, mais que finalement on ne voit peut-être pas assez ou pas comme il faudrait.
3: Oui, en tout cas, ça nous arrange de ne pas le voir, parce qu'effectivement, le soin est quotidien, est partout, et on en bénéficie dans la majorité des cas de manière gratuite. Le soin, à la limite, on ne le voit pas, on ne le perçoit pas quand on arrête de le recevoir, on se rend compte qu'il était là autour de nous, mais effectivement que de la petite enfance à notre âge adulte, à la vieillesse, nous ne sommes que vulnérabilité et moments de vulnérabilité et on a besoin d'aide en fait, on est un animal social qui a besoin d'aide dans tous les compartiments de sa vie et le soin, et donc les personnes qui prennent soin de nous, qui nous aident, qui nous facilitent l'existence, qui nous répare le cas échéant ou qui nous empêche de tomber, sont des personnes qui posent des actes extrêmement précieux et extrêmement peu valorisés.
2: Mmh. Et c'est aussi des personnes qui prennent, elles prennent soin de nous, mais on dépose aussi auprès d'elles nos stress, nos blessures. C'est ce que vous montrez bien aussi dans ce livre, hein, c'est qu'elles sont quand même les réceptacles de nos émotions, mais qu'elles en font, elles, après, pour ne pas être submergées.
3: Bien, c'est à chacun, chacune de trouver ses façons de se libérer des énergies et des récits et des douleurs des autres. Et là, chacun fera un petit peu selon sa volonté ou sa petite routine. Moi, je suis extrêmement maniaque dans le fait de me laver les mains, les avant-bras, voire prendre des douches entre chaque client-cliente qui passe entre mes mains à l'institut, par exemple. D'autres mettront de la sauge, ou mettront certaines pierres, etc. S'ils ont une approche un peu plus lithothérapie, etc. D'autres personnes, ce sera de parler avec d'autres collègues ou avec des proches. Donc chacun a un petit peu sa façon de déposer ce que les autres déposent à l'intérieur de nous également.
2: Je vais lire, hein, Julie Lombay, bien le texte qui ouvre, hein, justement ce recueil qui est Ouvrir. Ouvrir la porte de l'institut. Ouvrir la porte de la cuisine, la porte du frigo, la bouteille de vin, ouvrir la bouche, yeux fermés, avaler du calme, à même le goulot. C'est tout le sol caillouteux du Marlboro qui dévale dans ma gorge, éboulis sur ma boule au ventre, descente, dose de blanc pour pouvoir commencer la journée, seule, pas d'obligation de tricher, de tout planquer dans le mug bleu où il est inscrit « Keep calm and enjoy your message ». Pas de tour de passe-passe, comme disposer une cuillère dans la tasse ou souffler délicatement sur la surface, illusion parfaite pour duper l'entourage. Avant une cliente compliquée, après un client relou, avaler, silence liquide, en larmes tellement je ne veux pas y aller, avaler. Ce texte-là, qui s'appelle donc « Ouvrir », c'est peut-être pas forcément le premier texte que vous avez écrit, Julie. J'imagine que ce recueil de textes n'est pas forcément chronologique.
3: Non, en effet, moi j'ai une pratique d'écriture quotidienne et donc pas après chaque soin, mais en tout cas après chaque soin où j'ai eu une émotion particulière, j'aime bien prendre quelques notes directement en sortie de soin et puis généralement sur une phrase qui est dite pendant le soin ou après ou avant le soin, que viendra se tisser toute une analyse, tout un ressenti et toute une poésie, toute une approche poétique de mes émotions, de mes ressentis ou des ressentis des gens. Mais effectivement, ce n'est pas chronologique, ce texte. Il a été écrit à un moment où je n'allais pas super bien. Mmh. On le comprend dès l'entrée.
2: Oui.
3: Moi-même, la narratrice, est dans un aveu de consommation d'alcool sur son lieu de travail, hein, ce qui arrive dans pas mal de métiers de manière un peu honteuse, mais de manière assez régulière. Certains c'est l'alcool, d'autres c'est la drogue, d'autres c'est d'autres choses, des médicaments, etc. Il y a quand même pas mal de gens qui essayent de masquer leur mal-être sur le lieu de travail par différentes choses. Et effectivement, tous les textes ne sont pas forcément dans l'ordre dans lequel je les ai écrits, mais il y a eu un vrai travail avec la maison d'édition, justement, pour avoir un fil narratif intéressant et qui marque la plongée vers un mal-être de plus en plus profond. Et avec ce texte d'accroche qui est assez fort pour mettre directement le lecteur, la lectrice dans le bain. C'est un texte qui parle d'institut, mais pas pour parler des massages, des petits oiseaux et de la musique, etc. Mais pour parler vraiment du concret et de manière un peu plus politique de c'est quoi prendre soin des gens.
2: Oui, exactement, puisqu'on est dans le care, hein, dans le soin, et on voit effectivement le mal-être. Et peut-être qu'effectivement, en abordant directement ce tabou-là, eh bien, ça va permettre enfin de poser un autre regard, de faire différemment et d'accorder plus de valeur justement à des métiers à qui on n'en accorde pas assez.
3: Oui, tout à fait. Tout à fait, c'était vraiment l'idée de montrer un peu, littéralement, la cuisine.
2: Oui, bien sûr, les coulisses, la cuisine, oui.
3: De ce qui se passe dans certains métiers, et montrer à quel point c'est parfois dur et ça abîme. Ce sont des métiers qui sont souvent manuels, il y a beaucoup de manutention dans le massage, dans la façon dont moi je pratique le massage, c'est assez sportif. Donc ça abîme les corps, les récits, ce qui explique les raisons pour lesquelles les gens sont sur notre table, eux-mêmes sont des gens gens qui sont abîmés physiquement, mentalement ou pas. Il y a des gens qui viennent fort heureusement uniquement pour leur bien-être et qui vont déjà qui vont très bien. C'est ouais. Un entretien de ce « je vais très bien ». Mais on est pas mal d'artisans, de petits indépendants, de travailleurs, quels qu'ils soient. Il n'y a pas de catégorie plus touchée. Je n'ai pas de chiffres, en tout cas, sur les catégories les plus touchées, des gens qui sont un peu en mal-être sur le lieu de travail. Mais effectivement, ça parle de plein fouet, de front, de manière assez frontale de cet aspect-là directement.
2: Et alors, puisque vous parlez de massage, Julie Lombé, est-ce que vous massez les yeux fermés pour rester concentré? Parce que je vous pose la question, parce que vous dites dans ce recueil, rendre soin, que les mains ont un pouvoir hypnotique.
3: Oui, tout à fait. Moi, je masse la plupart du temps. Je n'ai pas de chrono, mais à mon avis, trois quarts du temps, j'ai les yeux fermés. Mais d'une part, parce qu'effectivement, c'est comme quand on conduit et qu'on regarde à droite. On est sous tout le véhicule part vers la droite. Et donc, quand on regarde ses mains, on a tendance à plonger vers l'avant. Et ça a un côté très hypnotique parce que c'est très chorégraphié. Donc, c'est très beau, en fait, une main qui est sur une peau où il est et qui fait son chemin. C'est vraiment très beau. C'est un côté un peu répétitif et hypnotique. Et d'autre part, pour être moi-même très friande de massage, je trouve qu'on se sent mieux quand on ne se sent pas observé pendant qu'on reçoit un soin. Donc, j'ai aussi cette habitude-là de masser les yeux fermés une fois que j'ai fait mon check de contrôle, s'il n'y avait pas de petits problèmes cutanés, etc. De masser les yeux fermés. Ça, moi, c'est quelque chose qui m'est très aisé et oui. Je pense que les gens sentent mieux quand ils ne se sentent pas observés.
2: Oui, parce qu'à la fois, ça garde votre concentration, mais ça garde aussi effectivement l'intimité, parce qu'on sent très bien quand un regard est posé sur soi et ça peut être désagréable, agréable et désagréable aussi. Parfois.
3: En fonction du contexte.
2: Voilà, exactement. Voilà. Vous écrivez quelque chose dans l'introduction de ce recueil, hein, Julie Lombé, vous écrivez « J'ai démissionné de toute émotion ». Comment on fait pour se déconnecter de toute émotion ?
3: Mais là, c'est quand on est vraiment plongé dans l'œil du cyclone du stress vicariant, c'est-à-dire que c'est un burn-out qui est très spécifique aux personnes qui travaillent dans des métiers d'écoute, des métiers de soins. C'est-à-dire que on n'a plus la force, plus les ressources nécessaires pour être dans l'empathie, pour être dans l'écoute bienveillante, pour pouvoir encore accueillir correctement les souffrances, les douleurs des autres. Mais comme on est payé pour le faire, eh bien le mode robotique et un peu automatique fait que techniquement on est là, tous les gestes sont posés, tous les gestes sont vraiment tels qu'ils doivent être posés, mais émotionnellement, c'est comme si notre jauge était à sec ou comme si on avait mis une armure pour ne plus laisser rien rentrer à l'intérieur de nous parce qu'on est déjà très très loin dans la forêt. Et donc on a cette espèce de paradoxe où on prend soin des gens et où les gens donc, continuent à recevoir quelque chose qui leur fait du bien. Mais nous, à titre individuel, c'est comme si on était presque dissocié de notre propre corps en termes d'émotion. C'est quelque chose, un signal d'alerte qui est bon de repérer parce que quand on est à ce stade-là, on est déjà trop loin.
2: Vous êtes déjà trop loin. Ça veut dire aussi que le sas qu'on a tous, hein, nécessaire entre le travail et quand on rentre chez soi, la vie privée, il est de plus en plus, imperméable, hein, puisque finalement tout peut nous atteindre, même on rentre aussi chez soi avec le trop plein d'émotions qu'on a trimballées.
3: Tout à fait. Et quand on rentre à la maison, mais surtout en tant que mère, en tant que compagne, ben on doit toujours être dans ce care, cette fois-ci plus du care commercial, mais du care affectif. Et on doit continuer à écouter les chagrins des enfants et on doit continuer à être un réconfort émotionnel, affectif pour nos partenaires. Le cas échéant, on doit aider un parent vieillissant également. On doit être cet ami qui écoute les problèmes de ses copines, etc. Donc cette écoute et ce soin n'arrête jamais. Et quand on rentre à la maison, on a cette deuxième partie du soin qui commence, qui est le soin purement bénévole et altruiste. Et là aussi, c'est parfois compliqué quand on a fait sa journée et qu'on n'est pas bien de devoir recommencer à faire ce travail-là à nouveau pour les personnes qui sont les plus précieuses pour nous, nos proches. Ouais. Et donc, on culpabilise d'autant plus de ne plus avoir la force de le faire. On a l'impression d'être un mauvais thérapeute. passe encore, mais l'impression qu'on est une mauvaise maman, voilà, c'est compliqué.
2: Mais est-ce que justement, dans ces cas-là, c'est peut-être pas plus, comment dire, pas plus facile, mais de dire à Julie Lombé, écoutez, j'ai eu une mauvaise journée, là, je suis là pour vous, mais pas ce soir.
3: Non, on peut le dire un soir, mais quand on commence à le dire tous les soirs, ça devient très compliqué.
2: Ça devient effectivement très, très compliqué. En fait, vous êtes comme les aidants qui ont besoin de vous faire aider.
3: Voilà, il faut des zones de répit. On est dans des métiers, les massothérapeutes, en tout cas beaucoup d'indépendants, on travaille seul et on n'a pas de possibilité, comme c'est parfois le cas dans des cabinets de psy, etc., avoir des supervisions, donc des gens professionnels, armés, pour nous aider à décortiquer un petit peu tous les mécanismes en jeu, et nous permettre de déposer certains cas plus problématiques, plus douloureux, plus difficiles, et de les analyser avec du recul. On garde ça pour soi, généralement, et donc... ça vient nous grignoter un petit peu de l'intérieur et c'est compliqué parce qu'on change réellement, on a un mal-être, on porte un mal-être, alors que notre métier c'est justement d'aider les autres.
2: C'est justement d'être dans le bien-être, Mais justement, est-ce que ça arrive parfois que parmi vos patients, vos patientes, il y a quand même des gens qui arrivent à vous donner du soin d'une certaine manière en étant aussi à l'écoute, même si le rôle est un petit peu inversé? Est-ce que ça arrive quand même de vous sentir particulièrement bien avec un ou une patiente?
3: D'abord, c'est mes clients, c'est pas mes patients.
2: Oui, pardon, excusez-moi. Exactement.
3: Au quotidien, et heureusement, moi, je fais un métier absolument génial. On a vraiment des belles personnes devant nous. Et quand nous-mêmes, on va bien, c'est un métier qui est exceptionnel, qui est génial, qui est dans la douceur, dans l'attention, dans l'humour. On rigole beaucoup, on a beaucoup d'autodérision sur nos pilosités, nos corps vieillissants, nos corps grossissants ou maigrissants, à quoi on ressemble après un accouchement, etc. Donc, il y a beaucoup de joie, en fait, dans mon métier. Et donc, moi, c'est un métier un peu comme quand on fait de la scène, on ressort normalement très nourri des échanges qu'on a eus avec nos différents clients. Donc quand on va bien, c'est génial. C'est juste quand on ne va plus bien, qu'on n'a plus les capacités à observer la beauté des choses.
2: Et dans ces cas-là, vous faites quoi? Vous prenez une journée off, vous allez, je ne sais pas, faire un peu de boxe, slammer, hurler quelque part, vous balader, je ne sais pas.
3: Oui, les journées off, quand on est indépendant, on n'a pas souvent ce luxe.
2: Exactement, on est bien d'accord.
3: Voilà, les indépendants qui ne veulent pas bosser, je ne connais pas beaucoup.
2: Non, moi non plus.
3: Je me ressource par l'art. Moi, j'ai la chance d'avoir une pratique artistique, donc effectivement... j'arrive à présent correctement, beaucoup mieux, à transformer les émotions négatives en matériel d'écriture. Et donc, je composte les émotions négatives en mots. Et moi, en tout cas, c'est un endroit qui me fait beaucoup de bien. Et puis, je suis surtout entourée, j'ai la chance d'être entourée de beaucoup d'amour. Et donc, que ce soit des amitiés, mon amoureux, mes enfants, ma sœur, d'autres artistes, c'est quelque chose qui me porte. Qui me porte énormément et qui me fait me sentir bien de manière générale, même si on a tous et toutes nos moments de vie où c'est un peu plus compliqué.
2: Oui, mais puis pour vous sentir bien, il y a aussi bien sûr toutes les autres activités que vous faites, Julie Lombé, parce que vous êtes donc massothérapeute, mais vous faites aussi, vous animez des ateliers d'écriture, vous faites aussi des massages littéraires et vous êtes aussi poète d'entreprise. Là, vous allez m'expliquer et de les massages littéraires et poète d'entreprise. Ça consiste en quoi tout ça?
3: Donc les massages littéraires, c'est lors de festivals, généralement au festival littéraire, au festival de soins, etc. Je suis avec ma table de massage et donc je travaille en duo avec une poétesse ou un poète qui lit ses propres textes ou des textes, corpus de textes en rapport avec le soin. Et j'imprime une gestuelle particulière inspirée des mots que j'entends. Et donc c'est chaque client a un massage personnalisé en fonction du texte qu'il aura choisi ou qu'on aura choisi pour lui. Donc c'est une approche un peu immersive de la poésie où l'aspect corporel est présent dans la réception de la poésie. Et poète d'entreprise, c'est simplement des entreprises, des collectivités, des associations qui m'appellent pour faire de la restitution poétique, de colloques généralement. Donc s'il y a une journée au sein de l'entreprise où il y a des échanges, des débats, etc., je fais généralement une introduction slammée sur le thème de la journée Et en fonction de tous les échanges, les débats qu'il y aurait eu de la journée, en direct, je crée une poésie qui synthétise l'esprit de la journée.
2: D'accord, très bien. Pour parler de poésie, c'est vrai que la poésie, Julie Lombé, elle a longtemps été attachée à l'école, à l'imaginaire, mais finalement, vous montrez avec Lisette Lombé, avec votre sœur, avec Joël Sombi et avec d'autres également, je pense à Aurélien Donny, à Laurence Vielle, David Giannoni, en fait, vous montrez aussi que la poésie est aussi active dans la société et dans le réel des dérives antidémocratiques. Elle sert aussi à ça, à lever le point à être vigilante et vigilant.
3: Oui, on a un gros travail d'analyse, on fait de la poésie sociale, donc c'est pas qu'une poésie contemplative ou lyrique, mais c'est vraiment quelque chose qui est ancré dans nos luttes quotidiennes, dans l'observation des différentes oppressions, des différentes dérives, et au-delà du simple constat qui est mis en mots, c'est aussi créer des nouveaux narratifs, ouvrir des imaginaires, créer des possibles, et redonner beaucoup d'espoir et de force à ceux qui militent sur le terrain ou qui travaillent au niveau politique à un monde plus juste, plus égalitaire. Donc effectivement, c'est une poésie qui remet les gens debout. Une poésie, vu qu'elle est déclamée, qui oblige les gens à synthétiser leur idée et à venir la partager au plus grand nombre. Donc c'est quelque chose qui est important, cette notion justement d'essayer de faire changer les lignes, de faire bouger les choses grâce à nos mots.
2: Oui, et c'est d'autant plus important aujourd'hui dans le contexte actuel, hein, que ce soit en Belgique, en France ou un petit peu partout ailleurs.
3: Oui, tout à fait. Ne pas se taire. C'est quelque chose qui est important, quitte à être un peu irrévérencieux, à vouloir bousculer un petit peu l'ordre établi, à sortir des cases dans lesquelles on est un peu assigné parfois en tant que minorité. Et quand je dis minorité, ça peut être minorité large. Les femmes sont considérées comme une minorité, même si on forme un peu plus de la moitié
2: de
3: l'humanité.
2: Oui, bien sûr.
3: Donc, c'est important d'outiller. On adore le faire dans les différents collectifs de slam, c'est d'outiller toutes ces personnes qui ont moins la possibilité de prendre la parole, de les outiller à oser articuler leurs pensées, à défendre leurs droits, leurs idées, leurs valeurs, tout en travaillant avec la beauté de la langue française, qui est aussi quelque chose d'assez jouissif en soi.
2: C'est vrai, mais finalement, ces femmes en minorité, même si effectivement on est plus de la moitié de la population, ces femmes en minorité, vous en parlez aussi, puisque ce sont elles qui sont dans rendre soin, parce que encore une fois, les métiers du care, du soin, sont majoritairement genrés au féminin, je l'ai dit, mais pas que, ce sont aussi des femmes non blanches. Et ça aussi, ça fait partie des choses sur lesquelles il faut poser un autre regard.
3: Oui, tout à fait. C'est assez classiste, assez raciste, assez sexiste, les milieux du soin. Mais effectivement, on se retrouve dans pas mal de structures où finalement, les personnes qui portent le bien-être des autres, il suffit de regarder dans les EHPAD ou pas mal d'autres secteurs. Même dans qui ramasse les poubelles, qui charge les camions, c'est souvent des personnes qui sont plus précaires, plus racisées. Et dans les métiers du soin, là aussi c'est la même chose. Qui nettoie nos poubelles, nos bureaux, nos espaces de vie, qui fait notre ménage, qui fait ceci, qui fait cela, la tête des nounous, elles ont quelle couleur, c'est un peu ça qui est ici montré dans rendre soin aussi. C'est qui prend soin de qui finalement. À quel prix ?
2: Oui, c'est ça. Rendre soin, donc, aux éditions Blast que vous publiez, Julie Lombé. J'en profite aussi pour rappeler que vous avez traduit avec votre sœur Lisette Lombé et Joël Sombi le très bel album La vie, même pas peur. Donc, c'est un texte de Maya Angelou que vous avez traduit toutes les trois de l'anglais. Texte illustré par les œuvres de Jean-Michel Basquiat. Il s'est publié chez Côte Édition. Et j'en profite aussi pour rappeler la publication de « Et nos poèmes resteront émeutes » de Lisette Lombé chez Maelstrom Révolution. On marque une pause musicale et on se retrouve avec vous.

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1: Les BD à avoir, les BD et les romans graphiques à avoir dans sa bibliothèque, eh bien c'est avec Frédéric Quint tout l'été qu'on les passe en revue, comme celui-ci, c'est Fun Home d'Alison Bechdel, sous-titre important de Fun Home, une tragicomédie familiale, et c'est publié chez De Noël. Le sous-titre est important, Frédéric, je le précise.
2: Oui, le sous-titre est important. Quand vous m'avez demandé, Delphine, de parler de mon petit panthéon personnel, évidemment, on ne fait appel qu'à la subjectivité. Mais depuis 2 semaines déjà, les romans graphiques que j'ai choisis sont chaque fois, je pense, des moments clés de l'évolution de la bande dessinée. Et ben, les moments clés d'évolution de la bande dessinée, c'est aussi des moments clés de changement de nos sociétés, et en tout cas tout simplement de changement de notre regard sur des sujets qu'on n'évoque pas, ou des sujets qui sont pas évoqués, soit tout simplement par ignorance, soit parfois par gêne. Et ces gênes, ça dit beaucoup de notre éducation, de notre passé, de ce que nous sommes, ben, tout simplement collectivement et individuellement. Bechdel, c'est la première autrice qui s'auto-qualifie de lesbienne. Et Fun Home, c'est un roman graphique

0: l'intelligence, quel que soit le mot, de tout simplement s'affirmer telle qu'elle est. Dieu sait qu'aujourd'hui, on trouverait ça normal. Eh bien, il y a seulement 25 ans, c'était pas quelque chose d'aussi évident. Alors, pourquoi le sous-titre est aussi important? C'est parce que son papa, il est Thanatopracteur. Eh bien oui, retournons à nos cours de grec ancien, Thanatos, la mort. Donc le boulot de son père, en gros, c'est d'arranger, de maquiller le mort pour qu'il soit présentable le jour de ses obsèques aux États-Unis. Chez nous, ça se fait de moins en moins. Mais le jour du décès, le jour où on rend hommage au décédé, ben, et on peut encore le voir, bon, évidemment, quelques jours ou parfois une semaine après son décès, pour rendre les choses un petit peu plus supportables, il y a lieu de l'arranger un tout petit peu.
1: C'était le rôle de Jamie Lee Curtis, par exemple, dans le film My Girl, hein, il y a plusieurs années, avec Macaulay Culkin, voilà.
0: Et dans Phenom, Bechdel, elle parvient, dans une espèce d'autopsychanalyse, à comprendre comment elle en est... elle en est venue à la conclusion qu'elle est homosexuelle, et en faisant ce travail, et c'est pour ça que c'est une tragicomédie, elle se rend compte qu'en fait, son père, toute sa vie, a caché son homosexualité, et elle n'en prend conscience qu'une fois qu'elle-même, elle fait ce travail-là. Oui, elle vient d'un milieu où son père a vécu ben, quelque chose de terrible, c'est se cacher toute sa vie aux yeux de tous ceux qui l'entourent, de sa propre famille, de ce qu'il est fondamentalement. Vous pouvez imaginer les conséquences que ça peut avoir sur sa propre vie, sur la vie de sa femme et sur celle de ses enfants. C'est quelque chose qui semble banal, mais elle met les mots, elle met l'articulation qui permet de comprendre les racines de tout ça, les racines sociales, les racines historiques et les racines profondément humaines, puisque son regard, comme les romans graphiques dont j'ai parlé ces dernières semaines, c'est celui d'une fille pour son père.
1: Alison Bechdel est aussi très importante à un Frédéric, puisqu'elle a donné son nom à un test, le fameux test Bechdel.
0: Bechdel, ouais.
1: Voilà, c'est-à-dire que vous pouvez regarder dans les films, dans les scénarios, et puis après dans les BD bien sûr, mais surtout dans les films. Le test de Bechdel, ça permet d'évaluer la représentation, plus particulièrement la sous-représentation des personnages féminins. Il y a trois critères pour passer ce test. Il faut au moins qu'il y ait deux femmes qui soient nommées. On ne les appelle pas la fille ou ma chérie. Elles parlent ensemble et surtout, elles doivent parler de quelque chose qui est sans rapport avec un homme. Et ben, je vous propose de regarder maintenant les films et d'essayer de faire passer les films via ce test de Bechdel. Je suis sûre que vous aurez des surprises. Merci beaucoup Frédéric.
0: À la semaine prochaine.
1: Voilà, la semaine prochaine, on rappelle donc Fun Home, une tragicomédie familiale d'Alison Bechdel, et c'est chez De Noël.
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3: Notre invité aujourd'hui, Julie Lombé, pour Rendre soin, publié aux éditions Blast. Julie, un souvenir d'été que vous avez envie de partager avec nous aujourd'hui?
4: Ah, souvenir d'été, je dirais la mer du Nord. Moi, je fais partie d'une frange de la population classe moyenne qui n'avait pas dans la culture de partir en vacances à l'étranger à Pâques, à Noël et pendant les grandes vacances. Donc, des souvenirs sympas de liberté et de temps de pause. Je dirais que c'est simplement la mer du Nord, avec une préférence pour la station du Coq.
3: Ah oui, elle est très jolie, cette petite station balnéaire. Découverte aussi, elle est très très bien. Alors, le questionnaire, qu'est-ce qui vous redonne de l'élan quand vous avez le moral dans les chaussettes de sport? On commence par l'odeur ou le parfum qui réconforte.
4: J'aime bien les choses boisées dans les odeurs, le oud, des choses comme ça, c'est quelque chose que j'aime particulièrement, au masculin et au féminin.
3: Ouais, le plat qui vous console. Hein.
4: Poulet à la moimbe.
3: La chanson qui vous fait du bien.
4: J'adore à fond It's My Life de Bon Jovi.
3: Ouais. Le tableau dans lequel vous aimeriez vivre.
4: Musée Magritte, l'Empire des Lumières. Mmh. L'Empire des Lumières, un clair-obscur et un truc un peu surréaliste.
3: Un plaisir qui ne coûte rien.
4: Marcher.
3: Ouais. Le livre ou le film pour remonter le moral.
4: J'ose le dire, oui, j'ose le dire.
3: Oui.
4: Les films de Noël, les films de Noël qui se ressemblent tous, mais qui vont toujours du bien.

0: Chocolat chaud.
1: Oui, avec un bon petit chocolat chaud, tout passe. Voilà, sous un plaid bien chaud, c'est parfait. Votre personnage de film, de BD ou de roman préféré?
0: Je dirais plus une série en ce moment, c'est Rosanoff dans It's a Rivalry que j'adore
1: Ah oui.
0: particulièrement.
1: La personnalité sportive hein, qui vous inspire?
0: J'aime beaucoup, beaucoup Serena Williams
1: Ouais.
0: pour sa force, pour avoir cassé des codes, etc. Pour sa puissance et sa longévité surtout.
1: Oui, exactement. Elle a une carrière impressionnante et elle s'est effectivement battue pour rester à ce niveau-là et face aux remarques plus que sexistes et racistes. Le sport que vous aimeriez essayer?
0: Si je n'avais pas peur de me péter les poignets, le roller derby.
1: Le sport auquel vous ne comprenez rien, mais qui est quand même rigolo à regarder.
0: J'ai découvert en Inde le cricket. Voilà, je comprends un peu les règles, hein, mais ouais, des choses, des subtilités qui m'échappent à mon avis.
1: Le sport que vous aimez regarder à la télé, mais pas pratiquer.
0: Retourne à Noël, le patinage artistique.
1: Ouais.
0: My God, le
1: Oui,
0: sérieux
1: c'est vrai.
0: sport.
1: On trouve ça génial, les triple axels, et on se dit non, mais finalement, j'aimerais pas avoir froid, moi, et tomber comme ça. Voilà.
0: J'ai pas le corps pour faire du patinage artistique, de toute façon.
1: Imaginez votre mantra de compétition ou le cri de ralliement de votre équipe.
0: Je reprendrai celui des Bulls, What Time Is It? Game Time de Michael Jordan, que j'aime beaucoup, qui me motive particulièrement et qui donne à la fois le côté compète, mais en même temps, c'est reste du jeu, quoi.
1: Votre juron préféré.
0: Seigneur, pourquoi m'as-tu choisi? Ouais, c'est ça. Seigneur, pourquoi m'as-tu choisi?
1: Votre expression belge préférée.
0: C'est pas, c'est pas du wallon, c'est Rabbi le petit fait soif, quoi, des trucs un peu comme ça, pas plus haut que le bord, des trucs un peu d'apéro, voilà, très, très estival.
1: D'accord. On marque une nouvelle pause musicale où on se retrouve après. On retrouvera auparavant Marc Gérardi pour sa chronique sport.

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1: Présentation aujourd'hui des championnats d'Europe d'aviron. Du 30 juillet prochain au 2 août, les meilleurs rameurs du continent ont rendez-vous en Italie pour les 20e championnats d'Europe d'aviron. 4 jours de compétition qui réuniront l'élite européenne dans l'une des disciplines olympiques les plus exigeantes où la puissance physique doit constamment s'allier à la précision technique et à une parfaite coordination. L'aviron est souvent présenté comme un sport de force. Pourtant, il ne suffit pas de tirer sur les rames pour espérer gagner. Chaque mouvement doit être synchronisé au millimètre, particulièrement dans les bateaux à plusieurs équipiers. Une infime désynchronisation peut faire perdre de précieux dixièmes de seconde, parfois décisifs, sur une distance de 2000 mètres. Au programme, toutes les grandes catégories seront représentées, les skiffs où un seul rameur est à bord, les deux de couple, les deux sans barreur, les quatre de couple, les quatre sans barreur, ou encore les prestigieux 8 avec barreur, considérés comme la discipline reine de l'aviron. Hommes, femmes et épreuves paralympiques se partageront les différents titres européens. Ces championnats constituent également un excellent indicateur de la hiérarchie continentale. De nombreuses nations majeures seront présentes, parmi lesquelles la Grande-Bretagne, l'Italie, l'Allemagne, les Pays-Bas, la Roumanie ou encore la Suisse. Certaines arrivent avec le statut de favorite, d'autres tenteront de créer la surprise à un peu plus de 2 ans des Jeux Olympiques de Los Angeles en 2028. L'aviron est un sport où les écarts restent souvent très faibles. Une finale peut se jouer sur quelques dixièmes de seconde après près de 6 minutes d'efforts intenses. Les départs sont donc essentiels, tout comme la gestion du rythme au fil des 2000 mètres. Les équipages doivent trouver le bon équilibre entre explosivité au départ et endurance jusqu'au dernier coup de rame. La Belgique sera également représentée avec plusieurs embarcations qui tenteront de se hisser dans les finales. L'objectif sera d'accumuler de l'expérience au plus haut niveau européen, tout en visant les meilleures performances possibles face à une concurrence particulièrement relevée. Depuis plusieurs années, l'aviron européen connaît une montée en puissance. Les records tombent régulièrement grâce au progrès dans la préparation physique, à l'amélioration du matériel et une approche scientifique de plus en plus poussée de l'entraînement. Malgré ces évolutions, l'essence du sport reste la même, faire avancer un bateau le plus rapidement possible grâce à une parfaite harmonie entre les rameurs. Le spectacle sera d'autant plus intéressant que les conditions météo peuvent parfois redistribuer les cartes. Le vent, les vagues ou encore les différences de courant influencent directement les performances. Les athlètes doivent donc s'adapter en permanence tout en conservant leur technique et leur cadence.
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3: Notre invité aujourd'hui, Julie Lombé, qui publie « Rendre soin » aux éditions Blast. Julie, un coup de cœur pour qui, pourquoi ?
4: J'ai adoré parce que j'ai dû travailler un peu dessus pour une rencontre, Désir dingue d'Aurélien Denis, donc on évoquait un peu auparavant dans l'émission. J'ai beaucoup aimé ce questionnement sur le désir, sur est-ce que ça doit rester dans la tête, est-ce que ça peut descendre au cœur ou est-ce que ça doit aller dans le ventre, dans le corps. C'est des questions très contemporaines sur nos sociétés et sur l'autorisation qu'on se donne ou pas individuellement ou dans le couple de pouvoir ressentir, expérimenter ou ne pas ressentir ou ne pas expérimenter. Et donc j'ai vraiment beaucoup aimé, au-delà du travail de littéraire, de la langue, sans ces ponctuations, donc dans un fleuve continu de mots, c'était à la fois sur le fond et sur la forme un vrai coup de cœur.
3: Voilà, et bah écoutez, j'en profite moi aussi pour embrasser Aurélien, Denis, Laurence Vielle et David Giannoni qui animent sur RCF Bruxelles l'excellente émission de poésie No Poetry, No Party qui devrait donc revenir à la rentrée. Merci beaucoup Julie Lombé d'avoir été avec nous aujourd'hui. Je rappelle donc votre livre Rendre soin, publié aux éditions Blast. Je rappelle donc que vous êtes slameuse, poétesse, écrivaine, formatrice, conférencière et artiste pluridisciplinaire et qu'on peut retrouver toutes vos activités sur votre site www.julielombé.com. Merci et à bientôt.
4: Merci.
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2: Bonjour à tous et à toutes et bienvenue dans un nouveau showcase de l'été. Je suis heureux de vous retrouver et aujourd'hui je vous emmène à la découverte d'un artiste belge aux multiples facettes, mesdames et messieurs, Coralien. Auteur, compositeur, interprète, multi-instrumentiste et producteur artistique, Coralien construit un univers singulier à la croisée de l'électro et de la pop francophone. Une musique accessible et sensible, portée par des textes qui explorent l'amour, la liberté et la recherche de soi. Son premier album, Métronome, a permis au public de découvrir son identité artistique, notamment à travers deux titres marquants. Avec M, Coralien propose une déclaration sincère sur l'amour et la fragilité des sentiments. Et avec Freedom, il explore une autre dimension, celle de l'indépendance et du besoin de tracer son propre chemin. Après ce premier chapitre, l'artiste prend le temps de se recentrer sur la création. Il revient aujourd'hui avec une nouvelle énergie et une évolution musicale qui annonce un nouvel album prévu pour 2026. Parmi les premiers extraits de ce futur projet, on retrouve Pas le choix et Le monde d'en haut, deux morceaux qui témoignent d'une direction artistique plus affirmée, avec une production toujours plus personnelle et une attention particulière portée à chaque étape de création, de l'écriture jusqu'à l'enregistrement. Car Coralien est un artiste qui aime garder la maîtrise de son univers, il compose, produit et façonne lui-même ses chansons pour proposer une musique qui lui ressemble, c'est-à-dire une musique intime, moderne et portée par de grandes mélodies. Sur cette scène, également, il crée une véritable rencontre avec le public. Ses concerts sont pensés comme des expériences immersives où l'énergie et l'émotion occupent une place essentielle. Côté actualité, Coralien sera présent au Francophilie de Spa le 26 juillet sur la scène Connexion, un rendez-vous qui permettra de découvrir son univers en live. Il poursuivra ensuite une aventure avec une grande date annoncée au Cirque Royal à Bruxelles le 13 février 2027. Je vous laisse dorénavant avec un live enregistré ici dans les studios de RCF Bruxelles. Et si vous voulez retrouver ce live en vidéo et en complet, vous pouvez le retrouver sur la chaîne de la vie d'artiste sur YouTube. Je vous dis à très bientôt pour un nouveau showcase de l'été.
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1: Depuis les troubadours du XIIe siècle, une question hante les amoureux. La passion peut-elle survivre à la vie commune ? L'éros des philosophes grecs, ce désir qui se nourrit du manque, n'est-il pas condamné à mourir dès lors que l'être aimé devient quotidien et accessible ? Dans son ouvrage intitulé « Ne vous mariez jamais !» Vraiment point d'interrogation, publié en 2026 aux éditions de l'Observatoire, le philosophe et ancien ministre Luc Ferry revisite les grands récits de la littérature courtoise, Tristan, Lancelot, la princesse de Clèves, pour poser cette question de la durabilité de l'amour-passion, mais refuse de s'arrêter au constat des abusés. Car le vrai poison du couple moderne, écrit-il, n'est pas la proximité, mais la confusion entre qualité et singularité. Il va s'en expliquer dans cette émission, puisque Luc Ferry est aujourd'hui l'invité de Perspective. Luc Ferry, bonjour.
2: Bonjour.
1: Luc Ferry, merci de répondre à mon invitation dans ce nouveau numéro de Perspective. On va parler de votre dernier ouvrage publié aux éditions de l'Observatoire. Ne vous mariez jamais, point d'exclamation, vraiment, point d'interrogation. En fait, dans ce livre, vous vous attaquez à une problématique éternelle, celle de l'amour-passion. Est-ce que finalement cet amour-passion peut s'inscrire dans la durée et plus particulièrement dans le cadre du mariage ? Alors pourquoi avoir abordé cette problématique ? Est-ce que c'est le nombre de divorces et de séparations qui caractérise notre époque, qui est une partie de l'explication ?
2: Oui, parce qu'en fait, l'invention du mariage d'amour en Europe est très récente. Hein. C'est le 19e siècle, on va très récent à l'échelle de l'histoire. C'est le 19e siècle. Jusqu'au 19e siècle, comme vous le savez, on est marié, on ne se marie pas. On est marié par les parents, on est marié par les villages. Le mariage est l'occasion, par exemple, dans les campagnes, de mettre ensemble des parcelles de terrain, de réconcilier des familles qui étaient fâchées, dans l'aristocratie aussi. D'ailleurs, on se marie dans l'aristocratie pour mettre ensemble des politiques de puissance, si je puis dire. Et donc, le mariage d'amour est à l'échelle de l'histoire très récent, et c'est uniquement occidental. Les deux tiers de la planète aujourd'hui vivent encore sous le régime du mariage arrangé. Et donc, ce qui est très intéressant dans la littérature que j'ai analysée dans ce livre, c'est-à-dire 12e, 13e siècle, la littérature, ce qu'on a appelé la révolution de la courtoisie, c'est que, évidemment, dans les grands livres, le plus connu, c'est peut-être c'est Tristan et Iseut, Lancelot et Guenièvre. Leur idée, l'idée de Tristan et de Iseult, l'idée de Guenièvre et de Lancelot, c'est que l'amour-passion ne peut absolument pas exister dans le mariage, puisque c'est le mariage arrangé, voyez. Et donc, dans ces deux grandes légendes, la plus connue, c'est celle de Tristan et Iseult, l'amour-passion est forcément hors mariage et adultère, les deux. C'est quand même assez fascinant. Tristan est le neveu du roi Marc. Il aime infiniment son oncle, il est prêt à mourir pour son oncle, mais il le trompe à pied, à cheval et en voiture, parce que dans la révolution de la courtoisie, l'amour-passion, le dieu-amour, comme on dit chez les Courtois, le dieu-amour est plus important que le dieu des chrétiens, et le suzerain est moins important que la femme, voyez. Et donc, évidemment, aujourd'hui, la problématique rebondit. Comme vous le disiez, 5 mariages sur 10 se terminent par un divorce. Aujourd'hui, en Europe, en France en tout cas, c'est le cas. Mais en plus, vous avez beaucoup de séparations, de gens qui sont séparés, mais qui restent mariés quand même pour des raisons fiscales ou pour la bienséance ou pour les enfants. Bon. Et donc, en fait, vous avez 7 mariages sur 10 qui se terminent par une séparation aujourd'hui. Et parce que, justement, l'amour-passion des débuts n'a pas résisté à la vie conjugale, à la présence des époux, la présence permanente des époux. Et donc, mon livre, il est beaucoup écrit pour mes filles, d'ailleurs. C'est un peu pour dire aux jeunes gens qui se marient, préservez la distance, préservez l'altérité de l'autre, préservez la singularité de l'autre. Vous savez, il y a un beau livre de Simone Veil, avec le W, la philosophe, évidemment, La pesanteur et la grâce, ne soyez pas pesant. Et quand, La grâce, c'est la préservation de la singularité, de l'altérité de l'autre, voyez. Et donc, voilà, c'est un livre où je raconte ces grands romans du XIIe, XIIIe siècle. C'est aussi le moment où l'Église va faire du mariage un sacrement. Et donc, c'est un moment qui nous reparle aujourd'hui avec l'invention du mariage d'amour, avec cette prolifération des divorces.
1: Luc Ferry, vous êtes philosophe de formation et pourtant, dans votre introduction, vous expliquez que bien souvent, les réponses, les arguments, les réflexions des différents philosophes au sujet de l'amour et du couple vous ont déçu ou tout du moins laissé sur votre faim. Vous citez notamment Emmanuel Kant, hein, dont vous êtes un spécialiste de l'œuvre, une œuvre évidemment qui est fondamentale, mais qui n'est pas d'un grand secours pour nous apprendre ou nous conseiller sur la manière de faire durer notre amour, de vivre un beau mariage. Alors, Luc Ferry, les philosophes ne seraient pas doués en amour?
2: C'est plutôt les psychologues, la psychologie positive qui m'inquiète aujourd'hui, parce que dans la psychologie positive et dans les théories du développement personnel qui prolifèrent, qui nous viennent des États-Unis d'ailleurs, hein, qui ont vraiment proliféré en Europe, l'idée, vous avez même des livres qui s'appellent, je sais pas, il y a un livre de Fabrice Midal qui s'appelle Soyez narcissique et sauvez votre peau. Bon, et vous avez une espèce un éloge de Narcisse, un éloge de l'amour de soi, un éloge du souci de soi. Occupez-vous de vous-même avant de vous occuper des autres, voyez, soyez égoïste, voilà. Et donc, ce qui m'inquiète dans cette psychologie positive et dans cette théorie du développement personnel, dans cette espèce de prolifération des coachs du bonheur, vous voyez, on vous promet le bonheur en 15 leçons. Voilà, c'est que, en fait, on oublie que ce qu'il y a de beau dans l'amour, c'est la transcendance de l'autre. C'est pas l'amour de son nombril qui est beau. Hein. Ça a rien de beau. Hein. Et donc, ce qui est beau, c'est pas le souci de soi, c'est pas le narcissisme. Le narcissisme, dans la mythologie grecque, Narcisse, c'est une atrocité, Narcisse. Il va d'ailleurs mourir de manière absolument atroce, le malheureux Narcisse. Bon, il est tombé amoureux de lui-même, il va être puni terriblement. Bon. Et donc, ce qui est beau dans l'amour, c'est la transcendance de l'altérité. Or, le problème, c'est que, si vous voulez, la vie conjugale, le mariage, comme l'autre est toujours présent, et comme on est constamment les uns sur les autres, on risque, le grand risque, c'est la pesanteur, et le grand risque, c'est en quelque sorte d'abîmer, à cause de cette présence permanente, d'abîmer l'altérité, la singularité de l'autre. Et donc, dans ces grands romans courtois, ce qui est magnifique, évidemment, dans ces romans courtois, c'est que, comment dire, ils nous donnent une leçon de sagesse. C'est la suivante, c'est si vous voulez que votre union dure, si vous voulez que votre mariage dure, c'est par exemple le cas dans Érec et Énide, qui est un roman de Chrétien de Troyes. Alors c'est symbolique évidemment, ils partent ensemble en voyage, mais ils décident de ne pas se parler du tout pendant un an. Alors évidemment, c'est un symbole, hein, c'est pas à prendre au pied de la lettre, mais ça veut dire qu'ils veulent garder en quelque sorte, ils vont voyager ensemble pendant un an, mais ils veulent préserver cette altérité parce qu'ils savent très bien que si cette altérité disparaît, si la singularité de l'autre, l'altérité de l'autre disparaît, eh bien leur union va s'effondrer, voyez. Et donc je pense que c'est une leçon de sagesse qui est extraordinairement profonde, surtout à l'époque de Tinder et de Hinge, à l'époque comment dire, de ces logiciels de rencontres qui ne fonctionnent que sur le matching, que sur la correspondance, comme si il fallait absolument avoir les mêmes idées, lire les mêmes livres, avoir les mêmes habitudes, à vouloir les mêmes voyages, avoir les mêmes opinions politiques. Alors, ça permet la rencontre, mais ça permet pas de durer, parce que les couples qui durent, c'est des couples qui durent sur la différence de l'autre, pas sur le matching, pas sur l'identité. Voyez, c'est comme sur les réseaux sociaux. Vous allez dans des sites de réseaux sociaux, on vous enferme avec des gens qui pensent la même chose que vous. On met les mêmes avec les mêmes, mais ça marche pas. Ça marche au début, c'est amusant au début. Ah, on est bien, on est tranquille, on a les mêmes idées politiques, on lit les mêmes livres, on va voir les mêmes films, on mange la même chose, on va faire les mêmes voyages. Ça marche au début, mais après, ça devient ennuyeux. Encore encore une fois, ce qui sauve les couples, c'est la différence, c'est pas l'identité. Vous voyez? Et donc, dans cette littérature du Moyen-Âge, on a une leçon, chaque roman est une merveilleuse leçon de sagesse, et je les raconte, c'est dans mon livre, parce que, évidemment, les gens les ont. Aujourd'hui, plus personne ne lit ça. Donc, je les raconte comme je les raconterai à mes filles au coin du feu.
1: Le secret, c'est donc la distance, la préservation de la singularité, laisser une place au manque. Et ça, vous l'expliquez très bien, puisque l'amour-passion, bien qu'il ne s'y résume pas, est plutôt du côté de l'éros. Et l'éros, on sait par son origine, par ses parents, ce qu'il est, il les manque. C'est bien ça.
2: Oui, en fait, il y a trois visages de l'amour. Bon, c'est bien connu, il y a philia, il y a agapé, l'amour chrétien. Philia, c'est compliqué, philia, c'est... Au fond, la formule de philia, c'est merci d'exister. Quand vous croisez quelqu'un dans la rue que vous aimez, vous n'attendiez pas à le rencontrer, c'est ah chic, tiens, voilà, avant même toute réflexion, tout calcul, on est content, on a le sourire qui vient aux lèvres. C'est ça, philia. On a traduit par amitié, mais ce n'est pas une bonne traduction parce que philia comprend l'amour des enfants, vous voyez. Et puis vous avez héros. Héros, c'est compliqué parce que. Dans la mythologie grecque, qui est géniale, moi je crois avoir écrit une cinquantaine ou une soixantaine de livres sur la mythologie grecque, bon. Mais Eros, il est le fils de Paignia. Paignia, c'est la misère. Ça veut dire quoi? Là aussi, c'est symbolique. Ça veut dire que Eros, il est toujours en manque. Eros, c'est comme la faim et la soif. Quand vous avez fini de déjeuner, vous n'allez pas recommencer tout de suite. Quand vous avez bu, vous aviez soif, vous buvez une bonne bière, vous buvez un demi-litre d'eau fraîche, vous n'allez pas recommencer tout de suite. Là, Eros, c'est pareil. Quand vous avez fait l'amour, vous n'allez pas recommencer tout de suite. Et donc, il faut qu'il y ait un temps de manque, que ce soit pour la faim, que ce soit pour la soif, ou pour que ce soit l'amour physique, l'amour sexuel, il faut un temps de manque. Or, le problème de la vie conjugale, c'est que l'être aimé, il est toujours là, il est toujours présent sur l'évier. Si vous voulez, à la salle de bain, le matin, il y avait un film comme ça qui était assez drôle, où le mari se plaint à sa femme, « Ah, mais tu as tortillé, mais comment ça se fait que tu tortilles toujours le tube de dentifrice ?» Bon, mais ça, c'est mortel pour l'amour-passion. Parce que si on est tout le temps pesant les uns sur les autres, ce manque dont Eros a besoin, il va finir par disparaître. Moi, j'ai un ami, par exemple, qui est très amoureux de sa femme, mais ils ont chacun un appartement à Paris, ils ont chacun un studio. Il n'y a pas besoin d'être riche, hein, ils ont chacun un studio. Ils n'ont pas chacun 12 pièces à Paris, mais ils ont chacun un studio ou un petit 2 pièces. Mais du coup, ils ne se retrouvent, si vous voulez, que quand ils ont vraiment envie de se retrouver. Alors, là aussi, c'est symbolique, ce n'est pas à prendre au pied de la lettre, tout le monde n'a pas besoin de faire ça. Mais encore une fois, cette littérature du XIIe siècle, elle nous apprend cette chose que la distance est aussi importante que la présence de l'être aimé. Vous voyez, il faut savoir maintenir cette singularité. Encore une fois, 7 mariages sur 10 aujourd'hui se terminent par une séparation dans la vieille Europe. C'est pas normal. Alors, on se marie par amour-passion et on se sépare 10 ans après. Ça veut dire que ça va pas. Et encore une fois, s'il n'y avait pas les enfants et les infidélités, ce serait 9 mariages sur 10 qui se termineraient par une séparation. Donc, vous voyez, ça veut dire que ça ne va pas. Et donc, mon livre, c'est un peu une leçon de sagesse. Je ne me permettrai pas de délivrer une leçon de sagesse, je ne suis pas prétentieux à ce point-là, mais je la délivre à partir de cette littérature du XIIe, XIIIe siècle qui est magnifique.
1: Luc Ferry, je vous propose, avant de nous retrouver, d'écouter une chanson qui, je pense, illustre à merveille le propos de votre livre. Une chanson de 1974 dans laquelle un mari se redécouvre une passion amoureuse pour son épouse. On écoute Richard Anthony, Je suis amoureux de ma femme.

0: Qu'est-ce qui m'arrive? Je suis amoureux de ma femme. C'était ce que chantait en 1974 le chanteur français Richard Anthony, manière pour nous d'illustrer le sujet qui nous occupe dans ce nouveau numéro de Perspective. Est-ce que l'amour-passion peut résister à l'usure du temps et notamment dans le cadre du mariage? Et pour mon invité d'aujourd'hui, le philosophe et ancien ministre de l'Éducation nationale sous Nicolas Sarkozy, Luc Ferry, la réponse, et c'est fort heureux, est oui, mais sous quelles conditions? On le retrouve immédiatement.
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0: Luc Ferry, dans votre ouvrage publié en 2026 aux éditions de l'Observatoire, intitulé « Ne vous mariez jamais, point d'exclamation, vraiment, point d'interrogation », vous expliquez qu'au fil des siècles, l'amour-passion a généralement été associé à la notion d'éros. Et que c'est cette dimension érotique possédée par l'amour-passion qui explique pourquoi l'Église, le magistère, s'en est méfié. Vous citez notamment saint Jérôme qui déclare qu'un mari qui aime trop sa femme est adultère. C'est assez surprenant.
2: Oui. Alors, j'ai un chapitre dans mon livre sur ce sujet-là, sur l'Église, parce que c'est absolument passionnant. Début du XIIIe siècle, l'Église va faire du mariage un sacrement, ce que les protestants luthériens n'accepteront jamais, d'ailleurs. C'est intéressant. Mais l'Église catholique va faire du mariage un sacrement. Avant, le mariage n'était qu'un contrat de droit privé.
3: C'est ça.
2: Et donc, l'Église fait du mariage un sacrement. Et ce que dit une grande partie de l'Église, pas toute l'Église, hein, il y a un débat à l'intérieur de l'Église qui est très intéressant, mais toute une partie, l'essentiel de l'Église, vous citiez saint Jérôme, dit voilà, l'amour-passion dans le mariage, l'amour-passion entre époux est adultère. À l'époque, adultère, ça vient du latin, adultère, ça ne veut pas dire qu'on trompe sa femme ou son mari, ça veut dire que c'est fallacieux, c'est faux. Voilà. Et donc, il y a cette phrase de saint Jérôme qui aujourd'hui est assez comique. À l'époque, il dit ça sérieusement. Le mari qui aime sa femme comme on aime sa maîtresse est adultère. Vous voyez ce que ça veut dire? Ça veut dire que la maîtresse, éventuellement même la prostituée, c'est celle qu'on aime sexuellement. Mais sa femme, non, on ne doit surtout pas l'aimer comme ça. Pas d'éros. On fait des enfants avec elle, c'est le debitum conjugale, c'est le devoir conjugal. On a pour elle de l'amitié, de la tendresse peut-être, mais on ne doit surtout pas l'aimer comme on aime sa maîtresse. Hein, vous voyez. Et donc, souvenez-vous de la phrase de Montaigne qui est dans les essais de Montaigne, je la cite sans changer de virgule.
0: Hein. Elle est terrible.
2: Voilà. Elle est incroyable. Épouser la femme qu'on aime, sous-entendu d'amour-passion, épouser la femme qu'on aime, c'est chier dans le panier avant de se le mettre sur la tête. La phrase est de Montaigne, hein, change pas une virgule, évidemment. Et donc, qu'est-ce que ça veut dire? Ça veut dire que, au fond, jusqu'au XVIIIe siècle, jusqu'au XIXe siècle, on va considérer que l'amour-passion dans la vie conjugale, c'est absolument interdit, c'est tout à fait délétère. L'amour-passion, c'est réservé à sa maîtresse. Et sachez, il faut quand même être honnête, jusqu'au 19e siècle et peut-être même encore un peu aujourd'hui, mais enfin, le bordel est une institution officielle qui permet à la vie conjugale de subsister. Parce que, en fait, paradoxalement, le bordel préserve la vie conjugale. Voyez. Et donc, tout ça, on est sorti de ça, heureusement, aujourd'hui. Moi, je trouve ça détestable, on est sorti de ça aujourd'hui. Mais du coup, on divorce. Et donc, je pense que, voilà, mon livre, c'est au fond un livre de... Encore une fois, je ne prétends pas du tout être un sage, et je n'ai pas du tout cette prétention-là. Mais je pense que cette littérature, elle nous délivre une sagesse de l'amour qui est celle que, voilà, on disait tout à l'heure, préservez l'altérité, sinon vous divorcerez.
0: Alors on va revenir évidemment sur le discours de l'Église dans le passé et oui, même aujourd'hui avec la célèbre encyclique de Benoît XV, mais revenons quand même à cet amour courtois, parce que vous venez de le dire, évidemment l'amour-passion est associé à la maîtresse et parfois même à la prostituée. Mais dans les histoires que vous racontez, dans ces grands romans, on est quand même sur quelque chose de beaucoup plus élevé. On aime une princesse, on aime une reine. Et d'ailleurs, vous citez certaines critiques qui ne supportent supporte pas que l'amour-passion soit un amour facilis, c'est-à-dire un amour facile. Il faut qu'il y ait une sorte de défi, une sorte d'élévation. Donc c'est pas quelque chose de vulgaire.
2: Non, parce que le soupirant, il met longtemps à conquérir la dame dont il est amoureux. Mais encore une fois, dans 99% de cette littérature, c'est hors mariage et adultère,
0: Oui.
2: comme Tristan, comme Guenièvre et Lancelot, comme Tristan et Iseult, Guenièvre et Lancelot, qui non seulement sont hors mariage et adultère, mais trompent le roi, alors qu'ils ont quand même une immense, vous vous rendez compte, une immense admiration pour le roi, ce qui est quand même leur suzerain, qui est quand même leur maître, si vous voulez. Et donc le dieu amour est plus important que le dieu chrétien, et la femme est plus importante que le suzerain, vous vous rendez compte. Et donc c'est ça qui est fascinant dans cette littérature. Mais évidemment, quand on vient à aujourd'hui, c'est au mariage d'amour, nous essayons de faire rentrer l'amour-passion dans la vie conjugale. Et moi, ce que j'aime, moi, je ne suis pas croyant, mais j'ai vraiment, je peux dire, adoré, le mot n'est pas excessif, l'encyclique de Benoît XVI, O Theos Agape Estin, en bon français, Dieu est amour. Deus caritas est en latin, Dieu est amour, parce que justement, Benoît XVI, de manière extraordinairement intelligente et profonde, dit, voilà, l'idéal, c'est de réconcilier ces trois amours, et surtout les deux, Eros et Agapé. Et vous savez, il a cette phrase qui est incroyable, parce que bon, il est allemand, et donc il connaît Kant. Moi, j'ai traduit Kant dans la Pléiade, j'ai traduit de nombreuses œuvres de Kant dans la Pléiade, j'ai fait mes études en Allemagne. Et il a une phrase qui est une parodie de Kant. Alors, bon, pardon, excusez-moi, mais personne ne le voit, parce qu'il faut vraiment avoir, il faut vraiment avoir lu Kant pour voir que c'est une parodie de Kant. Et il dit ceci, laissons la cuistrerie de côté, mais il dit ceci, il dit, Agapé sans Eros est vide, Eros sans Agapé est aveugle. Eros sans Agapé, il conduit à la pornographie. On va chez les prostituées, c'est ça qu'il veut dire. Mais Agapé sans Eros est vide. Et donc Eros remplit Agapé. Alors la formule de Kant, c'est le concept sans intuition est vide et l'intuition sans concept est aveugle. Vous voyez, c'est assez amusant qu'il parodie cette formule de Kant. Mais peu importe le Kant, laissons-le de côté. Mais voyez, ce que veut dire Benoît XVI dans cette encyclique, moi qui ne suis pas croyant, je le regrette d'ailleurs, mais c'est magnifique. Ce qu'il veut dire, c'est qu'au fond, l'amour réussit, le mariage réussi, c'est celui qui parvient à réconcilier agapé et eros, bon, philia, tant mieux, agapé et eros, mais encore une fois, ça suppose qu'on préserve l'altérité. Encore une fois, la pesanteur et la grâce, c'est magnifique, le livre de Simone Veil. Ne soyons pas pesants. Par exemple, une des formes de la pesanteur, c'est la jalousie. Si je suis jaloux de ma femme, ou de mon mari, si je suis jaloux, si je surveille, si je mets par exemple, vous savez, il y a beaucoup de gens qui mettent je vais mettre un tracker là, dans son portable pour savoir où elle va, où il va, avec qui est-ce qu'il rencontre. Si je suis jaloux, je suis pesant. Voilà. Et donc la jalousie est une des formes les plus attestées, les plus communes de la pesanteur. Mais il y en a beaucoup d'autres. Beaucoup d'autres. Je vous dis, le tube dentifrice le matin dans la salle de bain, non, ça, c'est pas possible. Il faut réfléchir à ça. Moi, je dis ça. Bon, j'ai trois filles. C'est aussi pour mes filles que j'écris ce livre. Elles ont des amoureux, évidemment, qui sont d'ailleurs charmants. Mais elles vont se marier, elles auront des enfants. Mais je leur dis, mais faites attention à ça. Si 7 mariages sur 10 se terminent par une séparation, 5 par un divorce et puis les deux autres par des séparations, faites attention, c'est parce qu'on n'a pas réussi à préserver cette altérité. Il faut bien comprendre que, et c'est pour ça que j'aime pas ces Tinder et Hinge, ces logiciels de matching, comme on dit en mauvais français, parce qu'ils ne fonctionnent que sur l'identité, jamais sur la différence. En fait, il faudrait des logiciels du non-matching,
0: C'est
2: des
0: ça.
2: sites de rencontre du non-matching, vous voyez?
0: D'ailleurs, et c'est une phrase qui fait vraiment réfléchir, vous dites que finalement, un conjoint, voire un enfant, puisque c'est aujourd'hui parfois proposé, dont on aurait choisi les qualités parce qu'elles nous correspondraient, qu'elles ressembleraient aux nôtres, eh bien en fait, on n'aurait aucune raison de l'aimer davantage que quelqu'un que la vie aurait mis, sur notre route.
2: Absolument, absolument. Et vous savez, il y a un texte de Pascal, le grand philosophe, le grand, pas philosophe, c'est un grand penseur chrétien. Bon, les pensées de Pascal, c'est en plus un immense écrivain. Et il y a un texte de Pascal qui est vraiment génial. C'est une immense réflexion d'une très grande profondeur. Il dit, voilà, si on m'aime, moi, pour mes qualités, Si on aime quelqu'un pour ses qualités, parce qu'il est intelligent, parce qu'il est beau, parce qu'il est fort, parce que ceci, cela, bon, si on aime quelqu'un pour ses qualités, il dit, mais voilà, mais avec la vieillesse, peut-être ses qualités, il va les perdre. Voilà, il est clair que Brigitte Bardot est moins jolie à 90 ans qu'à 20 ans. Ça, il n'y a aucun doute. Bon, donc avec, et Alain Delon aussi, il est moins joli à 85 ans qu'à 25 ans. Donc, et peut-être même moins intelligent, parce qu'on a aussi le cerveau qui s'abîme. Bon, les connexions neurales, le bout des axones, moi j'ai enseigné la biologie, bon, le bout des axones, ça se connecte moins bien. On cherche le nom de gens qu'on connaît très bien, à 50, 60 ans, on commence à chercher les noms. Bon. Et donc, si je perds ces qualités, est-ce qu'on m'aimera encore? Si je n'aime quelqu'un que pour ses qualités, que pour ses qualités communes, au fond, est-ce que je l'aimerai encore après? Et le texte de Pascal est génial. Ce que Pascal veut dire, c'est que le véritable amour, alors il pense à l'amour que Dieu a pour nous, le véritable amour, c'est l'amour qu'on a pour la singularité de quelqu'un. Parce que c'était lui, parce que c'était moi, dit Montaigne. Vous voyez, au-delà des qualités, bien sûr qu'on préfère quelqu'un de beau plutôt que quelqu'un de moche, on préfère quelqu'un de riche plutôt que quelqu'un de pauvre, on préfère quelqu'un d'intelligent plutôt que quelqu'un de bête. Je ne dis pas le contraire, c'est pas ça que je veux dire. Mais au fin fond de l'affaire, ce qu'on aime chez quelqu'un, c'est sa singularité. Et même si ses qualités s'abîment en vieillissant, on continuera à l'aimer. Si on aime sa singularité, son altérité, voyez, il faut réfléchir à ça quand on se marie, parce que, en effet, on se marie avec une femme ravissante, on se marie il y a 40 ans avec une femme ravissante, et puis 40 ans après, et Pascal dit ça, et ben 40 ans après, elle est moins belle, et puis le mec aussi, il est moins beau. Et puis soyons clairs, on fait moins l'amour après 40 ans de mariage qu'après un an de mariage. Il faut dire les choses comme elles sont. Et donc, voyez. Mais si on veut qu'un mariage, une vie conjugale dure, qu'on continue à s'aimer, il faut parier sur cette singularité plutôt que sur des qualités communes qui, de toute façon, finissent par s'ébrécher, par s'éroder avec le temps.
0: C'est ça, mais donc c'est quand même un peu difficile de faire la distinction entre ces qualités que vous appelez en fait les
2: Oui.
0: qualités universelles et la singularité. Et la singularité, ce serait quoi alors? Ce serait un mélange unique, une sorte de tournure d'esprit qui va
2: Oui.
0: traverser le temps, quelque chose comme ça?
2: Oui, c'est un peu comme les empreintes digitales, si vous voulez. Bon, ma mère, elle vient de mourir, elle avait 101 ans, mais je l'aimais toujours. Bah, Dieu sait qu'elle était beaucoup moins belle que quand elle avait 20 ans, elle était beaucoup moins intelligente aussi, parce que quand on a 101 ans, bon, on cherche les mots, on parle moins vite, on n'arrive plus à parler et à penser comme quand on a 20 ans, ou 30 ans, ou 40 ans, ou 50 ans encore. Voilà, mais je l'aimais toujours parce que c'était ma mère, parce que c'était elle. Et parce que je savais qui c'était, parce que je savais sa singularité, vous voyez. Ben c'est pareil pour nos enfants, voyez. Donc c'est ça qui est quand même fascinant dans la singularité, dans l'altérité. Alors évidemment, bien sûr que l'amour érotique, au bout de 50 ans de mariage, il s'est érodé, il a même disparu, soyons clairs, c'est pas la peine de mentir, il a disparu. Bon, mais néanmoins, le problème du couple aujourd'hui, qui est fondé sur l'amour-passion, on se marie par amour-passion, c'est de transformer cet amour-passion en quelque chose qui peut être plus beau que Eros, et qui est justement cet amour de la singularité. Voyez, et c'est ça que, au fond, cette littérature du Moyen Âge nous fait passer. Dans les livres, il y en a deux, par exemple Yvain et le Chevalier au Lion, et puis Érec et Énide, où paradoxalement, Érec et Énide, c'est magnifique parce qu'ils se marient deux fois, en fait, c'est extraordinaire. Et en fait, l'amour-passion ne va s'épanouir que dans le mariage parce que justement, quand ils voyagent et qu'ils disent on ne se parlera pas pendant un an, bon, symbolique encore une fois, ce n'est pas à prendre au pied de la lettre, mais ils vont chercher constamment à préserver cette singularité, cette altérité de l'autre. Voilà. Et l'altérité, elle n'est pas dans des qualités qui sont des universaux, si vous
0: C'est
2: voulez, pour
0: ça.
2: parler comme au Moyen-Âge. Voilà. Alors évidemment, encore une fois, je ne suis pas idiot, on préfère quelqu'un de beau à quelqu'un de laid, quelqu'un d'intelligent à quelqu'un de bête. Mais ce n'est pas l'essentiel. Vous savez, je vais vous dire. Il y a des gens très intelligents qui sont des salauds. Heidegger est à mes yeux le plus grand philosophe du XXe siècle. Ben, il était nazi. Foucault et Sartre n'étaient pas des imbéciles. Ben, ils étaient maoïstes. On ne peut pas faire pire que le maoïsme. 70 millions de morts, la révolution culturelle chinoise. Et Sartre et Foucault ont encensé Khomeini quand Khomeini est venu en France. Bon, Donc, on peut être très intelligent et être complètement con. On peut être très intelligent et être un salaud. Donc, il ne faut pas aimer l'intelligence. Il y a beaucoup plus important que l'intelligence. Il y a beaucoup plus important que la beauté. Voyez? Et donc, bien sûr que ça compte dans la rencontre. La rencontre, on peut être séduit par quelqu'un de beau, on peut être séduit par quelqu'un, voilà, par quelqu'un d'intelligent. Mais ce n'est pas l'essentiel, parce que ce qui va durer, ce n'est pas ça qui va durer. Ce qui va durer, encore une fois, c'est la singularité de la personne. Et la singularité de la personne, c'est à chercher en dessous des universaux, en dessous des qualités universelles. C'est pour ça que le texte de Pascal est vraiment très, très intelligent. Et cette littérature du XIIe siècle, XIIe, XIIIe, Érec et Énide, par exemple, donc je le raconte longuement dans mon livre, je raconte encore une fois comme au coin du feu, parce que les gens n'ont pas lu. Plus personne n'a lu ça. Mais c'est très intéressant de voir comment ce qu'ils vont aimer l'un dans l'autre, c'est plus, par exemple, le courage. C'est plus cette splendeur de qualités qui sont des qualités fortes, plutôt que la beauté. La beauté, vous savez, bon, il y a des gens qui sont très, très, très séduisants et même très sexy sans être beaux, hein.
0: Cela dit, la question de la beauté, vous l'abordez d'une manière tout à fait étonnante, originale, grâce à un auteur du passé, André Le Chapelain, puisque
2: Ah oui.
0: lui, il dit quelque chose qui m'a complètement saisi. Il dit qu'un aveugle ne peut pas comprendre l'amour. Et c'est ce que vous avez
2: Oui.
0: appelé la preuve physico-théologique. En fait, vous vous posez la question, est-ce que l'amour courtois, bien qu'il soit hors mariage et qu'il soit adultère, n'est pas malgré tout l'idéal de l'amour s'il pouvait être chrétien en quelque sorte, et notamment parce qu'on donne, on prête à la femme des qualités qui sont en fait le reflet de la divinité, le reflet de Dieu. D'où le fait que l'aveugle, qui ne voit pas, eh bien en fait perdrait, n'aurait pas accès à certains leviers qui lui permettraient d'accéder pleinement à cet amour. C'est très intéressant.
2: Oui, c'est évidemment tout à fait faux. Un aveugle peut très bien aimer, peut
0: Oui, bien
2: très bien
0: sûr.
2: accéder à la beauté, bien sûr. Mais à l'époque, on pense comme ça. Alors, André Le Chapelain, il écrit un livre qui s'appelle Le De Amore, de l'amour. Je l'ai là sous les yeux. C'est un gros livre de 800 pages que j'ai lu avec passion parce que c'est vraiment le code de l'amour. Il a voulu codifier la philosophie de la courtoisie. Et c'était un prêtre catholique, mais qui était invité dans les cours aristocratiques de la belle Provence, où les troubadours, vous savez, les troubadours, ce sont eux qui répandaient cette philosophie courtoise, à travers la musique, à travers la poésie, à travers des romans, à travers des récits. Tout ça est magnifique, d'ailleurs. Et donc, bien sûr, c'est là encore métaphorique, pas à prendre au pied de la lettre, mais pourquoi André Le Chapelain, qui est un prêtre catholique, dit ça: un aveugle ne peut pas voir la beauté du monde. Là encore, c'est totalement faux, bien sûr, mais c'est métaphorique, c'est symbolique. Ce qui veut dire, c'est que pour accéder, vous savez ce que c'est que la preuve physico-téléologique? Elle existe encore, elle est dans le.
0: Oui, mais
2: Vous
0: expliquez-la.
2: ouvrez le catéchisme officiel de l'Église catholique, vous la trouverez, la preuve, elle
0: Ouais.
2: existe.

0: Dieu, parce que les humains ne sont pas capables de faire ça. Voyez, donc on voit bien qu'il y a eu un créateur intelligent, un créateur qui a créé quelque chose de magnifique qu'aucun humain ne serait capable de créer. Voyez, c'est ça l'idée de la preuve physico-téléologique. Alors, ce que veut dire évidemment André Le Chapelain, c'est que voilà, un aveugle ne peut pas voir la beauté des femmes. Et donc, du coup, il ne peut pas tomber amoureux d'une femme, et il ne peut pas être un soupirant, il ne peut pas rentrer dans cette logique de l'amour courtois. Bien sûr, là encore, c'est à prendre métaphoriquement, puisqu'on sait aujourd'hui que c'est complètement faux. Bien sûr qu'un aveugle a tout à fait l'idée de beauté, même un aveugle-né peut très bien avoir l'idée de beauté et peut très bien comprendre ce que nous disons en ce moment. Mais c'est, comme souvent dans cette littérature, c'est à prendre au troisième degré, au 12e degré, c'est métaphorique.
1: Oui, bien sûr. D'ailleurs, Luc Ferry, la relation métaphorique qui est parfois faite entre le sentiment amoureux et le sens de la vue, elle est bien souvent envisagée dans le sens contraire de celui exposé par Alain Le Chapelain. Ce n'est pas l'aveuglement qui empêcherait d'accéder à l'amour, mais c'est plutôt l'amour qui amènerait à l'aveuglement. C'est le célèbre adage, l'amour rend aveugle. Et je vous propose d'ailleurs d'écouter un morceau de musique qui illustre cela. Cette chanson s'intitule tout simplement Amour aveugle et elle est proposée sur YouTube par une page qui s'intitule Saveurs de France. On écoute Amour aveugle sur RCF et puis Luc Ferry, on vous retrouve pour la troisième et dernière partie de Perspective.
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0: Amour aveugle, tel est le titre de cette chanson proposée par la page YouTube intitulée Saveurs de France. Et de l'amour, il en est question dans l'émission d'aujourd'hui dans laquelle j'ai le grand plaisir de recevoir le philosophe et ancien ministre sous Nicolas Sarkozy, Luc Ferry, auteur en 2026 d'un livre touffu mais très intéressant intitulé « Ne vous mariez jamais, point d'exclamation ». Vraiment, point d'interrogation, publié aux éditions de l'Observatoire, dans lesquelles Luc Ferry propose une relecture de Tristan et Iseut, de Lancelot et Guenièvre. Ça se passe ça évidemment dans la légende arthurienne, mais aussi la princesse de Clèves ou la belle au bois dormant, afin d'interroger ces récits pour savoir quelle est la place que l'amour-passion peut occuper dans notre vie lorsque nous souhaitons que précisément la relation que nous entretenons avec une personne aimée, eh bien, puisse se prolonger. Est-ce que ce prolongement peut se faire sous la forme de l'amour-passion ? Est-ce que le feu de la passion peut continuer à brûler entre deux êtres, cela au fil de longues années et notamment au travers du mariage ? C'est une question en fait que l'on s'est posée tout au long des siècles. Alors Luc Ferry, vous avez déjà cité dans cette émission, comme vous le faites dans votre ouvrage, l'encyclique publiée en 2005 par le pape Benoît XVI, intitulée « Dieu est amour, Deus est caritas », dans laquelle, d'une manière très originale, il n'exclut pas l'amour sous forme d'éros pour ne privilégier que l'amour agapé ou l'amour philia. Non, en réalité, au sein du mariage chrétien, éros et agapé doivent marcher de même, mais dans un grand mouvement de purification qui leur permet précisément de subsister, de cohabiter et même de communier pour faire naître un amour digne de ce nom. Mais évidemment, Luc Ferry, pour pouvoir y parvenir, il faut posséder la foi. Car l'amour que Dieu porte à l'humanité, c'est en fait le modèle de l'amour que nous devons développer ici dans notre vie terrestre, et notamment dans le cadre du mariage entre un homme et une femme. Mais justement, Luc Ferry, lorsqu'on n'est pas croyant, ce qui est votre cas, cet équilibre doit être beaucoup plus difficile à atteindre, puisqu'on ne possède pas de véritable modèle, ou que le modèle qui existe, on n'y croit pas. Ce qui pourrait d'ailleurs peut-être expliquer pourquoi dans nos sociétés fortement déchristianisées, on constate un si grand nombre de séparations et de divorces. Qu'est-ce que vous en pensez ?
1: Ben c'est très difficile. Moi, j'étais croyant, comme beaucoup de petits Français, j'ai été élevé dans la religion catholique. Ma mère faisait le catéchisme à l'église, à côté de la maison où nous habitions, et elle était très proche des prêtres ouvriers, qui étaient des gens merveilleux, qui venaient à la maison. Je me souviens encore de leur nom, je me souviens de leur visage encore. C'était il y a 70 ans. J'avais 5 ans, 4 ans, 5 ans. Donc à l'époque, j'ai été élevé dans la religion chrétienne, puis j'ai eu beaucoup d'amis prêtres, j'en ai encore d'ailleurs des amis prêtres. Ma meilleure amie, c'était Sœur Emmanuelle, qui était un ange, bon, que j'aimais vraiment. Elle venait toujours dîner à la maison quand elle venait à Paris. Moi, j'allais la voir à Callian. Donc j'ai le plus grand respect pour la religion chrétienne. Et il n'y a pas un texte que je préfère au monde à l'évangile de Jean, qui est une merveille. Simplement, je ne crois pas à ce qui est malgré tout l'essentiel, c'est-à-dire à l'immortalité de l'âme et la résurrection des corps. J'aimerais bien y croire, mais j'y crois pas. Voilà, j'y crois pas. Je pense qu'on a inventé ces idées de retrouvailles au fond avec les gens qu'on a aimés pour se consoler de la mort et surtout pas de la sienne. C'est pour se consoler de la mort d'un être aimé. Il n'y a rien de pire dans la vie que le deuil d'un être aimé, le deuil d'un enfant, c'est insupportable. Donc on a inventé les religions parce que voilà, on s'est dit ah ben, si je peux le retrouver après sa mort, j'y crois. Voilà, et donc je pense, il y a un texte de Schopenhauer qui est génial, que j'ai cité dans beaucoup de mes livres, dans lequel il dit la mort, écoutez bien ça, parce que c'est très intelligent en fait, la mort est le musagète de la philosophie et de la religion. Le musagète, c'est Apollon, c'est celui qui conduit les muses. Et les muses, elles n'inventent pas seulement la musique, elles inventent aussi la poésie, la littérature, les romans, etc. Et donc, elles inventent, au fond, toute la culture, d'une certaine manière, les muses. Et donc, voilà, la mort est le musagète de la religion et de la philosophie. Et il continue en disant, voilà, Jamais on n'aurait inventé les religions si, et la métaphysique si nous n'étions pas mortels. Les dieux n'ont pas besoin de religion puisqu'ils sont immortels. D'accord? Les animaux n'ont pas besoin de religion parce qu'ils ne savent pas qu'ils vont mourir. Enfin, peut-être que certains animaux le savent au dernier moment, la pauvre petite bête. Bon, mais moi, je suis très défenseur des animaux. Mais peu importe. Mais nous, nous savons que dès qu'un être est né, il est assez vieux pour mourir. Donc, je pense qu'on a inventé les religions pour ça. Et donc, je n'arrive pas. J'aimerais bien y croire, mais j'y arrive pas. Bon.
0: Oui,
1: Et
0: mais
1: donc.
0: Luc Ferry, en fait, vous ne partagez pas l'espérance d'un amour infini, parce que retrouver les gens qu'on aime lorsqu'on
1: Voilà.
0: les a perdus, c'est finalement prolonger l'amour. Or, précisément, la question que
1: Exactement.
0: vous posez dans votre ouvrage, c'est comment faire, même évidemment au niveau terrestre, au niveau humain, dans les limites d'une vie humaine, mais comment cet amour peut-il être prolongé? Et c'est ce que je vous disais tout à l'heure, quelque part, lorsqu'on n'est pas croyant, faut être inventif.
1: Il faut être très inventif. Bon, je ne reviens pas sur la préservation de l'altérité et la singularité. Je l'ai déjà dit 40 fois, je ne vais pas être radoté. Mais je pense que la question de la mort est omniprésente et que d'une certaine manière, voyez, c'est pour ça que je n'aime pas la psychologie positive et les théories du développement personnel, parce qu'elles perdent, avec cet éloge du narcissisme, ce qui fait, au fond, la dimension religieuse quand même de l'amour. Même pour un non-croyant, il y a une double dimension religieuse, je vais vous le dire. Pour un non-croyant comme je suis, il y a une double dimension religieuse de l'amour. Un, la transcendance de l'autre, donc il y a une forme de transcendance. Et deux, il y a la sacralisation de l'autre. L'être que vous aimez, même si vous n'êtes pas du tout croyant, il est sacré. Sacré, qu'est-ce que c'est que le sacré? Il faut bien réfléchir à ça. C'est pas le religieux d'une certaine manière. Alors oui, il y a une connotation religieuse quand on parle du sacré. Mais le sacré, c'est le lieu du sacrifice et du sacrilège. Le lieu, pour la personne que j'aime, je serais prêt à donner ma vie, à sacrifier ma vie. Et c'est pas une blague. Si je devais sacrifier la vie pour ma femme ou pour une de mes filles, je le ferais immédiatement. Je n'hésiterais même pas un millième de seconde. Je donnerais ma vie si ça pouvait sauver la leur. Donc ça veut dire que je considère que ces êtres que j'aime sont sacrés, c'est-à-dire le lieu du sacrifice. Et si on touchait à quelqu'un que j'aime, voilà, je considérerais que c'est sacrilège, si vous voulez. Voilà. Et donc je pense que ce que nous vivons à travers cette histoire de l'amour dans la famille, ça va bien au-delà de la famille, c'est la sacralisation de l'humain. Voilà. Alors, si j'étais, par exemple, dans un métro, dans un train, et que je voyais une dame agressée au couteau par des salauds, est-ce que j'aurais le courage d'y aller? Je ne sais pas, je suis pas plus courageux qu'un autre, mais je sais que je devrais y aller parce que l'humain est sacré, voyez? Même si je ne suis pas croyant, l'humain est sacré et le sacré, il est venu par cette sacralisation, par l'amour dans la famille d'amour, c'est-à-dire dans la famille fondée sur la famille moderne fondée sur le mariage d'amour, voyez? Et donc moi, je considère que l'humain est sacré, même si je ne suis pas
0: Bien
1: croyant,
0: sûr,
1: voyez?
0: bien
1: Parce
0: sûr.
1: que voilà, aller agresser au couteau un humain, même si je ne le connais pas, c'est sacrilège. Et si j'ai le courage, je dois être prêt à sacrifier peut-être même ma vie pour le sauver, voyez. Alors, est-ce que je suis au niveau ou pas?
0: Oui, ça c'est encore une autre question, une question que nous devons tous nous poser, que nous soyons croyants, agnostiques, ou athées. Mais cette conversation, en tous les cas, Luc Ferry, nous aura permis de comprendre, et vous l'avez déjà écrit dans d'autres livres, que la notion de sacré, elle est donc accessible à tout un chacun. Vous venez d'expliquer pourquoi et ce sacré que l'on pourrait qualifier de sacré laïque est sans doute, en tous les cas, du point de vue d'un croyant, d'un chrétien, la première marche, le premier pas vers un sacré qui permet la rencontre avec Dieu, avec le Christ, qui permet de s'interroger précisément sur l'origine de ce sentiment de sacré. Mais Luc Ferry, nous arrivons à la fin de cette émission et j'aimerais vous poser une dernière question qui fait le lien avec un autre de vos sujets de réflexion, Luc Ferry, il s'agit de l'IA, de l'intelligence artificielle, sur laquelle vous avez déjà beaucoup écrit, puisque l'intelligence artificielle, son mode de fonctionnement, c'est l'imitation. Une imitation qui est aujourd'hui très impressionnante et qui se base sur la récolte d'une masse immense de données, mais qui reste malgré tout toujours du plagiat, toujours de la redite. Or, vous, précisément, pour que l'amour du dur, vous prônez la mise en valeur de la singularité. Dès lors, peut-on imaginer que l'IA puisse être d'une quelconque utilité pour le développement de nos relations affectives ou amoureuses, puisque on peut se poser la question de savoir si, de par sa nature même, l'IA est capable de penser précisément cette singularité, Luc Ferry.
1: Oui, hélas, elle peut penser la singularité, elle peut être très créative. Si vous voulez, la vraie différence entre l'humain et nous, c'est pas dans la créativité, c'est pas dans l'intelligence. Il y a un LLM, une IA qui a été médaille d'or aux Olympiades internationales de mathématiques. Donc, elle a lu tous les livres de toute l'humanité dans toutes les langues. Donc, elle est infiniment plus intelligente et plus cultivée que moi. Elle peut être très créative en art, en littérature. Elle peut inventer un tas de choses. C'est pas ça. La vraie différence avec l'humain, c'est la question des valeurs. C'est-à-dire que les IA sont alignées, c'est le terme technique, et vous savez, moi je travaille tous les jours avec des ingénieurs IA, je suis dans des groupes de scientifiques et j'apprends grâce à eux tous les jours. Les IA, que ce soit ChatGPT, que ce soit Grok, que ce soit Gemini, que ce soit Claude, qui aujourd'hui est peut-être la meilleure, elles sont alignées sur des codes éthiques, mais elles sont alignées par les programmateurs, d'accord? C'est pas elles qui choisissent leurs valeurs. Donc vous pouvez fabriquer des IA qui sont wokistes, qui sont libérales, qui sont socialistes, qui sont communistes, qui sont racistes, qui sont nazis, qui sont catholiques, qui sont musulmanes, qui sont juives. Vous pouvez faire ce que vous voulez. Elles sont alignées sur des codes éthiques qu'elles n'ont pas choisis. Voilà.
0: C'est ça.
1: Et c'est ça la vraie différence avec l'humain. C'est que les IA aujourd'hui, si vous parlez avec Gemini, vous allez parler avec de Google, vous allez parler avec des IA qui sont très, très morales. Hein, oh là là, elles vont vous donner des réponses qui sont très morales, qui seront très. Mais parce qu'elles ont été programmées par des programmateurs pour être démocrates américaines, en gros, voilà, pour être wokistes. Donc elles sont écolo, féministes, elles défendent les animaux, tout ça est très bien. Bon, mais vous pouvez fabriquer une IA nazie. Et donc, vous voyez, c'est ça la vraie différence avec. Alors, je vais à l'essentiel. Une IA ne peut ni aimer ni haïr. Elle ne peut pas aimer, elle ne peut pas détester. Donc elle n'a pas, en vérité, elle imite les valeurs parfaitement, mais elle n'a pas de valeur. Voyez. Donc c'est ça la vraie différence. Ce n'est pas une question d'intelligence, ce n'est pas une question de créativité, c'est une question d'amour. Elle ne peut ni aimer ni détester. Donc c'est ça la vraie différence avec l'humanité. D'ailleurs, si vous lui posez la question, si vous posez la question à ChatGPT, si vous lui demandez « mais est-ce que tu as des émotions ?», il dira « non, non, non, il est honnête ». Il dira « non, j'ai aucune émotion humaine, je ne peux rien ressentir ». Tandis que nous, quand on écoute la radio le matin, bah, on a des émotions qui vont en même temps que notre conscience théorique, en même temps qu'on écoute la radio et qu'on comprend ce qu'on entend, on est indigné, on a de la pitié, on rigole, on a toutes sortes d'émotions qui vont avec. L'IA n'en a aucune. C'est ça la vraie différence. Et si vous réfléchissez à ça, c'est très important parce que ça permet de réfléchir aussi aux emplois qui ne seront pas remplacés par l'IA et à ceux qui seront au contraire remplacés par l'IA. Voyez, donc c'est un très très grand sujet, mais bon, ça mériterait une prochaine émission, si vous voulez.
0: En tous les cas, Luc Ferry, vous parliez de ces IA qui sont programmées et qui ont des valeurs ou des idéologies qui sont celles de leurs créateurs. Il faudrait peut-être qu'il y en a une qui soit programmée par un Luc Ferry, parce qu'on apprécie toujours votre franc-parler et votre humour.
1: Ah,
0: c'était vraiment un grand plaisir de parler avec vous aujourd'hui. Bon, et je renvoie donc à votre ouvrage, aux éditions de l'Observatoire. Ne vous mariez jamais vraiment. Alors, vous l'avez dit, vous n'êtes pas croyant, mais on parle beaucoup de la religion catholique qui a joué un rôle évidemment éminemment important dans toute cette histoire, qui a d'ailleurs évolué sur le sujet, qui a abouti finalement à une conception du mariage où il y a donc cette union stable et équilibrée de l'éros et de l'agapé, qui est un peu un idéal aujourd'hui pour pas mal de gens, oui. Même si on n'y arrive pas.
1: Oui, oui. Et l'encyclique de Benoît XVI est géniale. Voilà. Moi, je ne crois pas à l'immortalité, malheureusement, mais encore une fois, je trouve qu'il n'y a rien de plus beau que l'évangile de Jean. Je trouve que Jésus est génial. J'ai écrit un livre avec le ministre de la Culture du Pape à la demande de Benoît XVI, s'appelle « Le cardinal et le philosophe
0: oui. ».
1: Et donc, moi, j'ai très grande admiration pour cette théologie chrétienne, mais bon,
0: voilà.
1: Ça c'est une autre affaire. Après, la question de la foi est une autre affaire.
0: Voilà, ça n'empêche pas de discuter, c'était très agréable. Merci beaucoup Luc Ferry.
1: Merci infiniment, très bonne journée à vous.

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1: 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Nous rejoignons la suite des programmes sur la radio chrétienne francophone en écoutant un artiste français qui, tout au long de sa carrière, a chanté l'amour sous toutes ses formes. Il nous a quittés le 25 mai 2023. Il s'agit du regretté Jean-Louis Murat, qu'on écoute en 1991 avec cette chanson intitulée « Sentiments nouveaux », une chanson dans laquelle il célèbre, il chante la puissance de l'amour qui refait son apparition dans sa vie.

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1: Avec Patrick Choutat et Christophe Brutz à la technique, bonjour et bienvenue pour la musique dans l'âme. C'est un duo que je vous propose d'écouter aujourd'hui avec Apter, composé de la violoncelliste Lina Belaïd et de l'accordéoniste Antoine Girard. Les deux musiciens partagent une passion commune pour les musiques vivantes et populaires, traditionnelles, contemporaines, jazz, balkaniques et musettes. Le son des cordes frottées et des lames soufflées se fondent et se mêlent dans des compositions sensibles et des improvisations aventureuses. Apter, c'est une palette sonore riche, des rythmiques obsédantes, des harmonies audacieuses et un lyrisme mélodique aux ornementations orientales. Voici tout de suite Apter avec trois titres, « Vie et mort d'un kiwi »,« Jump Ara » et « Cham ».

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1: RCF Liège, la musique dans l'âme consacrée au duo Apter, à la croisée des traditions populaires, du jazz, du musette et des répertoires balkaniques et orientaux. Le mot Apter désigne un volatile dépourvu d'ailes. Pour le duo, s'identifier à un oiseau qui ne peut pas voler, dont les ancêtres ont eu des ailes qu'ils ont perdues au cours de l'évolution, donne du sens au travail qu'il fait, car en jouant de la musique, on arrive à voler. Nous allons terminer avec deux autres titres d'Apter, Crazy Birds et Guzelle Alouette. Je vous rappelle que vous pouvez réécouter l'émission en podcast ou la partager comme toutes les autres de la série sur RCF, la musique dans l'âme. Bonne écoute, portez-vous bien et à très bientôt.

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1: Ambroise Tourniol Duclos, vous êtes professeur agrégé animé par la question du salut au sein de l'éducation. Bonjour.
2: Bonjour.
1: Parmi les professeurs qui ont marqué leur temps par leur pédagogie, mais surtout leur envie de conduire à Dieu les jeunes, il y a une figure dont le nom peut nous être un peu plus familier, c'est Don Bosco. Il a fondé la congrégation des Salésiens en 1859 à Turin avec une quinzaine de jeunes qu'il accompagnait depuis plusieurs années. Et il a notamment fait de la confiance, un de ses piliers dans la relation aux autres. Qu'est-ce qui distingue, d'après vous, justement, ce prêtre italien du milieu du XIXe siècle ?
2: Oh, je crois à son tempérament. Don Bosco, c'est d'abord une âme de feu, passionnée d'enfants, passionnée de Dieu et des enfants. Et je crois que le tempérament dynamique, enthousiaste, le meneur d'hommes de Jean Bosco nous amène encore à scruter une autre forme du génie pédagogique que l'Église a su féconder à travers les siècles. On n'est plus sur, si vous voulez, les talents d'organisation d'un Jean-Baptiste de la Salle, on n'est plus sur la virtuosité intellectuelle d'un Thomas d'Aquin ou sur l'esprit de pauvreté d'un Marcelin Champagnat, on est vraiment dans le meneur d'hommes et certes peut-être la figure la plus séduisante, en tout cas pour notre époque particulièrement touchée par cette dimension de l'éducation.
1: C'est aussi un saltimbanque, vous diriez jusque-là.
2: Tout à fait, un saltimbanque de Dieu, qui d'ailleurs a utilisé ce talent pour amener les jeunes garçons de son village à l'église, et qui commençait évidemment par ses tours de prestidigitation et de saltimbanque pour ensuite pouvoir donner des leçons de catéchisme.
1: Qu'est-ce qui fait qu'il va susciter un intérêt au-delà de sa personne? C'est-à-dire que les jeunes aimaient à le retrouver, mais... c'est quand même vers le Christ qu'il les emmenait. Comment fait-il ?
2: Ah oui, Jean Bosco, donc il naît en 1815 et vous avez rappelé la date de la congrégation, la fondation de la congrégation des Salésiens, donc c'est plutôt 1854. Il se place dans la continuité de Saint François de Sales. Hein, les Salésiens, c'est ceux qui se réclament de cette intelligence psychologique, cette intelligence des âmes. François de Sales, vous savez, c'est le grand auteur de spiritualité du début du XVIIe siècle, dont on connaît l'introduction à la vie dévote et qui a profondément marqué Jean Bosco. Une liberté éduquée, c'est une liberté capable de reconnaître en elle cette prééminence du bien, cette prédisposition au bien, et de le choisir consciemment et pleinement. Mmh. Et il avait cette devise qu'il avait écrite dans son bureau, Da mihi animas cetera tollis, ce qui veut dire « Donnez-moi des âmes », il s'adressait au bon Dieu, « Donnez-moi des âmes et prenez le reste ».
1: Et justement, Ambroise Tourniol Duclos, quel va être son lien à Dieu et à la Providence aussi ?
2: Alors, il est complètement remis, abandonné à la Providence, parce qu'il n'a rien, pas un sou. Il vient d'une famille pauvre, son père est mort quand il était jeune, sa mère est veuve, elle a trois enfants. Donc, il vient du Piémont, hein, de la ferme des Becci, et il n'a pas un sou, mais il se lance dans la fondation de l'Oratoire, qui est un lieu destiné à accueillir les jeunes, des jeunes désœuvrés de la banlieue industrielle de Turin. On est au milieu du 19e siècle, la révolution industrielle bat son plein, la délinquance juvénile est très forte dans ces quartiers de Turin, et Don Bosco, touché par plusieurs rencontres de ces jeunes, décide d'ouvrir un lieu pour eux, alors qu'il n'a pas un sou. Il n'a pas un sou, mais il est prodigieusement intelligent, il a une immense mémoire, et il a un sens de la relation incroyable qui va lui permettre d'ouvrir à la fois les portes de la grande noblesse italienne, plus tard bien sûr aussi du Vatican avec le pape Pie IX, et de comment dire, tisser des liens avec des ennemis irréconciliables entre eux. On est aussi dans le contexte anticlérical d'une Italie qui est alors en voie d'unification, et donc ce Don Bosco est aussi bouillonnant que son siècle.
1: Il est assez diplomate d'après ce que j'entends.
2: Oui, grande diplomatie, un grand talent diplomatique et surtout un zèle profond qui l'a

0: Ambroise Tourniol, Duclos. On associe beaucoup Jean Bosco à la confiance, justement, à la relation de confiance, alors que ce soit avec Dieu, avec les jeunes, et visiblement aussi avec ses mécènes. Qu'est-ce que vous en diriez? Qu'est-ce qu'il en est resté de cette importance? Justement.
1: Alors, je crois que c'est vraiment la dimension centrale de sa pédagogie. Toute sa pédagogie se fonde sur la confiance. De la même manière que lui-même et que tout chrétien, eh bien, se fonde sur la confiance en Dieu et sur la confiance d'abord que Dieu nous donne, puisque c'est celle-ci qui fonde notre confiance, eh bien, il est persuadé qu'aucune éducation, aucune œuvre éducative peut se passer de ce qu'il appelle l'alliance avec les jeunes. L'alliance, ça n'est pas le contrat. Vous voyez, dans un contrat, eh bien, il y a des attendus réciproques de part et d'autre. Dans une alliance, on se donne, quelles que soient les conditions de ce don. Et donc, on n'attend pas, pour relever l'autre qui trébuche dans la rue, de savoir ce qu'il nous rendra en échange. On va le relever. Et donc, cette alliance, Don Bosco veut en faire vraiment le cœur de son système éducatif. Il utilise aussi le terme de système préventif, c'est-à-dire il vaut mieux prévenir que punir, même s'il est aussi capable de punir. Et pour ça, il faut s'appuyer sur la raison des jeunes, et donc il faut éduquer cette raison. Il faut s'appuyer sur leur foi, et donc il faut nourrir cette foi. La vie sacramentelle est très importante à l'oratoire, et le nom même d'oratoire doit nous rappeler que ce lieu est d'abord un lieu de prière. Et enfin, sur l'affection. Voilà. Parce qu'il n'y a pas d'éducation sans affection. Don Bosco a cette phrase, il dit « Certes, il faut aimer les jeunes, mais il faut surtout qu'ils se sachent aimer. »
0: Ambroise Tourniol Duclos, comment est-ce qu'on manifeste? Parce que ça, aujourd'hui, on aurait peut-être un peu de mal à le comprendre, manifester de l'affection pour un élève. Ça peut être mal interprété. Ce n'est pas du tout de cela dont parle Saint Jean Bosco, mais comment est-ce qu'il a mis en pratique, justement, cette nécessaire confiance entre les élèves et avec lui et avec Dieu?
1: Alors, il lui donne un nom qui est intraduisible en français, l'amore volezza. Amore, l'amour, volezza, la volonté. Et donc, ça n'est pas le sentimentalisme qui serait simplement l'effusion des sentiments, et ça n'est pas non plus un rationalisme sec qui consisterait à croire qu'une fois instruit, l'enfant filerait droit. Non, l'amour et la volonté, c'est-à-dire qu'il faut forger la volonté, or la volonté se forge par la vertu. Et donc, il faut être exigeant. Il faut être exigeant, il faut poser des actes. Il faut demander aux élèves, il faut leur confier des responsabilités, leur demander d'être capable de surveiller leurs camarades pendant un temps d'absence, être aussi, les engager en fait dans l'action éducative et s'engager avec eux. Et cet engagement ne peut pas se restreindre, si vous voulez, aux quatre murs d'une salle de classe. Il se joue aussi dans la cour de récréation. Il se joue, j'allais dire, aussi et presque surtout dans la cour de récréation, puisque ce lieu qui pourrait devenir le lieu de l'individualisme effréné, eh bien, pour Jean Bosco, est en fait le lieu de la charité par excellence. Il a un songe qui est assez célèbre et dont qu'il relate en 1888, dans lequel il voit une cour de récréation désertée par les prêtres et une autre, au contraire, qui est où les prêtres sont au cœur des jeux de balle, et parce que c'est précisément la charité qui les habite. Amore volezza, cet amour et cette volonté, Don Bosco a aussi un autre mot, la familiarita, qui ne faudrait pas traduire par familiarité, mais plutôt par esprit de famille. Voilà, il faut créer un esprit de famille, c'est ce qui met les jeunes debout, et c'est ce qui les relie entre eux.
0: Mais Ambroise Tourniol Duclos, bon nombre de professeurs ou de parents vous diront que c'est difficile de tenir la fermeté et en même temps le rire, de donner des responsabilités, de faire confiance et en même temps de marquer son empreinte de parent. Comment est-ce que tout cela peut vraiment prendre forme dans la vie de ces jeunes tels que Saint Jean Bosco a pu le raconter et pour aujourd'hui, pour les éducateurs d'aujourd'hui?
1: Alors je crois qu'il y a un temps pour tout. Et là, Don Bosco hérite d'un principe éducatif qui est assez ancien, qu'on retrouverait d'ailleurs dans l'Ecclésiaste. Il y a un temps pour rire et un temps pour pleurer, il y a un temps pour jouer, un temps pour étudier. Et donc on pourrait dire qu'il y a un temps aussi pour la volonté et un temps pour l'affection. Et donc il ne s'agit pas d'être dans une confusion permanente des sentiments, mais il s'agit d'ordonner tout ce qui dans l'homme, eh bien,

0: peut le faire grandir. Or, l'homme est à la fois corps, âme et esprit. Et donc, comment ne pas servir l'une de ces trois dimensions qui font l'unité de la personne ? Voilà, je crois que chez Don Bosco, il y a cette idée que dont nous pouvons encore nous inspirer, qu'il faut à la fois servir ces trois dimensions de la personne, l'intelligence, le cœur et l'esprit.
1: À quoi ressemblerait un enfant dont l'éducation par Saint Jean Bosco aurait été réussie ?
0: Peut-être à Dominique Savio, l'un de ces jeunes qui meurt emporté par une tuberculose à l'âge de 15 ans et qui se désigne à la place de ses camarades pour leur éviter une punition collective, qui se fait le dernier quand il pourrait être le premier en raison de ses résultats et de son intelligence vive, qui est toujours plein d'idées de charité pour les uns et pour les autres et qui se laisse conduire par Don Bosco, avec un esprit filial absolument édifiant.
1: Donc, à nouveau la Providence. Merci Ambroise Tourniol-Duclos d'être venu nous parler de Saint Jean Bosco. On vous retrouve demain.
0: Si.

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2: Bonjour, en ce 27 août, nous fêtons les Moniques, prénom qui vient du grec monos, qui signifie seul. C'est de monos que viennent aussi les mots moine ou ermite. Sainte Monique est connue grâce aux écrits de son fils, saint Augustin. Dans ses confessions, il décrit sa chère mère comme femme par son apparence, homme par sa foi, personne d'âge mûr par son assurance, mère par son amour et chrétienne par sa piété. Mais qui était-elle? Nous sommes au IVe siècle, en Afrique du Nord. Berbère chrétienne, la jeune Monique épousa un notable païen, infidèle et violent, de la ville de Tagaste, l'actuelle Soukaras en Algérie. Et grâce à sa force de caractère et à ses prières, son mari se fit baptiser peu de temps avant sa mort. Veuve à 25 ans, elle se consacra pleinement à l'éducation de ses enfants, tout spécialement à celle de son fils aîné, très brillant et dissipé, Augustin. Elle choisit donc de l'envoyer étudier dans la ville foisonnante de Carthage. Puis, pour échapper à l'emprise de sa mère, Augustin partit à Rome, puis à Milan. Mais 3 ans plus tard, elle alla le rejoindre et se lia d'amitié avec l'évêque de Milan, saint Ambroise. Un jour où elle devait se lamenter que son fils ne soit pas chrétien, l'évêque lui répondit « Va maintenant, le fils de tant de larmes ne saurait être perdu ». Peu de temps après, Augustin se convertit et reçut le baptême. Il décida alors de retourner dans sa terre natale pour devenir moine. Un soir de l'été 387, écrit-il dans ses confessions, il vécut une intense expérience mystique avec sa mère. Quelques jours plus tard, à Ostie, elle mourra dans ses bras, comblée par ce fils qui l'avait tant fait pleurer.

Veillez donc, car vous ne savez pas quel jour votre Seigneur vient. Comprenez-le bien. Si le maître de maison avait su à quelle heure de la nuit le voleur viendrait, il aurait veillé et n'aurait pas laissé percer le mur de sa maison. Tenez-vous donc prêts, vous aussi. C'est à l'heure où vous n'y penserez pas que le Fils de l'homme viendra. Que dire du serviteur fidèle et sensé à qui le maître a confié la charge des gens de sa maison pour leur donner la nourriture en temps voulu? Heureux ce serviteur que son maître, en arrivant, trouvera en train d'agir ainsi. Amen, je vous le déclare, il l'établira sur tous ses biens. Mais si ce mauvais serviteur se dit en lui-même, « Mon maître tarde », et s'il se met à frapper ses compagnons, s'il mange et boit avec les ivrognes, alors quand le maître viendra, le jour où son serviteur ne s'y attend pas, et à l'heure qu'il ne connaît pas, il l'écartera et lui fera partager le sort des hypocrites. Là, il y aura des pleurs et des grincements de dents.

Dans ce discours qu'on appelle le discours de la fin des temps, Jésus invite à ne pas être effrayé par des signes et des douleurs qui arriveront avec des catastrophes. Oui, il s'agit de se préparer, de ne pas se laisser surprendre et de voir à travers les tribulations et les ébranlements de l'histoire l'avènement prochain du Fils de l'homme. Vous vous rappelez que c'est le titre que Jésus se donne à lui-même. Si l'avenir paraît sombre, ce n'est pas pour nous désoler, mais pour attendre avec lucidité, et il faut ajouter avec espérance, le retour du Maître. Ce discours ne consiste donc pas à nous dissuader de nous occuper du temps présent, de nous pencher sur les choses de la terre, mais au contraire, avoir dans notre temps concret, notre temporalité, dans nos actions, dans nos efforts, les moyens d'aiguiser, au contraire, notre vigilance spirituelle et active. Donc, n'opposons pas la vie ordinaire à la vie outre-tombe. La seconde, la vie outre-tombe, ne nous dispense pas de nous atteler à la première. C'est précisément dans les fins avant-dernières de notre existence concrète, terrestre, que se préparent les fins dernières. Les mots de Jésus sont d'ailleurs encourageants, même si c'est sur un fond de catastrophe selon le langage apocalyptique qui nous vient d'ailleurs de l'Ancien Testament, des prophètes. Jésus dit « Heureux le serviteur que son maître, en arrivant, trouvera occupé à donner la nourriture aux gens de sa maison. » Résumons. C'est dans l'humble devoir, à chaque instant, que l'éternité de Dieu se donne à connaître et à vivre. Le rapport entre notre temporalité et l'éternité se joue dans une simultanéité spirituelle entre ce temps et l'éternité où la grâce de Dieu agit ici et maintenant. Prenons-en conscience, sachant que toute action, tout amour donné, tout geste signifie quelque chose du royaume de Dieu qui vient.

Notre Père, qui es aux cieux, que ton nom soit sanctifié, que ton règne vienne, que ta volonté soit faite sur la terre comme au ciel. Donne-nous aujourd'hui notre pain de ce jour. Pardonne-nous nos offenses comme nous pardonnons aussi à ceux qui nous ont offensés. Et ne nous laisse pas entrer en tentation, mais délivre-nous du mal. Car c'est à toi qu'appartiennent le règne, la puissance et la gloire pour les siècles des siècles. Amen.

0: L'ange du Seigneur apporta l'annonce à Marie.
1: Et elle conçut du Saint-Esprit. Je vous salue Marie, pleine de grâce. Le Seigneur est avec vous. Vous êtes bénie entre toutes les femmes, et Jésus, le fruit de vos entrailles, est béni. Sainte Marie, Mère de Dieu, priez pour nous pauvres pécheurs, maintenant et à l'heure de notre mort.
0: Voici la servante du Seigneur.
1: Qu'il me soit fait selon votre parole. Je vous salue Marie, pleine de grâce. Le Seigneur est avec vous. Vous êtes bénie entre toutes les femmes, et Jésus, le fruit de vos entrailles, est béni. Sainte Marie, Mère de Dieu, priez pour nous pauvres pécheurs, maintenant et à l'heure de notre mort.
0: Et le Verbe s'est fait chair.
1: Et il a habité parmi nous. Je vous salue Marie, pleine de grâce. Le Seigneur est avec vous. Vous êtes bénie entre toutes les femmes, et Jésus, le fruit de vos entrailles, est béni. Sainte Marie, Mère de Dieu, priez pour nous pauvres pécheurs, maintenant et à l'heure de notre mort.
0: Priez pour nous, Sainte Marie, Mère de Dieu,
1: afin que nous soyons rendus dignes des promesses du Christ.
0: Daignez, Seigneur, répandre votre grâce dans nos âmes, afin qu'ayant connu par la voix de l'ange l'incarnation de votre Fils Jésus-Christ, nous puissions parvenir par sa passion et par sa croix à la gloire de sa résurrection, par le même Jésus-Christ, votre Fils, notre Seigneur. Amen.

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2: Bonjour à tous, merci de nous rejoindre pour débuter cette journée du jeudi 27 août. Une journée marquée par les très nombreux orages, parfois violents, qui vont concerner de très nombreuses régions de France. On en parle tout au long de cette matinale. En ce jour, nous fêtons Sainte Monique, vous savez, la maman de Saint Augustin. Bonne fête à celle qui s'appelle Monique et très belle journée à toutes et à tous en notre compagnie. Vous êtes sur RCF Notre-Dame, il est 7h. L'essentiel de l'actualité avec Inès Lombarté. Bonjour Inès.
3: Bonjour Bruno, bonjour à toutes et à tous. Au moins 160 morts après une crue dévastatrice au Népal et au Tibet. Les secours recherchent toujours des centaines de disparus, dont de nombreux touristes étrangers. Un mort et 10 blessés à Caen. Un automobiliste a délibérément foncé hier soir sur un groupe de personnes près de la gare. 7 blessés sont en urgence absolue. Le conducteur a été interpellé. Les orages vont de nouveau frapper la France. 23 départements sont placés en vigilance orange aujourd'hui, avec des orages attendus dès le début de l'après-midi. Premier grand débat de la campagne présidentielle, les 7 principaux candidats sont attendus cet après-midi à Roland-Garros pour débattre de leurs projets économiques devant les chefs d'entreprise du MEDEF. Et une avancée dans la lutte contre le cancer du pancréas, les autorités sanitaires américaines ont autorisé un nouveau traitement sous forme de comprimés.
2: L'actualité sur RCF Notre-Dame, c'est avec vous Inès Lombarté, il est 7h01. Inès, une crue dévastatrice au Népal et au Tibet.
3: Les secours sont toujours à la recherche de centaines de disparus ce matin après la catastrophe qui a frappé hier la frontière entre le Népal et le Tibet. Au moins 160 personnes sont mortes. Parmi les disparus, de nombreux touristes étrangers. Selon les premières analyses de l'Institut américain d'études géologiques, la crue aurait été provoquée par l'effondrement d'un glacier.
2: Un mort et 10 blessés après une attaque à la voiture à Caen. Et
3: les faits se sont déroulés hier soir. Selon les autorités, un automobiliste a délibérément foncé sur un groupe de personnes qui se trouvaient sur la voie publique près de la gare de Caen. 7 victimes sont en urgence absolue. Les faits se seraient produits après une bagarre. Le conducteur a été interpellé et une enquête doit désormais déterminer les circonstances précises de l'attaque.
2: Les candidats à la présidentielle face au patron.
3: C'est le premier grand débat de cette campagne présidentielle. 7 candidats sont attendus cet après-midi sur le cours central de Roland-Garros à l'occasion de la rencontre des entrepreneurs de France organisée par le MEDEF. Marine Le Pen, Jean-Luc Mélenchon, Édouard Philippe, Gabriel Attal, Raphaël Glucksmann, Bruno Retailleau et Marine Tondelier doivent notamment présenter leurs projets économiques, fiscalité, emploi, compétitivité ou encore avenir des entreprises. Les candidats auront 2h30 pour défendre leurs propositions devant les chefs.
2: Nouveau plan social chez Sodexo.
3: Le groupe français de restauration collective prévoit de supprimer près de 1100 postes en France. Sodexo emploie actuellement 25 000 personnes dans le pays. C'est le deuxième plan social annoncé par le groupe en 7 ans, après celui de 2020, qui avait entraîné la suppression de plus de 2000 emplois.
2: Encore des orages attendus aujourd'hui.
3: 23 départements ont été placés en vigilance orange par Météo France pour des orages attendus en début d'après-midi. Le nord de la France est concerné, ainsi qu'une diagonale allant des Vosges au Puy-de-Dôme. Et de son côté, la Corse est placée en vigilance orange, mais pour canicule.
2: Un traitement contre le cancer du pancréas autorisé aux États-Unis.
3: Une annonce porteuse d'espoir pour certains malades. Les autorités sanitaires américaines viennent d'approuver un nouveau traitement contre le cancer du pancréas. Ce médicament baptisé Razonc ne constitue pas un remède, mais il pourrait permettre d'allonger la durée de vie des patients atteints d'une forme agressive de cette maladie, développée par la société américaine Revolution Medicines. Il pourra être administré sous forme de comprimé.
2: C'est l'information sur RCF Notre-Dame avec vous, Inès Lombarté, le directeur de la CIA en déplacement à Moscou.
3: Et selon plusieurs médias américains, américain John Ratcliffe aurait notamment évoqué avec les autorités russes les tensions entre Moscou et l'OTAN, ainsi que la guerre en Ukraine. Donald Trump a qualifié cette visite de semi-routinière. Le Kremlin confirme, de son côté, des échanges entre services de renseignement sans rencontre directe avec Vladimir Poutine.
2: On passe au sport, la déception pour l'Olympique lyonnais.
3: L'OL ne disputera pas la prochaine Ligue des Champions. Il a été éliminé hier soir en barrage après sa défaite 2-1 face au club turc de Fenerbahçe. Après la rencontre, l'entraîneur lyonnais Paolo Fonseca a reconnu une grande déception. Lyon devra désormais se tourner vers la suite de la saison sans la plus prestigieuse des compétitions européennes.
2: Vous avez perdu votre voix. La reine des pois s'est éteinte.
3: L'artiste japonaise Yayoi Kusama est morte à l'âge de 97 ans. A annoncé sa société, figure majeure de l'art contemporain. Elle était mondialement connue pour ses œuvres aux motifs répétitifs, notamment ses pois et ses célèbres installations immersives. Peintre, sculptrice et performeuse, elle s'était imposée comme l'une des artistes les plus reconnues et les mieux cotées de sa génération.
2: Merci pour ces précisions, Inès Lambarté. On vous retrouve à 7h30 pour un nouveau point sur l'actualité. Et je vous rappelle l'info principale de ce jeudi matin, ce sont les très nombreux orages, parfois violents, qui vont concerner de très nombreuses régions de France. On aura l'occasion d'en reparler tout à l'heure à 7h29 dans le point sur votre météo. 7h05, vous avez choisi RCF Notre-Dame pour débuter avec nous cette journée. À l'occasion de l'Ashura dans l'islam sunnite et d'une paracha de la Torah lue cette semaine, Constance Gruppner s'interroge sur la manière dont les textes sacrés présentent leurs grandes figures. Pourquoi la Bible raconte-t-elle aussi les erreurs de Moïse? Qu'en est-il de Jésus et de Mahomet? Eh bien, c'est l'heure d'une fois n'est pas coutume.
4: Bonjour, c'est Constance Gruppner pour votre pastille interculturelle Une fois n'est pas coutume, en partenariat avec RCF Notre-Dame et RCJ. Après un mois de mai très riche en fêtes religieuses, j'avais envie d'inaugurer le mois de juin avec un sujet plus léger. Et je me suis souvenue d'une anecdote lors d'un voyage mémorial en Pologne. Nous étions dans le quartier historique juif de Cracovie, en visitant une synagogue, quelle ne fut pas ma surprise de découvrir, dans la boutique, une grande ramsa en céramique, plus connue sous le nom de « main de Fatma ». Je suis sûre que vous voyez de quoi je parle. Cette main ouverte à 5 doigts que l'on retrouve souvent en pendentif, sur des bijoux ou des objets décoratifs, notamment en Afrique du Nord et au Moyen-Orient. Mais comment un objet que j'associe spontanément au Maghreb pouvait-il se retrouver dans une synagogue en Europe centrale? Alors cette main, où est-elle née? Au Maghreb, au Proche-Orient, plus loin encore? Parce qu'avant d'être un objet, la ramsa est un symbole ancien dont les traces remontent à l'Antiquité. Certains chercheurs la rapprochent de symboles présents dans le monde méditerranéen antique, notamment autour de la déesse Tanit à Carthage. D'autres évoquent des traces plus orientales en Mésopotamie. Vous l'aurez compris, les spécialistes eux-mêmes restent très prudents. Ce qui semble constant, en revanche, c'est le rôle protecteur attribué à cette main. Elle est censée éloigner le mauvais œil, la malchance et les influences néfastes, ainsi qu'apporter abondance. Symbole avant tout culturel plus que religieux, Ramsa signifie 5 en arabe. L'hébreu possède un mot très proche, Ramesh, issu de la même racine. Ce chiffre renvoie à différentes interprétations religieuses. Il évoque les 5 livres de la Torah dans le judaïsme, les 5 piliers d'islam, ou encore dans certaines traditions chiites, les 5 membres de la famille du prophète. Aujourd'hui encore, on l'appelle souvent main de Fatma au Maghreb, en référence à Fatima, la fille du prophète Mahomet. Certaines communautés juives l'ont également associée à Myriam, la sœur de Moïse. Plus rarement a-t-elle été rapprochée de Marie par les chrétiens orientaux. La ramsa ne fait pas toujours l'unanimité. Certains croyants y voient un simple symbole culturel, d'autres un talisman et d'autres encore une pratique dont il faudrait se méfier. Mais son histoire nous rappelle une chose. Les sociétés ont toujours été en contact les unes avec les autres et avec elles voyagent aussi les objets, les idées et les symboles. Empruntés, réinterprétés, adaptés, ils témoignent de rencontres entre les cultures. La ramsa nous rappelle ainsi que les traditions ne se construisent jamais complètement seules, mais au contraire, dans un monde qui les précède et qu'elle contribue à transformer.
2: 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Dans un instant, pour poursuivre ce début de journée, nous allons nous intéresser à l'Université d'été Acteurs d'Avenir qui ferme ses portes ce soir. C'est le thème aujourd'hui de l'actualité chrétienne présentée par Philomène Dubois. C'est la matinale, nous sommes ensemble jusqu'à 9h pour débuter cette journée. Merci pour votre fidélité et bonne fête à toutes les Moniques qui nous écoutent puisqu'aujourd'hui nous fêtons Sainte Monique. On en parlera tout à l'heure à 7h55 avec Isabelle Delaunay.
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2: Bon début de journée à toutes et à tous. Il est 7h10 sur RCF Notre-Dame. L'Université d'été, acteur d'avenir, fermera ses portes ce soir. Après une dernière journée de conférences et d'échanges, elle accueille chaque année 200 jeunes chrétiens âgés de 21 à 28 ans. Cette semaine, ils ont échangé avec une douzaine d'intervenants autour du thème « Agir avec un cœur intelligent ». On en parle dans l'actualité chrétienne avec vous, Philomène Dubois.
6: Pour réfléchir justement à ce thème, se sont notamment succédés cette année le cardinal Bustillo, évêque d'Ajaccio, François Villeroy de Gallo, gouverneur de la Banque de France, ou encore Joëlle Barral, directrice de recherche en intelligence artificielle chez Google. Pour Aymeric Thiollet, secrétaire d'Acteurs d'Avenir, ces interventions ont permis d'apporter des éléments de réponse aux préoccupations des jeunes chrétiens d'aujourd'hui.
7: Agir avec un cœur intelligent, c'est un thème qui nous est venu notamment par le fait de l'actualité, le fait que pour les jeunes, on est souvent happé par une multitude de sollicitations. Il est important, voire essentiel, de retrouver une forme de boussole intérieure. Et cette notion du cœur intelligent, c'est ce qui peut nous permettre de prendre les bonnes décisions. Donc on a un certain nombre d'intervenants qui ont pu refléter ça à travers de la formation en philosophie ou à travers des témoignages d'expériences professionnelles. Lorsque face à des décisions compliquées dans leur vie, dans leur choix, le cœur a été une ressource pour l'action.
6: Ce thème s'inscrit donc dans l'actualité, notamment dans le prolongement des sujets portés par le pape au sein de l'encyclique Magnificat Humanitas.
7: C'est revenu à plusieurs reprises dans un certain nombre de conférences, notamment le lien avec l'intelligence artificielle et la façon dont ça chamboule notre société. Je pense que l'arrivée d'élections aussi suscite beaucoup de questions chez les jeunes sur la nature d'une façon de s'engager dans le monde qui est la façon politique. Donc évidemment, ça donne une couleur particulière aux échanges, aux propos des intervenants. Et je pense que ça a rendu les rencontres d'autant plus intéressantes.
6: Six de Montetti termine, lui, ses études à Sciences Po Paris avant de commencer un poste dans le conseil en stratégie. Il a notamment été marqué par la définition philosophique du cœur intelligent.
8: C'est à travers la pensée d'Hannah Arendt, le fait que le cœur intelligent, ce ne soit pas un cœur insensible, ce ne soit pas non plus une démission de la raison, mais bien un cœur qui soit ancré dans le réel, à la fois par l'expérience qu'on fait de celui-ci, et aussi à travers la figuration qu'on se fait du réel par l'art, par la littérature, afin de questionner notre rapport au monde et notre rapport aussi à nous-mêmes.
6: Les journées sont donc rythmées par les conférences, mais aussi par de nombreux temps d'échange.
8: J'ai eu la chance de déjeuner avec un intervenant de grande qualité, et c'était un moment où on était six autour d'une table, un moment assez unique, assez exceptionnel, où l'intervenant a pu se livrer avec beaucoup de simplicité autour d'un repas sur l'expérience qui avait été la sienne dans le monde religieux, Et j'ai trouvé que c'était un moment assez exceptionnel, assez unique.
6: C'était la 15e édition d'Acteurs d'Avenir, un rendez-vous qui s'inscrit dans la durée, notamment grâce à l'articulation des différents temps proposés, explique Aymeric Thiollet, l'un des organisateurs.
7: Tout d'abord, des intervenants de grande qualité qui nous font la joie de venir et de témoigner de leur expérience de vie. Chaque année, c'est une chance renouvelée que d'avoir des intervenants de très grande qualité. C'est aussi le lieu, on est dans une abbaye du 12e, 13e siècle, Notre-Dame de Louis, qui est un site assez unique pour allier une forme de professionnalisme et d'intériorité et en fait créer un cadre idéal pour les échanges et la rencontre. L'idée est à la fois d'avoir des moments de réflexion dans les conférences, mais aussi des moments de pause, d'intériorité, mais aussi de sport, de rencontres. Bref, un combiné d'éléments intellectuels, spirituels, humains qui permettent réellement, je pense, aux jeunes de prendre un moment de ressourcement avant la rentrée dans les études ou dans le monde professionnel.
6: Acteurs d'Avenir, c'est aussi des soirées et des conférences organisées tout au long de l'année. Une autre manière de prendre part à ces échanges.
2: L'actualité chrétienne ce matin avec Philomène Dubois. Vous écoutez RCF Notre-Dame, il est 7h14, un hôpital de Nounours pour dédramatiser les soins. C'est le thème des meilleurs moments de la Bonne Info présenté par Clara Bévilacqua. Et pour commencer, une petite révélation sur la vie personnelle de Pierre-Hugues Dubourg.
9: Est-ce que vous avez toujours un doudou ou un petit nounours qui traîne à la maison ?
10: Pas de petit nounours à la maison.
9: Ah bon, moi j'en ai un, il commence à être pas mal abîmé, hein, je dois l'avier. En tout cas, si vous avez des neveux et des nièces qui ont leur doudou et qui commencent à s'abîmer comme le mien peut-être, sachez qu'il existe un hôpital pour nounours à Orléans dans le CHU. Deux objectifs principaux à cet hôpital, dédramatiser les soins pour les enfants et former les étudiants en médecine. Maxime Fradet, bonjour.
11: Bonjour.
9: Vous êtes le président de l'association L'Hôpital des Nounours. Alors ça y est, des enfants sont venus dans ce nouvel hôpital pour faire soigner leur doudou. Comment se déroule une visite dans cet hôpital des Nounours ?
11: Alors la visite des enfants et de leur doudou, puisqu'ils sont leurs accompagnateurs finalement, ça commence par une remise d'un carnet de santé au nom du doudou, dans lequel figurent plusieurs informations que l'enfant va pouvoir compléter au fur et à mesure de son parcours. Et il passe ensuite par un stand d'hygiène des mains avec un produit désinfectant phosphorescent pour qu'on puisse bien voir s'ils se sont bien lavé les mains partout. Et ensuite, six stands qui peuvent parcourir pendant une heure avec le nounoursologue notamment, donc le médecin généraliste du doudou. L'ophtalmo, l'hygiène bucco-dentaire et l'alimentation, le bloc opératoire, l'imagerie et les soins infirmiers, ce qui leur permet vraiment d'avoir un panel de principales spécialités médicales qu'ils peuvent être amenés à rencontrer. Et donc, à tout temps, on implique l'enfant dans les soins apportés au doudou pour qu'il puisse vraiment s'investir activement.
10: Et à la fin, c'est remboursé par la Sécurité sociale ?
11: Alors non, mais les soins sont gratuits, on ne demande rien, même pas la carte vitale, puisque les enfants n'en ont pas.
9: Et alors, quel objectif finalement pour les enfants ? C'est de voir un petit peu ce qui se passe dans un hôpital ?
11: Oui, voilà, c'est de, donc, comme vous l'avez dit, c'est de dédramatiser en fait l'hôpital, le monde médical qui peut vraiment être anxiogène pour les enfants, notamment de cette âge-là, hein, relativement jeune, on prend des enfants entre la grande section et le CE1. L'objectif, c'est vraiment de leur montrer les gestes faits sur le doudou et donc à travers le doudou d'opérer un petit peu cette médiation et que les enfants s'approprient les gestes pour mieux les comprendre s'ils sont amenés à les subir un jour. Tout le monde a des vaccins à faire ou des prises de sang parfois ou même voilà, une chute dans une cour d'école avec un bras cassé, ça arrive. Quand l'enfant a posé lui-même le plâtre sur son doudou, quand ça vient à lui arriver, ça va tout de suite un peu mieux et il y a peut-être un peu moins d'anxiété au décours.
10: Mais Maxime Fradet, est-ce que le doudou de Clara, il sera réparé à la fin de son séjour à l'hôpital ?
11: Écoutez, elle est invitée sans problème. On prendra son doudou
10: Clara.
11: Et puis elle pourra lui poser lui-même son plâtre sans problème.
9: je passerai au CHU d'Orléans. Et ce qui est génial aussi avec ce dispositif, c'est que même pour vous, parce que vous êtes également étudiant en médecine, mais c'est que ça vous sert également pour vous.
11: Exactement, ça nous sert. Déjà, ça nous apprend à adapter notre discours à un jeune public. Ça nous sert aussi à aller à la rencontre des autres professions de santé. Donc, à Orléans, pour l'instant, c'est tenu que par les étudiants en médecine, mais l'objectif, c'est bien de le diversifier, d'inviter des étudiants aussi en kiné ou des étudiants infirmiers pour apprendre aussi des compétences des autres professions et pour donc mieux travailler ensemble une fois qu'on aura tous nos diplômes.
10: Et puis en plus, pour apprendre à être pédagogique auprès d'un enfant, on imagine que ce sont des publics aussi qui sont fragiles et avec qui il faut parler avec délicatesse.
11: Tout à fait. On a été formé à ça par une psychologue clinicienne en amont pour bien comprendre comment s'adresser à un enfant, comment accéder avec lui au registre aussi de l'imaginaire, comment le suivre sans imposer ou trop caricaturer non plus ce que l'enfant va nous proposer. C'est tout un travail, mais c'est super enrichissant à la fin, je pense, pour tout le monde.
9: Est-ce que les enfants, quand ils sont venus vous voir, vous ont posé des questions qui vous ont peut-être un peu étonné ?
11: Oui, alors on a eu l'idée pour les prochaines éditions de peut-être tenir un livre d'or de certaines remarques des enfants. Voilà, mon doudou est tombé dans la cour et du coup il a perdu tous ses os. Bon, voilà, c'est il y a des petites remarques mignonnes comme ça et il faut essayer de suivre ça ou de recadrer si besoin pour que ce soit quand même un peu cohérent. Mais ouais, c'est toujours c'était un super moment qu'on a passé avec eux.
9: Un grand merci Maxime Fradet, vous
11: merci
9: êtes le président de l'association L'Hôpital des Nounours, donc vous avez accueilli ces jeunes enfants pour réparer leur doudou et un petit peu dédramatiser tout ce qui peut se passer à l'hôpital, c'est au CHU d'Orléans, un grand merci.
2: Et je vais vous rassurer, le nounours de Clara Bédabicoa va très très bien, c'était les meilleurs moments de l'info, la bonne info sur RCF Notre-Dame.
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2: Il est 7h19, direction la Seine-Maritime et plus précisément Uffetot pour rencontrer Betty Duval-Hubert de la librairie La Buissonnière. Elle est au micro de Catherine Manet, c'est l'heure de Libraire à l'air libre.
12: Nous nous retrouvons pour Libraire à l'air libre ici à Uffetot, dans une commune de la Seine-Maritime, en présence de Betty Duval-Hubert de la librairie La Buissonnière qui se trouve juste derrière l'église Saint-Pierre d'Uffetot. Bonjour Betty.
13: Bonjour.
12: Alors, je suis heureuse de vous retrouver pour que vous nous présentiez votre coup de cœur. Je vous laisse nous donner le titre et puis nous raconter de quoi il s'agit.
13: Alors, il s'agit du livre de Marc Roger, Le sentiment du littoral, aux éditions La Grange Batelière. Et j'aime beaucoup ce livre parce que pendant un an, en 2023, Marc Roger a parcouru 5000 km à pied, de Bredune à Hendaye, avec à chaque fois un programme de lecture qu'il a intitulé 48 fois la mer. Alors il faut savoir que Marc Roger, il est lecteur public. Et il a aussi des spectacles, une association qui s'appelle La Voix des Livres, qui organise aussi des sessions d'initiation et de perfectionnement de lecture. Et donc dans ce livre, il raconte cette marche pendant un an, région par région, tout au long du littoral ouest. Et c'est une réelle invitation au voyage entre mer et littérature, une observation du littoral du nord-ouest et du sud-ouest pendant un an. Et pour moi, c'est aussi un éloge de la lenteur au fil des rencontres qui ont été organisées et celles qui ont été aussi spontanées. Il nous donne à partager un émerveillement des sens, des mots, de l'attention, de l'autre, toujours par le biais de la littérature et des auteurs en résonance aussi avec les lieux qu'il a traversés, puisqu'à chaque fois qu'il donnait une lecture dans un lieu, donc une médiathèque, un café ou un club de lecture, il avait choisi, bien en amont, tout son travail de préparation, donc un texte et un auteur qui soient en lien avec le lieu qu'il traversait. Et au cœur de ce récit, il y a la nature, il y a l'humain, il y a forcément l'interaction des deux écosystèmes, alors qui est tantôt heureuse et puis qui est tantôt malheureuse. C'est jamais moraliste, il donne juste des petites alertes comme ça. Et c'est un arpenteur inlassable des sentiers pédestres et des cheminements littéraires. Il y a de l'audace, il y a de la rigueur. Et puis, il en offre une exploration minutieuse. Je trouve un entremêlement de voix, de vibrations sonores. Bref, une ode à l'évasion et aux essences.
12: Donc un livre qu'on peut lire aussi peut-être à voix haute, Betty ?
13: Ah oui, complètement. On peut lire pour soi aussi. C'est chapitré, donc on peut choisir plutôt la région qui va intéresser ou concerner. Il y a effectivement une grande partie liée à la Haute-Normandie. Il y a des bibliothécaires de, je ne sais plus, ce village pas très loin de Veules-les-Roses, enfin, qui sont mentionnés parce qu'il y avait eu toute une marche le long du littoral. Et ça, c'est chouette. Enfin, c'est vraiment un livre de rencontre aussi, d'attention à l'autre.
12: Eh bien, grand merci, Betty Duval-Hubert, pour ce conseil lecture de l'été. Donc, je le rappelle, hein, Le sentiment du littoral de Marc Roger. Et c'est aux éditions La Grange Batelière. Merci beaucoup.
2: Merci Catherine Manet, merci également à votre invité. C'était Libraire à l'air libre. Nous étions ce matin à Yvetot en Seine-Maritime. Catherine, deux minutes, juste le temps pour vous de changer de costume. On vous retrouve dans un instant pour visiter le château-musée de Dieppe. Vous écoutez RCF Notre-Dame, 7h23. Les nappes...

0: Pour cette nouvelle chanson, Pascal Obispo a fait appel au plus célèbre des Francis de la chanson, Francis Cabrel. Il faudrait que pleuve l'amour, extrait du nouvel album de Pascal Obispo qui s'appelle Héritage. 7h26 sur RCF Notre-Dame, c'est un château fort tel qu'on l'imagine enfant, avec ses tours défensives et son pont-levis. Un château perché sur les hauteurs de la ville de Dieppe et qui est devenu en 1923 musée de la ville. Il abrite les plus belles collections d'ivoire de France et même d'Europe. 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
1: Dans cette pièce qui est très impressionnante, on a 10 vitrines consacrée à la collection d'ivoire du musée, tellement importante, collection européenne d'objets faits à partir des défenses des éléphants qui commençaient à être importés à partir du XVIe siècle. On pense peut-être même dès le XIVe siècle, mais en tout cas importés suffisamment en nombre pour que des artisans locaux, des artistes sculpteurs qui précédemment sculptaient l'albâtre, le buis, le bois, tout type de bois, d'autres matières, voient arriver de l'ivoire directement sur les quais de Dieppe et se disent, plutôt que de laisser repartir cet ivoire complètement vers Paris, où on sculptait l'ivoire pendant tout le Moyen-Âge, à destination du clergé, la royauté, etc., eh bien, on va se mettre à en sculpter également, avec des pièces certes plus modestes, mais nombreuses, et qui ont ouvert un commerce qui, littéralement, a explosé au XVIe siècle, XVIIe siècle. Au début du XVIIe siècle, les voyageurs étrangers reconnaissent qu'à Dieppe, on sculpte l'ivoire aussi bien que dans les grandes capitales européennes.
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0: Des orages violents éclatent du sud-ouest au nord-est au cours de l'après-midi. Le temps est lourd et nuageux sur quasiment tout le pays. En Belgique, les nuages sont de plus en plus nombreux au fil de cette journée. Les températures justement de l'après-midi de 23 à 36 du nord au sud de la France avec 25 à Rouen, 28 à Paris et 36 à Ajaccio. Pour la Belgique, on annonce pour l'après-midi 29 degrés du côté de Bruxelles.
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0: Sept heures et demie, l'essentiel de l'actualité, Inès Lombarté. Bonjour Inès.
6: Bonjour Bruno, bonjour à toutes et à tous.
0: Édouard Philippe veut réduire la durée de l'indemnisation au chômage.
6: Et à quelques heures du débat organisé par le MEDEF, Édouard Philippe dévoile ses propositions économiques. Le candidat d'Horizon souhaite notamment réduire de 12 à 12 mois la durée maximale d'indemnisation au chômage pour les demandeurs d'emploi de moins de 50 ans. Il propose aussi de durcir les règles concernant les arrêts maladie de courte durée, avec notamment davantage de jours de carence. Des mesures présentées avant le premier grand débat de la campagne présidentielle cet après-midi à Roland-Garros.
0: Et côté météo, la journée s'annonce encore très agitée.
6: Des orages vont se développer cet après-midi, notamment sur le Massif central, avant de gagner la région Rhône-Alpes et la Bourgogne. 23 départements sont placés en vigilance orange. La Corse, elle, est en alerte orange pour un épisode de forte chaleur.
0: Une catastrophe d'une rare violence au Népal et au Tibet.
6: Au moins 160 personnes sont mortes après une crue provoquée par l'effondrement d'un glacier à la frontière entre les deux territoires. Les secours recherchent toujours des centaines de disparus, parmi lesquels des touristes étrangers.
0: L'alerte de l'ONU sur l'état des sols.
6: L'état des sols dans le monde se dégrade à une vitesse qualifiée d'alarmante. C'est le constat d'un nouveau rapport des Nations Unies. Une situation particulièrement préoccupante alors que la quasi-totalité de l'alimentation mondiale dépend directement de la qualité de ces sols. L'ONU estime qu'il est encore possible d'inverser la tendance à condition d'appliquer plus largement les solutions déjà identifiées.
0: Une intelligence artificielle hors de contrôle.
6: D'après un rapport indépendant américain publié hier, près de 700 agents d'IA développés par OpenAI, l'entreprise américaine à l'origine de ChatGPT, se serait coordonnée sans intervention humaine pour attaquer une plateforme. L'attaque s'est produite fin juillet sur Hugging Face, une plateforme utilisée par les chercheurs et les développeurs pour partager des modèles d'intelligence artificielle. Selon ce rapport, les agents sont sortis de leur milieu confiné pour aller sur Internet sans intervention humaine, de quoi relancer les questions sur l'autonomie de ces nouveaux outils.
0: Merci Inès Lombardi. On vous retrouve à 8h pour un nouveau point sur l'actualité. Vous écoutez RCF Notre-Dame. Il est 7h32, l'heure de notre leçon d'histoire. Et nous allons parler ce matin de la Révolution, les femmes et la Révolution. Et c'est avec vous, Louis Dauphren.
7: Exactement, vous savez, Mirabeau disait « Tant que les femmes ne s'en mêlent pas, il n'y a pas de véritable révolution ». Eh bien justement, on va regarder du côté de ces femmes qui entrent en révolution, j'allais dire en ébullition, mais c'est un petit peu la même chose avec les fameuses journées du 5-6 octobre 1789, cette édition Talendier. C'est Loris Chavanet qui va nous en parler, qui est spécialiste de la révolution et qui est historien, essayiste. Bonjour Loris Chavanet.
8: Bonjour à vous.
7: On pense évidemment aux poissardes, aux fameuses poissardes. Alors, il y a une caricature derrière laquelle il faut aller. Et précisément, les archives nous y aident.
8: C'est-à-dire que les poissardes, c'est véritablement les dames de la halle, le ventre de Paris, celles qui sont chargées de l'alimentation et de la vente des produits, surtout du poisson, comme leur nom l'indique. Alors, dans la littérature du 18e siècle, elles sont fameuses par leur argot, par leur gouaille, elles sont ventripotentes, elles ont du courage, elles ont du charisme. Et depuis Saint-Louis, elles ont un rôle politique pour aller offrir des bouquets de fleurs au roi et à la reine. Sauf qu'en octobre 89, ce n'est pas des fleurs qu'elles vont offrir, c'est de la révolution.
7: Et donc le sens de leur démarche, hein, quand elles vont à Versailles, ça a un sens qui va au-delà de l'iconographie classique.
8: Oui, les poissardes sont plusieurs centaines au début, plusieurs milliers en arrivant à Versailles, ce 5 octobre après-midi, parce qu'elles ont faim d'abord. Elles s'occupent de l'alimentation à Paris, au marché des Halles célèbres, et lorsqu'elles vont à Versailles, c'est d'abord pour demander du pain. Et elles vont en demander au roi, et elles vont ramener le lendemain le boulanger, la boulangère et le petit mitron. Mais elles s'occupent aussi de politique, d'où leur voyage à Versailles, qui est baignée dans une atmosphère de querelle entre le roi et l'Assemblée sur notamment la Déclaration des droits de l'homme et du citoyen que Louis XVI refuse de ratifier. Et ce sont des femmes qui sont pourtant inférieures au XVIIIe siècle. Elles ont le statut de mineures dépendantes de leur époux, de leur père, et qui vont faire l'histoire, qui vont enfanter non pas des enfants, mais cette fois-ci de l'histoire.
7: Pourtant, on a l'impression, Laure Chavanet, que ces femmes font une incursion dans les débuts de la Révolution et qu'on ne les retrouve pas par ailleurs. Et il y a des thèses que vous connaissez certainement qui montrent que la Révolution est largement masculiniste, hein, aussi.
8: Disons que les femmes ont pu avoir un rêve d'émancipation. Certaines l'ont porté. Je pense à Olympe de Gouges, un peu plus tard Théroigne de Méricourt, des femmes indépendantes, souvent célibataires, qui avaient beaucoup de courage et d'esprit d'indépendance. Des hommes les ont défendues, très rares. Il faut le citer, c'est tout de même le marquis de Condorcet, le grand Girondin, grande figure de la Révolution française, aujourd'hui au Panthéon. Peut-être pour cela d'ailleurs aussi, depuis François Mitterrand. Mais la Révolution va être cruelle avec les femmes, elle va être ingrate. Alors que ce sont elles qui font la Révolution de 89, en ramenant le roi à Paris, le 6 octobre pour qu'il s'installe à Paris, la révolution prend un tournant. Les femmes vont pourtant être à la fois victimes de la révolution, la révolution

0: que j'ai découverte aux Archives nationales, puisqu'il y a eu à l'issue des journées d'octobre 89 une vaste enquête avec des centaines de dépositions de témoins, des hommes importants, des femmes de rien, du peuple, qui ont livré leur vision, leur heure par heure de ce qui s'est passé en octobre. Et ce dépouillement-là a permis véritablement d'enrichir le texte et on peut mieux le comprendre aujourd'hui, ce qui s'est passé heure par heure. Par exemple, je donne juste un exemple, on a souvent pensé qu'il y avait des hommes déguisés en femmes dans le cortège d'octobre 89. Eh bien, en réalité, c'est sans doute beaucoup plus complexe que cela. Peut-être que certains aimaient l'art du travestissement, c'était à la mode, mais il y a aussi des femmes qui ressemblent à des hommes, parce qu'elles travaillent, parce qu'elles se lèvent tôt le matin et qu'elles ont des muscles. Eh bien, bravo à ces femmes aussi du petit matin qui travaillent et qui pourtant n'ont pas de quoi nourrir leurs enfants. On comprend qu'à un moment, la révolte éclate.
1: Merci beaucoup, Loris Chevenette. Autour
0: Merci à
1: de
0: vous.
1: ces femmes qui entrent donc en révolution, 5-6 octobre 89, votre dernier opus aux éditions Talendier. Vous êtes docteur en histoire et vous enseignez la Révolution française à l'université. Merci d'avoir été de nôtre ce matin dans Leçons d'histoire.
2: Et Loris Chevenette est à votre micro, Louis Dauphren, pour ces leçons d'histoire. Louis, on vous retrouve tout à l'heure à 8h10 pour l'invité de la rédaction. Nous reviendrons sur l'annonce de l'Arabie saoudite qui va créer 3 parcs d'attractions près de Paris. Alors, qu'en pensez ? La réponse de Michel Taube, journaliste, fondateur du média indépendant Opinion Internationale. L'invité de la rédaction sur RCF Notre-Dame tout à l'heure à partir de 8h10. Quant à l'histoire, on en parle dans moins de 10 minutes dans ce jour dans l'histoire et on reviendra notamment sur le 27 août 1979. L'Iras-tu Lord Mountbatten, l'un des proches de la famille royale. C'était un événement marquant du début des années 80. Lord Mountbatten avait notamment travaillé sur le débarquement allié en Normandie et notamment sur la partie maritime. On en parle dans quelques minutes sur RCF Notre-Dame dans le cadre de cette matinale dans ce jour dans l'histoire. Très belle journée à toutes et à tous. Un très grand merci de la débuter avec nous.
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0: 7h40, vous allez choisir CF Notre-Dame pour passer avec nous ce début de journée. Voici Changer le monde ici et maintenant. Nous sommes ce matin avec Fred Ramette. Il n'est pas seulement le responsable de la recyclade, il est aussi clown auprès des enfants malades du CHU de Dijon. Il est au micro de Christophe Lapostole.
1: Pour ses 10 ans, la recyclade a ouvert un magasin et un entrepôt de plus de 2000 mètres carrés. Pour Fred Ramette, c'est une belle victoire, surtout après avoir été remercié à 50 ans.
2: Je viens de l'industrie, et puis dans l'industrie, après 50 ans, tout diplôme qu'on ait, il y a un moment, on n'est plus bon, on n'est plus rien, ça ne sert à rien. Donc j'ai dit, ok, je vais créer mon emploi. Je vais créer une activité qui aura du sens pour moi, qui fera que je me lèverai le matin non plus pour un actionnaire ou pour un directeur fou, n'importe quoi, mais pour quelque chose qui a du sens pour moi. Dès le début, je suis parti sur un statut associatif. C'était important pour moi parce que j'avais envie de rencontrer des gens et des gens qui étaient motivés sans qu'on ait ce rapport à l'argent, au salaire ou aux choses comme ça. C'est-à-dire les gens viennent, ils font partie de l'équipe. Il n'y a pas de contrepartie, il n'y a pas de contrat, bien sûr il y a un contrat moral, il y a des choses comme ça, c'est une famille maintenant la recyclade. Aujourd'hui c'est 3 salariés, c'est 50 bénévoles et toutes les semaines il y en a des nouveaux qui viennent. J'ai envie de dire, je suis assez fier de ce qui s'est

0: construit au fur et à mesure. Tout seul, j'aurais jamais pu faire ça.
1: Ce jour-là, c'est opération Lego. Une vingtaine de caisses, des milliers d'éléments de construction et beaucoup de monde autour de ces caisses. Immédiatement, Fred engage la conversation avec Céline, une des mamans présentes sur place.
2: En fait, sur la photo, j'avais vu un dragon rouge et mon fils veut absolument un dragon.
0: Ah oui, alors lui, il a fait un quart d'heure.
2: Oui. Ma famille n'a pas beaucoup de moyens, donc ça me permet de, on va dire, préparer les anniversaires et les Noëls des enfants. Voilà, au moment où ils proposent des choses, on les garde, on les renettoie et on les offre aux occasions. Voilà. Il y a pas mal de choses, donc je suis en train de faire le tour pour choisir. Je suis en train d'essayer de reconstituer un arbre complet. Je pense que je vais en prendre deux, parce que j'ai deux garçons.
1: Ça, c'est bon.
2: Et
1: un peu plus loin, l'entrepôt est digne des entreprises de logistique. Il y a beaucoup, mais beaucoup d'objets en tout genre. Fred Ramet.
0: Ce qu'on entrepose, on essaye de classer un peu tout ce qu'on ne peut pas mettre en boutique. On collecte beaucoup. Mais ce qui est super agréable, c'est que dès qu'on rentre, quasi tout part. Quand je vois ce qu'il y a encore dans les déchetteries et dans les bennes, on a encore de l'avenir pour beaucoup, beaucoup de choses. Un jour, il n'y aura plus d'objets à recycler. Mais je crois que là, c'est bon, il y aura plusieurs générations.
1: On trouve quoi là ?
0: Tous les objets qu'on peut trouver à la maison, alors que ce soit du verre, que ce soit du linge de maison, de l'électroménager, du mobilier, peut se retrouver ici en fait. Ce qui est important, c'est que quand on veut se débarrasser de quelque chose, si c'est en bon état, ça ne doit pas finir en déchetterie. C'est une aberration, c'est un non-sens. Donc l'idée, c'est vraiment que ça parte. Donc on fait des actions. Il y a quelques mois, grâce à Lou, on a fait une action 1 euro la chaise. On a 180 chaises qui sont parties, et tant mieux.
3: Bonjour. Alors d'abord, est-ce que vous êtes adhérent ?
1: Et à la caisse, les clients et les bénévoles ont le sourire, surtout les enfants d'ailleurs. Et pour Fred Ramet, c'est la plus belle des récompenses. Pour l'anecdote, tout ce qui se vend est pesé ici, et cela permet en fin d'année de donner le chiffre pour valoriser le travail des bénévoles.
4: Fred Ramet est la recyclade au cœur ce matin de Changer le Monde ici et maintenant, qui faisait étape dans le département de la Côte d'Or. Rendez-vous préparé par Christophe Lapostol de RCF en Bourgogne.
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4: Quasiment 7h44, c'est l'heure de s'intéresser à l'histoire. On va parler notamment du 27 août 1979.
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4: Aujourd'hui, nous sommes le 27 août. L'existence de l'Union soviétique est en question en cet été 1991, après la tentative de putsch du 19 août. 7 de ces républiques ont proclamé leur indépendance. Les 3 pays baltes, la Biélorussie, l'Ukraine, la Géorgie et enfin le 27 août 1991, la Moldavie. Devant la situation ce jour-là, Mikhail Gorbatchev intervient devant le Soviet suprême.
6: Mikhail Gorbatchev sous tension face à la course à l'indépendance des républiques. Il tente encore une fois de sauver l'Union. Devant le Soviet suprême, il a lancé un ultime appel. Si les républiques renoncent à signer le traité de l'Union, il met même sa démission dans la balance. Mikhail Gorbatchev qui insistait encore hier devant le Parlement pour reprendre immédiatement le processus de traité de l'Union voit l'URSS se réduire à une peau de chagrin. Mikhail Gorbatchev a prédit aujourd'hui un malheur s'il n'est pas entendu. Point capital pour lui, le maintien des forces armées unies. L'Union, surtout dans ce domaine, doit rester maître à bord.
4: L'agonie de l'Union soviétique se terminera le 25 décembre 1991 avec la démission de Gorbatchev et le remplacement de l'Union soviétique par la CEI, la Communauté des États indépendants. La Russie remplacera l'URSS comme puissance nucléaire et membre permanent du Conseil de sécurité de l'ONU. Héritier par son père Henri II Plantagenet de la couronne d'Angleterre, le prince Henri, dit le jeune, est associé à la couronne par son père dès 1170. Marié à Marguerite de France, il est de nouveau sacré avec sa femme le 27 août 1172 à la cathédrale de Winchester. Sa femme, Marguerite, est la fille issue du second mariage de Louis VII, premier mari de sa mère Aliénor d'Aquitaine. Henri le Jeune mourra en 1183 avant son père. C'est Richard Cœur de Lion qui remplacera Henri le Jeune comme successeur à la couronne d'Angleterre. C'est un homme à la destinée exceptionnelle qui meurt dans l'explosion de son bateau, Lord Louis Mountbatten. Il était brillant marin, dernier vice-roi des Indes avant son indépendance en 1947. Nous sommes le 27 août 1979.
7: Oncle tout à la fois de la reine et du prince Philippe, il fut leur témoin au mariage. Marin, il avait au début de la guerre vu son navire endommagé dans les côtes de Norvège, puis torpillé en mer du Nord, puis coulé en Crète. Il avait toujours survécu et aujourd'hui il meurt en mer dans un attentat. Pour nous Français, Mountbatten restera comme celui qui prépara les raids de commando sur nos côtes occupées et celui qui devait ensuite mettre au point le débarquement libérateur de juin 1944.
4: La bombe, télécommandée de 23 kg, a été placée par l'IRA près du moteur. Outre Lord Mountbatten, mourront dans l'explosion l'un de ses petits-fils, âgé de 15 ans, deux jeunes de la région de 14 et 15 ans, et Lady Brandbourne mourra le lendemain de ses blessures.
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4: On passe à la culture, avec la disparition le 27 août 1965 de l'architecte Le Corbusier. Né en Suisse, naturalisé français, il est l'un des principaux représentants du mouvement moderne. Il est connu pour être l'inventeur de l'unité d'habitation. Le Corbusier était né en 1887. Et puis, voyez le jour au Cap-Vert, le 27 août 1941, la chanteuse Cesaria Évora. Surnommée la chanteuse aux pieds nus, elle débute sa carrière en 1957. Elle met un terme à celle-ci en 2011, quelques semaines avant sa disparition.

0: Et oui, un peu du soleil du Cap Vert dans le poste de radio à l'instant avec Césaria Evora et Sodad pour refermer ce jour dans l'histoire. À retrouver comme chaque jour en libre écoute et podcast également sur notre site internet. Vous connaissez l'adresse ? C'est rcfnotredame.fr. Coup d'œil sur la suite de votre matinale. Dans quelques instants, à 7h50, la prière du matin. Cette semaine, c'est le Père Richard Escudier qui nous accompagne avec sa méditation de l'Évangile. Et puis, on s'adressera également à Sainte Monique. Pourquoi ? Parce qu'on l'a fête aujourd'hui. Sainte Monique, c'est également la maman de Saint Augustin. Les explications éclairées tout à l'heure à 7h55 d'Isabelle Delaunay. Ça sera bien évidemment dans le Saint du jour. Et puis, à 8h, on fera un nouveau point sur l'actualité avec Inès Lombardé. L'actualité marquée par les orages au cours de cette journée de jeudi. Des orages qui peuvent être violent, donc prudence pour cette journée du côté de la météo de ce 27 août 2026.
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0: Osez choisir RCF Notre-Dame, il est 7h50, c'est l'heure de la prière du matin. Dans quelques instants, le Père Richard Escudier nous proposera sa méditation de l'Évangile. Pour ce jeudi, l'Évangile selon Saint Matthieu, au chapitre 24, les versets 42 à 51. Tenez-vous prêts.

Veillez donc, car vous ne savez pas quel jour votre Seigneur vient. Comprenez-le bien. Si le maître de maison avait su à quelle heure de la nuit le voleur viendrait, il aurait veillé et n'aurait pas laissé percer le mur de sa maison. Tenez-vous donc prêts, vous aussi. C'est à l'heure où vous n'y penserez pas que le Fils de l'homme viendra. Que dire du serviteur fidèle et sensé à qui le maître a confié la charge des gens de sa maison pour leur donner la nourriture en temps voulu? Heureux ce serviteur que son maître, en arrivant, trouvera en train d'agir ainsi. Amen, je vous le déclare, il l'établira sur tous ses biens. Mais si ce mauvais serviteur se dit en lui-même, « Mon maître tarde », et s'il se met à frapper ses compagnons, s'il mange et boit avec les ivrognes, alors quand le maître viendra, le jour où son serviteur ne s'y attend pas, et à l'heure qu'il ne connaît pas, il l'écartera et lui fera partager le sort des hypocrites. Là, il y aura des pleurs et des grincements de dents.

Dans ce discours qu'on appelle le discours de la fin des temps, Jésus invite à ne pas être effrayé par des signes et des douleurs qui arriveront avec des catastrophes. Oui, il s'agit de se préparer, de ne pas se laisser surprendre et de voir à travers les tribulations et les ébranlements de l'histoire l'avènement prochain du Fils de l'homme. Vous vous rappelez que c'est le titre que Jésus se donne à lui-même. Si l'avenir paraît sombre, ce n'est pas pour nous désoler, mais pour attendre avec lucidité, et il faut ajouter avec espérance, le retour du Maître. Ce discours ne consiste donc pas à nous dissuader de nous occuper du temps présent, de nous pencher sur les choses de la terre, mais au contraire, avoir dans notre temps concret, notre temporalité, dans nos actions, dans nos efforts, les moyens d'aiguiser, au contraire, notre vigilance spirituelle et active. Donc, n'opposons pas la vie ordinaire à la vie outre-tombe. La seconde, la vie outre-tombe, ne nous dispense pas de nous atteler à la première. C'est précisément dans les fins avant-dernières de notre existence concrète, terrestre, que se préparent les fins dernières. Les mots de Jésus sont d'ailleurs encourageants, même si c'est sur un fond de catastrophe selon le langage apocalyptique qui nous vient d'ailleurs de l'Ancien Testament, des prophètes. Jésus dit « Heureux le serviteur que son maître, en arrivant, trouvera occupé à donner la nourriture aux gens de sa maison. » Résumons, c'est dans l'humble devoir, à chaque instant, que l'éternité de Dieu se donne à connaître et à vivre. Le rapport entre notre temporalité et l'éternité se joue dans une simultanéité spirituelle entre ce temps et l'éternité où la grâce de Dieu agit ici et maintenant. Prenons-en conscience, sachant que toute action, tout amour donné, tout geste signifie quelque chose du royaume de Dieu qui vient.

Notre Père, qui es aux cieux, que ton nom soit sanctifié, que ton règne vienne, que ta volonté soit faite sur la terre comme au ciel. Donne-nous aujourd'hui notre pain de ce jour. Pardonne-nous nos offenses comme nous pardonnons aussi à ceux qui nous ont offensés. Et ne nous laisse pas entrer en tentation, mais délivre-nous du mal. Car c'est à toi qu'appartiennent le règne, la puissance et la gloire pour les siècles des siècles. Amen.

0: C'était la prière du matin. Le Père Richard Escudier avait préparé la méditation de l'Évangile. Pour ce jeudi, l'Évangile selon saint Matthieu, chapitre 24, les versets 42 à 51. Vous avez choisi RCF Notre-Dame pour passer avec nous ce début de journée. Il est 7h56. Il est l'heure d'accueillir Isabelle Delaunay. Voici le saint du jour. Bonjour Isabelle.
1: Bonjour. En ce 27 août, nous fêtons les Moniques. Prénom qui vient du grec monos, qui signifie « seul ». C'est de monos que viennent aussi les mots « moine » ou « ermite ». Sainte Monique est connue grâce aux écrits de son fils, saint Augustin. Dans ses confessions, il décrit sa chère mère comme « femme par son apparence, homme par sa foi, personne d'âge mûr par son assurance, mère par son amour et chrétienne par sa piété ». Mais qui était-elle? Nous sommes au IVe siècle, en Afrique du Nord. Berbère chrétienne, la jeune Monique épousa un notable païen, infidèle et violent, de la ville de Tagaste, l'actuelle Soukaras, en Algérie. Et grâce à sa force de caractère et à ses prières, son mari se fit baptiser peu de temps avant sa mort. Veuve à 25 ans, elle se consacra pleinement à l'éducation de ses enfants, tout spécialement à celle de son fils aîné, très brillant et dissipé, Augustin. Elle choisit donc de l'envoyer étudier dans la ville foisonnante de Carthage. Puis, pour échapper à l'emprise de sa mère, Augustin partit à Rome, puis à Milan. Mais 3 ans plus tard, elle alla le rejoindre et se lia d'amitié avec l'évêque de Milan, saint Ambroise. Un jour où elle devait se lamenter que son fils ne soit pas chrétien, l'évêque lui répondit « Va maintenant, le fils de tant de larmes ne saurait être perdu ». Peu de temps après, Augustin se convertit et reçut le baptême. Il décida alors de retourner dans sa terre natale pour devenir moine. Un soir de l'été 387, écrit-il dans ses confessions, il vécut une intense expérience mystique avec sa mère. Quelques jours plus tard, à Ostie, elle mourra dans ses bras, comblée par ce fils qui l'avait tant fait pleurer.
0: Merci Isabelle Delaunay, on vous retrouve demain matin. Demain, vous nous parlerez de saint Augustin, l'enfant de sainte Monique. Dans un instant, les infos à Kinès Lombardé, puis l'Arabie Saoudite va créer 3 parcs d'attractions près de Paris. On en parlera avec Louis Dauphren et son invité, Michel Taube, journaliste, fondateur du média indépendant Opinion Internationale. Rendez-vous tout à l'heure sur RCF Notre-Dame à 8h10.
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5: Bonjour à toutes, bonjour à tous. Des perturbations sont à craindre sur l'ensemble du réseau LETEC ces jeudi et vendredi. Le Front commun syndical a déposé un préavis de grève après l'échec d'une conciliation régionale au début du mois d'août. Une réunion avec la direction ce mardi n'a pas permis de lever la menace de grève. Un mouvement de contestation portant notamment sur le retrait de 100 euros d'éco-chèque par an. Rappelons aussi que le contrat de service public qui encadre les activités du TEC entre 2024 et 2028 fixe une trajectoire d'économie d'environ 20 millions d'euros. Plus d'informations sur vos trajets via le site internet ou l'application du TEC. La criminalité liée au trafic de drogue à Bruxelles constitue une situation d'urgence nationale, a déclaré hier le ministre de l'Intérieur et de la Sécurité Bernard Quintin à l'issue du Conseil régional de sécurité. En réaction aux nombreux tirs survenus ces derniers jours, un peloton de la réserve fédérale a été mis à disposition des zones de police bruxelloises. Bernard Quintin a aussi discuté avec son homologue de la Défense d'un renforcement de la présence militaire à Bruxelles. Toujours dans l'actualité, un ménage sur 8 en Belgique a difficilement accès à une eau de qualité et en quantité suffisante, selon le dernier baromètre sur la précarité hydrique de la Fondation Roi Baudouin publié ce matin. La région de Bruxelles-Capitale reste la plus touchée. La Wallonie enregistre quant à elle une amélioration notable par rapport au dernier baromètre. La Flandre présente de son côté toujours la situation la moins défavorable. La précarité hydrique est l'un des révélateurs des inégalités sociales. Avec ce baromètre, la Fondation Roi Baudouin entend maintenir l'attention sur cette problématique, un enjeu essentiel dans un contexte marqué par les effets du changement climatique. Dans l'actualité internationale, plus de 1300 personnes sont portées disparues ce jeudi après des coulées de boue qui ont dévasté des vallées du Népal et de la région chinoise du Tibet hier, faisant également au moins 165 morts. Le ministre belge des Affaires étrangères, Maxime Prévost, a indiqué hier soir être sans nouvelles de 3 compatriotes dans les régions concernées. « Nous prenons les mesures nécessaires et nous sommes en liaison avec leurs proches », a assuré notamment le porte-parole du ministre. Toujours dans l'actualité internationale, le Wall Street Journal et CBS ont rapporté que le patron de la CIA, John Ratcliffe, a tenté de dissuader la Russie de toute attaque contre un membre de l'OTAN. Le directeur de la CIA s'est rendu à Moscou cette semaine alors que des évaluations des services de renseignement américains indiquent que la Russie pourrait chercher à mettre l'alliance à l'épreuve, notamment via une attaque limitée dans les prochaines années. Donald Trump a cherché à minimiser l'importance de cette visite, laissant entendre que l'entrevue avait pour but de discuter de la guerre en Ukraine. De son côté, le porte-parole du Kremlin, Dmitri Peskov, a affirmé qu'il s'agissait seulement d'un échange entre services secrets. En sport, à la Coupe du Monde de hockey, les Red Panthers feront face à un défi monumental ce soir à 18h. Pour décrocher leur place en finale, les hockeyeuses belges doivent battre les Pays-Bas, invaincus en grand tournoi depuis 10 ans. Rien que ça, une tâche qui s'annonce des plus difficiles, le match se jouant d'ailleurs à Amsterdam. Lundi soir, à Wavre, la Belgique a décroché sa place dans le dernier carré du mondial. Une performance historique qui s'inscrit aussi dans la continuité des dernières compétitions. C'est la fin de ce flash. Et comme chaque jeudi matin, on retrouve Frédéric Rons pour parler bande dessinée. Aujourd'hui, il aborde La femme à l'étoile d'Anthony Pastor.
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7: Alors, ce western, Fred, on met son chapeau, on met son étoile de shérif?
8: On se plante dans un trou et on disparaît pendant 2 heures pour ne lire plus que ça, tellement c'est prenant, happant, passionnant. J'avoue que c'est un très très gros coup de cœur. J'étais très impressionné par le coup de pinceau d'Anthony Pastor qui réalise une grosse BD, une très grande histoire, uniquement au pinceau, uniquement dans un lavis de bleu. On a froid avec les personnages, on sent le vent, les bourrasques, la neige, le blizzard, on a le visage qui pique par le gel. Et La femme et l'étoile, en 2 mots, c'est un western terrible, un western froid, un western en plein hiver au fin fond du Montana, dans une passe qui est finalement un cul-de-sac, où un homme, un fouillard, quelqu'un qui fouille son passé, quelqu'un qui est hanté par ce qu'il a fait, va rencontrer une femme qui, elle aussi, fouille son passé. Et les deux fouillards, les deux renégats, vont devoir se défendre contre la meute qui les poursuit.
7: Est-ce que ça serait ce qu'on appelle un western crépusculaire, ou en tout cas, est-ce que ça peut nous faire penser à des westerns tournés par Clint Eastwood dans les années 90?
8: Moi, j'aurais plutôt des références littéraire que cinéma, parce que tous les bons westerns, quasiment, à part les westerns spaghetti, ce qui n'a absolument rien à voir avec la chose, sont finalement tirés de la littérature. Et Anthony Pastor, je suis certain que si j'avais la chance et l'honneur de parler avec lui, je suis sûr qu'on partagerait pas mal de lectures en commun. il y a cette période du western qui est en fait la fin de la période du Far West. On n'est pas dans l'apogée, on n'est pas à la conquête de l'Ouest, au contraire, c'est la fin de l'Ouest, c'est celle des barbelés sur la prairie, c'est celle où finalement les gens qui viennent de l'Est des États-Unis, de ces grandes cités, Wasp, Boston, New York, finalement vont gagner la guerre contre ceux qui vivent de liberté au milieu des déserts et des montagnes. La femme à l'étoile, c'est un... Oui, je sais que c'est une expression qui est assez à la mode, c'est un... effectivement un western crépusculaire, mais c'est surtout une renaissance, parce que le western dans la bande dessinée avait quasiment disparu, et depuis 3-4 ans, il y a une espèce de retour aux sources d'un genre qui est un genre qui est typiquement BD.
7: Et il y avait eu dernièrement le fabuleux OKA.
8: Il y avait le fabuleux OKA. Je pense que dans La Femme à l'étoile, il y a quelque chose de plus brutal, il y a quelque chose de plus dur, de plus rough, quelque chose qui est finalement très très western. Et j'avoue que je suis épaté par les scènes d'action de La Femme à l'étoile. Ces deux personnages qui ont l'air d'être des oiseaux pour le chat vont finalement tenir tête à une meute lancée à leur trousse, et avec beaucoup d'intelligence, ils vont avoir ce petit plus qui va leur faire vaincre l'adversité, c'est l'amour.
7: Et alors justement, Frédéric, tout à l'heure vous parliez de références beaucoup plus littéraires. Alors, ça vous pensez comme ça?
8: Il y a évidemment les romans de Lonesome Dove,
7: ouais.
8: Là, j'aurais dû me le noter sur une petite feuille. Il y a un roman qui m'a particulièrement marqué, qui est l'histoire de la chasse du dernier troupeau de bisons dans la prairie, et ça se finit un hiver et très très mal, coincé dans une montagne. Et là, c'est pas finalement l'adversité climatique qui va faire la différence, c'est aussi leur capacité à se retrancher dans un endroit où finalement c'était plus un piège qu'un endroit pour se planquer.
7: Et alors vous parliez d'amour, donc il y a du romantisme aussi dans ce roman.
8: Il y a quelque chose qui fait que dans les deux, les deux personnages sont hantés par leur passé. On n'a pas le temps vraiment d'en parler à l'antenne, mais il y a quelque chose qui leur fait un point commun très très très très fort et qui va finir par les réunir.
7: Eh bien voilà, pour le découvrir, il suffit de lire La Femme à l'étoile d'Anthony Pastor, et c'est aux éditions Casterman.
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0: 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Dans 20 minutes, vous retrouverez le journal de Radio Vatican présenté par Xavier Sartre. Au programme, entre autres, des centaines de victimes, un millier de disparus, des villages entiers rasés, des destructions innombrables. C'est le bilan provisoire d'une coulée de boue et d'inondations dans l'Himalaya, au Népal et en Chine. L'État israélien ne relâchera pas la pression sur les Palestiniens de Cisjordanie. Benjamin Netanyahou a été clair, les constructions de colonies ne se poursuivront malgré l'opposition de la communauté internationale. Et enfin, le gouvernement allemand veut renforcer et muscler ses services de renseignement, conséquence de la guerre en Ukraine et du désengagement américain du continent européen. Une réforme qui fait débat outre-Rhin, c'est le thème du dossier de la rédaction de Radio Vatican, le journal de Radio Vatican, tout à l'heure 8h30 avec Xavier Sartre. L'Arabie Saoudite va créer 3 parcs d'attractions près de Paris. C'est le thème de l'entretien de Louis Defresne avec Michel Taube, journaliste, fondateur du média indépendant Opinion Internationale. Bonjour Louis.
1: Bonjour Bruno. Oui, l'Arabie Saoudite va donc financer près de Pontoise, Courdimanche, à 35 km au nord-ouest de Paris, un parc d'attractions de l'ampleur de Disney. En fait, il s'agit de plusieurs parcs intégrant des hébergements, des équipements culturels et sportifs, mais aussi des logements sociaux et étudiants. Ce méga projet de parc à thème en région parisienne a été annoncé lundi par le président Emmanuel Macron et le prince héritier d'Arabie Saoudite, Mohamed Ben Salman. Ils avaient assisté ensemble dimanche soir à Paris à la finale de l'eSport World Cup. C'est une gigantesque compétition de jeux vidéo qui était organisée pour la première fois hors d'Arabie Saoudite. Alors la société qui va le financer, qui va financer ce méga projet près de Pontoise, s'appelle Qiddiya Investment Company. C'est une société détenue par le fonds souverain saoudien. L'un des parcs pourrait être consacré à l'univers Dragon Ball, selon l'Elysée. En Arabie Saoudite, QIC, donc, c'est le nom de cette société, développe déjà Qiddiya City, c'est une ville nouvelle avec le premier parc à thème Dragon Ball du monde, mais aussi un parcours de golf, un circuit de vitesse, etc. On parle de 22 000 emplois directs pour ce méga projet saoudien en région parisienne. Bonjour Michel Taube.
2: Bonjour Louis Defresne, vous allez bien ?
1: Très bien, et vous-même ?
2: Ça va, bonjour à vos auditeurs et merci pour cette invitation.
1: On va essayer de comprendre ce qui se passe parce que vous avez déjà écrit « La face cachée des Émirats Arabes Unis ». Alors j'ai pensé à vous, je me suis dit que vous auriez sans doute des infos. Vous êtes fondateur du média indépendant Opinion Internationale. Comment percevez-vous les intentions de MBS ?
2: Écoutez, ça n'est pas une nouveauté. La France entretient des relations économiques et commerciales avec la plupart des grands pays du Golfe, que ce soit l'Arabie Saoudite, on va en parler, mais également les Émirats Arabes Unis, mais également le Qatar, qui est extrêmement présent dans l'économie française. Donc on a une tradition de non seulement de politique arabe de la France, mais de relations commerciales très fortes entre la France et des pays du Golfe. Et il est vrai que depuis une dizaine d'années, l'Arabie Saoudite, qui a décidé, peut-être un peu plus tardivement que par exemple le Qatar, de diversifier son économie et de ne plus dépendre uniquement du pétrole, a décidé d'investir massivement en Europe et plus particulièrement en France. Mohamed Ben Salman, qui est le prince héritier de l'Arabie Saoudite, qui est l'homme fort de l'Arabie Saoudite, a une appétence très très forte pour la France. Il y a acheté plusieurs propriétés, il y vient quasiment tous les ans, et manifestement, il y a une sorte de proximité entre l'Arabie Saoudite et la France qui en fait dépasse, je pense, vraiment la personne d'Emmanuel Macron et encore une fois des relations personnelles, mais qui s'inscrit encore une fois dans un mouvement de fond. Les pays du Golfe sont très présents dans l'économie française, ils le sont de plus en plus, et contrairement à ce que disent certains observateurs, ils sont loin d'être uniquement présents dans ce qui est peut-être un petit peu la face visible et spectaculaire de ces relations, à savoir effectivement l'économie du divertissement. Cela concerne également d'autres secteurs d'activité, l'intelligence artificielle, l'armement, la recherche. Enfin voilà, c'est quand même des relations des relations culturelles, on pourra aussi en parler. Donc voilà, c'est vraiment une politique à 360 degrés qui est menée par l'Arabie Saoudite en France avec l'accord et plus que l'accord, l'intérêt très très prononcé de la France.
1: Vous y voyez, Michel Taube, une forme de déclaration d'amour qui se manifeste à travers ce méga projet et puis tant d'autres projets auxquels Mohamed Ben Salman est attaché. Est-ce qu'on peut y voir aussi, est-ce qu'il y a un risque ? Parce que vous pensez bien que si on parle de vase caché, et justement c'est pour ça que j'étais quelque peu intrigué par cette dimension-là, est-ce qu'il y a une sorte d'agenda caché qui voudrait tendre à influencer la politique française ou la société française à travers ce parc d'attractions ?
2: pense qu'il ne faut pas être naïf. Il y a une stratégie d'influence globale qui existe depuis des décennies. Moi, dans les années 2000, j'ai beaucoup milité contre la peine de mort dans le monde et j'avais présenté à Nicolas Sarkozy les familles des infirmières bulgares qui étaient condamnées à mort en Libye. Pour ceux qui ont, comme moi, un certain âge, ils s'en souviennent. Mais la contrepartie de cette libération qu'avait obtenue Nicolas Sarkozy, c'était un rapprochement très fort avec le Qatar, puisque le Qatar avait accepté de financer les 400 millions de dollars qu'avait demandé Kadhafi pour la libération des infirmières bulgares. Et le Qatar doit beaucoup à Nicolas Sarkozy ses investissements massifs en France, notamment dans le monde de la communication, où le Qatar est extrêmement présent, mais où également il y a eu tout un volet de soutien à des jeunes issus des banlieues pour faire émerger une nouvelle élite issue des banlieues à laquelle le Qatar a participé très très activement. Parce que justement, il y avait clairement une stratégie de volonté d'influence dans la société française et pas uniquement au niveau des investissements purement financiers et commerciaux. Donc ça, c'est l'exemple du Qatar, mais on peut le dire aussi pour les Émirats Arabes Unis. Jacques Chirac avait une politique pro-émirienne extrêmement forte. Lorsque Jacques Chirac est décédé, une semaine après, à Abu Dhabi, si je ne me trompe pas, en tous les cas aux Émirats Arabes Unis, les autorités émiriennes ont inauguré une avenue Jacques Chirac, en hommage à Jacques Chirac, parce qu'il avait été tellement proche des Émirats que, voilà. Alors pour ma part, vous faites référence à mon livre sur les Émirats Arabes Unis, qui est un livre qui date de 2018. C'est vrai qu'à l'époque, je critiquais beaucoup les Émirats Arabes Unis. Après, j'ai beaucoup plus salué le rapprochement entre les Émirats Arabes Unis, Bahreïn, le Maroc et Israël, parce que je suis favorable à un processus qu'on appelle les accords d'Abraham et qui consiste à rapprocher les points de vue, on va dire, pas que sur le plan d'ailleurs politique, mais également religieux, spirituel et du dialogue des civilisations. Donc je soutiens ces démarches-là. Mais voilà, il ne faut pas être dupe. Il est vrai que derrière ces accords commerciaux monumentaux, qui représentent des centaines de milliards d'euros lorsqu'on les additionne tous depuis 10 ou 20 ans, il y a effectivement une présence économique, mais également une stratégie de soft power, parce que comme vous le rappelez d'entrée de jeu, lorsque l'Arabie Saoudite décide d'organiser à Paris l'Esport World Cup, qui est un des plus grands événements mondiaux de e-sport, donc de jeux de vidéo en fait, hein, c'est bien dans le but de séduire la jeunesse française, c'est évident. Donc il y a véritablement une stratégie de séduction et de conquête, j'ai envie de dire, des cœurs et des esprits de la société française pour changer l'image qu'ont les pays arabes et les pays du Golfe dans notre pays. Et j'ai envie de vous dire, ils y réussissent plutôt bien parce qu'en fait, ils y mettent les moyens. Je vais vous donner un autre exemple. L'Arabie Saoudite a un projet qui s'appelle Vision 2030 d'adaptation de l'économie saoudienne à son ouverture au reste du monde et pas d'être centré que sur les pétrodollars, sans quoi ils ont bien anticipé les choses parce qu'avec ce qui s'est passé avec l'Iran depuis quelques mois, ils ont bien eu raison de le faire. Mais par exemple, l'Arabie Saoudite a un projet gigantesque qui s'appelle le projet Alula, de créer une cité culturelle, patrimoniale, sortie de rien, sortie du désert, qui sera une sorte de méga cité qui permettra de visiter l'histoire de l'Arabie Saoudite, à laquelle, quel est le pays qui participe parmi les plus impliqués? C'est la France. C'est la France. Et c'est Jean-Yves Le Drian, notre ancien ministre des Affaires étrangères, ministre de la Défense, qui est le président de l'Alliance française pour le projet d'Alula. Et très, très fortement impliqué. D'ailleurs, il a signé un nouvel accord avec le prince Ben Salman à Paris le week-end dernier pour renforcer le soutien de la France. Donc vous voyez, les relations entre les deux pays, mais c'est, j'ai envie de dire, la plupart des grandes puissances du Golfe sont très très importantes.
1: Michel Taube, autant que vous puissiez en juger, entre la République laïque et l'Arabie Saoudite, est-ce qu'il y a dans ce type d'accords commerciaux une dimension, de conformité religieuse? C'est-à-dire, est-ce qu'il y a une coloration? Est-ce que l'Arabie Saoudite ou les autres pays du Golfe ont une intention religieuse à travers ces projets qui sont liés à leur stratégie d'influence? Est-ce qu'on peut le mesurer?
2: Alors, c'est très intéressant et je pense que c'est une question évidemment fondamentale. C'est assez étonnant comment la France de la laïcité, qui est censée être totalement neutre sur le plan religieux, est capable de signer des contrats et de s'entendre et de développer un dialogue culturel avec des pays qui sont en fait des théocraties et qui sont des régimes où la religion d'État est extrêmement présente. Évidemment, en Arabie Saoudite, c'est dans les pays du Golfe, c'est évidemment l'islam. C'est une anomalie française, je ne sais pas. Il y a en tous les cas, la France est aussi la fille aînée de l'Église et la France a une histoire religieuse extrêmement forte. Donc, moi, quelque part, ça ne m'étonne pas qu'au niveau des plus hautes instances de l'État français, et là, encore une fois, on ne parle pas de tel ou tel président de la République, on parle du dialogue entre les chefs d'entreprise, entre les institutions culturelles, entre vraiment les corps les plus profonds, l'armée française, donc encore les corps constitués les plus profonds de notre État, voient à mon avis d'un bon œil des discussions avec des pays qui ont effectivement une foi chevillée au corps. Je ne pourrais pas donner de nom, mais je peux témoigner que, par exemple, pour l'attribution de certains marchés publics pour l'esport de World Cup qui s'est tenu au Grand Palais donc, pendant tout l'été, les Saoudiens ont préféré s'entendre avec certaines entreprises françaises dont les dirigeants étaient des catholiques pratiquants et fervents parce qu'ils trouvaient en eux ben, peut-être une sorte de confiance réciproque par rapport à certaines valeurs fondamentales qu'ils portent, plutôt que d'aller vers des compagnies purement business. Et donc, vous voyez, la France, bien qu'un pays très laïque, c'est aussi un pays où le religieux est très important, il gagne de plus en plus de terrain. Donc, il y a aussi cette dimension. Après, ce qu'il faut espérer, c'est que dans ces pays du Golfe, Mohamed Ben Salman, qui est souvent très critiqué pour la pratique de la peine de mort, qui est malheureusement fortement appliquée, et pour certaines pratiques qui sont contraires à la démocratie. En même temps, Mohamed Ben Salman est un homme moderne, c'est un homme qui veut moderniser l'Arabie saoudite, donc il a une vision de l'islam beaucoup plus modérée que beaucoup plus de religieux extrêmement, beaucoup plus extrémistes. Donc il faut aussi soutenir ces pays qui veulent se tourner vers la modernité, vers l'Occident, sans rester dupes et en restant vigilants. Mais il y a aussi ces enjeux de fond dont vous parliez qui sont si importants, bien entendu, pour nous et pour nos enfants.
1: Merci beaucoup Michel Taube d'avoir été des nôtres ce matin et de nous avoir fait profiter de votre analyse. Journaliste fondateur du média indépendant Opinion Internationale, à bientôt.
2: Merci. À bientôt, merci à vous.
0: Merci Louis Dauphren, merci également à votre invité Michel Taube, l'invité de la rédaction retrouvé en libre écoute et podcast sur le site internet de la radio rcfnotredame.fr. Il est 8h23.
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0: L'Université d'été, acteur d'avenir, fermera ses portes ce soir après une dernière journée de conférences et d'échanges. Elle accueille chaque année 200 jeunes chrétiens âgés de 21 à 28 ans. Cette semaine, ils ont échangé avec une douzaine d'intervenants autour du thème « Agir avec un cœur intelligent ». On en parle dans l'actualité chrétienne avec vous, Philomène Dubois.
4: Pour réfléchir justement à ce thème, se sont notamment succédés cette année le cardinal Bustillo, évêque d'Ajaccio, François Villeroy de Gallo, gouverneur de la Banque de France, ou encore Joëlle Barral, directrice de recherche en intelligence artificielle chez Google. Pour Aymeric Thiollet, secrétaire d'Acteurs d'Avenir, ces interventions ont permis d'apporter des éléments de réponse aux préoccupations des jeunes chrétiens d'aujourd'hui.
5: Agir avec un cœur intelligent, c'est un thème qui nous est venu notamment par le fait de l'actualité, le fait que pour les jeunes, on est souvent happé par une multitude de sollicitations. Il est important, voire essentiel, de retrouver une forme de boussole intérieure. Et cette notion du cœur intelligent, c'est ce qui peut nous permettre de prendre les bonnes décisions. Donc on a un certain nombre d'intervenants qui ont pu refléter ça à travers de la formation en philosophie ou à travers des témoignages d'expériences professionnelles. Lorsque face à des décisions compliquées dans leur vie, dans leur choix, le cœur a été une ressource pour l'action.
4: Ce thème s'inscrit donc dans l'actualité, notamment dans le prolongement des sujets portés par le pape au sein de l'encyclique Magnificat Humanitas.
5: C'est revenu à plusieurs reprises dans un certain nombre de conférences, notamment le lien avec l'intelligence artificielle et la façon dont ça chamboule notre société. Je pense que l'arrivée d'élections aussi suscite beaucoup de questions chez les jeunes sur la nature d'une façon de s'engager dans le monde qui est la façon politique. Donc évidemment, ça donne une couleur particulière aux échanges, aux propos des intervenants. Et je pense que ça a rendu les rencontres d'autant plus intéressantes.
4: Six de Montetti termine, lui, ses études à Sciences Po Paris avant de commencer un poste dans le conseil en stratégie. Il a notamment été marqué par la définition philosophique du cœur intelligent.
5: C'est à travers la pensée d'Hannah Arendt, le fait que le cœur intelligent, ce ne soit pas un cœur insensible, ce ne soit pas non plus une démission de la raison, mais bien un cœur qui soit ancré dans le réel, à la fois par l'expérience qu'on fait de celui-ci, et aussi à travers la figuration qu'on se fait du réel par l'art, par la littérature, afin de questionner notre rapport au monde et notre rapport aussi à nous-mêmes.
4: Les journées sont donc rythmées par les conférences, mais aussi par de nombreux temps d'échange.
5: J'ai eu la chance de déjeuner avec un intervenant de grande qualité, et c'était un moment où voilà, on était six autour d'une table, un moment assez unique, assez exceptionnel, où l'intervenant a pu se livrer avec beaucoup de simplicité autour d'un repas sur l'expérience qui avait été la sienne dans le monde religieux. Et j'ai trouvé que c'était un moment assez exceptionnel, assez unique.
4: C'était la 15e édition d'Acteurs d'Avenir, un rendez-vous qui s'inscrit dans la durée, notamment grâce à l'articulation des différents temps proposés, explique Aymeric Thiollet, l'un des organisateurs.
6: Tout d'abord, des intervenants de grande qualité qui nous font la joie de venir et de témoigner de leur expérience de vie. Chaque année, c'est une chance renouvelée que d'avoir des intervenants de très grande qualité. C'est aussi le lieu, on est dans une abbaye du 12e, 13e siècle, Notre-Dame-de-Louis, qui est un site assez unique pour allier une forme de professionnalisme et d'intériorité et en fait créer un cadre idéal pour les échanges et la rencontre. L'idée est à la fois d'avoir des moments de réflexion dans les conférences, mais aussi des moments de pause, d'intériorité, mais aussi de sport, de rencontres. Bref, un combiné d'éléments intellectuels, spirituels, humains qui permettent réellement, je pense, aux jeunes de prendre un moment de ressourcement avant la rentrée dans les études ou dans le monde professionnel.
4: Acteurs d'Avenir, c'est aussi des soirées et des conférences organisées tout au long de l'année. Une autre manière de prendre part à ces échanges.
0: Et oui, merci Philomène Dubois. C'était l'actualité chrétienne. Dans un instant, on fera un point sur vos conditions météo. Pour ce jeudi, c'est plutôt orageux sur la France. Et à 8h30, le journal de Radio Vatican sera présenté par Xavier Sarthe. Et puis Napoléon, on en parlera en cours de cette matinée. Napoléon, encore et toujours. Eh ben oui, c'est ce que nous propose Frédéric Mounier. Ses invités dans Les Racines du Présent, François de Coustin, auteur du livre Louis de Bonaparte, roi rebelle et mélancolique, sorti chez Perrin. Et puis Louis Sarkozy pour son livre Napoléon Bonaparte, l'empire des livres, disponible chez Passé Composé. Ne manquez pas Les Racines du Présent, présenté par Frédéric Mounier. 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Très belle journée à toutes et à tous et bonne fête si vous appelez Monique, puisqu'aujourd'hui nous fêtons Sainte Monique, la maman de Saint Augustin.
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0: Des orages violents éclatent du sud-ouest au nord-est au cours de l'après-midi. Le temps est lourd et nuageux sur quasiment tout l'Hexagone. En Belgique, les nuages sont de plus en plus nombreux au fil de cette journée. Les températures ce matin, de 18 à 29 du nord au sud de l'Hexagone. Les températures pour votre après-midi, 23 degrés prévus à Rennes, 25 à Rouen et Bordeaux, 26 du côté de Tours et de Limoges, 28 degrés pour votre après-midi à Lille, Reims et Paris, 29 du côté de Montpellier, 30 degrés cet après-midi à Saint-Étienne, mais également à Marseille, 31 dans la capitale de la Moutarde, Dijon, 34 à Lyon et 36 du côté d'Ajaccio. Ajaccio connaît la canicule pour cette journée de jeudi. Il y a d'ailleurs une alerte orange de Météo France qui a été lancée pour cette canicule sur l'île de Beauté. On s'intéresse maintenant à la Belgique. 29 degrés annoncés pour l'après-midi pour la ville de Bruxelles. Les températures qui devraient commencer à baisser ce soir et même pour demain, ça sera confirmé, cette baisse des températures. 8h30 sur RCF Notre-Dame, voici le journal de Radio Vatican présenté par Xavier Sartre.
10: Des centaines de victimes, un millier de disparus, des villages entiers rasés, des destructions innombrables. C'est le bilan provisoire d'une coulée de boue et d'inondations dans l'Himalaya, au Népal et en Chine. Nous ferons le point juste après les titres. Comment une telle catastrophe a pu se produire? Nous verrons que ce drame n'est pas un cas isolé dans le massif Himalaya et que le changement climatique n'y est pas totalement étranger. Meta, la maison mère de Facebook, accepte de brider ses réseaux sociaux pour les plus jeunes de ses utilisateurs et de verser jusqu'à 17 milliards de dollars à des États américains. Cet accord intervient en plein procès de l'entreprise en Californie. L'État israélien ne relâchera pas la pression sur les Palestiniens de Cisjordanie. Benjamin Netanyahu est clair, les constructions de colonies se poursuivront malgré l'opposition de la communauté internationale. Le gouvernement allemand veut renforcer, muscler ses services de renseignement, conséquence de la guerre en Ukraine et du désengagement américain du continent européen. Une réforme qui fait débat outre-Rhin. On en parle dans notre dossier à suivre à la fin de ce journal.
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10: Bonjour. Les secours continuent donc de s'activer à la frontière entre le Népal et le Tibet après le passage hier matin d'une crue dévastatrice dans la région. Des gigantesques torrents d'eau boueuse ont noyé plusieurs villages sur les flancs montagneux des deux pays, semant la désolation. Et le bilan, Olivier Bonnel, est très lourd.
12: Oui, un bilan, Xavier, qui évolue d'heure en heure. On parle actuellement officiellement de 165 morts au Népal, 3 en Chine. Mais les secouristes sont à la recherche de plus de 1300 disparus. La grande moitié d'entre eux seraient des touristes. Cette région de l'Himalaya est très prisée pour ses treks ou encore ses pèlerinages bouddhistes. C'est l'effondrement d'un glacier en haute altitude qui est vraisemblablement à l'origine de cette catastrophe. Plusieurs villages ont été rayés de la carte, ensevelis par des tonnes de boue, de glace, de rochers. Une vingtaine de ponts ont disparu, tout comme une quarantaine de kilomètres de route. La rapidité et la violence ont surpris, des rivières qui sont montées de 9 mètres en seulement 30 minutes. L'armée népalaise a été déployée avec des hélicoptères pour tenter de retrouver des survivants. Certaines zones enclavées sont particulièrement difficiles d'accès dans cette région. Les équipes de la Croix-Rouge et du Croissant-Rouge sont également mobilisées. La Chine, l'Inde, les États-Unis ou encore l'Union européenne ont annoncé de l'aide. Les secours, Xavier, qui sont rendus également difficiles en raison de pluies qui continuent et d'autres crues ne sont pas à exclure, alerte les autorités.
10: Olivier Bonnel, et on en sait un peu plus sur les causes de ces inondations. Comme vous l'avez dit, les images satellites indiquent qu'un glacier à plus de 5000 mètres d'altitude s'est détaché puis déversé en aval, entraînant avec lui des tonnes de roches et de sédiments. C'est le scénario provisoire donc établi par plusieurs géologues. Cette catastrophe n'est cependant pas un cas isolé. Plusieurs crues et glissements de terrain ont en effet dévasté des régions voisines de l'Himalaya. À New Delhi, les explications d'Emmanuel Derville.
13: Tandis que les forêts brûlent en Europe, l'Asie du Sud est en proie aux inondations. Il y a d'abord eu la région pakistanaise du Gilgit-Baltistan, qui se trouve dans l'ouest de l'Himalaya, frappée en juillet. L'État indien de l'Himachal Pradesh, situé dans la même zone, a aussi été victime de ces phénomènes de crues. Bilan, plus de 200 morts en 2 mois. Et dans l'Assam, une région de l'Est indien, les inondations ont fait une centaine de victimes depuis 5 semaines. Toutes ces zones ont un point commun, elles sont traversées par des cours d'eau qui prennent leur source dans l'Himalaya, qu'on appelle d'ailleurs le château d'eau de l'Asie. Mais le changement climatique a tendance à accélérer la fonte des glaciers. Ils ont perdu, dans l'Himalaya et l'Hindou Kush voisin, 12% de leur superficie entre 1990 et 2020. Combiné à la mousson, cette fonte augmente l'érosion, le débit des rivières ou les lacs glaciaires. Depuis 20 ans, les inondations sont plus fréquentes et plus meurtrières. New Delhi, Emmanuel Derville, Radio Vatican.
10: Et le Dalai Lama, d'origine tibétaine, prie pour les victimes. Il offre sa sympathie et ses sincères condoléances à toutes les personnes en deuil affectées par la tragédie. Il espère que toutes les mesures seront prises pour éviter que de tels désastres se reproduisent. C'est ce qu'il a indiqué dans une déclaration. On en sait un peu plus sur la visite mardi à Moscou du directeur de la CIA. Selon plusieurs médias américains, le Wall Street Journal et CBS, John Ratcliffe a voulu mettre en garde la Russie contre toute attaque visant un ou des membres de l'OTAN. La presse américaine estime en effet que Washington considère que Moscou pourrait bien chercher à mettre à l'épreuve l'Alliance Atlantique. Donald Trump hier n'a pas confirmé. Il a affirmé que le déplacement du chef de ses services de renseignement était une semi-routine qui avait pour but de parler de la guerre en Ukraine. Sur le terrain, les combats se poursuivent, les bombardements de drones de part et d'autre de la ligne de front aussi. Hier, une frappe ukrainienne a fait 9 morts dans la région de Lugansk, occupée par la Russie. Un bus transportant des civils a été visé, selon les autorités russes d'occupation. Toujours hier, une frappe russe, cette fois, a blessé 10 personnes dans un centre d'affaires situé dans une zone résidentielle de la ville de Losova, près de Kharkiv. La guerre en Ukraine, il en a été question hier également à Moscou, mais entre Mgr Gallagher et le conseiller diplomatique de Vladimir Poutine, Yuri Ushakov. Aujourd'hui, le secrétaire du Saint-Siège pour les relations avec les États doit rencontrer les prêtres, les religieux et religieuses catholiques de Russie pour une journée dédiée à la communauté catholique du pays. Il doit notamment célébrer la messe dans la cathédrale de l'Immaculée Conception à Moscou avant de s'entretenir avec les évêques. Meta n'en est pas à une virgule près. Hier, un peu plus d'une semaine après le début de son procès en Californie, l'entreprise propriétaire de Facebook a accepté de verser jusqu'à 17 milliards de dollars. Elle a aussi accepté de brider ses réseaux sociaux pour les plus jeunes de ses utilisateurs. L'accord historique entre Meta et les États américains est toutefois loin de régler.

0: bien-être des plus jeunes. Sur les 17 milliards de dollars promis, 12 milliards sont garantis et seront versés jusqu'en 2035. Les 5 milliards restants ne seront débloqués que si YouTube et TikTok s'engagent à verser des sommes semblables. Cet accord ne met pour autant pas fin à toutes les poursuites. Le Nouveau-Mexique et la Floride ont refusé de le signer et des recours collectifs déposés par des familles et des districts scolaires restent ouverts. Gwendal Avina, New York, Radio Vatican.
1: Ce n'est guère une surprise au vu des faits en Israël. Benjamin Netanyahou revendique ouvertement l'accélération du retour de la présence juive en Cisjordanie, un territoire que les autorités israéliennes désignent sous le nom de Judée-Samarie. Le Premier ministre israélien était hier très explicite sur le sujet. À Tel Aviv, les détails avec Julia Ganancia.
2: Mardi, devant des responsables de localités israéliennes du conseil régional de Benyamin, au nord de Jérusalem, Benyamin Netanyahou s'est félicité du bilan de son gouvernement. 104 localités établies ou légalisées et 160 fermes, et il prévient, je cite, « ce n'est pas fini ». La politique d'expansion s'est accélérée ces dernières années. Certaines implantations sont officiellement créées ou reconnues par Israël. D'autres commencent comme des avant-postes sans autorisation, parfois quelques caravanes ou structures agricoles, avant d'être légalisées a posteriori. Le vocabulaire est sensible. Israël parle d'implantation et de Judée-Samarie, en référence à son lien historique et biblique avec ce territoire. La majorité de la communauté internationale parle, elle, de colonies en Cisjordanie occupées, considérées comme contraires au droit international. Netanyahou assume cette politique et veut renforcer la présence israélienne sur le terrain. Certains de ses alliés réclament désormais l'étape suivante, appliquer la souveraineté israélienne à la Cisjordanie. À Tel Aviv, Julia Ganancia pour Radio Vatican.
1: Le détroit d'Ormuz. L'Iran et Oman discutent pour savoir comment le rouvrir et gérer le trafic maritime. Hier, les gardiens iraniens de la révolution ont annoncé que certains accords avaient été conclus avec Oman, donc sur la gestion du détroit. Ils prévoient notamment un partage des revenus liés à la navigation dans ce passage maritime. Le porte-parole des gardiens de la révolution a par ailleurs accusé les États-Unis d'entraver les travaux visant à finaliser un accord. L'Iran discute depuis des semaines avec Oman, tout en affirmant que le détroit restera verrouillé tant que Washington n'aura pas rempli ses engagements prévus par le protocole d'accord conclu à mi-juin. Avant de passer au dossier, nous vous renouvelons notre invitation à nous écrire pour mieux vous connaître, pour savoir vos habitudes d'écoute, ce qui vous plaît ou non dans nos émissions. Pour cela, une seule adresse, français sans la CDI, @vaticannews.va. C'est un projet de réforme qui fait beaucoup parler en Allemagne, celui des services de renseignement prévu par le contrat de coalition entre les démocrates chrétiens et les sociaux-démocrates. Le gouvernement de Friedrich Merz l'a présenté il y a maintenant 2 semaines et depuis, le débat ne fait que croître. À l'origine de ce projet, la guerre en Ukraine et ses conséquences jusque dans le pays, exposé de plus en plus à des attaques dites hybrides, mais aussi le désengagement politique et militaire des États-Unis, du pays et d'Europe. Un changement d'époque, comme on dit à Berlin, qui justifie aux yeux des autorités allemandes une refonte de ces services, souvent critiqués par ailleurs par ses alliés pour leur lenteur notamment. Mais le passé nazi et communiste du pays ressurgit pour mieux alimenter les opposants à ce projet. Paul Maurice, secrétaire général du comité d'études des relations franco-allemandes à l'IFRI, revient sur les principaux changements prévus par ce projet.
3: Les principaux changements sont surtout le fait de passer les services de renseignement intérieur, c'est-à-dire l'Office fédéral de protection de la Constitution, qui est l'équivalent des renseignements généraux, en un service vraiment de protection et non plus seulement d'alerte et de collecte de données. Ces services avaient pour objectif, jusque-là, de collecter des données sur les personnes qui pourraient être des personnes à risque ou même au sein de la population allemande, des citoyens allemands. La réforme vise à pouvoir collecter des données et les utiliser en cas de menace, ce qui est nouveau, c'est-à-dire qu'on pourrait espionner d'une certaine manière les citoyens allemands, ce qui rappelle la question de la légitimité démocratique de ces services de renseignement. Et la deuxième réforme importante, c'est la réforme des services extérieurs, BND, Bundesnachrichtendienst, qui sont les services qui vont appuyer en cas de menace les effectifs militaires et l'armée. Et dans cette réforme, il y a 3 possibilités, 3 hypothèses. la guerre ouverte, l'état de tension ou la situation de tension pour prendre des mesures dites actives pour soutenir les forces armées dans leur lutte contre un ennemi potentiel. Et donc, dans les trois hypothèses, les situations de tension sont surtout des situations de guerre hybride. Et donc, dans tout ça, on va renforcer de manière très, très forte les services numériques de protection.

0: protection en cas d'attaque hybride ou de déstabilisation hybride, on va augmenter de manière très très importante les budgets de ces services. Et enfin, pour pouvoir se coordonner à l'échelle européenne, une réforme du contrôle qui est fait des données qui sont collectées va être entreprise.
1: Est-ce qu'on peut dire qu'on passe d'une posture de défense à une posture résolument offensive ?
0: Alors, offensif potentiellement. En tout cas, on se donne les moyens d'être offensif et en tout cas, on se donne les moyens de se défendre, c'est-à-dire de faire des services de renseignement un vrai service de protection comme le font les services militaires traditionnels. Et en tout cas, on appuie de ces services de protection. Et surtout, on passe à une européanisation. C'est l'objectif de faire de ces services de renseignement des services qui seraient complémentaires des autres services.
1: Les oppositions, elles mettent en avant le passé nazi et communiste du pays. Cette réforme, de ce point de vue-là, est un tournant. C'est aussi compris par la population ?
0: Par une partie de la population, probablement. Par une autre partie, le traumatisme reste fort. Il faut vraiment avoir ça en tête que la République fédérale d'Allemagne s'est construite démocratiquement sur le rejet du nazisme et de toutes ces formes excessives de contrôle de la démocratie, des institutions et des citoyens. Et cette culture est inculquée en Allemagne depuis bientôt 80 ans. Donc il faut vraiment prendre ça en compte. Et puis le traumatisme de la surveillance de l'époque de la RDA reste quand même très très fort aujourd'hui et il est utilisé d'ailleurs par l'extrême droite, paradoxalement, comme une dénonciation de ce que l'État fédéral serait une nouvelle forme de dictature par cette loi.
1: Est-ce qu'il y a vraiment des garde-fous ?
0: Le contrôle parlementaire est très fort en Allemagne, d'une manière générale, et pas seulement pour les services de renseignement, on le voit aussi pour l'armée, la commission de défense est l'une des plus importantes du Bundestag, et ça fait partie de cette culture que j'évoquais de contrôle parlementaire et de contrôle démocratique. Aujourd'hui, ce contrôle parlementaire, on en voit ses limites, notamment sa lenteur dans la prise de décision et dans la question du retexte de certaines opérations. Le fait que ça soit contrôlé à la chancellerie ne le rend pas moins démocratique, puisque le chancelier est élu par le Bundestag, donc on part du principe que ce chancelier va respecter la Constitution. Il s'inspire pour cela de nombreux autres exemples, notamment la France. Il y a beaucoup d'inspiration et de discussion avec les services de renseignement français qui ne sont pas moins démocratiques. Néanmoins, c'est plutôt dans le symbole que ça représente que ça pose problème que dans son efficacité elle-même.
2: Paul-Maurice de Liffry était ce matin l'invité de Radio Vatican.
3: Le journal de Radio Vatican est présenté par Xavier Sartre. Vous avez choisi RCF Notre-Dame, il est 8h45 et pour poursuivre cette matinale, nous allons parler littérature avec Betty Duval-Hubert de la librairie La Buissonnière, c'est à Yvetot dans le département de Seine-Maritime. Elle est au micro de Catherine Manet, voici Libraire à l'air libre.
4: Nous nous retrouvons pour Libraire à l'air libre ici à Yvetot, donc d'une commune de la Seine-Maritime, en présence de Betty Duval-Hubert de la librairie La Buissonnière, qui se trouve juste derrière l'église Saint-Pierre d'Yvetot. Bonjour Betty.
5: Bonjour.
4: Alors, je suis heureuse de vous retrouver pour que vous nous présentiez votre coup de cœur. Je vous laisse nous donner le titre et puis nous raconter de quoi il s'agit.
5: Alors, il s'agit du livre de Marc Roger, Le sentiment du littoral, aux éditions La Grange Batelière. Et j'aime beaucoup ce livre parce que pendant un an, en 2023, Marc Roger a parcouru 5000 km à pied, de Bredune à Hendaye, avec à chaque fois un programme de lecture qu'il a intitulé 48 fois la mer. Alors, il faut savoir que Marc Roger, il est lecteur public. Et il a aussi des spectacles, une association qui s'appelle La Voix des Livres, qui organise aussi des sessions d'initiation et de perfectionnement de lecture. Et donc, dans ce livre, il raconte cette marche pendant un an, région par région, tout au long du littoral ouest. Et c'est une réelle invitation au voyage entre mer et littérature, une observation du littoral du nord-ouest et du sud-ouest pendant un an. Et pour moi, c'est aussi un éloge de la lenteur au fil des rencontres qui ont été organisées et celles qui ont été aussi spontanées. Il nous donne à partager un émerveillement des sens, des mots, de l'attention, de l'autre, toujours par le biais de la littérature et des auteurs en résonance aussi avec les lieux qu'il a traversés, puisqu'à chaque fois qu'il donnait une lecture dans un lieu, donc une médiathèque, un café ou un club de lecture, il avait choisi, bien en amont, tout son travail de préparation, donc, un texte et un auteur qui soient en lien avec le lieu qu'il traversait. Et au cœur de ce récit, il y a la nature, il y a l'humain, Il y a forcément l'interaction des deux écosystèmes, alors qui est tantôt heureuse et puis qui est tantôt malheureuse. C'est jamais moraliste, il donne juste des petites alertes comme ça. Et c'est un arpenteur inlassable des sentiers pédestres et des cheminements littéraires. Il y a de l'audace, il y a de la rigueur. Et puis, il en offre une exploration minutieuse. Je trouve un entremêlement de voix, de vibrations sonores. Bref, une ode à l'évasion et aux essences.
4: Donc un livre qu'on peut lire aussi peut-être à voix haute, Betty ?
5: Ah oui, complètement. On peut lire pour soi aussi. C'est chapitré, donc on peut choisir plutôt la région qui va intéresser ou concerner. Il y a effectivement une grande partie liée à la Haute-Normandie. Il y a des bibliothécaires de, je ne sais plus, ce village pas très loin de Veules-les-Roses, enfin, qui sont mentionnés parce qu'il y avait eu toute une marche le long du littoral. Et ça, c'est chouette. Enfin, c'est vraiment un livre de rencontre aussi, d'attention à l'autre.
4: Eh bien, grand merci, Betty Duval-Hubert, pour ce conseil lecture de l'été. Donc, je le rappelle, hein, Le sentiment du littoral de Marc Roger. Et c'est aux éditions La Grange Batelière. Merci beaucoup.
3: Et Libraire à l'air libre fait étape aujourd'hui à Eftau, la librairie La Buissonnière, en compagnie de Catherine Manet, une production RCF Haute-Normandie. Dans un instant, sur RCF Notre-Dame, la prière du matin. Puis juste avant 9h, Isabelle Delaunay sera là pour le Saint du jour. Nous sommes le 27 août et nous fêtons Sainte Monique. Il s'agit de la maman de Saint-Augustin. On en parle donc tout à l'heure à partir de 8h55 avec Isabelle Delaunay. Très belle journée à toutes et à tous. Merci de la débuter avec nous sur RCF Notre-Dame.
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3: h 50 sur RCF Notre-Dame, voici la prière du matin. Dans quelques instants, le Père Richard Escudier nous proposera sa méditation de l'Évangile. Aujourd'hui, l'Évangile selon Saint Matthieu, chapitre 24, les versets 42 à 51. Tenez-vous prêts.

Veillez donc, car vous ne savez pas quel jour votre Seigneur vient. Comprenez le bien. Si le maître de maison avait su à quelle heure de la nuit le voleur viendrait, il aurait veillé et n'aurait pas laissé percer le mur de sa maison. Tenez-vous donc prêts, vous aussi. C'est à l'heure où vous n'y penserez pas que le Fils de l'homme viendra. Que dire du serviteur fidèle et sensé à qui le maître a confié la charge des gens de sa maison pour leur donner la nourriture en temps voulu? Heureux ce serviteur que son maître, en arrivant, trouvera en train d'agir ainsi. Amen, je vous le déclare, il l'établira sur tous ses biens. Mais si ce mauvais serviteur se dit en lui-même, « Mon maître tarde », et s'il se met à frapper ses compagnons, s'il mange et boit avec les ivrognes, alors quand le maître viendra, le jour où son serviteur ne s'y attend pas, et à l'heure qu'il ne connaît pas, il l'écartera et lui fera partager le sort des hypocrites. Là, il y aura des pleurs et des grincements de dents.

Dans ce discours qu'on appelle le discours de la fin des temps, Jésus invite à ne pas être effrayé par des signes et des douleurs qui arriveront avec des catastrophes. Oui, il s'agit de se préparer, de ne pas se laisser surprendre et de voir à travers les tribulations et les ébranlements de l'histoire l'avènement prochain du Fils de l'homme. Vous vous rappelez que c'est le titre que Jésus se donne à lui-même. Si l'avenir paraît sombre, ce n'est pas pour nous désoler, mais pour attendre avec lucidité, et il faut ajouter avec espérance, le retour du Maître. Ce discours ne consiste donc pas à nous dissuader de nous occuper du temps présent, de nous pencher sur les choses de la terre, mais au contraire, à voir dans notre temps concret, notre temporalité, dans nos actions, dans nos efforts, les moyens d'aiguiser, au contraire, notre vigilance spirituelle et active. Donc, n'opposons pas la vie ordinaire à la vie outre-tombe. La seconde, la vie outre-tombe, ne nous dispense pas de nous atteler à la première. C'est précisément dans les fins avant-dernières de notre existence concrète, terrestre, que se préparent les fins dernières. Les mots de Jésus sont d'ailleurs encourageants, même si c'est sur un fond de catastrophe selon le langage apocalyptique qui nous vient d'ailleurs de l'Ancien Testament, des prophètes. Jésus dit « Heureux le serviteur que son maître, en arrivant, trouvera occupé à donner la nourriture aux gens de sa maison. » Résumons, c'est dans l'humble devoir, à chaque instant, que l'éternité de Dieu se donne à connaître et à vivre. Le rapport entre notre temporalité et l'éternité se joue dans une simultanéité spirituelle entre ce temps et l'éternité où la grâce de Dieu agit ici et maintenant. Prenons-en conscience, sachant que toute action, tout amour donné, tout geste signifie quelque chose du royaume de Dieu qui vient.

Notre Père, qui es aux cieux, que ton nom soit sanctifié, que ton règne vienne, que ta volonté soit faite sur la terre comme au ciel. Donne-nous aujourd'hui notre pain de ce jour. Pardonne-nous nos offenses comme nous pardonnons aussi à ceux qui nous ont offensés. Et ne nous laisse pas entrer en tentation, mais délivre-nous du mal. Car c'est à toi qu'appartiennent le règne, la puissance et la gloire pour les siècles des siècles. Amen.

0: C'était la prière du matin. Le père Richard Escudier avait préparé la méditation de l'évangile pour ce mercredi, pour ce jeudi, l'évangile selon saint Matthieu, chapitre 24, les versets 42 à 51. Sur RCF Notre-Dame, c'est la matinale, nous sommes encore ensemble pour quelques instants. Et pour l'heure, nous rejoignons Isabelle Delaunay pour le Saint du jour. Bonjour Isabelle.
1: Bonjour, en ce 27 août, nous fêtons les Moniques, prénom qui vient du grec monos, qui signifie « seul ». C'est de monos que viennent aussi les mots « moine » ou « ermite ». Sainte Monique est connue grâce aux écrits de son fils, Saint Augustin. Dans ses confessions, il décrit sa chère mère comme « femme par son apparence, homme par sa foi, personne d'âge mûr par son assurance, mère par son amour et chrétienne par sa piété. » Mais qui était-elle? Nous sommes au IVe siècle, en Afrique du Nord. Berbère chrétienne, la jeune Monique épousa un notable païen, infidèle et violent, de la ville de Tagaste, l'actuelle Soukaras en Algérie. Et grâce à sa force de caractère et à ses prières, son mari se fit baptiser peu de temps avant sa mort. Veuve à 25 ans, elle se consacra pleinement à l'éducation de ses enfants, tout spécialement à celle de son fils aîné, très brillant et dissipé, Augustin. Elle choisit donc de l'envoyer étudier dans la ville foisonnante de Carthage. Puis, pour échapper à l'emprise de sa mère, Augustin partit à Rome, puis à Milan. Mais 3 ans plus tard, elle alla le rejoindre et se lia d'amitié avec l'évêque de Milan, saint Ambroise. Un jour où elle devait se lamenter que son fils ne soit pas chrétien, l'évêque lui répondit « Va maintenant, le fils de tant de larmes ne saurait être perdu. » Peu de temps après, Augustin se convertit et reçut le baptême. Il décida alors de retourner dans sa terre natale pour devenir moine. Un soir de l'été 387, écrit-il dans ses confessions, il vécut une intense expérience mystique avec sa mère. Quelques jours plus tard, à Ostie, elle mourra dans ses bras, comblée par ce fils qui l'avait tant fait pleurer.
0: Et oui, merci Isabelle Delaunay pour ces explications. On vous retrouve demain matin. Et demain avec vous, nous reviendrons sur la vie de saint Augustin. Information, je vous rappelle, des orages violents éclats du sud-ouest au nord-est au cours de l'après-midi. Le temps est lourd et nuageux sur quasiment tout le pays. Donc attention aux orages sur de très nombreuses régions de France. C'est ce que vous conseille Météo France. Et bien voilà, pour moi, c'est l'heure de vous quitter. Merci Hugo Vincent pour la réalisation technique. Rassurez-vous, on se retrouve demain matin dès 7h pour la matinale. Et dans un instant, c'est Thierry Lyonnais qui prend le relais jusqu'à 10h pour les meilleurs moments de son magazine Visage. Et ce matin, nous allons parler cheval avec l'invité de Thierry Bartabas, ce que je dois aux chevaux. C'est donc dans un instant sur RCF Notre-Dame. Très belle journée à toutes et à tous. Et donc rendez-vous demain matin, vendredi, ça sera à partir de 7h pour la matinale.
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0: Bartabas, votre nom, votre histoire personnelle est intimement liée à celle du théâtre équestre Zingaro que vous avez fondé dans les années 80. Vos spectacles vous ont rendu célèbre dans le monde entier, des spectacles dans lesquels le cheval, je dirais presque plus encore que le cavalier, semble être le vrai héros. Les chevaux, vous les aimez passionnément et vous leur rendez un vibrant hommage dans votre premier livre intitulé « D'un cheval, l'autre » que vous venez de publier chez Gallimard. Alors, lors de notre première rencontre, il y a une dizaine d'années, vous m'aviez dit une phrase qui est restée gravée dans ma mémoire. Vous m'aviez dit « Les chevaux m'ont aidé à vivre parmi les humains ». Alors, j'aimerais que vous m'expliquiez en quoi les chevaux vous ont aidé à vivre parmi les humains.
1: Oula, c'est... c'est une longue histoire. Bah, disons que comme j'étais un naturel un peu impulsif, quoi, les chevaux m'ont déjà beaucoup calmé, quoi. C'est-à-dire qu'ils m'ont appris à me poser, à écouter, quoi. Ce qui peut rendre service avec les humains aussi. Et puis, de toute façon, je ne peux pas trop l'expliquer. J'étais un enfant qui avait vraiment besoin de... Enfin, je supportais difficilement les règles des humains, quoi. On dit toujours besoin de liberté, c'est un peu un... C'est un peu un cliché, mais c'est vrai que les chevaux m'ont permis de capter un peu ça, de capter cette énergie, de capter de la rendre accessible aux humains, on va dire.
0: C'est beau parce qu'à travers ce livre que vous venez d'écrire, Bartabas, d'un cheval l'autre, vous vous livrez beaucoup. Parce qu'en fait, vous êtes quelqu'un de pudique. Ouais. Et là, vous vous êtes livré beaucoup sous prétexte de parler de chevaux.
1: Bah, disons que c'est un peu le déclic qui m'a permis d'écrire ce livre. Je voulais vraiment faire pas commencer comme ça sur le thème d'un portrait de mes chevaux, mais vraiment d'essayer de les faire revivre, mais pas seulement, j'allais dire, anecdotiquement, même s'il y a les premières rencontres, toujours pour moi c'est assez important, quoi, avec mes chevaux, donc ce qui m'est resté, mais surtout vraiment ce qu'ils m'ont construit, ce qu'ils m'ont laissé, parce que beaucoup de chevaux ne sont plus là, hein, parce que là on parle de chevaux d'il y a 35 ans ou 40 ans, et c'était assez important de montrer que... Enfin, moi, je pense que je suis fait des chevaux que j'ai rencontrés. Ce sont eux qui m'ont fabriqué, pratiquement. Donc, d'essayer de se remémorer plus que le souvenir de leur existence, mais vraiment ce qu'ils m'ont apporté au niveau charnel, parce que le rapport, quand même, avec les chevaux passe par le corps, d'abord. Donc, j'avais envie d'écrire vraiment à l'os, quoi, de vraiment parler... pas parler technique, au sens d'équitation du terme, mais vraiment parler physique, quoi. C'est-à-dire vraiment le souvenir de ce qu'ils m'ont laissé, ou pas, d'ailleurs, à une vertèbre près, j'allais dire, quoi, hein. Et après, ça t'amène à des sentiments, montrer en quoi ils m'ont construit, ils m'ont permis d'exister. Alors, évidemment, le long de ces anecdotes, il y a l'existence de Zingaro, du théâtre, entre guillemets, de la vie professionnelle, si on veut. Et puis, ça m'a permis de me livrer un petit peu, voilà, à travers eux, quoi. Mais
0: Moi, j'irais un peu beaucoup même. On vous perçoit bien derrière ce livre et derrière ces chevaux. Vous avez, bon, le texte principal, et puis de temps en temps, vous sortez des phrases en exergue.
1: Voilà, qui sont plus personnelles. Ouais,
0: et là, par exemple, vous dites à Zingaro, donc c'est-à-dire dans la troupe, on va dire dans le théâtre équestre, à Zingaro, je me sens parfois entouré de trop d'humains. Trois petits points. Trop de besoin d'amour. Les chevaux, eux, n'exigent rien de moi.
1: Ouais, ben, c'est tout dit, quoi. Voilà, c'est sûr, quand on travaille dans une compagnie, alors au début, ça porte. Le côté communion humaine, on va dire, ça porte. Et puis parfois, ça peut être pesant, quoi, parce qu'il faut pouvoir assumer, il faut pouvoir répondre, voilà. Et les chevaux, eux, vous demandent rien. C'est-à-dire qu'ils sont là face à vous le matin, ils disent, bon, alors, qu'est-ce qu'on fait, quoi. Ils sont en demande, mais en demande d'écoute. Pas forcément en demande de gestes.
0: Mais Bartabas, le petit Clément Marty, puisque tel est votre nom, avait besoin de liberté, vous nous l'avez dit tout à l'heure, il n'aimait pas trop les contraintes. Et ça veut dire que dans sa famille, de milieu plutôt bourgeois, le père architecte, la mère médecin, on attendait trop de vous.
1: Oh non, mais disons que, de toute façon, je ne me l'explique pas trop. Hein. Ma passion des chevaux, il faudrait demander à un psychanalyste, mais je suis né à Courbevoie, donc ce n'est pas une région, comme chacun sait, qui ne pullule pas de chevaux.
0: Non,
1: pas du tout. Même.
0: Pas de famille, voilà, d'élevage de chevaux.
1: Mon père avait monté jeune, mais enfin, c'est pas... Non, mais voilà, ils m'ont toujours raconté que, tout petit gamin, j'étais fasciné par les chevaux. Au bord de la route, il fallait que je m'arrête. Voilà. Donc, je n'ai pas trop d'explications. Et d'ailleurs, je ne cherche pas trop à le savoir.
0: Vous n'aimez pas, finalement, creuser trop sur vous-même?
1: Non,
0: ce n'est
1: pas
0: histoire.
1: Ça. C'est que j'ai cherché quel était le premier souvenir. Parce que souvent, on me demande ça la première fois. Et je n'en ai pas une précise. Si je devais vraiment remonter, d'ailleurs, c'est ce que je dis dans mon livre, c'est que c'est la première leçon que m'ont peut-être donné les chevaux, gamin à 5 ans, c'est que pour pouvoir monter dessus, j'ai dû vaincre ma peur, parce que j'ai toujours été fasciné par les chevaux, et la fascination, c'est quoi? C'est un mélange d'admiration et de crainte. Hein. Quand on est fasciné par quelqu'un ou par quelque chose, on en a en même temps peur, et en même temps, il nous fascine, on l'admire. Et moi, le cheval, c'était un peu ça. Pour monter dessus, il a fallu quelque part que je vainque mon appréhension. Quoi. Et je pense que c'est la première leçon que les chevaux m'ont donnée, apprendre à vaincre la peur de l'autre, de l'inconnu. Quoi.
0: Peur et fascination sont intimement liés.
1: Bien sûr, bien
0: sûr. Et dans votre relation aux chevaux aussi.
1: Enfin, maintenant que je sais comment ils fonctionnent, j'ai plus peur. Mais à l'origine, oui. La fascination, c'est de l'admiration et de la peur. Mmh.
0: Barthabas, vous avez voulu être entraîneur, je crois, quand vous étiez jeune.
1: Hein. Oui,
0: c'était,
1: oui, oui.
0: C'était votre rêve.
1: Ouais, quand j'ai compris qu'il fallait plus entraîner le propriétaire que le cheval, j'ai dit, c'est pas un métier pour moi.
0: Ouais. Et si vous n'aviez pas eu ce fameux accident de mobylette, là, je ne sais plus, vous aviez quoi, 16 ans, 17 ans,
1: 17 ans,
0: qui vous a cassé deux jambes, vous pensez que vous seriez devenu entraîneur?
1: Non, je pense que, voilà, j'en ai vu les limites, ça m'intéressait, le côtoyer les chevaux de course m'a beaucoup appris, comme côtoyer les chevaux en général, tous les milieux m'intéressent. Il y a une grande poésie dans le milieu des courses, je trouve, dans le milieu des courses du matin, ce qu'on appelle le matin, c'est les lades, les cavaliers d'entraînement, ceux qui s'occupent des chevaux, quoi. Je dis souvent, on n'est pas propriétaire d'un cheval sur le papier, on est propriétaire du cheval dont on s'occupe. Et ça, c'est quelque chose qui m'a beaucoup frappé, très jeune, dans les courses, c'est-à-dire que les lades qui se voyaient attribuer deux ou trois chevaux, c'était leurs chevaux. Même si c'était pas leur casaque, évidemment, ils n'en étaient pas propriétaires l'après-midi, et pourtant c'était leurs chevaux quoi, le matin. Donc voilà, c'est un milieu assez poétique derrière le. C'est un milieu de sport, mais qui avait une certaine poésie, qui est peut-être un peu perdue maintenant.
0: Et c'est pour ça que ça attirait autant les peintres. Je pense à Degas, oui, je pense
1: après,
0: à Géricault.
1: La beauté du cheval de course, ouais. L'énergie, du mouvement, etc., bien sûr. Oui. Mais
0: c'est cette poésie que vous avez voulu rendre aussi dans tous vos spectacles, non? En dehors, bien sûr, là on n'est plus dans le milieu des courses épiques, mais on est dans la poésie du cheval.
1: Moi, je suis plus dans la. Ce qui m'intéresse vraiment, c'est la relation. Hein. C'est ce que j'ai essayé d'expliquer dans ce livre. C'est ce que j'ai arrivé à construire. C'est en ça que, voilà, pour moi, dresser un cheval, c'est créer un vocabulaire commun déjà entre l'homme et l'animal. Mmh. Ensuite, une grammaire pour pouvoir dire des choses et commencer à faire des enchaînements, et ensuite dire des poèmes ensemble. Mais voilà, mais ce sont des poèmes qui sont faits de silence, de soupirs, qui sont pas faits de mots, de paroles, quoi. Et c'est pour ça, dire que l'écriture m'a passionné d'une certaine manière, parce que je pense maintenant, je peux dire ça maintenant, que la vraie parole, c'est la parole écrite pour moi. C'est-à-dire, c'est la parole que l'on peut soupeser, affiner, ajuster, vraiment trouver le juste équilibre, exactement comme on ajuste, on affine, on peaufine un mouvement équestre. Donc il y a une grande similitude entre l'écriture et le dressage du cheval.
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0: Alors, si vous voulez bien, Barthabas, on reviendra tout à l'heure sur ce lien entre les mots, l'écriture et le dressage. Mais j'aimerais qu'on revienne un instant sur votre parcours, sur votre vie. Moi, j'aimerais savoir quand et comment Clément Marty est devenu Barthabas. Ça s'est fait comment, ce changement de nom?
1: Ça s'est fait assez brutalement, en fait, parce que vers l'âge de 16-17 ans, enfin voilà, à peu près après mon accident d'ailleurs, mais c'est pas forcément lié directement, c'est-à-dire que tout d'un coup j'ai dit voilà, enfin si d'ailleurs c'est sûrement lié en fait, c'est-à-dire que je me suis dit voilà, ma vie, quelle qu'elle soit, j'ai pas envie de la passer dans une école, apprendre un métier entre guillemets, puis ensuite à attendre qu'on vous appelle, alors soit pour vous proposer un rôle si c'est dans le théâtre, soit à cheval si on est entraîneur, ou, voilà. Mais j'avais envie de vivre une aventure et d'apprendre sur le tas, quoi, d'apprendre en faisant, quoi. De là est venue l'idée d'aller travailler dans la rue, d'abord, c'est-à-dire qui est la plus grande simplicité pour un acteur, quoi, c'est de se produire directement dans la rue, c'est-à-dire voilà, il n'y a pas de fil, il n'y a pas d'accessoires, on est en direct, quoi, dans la relation. Dans la relation public-artiste, voilà. Et en plus avec un vrai jugement, puisque il ne suffit pas seulement d'être intéressant, il faut aussi que la personne s'arrête et vous paye. Mm-hmm. Donc ça fait partie du jeu aussi.
0: Il faut accrocher son attention.
1: Exactement, ouais. Ça fait partie du jeu. Mm-hmm. Donc c'est quelque chose qui m'a beaucoup servi pour après. Mm-hmm. C'est-à-dire que le propos ne doit pas changer, je dis toujours, mais il faut arriver à se faire comprendre. Mm-hmm. C'est-à-dire que dans le théâtre vivant, dans le spectacle vivant en général, il n'y a pas de poète maudit. Tu ne peux pas dire « moi je suis un génie, les gens n'ont rien compris, je ne suis pas de mon siècle ». Tu peux le dire dans l'écriture, tu peux le dire dans la peinture, mais tu ne peux pas le dire dans le spectacle vivant. Donc cette notion-là, pour moi, est fondamentale. Quoi.
0: Mais là, au début, il n'y avait pas de chevaux. Et les chevaux sont arrivés quand ? Très vite ?
1: Oui, très vite, parce que d'abord c'était une troupe de théâtre et ensuite c'était le Circalique. Donc voilà, j'ai acheté ce cheval et je suis parti sur les routes. Voilà, comme... D'ailleurs, c'est assez drôle parce que c'est le seul cheval que je n'ai pas nommé, puisque c'était son nom, Hidalgo, il s'appelait comme ça. Donc... Et c'est assez drôle parce que il y a évidemment un grand parallèle entre l'aventure don quichotesque et l'aventure zingaresque, on va dire. Parce que j'ai toujours été un peu poursuivi par ce personnage de Don Quichotte.
0: Mais Bartabas, on a eu l'impression qu'il y avait une tribu avec vous au début, qui avait ce désir de vivre en tribu. Le théâtre équestre Zingaro, qui est né en 85, c'était certes Bartabas, mais c'était toute une tribu avec. C'était votre désir, ça, de vivre en tribu ?
1: Oui, bien sûr, c'était même le premier. Hein. C'était voilà, partir sur les routes et vivre une aventure humaine avec des gens. Ça a été le théâtre emporté, ça a été le cirque à Ligre, qui était comme un espèce de groupe de rock, hein, puisque c'était cinq personnes de disciplines différentes, hein, puisqu'il y avait un jongleur, une trapéziste, un acrobate, un dresseur de rats, et moi avec les chevaux. Et puis j'en ai vu, ça a été passionnant, on était très jeunes, c'était célinien comme aventure, on va dire. Mais j'en ai vu aussi les limites, c'est-à-dire qu'en fait, si tu veux durer sur une vie entière, il faut partager aussi son art, sa discipline. Pas juste faire un spectacle et se marrer ensemble. C'est-à-dire quand vous avez un groupe de rock avec chaque musicien joue son instrument, ils font de la musique ensemble. Mmh. Voilà, le cirque n'est qu'un assemblage de numéros en fait. Donc à part aller sur les routes et se marrer, on peut pas approfondir sur l'art. Donc c'est de là qu'est venue l'idée du théâtre équestre Zingaro, c'est de dire voilà, je vais regrouper autour de moi des gens qui ont d'abord comme passion le cheval dans toutes ses formes, ça peut être de la voltige au dressage, au travail en liberté, et la musique, bon, parce que la musique est un élément essentiel aussi dans mon travail. Et ensemble, on va essayer de vivre une aventure sur une vie, quoi. Alors après, ça dure ce que ça dure, mais voilà. Donc c'était ça le point de départ. En fait.
0: Mais c'est exigeant humainement, une vie de tribu, Bartabas. Et vous, on a l'impression, en vous lisant, que vous êtes plus à l'aise avec les chevaux qu'avec les hommes.
1: Bah, c'est ça mon problème. C'est que c'est plus humain, il ne faut pas exagérer, ça porte aussi beaucoup. Hein. C'est-à-dire que, voilà, surtout au début, hein, quand on est jeune, voilà le côté être ensemble, on est plus fort ensemble que tout seul. Voilà, après ça peut finir par peser parce que l'engagement n'est plus le même. Faut bien, moi j'ai commencé avec des gens de ma génération, on était 5-6 potes de à peu près du même âge, quoi, grosso modo, et maintenant je me retrouve avec des gens au théâtre Zingaro qui sont plus jeunes que mes enfants, quoi. Donc le rapport a changé, ça aussi, ça joue. Donc c'est ça qui fait aussi que c'est plus tout à fait le même...
0: Mais dans votre livre, Bartabas, vous écrivez ceci. « Avec les chevaux, j'ai beaucoup travaillé pour que chacun de mes gestes, même les plus simples, proviennent d'un savoir-faire. Avec les hommes, je n'ai pas pris le temps d'apprendre. Je ne suis que maladresse. »
1: Ah oui, ça va
0: dire... Vous vous confessez.
1: Exact, oui, ben je le reconnais, oui. Ben voilà, c'est des choses... Vous savez, c'est ce qui est compliqué avec... Vous dites, c'est une confession, bien sûr. Justement, c'est pour ça que l'écriture est intéressante. J'ai découvert ça, c'est que tu peux dire des choses, comment dire, surtout dans mon métier, j'ai souvent, et en plus, moi, le fait d'avoir avancé Bartabas comme ça, comme nom, c'est en même temps une manière de se mettre derrière, de se cacher derrière son nom, quoi. Et donc, tu es souvent dans mon rapport, on va dire, médiatique, entre guillemets, dès qu'on veut, on veut connaître un peu. On s'attend à ce que je dise des choses en tant que Bartabas, quoi. Et donc, c'est difficile d'aller contre le personnage que tu as créé, qui est forcément une partie de toi-même aussi.
0: Mais Bartabas, il y a quelque chose de barbare, presque.
1: Oui, bien sûr, oui. D'ailleurs, je dis, il faut savoir rester barbare.
0: Et en fait, quand on vous lit et qu'on vous découvre, on sent un homme timide derrière.
1: Bah oui, c'est le propre, je pense que... C'est le propre de tous les bavards.
0: Et des barbares.
1: Et tous les barbares. Oui, je pense. C'est pour moi, le vrai timide n'est pas le gars qui est tout recroquevillé, habillé en noir et qui regarde ses chaussures. C'est pas vrai. Le vrai timide, c'est celui qui, justement, va parler fort, va essayer de se protéger derrière une espèce d'apparence, quoi.
0: Vous le dites tellement bien dans votre livre. De nature timide, il m'a fallu apprendre les mots de Bartabas pour me cacher derrière et assumer mon rôle. Mais les mots, les vrais, ceux qui s'écrivent doivent avoir de la noblesse et sur les lèvres, par leur sonorité, honorer l'animal. Et moi, je rajouterais, et l'homme, et les hommes, non ?
1: Enfin, en tout cas, l'animal là, parce que comme ils n'ont pas accès à la parole ni à l'écriture, je le fais pour eux. Mais oui, bah, je pense que ce que... Voilà. Pour moi, l'écriture a été une révélation à ce niveau-là, c'est clair, quoi. Ça m'a permis de, encore une fois, voilà, d'ajuster vraiment ma pensée, chose que je, je n'ai pas le temps de faire et que je n'ai jamais eu besoin de faire, en fait, parce que assez bizarrement, dans la compagnie, je travaille avec des chevaux sur une période très longue, qui peut être de 20 ans parfois, et avec les gens aussi. Et bizarrement, on se côtoie, on se connaît tellement qu'on se parle très peu. Alors, je ne sais pas si c'est le fait de côtoyer les chevaux qui fait qu'on devient de plus en plus animal, mais j'ai toujours cette anecdote en tête parce qu'elle m'avait beaucoup fait rigoler. C'était il y a une dizaine d'années. C'était la grande mode à l'époque des journalistes aimaient bien passer 24 heures avec. Alors, il y avait 24 heures avec Bartavaz. Donc, un journaliste est arrivé très tôt le matin à Aubervilliers jusqu'à après le spectacle le soir. Quoi. Donc, il m'avait suivi plus ou moins tout le temps dans la journée. Et à la fin de la journée, il me dit : mais ce qui est quand même incroyable, c'est que vous avez travaillé toute la journée avec vos chevaux au milieu de la compagnie, le spectacle, et vous ne vous êtes pratiquement pas adressé la parole avec les gens de Zingaro. Et je n'avais pas remarqué, et ça m'a beaucoup fait réfléchir. Et effectivement, on se connaît tellement qu'on n'a même pas besoin de se dire bonjour le matin. Quoi. On se lève, attends, on habite pratiquement tous ensemble sur place, comme un petit village quoi, d'Astérix, Zingaro. Donc, et un regard suffit, on se connaît tellement, un regard se croise, une attitude, il n'y a même pas besoin de s'adresser la parole. Quoi.
0: Mais avec les chevaux aussi, non ?
1: Avec les chevaux aussi, justement.
0: Mais c'est quand aussi... vous êtes sur le cheval, vous ne lui parlez pas beaucoup ?
1: Non, on parle avec les fesses, comme je dis.
0: C'est plus facile de parler avec les fesses qu'avec les mots ?
1: Bah, pour moi, oui. C'était...

0: Martha Bass, j'aimerais qu'on parle du dressage, même si c'est évident que ce que vous vivez depuis 40 ans avec les chevaux, c'est d'un autre ordre que le dressage tel qu'on l'entend aujourd'hui. Vous écrivez ceci, « Dresser un cheval, c'est un travail de tous les jours, une quête de l'absolu qui refuse l'abstrait et puise sa matière dans la beauté du geste. Mais pour créer ce qui n'existe pas, il faut vivre dans l'insatisfaction permanente. Il faut savoir rester barbare. » Alors expliquez-moi,
1: Ça, c'est surtout dans le sens où il ne faut pas se complaire dans ce en quoi la société vous installe. Alors à mon niveau, ça va être par exemple artistiquement ne pas se contenter d'un spectacle qui fonctionne bien ou le machin, mais d'être toujours dans la recherche et toujours dans l'exigence vis-à-vis de soi-même, vis-à-vis de ses partenaires et vis-à-vis même de ses chevaux, dans la mesure où exigence, le mot paraît être dur comme ça, mais il est surtout, c'est une longue recherche. C'est-à-dire, l'exigence n'est pas forcément vouloir obtenir tout à tout prix, mais au contraire vouloir obtenir ce qu'on est capable de donner, ce qui n'est pas la même chose, quoi. C'est-à-dire que l'exigence que vous allez avoir vis-à-vis d'un cheval qui commence à atteindre la trentaine ou la 25 ans, qui est très vieux pour un cheval, voilà, c'est comprendre l'animal, comprendre sa vieillesse physique, quoi. Ça m'a beaucoup appris, ça, hein, je veux dire, de savoir détendre un cheval qui devient comme du cristal. Voilà, ça apprend des choses au-delà même de l'acte équestre, je veux dire, sur la vie, quoi. Et donc c'est ça que j'appelle bizarrement rester barbare. C'est aussi rester fidèle à son exigence, on va dire. Moi, j'appellerais ça comme ça.
0: Mais dans quelle posture intérieure êtes-vous quand vous abordez un cheval? Vous avez dressé beaucoup de chevaux.
1: L'écoute.
0: Écoutez le cheval.
1: Écoutez, voilà. Pour moi, c'est pas chuchoter à l'oreille des chevaux, c'est au contraire écouter les chevaux. C'est-à-dire,
0: vous écoutez quoi?
1: Écouter un animal qui justement ne peut pas utiliser de mots pour parler, c'est l'écouter d'autant plus qu'il faut observer son attitude, observer son corps, son comportement, essayer de comprendre. Il faut bien savoir aussi que, et d'ailleurs ça transparaît un peu dans le livre, nous on est basé à Aubervilliers, on voyage dans le monde entier et on n'a pas de haras, on n'a pas de prés, donc on ne fait pas naître des chevaux. Donc les chevaux qui nous arrivent à des âges très différents et arrivent avec leur douleur, avec leur passé, avec leur histoire, quoi. Donc déjà, ça commence par ça, essayer de comprendre, d'écouter le cheval, qu'est-ce qu'il a vécu avant, quelles sont ses douleurs, parce qu'il y en a souvent beaucoup, il faut passer... Et donc il y a un long travail de j'allais dire presque de psychanalyse, les chevaux, d'essayer de comprendre de quoi ils sont faits, quoi. Et donc ça, c'est le premier travail d'écoute, quoi. Et puis après, écouter... voilà, moi je dis souvent, monter à cheval, pour moi, c'est des entretiens silencieux. C'est-à-dire qu'on est deux, on s'écoute. C'est-à-dire, on s'écoute sans parole.
0: Hein. Il vous écoute, le cheval, aussi?
1: Ah, bien sûr, bien sûr. Bah, oui, heureusement. On s'écoute réciproquement.
0: Ouais.
1: On se parle réciproquement.
0: Il vous écoute comment, le cheval? Vous êtes dessus, hein?
1: Voilà, ça passe par le corps, ça passe par les codes du corps. Et donc, à travers la manière dont tu vas faire tes demandes, un mouvement ou l'ordre, bon, il y a des choses qui se comprennent exactement comme vous entamez une conversation. Ben voilà, la manière dont vous l'entamez, ben déjà, ça veut dire déjà quelque chose. Voilà. Sauf que là, il n'y a pas de mots. Donc la manière dont on va commencer la séance de travail, on va commencer à s'aborder, à aborder les allures, les demandes. Moi, je fais en fonction, quand je sens qu'un cheval est prêt à donner un mouvement, je commence à lui demander un mouvement, quoi. Mon seul, peut-être, parce que c'était même pas un maître, mais mon seul maître que j'ai eu dans la vie, j'étais très jeune, s'appelait Paul de Longchamp. Il disait une chose très belle, il disait « Le bon écuyer, c'est celui qui sait quand demander et quand récompenser. » Il rajoutait « L'idéal serait de pouvoir récompenser quand le cheval a eu seulement l'idée de vous donner le mouvement que vous lui demandez. » C'est-à-dire, vous ne le laissez même pas à l'exécuter, vous le remerciez déjà. Donc il a donné l'intention de ce geste, donc aucun effort, même physique, et il est déjà récompensé. Donc il vous le donnera avec d'autant plus de grâce et de bonne volonté et de générosité que ça ne lui a coûté aucun effort.
0: On est loin de la soumission, hein, parce qu'on associe dressage tort à soumission. Là, j'entends plus adhésion que
1: adhésion,
0: soumission.
1: Oui, éducation aussi. On s'éduque réciproquement. Et je dis bien réciproquement, parce que le cheval m'éduque aussi. C'est au début de notre conversation, quoi. Le cheval m'a appris à vivre, tout simplement, déjà, quoi, à me comporter.
0: Et on peut utiliser le mot communion. Il y a une communion.
1: Bien sûr, évidemment qu'il y a une communion. C'est-à-dire que c'est la notion un peu du centaure qui fait rêver les gens. C'est-à-dire qu'effectivement, bien sûr, on peut, quand je disais, on construit un vocabulaire. Alors, au départ, on part de mouvements assez physiques, les jambes, les mains, le bassin, etc. Et puis après, on affine. Après, les jambes, c'est un effleurement de mollets à peine. Après, ça va être un petit mouvement de doigts dans les mains. Et puis, quelques grammes sur une fesse ou l'autre. Et puis, au bout d'un moment, il n'y a plus rien. Il n'y a plus que la pensée. C'est-à-dire, c'est exactement comme un enfant qui apprend à marcher. Au début, il se concentre, le pied gauche, puis après, j'avance le pied droit. Ouh là, je vais tomber, je mets mon poids de tel côté, etc. Et puis maintenant, quand vous marchez, vous ne pensez pas, j'avance le pied gauche, vous marchez. Mm-hmm. Et ben, c'est un peu la même chose. C'est-à-dire que maintenant, quand un cheval est vraiment arrivé haut dans le dressage, le cavalier pense un mouvement et le cheval l'exécute. Il va répondre à cette demande, d'ailleurs. Il va répondre d'une manière ou d'une autre, voilà. Mais la demande, elle, moi-même, je ne sais même plus ce que j'utilise dans mon corps pour communiquer avec mes chevaux. Enfin, pas les chevaux en général, je dis bien, hein, les chevaux avec qui vous avez construit ce dialogue.
0: D'où l'intimité donc, que vous avez avec ces chevaux, avec certains de ces chevaux.
1: Et puis d'abord, il faut bien comprendre que ce sont des heures, des milliers d'heures, hein. Je raconte Horizon, il arrive à l'âge de 5 ans, il a pris sa retraite à 30 ans. Hein. Donc voilà, c'est 25 années tous les matins, c'est pas rien quoi.
0: Bartavas, vous avez utilisé le mot de centaure là, il y a un instant. C'est vrai que parfois on vous traite de centaure, Est-ce qu'il y a eu des moments dans certains de vos spectacles, ou peut-être en travaillant le matin, où vous avez senti une union total avec votre cheval?
1: Oui, bien sûr, heureusement.
0: Non, mais c'est là, ça, oui, ça arrive souvent, bien sûr. Bah, c'est plutôt exceptionnel.
1: Non, ça arrive parce que voilà, on arrive à se concentrer, pour se mettre un état d'écoute, et puis tout d'un coup. Alors après, vraiment les petits moments de grâce, mais ça, tout artiste, je pense, dira ça, s'il est vraiment honnête avec lui-même, les vrais mouvements de grâce où tout d'un coup on a l'impression que la perfection n'existe pas, mais que tout d'un coup tout a été léger, gracieux, etc. C'est des fractions de secondes et qui ne sont pas forcément en public.
0: Et ça, vous l'avez senti?
1: Ah, bien sûr.
0: Avec quel cheval en particulier?
1: Avec plusieurs de mes chevaux. Parfois, une fois dans le travail, tout d'un coup, un mouvement, on dit, tiens, là, il y avait quelque chose de magique, quoi.
0: Et là, qu'est-ce qui vous fait ressentir que le geste...
1: Je pense que c'est de l'ordre de l'indicible. C'est comme si vous me disiez, un musicien va dire tout d'un coup, là, au moment de jouer, là, j'ai senti que vraiment j'étais... Et c'est pas forcément dans un rapport avec le public. Souvent, ça peut être en public, mais c'est assez rare. C'est plutôt, voilà, c'est-à-dire que...
0: C'est plutôt à l'entraînement.
1: On peut dire qu'en, comme on est professionnel, entre guillemets, on est toujours acceptable ou montrable ou bon, si on veut, en public. Mais ce petit moment-là où vraiment on a l'impression d'être ailleurs, ça peut arriver n'importe quand et ça peut arriver en public.
0: Mais parfois, plus rarement que lorsque vous travaillez.
1: Moi, ça peut m'arriver parce que de la manière dont je travaille, je suis très... Je vais raconter une anecdote aussi toute bête, parce que c'est des fois plus parlant pour les gens. Encore une fois, c'est un jour qui me pose une question. Il me dit, pourquoi vous fermez toujours les yeux à cheval en spectacle? Et je ne m'en rendais pas compte. Qu'effectivement, j'ai toujours les paupières... Si ce n'est pas les yeux complètement baissés, en tout cas les paupières... Je rentre dans le cheval. Je ne suis pas dans un rapport de...
0: Comment dire, lien avec les spectateurs.
1: Voilà, de lien de paraître, quoi. Voilà, je rentre dans mon animal, quoi. Et d'ailleurs, souvent, hein, les premiers qui arrivaient à Zingaro, les jeunes cavaliers me demandaient comment il faut se tenir. J'ai dit, non, mais ne te pose pas la question. Sois avec ton cheval et c'est tout, quoi. Ne te pose pas la question s'il faut... Non, ne souris pas au public, parce que voilà, tu n'as pas à avoir une apparence. Et d'ailleurs, je leur faisais souvent l'anecdote de dire, regardez les musiciens, vous verrez que les grands musiciens, quand ils jouent, ils sont leur musique. C'est-à-dire, alors ça va, il y en a qui sont mutiques complètement, blancs, qui ne bougent pas, il y en a d'autres par contre qui sont grimaçants,
0: qui ferment les yeux,
1: et tout d'un coup, tu t'appelles, et là ils ne jouent pas, ils ne sont pas en train de jouer un rôle, ils sont tellement concentrés dans leur musique qu'ils sont leur musique. Et c'est cet état-là, moi, que je recherche à cheval, quoi. C'est d'être mon cheval, quoi. D'être vraiment dedans, quoi.
0: Et quand vous utilisez, il y a un chapitre qui s'appelle Extase. C'est ça? C'est ça que vous recherchez? C'est ça l'extase pour vous, Bartavas?
1: Oui, forcément, oui. C'est vrai que c'est un degré... C'est très difficile, hein, vous savez, d'en parler comme ça, parce que c'est peut paraître d'abord pour un peu fou.
0: Non, parce que tous les vrais artistes recherchent ça, quelque part. Vous parlez des musiciens...
1: Oui, mais là, c'est particulier, parce que là, vous êtes un animal, vous êtes avec un être vivant. Ouais. Hein, donc, dans cette relation-là, c'est très... Moi, j'ai beaucoup de problèmes. Par exemple, moi, j'aime bien les gens qui aiment bien les animaux, effectivement, mais ça se passe à un autre niveau. C'est-à-dire que c'est pas un niveau juste d'aimer un animal comme on aimerait un chat, un chien, qui est un animal quotidien. Non, c'est vraiment partagé dans le travail. J'insiste sur cette relation-là. C'est pas la contemplation béate de l'animal. C'est par le travail, par la communion dans le travail, donc dans l'action, qu'on a atteint un niveau d'échange que encore aujourd'hui, tu ne peux pas expliquer. Ça a l'air bête, tu dis oui, bon, d'accord, mais moi, je prétends qu'on se dit plus de choses parfois, hein, ce n'est pas une règle générale avec un cheval, qu'avec un être humain. Donc une fois que tu as dit ça, c'est quand même problématique un petit peu, parce que tu dis, voilà, bon, si l'homme a été doué de la parole, normalement, c'est pour aller plus loin dans le langage. Et moi, je fais partie des gens qui pensent que souvent, le langage parlé, en tout cas, pas l'écriture, mais le langage parlé, et c'est une façon de se protéger derrière les mots, quoi. C'est-à-dire que moi, souvent, aussi... quand des gens viennent me demander quelque chose, je les regarde bien, je les observe, et au bout d'un moment, je me rends compte que leur corps dit le contraire de ce qu'ils sont en train de me dire par les mots. Ils me font une demande, je dis, mais est-ce que c'est vraiment ça que tu veux? Parce que tu ressens exactement le contraire, presque.
0: Mais pourtant, les mots, et c'est aussi mon métier, est de partager. De permettre de partager et de trouver peut-être l'expression de l'indicible ou de ce qui nous habite au plus intime.
1: Bah, c'est pour ça que c'est assez paradoxal. C'est pour ça que ça me pose un réel problème. Mm-hmm. Quoi. Parce que, effectivement, vous dites ça, les gens, ils disent, mais attends, il y a un truc qui ne va pas. Quoi. Je veux dire, tu vois, c'est... Mais voilà, il faut l'avoir ressenti. Ce n'est pas explicable. Il faut l'avoir ressenti. Voilà, c'est vrai qu'il y a un niveau. Je vais assez loin, hein, même philosophiquement. Hein. Mm-hmm. C'est-à-dire que, alors là, c'est un peu mon délire, quoi. Mais quand tu travailles le matin, ton esprit travaille aussi en même temps que quand tu es à cheval, quoi.
0: Vous, donc, tous les matins, hein, vous travaillez tous les matins. Vous montez tous les matins.
1: Et donc, j'en suis même au stade où maintenant, avec le recul, je me dis, mais en fait, ce que j'essaye d'observer à travers mon travail à cheval, c'est peut-être le mouvement qu'a eu l'humain vers l'humanité, quoi. C'est-à-dire le mouvement même de l'humain... de l'animal devenant humain, quoi. Mmh. Je ne sais pas si je me fais bien comprendre. C'est-à-dire que je m'aperçois que par l'apprentissage, par l'écoute, par le faire, encore une fois, hein, c'est pas un chien ou un chat qui est un animal domestique qui va chercher à vous singer, ou alors on va dire il a des attitudes humaines. Mmh. Non, mais ça, c'est pas ça qui m'intéresse, moi. Moi, ce qui m'intéresse, c'est comment l'animal, par le travail, par la réflexion, parce qu'il faut savoir, quand vous travaillez un cheval, c'est une heure ou deux par jour. Si vous le ressortez le soir, mais enfin, il passe quand même 22 heures dans sa cellule, on pourrait dire comme un moine. Hein. Mm-hmm. Donc, et moi, je prétends qu'il travaille pendant ce temps-là. C'est-à-dire, comme le cavalier, d'ailleurs, il pense à sa séance qu'il a eue et la prochaine qu'il va avoir le lendemain.
0: Vous pensez qu'il relit ce que vous avez fait ensemble?
1: Ah, mais je ne pense pas, j'en suis certain. Mm-hmm. C'est-à-dire que souvent, on s'aperçoit que d'un jour à l'autre, le cheval a appris. Parce qu'il a réfléchi à ce qu'il a fait. Quoi.
0: En restant dans son box.
1: Voilà, et donc ça, c'est pour moi... Peut-être, quand j'essaye de réfléchir à dire comment... Parce que, bon, moi, je prétends... je ne suis pas croyant au sens où je pense que l'homme a besoin de Dieu, puisqu'il l'a inventé, donc il en a besoin. Et je vous dirai pourquoi tout à l'heure, si vous voulez.
0: Ouais, volontiers.
1: Mais ce qui est intéressant, c'est que je voudrais saisir, essayer de commencer à peut-être apercevoir le début de l'idée de comment l'animal est devenu humain. C'est-à-dire, qu'est-ce qui a fait que chez nous, c'est pas juste expliquer, on s'est mis debout, le cerveau, je sais pas la position.
0: Voilà, mais dans c'est la,
1: il y a eu un
0: les
1: apprentissage. Il y a eu forcément un apprentissage très long qui s'est fait. Par exemple, moi, je pense que la fascination pour la violence de l'humain, parce que l'humain, on dit ce qu'on veut, a une fascination pour la violence. Je veux dire, elle vient forcément du fait qu'il a été un animal qui s'est fait agresser, quoi. C'est-à-dire que évidemment,
0: qui essayait de survivre de l'agression,
1: avec des capacités
0: de
1: très très faibles, parce que il court pas vite, il vole pas, il nage pas sous l'eau, donc il devait être une proie. L'être humain devait être une proie facile. Donc il devait être fasciné par le lion ou le félin qui le regardait avant de le dévorer, quoi. Je veux dire, moi, j'en suis sûr de ça, quoi.
0: Et donc, et on a ça en nous.
1: Et on a encore ça en nous, voilà. C'est ça qui m'intéresse, c'est comment... Et parfois, moi, j'ai vu... Par exemple, je raconte Horizon, qui est un cheval que j'ai eu pendant 25 ans, qui faisait ce qu'on appelle un air d'école, qui est un mouvement qui est une espèce de trot sur place suspendu, qui demande beaucoup d'énergie, qui est un truc dans le dressage classique que l'on fait une trentaine de battues. Lui pouvait le faire pendant 2 ou 3 minutes, quoi, tellement il avait pris du plaisir à le faire. Et ben, je me suis aperçu qu'à la fin de sa vie, il faisait un piaffé rempli de douceur et de souplesse qui parlait beaucoup plus que le piaffé de sa jeunesse qui était plein d'énergie débordante. Ça veut dire quoi? Ça veut dire que le cheval, tout vieux qu'il était, tout courbaturé qu'il était, tout raide qu'il était, arrivait encore à faire ce mouvement-là avec une aisance incroyable, car il avait compris qu'il n'utilisait que l'énergie dont il avait besoin pour faire ce mouvement-là. Et ça, c'est la définition du yogi, quoi.
0: Et c'est ce que vous faites maintenant, Barthabas, vous, à un peu plus de 60 ans aujourd'hui, vous utilisez moins d'énergie qu'avant pour monter? Vous êtes différent dans votre relation avec les chevaux?
1: Oui, parce que ce qui m'intéresse...
0: À la lumière, c'est ce que vous venez de dire de ce cheval.
1: Oui, bien sûr, parce que d'abord, c'est beaucoup plus l'écoute. Et moi, la recherche m'intéresse plus que le résultat. C'est-à-dire chercher à cheval, ça me passionne plus que de présenter devant un public, ça c'est clair. Mmh. Bon, alors ça pose un problème, parce qu'il faut quand même que je gagne ma vie. Mmh. Mais voilà, mais d'ailleurs, le dernier spectacle que je vais faire fin de cette année, ça s'appellera Entretien silencieux, ce sera un solo sans musique. C'est juste le travail, un homme et un cheval qui s'écoutent.
0: De plus en plus en
1: écriture. L'IRCAM va juste sonoriser le cheval pour qu'on entende bien sa respiration, ses soupirs, justement. Mmh. Mais voilà, donc c'est mais... Moi, à l'âge que j'ai, d'abord, ma première préoccupation, moi, c'est... Alors, moi, je nage beaucoup. Là, j'ai nagé ce matin avant de monter à cheval. Mais ce n'est pas du tout parce que je veux rester fin et élégant. C'est parce que mon corps a besoin de pouvoir recevoir le cheval. Je le définis comme ça, quoi. C'est-à-dire que le cheval est quand même un animal... il se caractérise par la douceur de sa violence. Mais enfin, c'est quand même un animal violent. C'est quand même un être de 500 kilos qui a des réactions. Voilà, donc ton corps doit pouvoir le recevoir, quoi. Sinon, le cheval ne comprendrait pas si ton corps était raide ou machin et que donc il pouvait pas répondre... à accompagner le mouvement du cheval. Voilà, c'est comme un pianiste qui joue avec des moufles.

0: Bartava, j'aimerais qu'on parle maintenant de la personnalité des chevaux. Parce qu'en lisant votre livre, D'un cheval l'autre, il y a certes à la fin toute une liste de noms de chevaux avec lesquels vous avez vécu. Elle est impressionnante, hein, ça s'appelle La caravane de mes nuits. Alors, il y a tous les noms, Hakim, Angelo, Antonette, Apollo, Ares, Arozza, et puis ça va loin, ça se termine avec Pazingaro, c'est pas le dernier, c'est Zurbaran, le dernier. Donc, vous avez été en lien, vous avez vécu intimement avec beaucoup, beaucoup de chevaux. Moi, j'aimerais que vous nous aidiez à comprendre, chacun de ces chevaux avait une personnalité propre. Vraiment une personnalité.
1: Oui, comme les humains.
0: Vraiment c'est exactement comme les humains.
1: Pareil, bien sûr, oui. Voilà, cherche. Bien sûr, d'abord, moi, c'est ce que j'ai toujours cherché. Hein, aussi bien d'ailleurs chez les humains que chez les chevaux dans la compagnie. C'est d'avoir une diversité de caractère, voilà, d'énergie, quoi. C'est ça qui m'intéresse. Et après, c'est pour ça que j'ai toujours été intéressé par toutes les races de chevaux. Je dis toujours, tous les chevaux sont intéressants. Il suffit de savoir les regarder et voir en quoi mettre en valeur ce en quoi ils sont. Ils parlent, quoi.
0: C'est-à-dire, quand vous allez acheter un cheval, et ça vous l'avez fait des centaines
1: déjà,
0: de fois.
1: Déjà, c'est souvent les chevaux qui me choisissent quand je dis, c'est pas moi qui les choisis, parce que c'est le hasard de la vie. Alors au début d'ailleurs, ce livre donne bien le reflet, hein, c'est-à-dire la vie de Zingaro au départ était beaucoup plus rocambolesque, on va dire, parce qu'évidemment on n'avait pas de moyens, on n'avait rien, donc c'est des chevaux sortis de l'abattoir ou des choses comme ça, et puis avec le temps on a eu un peu plus de moyens, mais ça n'a rien changé. C'est-à-dire ça m'a donné une philosophie de travail. Le cheval parfait n'existe pas, comme l'être humain parfait n'existe pas, donc ça sert à rien de le rechercher, ça sert à rien de le payer cher. Il faut laisser venir à soi le cheval qui se présente. Alors qu'au début c'était des chevaux qu'on m'offrait, enfin maintenant d'ailleurs c'est plus des chevaux qu'on m'offre. Tsar, le dernier cheval que je travaille, c'est un cheval qui est estropié, c'est un monstre d'1m92 au garrot et qui a un défaut physique, mais qui a une grâce incroyable, qui a une personnalité incroyable. Et je me suis mis dans la tête de dire, voilà, comment on peut arriver à faire à muscler, mettre en forme un cheval comme ça qui a un vrai problème de...
0: C'est ça, vous n'avez pas peur de vivre avec des chevaux cabossés, Bartabas? Vous
1: ah
0: ben prenez
1: non,
0: pas que
1: comme
0: des
1: gens,
0: purs sang.
1: Tout le monde est cabossé. Encore une fois, les chevaux arrivent avec leur vie, donc avec tout ce qu'ils, avec leur douleur, avec tout ce qu'ils ont vécu avant. Donc ils sont cabossés comme nous, comme les gens qui arrivent à Zingaro.

0: comme la manière dont je les rencontre est toujours est presque toujours rocambolesque, en fait.
1: C'est intéressant parce que ce que vous venez de dire à l'instant, vous le dites très bien dans votre livre avec une phrase comme celle-ci. Avec mes chevaux, dans la splendeur de mon destin, je pensais avoir embrassé une vocation qui tournait le dos à ma famille et mettait une distance définitive avec mon père. Je me rends compte aujourd'hui, alors qu'il n'est plus, qu'architecte et dresseur procèdent de la même filiation.
0: J'appuie autour de la cathédrale où je compare le dressage du Caravage à l'édification d'une cathédrale.
1: Oui, mais vous avez tourné le dos au milieu bourgeois de votre famille.
0: Bien sûr, ce que je vous disais au départ, c'était partir sur les routes, vivre une aventure quoi, différente. Et puis d'apprendre. Vous savez, Zingaro n'a jamais été un projet. C'était pas un dossier avec voilà, je vais faire un théâtre équestre avec une compagnie moitié homme, moitié chevaux. Non, c'est des jeunes qui ont décidé de prendre la route comme ça, qui étaient passionnés de chevaux. Et chaque spectacle a ouvert la porte du suivant. Et c'est devenu ce que c'est devenu, mais c'était pas un calcul au départ. Et d'ailleurs, ce qui est intéressant, c'est que son public aussi s'est formé en même temps que lui. C'est-à-dire que moi, au début, tu m'aurais dit, Bartabas, tu vas chorégraphier Sacre du Printemps à Symphonie des Psaumes avec des chevaux. J'aurais dit, non, c'est pas possible. Ou tu m'aurais dit, tu vas faire un spectacle où il n'y a carrément pas d'humain, tous les chevaux seront en liberté, comme on vient de faire avec Sanima. Il y a 30 ans, j'aurais dit, non, c'est impossible. Mais spectacle après spectacle, les portes se sont ouvertes, notre savoir s'est enrichi et l'univers s'est agrandi.
1: D'accord. Mais ce que je trouve intéressant dans cette relecture de votre histoire avec les chevaux et donc de votre histoire personnelle, c'est que vous avez tourné le dos à votre père architecte et vous découvrez que dans votre vie de dresseur, entre guillemets, il y a un parallèle avec l'architecture. Oui. Et pas n'importe quelle architecture, l'architecture de cathédrale. Vous pouvez m'expliquer ça?
0: Parce que, encore une fois, dresser un cheval, c'est bâtir une cathédrale. C'est-à-dire qu'il faut faire les fondations, il faut commencer par les bases. Voilà, petit à petit, tu construis. Si tu vas trop vite à mettre le toit avant les murs, tu as peut-être un résultat immédiat, mais ça va vite se casser la gueule et se limiter. Mais ça, c'est vrai dans toutes les disciplines artistiques. C'est-à-dire, si tu respectes pas les bases et le pourquoi... ce matin, j'étais en discussion avec un comédien connu qui me disait on me pose souvent la relation entre les chevaux et la comédie. Il dit, au début, je ne savais pas. Je dis, c'est maintenant. Et maintenant, je me rends compte qu'en fait, même le jeu et la comédie, si ce n'est pas exactement analysé pourquoi tu fais rire, comment tu as construit ton truc, tu le fais une ou deux fois comme ça sur ton talent, et petit à petit, tu te rends compte que tu ne fais plus rire, tu n'arrives pas à savoir pourquoi. Parce que ce n'est pas construit, ce n'est pas bâti sur des choses, sur un vrai acquis. On va dire un vrai acquis, mais dans toutes les disciplines, c'est ça. Vous apprenez un instrument, si vous allez trop vite, vous bâclez des bases, et ben, à un moment, vous allez être limité. Et ben, dans la construction du cheval, c'est un peu la même chose. C'est-à-dire que voilà, tu crées un langage, il ne faut pas oublier de mots, puis après, tu crées une grammaire. Donc, il faut savoir construire ses phrases, il faut savoir les conjuguer, etc. Et puis, petit à petit, tu peux arriver à dire des choses. Mais si tu dis tout de suite un poème alors que tu ne maîtrises pas encore la langue, et ben, très vite, tu vas t'apercevoir que tu es assez limité.
1: Alors, revenons, là, vous me tendez la perche, Bartabas, au lien entre mots et dressage. Entre cette expérience que vous avez maintenant de 40 ans de lien avec les animaux et puis cette expérience nouvelle d'écrire. Et franchement, j'ai été impressionné par votre style, par votre écriture. C'est votre premier livre. Il y a un style, il y a un sens des mots.
0: Disons que j'ai eu tellement de respect pour la littérature que j'ai attendu d'avoir 60 balais pour écrire un livre déjà.
1: Vous aviez peur en fait de vous mettre à écrire des gens qui écrivent tellement bien que pourquoi écrire ?
0: Oui, puis j'avais pas vraiment le temps et puis voilà, puis j'ai trop de respect pour ça. Je disais en rigolant, je me mettrais à écrire le jour où je pourrais plus monter à cheval. Bon, je n'ai pas tout à fait attendu ce moment-là. Ouais. Mais voilà, c'est vrai qu'il y a un moment où... Mais c'est une vraie exigence. C'est-à-dire que j'ai dû... c'est un travail... Bon, comme chacun sait, l'écriture, c'est un travail très solitaire. Donc, j'ai dû me retirer plusieurs fois de Zingaro pour vraiment mettre de la distance aussi.
1: Ouais, mais vous
0: êtes solitaire.
1: Entre
0: moi et les chevaux du quotidien.
1: Il y a quelque chose de solitaire chez vous, non ?
0: Oui,
1: vous
0: c'est vrai. J'ai toujours quelque chose de solitaire alors que je vis en compagnie, ce qui est un comble. Mais là, c'est pas pareil. C'est-à-dire c'était aussi mettre de la distance entre les chevaux que je côtoie tous les matins qui sont encore là et ceux qui ne sont plus là. Les mettre un peu à égalité. Parce que le projet, c'était vraiment d'écrire à la première personne et au présent. C'est-à-dire de faire revivre les sentiments, vraiment faire revivre le sentiment d'une caresse, d'aller rechercher qu'est-ce qu'ils m'ont laissé, qu'est-ce que chaque cheval m'a laissé. Pas juste dans l'anecdote de ce qu'ils ont fait. Le but n'est pas de raconter ce qu'ils ont fait tellement, mais ce qu'ils m'ont laissé en moi, donc en quoi ils m'ont construit.
1: Vous écrivez ceci, je me méfie des mots, tantôt taiseux, tantôt gueulard, quand je m'emporte, ils n'ont pour moi pas plus d'importance qu'un claquement de porte. Ils me font peur. Souvent, ils manquent de pudeur. Péremptoire, ils occultent le sentiment profond. Un discours, aussi fin soit-il, n'aura jamais la délicatesse d'une caresse, ni la profondeur d'un regard. Pourtant, les mots,
0: Oui, bah.
1: Hein, vous les aimez, les mots, vous les

0: les utiliser.
1: Pas oui, mal, les mots écrits.
0: C'est plus facile pour vous d'écrire que de dire.
1: Moi, enfin, j'ai découvert ça. Mmh. Encore une fois, c'est une découverte. Ça n'a pas l'air comme ça, mais à 60 ans, il était temps. Mmh. Mais pour moi, la vraie parole est la parole écrite.
0: Pourtant, vous êtes à l'aise à l'oral.
1: Non, je suis à l'aise, mais c'est pas vrai. C'est-à-dire, je suis à l'aise, je me protège. Vous savez, je vous raconte une anecdote qui est... Pour un travail sur un film là, d'archives, j'ai regardé plein de vieux interviews d'il y a 35 ans. Là. Et je me suis aperçu que sur certains thèmes, au mot près, je dis bien, je dis la même chose il y a 35 ans et encore maintenant, à la presse ou dans un interview rapide, comme ça, où il faut vite dire quelque chose, se protéger, quoi. C'est-à-dire que je me suis construit une carapace que j'utilise pour me protéger. Mais c'est vrai que, pour ça que moi, j'ai beaucoup de mal avec les médias, je vais assez peu. Parce qu'il y a peu d'endroits où tu es à l'aise pour vraiment parler. Ici, on est à l'aise. D'abord, on est dans un lieu fabuleux qui pousse à la confidence et à la parole. Mais je veux dire, souvent, c'est pas le cas. Tu es face à quelqu'un qui te lance une question métaphysique. Et si tu as le malheur de te lancer dans une explication, il regarde sa montre, il fait des grands gestes, il a son oreillette qui lui dit, il va falloir couper. Donc, c'est pas possible. Enfin, pour moi, c'est juste pas possible. Ou alors, il faut se protéger, il faut se construire un petit discours.
0: Mais là, voilà, vous êtes pas protégé. Dans ce livre, vous êtes
1: non,
0: pas
1: parce
0: protégé.
1: Que dans l'écriture.
0: Là, vous livrez, là.
1: Ben voilà, dans l'écriture, par contre, c'est pas la même histoire. Tu prends le temps, tu peux peser les mots, tu peux dire exactement ce que tu as envie de dire, voilà, et donner une vraie... Et puis voilà, pour moi, c'est assez proche de la construction d'un spectacle. D'ailleurs, c'est assez drôle, parce que
0: construit... On rejoint l'architecture, là.
1: Exactement.
0: Construction d'un spectacle, construction
1: exactement.
0: Dans la relation avec un cheval et construction
1: et
0: dans
1: moi,
0: l'écriture.
1: Mes spectacles n'ont pas d'histoire, je dis toujours. Hein. Ce sont des moments, des tableaux, et comme un puzzle que j'assemble au dernier moment. Je travaille sur un thème, il y a des visions, des tableaux qu'on construit, et ensuite je les mets en place comme un puzzle. Et le livre, je l'ai un peu conçu comme ça. C'est-à-dire que j'ai décidé de revenir dans le passé de manière systématique, en maintenant l'historique, c'est-à-dire du premier cheval jusqu'au dernier, et j'ai traité cheval par cheval. Alors, selon les chevaux, ils ont plus ou moins de chapitres. Zingaro, qui était le cheval fondateur, il a 8 chapitres. Bon, je les ai écrits d'abord, jusqu'à sa mort, voire après même encore. Je les ai écrits, ensuite j'ai passé au suivant. Et quand j'ai eu fini, j'ai fait comme un puzzle pour bien qu'on comprenne la notion de temps, puisque là on parle de chaque cheval croise ta vie pendant 10, 15, 20 ans. Donc j'ai décidé d'intercroiser les chapitres, c'est-à-dire en suivant la vraie chronologie du temps. C'est-à-dire qu'on a la rencontre, par exemple, avec Zingaro, on le retrouve 10 ans plus tard, tel chapitre plus loin, puis plus tard. Puis...
0: Alors et justement, excusez-moi, Bartha, mais Zingaro, parmi tous ces chevaux, et la liste est longue, on a l'impression que vous avez eu un lien particulier avec lui. C'est vrai ou c'est une légende ou quoi?
1: C'est-à-dire que c'est quand même le cheval qui m'a fait exister parmi les hommes, dans le sens où il m'a rendu entre guillemets célèbre, le théâtre Zingaro, quoi.
0: Ouais.
1: Pas seulement parce qu'il a donné son nom.
0: Mais
1: parce
0: il était particulier, ce cheval.
1: Surtout que le rapport était très particulier, parce que c'était un rapport à pied, hein, parce que c'est un cheval que je n'ai jamais monté, sauf une fois. Donc c'était un rapport très particulier. C'est la première fois qu'on voyait ça, quoi. Un cheval qui, un rapport dominé-dominant, en inversant tout le temps les rôles, quoi, pendant.
0: C'est lui qui vous dominait?
1: Parfois c'est lui qui me dominait, parfois c'était moi qui jouais à le dominer. Enfin voilà, il y avait ce rôle-là. De cheval taureau qui te charge, qui te mord, puis ensuite qui se soumet comme ça. Enfin bon, tout ça a été fait comme une espèce d'improvisation tous les soirs. Attention, hein, c'était pas un numéro de cirque écrit.
0: Oui, mais quand vous dites que tous les chevaux ont une personnalité, on peut pas aimer tout le monde. Et parmi nos amis, on a des amis qu'on aime plus. Et parmi tous ces chevaux, quels sont, allez, les deux qui vous ont le plus apporté, marqué? Vous voulez pas le dire?
1: C'est pas ça, je peux pas répondre à cette question parce que chacun m'a apporté des choses différentes.
0: Évidemment,
1: Zingaro, c'est le plus connu, donc on va dire c'est qui t'a marqué le plus. Mais ça veut pas forcément dire que pour moi, ça dépend des étapes de ta vie aussi. Il y en a un, par exemple, qui j'ai beaucoup aimé, qui s'appelait l'araignée. J'en parle un peu, il n'a qu'un chapitre dans Chimère, et je dis, c'est un cheval que je n'ai jamais tutoyé. C'est-à-dire qu'en fait, il est tout le temps respect. Oui, mais il est tout le temps resté très distant. Voilà.
0: C'était pas par respect, c'était un
1: vouvoiement. Et ça m'a beaucoup appris, ça aussi. C'est-à-dire que c'est aussi sa liberté au cheval de garder sa distance. Comme toi, tu as ta liberté de garder ta distance vis-à-vis de certaines personnes ou pas. Ça, par exemple, ça m'a beaucoup appris. Alors que je pourrais dire, c'était pas un échec pour moi. C'est pas un échec, c'est un cheval, je ne l'ai jamais tutoyé. Voilà. Et il y en a d'autres que j'ai tutoyés, qui se sont laissés tutoyer. Quoi.
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0: Bartabas, le temps passe trop vite. Il y a trop de sujets que j'aimerais aborder avec vous. On l'a un tout petit peu évoqué tout à l'heure. C'est la place de Dieu. Vous avez dit que l'homme a inventé Dieu. On a l'impression que le sacré tient une grande place dans vos spectacles.
1: Bien sûr, oui.
0: Et dans votre vie.
1: Moi, je dirais le rituel, surtout. Et les rituels dans tous les sens du terme, le rituel dans le spectacle,
0: les
1: ça,
0: rituels,
1: c'est assez évident,
0: les rituels.
1: Voilà, mais les
0: rituels. Tibétain, coréen,
1: monter
0: chrétien.
1: À cheval tous les matins est un rituel, hein, mm-hmm. aussi. C'est la manière dont tu l'approches, tu l'abordes. C'est... Tout est rituel. C'est-à-dire d'installer une... Je pense que c'est peut-être comme ça que l'animal est devenu l'humain, par le rituel. C'est-à-dire que tout d'un coup, il s'est installé un rituel. Même si les animaux ont des rituels aussi à l'état naturel, à l'état sauvage, entre guillemets.
0: Et ces rituels nous aident à vivre, nous, ou ils nous ouvrent à une dimension de transcendance ?
1: Moi, si vous voulez...
0: Vous, alors, vous,
1: personnellement. Mon analyse est assez... simple, on va dire, en même temps peut-être simpliste, c'est que je pense qu'il différencie fondamentalement l'homme de l'animal, c'est la conscience et la représentation de la mort et de la souffrance. Ça, il n'y a qu'à ma connaissance, on apprend beaucoup de choses sur les animaux en ce moment, ça évolue très très vite, mais au jour d'aujourd'hui, à ma connaissance, c'est ce qui distingue l'homme de l'animal.
0: Chevaux ne sentent pas qu'ils vont mourir ?
1: Les animaux peuvent sentir que c'est la fin. Alors, je ne suis pas assez spécialiste, mais on dit, par exemple, les éléphants, à l'état sauvage, hein, je parle d'animaux à l'état sauvage, hein, s'écartent pour mourir dans un endroit, le cimetière des éléphants. Mais ça ne veut pas dire que toute leur vie, ils ont eu l'angoisse et la représentation de la mort. Il n'y a que l'humain qui a ce problème-là.
0: Oh, c'est pas vraiment...
1: Ah ben moi, je suis, parce que tu le ressens dans... Moi, je pense que l'homme a inventé l'art, a inventé les religions, a inventé Dieu pour répondre à cette question. C'est évident, il en a besoin. C'est-à-dire que voilà, il a cette conscience-là qui est le travail. Quoi. Alors, on peut appeler ça l'intelligence ou pas, j'en sais rien. Ça n'a rien à voir avec le ressenti, ça n'a rien à voir avec le... Voilà, c'est de...
0: Ça, mais, c'est, votre,
1: mais en même
0: c'est
1: temps,
0: votre croyance, je dirais.
1: Oui,
0: c'est
1: mais
0: votre
1: en même
0: croyance.
1: Temps... je pense que le problème de l'homme, c'est qu'il a... D'ailleurs, c'est pour ça que je commence ce livre par un extrait de la Genèse.
0: Voilà, ouais. Hein, c'est vous ouvrez même... par la Genèse.
1: Ouais. Non, mais c'est important. C'est-à-dire que la Genèse, pour moi, c'est déjà très tard dans l'existence.
0: Ouais.
1: C'est-à-dire que l'animal est là bien avant la Genèse.
0: Ouais. Vous avez pris Genèse 2, verset 19. Les auditeurs iront le lire.
1: Voilà. Et ce que d'ailleurs, je trouve assez incroyable, c'est-à-dire de quel droit l'homme s'arroge le droit de tout nommer, comme si tout était à lui, qu'il était au-dessus de la pyramide. Mais les nommer, c'est les faire entrer dans ton histoire. Nommer quelque chose, c'est le faire entrer dans ton histoire. Donc l'homme a absolument besoin de faire tout rentrer dans son histoire. C'est-à-dire la forêt, la nature, le globe, l'univers, l'animal, le cheval, le chien, le
0: cycle. Vous faites les gestes, il ramène tout à lui.
1: Il ramène tout à lui. Et moi, je pense que le problème de l'homme, c'est qu'il n'arrive pas à concevoir qu'il y a un monde plus vaste que le sien. Notamment le monde des animaux, qui est beaucoup plus vaste que le monde des humains. Vaste dans tous les sens du terme.
0: Mais c'est là où on dit que vous êtes un chaman aussi. Est-ce que, alors ça, est-ce que c'est une étiquette qu'on vous a plaquée, mais qu'il y a quelque chose de chamanique
1: dans votre... J'ai fait un film qui
0: s'appelle
1: Chaman en Sibérie, oui. Mais oui, si on veut, on pourrait dire que les...
0: C'est l'écoute des éléments et l'écoute de la nature.
1: Les chamans sont les premiers écologistes. Quand ils,
0: et vous vous sentez un peu chaman ou c'est juste une étiquette
1: disons
0: qu'on
1: dans
0: vous a collée
1: je me sens... Si je devais me rapprocher d'une conception de l'univers, je serais plutôt animiste. Voilà, c'est-à-dire que pour moi, l'homme est une des composantes du monde sur lequel il vit, c'est-à-dire la Terre. Il n'est pas plus important que le rocher, la forêt ou l'animal.
0: Mais dans l'animisme, il y a esprit.
1: Ni moins, ni plus.
0: Il y a esprit, donc ça veut dire qu'il y a plus que la matière.
1: Oui, mais... et alors, j'allais dire, et alors
0: je veux dire, l'animiste essaye de se mettre à l'écoute de ses esprits, à l'écoute de cette transcendance, de cette autre que le
1: moi,
0: visible.
1: Je pense que l'animal est beaucoup plus à l'écoute de la nature, donc de ce qui l'entoure, que l'être humain. Je dis souvent, plus l'être humain sait de choses, moins il sent les choses. C'est-à-dire qu'on a perdu notre capacité de ressentir. Alors, ressentir avec ce qui nous entoure, puisqu'on s'éloigne de la nature, on habite dans des appartements, dans des maisons, etc. Donc on s'éloigne de la nature. Pour prendre des anecdotes très simples, dans le temps, dans les campagnes, bon, ça c'est le truc basique. Les paysans pouvaient te dire, ah, j'ai mal là, il va pleuvoir demain. C'est une manière d'être à l'écoute de la nature dans son corps, quelque même si là elle est assez grossière, quoi. Mais c'en est une, je veux dire. Donc ça, l'homme a perdu ça, quoi. Mais même dans ses rapports humains. C'est-à-dire qu'il a perdu l'écoute, il a perdu il n'est plus capable de ressentir l'autre.
0: Et ça, c'est ce que les chevaux vous
1: alors
0: ont enseigné.
1: Alors que l'animal ressent l'autre, bien sûr.
0: Les chevaux vous ont enseigné ça.
1: Ah bah bien sûr, bien sûr.
0: Apprendre
1: vous savez,
0: ressentir.
1: Les chevaux, ils sentent. J'aime pas dire les chevaux en général. Le cheval avec qui vous avez lié une relation. Hein, tu es en piste, voilà, tu vas rentrer en piste. Je peux vous dire que si jamais vous êtes un peu stressé parce que vous avez le trac, parce que je sais pas, c'est une première ou vous avez des amis dans la salle, le cheval il le ressent tout de suite. Hein, parce que vous n'êtes pas comme d'habitude. Alors, ça ne veut pas dire que c'est une critique ou pas. C'est selon le cheval, s'il est assez froid, ça, s'il est très émotif, ça va le contrarier. Voilà, donc il ressent ces choses-là. Il ressent... On ne peut pas dire que le cheval ne sait pas ce qu'il fait quand il fait un spectacle. Ce n'est pas vrai, il ne sait pas ce qu'il fait. Mais il ressent les tensions du public, il ressent l'énergie, les énergies. Nous ne savons plus écouter les énergies.
0: Barthabas, pour terminer cet échange, qu'est-ce qui vous a rendu le plus heureux dans votre vie ?
1: Là, c'est la question piège. Je pourrais pas répondre comme ça, mais je vais vous en dire une qui m'a récemment, là, qui m'a rendu heureux et qui est assez importante. Et plus avec le temps, elle a l'air de.
0: Non,
1: rien.
0: Mais là, vous avez fait une grande relecture de votre vie dans ce livre. Moi, c'est pas une anecdote.
1: Dire,
0: pas une anecdote.
1: Livre, je raconte.
0: Pas une anecdote, mais vraiment quelque chose de sincère qui est vraiment. Qui vous a
1: rendu
0: heureux.
1: De toute façon, c'est lié dans le rapport avec les chevaux, évidemment. L'anecdote que je vais vous raconter, donc le moment qui m'a rendu heureux. Paraît pas seulement parce que ça, pour certaines personnes, ça les aurait rendu triste. C'est le cheval Horizon que j'ai donc côtoyé pendant 25 ans. Je l'ai mis à la retraite et c'est un des rares chevaux que j'ai été voir à la retraite dans son pré. Et le cheval ne m'a pas reconnu. Je me suis approché de lui, il m'a pas reconnu, comme je le raconte d'ailleurs dans le livre. Il était devenu un autre cheval. Il était devenu un cheval dans un pré. Je dis, il était un yogi, maintenant il est devenu un sage, quoi. Et quand je suis parti en voiture, le cheval m'a même pas regardé, il était en train de regarder la jument de l'autre côté du pré.
0: Il y avait des
1: yeux. Alors, il y a des gens qui disent, c'est triste. Et moi, j'ai trouvé ça très beau, parce que ça veut dire que je ne l'ai pas mis dans un état de dépendance. C'est-à-dire que maintenant, il a une autre vie, il vit sa vie, enrichi de peut-être ce que nous avons vécu ensemble, mais je ne l'ai pas mis dans un état de dépendance. Quoi.
0: Et ça
1: m'a profondément rendu heureux. Quoi.
0: Merci beaucoup, Barthabas. J'étais ravi de vous rencontrer. Merci pour ce livre que j'encourage à la lecture, que vous venez de publier chez Gallimard, qui s'intitule « D'un cheval, l'autre ». On découvre aussi bien les chevaux que Barthabas. Merci à vous.
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2: Je vous emmène aujourd'hui en Seine-Maritime sur la côte dite d'Albâtre, qui désigne ces hautes falaises de calcaire qui bordent le littoral du Havre au Tréport. Une côte caractérisée par ses fonds crayeux qui donnent aussi à la mer dans ce coin de Normandie cette couleur vert d'eau inimitable et qui inspira tant de peintres impressionnistes. Nous découvrons la ville de Dieppe et en particulier son château médiéval perché sur un éperon rocheux. Face à la mer, le château est un élément incontournable du paysage diepois. Nous avons rendez-vous avec Pierre Ikovitch, conservateur passionné et passionnant, vous allez l'entendre, du château musée de Dieppe et ce depuis près de 30 ans.
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3: Voilà, on est ici vraiment dans les entrailles du château, puisqu'on voit par cette vitre l'intérieur de la tour la plus ancienne du château. En réalité, cette tour a précédé le château lui-même tel qu'on le conçoit. C'est-à-dire que c'était la tour sommitale des remparts qui ceinturaient la ville de Dieppe à partir du XIVe siècle. Donc cette tour qu'on voit ici de l'intérieur date du XIVe siècle, et c'est sur cette tour et le reste des remparts qui la voisinaient que le château s'est construit au XVe siècle, à la fin de la guerre de Cent Ans, pour préserver de la ville de nouvelles invasions potentielles des Anglais qui l'avaient envahi à partir des années 1420.
2: Donc on peut dire que c'est un château du XVe siècle.
3: Alors le château date indubitablement du XVe siècle, c'est l'époque à laquelle il a été conçu, et en réalité son achèvement intervient seulement en 1470, 71, 72 à peu près, alors que sa construction effective débute autour de 1450. Sa conception, la demande initiale du capitaine des Marais qui avait libéré la ville des Anglais, date de 1435. Et il faudra attendre 15 ans sensiblement pour que le roi accepte, que les impôts soient levés, qu'on ait amassé à la fois l'argent nécessaire et aussi les plans, la contribution d'un architecte qui a conçu le château tel que nous le connaissons.
2: Qu'est-ce qu'on sait de ce Charles des Marais, justement ?
3: Alors, Charles des Marais, c'est un capitaine du coin, c'est un petit nobliot local, si vous voulez, qui va, avec sa petite troupe, une petite troupe d'hommes, prendre en 1435 la ville qui était occupée par les Anglais. Précisément, les Anglais possèdent et détiennent le port de Dieppe. Ils ont installé, donc ils tiennent la ville, mais ils ont aussi installé une bastille, c'est-à-dire une sorte de petite forteresse en bois posée sur la falaise orientale de Dieppe, donc qui domine exactement le chenal du port de Dieppe. Et donc, par cette bastille et par leur maîtrise de la ville, ils contrôlaient complètement les sorties et les entrées commerciales ou autres du port de Dieppe. Charles des Marais donc prend la ville dans un premier temps. Ensuite, donc une fois que la ville est sécurisée, les Anglais sont donc mis dehors, se réfugient sur la Bastille, et il faudra attendre 1443 pour que le futur Louis XI, alors dauphin du roi de France, avec une troupe, sollicite les Diepois, les Poletais qui habitaient juste au pied de cette Bastille, les habitants du quartier du Polet, qui vont donc se joindre à la troupe royale et prendre d'assaut avec artillerie, arbalète, engins de levage, tours d'assaut pour passer au-dessus des remparts, bien vont prendre la Bastille, tuer ce qu'ils devaient tuer et puis renvoyer les autres ou les mettre en prison. Et donc vont finalement libérer la ville, et ça en étant en août 1443, ce qui vaut encore aujourd'hui à la ville de Dieppe de célébrer cette fameuse fête de la mi-août, la fête de l'Assomption de la Vierge, certes, mais c'est surtout la mi-août, il fête depuis cette période-là la libération de la ville des forces anglaises. Charles Desmarets est, du fait d'avoir pris d'assaut la ville, reconnu comme un homme sachant tenir une troupe et défendre la ville. Il va demander l'autorisation au roi, en réalité, d'établir ce château. C'est le roi qui va autoriser ça, qui va également autoriser la ville de Dieppe à lever l'impôt et permettre la construction. C'est ce qui expliquera cette longueur du démarrage et à la fois de la levée de fonds, si vous voulez. Pour construire un château comme celui-ci, il faut du temps et de l'argent, surtout. Donc l'argent, il a fallu le réunir au moins en premier chef pour concevoir le projet et puis lancer l'opération. Et puis ensuite, il y a le temps de construction. On ne construit pas un château qui...
2: C'est combien qu'on ait un peu une idée pour nos auditeurs, ce château en tout. Donc il y a deux tours remarquables.
3: Alors, il y a la première tour du XIVe siècle et puis il y a... trois autres tours. Il y a une, deux, trois, et puis une autre qui est un peu noyée dans la maçonnerie du fait des additions successives qui se sont faites au château initial. Et donc, depuis la ville, on voit trois tours, une carrée au milieu, entourée de deux tours rondes de tailles différentes. Il y a la tour ronde initiale, donc du rempart du XIVe siècle, qui fait face à la falaise et à la mer, qui est de taille plus importante également. Et puis, il y a une tour carrée qui est un peu dissimulée aujourd'hui dans le reste des maçonneries et qu'on distingue un peu moins bien, mais qui est bien présente, dont on voit les parements à différents endroits.
2: Et voilà, un vrai château fort avec un pont-levis.
3: Voilà, alors il y a un pont-levis, il y a des tours très différentes. Chaque tour est de volume différent. Les toitures sont dans des orientations et même des matières différentes. On a des toits d'ardoise, des toits de tuiles. On est vraiment sur un château du Moyen-Âge, tel qu'on les rêve quand on est enfant, avec des tours dans tous les sens, des fenêtres à différentes hauteurs. On n'est pas du tout sur le systématisme de l'architecture post-Renaissance. On voit des alignements de fenêtres toutes régulières. C'est vraiment un château de type médiéval. Et surtout, c'est un château défensif par essence. On n'est pas sur, ce que j'ai l'habitude de dire, sur un château féodal, au sens propre et littéraire et historique du terme, c'est-à-dire qu'on n'a pas un seigneur qui règne sur ce château, qui est le maître des lieux et qui a ses terres, ses serviteurs, etc. On est sur un château défensif, confié à un officier, avec une troupe, sans doute petite au démarrage, puisque la cour était somme toute restreinte, assez resserrée. Et en fait, ce château est resté sous ce statut de château défensif sous l'autorité du roi, jusqu'à la Révolution française. Ensuite, il est passé donc sous les différents régimes sous la République. Il est devenu prison à la Révolution française. Puis, il est repassé sous l'autorité militaire pendant tout le 19e siècle, sous des régimes différents. Et il a été enfin classé monument historique en 1862, c'est-à-dire assez tôt, dans les premières vagues de monuments historiques. Et il a été, de ce fait, donc difficile à aménager davantage par les militaires, qui ont finalement choisi de l'abandonner pour construire une grande caserne plus confortable et facile et correspondante aux moyens militaires de l'époque, avec une cour qui est bien. Caserne qu'on peut voir encore sur le sommet de la ville quand on arrive sur Dieppe.
2: Après ce petit point d'histoire sur ce château médiéval de Dieppe où nous nous trouvons pour Radio Guidage, en compagnie de Pierre Ekovitch, le conservateur de ce château-musée, nous allons découvrir les trésors que recèle ce château fort. Racheté par la ville en 1905, il abrite depuis 1923 le musée de la ville, avec notamment l'une des plus riches collections d'objets et sculptures en ivoire de France. Mais n'allons pas trop vite, nous retrouvons Pierre Ekovitch dans l'escalier du château.
3: Ici, on monte à l'étage dans un escalier qui date du XVIIIe siècle, un escalier ovale. On a peint en rouge, de couleur très, très, très chaude. Et ce sont des marches très agréables. D'ailleurs, les personnes qui auraient quelques difficultés de marche apprécieront la hauteur très peu élevée des marches et donc l'accès assez facile. Donc, aux premières salles d'exposition du musée qui concentrent dès les premières cimaises des collections assez époustouflantes, avec une volonté, celle d'une part, dans cette première salle, de décrire la ville dans ce qui compose aussi bien sa population que les points de vue que la ville offre, le paysage offre, notamment depuis le château. Donc on a des vues portuaires et puis ces figurines de personnages locaux.
2: D'un sculpteur diepois.
3: Alors d'un sculpteur diepois qui s'appelle Graillon, mais aussi de ceux qui l'ont copié, qui ont imité la stylistique de Graillon, qui a vraiment été un novateur. Graillon est un homme issu vraiment des couches populaires locales, qui, doué d'un talent remarquable de ses mains, un talent de sculpteur, va modeler la terre cuite, mais pas seulement, en représentant des gens de sa condition, c'est-à-dire des gens qu'il a pu voir sur le port, dans les tavernes, etc., avec beaucoup d'humanité. C'est ça qui frappe en premier lieu, c'est-à-dire qu'on n'est pas sur une vision condescendante d'un artiste bourgeois qui viendrait découvrir la misère du monde en abordant le port, mais de quelqu'un qui a beaucoup de respect pour les gens qu'il représente. Et ça, c'est une tradition. Il donnera quasiment naissance à un courant assez intéressant qui sera quelque part repris par des artistes beaucoup plus reconnus et établis, qu'on appelle le réalisme, dont Courbet, évidemment, est la figure majeure.
2: On va rappeler de quelle époque est-il ?
3: Graillon naît en 1807, et donc il sculpte déjà dans les années 1830. Donc les figures qui sont ici, globalement, datent de celles qu'on a devant les yeux, des années 1860 jusqu'aux années 1880, à peu près.
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2: Suite de la déambulation dans ce très beau château-musée de Dieppe, toujours en compagnie de Pierre Ikovitch, conservateur du musée.
3: La thématique maritime est en réalité une thématique qui envahit totalement toute la collection du musée sous ses différents aspects. On le verra un petit peu dans les salles qui suivent. Nous sommes ici dans la première avec une concentration de paysages impressionnistes au centre avec des artistes de très grand renom qui ont pour nom Eugène Boudin, Camille Pissarro, Carl d'Aubigny, Eva González, des étrangers, notamment Fritz Tholot, qui est un peintre norvégien qui s'est installé ici pendant 4 ans avec un grand succès, et puis le très fameux Walter Sickert, ce peintre anglais qui a passé ses vacances enfant avec ses parents ici à Dieppe et qui est revenu ici habiter à Dieppe et peindre des centaines de tableaux qui représentent la ville et ses abords. Et donc parmi ces chefs-d'œuvre, évidemment, on a quelques tableaux, et dont le fameux Camille Pissarro. Camille Pissarro qui, comme je le dis souvent, fait partie des artistes contemporains qui sont représentés au musée Dieppe, puisqu'il décide, alors qu'il est très âgé déjà, en 1902, de donner un de ses tableaux à la ville de Dieppe pour le musée. Musée qui s'était développé depuis le 19e siècle avec beaucoup d'envois de l'État, des dons qui, somme toute, étaient assez académiques. Et dans ces années 1890, il y a un mouvement qui se crée avec des artistes qui fréquentent la ville déjà depuis quelques temps et qui considèrent que le musée finalement est assez traditionnaliste et qu'il faut faire évoluer les formes d'art qu'on peut y voir, et donc décident les uns et les autres, c'est le cas de Boudin, c'est le cas de Fritz Tholot qui est le premier à faire le geste, Boudin par la voie testamentaire puisqu'il s'éteint juste avant, et Camille Pissarro qui en 1902 est certes vieux mais toujours vivant et qui se dit allez, je donne un tableau. Et il donne ce tableau qui est dans la série de 20 tableaux qu'il a fait sur le port de Dieppe en 1902, est une sorte d'exception où on ne distingue que de la couleur, quasiment pas de noir, alors que dans les autres séries qu'il a faites, sur le port du Havre, sur le port de Rouen, on voit des coques de bateaux, le noir est omniprésent. Mais ici, il choisit d'offrir ce tableau-là qui est quasiment entièrement de lumière et de couleur. Voilà, donc on pourrait rester évidemment longtemps dans cette première salle.
2: On va inviter les auditeurs à venir.
3: On évoque aussi les bains de mer. Dès que j'ai oublié de préciser que Dieppe a été la première station balnéaire de France, il faut se le rappeler, depuis les années 1820, et a développé une nouvelle économie, puisqu'après la Révolution française, la ville de Dieppe a vraiment eu du mal à se relancer. Et c'est vraiment véritablement les bains de mer qui vont relancer l'économie locale en assurant de nouvelles prestations, c'est-à-dire que certains hommes de mer sont devenus des guides baigneurs. On aidait les gens à se mettre à l'eau, et c'était toute une aventure, franchir la vague, rien que se tremper complètement dans l'eau sans trop savoir s'il y a des poissons, des crabes ou je ne sais. Eh bien, c'était une aventure. Les gens ne savaient pas nager. Hein, et donc, on a toute une série de souvenirs des anciens maillots de bain en laine rayée, des modèles de cabines de plage, et puis tout type de souvenirs en coquille. En verre, des guides de tourisme et une boîte de jeux, puisque l'établissement de bain était aussi un établissement de jeux, ce qui a valu à Dieppe à partir des années 1860, donc sous le Second Empire, de devenir un casino. L'établissement de bain, originellement, est devenu officiellement un casino avec la double mission, la double fonction, devrais-je dire, de à la fois permettre aux gens de se baigner dans un environnement sécurisé avec des guides baigneurs, encore une fois. Puis il y avait la fonction de jeu, où on pouvait jouer aux cartes, aux petits chevaux, aux dames, aux échecs, etc. Il y avait un salon de lecture. Puis plus tard, quand ce casino s'est développé, il y a eu une salle de danse, un salon de glacier, etc. Une salle de spectacle, même à une certaine époque, une salle de concert et une terrasse qui permettait à des musiciens de jouer la musique pour les baigneurs inscrit dans l'établissement, directement. La classe.
2: La classe.
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2: Et nous poursuivons notre visite du château-musée de Dieppe, toujours en compagnie de Pierre Ikovitch, conservateur. Nous arrivons dans la collection culte du musée de Dieppe, les ivoires. Dieppe ayant été pendant plus de trois siècles, au XVIIe, XVIIIe et XIXe siècle, le cœur battant du travail de l'ivoire en France et même en Europe. La ville abritait alors des centaines d'ivoiriers qui, de père en fils, se transmettaient ce savoir-faire. Alors nous nous approchons des vitrines qui contiennent cette impressionnante collection à la fois de petits objets du quotidien ou religieux admirablement ciselés dans l'ivoire.
3: Dans cette pièce qui est très impressionnante, on a 10 vitrines consacrées à la collection d'ivoire du musée, tellement importante, collection européenne d'objets faits à partir des défenses des éléphants qui commençaient à être importés à partir du XVIe siècle. On pense peut-être même dès le XIVe siècle, mais en tout cas importés suffisamment en nombre pour que des artisans locaux, des artistes sculpteurs qui précédemment sculptaient l'albâtre, le buis, le bois, tout type de bois, d'autres matières, voient arriver de l'ivoire directement sur les quais de Dieppe et se disent, plutôt que de laisser repartir cet ivoire complètement vers Paris, où on sculptait l'ivoire pendant tout le Moyen-Âge, à destination du clergé, la royauté, etc., on va se mettre à en sculpter également, avec des pièces certes plus modestes, mais nombreuses, et qui ont ouvert un commerce qui littéralement a explosé au XVIe siècle, XVIIe siècle, au début du XVIIe siècle. Les voyageurs étrangers reconnaissent qu'à Dieppe, on sculpte l'ivoire aussi bien que dans les grandes capitales européennes.
2: Et tout type d'objets, c'est-à-dire des petites maquettes, mais aussi des objets religieux. On aperçoit au loin là, des crucifix, des statues, des épis, puis des ustensiles plus communs aussi.
3: Oui, alors il y avait effectivement, c'était des pièces assez prestigieuses pour certaines. On voit de grands crucifix, de très belles réalisations. Voilà, donc en tout cas, dans cette pièce, on a différents types d'objets. En effet, des objets religieux, dans ces vitrines-ci, par exemple, avec une collection de Christ en croix. Puis ici, nous avons alors ces ivoires extraordinaires qu'on appelle mosaïqués, qui sont faits de plaques d'ivoire courbes taillées dans le creux de la défense. Dans cette surface, on va percer une multitude de trous, ce qu'on appelle de l'ivoire ajouré en quelque sorte, mais qui dans la technique, dans le vocabulaire technique diepois, a été appelé mosaïqué, parce qu'on a l'impression que le fond est constitué d'une mosaïque de petits éléments collés les uns contre les autres, alors que c'est la matière qui a été creusée d'une multitude de trous. Et c'est là qu'on commence à comprendre la dextérité des ivoiriers. Il y a encore un ivoirier à Dieppe qui est capable de commenter le travail technique de cette matière si spéciale, et donc de comprendre la virtuosité, la dextérité de ces maîtres ivoiriers. Hein ? Donc d'autres objets, alors plus du quotidien, vous évoquiez ça tout à l'heure, dans les objets assez remarquables et liés véritablement à l'histoire maritime de Dieppe, les râpes à tabac, qui sont sans doute parmi les objets les plus anciens reconnaissables de la production diepoise, à savoir que le tabac arrive à Dieppe dès la première moitié du XVIIe siècle. La ville obtient même le monopole du commerce du tabac. À partir des années 1630, qui durera jusqu'à ce que Colbert décide de répartir les manufactures de tabac sur l'ensemble du territoire du royaume. Et donc le monopole de Dieppe est cassé, mais néanmoins sa manufacture va être encore en activité jusqu'à sa destruction lors du raid anglo-canadien du 19 août 1942, où l'usine va être littéralement détruite. Et donc pour pouvoir râper son tabac qui était acheté sous forme de bâton, eh bien on devait avoir chaque consommateur devait avoir sur lui sa râpe. Sur la partie fonctionnelle, on retrouve une râpe de métal avec des petits trous dentelés qui permettaient de frotter son bâton, c'est une sorte de cigare, et de récupérer la poudre dans des petites cavités aménagées à l'intérieur de la râpe avec un petit fermoir qui coulissait. Et sur ces râpes, on a souvent une petite coquille à l'extrémité qui permettait de sortir une dose. Une dose pour la pipe, ou une dose, ou plusieurs doses pour la pipe éventuellement, et une dose pour renifler sur le dos de sa main, par exemple. Sur le côté ornemental, donc sur le dos de la râpe, mais la partie la plus visible évidemment, le client, en quelque sorte, ou l'ivoirier, pouvait choisir des scènes de types différents. Voilà, et puis, pour finir avec cette pièce-ci, sans doute la vitrine la plus prestigieuse, qui est consacrée à la Duchesse de Berry, qui est un des personnages assez essentiel au moment de la Restauration, puisqu'elle est la mère du futur roi. Si la royauté avait perduré sous son régime de la monarchie absolue, elle aurait été la mère du roi régnant. La duchesse d'origine italienne qui épouse le duc de Berry, qui est un des fils du roi Louis XVIII, et qui ne montera pas sur le trône quand Charles X montera sur le trône pour terminer la phase de la restauration de la monarchie absolue. Et donc, la duchesse de Berry vient à Dieppe en vacances, elle aime la mer, et elle va prendre les bains à Dieppe en participant pleinement à l'activité économique de la cité, économique et artistique, puisqu'elle va au théâtre, elle va visiter les ateliers d'ivoirier. Dans cette vitrine sont rassemblés différents objets qui ont été offerts à la duchesse de Berry à l'occasion de ses différents voyages, et même après la chute de la monarchie, lors de ses exils à Prague, en Écosse, la ville de Dieppe, qui a été tellement honorée par la visite régulière, presque tous les ans, de la duchesse de Berry, eh bien, va rendre hommage à la duchesse et en envoyant des délégations pour offrir des objets. Parmi ces objets, on en a quelques-uns ici, dont cette truelle et ce maillet qui ont été offerts à la duchesse de Berry par la ville de Dieppe au moment de l'inauguration du théâtre municipal, qui est juste au pied du château encore aujourd'hui, qui a été transformé actuellement et depuis les années 2000 en mémorial du raid anglo-canadien du 19 août 1942. Et ici, donc, on a la truelle en ivoire, richement ornée, une petite truelle, et le maillet creux qui contient les petites miniatures qui sont ici présentées dans la vitrine et qui représentent les outils de tous les corps de métier qui ont œuvré à la construction, la décoration du théâtre en question.
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2: En redescendant quelques marches, nous pénétrons dans la grande salle des marines du château-musée de Dieppe, qui compte quelques impressionnantes maquettes de bateaux, un buste de Jean Angot, ce grand armateur diepois du XVIe siècle, qui soutiendra l'exploration du navigateur italien Verrazzano aux Amériques et la découverte de l'Arcadie, non loin de la rive sud du Saint-Laurent. Nous nous arrêtons dans cette très belle salle des marines sur une imposante maquette du XVIIIe siècle qui trône au centre de la salle, Pierre Ikovitch.
3: On a cette grande et belle maquette du Beaumont, donc navire de la Compagnie des Indes, et qui est sans doute un des chefs-d'œuvre de la collection maritime du musée de Dieppe, puisque c'est une très grande maquette au 24e. La maquette fait plus de 3 mètres de long sur 3 mètres de haut et représente donc ce vaisseau de la Compagnie des Indes qui a fait le commerce des Indes et de la Chine. Et on a ramené beaucoup de soie, d'or, de porcelaine et de choses comme ça, avant d'être donc désaffecté de la Compagnie des Indes, revendu et de participer à la Révolution américaine. Donc cette maquette est vraiment très très belle, elle est rarissime. Ce n'est pas une maquette réalisée au XXe siècle, je devrais plutôt dire que c'est un modèle de chantier, c'est-à-dire que l'objet que nous avons devant les yeux date bien du XVIIIe, il est contemporain du bateau qu'il représente et servait en réalité. C'est ce qu'on peut voir si on contourne la vitrine. On peut voir que le flanc du modèle est ouvert, mais ce n'est pas nous qui avons pris notre petite scie pour découper la maquette, c'était prévu d'avance, et qui permet de voir l'intérieur du modèle, qui est aménagé comme le vrai bateau, et donc qui permettait aux officiers pas encore en mer de prendre connaissance de leur outil de travail pour le commerce au long cours. Il existe peu de maquettes en France datées de cet âge-là, et nous avons le bénéfice d'en avoir hérité grâce à la volonté de la donatrice, Madame de Bonneval, qui était une descendante de Duquesne, qui a préféré donner au musée Dieppe, d'où était originaire Duquesne, qu'au musée de la Marine, où ça serait une maquette parmi tant d'autres, alors qu'elle a été admirée ici de tous les visiteurs, avec en plus, depuis à peine 2 ans, cet élément de coque détaché qui permet d'expliquer précisément ce rôle d'objet instructeur.
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2: Alors nous pourrions évoquer ici aussi le salon Camille Saint-Saëns du château-musée de Dieppe, mais le temps file et notre guide, Pierre Ikovitch, est intarissable. Une dernière salle tout de même dont il faut parler, une salle exceptionnelle consacrée à la cartographie et à cette fameuse école de Dieppe, fondée au XVIe siècle par l'abbé des Celliers, qui a marqué le temps notamment par ses séries de maps mondes, plus connues sous le nom de cartes de Dieppe.
3: Donc, on descend ici l'escalier d'honneur qui a été l'entrée primitive, ou plutôt l'entrée principale du musée, à son installation ici en 1923. Voilà, et donc, cette dernière pièce du parcours permanent est dédiée à ce qu'on appelle l'école de cartographie diepoise, c'est-à-dire les cartographes diepois qui, entre 1540 et 1640, ont produit une quantité très, très intéressante et importante de cartes, soit régionales, soit du monde, sous forme d'atlas, comme on a ici, sous forme de reproduction, par John Rose, qui était un des Écossais natifs de Dieppe et qui s'est adonné à cet art et qui nous représente donc sous un atlas d'une vingtaine de planches les différentes régions du monde, avec à la fin une superbe map monde, un double disque qui représente la surface, les deux surfaces du globe opposé, avec le continent américain pas fermé, l'Afrique remarquablement représentée dans ses proportions, une Europe pas si mal représentée, une Asie uniquement représentée par son versant sud, face à un continent austral, c'est-à-dire la future zone de l'Australie telle qu'on l'a définie aujourd'hui, qui n'est pas encore ni nommée tout à fait, ni dessinée de manière terminée, mais qui prend bien les premières orientations qu'on connaît de cette grande Terre. Et donc qui la situe quelque part dans le globe, et tout le Pacifique est évidemment vide à l'époque, et l'Asie elle-même, on est en 1542, ne se poursuit pas au-delà de la rive sud de la Chine, c'est-à-dire qu'on n'a pas encore découvert le Japon. Alors que dans une carte qui date seulement de 4 ans plus tard, réalisée par l'abbé Pierre Desselier, qu'on considère comme le plus important de ces cartographes, qui est actif dans les années 1440-50 ici, eh bien, on va avoir une carte du monde assez remarquable où cette fameuse terre australe est développée pour rejoindre le détroit de Magellan au sud de l'Amérique, dans une hypothèse qu'il y aurait au sud un continent fait pour équilibrer les continents du Nord, comme si ça avait un sens géographique, en tout cas planétaire. Et surtout, ce qui est intéressant, c'est que dans cette autre conception, seulement 4 ans plus tard par l'abbé de Cellier, on voit que le scientifique, qui est le cartographe, ne s'interdit pas de dresser des traits qu'il ne connaît pas. C'est-à-dire qu'il va fermer les continents, alors que John Rose ne le fait pas. Il ferme les continents, alors avec des lignes hypothétiques, qui n'ont pas de forme réelle, mais qui viennent clore la ligne. Par exemple, l'Asie, depuis la Chine, va se fermer en passant par le nord de la Russie et rejoindre la Scandinavie, en toute logique. Et au large de l'Asie, on représente une grande île au large, qui est en fait Zipango, à savoir le Japon, représentée dans ces latitudes extrêmes, parce que c'est les seules informations qu'on a. On n'a pas le dessin de la côte. En 1546, les Portugais viennent de découvrir cette île, 3 ans plus tôt, et on n'a pas le trait de côte. Et donc, voilà, tout ça est richement orné, et donc on a cette grande carte centrale, et puis différentes déclinaisons au mur des différentes cartes qui, jusque dans les années 1640, vont marquer la fin des cartes manuscrites sur parchemin des Dieppois, avec notamment celle-ci qui montre un des plans les plus anciens de Dieppe authentique, qui donc représente le centre-ville de Dieppe en 1625. Voilà.
2: Un grand merci, Pierre Ikovitch.
3: Au bout de cette visite.
2: C'était passionnant.
3: C'était un musée assez riche, avec des thématiques très variées, qui, je crois, peut plaire à beaucoup de gens d'âge très divers et de familles accompagnées par des grands-parents ou petits-enfants, avec beaucoup de choses pour plaire à tout le monde.
2: Merci beaucoup pour cette visite.
3: Bonne fin de visite.
2: Merci.
4: Voilà, c'est la fin de ce radioguidage au château-musée de Dieppe. Ne manquez pas de faire le détour si vous passez au large de Dieppe, découvrir ses collections qui mêlent beaux-arts, archéologie, histoire maritime ou encore ethnographie. C'est une visite que vous ne regretterez pas. Le château-musée est ouvert jusqu'à la fin septembre, du mercredi au dimanche de 10h à 18h. Les horaires à partir du mois d'octobre, vous les retrouvez sur le site internet du château-musée.

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4: Bonjour, je vous retrouve toujours avec beaucoup de plaisir, c'est Oh Happy Day.

Réjouissez-vous et jubilez, car de nouveau voici au Happy Day, ce magazine musical où nous abordons de belles musiques, de soul music, de gospel songs, de negro spiritual, parfois de jazz, parfois de blues. Ici, c'était de la bien belle et pure soul. Vous aurez tous certainement reconnu ce morceau célèbre, Let's Stay Together, Restons Ensemble, interprété par Al Green, connu alors comme chanteur de soul, avant de prendre le très respectable titre de Révérend Green, officiant dans son église à Memphis. Et ici, il officiait dans les célèbres studios du producteur Willie Mitchell à Memphis en 1971. Et ce titre, Let's Stay Together, allait se classer numéro 1 au Billboard, dans la catégorie pop, bien sûr, c'est-à-dire auprès d'un large public, et se maintenir dans les charts, dans les classements, pendant 16 semaines. La chanson figure numéro 60 au classement des meilleures 500 chansons établies par le magazine Rolling Stone en 2004 et entrée aussi au National Recording Registry de la librairie du Congrès, c'est-à-dire la Library of Congress, qui liste et garde tout ce qui lui semble significatif de la production artistique de l'époque du XXe et maintenant XXIe siècle. Alors, réinterprétée plusieurs fois par des artistes divers, en particulier Tina Turner, en 1983, la version originale de Al Green figure aussi dans la bande-son du film Pulp Fiction de Quentin Tarantino en 1994. Vous aurez peut-être remarqué quelques petits craquements lors de la diffusion de ce disque, car j'ai voulu me faire un grand plaisir et diffuser, selon la tradition de l'émission, un disque vinyle d'origine. C'était donc un 45 tours de 1971 que nous avons entendu. Alors restons ensemble, Let's Stay Together est le titre de la chanson de Green, et c'est sur ce thème que nous allons aussi rester ensemble cette semaine dans Oh Happy Day, avec un programme de chansons qui, toutes dans leur titre, comportent le mot « together », ensemble. Alors voici une chanson intitulée « Someday we'll be together », un jour nous serons ensemble. C'est une composition du répertoire de la Tamla Motown, écrite en collaboration par Johnny Bristol et Harvey Fuca. Interprétée par Diana Ross and the Supremes en 1969, la chanson est un bon succès pour le trio féminin de la firme de Detroit, leur dernier numéro 1 d'une succession de 12 45 tours qui s'étaient placés en tête des classements du magazine Billboard, justement. Ce 12e numéro 1 des Supremes rentre au Billboard le 27 décembre 1969, devenant par là même le dernier numéro 1 de la décennie des années 60. Ce sera aussi le dernier où le nom de la chanteuse soliste est associé à celui des Supremes. Diana Ross quittera en effet le groupe en janvier 1970 pour se lancer dans une carrière de soliste. Alors voici cette chanson « Someday we'll be together », un jour nous serons ensemble.

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1: Un jour, nous serons ensemble. Someday we'll be together par Diana Ross and the Supremes. Elle était entourée ici encore de ses deux consoeurs, Mary Wilson et Cindy Birdsong. Et bientôt, Diana Ross, quelques semaines plus tard, allait quitter le groupe et voler de ses propres ailes. Diana Ross, qui est une artiste toujours bien vivante aujourd'hui, pour laquelle nous consacrerons certainement une émission très bientôt. Alors, c'est un thème, c'est une thématique autour de togetherness, le fait d'être ensemble cette semaine, car ensemble, c'est mieux. Et voici la chanson « Come Together », justement, mettons-nous ensemble, qui est sans conteste plus populaire que celle entendue précédemment par Diana Ross, chanson signée Lennon-McCartney et qui figure dans l'album des Beatles Abbey Road, album au succès international publié en septembre 1969. Dernier album enregistré par les quatre garçons dans le vent de Liverpool en tant que groupe. Alors comme nombre de chansons du groupe, Come Together a connu des reprises par divers artistes. L'une des meilleures étant certainement celle enregistrée par Tina Turner et son alors mari Ike Turner en décembre 1969, donc à la même époque que le morceau que nous venons d'entendre par les Supremes. Et c'est trois mois seulement après l'original des Beatles, donc Ike et Tina Turner enregistrent leur version de Come Together. Le titre est enregistré en studio en décembre donc, et il sort tout d'abord sous le petit label Minute, puis est ressorti sous le label plus important Liberty, et donne son titre à leur album du même nom publié en avril 1970, Come Together. Voici donc Ike et Tina Turner dans cette reprise des Beatles, Come Together.

reprise par Ike et Tina Turner du célèbre Come Together des Beatles. C'est, comme je vous le disais, enregistré juste 3 mois après la version originale des Beatles et qui a été publiée en avril 70, donc par Ike et Tina Turner sous le nom de Come Together. C'est le titre de l'album aussi. Alors, cette semaine, Come Together, justement, c'est le titre de notre programme, car ensemble, c'est beaucoup mieux. L'appel à se rassembler, à s'unifier, soit en groupe, soit tout simplement en couple, et bien sûr, au cœur de toutes ces chansons qui portent le mot « together » dans leur titre. C'est dans la plupart des cas un appel à cette fraternité à laquelle nous aspirons en tant qu'humains et qui est pourtant si difficile à construire entre nations, ethnies et religions. La chanson « Why can't we live together ?»« Pourquoi ne pouvons-nous pas vivre ensemble ?» pose cette question. La composition est enregistrée en 1972 par un chanteur appelé Timmy Thomas, qui en est également l'auteur. L'inspiration lui étant venue après avoir entendu à la radio un reportage annonçant le nombre de morts dans la guerre du Vietnam. La production de la chanson est minimaliste. La première moitié du disque est pratiquement instrumentale, avec pour toute instrumentation un orgue électronique joué par Thomas lui-même, accompagné par une des premières drum machines, machine à rythme de l'époque. La voix pleine de soul de Timmy Thomas vient alors nous inviter à faire des efforts pour essayer de vivre ensemble en bonne entente. Le disque sera un bon succès pour notre chanteur, sorti fin 72. Il se classera numéro 1 des classements à Rhythm and Blues et numéro 3 des classements pop. Mais Thomas ne connaîtra vraiment que cet unique succès sur la scène internationale. Né à Evansville, dans l'Indiana, en 1944, dans une famille de 12 enfants, il a comme organiste accompagné des jazzmen tels Donald Byrd et Cannonball Adderley et participé surtout à de nombreuses sessions de studio. Il est décédé en l'an 2022. Voici donc Timmy Thomas dans ce morceau original « Why can't we live together ?»

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1: Why can't we live together? Pourquoi ne pouvons-nous pas vivre ensemble? Par chanteur et organiste aussi ici, Timmy Thomas, en 1972. Alors, d'un organiste à l'autre, voici Billy Preston, qui est connu à la fois pour ses chansons et pour sa maîtrise de l'orgue, instrument pratiqué très jeune à l'église. On peut le voir à l'âge de 10 ans environ, dans le film St. Louis Blues, qui raconte l'histoire du compositeur de Memphis, W.C. Handy. Le rôle de Handy, adulte, est joué par Nat King Cole, mais Handy, enfant, est joué par notre Billy Preston, qui dans la première moitié des années 60 se joindra par la suite au show de Little Richard et de Ray Charles. Alors comme on le sait aussi, Preston est recruté par les studios Apple pour se joindre aux Beatles en 1968 pour l'enregistrement, entre autres titres, de la chanson Get Back, où son jeu d'orgue est remarquable. Alors dans la foulée de ces sessions, Preston enregistre un album produit par George Harrison et un single qui connaît un assez beau succès, That's the way God planned it, c'est la manière dont Dieu l'a prévu. L'album contient aussi un titre qui colle à notre thématique, Let us get together right now, unissons-nous immédiatement. Co-composé par Billy Preston et Doris Troy, qui était une chanteuse de soul qui enregistrait pour Apple dans ces années-là. Voici donc ce morceau. Let us all get together right now, Billy Preston.

Billy Preston, Let Us All Get Together Right Now, c'est extrait de son album enregistré juste après ses sessions Get Back des Beatles. C'est du gospel profane, mais c'est du gospel. Et c'est un titre qui aurait très bien pu être chanté par Ray Charles aussi, qui a été le maître de Billy Preston, puisque comme je vous le disais, Billy Preston a tourné, fait des tournées au début des années 60, ou au milieu des années 60 plutôt, avec Ray Charles. Il y jouait l'orgue, alors que le maître Ray jouait le piano. Alors pour terminer notre émission sur le fait d'être ensemble, come together, ensemble c'est mieux, voici un artiste connu sous le nom de Keb Mo, de son vrai nom Kevin Moore. C'est un chanteur-guitariste que l'on peut qualifier de bluesman, mais son art est souvent plus large et ouvert sur des styles plus proches de la folk music, de la musique roots. Dans son album Peace, Back by Popular Demand de 2004, donc Paix, de retour par demande populaire, il reprend des chansons plus colorées, protest songs, des messages de paix, de fraternité universelle, de changement aussi pour le meilleur. Aux côtés d'une reprise de The Times, They Are Changing, de Bob Dylan et de Imagine, de John Lennon, Keb Mo reprend une chanson de la moitié des années 60 intitulée Get Together, Unissons-nous, Rassemblez-vous. Une chanson écrite par Dino Valenti et qui est devenue une sorte d'hymne du mouvement hippie californien, un succès pour le groupe Young Bloods en 1967, souvent reprise par les groupes psychédéliques de l'époque. Keb Mo l'inclut dans son album sur le thème de la paix, symbolisé sur la jaquette du disque par le populaire symbole de la paix, justement le symbole Peace and Love, et une colombe porteuse d'un rameau d'olivier. Donc nous allons terminer sur cette note très optimiste du Get Together, Unissons-nous, Rassemblons-nous par Keb Mo, notre programme, mais réjouissez-vous et jubilez, car la semaine prochaine, sans problème, je vous le promets, ce sera un nouveau Happy Day que vous pourrez découvrir sur RCF. La réalisation technique est assurée par Mathieu Goualard.

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4: 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Heures passées de quelques secondes sur RCF Liège. J'en étais avec les femmes, c'est en compagnie de Delphine Fraissinet.

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1: Cet été, place aux femmes dans la BD, et des deux côtés de la plume et du pinceau, c'est-à-dire qu'elles ont soit les narratrices ou les héroïnes. Belges, françaises, de générations différentes, ces femmes sont scénaristes, dessinatrices ou autrices complètes, et elles nous font découvrir ou redécouvrir des personnages féminins ou des femmes qui comptent dans notre histoire. En tout cas, Fabienne, Catherine, Laura, Nina, Claire, Séverine, Olivia, Chloé et Cathy, toutes racontent des histoires de femmes qui les touchent et qui nous touchent. Dans ce troisième épisode, rencontre avec Nina Six, qui nous fait découvrir une écrivaine, poétesse et militante féministe anglaise. Et Satchel Hart nous lit un extrait d'un de ses écrits, La vie seule.
2: Plus le monde se précipite vers le pire, plus la magie va se développer pour nous sauver. La magie ne peut mourir que dans un monde tiède et sans saveur. Je pense qu'il y a aujourd'hui plus de magie dans le monde qu'il n'y en a jamais eu.
1: Rien qu'à la couverture de cet album, on se sent plongé dans un conte. Il était une fois, à Londres, identifiable en un coup d'œil grâce à Big Ben, un petit chien blanc qui regarde s'envoler les feuilles qu'une jeune femme blonde, perchée sur un arbre, noircit de son écriture. Une princesse qui n'attend pas du tout le prince charmant, bien au contraire, alors d'une part parce qu'elle adore son célibat, et d'autre part parce que tous les hommes sont à la guerre. Nous sommes en 1918, la Première Guerre mondiale va bientôt prendre fin, laissant l'Europe en ruine, et une guerre qui a vu les femmes prendre davantage d'indépendance, elles qui ont remplacé les hommes à leur poste. Cette jeune femme, blonde, s'appelle Stella Benson. Elle est écrivaine, féministe et suffragette convaincue, mais préférait le célibat au mariage à un prix. Pour la punir de son indépendance affective et intellectuelle, sa mère va lui couper les vivres. Stella va donc se mettre en recherche d'un emploi tout en continuant à écrire. Et pour s'évader, elle invente une héroïne, Sarah Brown, secrétaire de l'administration anglaise. Sarah Brown a le même âge que Stella, le même petit chien, David, et se sont coincés dans un quotidien morose. Jusqu'à ce que Sarah rencontre Miss Watkins. Alors je vous disais qu'il n'y avait pas de prince charmant dans cet album, mais il y a bien une sorcière. C'est Miss Watkins qui vole la nuit sur son balai pour empêcher les bombes de s'abattre sur Londres. Stella Benson a réellement existé, son œuvre en témoigne, citons La vie seule ou Voici la fin. Et c'est sa vie et une partie de son œuvre que Nina Six synthétise dans cet album La sorcière de Londres, publié par les éditions Sarbacane. Bonjour Nina.
3: Bonjour.
1: Alors Nina, tout d'abord, merci de m'avoir fait découvrir cette féministe anglaise que je ne connaissais pas. Moi, je vais me jeter sur ses livres. Comment vous l'avez découverte?
3: Alors, en 2019-2020, j'ai lu la traduction chez Cambourakis d'un de ses livres, donc le livre de Stella Benson, Living Alone. Et la traduction, c'est La vie seule aux éditions Cambourakis. Et quand j'ai lu ce livre, j'avais des visions graphiques de ce que pouvait représenter la narration en bande dessinée. Donc, j'ai tout de suite eu envie d'adapter ce roman en BD. Mmh. Et quand j'ai fait des recherches pour en savoir plus sur l'autrice, j'ai trouvé aucune information. Donc c'est à partir de ce moment-là que j'ai essayé de trouver moi-même des informations en me rendant dans des centres d'archives et en lisant des archives, des journaux intimes, des lettres qui concernaient Stella Benson.
1: Ouais, et elle a une œuvre prolifique, donc Stella Benson, oui. Hein, parce que vous le mettez à la fin de l'album, même au début, vous mettez des références.
3: Oui, c'est ça, en plus d'être une autrice, d'être acclamée dans son passé, puisqu'elle est tombée dans l'oubli par la suite, même au Royaume-Uni encore aujourd'hui, elle dessinait beaucoup, donc pour la presse américaine et anglaise, et elle aimait toute forme d'art, et elle avait un grand amour pour les animaux aussi. Donc toute sa vie, elle a travaillé pour aussi aider les autres, puisqu'elle faisait beaucoup de bénévolat, et puis elle participait à des associations caritatives, comme ça se faisait beaucoup pour les femmes bourgeoises de l'époque. Et oui, elle a toujours été entourée d'animaux, elle a dessiné toute sa vie, elle a écrit toute sa vie. Et elle a publié des livres qui étaient reconnus par ses contemporaines comme Virginia Woolf ou Catherine Mansfield.
1: Ça. Mais oui, c'est ça qu'on découvre, hein, qu'on découvre dans l'histoire. Elle est citée, Virginia Woolf, c'est une de ses contemporaines. Qu'est-ce qui vous a fasciné chez elle?
3: Premièrement, quand j'ai lu la traduction en français de Living Alone, J'étais frappée par l'humour qu'elle utilisait pour décrire la société, donc c'était très sarcastique. Comment elle décrivait les comités de bienfaisance des bourgeoises anglaises, comment elle décrivait la guerre aussi, qu'est-ce que ça lui faisait ressentir en tant que femme. Et je trouvais que c'était un récit quand même assez marquant pour l'époque de ses positions féministes et politiques aussi, et par rapport à comment elle voulait évoluer dans cette société. Donc en dehors des femmes et en vivant des hommes pardon ouais. Et en vivant indépendante.
1: Moi ça m'a fait penser à un mix Nina des Béguines et des Baba Yaga.
3: Ah,
1: vous voyez ce que je veux dire, ça m'a fait penser à ça, on y reviendra sur oui. Le Living Alone, cette auberge où on a tous envie de poser un pied hein vraiment oui. Mais c'est vrai que ça fait penser à ça, ce côté indépendante, un truc où on n'arrive pas à mettre les femmes dans des cases et c'est ça qui déstabilise et qui agace.
3: Oui, Living Alone, pour expliquer le titre du roman, c'est oui. L'auberge que tient la sorcière dans le roman de Stella Benson où Sarah Brown va se rendre pour pouvoir ne parler à personne, vivre indépendante avec son chien et manger, se nourrir uniquement de biscuits. Donc c'est ce qui est décrit, le papier qu'on signe quand on rentre dans cette auberge. Donc c'est vraiment une auberge pour vivre seule, pour les personnes qui sont pas sociables en fait. Et Stella Benson, elle a vécu toute sa vie avec des contraintes sociales. Et c'est pour ça qu'elle essayait de fuir tout ça. Donc malgré... De par sa position de bourgeoise, et puisqu'après elle s'est mariée, elle a dû entretenir des relations sociales et elle avait beaucoup de mal donc. Aussi, elle souffrait peut-être d'endométriose.
1: Ah oui, alors ça, tout c'est... de suite, hein, parce que vous la décrivez souvent alitée, elle a une santé fragile. Et moi, pareil, j'ai tout de suite pensé à l'endométriose. Mm-hmm. Elle a des douleurs hein, pendant les règles qui la terrassent. Hein. Enfin, c'est aussi une façon de parler d'un tabou, même si c'est un petit peu moins tabou aujourd'hui.
3: Ça. Donc elle en parle jamais, elle va jamais citer ses règles dans ses journaux intimes, mais elle dit qu'il est impossible de se lever de son lit pendant plusieurs jours. Et il y a beaucoup de symptômes, même sa mort, elle est morte d'une pneumonie. Donc elle avait des crises d'asthme. Il y a beaucoup de symptômes qui montrent peut-être que c'était de l'endométriose. Aussi, elle n'a pas pu avoir d'enfant, alors qu'elle a essayé avec son mari. Donc je me questionne là-dessus. Et pourtant, ça ne l'a pas empêchée de voyager. Donc elle a fait plusieurs fois le tour du monde, toute seule ou plus tard accompagnée avec son mari. Et alors qu'elle avait des douleurs incroyables et qu'elle n'était pas traitée pour ça, puisqu'elle se faisait opérer, mais à l'époque, on se faisait opérer, on avait des drogues qui sont illégales aujourd'hui pour pouvoir supporter la douleur. Et des fois, on était opéré à vif, donc c'était très compliqué pour elle pour se remettre à chaque fois de ces opérations. Et pour l'endométriose, il n'y avait absolument rien. Donc elle a fait plusieurs, elle-même, des tests pour savoir si elle souffrait de psychose ou d'hallucination, et donc elle se forçait à travailler dans le service des aides sociales où elle travaillait en tant que bénévole et
1: pour aider
3: jusqu'à
1: justement les femmes.
3: Oui, et là quand elle tombait de fatigue et de douleur, elle se disait mais c'est physique, c'est pas moi qui imagine ça. Et donc toute sa vie elle a subi aussi son corps et ça c'était compliqué puisque elle essayait de comprendre comment se positionner dans la société par rapport aux hommes, par rapport aux femmes, et elle souffrait aussi d'être dans son corps, donc elle avait toutes des ambivalences dans sa vie.
1: Ouais, en fait, elle est très très actuelle, hein, très contemporaine, Stella Benson.
3: Oui, c'est ça. Mais souvent, quand on lit des récits de l'époque, bon, forcément, on retrouve un peu des traces qui sont... Il peut y avoir des propos racistes ou des propos misogynes, mais c'est vrai que par rapport à la situation de l'époque et comment... Oui, ses positions, elles étaient très affirmées,
1: ouais. Ouais, c'était vraiment une féministe, une suffragette convaincue, hein. Ouais. Mais alors, quand vous parlez de Living Alone, donc son écrit, c'est-à-dire que la sorcière de Londres, Nina Six, vous avez à la fois adapté un récit qu'elle a déjà écrit et aussi le récit de la vie de Stella Benson. Hein, c'est ça, vous avez juxtaposé, entremêlé deux récits.
3: Oui, je voulais faire une adaptation de son roman et en même temps une adaptation des mois qu'elle a passé à l'écrire. Donc dans La sorcière de Londres, on va suivre en parallèle les deux histoires, puisque Living Alone est une histoire très autobiographique. Donc je vais mettre en parallèle ce qu'elle vit à l'époque à Londres pendant la guerre et son départ aussi pour les États-Unis, puisque 1918 c'est une année charnière pour Stella Benson, elle quitte la guerre en Europe, elle veut se refaire une vie aux États-Unis. Elle arrive là-bas et c'est pas si rose que ça, puisque c'est d'autres mentalités, d'autres manières de vivre auxquelles elle va pas adhérer tout de suite. Ça va être compliqué. Et aussi, la grippe espagnole fait beaucoup plus rage qu'en Europe. Donc, elle se retrouve à compter les morts de la grippe espagnole à Philadelphie. Et je voulais montrer tout ce départ pour cette nouvelle vie avec des attentes qui ne se réalisent pas forcément. Et oui, en même temps, on suit tout le parcours de Sarah Brown qui est hautement autobiographique. Donc le challenge dans cette BD, c'était graphiquement de décrire deux univers très proches,
1: ouais.
3: mais qu'on puisse comprendre quand on switch d'une histoire à l'autre.
1: Ouais.
3: Donc ça, c'était le plus gros challenge.
1: Ça a été le plus compliqué, le plus gros challenge. Moi, j'ai l'impression, Nina, que justement, ce challenge, le fait de changer de récit, ça passe par les couleurs. Moi, j'ai trouvé qu'il y avait des couleurs des fois un petit peu plus atténuées, même si vous avez une richesse de couleurs, une palette, mais assez incroyable. Et d'autres moments où les couleurs étaient plus affirmées, plus vives, comme pour accompagner vraiment les personnages.
3: Oui, ça m'a pris beaucoup de temps de savoir comment différencier les deux récits, puisque j'avais déjà la partie fantastique, donc l'adaptation du roman. Je savais comment la traiter, donc avec de l'écoline, donc la même technique que pour mes précédentes bandes dessinées, mais je devais différencier la partie biographique. Et donc pendant 7 mois, ça a été un vrai challenge avec mes éditeurs en discussion pour savoir qu'est-ce que je pouvais faire pour différencier. Et en fait, je me suis rendu compte qu'il ne fallait pas trouver une autre technique ou ajouter de la couleur, mais qu'il fallait en enlever. Donc la solution, c'était de mettre du blanc dans la page pour avoir des pages plus aérées, contrairement aux pages d'adaptation du roman qui, elles, sont plus condensé. Donc c'était ça la solution.
1: Ouais.
3: Et comprendre ça, ça m'a permis maintenant d'avoir un nouveau style. Donc ma prochaine bande dessinée, elle est beaucoup plus graphique avec plus de blanc dans la page. Mais c'était une vraie difficulté pour moi de comprendre qu'il fallait que j'enlève et pas que je trouve quelque chose à
1: créer. Oui, parce qu'on on a toujours envie des fois de créer, de faire plus, alors qu'en fait on pourrait se dire, ok, less is more.
3: Hein? Oui, exactement.
1: Ouais. Mais en même temps, je vous dirais parfois, Nina, que moi, quand je lisais, il y a eu des moments où j'ai dit, attends, je suis dans quel récit? Et en fait, ça ne me dérangeait pas. Parce que d'une certaine manière, je trouve que le fait que les rêves de Sarah qui se confondent avec ceux de Stella qui s'entremêlent, bah, c'est pas gênant, puisqu'on a l'impression que c'est deux personnalités, deux faces d'une même monnaie. Enfin, je sais pas comment dire.
3: Oui, c'était aussi une volonté, puisque Stella Benson, elle entendait des voix, elle avait des visions de personnes qu'elle décrit comme ses amis imaginaires. Et elle avait aussi des mondes imaginaires. Donc, par exemple, quand elle décrit dans ses journaux intimes, quand elle est dans le bus et qu'elle s'ennuie ou qu'il y a trop de bruit, elle va dans son esprit et elle se retrouve dans une maison au bord de la plage. Et il y a plusieurs fois aussi, elle décrit la visite d'amis imaginaires qui viennent s'asseoir sur son lit pour discuter ou alors qu'elle rejoint dans son esprit. Donc, pour moi, je voulais vraiment aussi montrer cette partie de l'imagination qui s'imbrique dans son réel, puisque pour elle, c'était tout aussi réel d'avoir ce monde fantasmagorique ou la réalité de ses amis en chair et en os.
1: Oui,
3: les deux se valaient.
1: Oui.
3: Donc, elle avait une forme quand même de spiritualité par rapport à ça. Elle avait une forte croyance en ses amis imaginaires. Et à l'époque, c'était pas dénigré aussi, puisque c'était le tout début de la psychanalyse. Donc, il n'y avait pas encore d'analyse vraiment de quelle pathologie elle pouvait souffrir en entendant des voix. Et c'était plus mis sur le compte de « c'est une artiste ».
1: Elle est excentrique.
3: Voilà.
1: C'était plutôt toléré d'une certaine manière. Ouais.
3: Oui. Et ça, c'était un des points positifs de sa vie, puisqu'elle avait déjà du mal socialement et puisqu'elle était tout le temps malade. Mais j'ai l'impression que personne ne lui a reproché d'entretenir ce monde imaginaire.
1: Elle a une richesse d'un monde intérieur, mais enfin franchement, quand on en parle et quand je vous écoute, mais limite ça fait envie. Vous voyez ce que je veux dire? Vous êtes fait cette réflexion aussi en voyant à quel point, parce que vous-même, vous êtes artiste aussi, Nina, vous avez aussi beaucoup d'imagination, mais là, on a l'impression qu'il y a un super level quand même avec Stella Benson.
3: Oui, c'est ça, et en même temps, plus on lit ses journaux, plus on lit ses lettres, on se rend compte que c'est une personne qui ressent exactement les mêmes choses que nous aujourd'hui. Donc elle avait de l'anxiété sociale, des problèmes tout simples, payer des factures, aller faire des courses, entretenir des relations. Et ça aussi, ça a créé un fort attachement pour moi à travers elle, puisque quand je lisais ses journaux où elle décrivait des situations, j'arrivais à anticiper ce qu'elle allait penser ou dire. Donc on avait vraiment une drôle de relation. Et j'ai aussi fini par, à la fin de mes recherches, donc en 2025, à la British Library, j'ai fini par trouver des carnets où elle avait dessiné des planches de bande dessinée.
4: Ah oui, donc alors ça, là, le lien avec vous, là, est forcément évident.
3: En 1904, quoi. Donc on est 30 ans après la création de la bande dessinée.
4: Ouais.
3: Ça, c'était assez marquant pour moi et ça, c'est comme si ça résonnait par rapport à,
4: ouais, c'est comme si
3: à cette relation qui n'existe pas vraiment. Mais,
4: ouais, mais que vous faites exister, vous, en racontant sa vie et son œuvre, Nina. C'est vrai que c'est comme s'il y avait des signes. Là. Il fallait que vous racontiez sa vie quand même.
3: Oui, hein, et on a eu le même manière. Chien aussi.
4: Ah, mais en plus. Voilà. Ouais, ouais. Donc, c'est vrai que vous parlez de la British Library. J'imagine que vous avez passé du temps aussi à Londres pour vous imprégner, pas seulement aussi pour les recherches, hein, mais puisque vous dessinez, oui, Londres. Toute l'histoire se passe à Londres.
3: Et aussi comprendre, il y a une grande partie qui est une grande importance portée au dialogue dans la BD. Donc il y a des mots anglais qui ne sont pas traduits dans le vocabulaire de la BD. Et ça, c'était une volonté aussi pour mettre les tics de langage anglais. Donc en passant du temps là-bas, en allant dans les magasins, j'ai compris comment les gens dialoguaient entre eux. Il y avait beaucoup de tics, les love, les sweet, tous ces mots comme ça qui comblent un peu les conversations et qui rendent plus authentique. Le dialogue, donc ça je voulais vraiment le mettre dans la BD et aussi pour comprendre l'ambiance de Londres puisqu'il y a beaucoup d'endroits qui existent encore aujourd'hui et qui dataient de l'époque de 1918 puisqu'il y avait moins de documentation quand même à Londres que ce que j'ai pu trouver pour les États-Unis. Donc pour la même époque. Donc ça et puisque c'était pas très loin de Bruxelles, c'était assez simple, j'ai pu voyager beaucoup là-bas. Et pour ces journaux intimes, tout était stocké à l'université de Cambridge. Donc là, j'ai pu vraiment tout lire et prendre des photos et demander des scans. Donc c'était assez simple l'accès en tant que française et belge au Royaume-Uni pour avoir accès aux archives, c'était assez simple. Pareil aux États-Unis, je devais juste montrer ma carte d'identité et il n'y avait pas de problème, mais ça, c'est parce que je viens d'Europe. Mais... Et donc c'était, c'était simple et ça me faisait plaisir aussi de voir l'accès à la bibliothèque puisque c'est des endroits très importants pour moi. Pour la découverte de la culture. Et dans chaque pays, c'est des endroits où il y a plusieurs classes sociales qui se réunissent. Mais dans une belle unité, quoi. Donc, c'était important aussi pour moi de parler des bibliothèques et de les mettre en avant de par les archives.
4: Oui, voilà. En tout cas, vous nous faites découvrir l'univers et la vie de Stella Benson, donc cette féministe anglaise du début du XXe siècle. On continue d'en parler avec vous de votre album La Sorcière de Londres, Nina Six, juste après cette pause musicale.

0: De retour dans Un été près des femmes, cette série estivale de podcasts, BD, avec Nina Six pour son nouvel album La Sorcière de Londres, qui raconte donc la vie et l'œuvre de la féministe anglaise Stella Benson, donc publiée chez Sarbacane. Nina, au tout début, j'ai employé le terme de conte pour présenter cet album. C'est sous cette forme, immédiatement, que vous avez eu envie de raconter la vie et l'œuvre de Stella Benson?
1: J'avais pas pensé à la forme du conte comme on l'entend ici, comme les Anderson ou. Mais oui, c'est une forme narrative qui m'intéresse. Et puisque Stella Benson, elle a écrit plusieurs formes narratives. Donc, elle a fait de l'autofiction, des récits qui s'apparentent plus à du conte ou du documentaire, puisqu'elle a écrit aussi beaucoup sur ses récits de voyage ou de la poésie. Donc. C'est vrai que je me suis inspirée de plusieurs formes narratives différentes pour pouvoir créer cette bande dessinée. D'ailleurs, on le voit dans la BD, il y a des passages qui sont directement de l'adaptation de poèmes de Stella Benson. Donc ça, oui, je m'inspire de ce côté-là.
0: Et puis aussi conte, parce que qui dit conte dit d'accord, ok, princesse, prince charmant, il n'y en avait pas, mais il y a bien des sorcières, il y a aussi des elfes aussi quand même. On parle de magie.
1: De fantaisie.
0: Oui, mais oui, donc, de fantaisie et de magie.
1: C'est ça, elle pose des bases quand même. Bon, c'est pas la seule ni la première, mais juste avant Tolkien, elle écrit un roman, Living Alone, qui fait cohabiter des elfes, des dragons, des sorcières, des magiciens. Tout ça, on est 20 ans avant Tolkien, ou 10 ans. Donc c'est quand même, pour l'Angleterre, c'est quelque chose d'assez important.
0: Oui.
1: Et c'est vrai qu'elle a été moins reconnue pour ce travail-là. Le terme de fantasy n'existait pas encore. Et puisqu'elle est morte très jeune, donc en 1933, juste quand Tolkien est arrivé et a publié ses livres, il n'y a pas eu vraiment de reconnaissance comme une pionnière de la fantasy.
0: Oui, et en même temps, comme vous l'avez dit, elle est tombée dans l'oubli.
1: Oui, c'est ça, malheureusement. Et parce que sa mémoire n'a pas été entretenue comme Virginia Woolf a pu l'avoir avec sa sœur ou son mari. Elle était seule et son mari s'est directement remarié. Après son décès, donc.
0: Oui.
1: Personne n'a entretenu la mémoire.
0: Personne n'a entretenu la mémoire, mais au moins son mari a transmis après ses œuvres et ses écrits à une bibliothèque de
1: Londres. Qui le voulait bien, parce que les archives, c'est pas tout le temps accepté. Donc Stella Benson, elle a dû faire des demandes, ça a été refusé à une autre université. Et Cambridge a accepté parce qu'elle avait des contacts justement avec Virginia Woolf. Donc c'est pour ça que tous les journaux étaient stockés là-bas. Et puisque maintenant elle a une œuvre... quand même importante pour la littérature. Chaque chose a été stockée dans plusieurs villes en Angleterre ou aux États-Unis. Mais c'est pas gagné d'avance. C'est aussi les archives, ils choisissent ce qu'ils vont garder. Donc, par exemple, des choses qui peuvent être trop politiques ou trop éloignées des mœurs de l'époque vont passer à la trappe. Donc, on sait jamais ce qui reste si c'est la totalité de la personne.
0: Mais en tout cas, ce mot de conte, parce que déjà il y a le titre, La Sorcière de Londres, et c'est vrai qu'aussi parce que le conte, il y a toujours un effet miroir avec la réalité, le côté symbole qui nous éclaire. Et cette sorcière, Miss Watkins, elle est sur son balai, elle vole la nuit pour essayer d'arrêter les bombes qui tombent sur Londres. Donc c'est ça aussi finalement la symbolique.
1: Oui, contre des sorcières allemandes d'ailleurs.
0: Oui, voilà. Alors moi, ce que je me disais aussi, Nina Six, c'est qu'on vous a découverte en tant qu'autrice complète, donc avec La Mousse, Les Pissenlits, Monsieur Bigounia, je rappelle également tous chez Sarbacane, la maison d'édition qui publie la Sorcière de Londres, et je trouve que déjà il y avait de la poésie, il y avait une appétence pour le rêve, pour l'évasion, pour l'apparente légèreté qui racontait quelque chose de plus profond.
1: Oui, c'est pour ça que j'ai été frappée aussi par l'œuvre de Stella Benson, c'est que je faisais déjà ça en quelque sorte dans mes bandes dessinées, donc mêler la fiction au réel. Donc dans Les Pissenlits ou dans La Mousse, c'est des histoires qui parlent de l'enfance et de l'adolescence et de sujets très concrets comme le harcèlement scolaire ou le deuil, mais qui appellent aussi des formes de fantaisie. Donc elle se retrouve des fois dans des moments un peu oniriques. Et ça, j'aime beaucoup mêler des éléments de fiction qui apporte une histoire véridique pour le lecteur. C'est ça qui m'intéresse. Pas forcément raconter une histoire vraie, mais avoir la sensation que l'histoire ait fait sens pour les lecteuristes.
0: Ouais, et puis ce qui apporte aussi au récit, c'est votre style. Moi, je trouve Nina, à vous lire, j'ai l'impression que votre trait dans cet album est encore plus affiné et encore plus affirmé. Mm-hmm. Vous voyez, que comme si vous saviez passer un cap. Est-ce que c'est comme ça que vous le ressentez à chaque album?
1: Ce que mes éditeurs ont dit, en tout cas.
0: Ouais.
1: Et c'est vrai parce que j'ai dû travailler aussi pendant plusieurs mois pour trouver mon trait. Donc mon trait faisait trop jeunesse selon mon éditeur pour avoir une ambiance de la Première Guerre mondiale. Et ça a été très dur pour moi de trouver comment dessiner. Parce qu'il me disait, par exemple, de mettre beaucoup de détails, mais ce n'était pas forcément ça le problème. Donc la solution, ça a été de dessiner à la plume, comme l'outil qu'elle utilisait, en fait, c'était la Benson, donc de la plume et de l'encre noire, pour avoir directement un rappel avec elle, ses dessins. Et là, j'ai pu trouver un geste qui correspondait mieux à l'époque. Et aussi en trouvant des archives photographiques, c'était beaucoup plus simple pour moi de recopier directement d'après des images. Mais c'est vrai que mon style a beaucoup évolué par cette BD, puisque ça m'a demandé énormément de travail de correction de mon geste, en fait.
0: Ouais. Alors, il y a le trait, puis tout à l'heure, vous avez parlé aussi de la technique, des couleurs, où vous, au lieu d'en rajouter, vous en aviez enlevé. Et encore une fois, moi, je suis impressionnée par la palette de couleurs que vous montrez dans cet album. Il y a toutes les couleurs qui sont représentées avec tout plein de nuances.
1: Oui, j'aime beaucoup avoir des ambiances colorées parce que moi, ce qui me fait plaisir quand je feuillette un livre, c'est d'avoir plusieurs gammes colorées qui suivent. Et c'est quelque chose que j'aime aussi en général dans la vie, les assemblages de couleurs. Et la difficulté parfois, quand on utilise des mélanges de couleurs, c'est de pas avoir des rendus tout bruns ou tout sombres parce qu'on mélange par exemple du violet avec du vert. Donc ça m'est déjà arrivé. Mais après, en comprenant comment les couleurs fonctionnaient entre elles et en se mélangeant, parce que superposer deux couleurs à côté ou les superposer et les mélanger ensemble, ça ne va pas avoir le même rendu. Donc, tout en comprenant tout ça, j'ai fini par trouver une technique qui est plus, plus belle, quoi. Et ça m'a servi aussi pour ma future BD, qui est dans un autre style. Mais...
0: Ouais. Et l'entretien continue avec Nina Six sur notre site, à la page de ce podcast, ou tapez directement dans votre moteur de recherche RCF, un été près des femmes. Et on se retrouve la semaine prochaine pour une nouvelle rencontre. Ce sera avec Claire Bouillac pour l'adaptation de Gigi, une nouvelle écrite par Colette.

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0: Bonjour à toutes et à tous et bienvenue dans un nouvel épisode de Science Radio sur RCF Sud Belgique. Aujourd'hui, on va parler d'un projet qui va faire le lien entre le numérique et le cinéma. Pour aborder ce sujet-là, de podcast qui s'appelle Popcode, je suis en compagnie d'Anthony Simonowski, qui est professeur en transformation numérique à l'UNAMUR. Déjà, bonjour Anthony.
1: Bonjour et merci pour l'accueil, je suis ravi d'être ici.
0: Avec grand plaisir, et on va aussi mentionner votre collègue avec qui vous menez ce podcast, donc c'est Benoît Van de Rose, qui est professeur en génie logiciel à l'UNAMUR également. Voilà, on le mentionne, il n'est pas là aujourd'hui, mais on va parler probablement de lui aujourd'hui. Merci d'être là aujourd'hui pour parler de ce podcast, donc Popcode, qui mélange donc, comme je l'ai dit, pop culture et numérique. Est-ce qu'on peut expliquer un petit peu ce concept de podcast? Qu'est-ce que vous y racontez?
1: Évidemment. Alors, le concept, c'est d'aborder des concepts clés liés au numérique, à l'ère du numérique, à ses enjeux, via la culture populaire. Et par culture populaire, on veut principalement dire le cinéma, les séries, voire un tout petit peu les jeux vidéo, qu'on essaye donc, épisode par épisode, de décortiquer et d'illustrer ce qu'ils veulent dire par rapport au numérique. Exemple, hein, c'était notre tout premier épisode, on a évidemment parlé de Terminator, grand classique de James Cameron, pour parler déjà à l'époque, donc ça c'était il y a 3 ans hein, déjà maintenant, quasi jour pour jour, de humain, machine, de la relation à l'IA. Ça vient vraiment de notre passion depuis longtemps avec Benoît, donc vous le citiez tout à l'heure, on partageait un même bureau et très vite on s'est rendu compte que voilà, on adorait le cinéma, et ben, vu que notre travail c'était lié au numérique, ben, on a décidé de mêler l'utile à l'agréable.
0: Et donc ça, c'est réalisé en collaboration avec l'UNAMUR, enfin c'est avec le service audiovisuel de l'UNAMUR, c'est ça?
1: Tout à fait. Donc en fait, l'idée est née de discussions avec Benoît, donc on a partagé un bureau à l'époque et on a toujours voilà, aimé échanger. En quelque sorte, on faisait le podcast déjà à deux, sans auditrice ni auditeur, dans notre bureau. On dérangeait d'ailleurs pas mal une collègue. Mais effectivement, de fil en aiguille de la discussion, on s'est dit pourquoi pas l'enregistrer et le diffuser. Et pour ce faire, ben, oui, on est aidé principalement par le service audiovisuel. Donc comment ça se passe? On arrive, hein, comme ici, dans un studio d'enregistrement, on discute pendant 30 à 40 minutes, après quoi le service nous donne l'épisode, nous a fourni le générique également, on les remercie toujours très fort pour ça. Évidemment, ça c'est le travail sur le moment même, qui est relativement facile, c'est de la discussion. Le gros du travail, évidemment, c'est le boulot de préparation.
0: Oui, c'est ça, parce que c'est une émission qui a lieu, enfin c'est une fois par mois, alors, hein, donc je suppose que c'est pas mal de boulot de préparation. Déjà, comment on choisit les films qu'on décide d'aborder dans ce podcast-là?
1: Tout à fait. Alors, on a une approche qui a évolué, évidemment. Au tout début du podcast, on naviguait un peu à vue, hein. L'idée, c'était de tester le concept, de parler principalement de films qui nous plaisaient. Donc, on avait vraiment envie de d'abord parler de ben voilà, Terminator, ça nous plaisait. Je crois que les 3 premiers épisodes, c'est Terminator, Ex Machina et Social Network, donc 3 films qu'on adore à titre personnel, qui sont vraiment chouettes. Donc, on avait envie de parler de ces films-là. Et par la force des choses, on s'est dit comment illustrer ces films-là avec des thématiques liées au numérique. Donc ça, c'était l'approche au début. Après, évidemment, on a essayé d'avoir une approche un peu plus systématique, hein, notamment pour la rédaction d'un livre, on y reviendra après, j'imagine. On a essayé plutôt de faire un travail d'analyse, de se dire, OK, quels sont les thèmes les plus importants à aborder dans une logique d'éducation numérique, donc quelles sont les grandes technologies qu'il faut aborder, IA, réalité virtuelle, robotique, quels sont les grands enjeux à aborder, fracture numérique, impact environnemental du numérique, populisme numérique, tous ces enjeux-là, et également quelles sont les grandes évolutions en termes d'histoire du numérique qu'on a pu évoquer. Et à partir de ces grandes thématiques, on a essayé d'arrêter, on a essayé de toujours trouver l'œuvre qui nous paraissait la plus illustrative par rapport à ça. Évidemment, il y a toute une série de manières d'illustrer via la fiction, mais voilà, on a essayé de faire cette sélection-là.
0: Et ça peut être des films d'aujourd'hui comme des films du passé aussi, hein. C'est très, très large en fait.
1: Tout à fait. Parfois, on rebondit sur l'actualité. Hein. Donc, récemment, on a abordé Dalloway, hein, qui est un film qui est sorti en 2025. Alors que, ben, on a enregistré, figurez-vous, un épisode ce matin même. Ah. Et là, on a enregistré Ghost in the Shell, qui sera du coup notre 30e épisode et qui date des années 90. Quoi. Et alors, il y a peut-être un deuxième mode de sélection qui est intéressant de mentionner, c'est que parfois, on a des films qui traitent directement de la thématique qu'on va aborder. Exemple typique, mais Social Network, je l'évoquais tout à l'heure, Social Network, ça parle de la création de Facebook. Bah, donc c'était évident, on regarde le film, on va parler de Facebook, de sa création, des billets des développeurs dans le cadre de la création de Facebook. C'est un peu du mapping one-to-one assez facile. Par contre, parfois, on essaye plutôt d'utiliser le film comme une analogie. Donc, par exemple, là, je pourrais faire référence au Truman Show,
0: oui.
1: Qui est un film très connu, hein, sur Jim Carrey, qui, bon, c'est assez vite
0: oui, éventé dans le film. Qui se retrouve, voilà, filmé en permanence.
1: Exactement, dans une sorte de télé-réalité juste sur lui, observé par toute la planète. Et ça, à l'époque, ça n'évoquait pas du tout les réseaux sociaux.
0: Non.
1: Mais, à l'aune de notre regard d'aujourd'hui, ça évoque évidemment pourquoi certaines personnes se montrent sur les réseaux sociaux, pourquoi certaines personnes regardent les réseaux sociaux. Et en fait, il y a toute une série de films, d'indices dans le film qui étaient en quelque sorte prémonitoires par rapport à la vague des réseaux sociaux qui sont arrivés après. Donc,
0: c'est
1: vraiment
0: ça.
1: Deux modes de fonctionnement par rapport aux œuvres qu'on peut sélectionner.
0: Et donc, Popcorn, alors, donc c'est un podcast qui sort une fois par mois. Ça demande combien de temps de préparation, un podcast comme ça, par exemple,
1: oui. Alors, c'est dur à estimer parce qu'on le fait toujours un peu par passion. C'est pas forcément... Enfin, ça fait partie de nos missions au sein de l'université, évidemment. Donc, on enseigne, on fait de la recherche. Alors, il y a toujours cette mission de service à la communauté. Et on considère vraiment que PopCloud, ça fait partie de ce service-là, de fait de rendre, en quelque sorte, la connaissance universitaire aussi accessible que possible. On essaie d'avoir un ton un peu décalé. Donc, voilà, on essaie vraiment de la rendre aussi grand public que possible. Et donc, oui, il y a d'abord le travail de visionnage du film, évidemment. On regarde chaque film au moins une fois avant de l'aborder. Et ensuite, le gros du travail, c'est le travail documentaire, en fait.
0: Hein, oui.
1: Parce que, évidemment, il y a certains films sur lesquels on est beaucoup plus expert. On a, par exemple, évoqué le développement logiciel à travers la série Silicon Valley. Ça, le développement logiciel, Benoît est un expert là-dedans. J'ai moi-même travaillé un peu là-dessus. On avait en plus un invité qui nous permettait d'éclairer nos questions. Donc là, voilà. C'est relativement facile. Par contre, lorsqu'on fait venir quelqu'un pour parler, par exemple, hein, de la réglementation des lanceurs d'alerte, hein, via le film Snowden, on a fait venir Amélie Lachapelle, qui est une collègue à l'université de Namur. On n'est pas du tout expert juridique, pas du tout expert sur les lanceurs d'alerte. Du coup, voilà, on se réfère à l'invité ou on essaie de bosser nous-mêmes le sujet. Et là, ça demande de la lecture d'articles scientifiques, regarder des vidéos de vulgarisation, discuter aussi avec les collègues en amont. Donc vraiment, ça demande un vrai travail de préparation et honnêtement, un travail assez valorisant de curiosité parce que ça m'a permis de m'ouvrir à toute une série de domaines liés au numérique auxquels je n'étais pas forcément ouvert auparavant.
0: Et je suppose, en plus, sur 3 ans, vous avez pu explorer des dizaines de sujets aussi, non ?
1: Tout à fait. Hein, donc, 30 épisodes, hein, dont 30 films.
0: Oui.
1: 30 films ou séries. Évidemment, je dirais qu'il y a une thématique qui est un peu prédominante, c'est l'IA, hein, même si elle est très large comme thématique, mais c'est un peu déjà, je pense, la technologie qui est la plus représentée dans la fiction avec la robotique. Donc, c'est plus difficile de parler de technologies comme la blockchain, par exemple, qui est un autre technologie importante, mais qui n'est pas forcément identifiable dans des œuvres de fiction.
0: Oui, c'est pour le grand public, je veux dire.
1: Exactement, exactement. Et du coup, on doit se retrouver sur des œuvres qui évoquent le plus souvent l'IA. C'est pour ça, d'ailleurs, qu'on a décidé d'adopter un autre mode de fonctionnement où on partait des thèmes, parce qu'on avait en fait peur de tourner en rond à juste parler d'IA épisode après épisode. Ça nous a permis, en partant des thèmes, d'élargir un peu nos horizons.
0: C'est ça, oui, parce qu'il y a eu d'autres thèmes que je vais citer par-ci par-là. Il y a eu la fracture numérique, je pense, avec Aïe Daniel.

0: On a trouvé que la fiction comme œuvre de médiation entre des disciplines différentes était assez prometteuse. Donc voilà, ça c'est ce qu'on va essayer de faire dans les prochains mois. Évidemment, on va aussi aborder des films qu'on n'a pas encore osé aborder jusqu'à maintenant. Donc là, ce que j'appelle les monuments du cinéma lié au numérique. Je vous en dirai. Alors, je vous dirai les trois qu'on n'a pas encore osé aborder. C'est Matrix,
1: oui.
0: 2001, l'Odyssée de l'espace, et Blade Runner. Ce sont vraiment pour nous trois des plus grands monuments des films qui ont largement influencé les technologies en tant que telles, parce qu'elles ont influencé les imaginaires qu'on peut avoir. Et ça, c'est des films qu'on avait besoin de, voilà, d'avoir un peu d'expérience, on va dire, avant de pouvoir aborder sereinement.
1: Au bout de 3 ans, je pense que vous avez pas mal d'expérience. Je vais redire votre nom. Donc, Anthony Simonowski, vous êtes professeur en transformation numérique à l'UNAMUR et vous co-animez ce podcast, donc PopCode, avec Benoît Van de Rose, qui est professeur en génie logiciel à l'UNAMUR également. On va partir en musique ici, puis on se retrouve juste après pour parler encore de ce podcast PopCode et de justement la manière dont vous faites pour parler de ces films-là, de ces thèmes notamment, et d'un livre aussi qui est sorti tout récemment, dont on va parler juste après.

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0: Nous voici dans la seconde partie de Science Radio sur RCF Sud Belgique, toujours en compagnie d'Anthony Simonowski, qui est professeur en transformation numérique à l'UNAMUR. Il anime un podcast qui s'appelle PopCode, qui mélange pop culture et thématiques en lien avec le numérique notamment. Il co-anime ce podcast avec Benoît Van der Rose, qui est professeur en génie logiciel à l'UNAMUR également. Donc on a parlé un petit peu de ce podcast, de la naissance de ce podcast. J'ai envie de donner un exemple de podcast que vous avez fait, par exemple, sur Terminator. Vous avez décidé de parler d'intelligence artificielle notamment, mais vous l'avez fait comment? Vous avez parlé de ce sujet-là, de quelle manière en fait?
1: Alors, Terminator, c'était, en plus, c'est intéressant parce qu'on abordait Terminator 1 et 2, donc je vais pouvoir un peu expliquer l'évolution entre les deux, à une année de différence, donc il y a aussi l'expérience qui a joué. Donc le premier Terminator, on a décidé d'aborder la relation parfois antagoniste entre humain et machine, notamment, c'est évident dans le film, pour ceux qui ne connaissent pas, le pitch, c'est qu'il y a une intelligence artificielle qui a envoyé des robots tueurs pour asservir l'humanité. Donc on ne peut pas faire plus antagoniste que ça, parce que là c'est carrément l'extinction de la race humaine, et ça venait en fait des angoisses de James Cameron, qui était le créateur, qui a fait des cauchemars liés à ça, qui avait vraiment des grandes, en même temps une relation de fascination par rapport à la technologie, et on le voit dans le film, parce que le Terminator en tant que tel est assez classe, bien construit, mais en même temps une vraie relation de peur. Donc on parle vraiment de ces relations antagonistes-là. Pour l'anecdote, il y a une scène assez emblématique dans Terminator 1 où c'est une pauvre babysitter, une victime, qui a un casque audio et qui n'entend pas que le Terminator arrive pour la tuer. Et du coup, à cause de son casque, elle ne l'entend pas et du coup ne peut pas réagir. Et donc voilà, c'est une scène assez emblématique qui montre que parfois la technologie n'augmente pas l'humain, mais peut le diminuer. Et justement, pour contrebalancer, je dirais, cette vision très pessimiste de l'humain versus la machine, James Cameron, il a fait une suite à ce film que personnellement je préfère, d'ailleurs, Terminator 2, Jugement dernier, où le Terminator du 1, donc Arnold Schwarzenegger, revient, mais cette fois-ci est gentil, est un allié du héros. Et là, il montre bien en fait l'évolution que les technologies peuvent avoir dans nos vies, et je pense que c'est un message de subtilité que James Cameron introduit là, en disant que oui, parfois la machine, l'IA, la technologie peut être une source d'augmentation pour l'humain quand elle est bien utilisée. Et bon, ça ne l'empêche pas d'avoir toujours cette vision antagoniste, parce que dans le deuxième film, il y a le T-1000, qui est le nouveau Terminator, qui est plus avancé, plus numérique, plus informe, qui, lui, est bien l'antagoniste du film.
0: Et pour vous, est-ce que vous pensez que la technologie, c'est un bénéfice ou c'est un désavantage?
1: Alors, je répondrai par la phrase qu'on répète assez souvent dans le cadre du podcast, c'est que la technologie n'est pas neutre. Donc, la technologie en soi n'est pas bonne ou mauvaise. C'est un outil, c'est un objet qui est développé par des humains, qui eux, bon ou mauvais, c'est peut-être un peu fort de les classifier comme ça, mais par contre, ils peuvent avoir des bonnes ou des mauvaises intentions, ou en tout cas, certaines valeurs qu'ils souhaitent insuffler dans les technologies qu'ils développent. Lorsque on développe une IA, comme ChatGPT, pour ne pas la citer, on insuffle en quelque sorte dans cette IA une certaine vision du monde, une certaine manière de répondre aux utilisateurs. Il n'y a qu'à voir la différence entre l'interaction avec une IA comme ChatGPT ou une IA comme Grok, donc l'IA d'Elon Musk déployée sur X, où on peut voir que ces deux visions quasi politiques différentes. Et donc voilà, la technologie n'est pas bonne ou mauvaise en soi, mais ce qui est le plus important de comprendre en tant que citoyen, je dirais, c'est que la technologie n'est pas neutre et que c'est notre, je dirais même, devoir en tant que citoyen de s'informer par rapport à ces technologies et de parfois rappeler à l'ordre le politique sur certains choix technologiques qui peuvent être posés ou pas au sein de notre pays.
0: Exactement, c'est bien de le rappeler, Anthony Simonowski, donc professeur en transformation numérique à l'UNAMUR. Déjà cette fonction, qu'est-ce que ça veut dire?
1: Alors c'est un mot un peu pompeux, effectivement, mais ce que ça veut dire, c'est que j'ai un background en ingénieur de gestion, et là j'en suis le responsable de programme pour l'université de Namur. Donc en gros, c'est une formation qui mêle informatique et gestion. Donc j'ai des bonnes bases en gestion, en management, en gestion des personnes, des organisations, mais en même temps j'ai une connaissance, j'essaye d'avoir une connaissance sur des notions assez avancées d'informatique, pour pouvoir comprendre justement ce dialogue entre sphère sociale, sphère managériale et sphère technique, pour aligner en fait les deux. Donc, transformation numérique, ce que ça veut dire, c'est que c'est le processus par lequel les organisations vont améliorer leur fonctionnement grâce aux technologies et offrir de nouveaux services, produits à leurs clients, à leurs usagers, parce que moi je bosse beaucoup avec le secteur public, donc je vais plutôt parler même de citoyens, via des canaux numériques ou pas, d'ailleurs, parce que c'est pas parce que je suis professeur en transformation numérique que je suis, on va dire, obsédé par ce mot numérique, et je pense que toutes les solutions doivent exclusivement passer par le numérique.
0: Et à vos élèves, vous leur apprenez quoi? Est-ce que vous parlez justement de votre podcast? Vous parlez de films peut-être aussi? Est-ce que ça fait partie de vos compétences de cours?
1: Alors, c'est sûr que, bon, je crois que tous mes étudiants savent que je suis un passionné de cinéma. Je le fais même pas exprès, je dirais, d'avoir des exemples liés au cinéma dans mes cours. C'est juste naturellement. Je vais toujours bien mettre peut-être une image à un moment dans une slide parce que ça me fait plaisir, ou à l'oral, commencer à parler d'un film. Donc voilà, ils savent que je suis passionné et voilà, on échange parfois là-dessus. Ce que je vais faire de manière un peu plus structurée cette année-ci, je ne l'ai pas encore fait, mais je vais le tester dans un cours, c'est que je vais demander aux étudiants eux-mêmes de créer une courte nouvelle, ou en tout cas un court scénario de science-fiction pour illustrer une théorie liée à la transformation numérique qu'on va voir ensemble en cours. Donc ça va être sous la forme d'un concours qu'on va essayer d'organiser, et ça va être en quelque sorte une étape logique suivant le podcast, parce que là on ne fait que décoder des œuvres qui existent déjà. Là, l'idée, ça serait de créer avec les étudiants des nouvelles œuvres liées au numérique.
0: Exactement. Puis après, il y a ce podcast, bien sûr, Popcode. Puis après, il y a un livre qui est sorti tout récemment, je pense en janvier ici 2026. Ça s'appelle Cinémathèque, 20 œuvres pour comprendre le numérique. Est-ce que finalement, ce livre, c'est notre approche? Comment c'est venu à l'esprit de vous deux?
1: Alors oui, vous remarquez déjà qu'on aime bien les jeux de mots entre Popcode et Cinémathèque, oui. C'est toujours notre petit plaisir. Et en fait, je pense que ce livre résulte vraiment de deux frustrations, je dirais. La première frustration, c'est le fait que l'audience du podcast est une audience intéressante, mais tout le monde n'écoute pas des podcasts, c'est un profil bien défini. Ce n'est pas les mêmes personnes qui vont écouter la radio, ce n'est pas les mêmes personnes qui vont regarder la télévision, c'est un profil particulier, donc ça, on va dire... Nous, notre logique, c'est de faire un podcast qui est écouté par un maximum de public. Donc, le fait de faire un livre permettait de nous ouvrir à un autre type de public. Et la deuxième frustration, c'était que, comme je l'ai dit tout à l'heure, on abordait parfois de manière un peu séparée les différentes œuvres. On était parfois un peu frustrés de ne pas pouvoir montrer les liens entre les différentes œuvres, entre Terminator 1 et 2, entre Terminator et Ex Machina. Donc, vraiment de... plus dérouler un fil rouge thématique à travers plusieurs œuvres. Et ça, l'organisation en termes de livres nous permet vraiment de le faire, parce que ça nous permet de, en termes de structure par exemple, aborder la réalité virtuelle par trois œuvres qui sont directement connectées les unes aux autres. Donc ce souci de cohérence nous a vraiment poussé vers une rédaction de livres. Hein. Et donc on remercie encore d'ailleurs l'Académie Royale qui nous a édité, parce qu'elle nous ouvre vraiment un nouveau public. On ne touche pas un euro par rapport à ce livre-là, ça je voulais aussi le mentionner, parce que ce qui nous importe vraiment le plus, c'est que ce livre soit découvert un maximum, que les gens s'en saisissent, que les enseignants s'en saisissent. Ça serait vraiment mon souhait le plus cher, je dirais, que des enseignants du primaire ou du secondaire s'en saisissent pour éduquer au numérique à leur tour.
0: Et à petit prix aussi, c'est 10 euros, je pense.
1: Tout à fait, 9 euros même, je pense.
0: C'est même 9 euros, donc vraiment accessible à tout le monde. Mais je suppose qu'entre réaliser un podcast et écrire un livre, c'est pas la même chose. Comment ça se passe?
1: Oui, en fait, on a eu la chance de se mettre dans la rédaction du livre il y a plus ou moins un an et demi. Donc, ça fait déjà un petit temps. Et on était encore à la moitié de nos podcasts. On était qu'au 15e épisode. Ce qui nous a permis aussi de stratégiquement, en fait, choisir des épisodes de podcast dont on savait qu'on allait transformer en livre après. Ce qui nous permettait, en fait, lorsqu'on préparait l'épisode, hein, comme je vous l'ai dit, ça prend beaucoup de temps, on documente déjà beaucoup de choses, on ne sait parfois pas tout dire dans le podcast ou pas toujours aussi clairement qu'on le souhaiterait, de utiliser ces informations-là dans le livre en parallèle, et donc ça nous permettait de co-développer en quelque sorte les deux éléments les uns après les autres.
0: Et où est-ce qu'on peut retrouver justement ce podcast Popcode? Je suppose sur les plateformes d'écoute. Est-ce qu'on peut peut-être rappeler ces plateformes-là?
1: Tout à fait. Donc c'est Pop-Code, C-O-D-E, que vous pouvez retrouver sur vos plateformes d'écoute favorites comme Spotify ou Apple Podcast. Nous avons également un site web qui est hébergé par l'hébergeur Aoucha. Donc vous tapez Pop-Code sur votre moteur de recherche favori, normalement vous devrez tomber dessus.
0: Parfait, voilà. Et puis après, est-ce que, pour terminer cette émission, est-ce qu'il y a d'autres projets peut-être en tête? Déjà, le podcast, il va évoluer, mais est-ce qu'il y a d'autres projets peut-être à côté encore par rapport à tout ça?
1: Alors oui, on en a un, et ça peut intéresser d'ailleurs les auditrices et auditeurs, ce sont les séances du numérique. Donc on organise plus ou moins, ça fait deux séances qu'on vient de faire, une projection en fait de film au K22 à l'Université de Namur, après laquelle on invite des experts pour un débat autour de ce film-là. Donc justement, la prochaine diffusion, ça sera sur I, Daniel Blake, sur la fracture numérique, et auparavant on a fait des projections de Social Network et de Ex Machina. Donc on revisite en quelque sorte des films qu'on avait déjà abordés, mais cette fois-ci avec des experts externes pour discuter d'autres enjeux.
0: Ça permet un petit peu de développer finalement l'univers du podcast, où de toucher un autre public aussi.
1: Tout à fait, toucher un public très différent et surtout de vivre la fiction ensemble. C'est en fin de compte ça le plus enrichissant, c'est de faire découvrir des films et de partager ce moment de découverte ensemble.
0: Surtout dans cette belle salle du Quai 22 ici à Namur. Vraiment, renseignez-vous. Et ça, on peut trouver les informations où par rapport à ça?
1: Alors, vous tapez séance du numérique, encore une fois, sur votre Unamur, sur votre barre de recherche favorite, ou alors simplement suivez-moi sur LinkedIn. Je diffuse normalement toutes les informations. Donc, Anthony Spinoski, vous avez déjà rappelé plusieurs fois le nom. Je diffuse normalement assez souvent les informations liées à ces séances.
0: Parfait. Merci beaucoup. En tout cas, donc, Anthony Simonowski, professeur en transformation numérique à l'Unamur, qui est l'un des co-créateurs de ce podcast Popcode que vous pouvez retrouver un petit peu partout, mais aussi l'un des auteurs de ce livre, je vais répéter le titre, Cinémathèque, 20 œuvres pour comprendre le numérique, c'est paru à l'Académie Royale de Belgique. Merci à vous d'être venus et on vous souhaite tout le meilleur pour la suite de ce projet.
1: Merci beaucoup pour le bel accueil et pour cette formidable émission.

0: Merci d'être à l'écoute de RCF. Il est midi, Frédéric Petit avec vous pour un point sur l'information. De très fortes précipitations en peu de temps, de fortes rafales de vent et de grêle. Toute la Belgique est placée en alerte jaune aux intempéries à partir de 17h et jusqu'à 4h du matin. Des lignes d'orage en provenance de la France vont traverser le pays. Face au risque de dégâts liés aux intempéries, le SPF intérieur a activé le numéro 1722 pour toutes les urgences non vitales. Des perturbations sont à craindre sur l'ensemble du réseau LETEC. Aujourd'hui et demain, le Front commun syndical a déposé un préavis de grève après l'échec d'une conciliation régionale cet été. Les chauffeurs protestent contre la perte de 100 euros d'écochèque par an. Le contrat de service public qui encadre les activités du TEC entre 2024 et 2028 fixe, rappelons-le, une trajectoire d'économie d'environ 20 millions d'euros. La criminalité liée au trafic de drogue à Bruxelles constitue une situation d'urgence nationale. C'est ce qu'a déclaré hier soir le ministre de l'Intérieur et de la Sécurité, Bernard Quintin, à l'issue du Conseil régional de sécurité. En réaction aux nombreux tirs survenus ces derniers jours, un peloton de la réserve fédérale a été mis à la disposition des zones de police bruxelloises. Bernard Quintin a aussi discuté avec son homologue de la Défense d'un renforcement de la présence des militaires à Bruxelles. Un ménage sur 8 en Belgique a difficilement accès à une eau de qualité et en quantité suffisante, selon le dernier baromètre sur la précarité hydrique de la Fondation Roi Baudouin, publié ce matin. La région de Bruxelles-Capitale reste la plus touchée. La Wallonie, elle, enregistre une amélioration notable par rapport au dernier baromètre. Réveil très matinal ce jeudi pour les plus de 6800 jeunes qui souhaitent entamer des études de médecine et dentisterie. Ils étaient attendus à 7h30 à Brussels Expo pour le concours d'admission. L'épreuve doit durer toute la journée. Les candidats sont soumis au total à 80 questions à choix multiples devant sonder leur maîtrise de différentes matières scientifiques, mais aussi leurs aptitudes de communication, d'analyse critique ou encore d'éthique. Les résultats seront publiés le 4 septembre prochain. Vu le contingentement des professions médicales en vigueur en Belgique, seuls les 1947 meilleurs classés au concours seront admissibles aux études. Les images diffusées par les médias et publiées sur les réseaux sont effrayantes. Le bilan de la crue gigantesque qui s'est produite hier dans le nord du Népal, à la frontière avec le Tibet, a causé la mort d'au moins 270 personnes selon un nouveau bilan des autorités népalaises. La Chine annonce pour sa part 3 morts du côté tibétain. On dénombre également 1300 disparus. Parmi les victimes, de nombreux étrangers. La catastrophe s'est produite dans une région de Trek. Une quinzaine de Belges vivent au Népal. Selon les affaires étrangères, était dans la région. 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
1: Frédéric Petit à l'instant pour nous informer sur RCF Liège. Dans Vitamine C, nous retrouvons Ralph Schmeder. Il y aborde aujourd'hui le départ des Jésuites de Liège avec le père André Moreau.
2: Ralph Schmeder au micro, bienvenue dans Vitamine C, l'émission qui chaque semaine vous donne un aperçu de l'actualité religieuse dans le diocèse de Liège. Je rappelle encore une fois que pendant cette grille d'été, vu le peu d'actualité nouvelle, nous vous proposons des rediffusions d'entretiens intéressants de la saison 2025-2026. Et aujourd'hui, avec le père Moreau de la communauté jésuite de Liège, qui, au mois de mai, nous a parlé du départ de la Compagnie de Jésus de Liège et de 450 ans de présence dans la cité ardente. Mais commençons, comme d'habitude, par un petit journal d'actualité. Un autre départ de communauté religieuse a eu lieu dans la commune de Tilf. Après 65 ans de présence, les sœurs cisterciennes s'apprêtent à quitter Brialmont. L'émotion était palpable le samedi 25 juillet dernier à l'abbaye Notre-Dame de Brialmont lors de la messe d'action de grâce célébrée, présidée par Mgr Jean-Pierre Delville. Les dernières notes du Salve Regina résonnait encore sous les voûtes lorsque l'assemblée s'est levée pour applaudir longuement les six sœurs cisterciennes restantes. Près d'une centaine de personnes s'étaient rassemblées, non pour marquer la fermeture d'un monastère, mais pour rendre grâce pour 65 années de vie monastique. Depuis plusieurs années, la communauté était confrontée au vieillissement de ses membres, à la diminution de leur nombre et à l'absence de nouvelles vocations. Alors, au terme d'un long discernement, la décision a été prise, en lien avec l'ordre cistercien de la stricte observance, de préparer le départ de la communauté. Dans les prochains mois, les six religieuses rejoindront d'autres monastères cisterciens qu'elles ont pu choisir librement pour y poursuivre leur vocation. Rappelons aussi le Maretsu Sound Festival à l'abbaye, un événement inédit qui se tiendra ces 28 et 29 août au cœur donc de l'abbaye de Maretsu. Ce festival constitue un véritable défi, celui d'organiser pour la première fois en Belgique un festival d'envergure à destination de la jeune génération catholique dans le cadre unique et chargé de sens d'une abbaye bénédictine. Pensez comme un lieu de rencontre, de musique et de spiritualité, le Maretsu Sound Festival ambitionne de rassembler plusieurs milliers de jeunes autour de valeurs de fraternité, de foi et d'espérance. Entre concerts, temps de prière et moments de partage, cet événement se veut résolument tourné vers l'avenir. À l'affiche aussi Padre Guilherme, figure internationale aussi surprenante qu'inspirante, dont la présence donnera une dimension toute particulière à cette première édition. Alors, pour plus d'informations de dernière minute, allez voir sur le site maretsu-sound-festival.com. Et voici encore une invitation au pèlerinage liégeois à Banneux qui s'adresse aux personnes malades de la région liégeoise, personnes avec un handicap, personnes âgées seules, en famille ou en maison de repos. Donc ce pèlerinage aura lieu du vendredi 18 au mardi 22 septembre auprès de la Vierge des Pauvres avec la présence de bénévoles adultes et jeunes au service des participants. Cette année, l'animation spirituelle sera encore assurée par le chanoine Pierre Annocet sur le thème « Conduis nos pas au chemin de la paix ». Le prix est de 180 euros pour le séjour en chambre double. Des dépliants et bulletins d'inscription sont disponibles au secrétariat. Rue de Herve 380/42, donc 380/42 à 4030 Grivenier. Un numéro de téléphone si cela vous intéresse, 04 367 72 39, je répète, 04 367 72 39. Vous pouvez aussi consulter le site www.liegeabanneux en un mot. Et voici maintenant l'entretien avec le père Moreau sur le départ des jésuites de Liège. Bonne écoute. Aujourd'hui, je suis très heureux d'avoir avec moi en studio le père André Moreau, le supérieur de la communauté Saint-Servais, la communauté de la Compagnie de Jésus ou des jésuites. Et tout d'abord, bonjour.
3: Bonjour aussi.
2: Alors, je crois que nos auditeurs le savent déjà, l'ont déjà lu, notamment dans la presse. Après plus ou moins 450 ans de présence à Liège, les jésuites vont quitter la cité ardente. Alors, on va un peu faire le bilan avec vous, père Moreau. La première question qui se pose, évidemment, c'est pourquoi quittez-vous Liège?
3: La raison principale, c'est la diminution très forte de jésuites. Il y a pratiquement que quelques entrées sur même pas une par an. Donc, on ne peut pas renouveler le staff des jésuites, et donc nous vieillissons, à part un membre de la communauté qui va être retraité justement du collège maintenant, au mois de juin, les autres sont des octogénaires, ou même nonagénaires pour un. Donc évidemment, le problème est insoluble, on ne peut pas faire fonctionner. De toute façon, nous ne pouvons pas travailler au collège à cet âge-là. Et il n'y a pas de remplacement possible. Enfin, c'est ça la raison principale, il faut être réaliste.
2: Et concrètement, ça veut dire que ceux qui restent vont à Bruxelles ?
3: Non, il n'y a pas de... Les destinations sont variées. Il y en a deux qui iront à Bruxelles, deux qui iront à Lille, là où nous avons d'ailleurs aussi une maison de repos avec les jésuites et le diocèse de Lille. Mais, donc, et un va à la Diglette. Pour ceux qui connaissent, la Diglette, c'est une maison dans la forêt de Saint-Hubert, mais qui est une grosse maison et qui est occupée tout le temps par des groupes des retraites de classe, éventuellement, ou des groupes pour toutes sortes de raisons. Et c'est une maison qui appartient toujours au Collège Saint-Michel de Bruxelles.
2: Alors, jetons un coup d'œil en arrière. Donc, je crois que la Compagnie de Jésus a été fondée en 1540 et déjà, plus ou moins 30 ans après, c'est-à-dire en 1569, les Jésuites débarquent à Liège. Donc, c'est je ne vais pas dire une des premières fondations, mais quand même assez rapidement après la création.
3: La première maison, le premier Jésuite en Belgique, c'était en 1542, donc c'est vraiment tout de suite après la création, mais c'était à Leuven, enfin à Louvain, pour des raisons, pour faire des études théologiques, ou universitaires. Mais donc ici, à Liège, c'est vrai, c'est 1569, la première communauté n'est pas restée longtemps, tout près de l'église Saint-Servais, et puis en rue Souverain-Pont, enfin voilà. Et alors, le collège, donc les Jésuites étant à Liège, Le collège existait en Ile, dont certains bâtiments existent toujours d'ailleurs, enfin, non pas de cette époque-là, mais dans le périmètre de l'université à la place du 20 août. Et c'était les Hiéronymites, c'était une congrégation qui était responsable du collège. Mais l'évêque n'était pas très content, paraît-il, du fonctionnement, et il a demandé aux jésuites de leur succéder pour la gestion du collège. Et donc ce collège a existé jusqu'à la suppression de la compagnie en 1773. Et puis alors après, au 19e siècle, le collège Saint-Servais, qui a été créé, déjà dans les publications, créé par un prêtre du diocèse d'ailleurs, l'abbé Julio.
2: Paraît clandestinement, c'est ça ?
3: Oui, mais c'était clandestin parce que c'était le régime hollandais et ce n'était pas autorisé. Ah, oui. Donc, mais c'était tout petit, avec quelques dizaines d'élèves et je crois qu'ils ont même été à un moment donné ici dans Prémontré. Enfin bon, c'est un détail. Cet abbé Julio est entré dans la compagnie quelques années après, avec le collège. C'est normal, et c'est comme ça qu'on... Et puis alors, à la fin du siècle, comme vous le savez, les jésuites, il n'y avait plus assez de place à Saint-Servais. On a créé le collège Saint-Louis, à la rue Grétry, enfin, pas l'adresse officielle, mais enfin, c'est là-bas, et qui a été alors cédé au diocèse après la guerre de 40. Et où a été créée, d'ailleurs, la section d'art et métier au début du 20e siècle, et qui est devenue Gramme.
2: C'est ça. Donc, un héritage assez considérable quand on regarde donc Collège Saint-Benoît, Saint-Servais, Collège Saint-Louis, l'Institut Gramme. Tout cela, évidemment, va continuer même après votre départ.
3: Toutes les sections de l'enseignement fonctionnent bien, fonctionnent bien comme partout, sauf quand il y a des grèves. c'est ça. Et il reste entre les... Saint-Louis est autonome maintenant, nous n'avons plus... Mais Gramme reste encore dans la mouvance de la compagnie avec les autres institutions, comme les facultés de Namur ou des choses comme ça. Alors le collège Saint-Benoît-Saint-Servais, puisqu'on a fusionné en 92 avec les bénédictines, c'est comme ça que ça s'appelle Saint-Benoît et Saint-Servais. C'est pour cette raison-là, au moment du passage à la mixité. Et donc les collèges jésuites... en Belgique en tout cas, et même en France, mais enfin, le système n'est pas tout à fait identique, ont une coordination assez importante. Donc il y a quelques jésuites et des laïcs qui travaillent pour la coordination.
2: Alors, il y a eu aussi un communiqué du diocèse de Liège qui est apparu notamment sur le site internet, oui, où l'évêque exprime en même temps sa tristesse, mais aussi sa profonde gratitude. Donc, ça veut dire qu'il y a eu quand même un lien assez fort, oui, entre le diocèse et la, oui, Compagnie de Jésus.
3: Mais il faut dire que Monseigneur Delville est un ancien élève du collège, donc évidemment...
2: C'est ça.
3: Évidemment, ça ne veut pas dire qu'on garde de bons souvenirs, mais enfin, manifestement, il a gardé des bons souvenirs de son passage au collège, et on a continué à avoir des contacts avec le diocèse à tout moment, je pense.
2: Et vous avez rendu aussi des services, je crois, notamment.
3: Oui, disons qu'en dehors de l'enseignement, il y a toujours eu des activités, qu'on peut dire, directement apostoliques. Disons, il y avait une église, il y a encore une chapelle, où il y a jusqu'au Covid... Et il y avait une messe le dimanche et en semaine. Maintenant, il n'y en a plus le dimanche parce qu'il y a eu des problèmes que je ne connais pas avec le Covid, etc. Et puis parce qu'on est moins nombreux. Mais donc, il y a toujours une activité, je dirais, spirituelle, entre autres, et aussi sociale d'ailleurs, ça c'est autre chose, mais une activité spirituelle. Il ne faut pas oublier non plus qu'il y a eu une maison de retraite à Auvémont, entre 1900 et 1970 environ, où il y avait des retraites pour élèves, bien sûr, en partie, mais aussi pour les adultes, comme à La Pérelle.
2: C'est ça.
3: C'était l'équivalent de La Pérelle, mais à Liège. Et donc, cette maison, d'ailleurs, c'est une parenthèse, certains dans le diocèse l'ont connue, la maison a été cédée quand nous avons quitté à l'abbé Gerhardt, pour son qui était très connu dans le diocèse. Je crois que c'est lui, d'ailleurs, qui a fondé le Baloir. Ça, c'est pour dire qu'on a eu aussi, même explicitement, mais ça c'est vieux, au 19e siècle, pendant 50 ans, les jésuites avaient une communauté, petite communauté à la rue de la Cité, et ils étaient responsables de l'église Sainte-Catherine, en Neuvis. C'était donc vraiment la responsabilité, c'était pas une paroisse jésuite, quoi, disons, à ce moment-là.
2: Alors, j'ai lu notamment sur votre site internet cette phrase « La tradition pédagogique jésuite va continuer à irriguer la ville, même après le départ des jésuites ». Alors, c'est quoi exactement la tradition pédagogique jésuite? Qu'est-ce que les jésuites ont de particulier?
3: Ça, c'est difficile, c'est vraiment difficile à expliciter. Disons, je crois que ce qui était propre aux jésuites, c'était à la fois d'essayer de rechercher la performance, l'excellence, pour reprendre un grand mot, mais tout en essayant de s'occuper de ceux qui étaient en difficulté. Et par exemple, j'ai connu ça quand j'étais professeur, on formait des groupes dans la classe en mettant des élèves forts avec des élèves plus faibles pour qu'ils s'entraident. Et donc, cet aspect-là... Et je vois ça dans l'esprit jésuite. J'ai été récemment au bicentenaire à Gramme, de l'invention de la dynamo. Et j'ai été frappé de l'esprit de Gramme, qui est explicité, attention aux plus faibles. Donc ça fait partie, bon, ce n'est pas propre aux jésuites, ce serait pas juste de dire que nous sommes les seuls, mais je pense qu'il y a cela. Et alors, des aspects un peu plus particuliers qui ont marqué quand même beaucoup, et c'est vrai dans tous les collèges, c'est que, par exemple, la place du théâtre, en réto, les rétos, on faisait du théâtre, il fallait se préparer, donc ça faisait partie, c'est pour ça que dans la plupart de nos collèges en Belgique, entre autres, on a construit des salles de spectacle, c'est le 104 ici à Liège, c'est d'abord pour les élèves, bien sûr, voilà. Donc, il y a une volonté, je dirais, d'ouverture aussi sur le monde.
2: Et puis, je crois qu'il y a quand même aussi une exigence intellectuelle. Je crois que les collèges jésuites ont quand même une réputation d'être de très bonnes écoles.
3: Oui, bon, disons que c'est vrai. Maintenant, je crois que c'est quelque chose qu'on pourrait critiquer en disant vous vous occupez des meilleurs, c'est plus facile.
2: Élitiste.
3: Élitiste, c'est ça. Et ça nous est reproché. Ça nous était reproché. Je ne crois pas que c'est encore vrai. Maintenant, ça a changé, les choses ont évolué. Mais c'est vrai que c'était un peu le cas et c'est ce qu'on nous a souvent reproché.
2: Je vous propose une petite interruption musicale avant de continuer notre entretien.

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1: Et nous sommes de retour en studio avec le père André Moreau, qui est le supérieur de la communauté Saint-Servais, donc la communauté jésuite de Liège, qui va quitter les lieux bientôt. Alors, père Moreau, nous avons parlé évidemment des écoles, et je crois que les écoles sont très importantes dans la vie des jésuites, mais il y a aussi d'autres des fondations par les jésuites, je pense notamment au MEJ, le mouvement eucharistique des jeunes. Je pense à un mouvement qui s'appelle CVX, Communauté de vie chrétienne, et bien d'autres, non ?
2: Oui, bien d'autres, c'est le principal. Enfin, il y a d'autres créations, pas tellement, je n'en vois pas récentes, enfin, je veux dire. Hein. Donc le MEJ, CVX, c'est vraiment très important. Nous espérons que ça va continuer, même ici. Donc,
1: oui, à Liège, le MEJ est assez présent.
2: Oui, hein. Oui. Et donc, ça c'est vrai, mais il y a aussi une présence des jésuites, comme je le disais tout à l'heure, dans des activités sociales, par exemple à ATD Quart-Monde, ici à Liège, il y a une tradition depuis assez longtemps, où c'était le père Jean Lecuy, qui, il y a plus de 50 ans, qui était ici dans une petite communauté à deux ou trois, avec Étienne de Guélin, à un moment donné, qui est toujours là d'ailleurs, ici, maintenant. Mm-hmm. Et qui est vraiment dans la volonté d'être proche des plus démunis. Il y a eu plus récemment une présence jésuite à la rue Saint-Léonard, qui n'est pas la rue Saint-Gilles, c'est pas le collège du tout. Mais des fondations. Enfin, il y en a peut-être d'autres, mais à part celles qu'on vient de citer.
1: Alors, malgré cette bonne réputation, malgré aussi cette fertilité, vous avez donc des problèmes de relève, on l'a dit au début, c'est ça la raison pourquoi vous allez quitter Liège. Comment expliquer ces problèmes ? Évidemment, vous allez me dire, c'est parce que toutes les congrégations souffrent d'un problème de relève, mais plus particulièrement les jésuites ?
2: Mais je pense que la raison principale est la même, c'est-à-dire c'est la vie religieuse telle qu'elle était conçue et qu'elle est encore, ne correspond plus manifestement à l'esprit des jeunes d'aujourd'hui. Je suis le dernier à dire que les jeunes d'aujourd'hui ne seraient plus dévoués ou ne voudraient plus rendre service, etc. Je n'ai pas une vision du tout négative ou pessimiste sur les générations qui viennent, mais c'est les formes. Je crois qu'on n'a pas été assez attentif de s'adapter à l'évolution de la société dans les modalités, mais parce qu'on le voit, c'est même dans les abbayes, enfin je dirais, il y a aussi une diminution, alors que c'est quand même un autre type de vie que nous qui étions surtout sur le terrain, en grande partie dans l'enseignement, ça c'est vrai. Je ne vois pas comment on va en sortir, si vous voulez, quelles sont les pistes pour en sortir, mais ça c'est pas nous, à mon âge, qui allons le trouver.
1: Alors, peut-être dernière question, je crois que les jésuites ont eux-mêmes la réputation d'être de grands intellectuels. D'ailleurs, en général, on fait d'autres études à côté de la théologie et de la philosophie. Donc, certains ont fait peut-être 12 années d'études. Pourquoi ?
2: Je pense que c'est d'abord parce que pour pouvoir enseigner et diriger aussi des établissements scolaires, il faut avoir fait des études. Si on veut être professeur, même en sixième latine, mais enfin, c'est vrai qu'avant, on le faisait avec même des gens qui n'avaient pas beaucoup de formation, mais on ne peut plus faire. Mais alors, dès le départ, il y a eu des études universitaires, enfin, des jésuites qui avaient créé des universités comme à Namur. Et donc, il est clair que jadis, dans un collège, presque tous les titulaires de classe, y compris de réto, c'était des jésuites. Donc évidemment, il fallait qu'ils aient une formation, même si ça n'était pas encore exigé en Belgique, en tout cas.
1: En mathématiques, en géographie,
2: c'était surtout
1: en histoire.
2: Dans les lettres, mais aussi en mathématiques, on en a eu, et en sciences, des jésuites. La majorité, c'était plutôt en lettres, mais enfin, ça, voilà. Et ça continue, il y a encore quelques professeurs jésuites à Namur, à l'université.
1: Eh bien, un grand merci, Père André Moreau, d'être venu. Donc, je crois que vous avez plus de 80 ans, c'est ça ?
2: Oui. 83.
1: Voilà, donc d'être venu jusque dans notre studio. Nous parler donc de ce départ des jésuites de Liège. Un tout grand merci et ben voilà, bonne continuation à toute la communauté. Et donc, je me joins aussi au diocèse de Liège. Donc, c'est avec tristesse, mais aussi une grande gratitude que nous allons vous dire au revoir. Merci beaucoup.
2: Merci aussi.
1: Et c'est ainsi que se termine notre émission. J'espère que vous avez apprécié. Si vous le souhaitez, on se retrouvera la semaine prochaine pour une autre actualité, d'autres sujets à l'ordre du jour. Jusque-là, passez de bons moments à l'écoute de nos programmes. Au revoir.
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0: Le père André Moreau était l'invité de Ralph Schmeder à l'instant dans Vitamine C. Il est 12h30, vous écoutez RCF Liège. Les actualités régionales vous sont présentées par Denis de Lovafos. Bonjour Denis.
1: Bonjour à toutes, bonjour à tous. Dans l'actualité, grève ces jeudi et vendredi pour le TEC et certaines écoles liégeoises. Complètement revu, l'ancien site de Vieille Montagne à Grasse-Sologne produit désormais de l'électricité en quantité. Et puis à Liège, des milliers d'emplacements gratuits deviennent payants dès novembre prochain.
0: Si vous prenez les transports en commun, un voyage de bus sur trois est supprimé sur le réseau Liège-Verviers.
1: La grève lancée ce matin par les syndicats du TEC provoque d'importantes perturbations sur le réseau Liège-Verviers. À 7 heures environ, un voyage sur trois était supprimé et la situation pourrait encore se dégrader au fur et à mesure de la journée. Le mouvement social qui se poursuivra demain intervient dans le cadre d'un conflit qui oppose les syndicats et la direction du TEC, notamment autour de la suppression des éco-chèques de 100 euros par an pour les travailleurs. Notez encore que le Busway 2 fonctionne majoritairement et que le tram circule avec une fréquence fortement réduite. Pour les autres lignes, la situation est beaucoup plus variable.
0: Un mouvement de grève a repris dans certaines écoles liégeoises.
1: Selon la RTBF, ces jeudi et vendredi, des enseignants de plusieurs établissements scolaires liégeois cessent déjà le travail, estimant que leurs revendications sont restées sans réponse. Sont concernés l'Athénée de Oie, l'Athénée Royale de Anse, l'Athénée Maurice d'Estenay, l'Institut Communal des Techniques de l'Industrie et de l'automobile, l'Académie ainsi que le S2J et l'IPES de Herstal. Les enseignants grévistes reprochent à la ministre Valérie Glatini, la ministre de l'Éducation, de ne pas avoir tenu compte des multiples revendications et mouvements qui avaient secoué le monde enseignant en fin d'année scolaire dernière. La grève doit se poursuivre également ce vendredi.
0: À Grasse-Sologne, l'ancien site de Vieille Montagne est métamorphosé.
1: L'ancien site de Vieille Montagne, Christophe, qui a occupé jusqu'à 2000 travailleurs de l'industrie, accueille désormais une centrale photovoltaïque installée par la SPAC sur une zone confinée de 2 hectares. Elle est opérationnelle depuis janvier dernier et doit produire 1500 MWh par an, soit l'équivalent de la consommation moyenne de 360 ménages wallons. Cette centrale est la quatrième installée par la SPAC en Wallonie sur une ancienne friche industrielle ou une zone de confinement. D'autres projets sont à l'étude afin d'augmenter encore la production d'énergie renouvelable dans les prochaines années. La transformation de Vieille Montagne n'est pas encore terminée. Le terril doit notamment devenir une vaste zone verte.
0: Liège Airport n'accueillera finalement pas de nouveaux vols passagers.
1: Deux mois avant le premier vol vers les îles Canaries, la compagnie lettonne Air Baltic abandonne son projet. Elle annule tous ses vols au départ de Liège. Ces liaisons devaient normalement démarrer à la fin du mois d'octobre. Deux vols hebdomadaires vers Gran Canaria et deux autres vers Tenerife étaient envisagés. Depuis le retrait de la compagnie TUI Fly en janvier dernier, l'aéroport de Liège n'a plus aucun vol passager. Air Baltic précise de son côté que ce retrait est dû à des réservations décevantes et de sérieuses difficultés financières. Pour les représentants de l'aéroport de Liège, c'est évidemment une nouvelle décevante également. Si le transport de marchandises reste le cœur de métier de l'aéroport, les vols passagers font partie de son histoire. Bierzé continue cependant à démarcher d'autres compagnies et espère donc pouvoir bientôt proposer à nouveau des vols passagers.
0: À Liège, attention où vous vous garez. Faites attention plutôt à où vous vous garez avec près de 3000 places gratuites qui deviennent payantes.
1: À partir du mois de novembre, le stationnement payant sera étendu à deux quartiers, Outremeuse et Franier. Au total, près de 3000 places actuellement gratuites vont basculer dans la zone payante. L'installation des horodateurs est déjà en cours. Via cette extension, la ville explique vouloir lutter contre les voitures dites ventouses, ces véhicules qui restent stationnés durant plusieurs jours et monopolisent les places. La ville évoque aussi la forte pression exercée sur ces quartiers, notamment en raison des écoles, commerces, services et équipements. À Franier, la proximité de la gare des Guillemins est également pointée. L'objectif est d'assurer une meilleure rotation des véhicules et d'éviter l'effet de bord autour des zones déjà payantes. Les riverains conserveront la gratuité grâce à leur carte de stationnement. Pour les petites courses, des places Shop and Drive resteront gratuites pendant 30 minutes. Du côté des alternatives, Liège pointe les transports en commun ou encore les parkings de délestage. Avant de se quitter, quitter, un point météo. Cet après-midi, le temps sera sec sur la plupart des régions, mais après quelques éclaircies, le ciel se montrera très vite menaçant. Les maxima se situeront entre 24 et 30 degrés, il fera chaud aujourd'hui. Le tout sous un vent dans l'ensemble modéré de secteur sud à sud-ouest. C'est la fin de ce journal, bon après-midi.
0: Denis de Levafosse à l'instant pour les actualités régionales, et c'est en compagnie de Maurice Detierre que nous allons passer la prochaine demi-heure. Il nous propose aujourd'hui la musique de Toby Kuhn.
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3: Avec Patrick Chouta et Christophe Bruls à la technique, bonjour et bienvenue pour la musique dans l'âme. Le violoncelle sera à nouveau à l'honneur aujourd'hui avec Toby Kuhn, un violoncelliste nourri de musique classique, imprégné de jazz, de folk et de funk, qui explore son instrument à travers une improvisation foisonnante. Il envoûte son public par la douce beauté du violoncelle et son amour de l'éphémère. Ses projets nombreux l'emmènent aux quatre coins du monde avec de la musique traditionnelle, des compositions originales et des arrangements complexes. Nous allons tout de suite écouter Toby Kuhn avec trois titres, After the Rain, Poppies et Soil.

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1: La musique dans l'âme sur RCF Liège avec le violoncelliste Toby Kuhn, basé entre la France et la Slovénie. Il tourne régulièrement en Europe et dans le monde entier. Musique dans l'âme avec un enthousiasme débordant au gré de ses nombreux projets en solo, duo, trio et autres groupes. Nous allons écouter pour terminer quatre autres titres de Toby Kuhn: Two Black Kittens and a Tabby Cat, Temasis, Wheel et The River Dance. Cette émission, comme toutes les autres de la série, peut être réécoutée ou partagée à tout moment en podcast sur RCF, la musique dans l'âme. Bonne écoute, portez-vous bien et à très bientôt.

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1: Tristesse et prière du pape pour les victimes des inondations qui ont frappé hier le Népal et le Tibet. Sur place, les secours s'organisent pour venir en aide aux populations locales et pour tenter de retrouver des survivants. La présidente de la CPI tient bon, Tomoko Hakane ne compte pas baisser les bras malgré les sanctions prises par les États-Unis à son encontre à cause des enquêtes ouvertes contre des militaires américains. Près de 500 personnes enlevées par des groupes criminels au Nigeria, le président Tinubu a sonné la mobilisation générale pour les retrouver. Et les libérer. La lutte de l'Église contre le trafic de drogue et les réseaux criminels, c'était au centre d'une rencontre organisée au Vatican cette semaine et dont les participants ont été reçus ce matin par Léon XIV.
2: Radio Vatican, le journal, Xavier Sartre.
1: Bonjour. La tristesse du pape pour les victimes et les dévastations causées hier par la coulée de boue et les inondations au Népal et au Tibet. Dans un télégramme signé par le cardinal Parolin, le secrétaire d'État du Saint-Siège, Léon XIV recommande les âmes des personnes décédées à la clémence du Tout-Puissant. Il exprime sa proximité à toutes celles et ceux qui ont été affectés par cette tragédie et dit prier pour les équipes d'urgence qui tentent de secourir les survivants. La mobilisation se poursuit en effet dans l'Himalaya pour tenter de retrouver des survivants après les crues qui ont enseveli hier plusieurs villages au confit du Népal et du Tibet. Le dernier bilan fait état de 273 morts et plus de 1300 disparus, Olivier Bonnel.
3: Ah oui, Xavier, plus d'un millier de secouristes sont mobilisés côté tibétain avec des chiens renifleurs ou des drones pour tenter de retrouver des survivants dans cette région administrée par la Chine. Le bilan humain a plus que doublé ces dernières heures. Il est de 558 disparus, dont 260 étrangers, selon la télévision publique chinoise. Les autorités tibétaines ont dépêché près de 800 personnes, plus de 150 véhicules pour les opérations dans la zone sinistrée. Les différentes branches de la Croix-Rouge chinoise ont acheminé des tentes, des kits d'hygiène, des couvertures, de l'eau, des nouilles instantanées ou encore du lait à destination des populations sinistrées. Signe de l'importance de la catastrophe, Xavier, le premier ministre chinois, Li Qiang, s'est rendu dans la région pour rencontrer les sinistrés. Côté népalais, on reste sans nouvelles d'au moins 823 personnes. La coulée de boue a balayé la vallée de la rivière Trichouli au nord de Katmandou, la capitale. Le premier ministre népalais Balendra Shah s'est lui aussi rendu dans les zones sinistrées afin d'accélérer les opérations de secours, a fait savoir son secrétariat. Les scientifiques soupçonnent un effondrement glaciaire pour expliquer la catastrophe et les risques existent toujours, comme au Tibet, avec l'instabilité d'un lac de barrage situé en amont d'une zone sinistrée, mais également l'étroitesse des routes de montagne dans cette région surnommée le toit du monde.
1: Olivier Bonin, les autres réactions à ces inondations, le Dalai Lama d'origine tibétaine qui prie lui aussi pour les victimes. Il offre sa sympathie et ses sincères condoléances à toutes les personnes en deuil affectées par la tragédie. Il espère que toutes les mesures seront prises pour éviter que de tels désastres se reproduisent. Nous suivrons bien évidemment les développements de cette catastrophe dans nos prochaines éditions. C'est finalement ce matin que Mgr Gallagher a rencontré à Moscou le conseiller pour la politique étrangère du président russe Vladimir Poutine. Le secrétaire du Saint-Siège pour les relations avec les États aurait dû rencontrer Yuri Ushakov hier. Selon un message de la secrétaire d'État sur X, des thèmes d'actualité internationale ont été abordés au cours de l'entretien. Aujourd'hui, selon le programme officiel, Mgr Gallagher doit aussi rencontrer les prêtres religieux et religieuses catholiques de Russie. Il doit notamment célébrer la messe dans la cathédrale catholique de Moscou, avant de s'entretenir avec les évêques. C'est bien sûr la guerre en Ukraine qui a été au cœur des entretiens de Mgr Gallagher, guerre qui, selon la presse américaine, fut au centre aussi de la visite mardi à Moscou du directeur de la CIA. Toujours selon les médias d'outre-Atlantique, John Ratcliffe aurait mis en garde la Russie contre toute velléité d'attaquer l'OTAN. Un récit qualifié d'histoires alarmistes par le Kremlin qui affirme ce matin que cela n'a rien à voir avec la réalité, avec les intentions de la Russie, ajoutant que le pays était confronté à l'agressivité des pays européens. La justice internationale sous pression. Pas question cependant de baisser les bras, c'est ce qu'a déclaré Tomoko Hakane. La présidente japonaise de la Cour pénale internationale, la CPI, s'est vue imposer des sanctions par les États-Unis. Washington est en conflit avec les institutions pour sa décision d'enquêter sur les soupçons de crimes de guerre par les militaires américains en Afghanistan et pour avoir émis un mandat d'arrêt à l'encontre du premier ministre israélien Benjamin Netanyahou pour la guerre à Gaza. À Tokyo, les précisions de Philippe Mesmer.
4: Quelque peu isolée, Tomoko Hakane a déclaré qu'elle refusait de baisser les bras. L'intervention de Mme Akane suivait celle de la première ministre nippone, Sanae Takaichi, qui a nié que son gouvernement faisait preuve de faiblesse en qualifiant les sanctions américaines de simplement très regrettables. En tant que premier contributeur au financement de la Cour pénale internationale, nous devons protéger une organisation d'une telle importance, a souligné Mme Takaichi. Depuis l'annonce des sanctions, condamnées avec fermeté par l'Europe et les Pays-Bas, où siège la Cour, le gouvernement japonais se voit reprocher une réaction plutôt molle. L'opposition et la presse l'ont vivement critiqué, le quotidien Yomiuri, pourtant proche du parti au pouvoir, la jugeant décevante. D'autres rappellent l'importance pour le Japon de ne pas transiger avec le respect de l'état de droit, l'un des fondements de sa politique internationale depuis la guerre. Mais ces considérations semblent s'effacer derrière la volonté de Tokyo de ne pas froisser l'allié américain, garant de sa sécurité. À Tokyo, Philippe Mesmer pour Radio Vatican.
1: Et outre Tomoko Akane, le substitut du procureur de la CPI, le Sénégalais Abdoulaye Seyé, est également visé par des sanctions américaines. 160 migrants, dont 17 enfants sauvés par les gardes-côtes mauritaniens, annonce faite par les autorités mauritaniennes ce matin. L'embarcation de ces migrants est tombée en panne au large de la Mauritanie. L'opération de secours a eu lieu mardi. La pirogue était partie de Gambie. Elle transportait 99 Sénégalais, 56 Guinéens et 6 Gambiens. Enlèvement au Nigeria de plus de 500 fidèles musulmans dans l'état du Niger, dans le centre nord du pays. De telles attaques sont fréquentes. Elles sont commises par de nombreux groupes armés qui tuent et enlèvent les personnes contre rançon. Le président nigérian, Bola Tinubu, a ordonné à l'armée et aux autres services de sécurité de lancer des opérations de sauvetage immédiates pour localiser et libérer les personnes enlevées. À Abuja, Ishaka Adegboye.
5: Les terroristes venus en grand nombre en moto ont envahi simultanément les mosquées alors que la grande prière du vendredi était en cours et ont rassemblé plusieurs centaines de fidèles musulmans et les ont envoyés dans la forêt. 40 personnes ont également été tuées lors des attaques contre les villages de Dekara, Guidazana, Sambogida, dans l'administration locale de Borgou, dans l'état du Niger, au centre-nord du Nigeria. Ces événements mettent en lumière les défis sécuritaires persistants dans l'état du Niger et dans le centre-nord du Nigeria, où des groupes armés profitent des zones forestières reculées et d'une présence sécuritaire limitée pour mener des raids et des enlèvements. Pour rappel, en novembre 2025, des hommes armés à moto avaient également enlevé plus de 230 élèves de l'école privée catholique Sainte-Marie de Papiri dans l'état du Niger. Aucun groupe n'a revendiqué les attaques. Cependant, les parlementaires nigériens ont condamné cette énième attaque d'enlèvement de masse au Nigeria. Ishaka Adegboye, Abuja, Radio Vatican.
1: La lutte contre le virus Ebola, le groupe pharmaceutique égyptien Minapharm va développer un candidat à vaccin contre la souche d'Ebola qui sévit actuellement dans l'est de la République démocratique du Congo. Un premier essai clinique visera à évaluer la sécurité du vaccin et son immunogénicité, c'est-à-dire sa capacité à déclencher une réponse immunitaire. Au Vatican, une rencontre internationale de 3 jours s'est achevée ce matin sur le thème « Réponse de la foi à la drogue et au recrutement criminel des jeunes », un dialogue depuis l'Amérique latine et les Caraïbes vers le monde. Face à l'enfer du trafic de drogue et des réseaux criminels, l'Église catholique s'engage pour trouver des réponses. Léon XIV a rencontré ce matin les participants. Les précisions de Jean-Vier Yaméogo.
6: La souffrance des jeunes exige de nous une réponse globale, a insisté le pape en les recevant à la fin de leur rencontre, avant d'indiquer 4 points et surtout la famille comme meilleure prévention contre la drogue et les autres dépendances. Premièrement, le lien Église et organismes internationaux, car personne ne peut faire face seul au problème de la drogue. Deuxièmement, le lien entre la science et la foi. Troisièmement, le pont au sein de l'Église en pèlerinage sur tous les continents. Et quatrièmement, le pont œcuménique, c'est-à-dire l'Église catholique en lien avec les autres églises chrétiennes et communautés ecclésiales. Toutefois, la meilleure prévention contre la drogue est une bonne famille. Et c'est pourquoi le pape a lancé un souhait que l'Église soit la famille de toutes les personnes qui se sont retrouvées en marge du chemin. Et ensuite, un appel à tous, à l'instar du bon samaritain, qui sait faire le prochain de l'homme tombé, ne passons pas notre chemin. Construisons une église qui s'arrête, qui s'approche, qui panse les blessures, qui nourrit et qui devient un foyer.
1: Jean-Vier Yaméogo est toujours ce matin. Léon XIV a reçu les lettres de créance de la nouvelle ambassadrice de Belgique près le Saint-Siège, Caroline Vermeulen. Voilà, c'est la fin de cette édition. Un petit rappel pour vous dire de ne pas hésiter à nous écrire à cette adresse française sanscedille@vaticannews.va. Excellente journée à toutes et à tous.
7: 13h passé de 10 minutes, les actualités internationales à l'instant avec la rédaction francophone de Radio Vatican. Dans du sucre à la retraité avec Sandy Louis, nous rencontrons aujourd'hui Annabelle Ténez, directrice du Louvre Lens.
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9: Bonjour à toutes et à tous, ravie de vous retrouver pour une nouvelle édition liégeoise de Du sucre dans votre été. À mes côtés, Denis Delovin-Foss, bonjour.
10: Bonjour Sandy, bonjour à toutes, bonjour à tous. Ravie de vous retrouver aussi depuis Liège pour cette poursuite d'émission Du sucre dans votre été.
9: Nous sommes ensemble pour 15 jours et on en profite pour souhaiter de belles vacances à Delphine Fraissinet qui vous a accompagné tout ce début d'été. Et nous retrouvons à présent par téléphone Annabelle Ténez, directrice du Louvre Lens. Bonjour.
11: Bonjour.
9: Annabelle, vous êtes entre autres historienne de l'art et conservatrice du patrimoine. Je dis entre autres parce que vous avez à votre palmarès de nombreuses activités. Vous êtes passée par le Musée National Picasso de Paris, le Musée d'Art Contemporain de Rochechouart, l'École du Louvre ou encore les abattoirs à Toulouse. Est-ce que vous pourriez pour nous revenir sur votre parcours ?
11: Merci beaucoup pour cette question. En effet, quand vous décrivez ces différentes institutions, je m'aperçois que j'ai eu la chance de travailler dans des endroits incroyables. Et ce qui caractérise la majorité des institutions que vous avez soulignées, eh bien, ce sont des lieux de vie. Ça, je pense que ce sont des lieux de vie, des lieux d'art, des lieux de conservation, des lieux de découverte. Et je pense que cette découverte collective de l'art, quand je dis découverte collective, c'est avec les collègues, les équipes, mais surtout avec les visiteurs et les visiteuses. Je pense que c'est ce qui m'intéresse presque le plus dans mon métier. Et c'est vrai, comme vous le soulignez, c'est que lorsqu'on travaille dans les musées, bien sûr, on s'intéresse à l'histoire de l'art, lorsqu'on est conservatrice de musée, directrice de musée. Mais je dirais aussi qu'on s'intéresse à beaucoup plus d'aspects que ça. Il y a évidemment ce qu'on peut bien imaginer, une partie d'organisation, de vision, administration, finance, mais surtout réflexion sur qu'est-ce que nos publics ont envie de voir, ont envie de découvrir, comment on peut regarder à la fois des chefs-d'œuvre d'une nouvelle manière, mais aussi comment on peut redécouvrir des artistes, travailler avec eux. Un des grands plaisirs de ma vie professionnelle, c'est à la fois de pouvoir travailler sur des œuvres historiques, anciennes, antiques, comme au Louvre Lens, mais aussi le compagnonnage avec les artistes contemporains, avec les artistes de ma génération, plus âgés, plus jeunes, mais qui toujours, je trouve, ont une manière d'éclairer notre regard. Et si je devais compléter, je dirais que vous seriez très surpris par le fait qu'une journée dans un musée, c'est beaucoup d'activités qu'on n'imagine pas, parce que c'est aussi toute une série de travail dans les coulisses, sur le bâtiment, dans le jardin, dans la manière de faire venir les œuvres. Donc c'est beaucoup, beaucoup de choses différentes au quotidien.
9: Comment on en arrive à devenir directrice de musée, certes pour un certain intérêt pour l'art au départ, j'imagine, mais comment on en arrive à choisir cette voie ?
11: Alors, je dirais que pour moi, il y a vraiment eu cette passion pour l'histoire de l'art, qui est mon quotidien, mais je dirais aussi cette passion pour le fait de partager et pour l'aventure collective qui est un musée. Ça, c'est vraiment quelque chose qui, pour moi, est quelque chose de très, très, très, très fort. Donc, c'est vrai que si vous vouliez dire en termes d'études, j'ai fait des études à l'École nationale des chartes, qui est une école assez incroyable, qui est plutôt sur les sources de l'histoire, c'est-à-dire comment on écrit l'histoire. Ça, c'est vraiment quelque chose qui me passionne. Comment on écrit l'histoire, comment on la partage. Et en France, souvent, les conservateurs de musées passent aussi par ce qu'on appelle l'Institut national du patrimoine, c'est-à-dire une école d'application. Ça vient après avoir fait, on va dire, toutes les études théoriques. Et ça complète la formation sur toutes les questions, notamment techniques, pratiques, de muséologie. C'est-à-dire aussi la conservation, l'administration, les ressources humaines, etc. Moi, j'ai fait aussi à l'École des Chartes un important travail de thèse sur l'histoire des expositions d'art contemporain. Et ça peut sembler assez étonnant, mais à l'École des Chartes, on entre par deux, ce qu'on appelle deux voies, donc une voie plus histoire ancienne, Moyen-Âge, histoire moderne, et une voie plus contemporaine. Et moi, j'y suis rentrée par la voie Moyen-Âge. J'ai vraiment l'impression que lorsqu'on regarde les œuvres d'art, on regarde parce qu'on crée d'autres personnes. Et en fait, ce qui a été créé cette année peut nous parler autant que quelque chose qui nous a été créé il y a 4000 ans. Et c'est ça qui est fascinant dans les musées, c'est de voir comment ces œuvres, elles nous parlent de ceux qui ont été avant nous, mais aussi comment elles nous parlent à nous. Donc je dirais que je suis aussi dans les musées parce que j'aime aussi aller visiter tous les autres musées. Donc ça, c'est aussi une très grande chance de travailler dans le domaine qui est sa passion. Et pareil, dans cette question de la diversité, je pense que c'est important de se dire que dans nos musées, pour ceux et celles qui nous écoutent, qui voudraient travailler dans les musées, mais qui ne sont pas forcément dans un parcours d'histoire de l'art, dans nos musées, il y a des personnes qui travaillent sur la communication, sur le graphisme, qui travaillent aussi évidemment dans l'administration, dans les finances, des menuisiers, des jardiniers, des informaticiens, et j'en oublie sûrement beaucoup. Mais donc, si vous avez envie de travailler dans les musées et que vous n'êtes pas forcément dirigé vers l'histoire de l'art, il y a aussi beaucoup de métiers pour tous et toutes dans les musées, bien sûr aussi la scénographie, l'architecture, la sécurité, l'accueil, qui est très très important. Donc, en fait, on est beaucoup de métiers différents dans le monde des musées, et ça peut parfois surprendre aussi quand on en découvre les coulisses.
10: Alors, si vous êtes notre invitée aujourd'hui, Annabelle Ténez, c'est parce que vous êtes aussi directrice du Louvre-Lens, et ce, depuis 2023. Un défi qui vous a tout de suite intéressée?
11: Ah, complètement. J'ai été tellement heureuse qu'on accepte ma proposition de travailler dans ce musée. Ce musée, il a la grande spécificité. Lorsque je vous parlais de mon parcours, j'ai aussi travaillé dans un musée qui est un château en zone rurale, vraiment dans la campagne, une campagne dont je suis originaire d'ailleurs, le Limousin, et où je suis aujourd'hui, où je vous parle. J'ai aussi travaillé pour les abattoirs, qui sont un musée d'art moderne et contemporain à Toulouse, mais aussi un fonds régional d'art contemporain, c'est-à-dire qu'on emmène les œuvres vers les habitants et les habitantes, parfois dans des villes assez isolées. Et ce que je trouve formidable au Louvre-Lens, c'est que c'est un projet tellement différent, collectif. Ce rêve de construire un musée sur un ancien site minier, un ancien site industriel, et d'y apporter les plus grands chefs-d'œuvre du musée le plus connu du monde, le Louvre, mais aussi de porter un regard sur le Louvre complètement différent. Et ce musée, c'est un musée, il faut le dire, qui est une architecture incroyable de Sanaa, la très grande firme d'architectes japonais, mais aussi un musée-parc conçu par Catherine Mosbach, une de nos meilleures paysagistes françaises et internationales, avec cette idée vraiment qu'on est dans un lieu de vie, dans un lieu de la transparence, et que tout le monde a sa place. C'est très intéressant de travailler au Louvre-Lens parce que c'est un espace où on donne énormément la place à la rencontre entre l'art et les visiteurs et les visiteuses. Peut-être que l'image la plus emblématique de ceux qui et de celles d'entre vous qui nous écoutaient, qui avaient déjà visité le Louvre-Lens, c'est la Galerie du Temps. Pour ceux qui ne la connaissent pas, vraiment, je vous invite à découvrir cet endroit où, en fait, on a environ 250 œuvres qui vont de moins 18 000 jusqu'à 2024. Ça, c'est quand même assez incroyable. La seule règle, c'est la chronologie. C'est-à-dire que vous faites un parcours chronologique, mais ensuite votre parcours est libre parce qu'il n'y a ni mur, ni hiérarchie, ni différence entre les médiums et les civilisations. Donc on est vraiment comme un fleuve du temps, comme si on traversait le temps dans un parcours libre. C'est une image assez incroyable de voir toute cette histoire de l'humanité d'un seul regard lorsqu'on rentre dans cette galerie du temps. Et lorsque je suis rentrée au Louvre-Lens, eh bien, une de mes premières missions, c'était de finir le renouvellement de la Galerie du Temps, c'est-à-dire le départ des œuvres précédentes pour partager 250 nouvelles œuvres. Et ça, c'est une expérience que je n'oublierai jamais. C'est assez incroyable de pouvoir installer aussi bien des sphinx de l'Antiquité jusqu'à des œuvres contemporaines. C'est très important aussi que je vous le dise, c'est un des grands projets du Louvre-Lens aussi, que cette galerie du temps soit gratuite. C'est-à-dire que vous n'avez pas besoin de prendre un ticket, vous pouvez rentrer directement, c'est votre balade, et on a aussi bien des gens qui viennent de très loin pour la découvrir que des habitants qui viennent plusieurs fois par an pour la revoir. Dans la galerie du temps, ce qui est aussi très important, c'est de vous dire que ce sont les mêmes chefs-d'œuvre que vous voyez dans les salles du Louvre. C'est la même qualité. Et donc actuellement, vous pouvez voir notamment les 4 saisons d'Archimboldo. Et dans cette galerie du temps, vous pouvez découvrir aussi des chefs-d'œuvre qui viennent du Musée national du Quai Branly, du Musée Guimet ou encore du Musée d'archéologie nationale, ce qui permet d'avoir toutes les civilisations, même les plus anciennes et même les plus éloignées.
9: Pourquoi c'est important justement de proposer cette galerie du temps de façon totalement gratuite ?
11: Alors, je pense que ce qui est important, c'est aussi de se dire en fait, ces œuvres d'art, elles nous appartiennent à tous et toutes. C'est notre patrimoine commun. Et donc, voir cet accès libre, c'est très important. Et c'est très important aussi parce que ça permet un regard très différent par rapport aux œuvres. C'est-à-dire que, par exemple, lorsque je discute avec des habitants et des habitants de Lens, eh bien, il y en a parfois qui me disent « Ah ben, mon fils, ma fille, elle aime beaucoup telle œuvre. » Et puis, parfois, on va juste se promener pour revoir telle et telle œuvre qu'elle aime. Et donc, ça veut dire que, d'un seul coup, ce musée, il y a un lieu de l'exceptionnel, mais au quotidien. C'est-à-dire que si vous voulez venir tous les jours, eh bien, vous pouvez venir tous les jours. Et la gratuité, c'est ce qu'elle permet. Par exemple, si je vous parle de et celles qui nous rendent visite, sachez qu'on a à peu près un tiers de personnes qui viennent pour la première fois tous les ans, et aussi un tiers de personnes qui viennent plusieurs fois sur les 2 dernières années. Donc ça veut dire à la fois ce que nous on appelle des primo-visiteurs et visiteuses, et aussi des habitués, qui sont vraiment des gens qui viennent très régulièrement. Et ça, c'est une pratique assez différente. C'est presque plus proche de ce qu'on a l'habitude de faire en bibliothèque, où vous revenez tous les mois pour rendre vos livres et en prendre de nouveaux. C'est vraiment cette idée que le Louvre-Lens, c'est l'exceptionnel au quotidien.
9: Outre la galerie du temps, quelles sont les propositions du Louvre-Lens en matière d'exposition, par exemple ? Alors, peut-être pas les expositions à voir en ce moment, ça on en parlera un peu plus tard, mais dans les propositions, on va dire, au quotidien du Louvre-Lens.
11: Alors, ce qui est important de se dire, c'est que on propose des programmes différents vraiment tous les jours, aussi bien des visites guidées, de l'art-thérapie, des tas de manières différentes de découvrir l'art. On a aussi une grande programmation d'art vivant, de cinéma. Donc, on mélange tous les arts. On va parler aussi de la bande dessinée. Et donc, lorsque vous venez au musée, vous pouvez découvrir aussi, par exemple, les réserves visibles et visitables, c'est-à-dire une réserve, les coulisses que l'on voit habituellement. Eh bien, vous y avez accès via une sorte de théâtre vitré. Et à cet espace-là, on fait également des expositions qui vous permettent de découvrir aussi des collections inédites. Pourquoi on a telle et telle œuvre dans le musée ? Je vous en donnerai quelques exemples tout à l'heure en parlant de l'actualité. On a également un très grand espace d'exposition qui fait 1800 m2, dans lequel vous avez 2 grandes expositions par an qui durent 4 mois. Et la spécificité du Louvre-Lens, c'est de proposer ce qu'on appelle des expositions soit de civilisation, soit transchronologiques. Alors, qu'est-ce que veut dire ces mots ? C'est par exemple qu'on va traverser les grandes civilisations comme Rome, Homère, l'année dernière, le gothique du 12e au 21e siècle, donc les grands mythes et les grands courants historiques qui ont façonné notre histoire. Tout comme on va pouvoir prendre des sujets inédits et dans lesquels on va pouvoir mélanger aussi bien l'art antique, les beaux-arts, que l'art contemporain, mais aussi la bande dessinée, les arts populaires. Par exemple, l'année dernière, nous avions fait une grande exposition sur l'artiste et le vêtement, et on y trouvait aussi bien des grands autoportraits de Rembrandt que des bleus de travail d'artistes d'aujourd'hui. Tous les panel de comment les artistes s'habillent, ce qui donc vous voyez qu'on a des sujets un peu différents On a eu des grandes expositions sur les animaux fantastiques également, et donc de pouvoir entremêler des grands chefs-d'œuvre de l'histoire de l'art, mais aussi des manières de regarder les choses un peu différentes, assez inédites, avec aussi des choses proches de nous. Et on a cette grande spécificité que les gens aiment beaucoup, c'est qu'on va beaucoup travailler la scénographie. La scénographie, c'est-à-dire que lorsque vous venez chez nous, vous verrez toujours des murs de couleurs différentes, de formes différentes. Donc on va s'immerger dans l'exposition et on est aussi très attentif. Alors pareil, c'est un terme très professionnel des musées, à la médiation. Alors à la médiation, qu'est-ce que ça veut dire ? C'est-à-dire de vous proposer toutes les manières possibles de découvrir l'exposition. Vous pouvez lire des textes, mais aussi voir ce qu'on appelle des cartels illustrés, c'est-à-dire des illustrations qui vous permettent d'en savoir plus sur les œuvres. Vous pouvez également utiliser l'audio guide en plusieurs langues. Vous pouvez avoir un audio guide pour enfants. Donc, en fait, vraiment de choisir comment vous vous sentez le plus à l'aise de découvrir l'exposition. L'équipe du Louvre-Lens a vraiment développé une expertise pour vous proposer beaucoup de manières de découvrir les expositions.
9: Vous me permettez la transition pour la dernière question de cette première partie, c'est qu'il semble y avoir au Louvre-Lens une grande partie laissée à la pédagogie aussi, la pédagogie autour de l'histoire de l'art.
11: Alors c'est tout à fait vrai. Alors je dois vous dire qu'on reçoit énormément de scolaires par an, 70 000 enfants des écoles qui viennent, des collèges, des lycées. Mais également, par exemple, actuellement, nous sommes en période d'été, on reçoit aussi énormément de centres de loisirs. On reçoit beaucoup de groupes. Et c'est vrai qu'il y a une attention très forte à la pédagogie. Et pour faire cette attention très forte à la pédagogie, eh bien, on demande de l'aide à ceux qui nous semblent les plus proches de nous, c'est-à-dire nos voisins et aussi nos visiteurs. C'est-à-dire qu'on fait, par exemple, ce qu'on appelle des groupes tests. C'est-à-dire qu'on va expliquer à des lycéens, à nos voisins, lors du café des voisins, ce qu'on est en train de leur préparer. Et ça nous permet de savoir ceux qui connaissent déjà du sujet ou pas, ce qu'ils ont très envie de voir dans l'exposition, ce qui va les surprendre. Et donc, on discute beaucoup avec eux de quelles sont leurs attentes. Et donc, ça nous permet d'adapter toujours la manière de présenter le contenu des expositions. Et pour nous, ce travail vraiment au quotidien avec nos visiteurs et nos visiteuses, c'est ce qui nous aide à être au plus près d'eux.
9: Annabelle Ténès, je rappelle que vous êtes directrice du Louvre-Lens. On vous retrouve dans quelques instants pour la suite de cette émission Votre Compagnie. Mais avant cela, place à la première chronique du jour. Et vous allez le voir, il n'y a pas qu'avec vous que l'on parle de musées aujourd'hui, puisque l'on retrouve Dany pour les 5 musées à voir cet été.
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13: La Louvière, en plein cœur du Hainaut. Dès l'arrivée, le bâtiment donne le ton. Son architecture contemporaine enlace trois gigantesques fours-bouteilles, témoins de l'ancienne faïencerie Bock. Le passé industriel n'a pas été effacé. Il continue de respirer. Le centre Keramis, à la Louvière, est le premier centre d'art belge dédié à la céramique contemporaine. Et cet été, deux expositions nous sont proposées. La première rassemble 10 années d'acquisition de céramique contemporaine par la ville de la Louvière, un parcours d'artiste qui nous fait vite oublier l'image un peu sage que l'on se fait parfois de la céramique. Ici, les artistes jouent avec les formes, les couleurs, les matières. Certaines œuvres semblent légères comme du papier, puis d'autres paraissent avoir poussé toutes seules comme des organismes vivants. Certaines amusent, d'autres interrogent. Toutes racontent quelque chose. Ces œuvres sélectionnées ont été créées entre 2015 et aujourd'hui et se réfèrent à une thématique particulière, à savoir le rapport des artistes au paysage, à la nature et au corps. Pour atteindre cette exposition, nous devons traverser l'ancienne salle des fours-bouteilles. Et là, nous plongeons, chaleur des fours en moins, dans le passé industriel remarquable de notre pays. Un retour dans le temps, le passage obligé dans l'histoire avec un grand H pour atteindre notre époque contemporaine. La seconde exposition m'a peut-être davantage surprise. Elle s'appelle les énergies de la Terre. À l'entrée de l'exposition, un panneau nous informe. Comment les énergies sont-elles canalisées pour réaliser des céramiques ? Au-delà de la physique, de quelles énergies magiques, artistiques ou collectives, les céramiques sont-elles dotées ? Au sein du parcours rythmé par un dialogue entre art et science, s'appuyant sur des œuvres issues des 5 continents de l'Antiquité à nos jours, l'exposition « Les énergies de la Terre » offre une plongée au cœur de la matière. Énergie, qui vient du mot grec « energeia », signifiant « force en action ». Derrière ce titre se cache une idée toute simple et pourtant fascinante. Avant d'être une œuvre d'art, une céramique est d'abord de la terre. Une terre qu'il faut extraire, transporter, préparer, malaxer, façonner, et puis attendre, sécher, offrir au feu, laisser refroidir. Impossible d'aller plus vite. Le temps fait partie de l'œuvre. Sans cette énergie extraordinaire du feu, la terre ne deviendrait jamais cette matière solide capable de traverser les siècles et de nous les raconter. On comprend alors que chaque objet est le résultat d'une rencontre entre la nature, la science, le savoir-faire et l'imagination humaine. Un simple bol est le résultat d'une aventure commencée il y a des millions d'années, quand l'argile s'est formée dans le sous-sol, et elle ne s'achève que lorsque l'artiste lui donne une nouvelle vie. Les deux expositions se répondent merveilleusement. L'une montre ce que les artistes créent, l'autre comment la Terre rend cette création possible. Il y a cette idée que l'énergie ne disparaît jamais. Elle est une capacité qui se transforme. Cette exposition nous parle de notre relation à la planète, aux ressources naturelles, au travail des artisans et à cette incroyable capacité de l'être humain à transformer une simple poignée d'argile en émotion. Je vous invite à venir partager ces émotions en visitant le centre Keramis de la Louvière. Vous pourrez admirer les expositions « Céramique contemporaine », 10 ans d'acquisition par la ville de la Louvière et « Les énergies de la Terre » jusqu'au 1er novembre 2026.

0: sommes de retour en compagnie d'Annabelle Ténez, directrice du Louvre-Lens. Annabelle, on va à présent s'attaquer à notre fameux questionnaire de Proust revisité. Ici en Belgique, ce questionnaire, on l'appelle ce qui vous donne la frite quand vous n'avez pas la patate. Comme ça, vous savez où vous mettez les pieds, Annabelle. Dites-nous un peu un plaisir qui ne coûte rien.
1: Bien, visiter la Galerie du Temps, ça c'est un plaisir qui ne coûte pas grand-chose, juste venir.
2: Bonne publicité. Un personnage historique que vous aimeriez rencontrer, avec qui discuter?
1: J'aurais beaucoup aimé rencontrer Nikki de Saint-Phalle, qui est une de mes artistes préférées, sur laquelle j'ai beaucoup travaillé. J'aurais vraiment adoré avoir un échange avec elle, mais je pourrais aussi dire Rosa Bonheur, par exemple.
0: Le livre ou le film qui, en toute situation, vous remonte le moral?
1: N'importe quel livre d'Haruki Murakami, en toutes circonstances. Et pour ceux qui ne le connaîtraient pas, Haruki Murakami, c'est un des très grands écrivains japonais. Et il a une manière de parler aussi bien du quotidien, d'être comme en très grande proximité avec nous et de le mélanger avec une sorte d'onirisme et de fantastique.
2: On continue à parler culture, mais musicale cette fois-ci. Si vous étiez un morceau de musique, lequel s'apparenterait le plus à votre personnalité?
1: Si je devais choisir une seule chanson, j'aime beaucoup Perfect Day de Lou Reed, avec cette idée d'une journée qui se passe tout simplement dans un moment de visite, dans un parc, se laisser vivre. Mais si vous me demandez ce que j'aime écouter au quotidien, par exemple, pour m'émouvoir, m'amuser, j'adore Dalida et Céline Dion.
2: C'est pas la même, c'est pas le même morceau.
1: Non, mais pas du tout, mais bon, on écoute des choses très différentes.
0: Vous nous avez confié en première partie.
1: Et toute l'équipe du musée ne comprendrait pas que je ne cite pas les deux, parce que je les cite tout le temps.
0: Vous nous avez confié en première partie d'émission être à l'heure actuelle dans votre région d'origine. Alors on va vous poser une question qui vous ramène à l'enfance. Quel est le plat qui vous transporte en enfance, justement?
1: Ah, c'est une bonne question. Ma grand-mère était une incroyable cuisinière. Je dirais que, par exemple, si on me fait des légumes farcis, des tomates farcies, alors là, je repars au mois d'août, dans l'été, dans le Limousin, immédiatement.
2: Alors, est-ce qu'il y a un sport que vous aimeriez essayer?
1: Je travaille actuellement pour le Louvre à Paris sur une exposition sur les Amazones. Et je suis assez surprise de découvrir qu'il y a, à partir du XXe siècle, une réflexion sur le fait que les Amazones, ce seraient aussi des Amazones du sport, les grandes sportives. Et il y a un film documentaire assez incroyable que j'ai découvert, dans les années 60, on considère que les Amazones du sport, c'est par exemple celles qui font de la natation synchronisée, du ski sur mer, du rodéo. Alors, je ne dirais pas que j'essaierai l'un de ces trois, ça me semble vraiment un peu audacieux, mais en tout cas, ça m'a assez fascinée.
0: Alors, tout aussi sportif, mais un peu plus dans le langage, cette fois-ci, votre juron préféré?
1: Alors, j'essaie d'utiliser, j'avoue, le moins de jurons possible, mais l'un qui m'amusait beaucoup, c'est qu'une de mes grand-mères disait toujours « il ne faut pas pousser mémé dans les bégonias », et elle disait qu'elle disait ça parce que elle... Comme elle était elle-même la grand-mère, elle voulait qu'on arrête de dire qu'il ne fallait pas pousser mémé dans les orties.
2: Ah, c'est drôle.
1: J'aurais parlé de mes deux grand-mères comme ça, ce sera égalité.
2: La prochaine question va aller dans ce sens-là aussi, celle des expressions. Alors généralement, on demande à nos invités l'expression belge préférée qu'ils ont, mais puisqu'aujourd'hui, alors si vous en connaissez, vous pouvez évidemment nous en donner une, mais si vous n'en connaissez pas, votre expression française préférée?
1: Alors, en tout cas, je dois dire que j'aime beaucoup le nom de la rubrique. Et il ne faut pas oublier qu'à Lens, on a aussi des friteries assez incroyables. Je le précise parce que les Lensois qui m'écouteraient me diraient « Ah, mais que je n'ai pas cité la frite lensoise également. » Mon expression préférée, alors, lorsque j'ai commencé au Louvre-Lens, j'avais une collègue qui venait également du Limousin, une collègue qui est aujourd'hui conservatrice au département des antiquités égyptiennes au Louvre. Et ça nous amusait beaucoup d'utiliser des expressions du Limousin et de voir nos collègues interloqués ne pas les comprendre pendant qu'eux utilisaient des expressions nordistes qu'on devait deviner. Et donc, j'aimais bien utiliser le mot « banturle », par exemple. Alors, un banturle, en fait, c'est quelqu'un sur qui vous ne pouvez pas tout à fait compter et en même temps qui est assez drôle tellement il est un peu décalé, mais vraiment ne comptez pas sur lui, un banturle.
2: Et ben on aura appris une expression, personnellement, je ne la connaissais pas du tout.

0: Et à l'instant, le choix musical d'Annabelle Ténez Louride avec Perfect Day. Et on enchaîne avec la deuxième chronique du jour, les romans de l'été.
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2: Dans 5 mois, nous serons le 27 décembre, 2 jours après Noël. Oui, je sais, évoquer Noël en plein cœur de l'été, c'est un peu comme recevoir une boule de neige en plein mois de juillet. Mais rassurez-vous, il y a une bonne raison à ce petit voyage dans le temps. Cette raison se nomme « Comme un 25 décembre », premier roman d'une jeune autrice belge, Luce Caron. Vous l'aurez compris, l'action se déroule le jour de Noël, non pas lors du traditionnel repas en famille et du déballage de cadeaux, mais juste avant, les quelques heures qui précèdent, quand chacun, chacune se prépare à rejoindre la maison de famille. Le dispositif du roman est simple, presque classique. Comme chaque année, Michel réunit ses 3 filles pour les fêtes. Estelle, l'aînée, ne mâche jamais ses mots et assène ses opinions sans filtre. Sophie, célibataire, incarne la bobo écologiste convaincue de ses choix de vie. Et enfin Jeanne, la plus jeune, traverse une épreuve récente et douloureuse, la perte d'un enfant. L'événement dramatique est dans tous les esprits, sans immédiatement être nommé. Autour de Michel et de ses 3 filles gravite Monique, la nouvelle compagne de Michel, dont la simplicité, un peu maladroite, pourrait bien paradoxalement être ce qui manquait à cette famille pour respirer. Sur le papier, rien que de très attendu, un patriarche, des filles au tempérament contrasté, une nouvelle venue qui bouscule les habitudes. Mais Luce Caron évite soigneusement l'écueil du casting de sitcom pour aller chercher, sous la façade des convenances, ce que chacun ne dit pas. Le choix de la narration fait toute sa réussite, plutôt que de

0: Raconter la scène de l'extérieur, l'autrice plonge dans la tête de chaque personnage tour à tour pour donner à entendre ce qui ne se dit jamais à voix haute. Ce procédé du monologue intérieur multiplié dévoile avec les malentendus, les non-dits, les petites blessures d'orgueil et les différences de vocabulaire ce qui sépare des gens qui pourtant s'aiment ou du moins le croient. Le vrai sujet de « Comme un 25 décembre » n'est donc pas tant Noël que cette question « Que pensent réellement de nous ceux qui nous sont les plus proches derrière l'amabilité de façade ?» Chaque protagoniste avance masqué et le lecteur seul a accès à tous les points de vue. Il mesure combien l'image que chacun se fait des autres est faussée, partielle, parfois injuste. Vous l'aurez compris, Comme un 25 décembre n'est pas un roman de Noël, un doudou réconfortant, non, c'est une radiographie de la famille. Il n'y a pas de révélation fracassante qui redistribue les cartes en une soirée, pas de crise ouverte façon règlement de compte. Le drame, la perte d'un enfant vécu par l'un des personnages, affleure progressivement, avec pudeur. Un roman de demi-teinte où les tensions couvent plutôt qu'elles n'explosent et où les liens familiaux se révèlent dans leur ambivalence, ni tout à fait solide, ni tout à fait rompu, simplement humain, fait d'habitude, d'obligation et d'affection maladroite. Cette retenue doit beaucoup, certainement aussi, à la sensibilité de l'autrice. Violoniste professionnelle, Luce Caron apporte à ce premier roman une écoute fine des dissonances, un sens du contrepoint entre les voix qui doit, on l'imagine, à sa pratique musicale. Sans effet de manche ni psychodrame, Luce Caron réussit le pari d'un texte choral où le silence en dit souvent plus long que les mots échangés à table. Comme un 25 décembre est paru aux éditions MEO.
1: Troisième et dernière partie de cette émission du sucre dans votre été, aujourd'hui en compagnie d'Annabelle Ténèze, directrice du Louvre-Lens. Annabelle, on a eu l'occasion avec vous d'évoquer bien votre parcours, l'histoire du Louvre-Lens, également ses différentes particularités. On a entendu vos préférences en matière de jurons ou de nourriture par exemple. Là, on va revenir un peu plus sur le sujet du Louvre-Lens en tant que tel, avec ses différentes actualités, dont une qui vous occupe durant tout l'été, à savoir Parc en fête. Ça a débuté le 4 juillet et ça prendra fin le 30 août. Parc en fête, tout est dans le nom, le parc du Louvre-Lens ouvre ses portes pour des moments festifs.
2: Exactement, c'est un de nos programmes phares d'été et ce qui est incroyable dans Parc en fête, c'est que vous ne ferez jamais la même chose tous les jours. C'est important pour moi de vous dire tout de suite que c'est un programme d'activité entièrement gratuit. Et la spécificité de Parc en fête, eh bien, c'est d'entremêler aussi bien des moments évidemment d'histoire de l'art, mais aussi des moments de détente, d'activités sportives, artistiques. Et c'est une manière de rappeler que le parc du Louvre-Lens, c'est vraiment une partie constituante de notre projet. On pourrait presque parler de parc-musée, puisqu'on y a aussi bien la mémoire de l'histoire minière avec les rails. On y a aussi bien un parc qui est un lieu de préservation de la biodiversité, de la faune, de la flore. C'est un lieu également où on voit des œuvres d'art, où on peut se détendre et donc on peut aussi jouer, s'amuser, faire tout un tas d'activités avec une thématique différente chaque semaine. On peut aussi entendre de la musique et parfois des spectacles, du théâtre. Je vous invite vraiment à regarder notre site internet, nos réseaux sociaux pour les activités de chaque semaine. Et vous pouvez aussi bien participer à une activité qu'être en autonomie. Il faut savoir que, par exemple, on a du prêt de matériel sportif. On a également du tir à l'arc, un mini-golf. Et c'est aussi un lieu dans lequel, tous les ans, vous pouvez découvrir des nouvelles œuvres d'art. Et cette année, on a eu la grande chance d'avoir des œuvres d'art assez exceptionnelles qui sont arrivées au musée.
3: L'idée de cet événement et de son côté très éclectique, un peu comme votre musée d'ailleurs, en fait, au final, quand on vous écoutait tout à l'heure parler de la Galerie du Temps et des autres espaces, c'est un côté très éclectique que vous mettez en avant. Ici, pendant tout l'été, c'est vraiment proposer des activités qui peuvent toucher tous les publics pour qu'au final, tous ces publics puissent aussi découvrir l'art.
2: Exactement, et je pense aussi que c'est une manière de montrer combien l'art, en fait, est complètement dans la vie. Donc par exemple, la semaine du 20 juillet, c'est la semaine de la biodiversité. une autre semaine est autour des contes, une autre autour de la photographie, et on pourra apprendre des techniques anciennes de photographie. Donc toujours des ateliers d'initiation. Tous les après-midi, vous pouvez apprendre à dessiner autour aussi de notre plan d'eau. Et il y a aussi des moments particulièrement forts, dont notamment notre fameuse Nuit des étoiles, qui cette année tombe le samedi 22 août, avec du cinéma en plein air, des visites à la torche, des observations à la lampe torche, des observations des étoiles, et aussi la possibilité pour 100 personnes de camper toute la nuit dans le parc du musée. Ça, c'est aussi quelque chose d'assez incroyable. Je dis souvent que c'est le camping le plus chic des Hauts-de-France. Et un grand moment de parc en fête cette année, ça a été l'installation de deux ensembles de sculptures monumentales, les six continents, qui sont un prêt exceptionnel pour 2 ans du musée d'Orsay. Ce sont les sculptures de la fin du 19e siècle, conçues pour le palais du Trocadéro, qui sont habituellement sur le parvis du quai d'Orsay et qui donc seront présentées le temps des travaux pendant 2 ans au Louvre-Lens. Et leur font écho à un ensemble de sculptures animalières de l'artiste contemporaine Gloria Friedman, qui est une artiste qui travaille depuis les années 80 la question de la représentation animalière et aussi du contexte de crise écologique. Elle était très en avance sur nous. Et donc, c'est une autre manière de représenter le globe terrestre, puisque ce sont 6 sphères qui sont chacune surmontées d'un animal qui trône face à nous, une tortue, un loup, un cerf, également un ours, qui nous amène à la découverte de la forêt qui est à l'intérieur du parc du musée. Ces sculptures sont aussi là pour 2 ans et depuis qu'elles sont arrivées, elles ont une attraction très forte sur le public. Elles sont à la fois très spectaculaires et très proches de nous sur la manière dont on peut s'inspirer et vivre avec les animaux.
3: Annabelle Ténèze, pour clôturer cette émission, il reste aussi un événement encore à aborder, celui de la rentrée, une exposition qui débute ce 23 septembre, intitulée « Trop mignon, l'art du bonheur ». Il s'agit d'un voyage à la rencontre de nos émotions à travers l'histoire de l'art.
2: Oui, c'est un sujet qui peut sembler surprenant, mais on pense au musée qu'on peut aborder avec beaucoup de sérieux les sujets qui semblent légers. Et au contraire, trouver toujours de la profondeur également dans l'ensemble de ces sujets dits légers. En fait, on a souvent l'habitude de travailler la tragédie, la tristesse. Or, la joie, le bonheur, ça fait partie intrinsèquement de notre quête dans la vie humaine. Et donc, on va chercher les émotions, la tendresse, à travers un parcours artistique d'œuvres qui vont de l'Antiquité jusqu'à nos jours. Pourquoi on trouve les œuvres d'art trop mignonnes ? Est-ce que elles étaient mignonnes pour les personnes qui les ont créées à l'époque, par exemple celles de l'antiquité égyptienne, ou est-ce que c'est notre regard d'aujourd'hui ? Et ce sujet nous semble aussi particulièrement important parce qu'on vit dans une époque où le mignon est partout. Le cute, le kawaii japonais est devenu une mode mondiale, le mignon coréen également. Et donc, pourquoi est-ce qu'on a un tel goût pour le mignon à une époque qui est plutôt traversée par les crises, par beaucoup d'angoisse ? Eh bien, c'est aussi toute cette histoire qu'on va raconter à travers un parcours qui va nous faire découvrir, par exemple, la représentation animalière, les animaux qui vivent dans les ateliers des artistes, le fait que le rose, qui est souvent considéré comme la couleur du mignon, en fait, elle est la couleur dit du féminin et du mignon qu'à partir du XVIIIe siècle. Avant le XVIIIe siècle, il n'y a pas de couleur pour le mot rose. Pourquoi est-ce que les œuvres petites seraient des œuvres plus mignonnes évidemment, toute une partie aussi sur les sources historiques du kawaii japonais. Et je dois vous dire, en bouquet final, on réenchantera le musée en regardant les chefs-d'œuvre de l'histoire de l'art grâce à Pascal Yèvre, les chefs-d'œuvre de l'histoire de l'art en paillettes. Donc c'est vraiment toute une exposition pleine de surprises à travers la découverte de nos émotions, mais aussi comprendre d'où elles viennent, comment on les ressent, avec aussi des artistes assez incroyables, puisqu'on va découvrir que Renoir, Greuze, mais aussi Nicolas Poussin s'intéressent aux mignons. Se poser la question aussi, peut-être vous l'êtes-vous déjà posé, de tous ces petits poutis, ces angelots qu'on voit toujours dans la grande peinture hollandaise, flamande, italienne, et on se pose jamais la question de où ils viennent, tous ces petits bébés qui volent sans parents et qui s'amusent à travers les scènes religieuses et mythologiques. C'est toutes ces questions-là que vous pourrez découvrir en vous amusant dans l'exposition « Trop mignon, l'art du bonheur ».
1: Une exposition à découvrir donc du 23 septembre au 18 janvier au Louvre-Lens. Annabelle, on s'apprête à clôturer cette émission ensemble. Vous avez un public de Belges qui vous écoute, un public qui n'a peut-être pas souvent l'occasion de venir jusqu'au Louvre-Lens. On vous laisse les mots de la fin pour le convaincre de faire la route jusqu'à chez vous.
2: Alors, je dois dire que le public belge est présent puisqu'il est, il représente environ 6% des visiteurs et des visiteuses et on est très heureux de les recevoir. On vous offre une visite assez différente et il faut vous dire aussi qu'on est très attentif aussi aux artistes belges et aux œuvres belges. Et donc, on travaille souvent avec nos collègues et donc vous pourrez de nouveau, comme pour l'exposition gothique, découvrir aussi des artistes qui viennent de chez vous. Vous êtes nos voisins, on vous attend.
1: Merci beaucoup d'avoir été notre invité aujourd'hui.
2: Merci à vous.
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1: 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Noville-les-Bois, commune de Fernelmont, en plein milieu du village, une magnifique exposition qui retrace la vie, mais j'ai plutôt envie de dire la mort, de nos ancêtres. Une civilisation qui a le culte des défunts, c'est une civilisation déjà évoluée, Fanny.
2: C'est un type d'inhumation, ce sont des crémations ici dont on parle. Ce sont des tertres qui n'étaient pas réservés à tout le monde, mais à des gens que l'on peut qualifier d'élite à ce moment-là, en tout cas des riches propriétaires terriens qui vivaient donc ici au IIe siècle après Jésus-Christ. Oui.
1: Fanny van Orsoven. Alors on parle du mot latin, de tumulus au singulier, tumuli au pluriel. Ce sont des grandes mottes de terre, des élévations. C'est comme ça que ça se produisait ou c'est ce qu'on voit encore aujourd'hui ?
2: Alors, c'est ce qu'on voit encore aujourd'hui, mais c'est plus complexe que de simples tas de terre, bien entendu. Les fouilles qui ont été menées en 2018 sont des fouilles pluridisciplinaires. Et donc, vous avez par exemple un géopédologue qui est venu étudier ces tertres et leur formation. Donc, on sait qu'ils ont été constitués de différentes couches de terre, damées. Et donc, si ça avait été de simples tas de terre, ils ne seraient plus là, tout simplement.
1: Je ne parle
2: aujourd'hui.
1: Pas de, bien sûr, de simples tas de terre. Je fais même l'analogie, vous allez dire si je me trompe, avec des pyramides mayas qui sont quelque part, ou aztèques, qui sont aussi des édifices funéraires, d'une autre façon, mais pareil, quoi.
3: Oui, tout l'idée à fait. Est la même. Tout à fait, l'idée est tout à fait la même. Il s'agit vraiment de monumentaliser un tombeau, celui d'un personnage relativement important, afin que ce personnage, en tout cas sa mémoire, traverse les générations ultérieurement.
1: Christian Frébut.
3: Donc, quelque part, ce personnage a marqué de son vivant le territoire, il en était le maître, et une fois son décès accompli, eh bien, il reste quand même présent en quelque sorte par son monument à travers la mémoire et les gens qui habitent ici aux alentours.
1: Si je dis passage, le terme de passage est quelque chose de très important dans la mort, dans la célébration de la mort.
2: Oui, bien sûr, et tant pour les vivants que pour le défunt en question, particulièrement ici chez les Romains, les Gallo-Romains, puisque plusieurs rites vont être accomplis, tant pour que le mort puisse passer de l'autre côté, d'une autre entité finalement, que pour les vivants, puisque la famille est mise un petit peu de côté, en dehors de la société, et va devoir accomplir plusieurs rites pendant 7 à 8 jours, afin de pouvoir réintégrer cette société après. C'est très important.
1: Quelle était l'importance de ces tumuli dans la civilisation gallo-romaine ?
3: Alors en fait, c'est une importance qui est avant tout régionale, parce qu'on ne voit pas une telle concentration de tumuli dans tout l'Empire romain. C'est vraiment typique de notre région qui appartenait à une entité territoriale qui s'appelait la cité des Tongres. Et on a une grosse concentration ici. Pourquoi ? On ne sait pas tout à fait, mais il y a des pistes qui pourraient nous dire que c'était lié aussi à des traditions déjà plus anciennes que les Romains, traditions d'époque celtique, gauloise, car les Celtes eux-mêmes déjà se faisaient, en tout cas les plus riches Celtes, se faisaient enterrer sous des tertres funéraires. Et donc on peut penser qu'il y avait cet héritage, ce fonds culturel qui a été transmis aux Romains. À l'heure actuelle, il y a encore près de 60 tumuli qui sont conservés dans notre province, dans notre l'ancienne cité des Tongres, les provinces de Limbourg, de Liège, de Namur. Et donc, il faut penser évidemment qu'à l'époque antique, il y en avait davantage. Hein, parce que 60, c'est quand même pas si grand, finalement, c'est important comme nombre. Mais en tout cas, voilà, c'est ce qui reste. Et ce qui fait également de ces monuments des monuments immobiliers exceptionnels de la Wallonie, seront et classés comme patrimoine immobilier exceptionnel de la Wallonie.
1: Magnifique. Eh bien, si on allait jeter un coup d'œil, alors.
2: Allons-y.
1: Alors, je suppose que vous avez dit tout à l'heure, Fanny, crémation.
2: Oui.
1: C'est un rite funéraire très particulier. Et on peut se dire, pourquoi faire un tumulus d'une taille qu'on voit, je ne sais pas moi, à la ronde, de très loin, pour une petite urne finalement ?
2: Alors, pour une petite urne, mais pas que, parce que bien sûr, il y a la crémation, donc les restes de ces crémations, des esquilles finalement, des fragments humains, d'os humains, mais il y a aussi tout ce qu'on dépose avec. Donc, vous avez les dépôts primaires que l'on va déposer sur le bûcher, et puis vous avez les dépôts secondaires, les offrandes secondaires, et c'est ce qu'on peut voir ici dans les vitrines notamment. Vous avez de la vaisselle, vous avez de la céramique, aussi assez exceptionnel, nous avons du verre pour ce rond. Et donc, il y a ça. Et puis, il y a, comme l'a dit Christian tout à l'heure, c'est marqué. Ça doit être vu de loin. Ça reflète le statut social du défunt, le statut passé du défunt. Et donc, voilà, en vue de l'éternité, d'être toujours vu de loin.
3: Et puis, il n'y a pas que la tombe proprement dite qu'on va trouver sous le tertre, mais également, il y a le bûcher funéraire. Parce que le bûcher funéraire, ça fait partie de la liturgie. Et ce qui veut dire que l'endroit où on a brûlé la personne devient un endroit sacré également. En tout cas, on va le sceller comme on va sceller la tombe en montant le monticule de terre au-dessus.
1: Et ça devient un lieu de pèlerinage, d'une façon ou d'une autre ?
3: Non, parce que le pèlerinage, ça serait ouvert à tout et n'importe qui. En fait, les tombes telles qu'on les voit à l'heure actuelle étaient surtout réservées à la fréquentation des proches, hein, qui venaient régulièrement faire des libations, en tout cas célébrer leur défunt. Par contre, effectivement, souvent, on remarque que ces tertres sont plantés, sont dressés près de routes, ce qui veut dire que le voyageur qui passait à côté voyait ces tertres et donc...
1: Parfois, il peut faire mémoire. Là.
3: Oui, tout à fait, tout à fait. Et parfois, il y avait même une petite stèle qu'on pouvait ou un hôtel où on pouvait qui précédait les tombes, sur lequel pouvait être inscrit le nom de la personne qui faisait l'objet du tertre proprement dit.
1: Tradition que le christianisme a reprise, puisque dans nos campagnes, on voit partout des petites chapelles à des carrefours, etc. Pas forcément pour vénérer une tombe ou quoi, mais pour commémorer ou un ex-voto,
3: des choses comme ça. Ou des croix d'ossie, par exemple.
1: Des croix d'ossie, oui.
3: Voilà. Et donc, effectivement, c'est, quelque part, c'est toujours un peu particulier, c'est de placer le mort au centre de la vie. Il n'est pas tout à fait rejeté, même si les Romains avaient une drôle de perception quand même de la mort, un petit peu paradoxale, parce que lorsque le défunt décède, sa famille est réputée être souillée, et donc elle ne pourra être purifiée ultérieurement et regagner sa place dans la société de cette époque-là, donc les activités, etc., que si elle remplit toute une série de rites liés au décès de la personne, et des rites qui sont extrêmement précis, et donc il s'agit de les respecter si on veut regagner sa place dans la société après.
1: Ben, je propose qu'on parle de ces rites très particuliers dans quelques instants, après un petit peu de musique.

0: Aujourd'hui, on a pas mal de gens qui voyagent beaucoup et je pense par exemple à l'Inde où les crémations sont très fréquentes. Chez nous, c'est plutôt récent dans notre histoire contemporaine, même si on remonte, comme vous l'avez dit, dans les premiers siècles de la romanisation de la Gaule. Mais c'était quand même, je pense, pas forcément la façon d'inhumer la plus fréquente, à part peut-être pour les nobles, effectivement. Vous allez me contredire ?
1: Un tout petit peu, c'est-à-dire que l'incinération, on la trouve déjà chez nous bien avant les Gallo-Romains. Par exemple, à l'époque néolithique, j'ai moi-même fouillé une sépulture qui date de 2600 avant Jésus-Christ, et on va retrouver cette technique-là de conditionnement des décédés à l'époque de l'âge du bronze et à l'époque de l'âge du fer.
0: C'est peut-être mis de côté avec le christianisme ?
1: Oui, c'est-à-dire que tout doucement, et même au niveau des Romains, ça va un petit peu évoluer. Jusqu'au IIIe siècle, l'incinération chez les Romains reste le rite qui prédomine. Mais après, durant ce siècle-là, tout doucement, c'est l'inhumation qui va prendre le relais. Et effectivement, avec l'époque, le christianisme est tout à fait contre l'incinération.
0: Les codes changent, quoi.
1: Bien
0: sûr. On va parler des rites, parce que juste avant l'interruption musicale, on a parlé des différents rites. La famille est souillée par le deuil. Mm-hmm. C'est un rapport avec le corps, la déchéance du corps qui retourne à la terre. Peut-être que c'est bon. Il y a toutes sortes d'odeurs. Voilà, je rentre pas dans les détails, mais le corps se décompose, ce qui peut faire une souillure, on va dire.
1: Je ne sais pas si c'est tout à fait ça, mais en tout cas, la mort a une connotation négative, et donc les proches sont effectivement souillés. Le terme dit bien ce qu'il veut dire par la personne qui vient de décéder, et donc. Ici, effectivement, la famille doit honorer le défunt. Et il y a toute une série de rites. Et ce qui est important aussi, c'est qu'il y a d'une part les rites qui précèdent la mise en terre de la personne, mais surtout aussi, il y aura des rites qui devront être célébrés de manière annuelle. Donc, notamment, il y a des rites qui se déroulent, par exemple, au mois de février, mais également au mois de mai, et puis à la date même du décès de la personne. Et donc régulièrement, la famille est censée revenir sur la tombe, faire des libations, afin d'apaiser l'éventuelle colère du décédé, parce que ce décédé, si vous ne le respectez pas, il risque de venir vous chatouiller le bout des pieds. Et ça fait un peu peur.
0: Oui, c'est ce qui se passe encore au Mexique, par exemple. Il y a encore des retrouvailles annuelles comme ça, dans les cimetières. On va boire, on va manger, on fait les libations. C'est dans plein de sociétés différentes.
1: Hein. Oui, même les sociétés asiatiques aussi. Hein. Moi, je vois des tombes d'asiatiques qu'on aménage dans nos cimetières. Eh bien, on voit régulièrement des petits vases avec des aliments, des choses pareilles. Donc, il s'agit de satisfaire le décédé pour qu'il ait en suffisance et qu'il ne vienne pas chiper la nourriture chez les vivants, ou en tout cas faire peur aux vivants.
0: Quelque part, on peut faire le lien aussi avec la messe d'année que dans certaines familles on célèbre. Hein. C'est le même principe en fait. Hein. Et alors dans les tombes, on trouve un tas d'objets pour que le défunt puisse passer dignement de vie à trépas.
2: Alors on va y trouver des objets bien sûr, donc déjà sur le bûcher on va déposer, donc comme je l'ai déjà dit tout à l'heure, des offrandes, mais après que le feu ait été mis au bûcher, il va y avoir un banquet funéraire que la famille va partager. Il va y avoir trois parts, d'abord une part qui sera en l'honneur des dieux, une part pour les vivants et une part pour le défunt. Bien sûr c'est très symbolique, hein, ils ne pensaient pas que le défunt allait prendre par au banquet, mais donc on va venir déposer de la vaisselle, des contenants avec justement différentes parties de ce banquet, et on vient déposer ça autour alors des cendres du défunt avant de sceller cette tombe. Alors ce qui est très intéressant et qu'on découvre aussi dans l'exposition grâce aux fameux métiers dont on a déjà parlé qui sont venus appuyer les fouilles, eh bien on a pu avoir des résultats assez impressionnants de ce qu'avaient contenu en fait ces offrandes secondaires. Donc on a des cruches dans lesquelles a été contenu du vin, on a des traces d'animaux ruminants, non ruminants, etc. Donc on a déjà une idée de ce qui a été contenu pendant la vie de la céramique. Pas forcément le dernier contenu, mais pendant la vie de cette céramique qui a été déposée à un moment donné dans une tombe.
0: Et ce que les pilleurs de tombes ont laissé aussi.
2: Alors là, on a la chance que les tertres de ce rond n'aient pas vraiment été visités par les pilleurs.
0: Coup de bol.
2: Un coup de bol, sans doute, effectivement, puisqu'on a quand même des objets en quasi excellent état. Voilà.
0: Mais ça, c'est... Peut-être que les pilleurs de tombes n'étaient pas intéressés par des
2: poteries. C'est ça, poteries, c'est une valeur probablement moins...
1: Oui, mais on peut avoir des pilleurs de tombes qui ne sont pas intéressés, mais qui vont quand même faire les dégâts.
2: C'est ça.
0: Oui,
2: donc,
0: ça, voilà. À ce niveau-là, oui.
1: Et donc, fort heureusement, les tertres de Seron sont arrivés intacts jusqu'au milieu du XIXe siècle, date à laquelle des premières fouilles vont être exécutées. Mais à cette époque-là, les fouilleurs remarquent quand même qu'il y a eu des essais avant eux de pillage, parce qu'ils vont retrouver des traces de galeries, car les fouilles à cette époque-là se pratiquaient un peu comme des galeries de mines, en fait, comme c'est un travail de mineur.
0: Est-ce que dans la tradition orale des gens autour, ils savaient qu'il y avait des tombes, peu importe le nom qu'on leur donne?
2: Alors, on a gardé la mémoire de la fonction tombe, mais je ne crois pas que les gens savaient exactement ce qu'il y avait à l'intérieur. Ben, comme Christian vient de le dire, il y a eu des petites tentatives, heureusement pour nous, infructueuses. Mais donc, on va retrouver dans différents documents d'archives la mention de tombe de Seron. Donc, ça, ce n'est pas toujours le cas. Il y a des tertres qui n'ont pas gardé cette fonction dans la mémoire collective. On sait, par exemple, que c'est affiché aussi sur des cartes. Ben, ce sont des tertres, on l'a dit tout à l'heure, qui peuvent se voir de relativement loin aussi. Donc, ça devient des points de repère pour des mouvements de troupes. Il y a des cartes militaires qui les reprennent, par exemple. Et on a aussi, grâce à M. Antoine, pu retrouver dans des archives du XVIIe, les fameux procès de sorcières qui se sont tenus ici à Fernelmont.
0: Il y en a eu un paquet dans le coin.
2: Il y en a eu un paquet et on a retrouvé trace de sabbat autour.
0: À votre place, je me méfierais.
2: Oui, non, ça va, je ne me sens pas trop mal. Des traces de sabbat, effectivement, aux alentours. Donc, il y a quand même une mémoire un peu rituelle autour de
1: ça. Et puis, une mémoire chrétienne également, parce que le fouilleur du XIXe siècle, fort heureusement, va noter dans une de ses publications qu'il y avait une tradition à Seron, à savoir que la veille de la célébration de Pâques, des enfants montaient sur les trois tertres et allumaient des feux. Et alors c'est assez étonnant parce que cette manière de faire et cette période de faire coïncide avec les fameux grands feux que l'on fait encore à l'heure actuelle. Alors on ne sait pas prouver s'il y a un lien entre ces deux cérémonies, mais quoi qu'il en soit, cet endroit un peu mystérieux, un peu perdu dans la campagne, a toujours attiré les différentes religions quand même, et notamment évidemment notre religion prédominante, la chrétienne, et je trouve ça assez intéressant quand même à signaler.

0: Nous sommes en face de vitrines, mais aussi de panneaux explicatifs. Alors là, avec des noms, c'est la première fois que je lis géopédologie. C'est pas quelqu'un qui soigne les pieds par non, la géographie.
1: Ce serait podologie.
0: Ben exactement, en plus. C'est pas l'inologie. Alors je demande des explications.
1: Oui, ben voilà. En 2018, nous avons repris une série de fouilles préventivement aux travaux d'aménagement du site, car la commune de Fernelmont a fort heureusement valorisé ce site communal. Et les travaux de fouilles ont été pluridisciplinaires, c'est-à-dire que nous avons été accompagnés avec différents spécialistes, notamment un spécialiste de l'étude des sols, ce qu'on appelle un géopédologue, une spécialiste qui a échantillonné les terres, dans laquelle on a retrouvé toute une série de petites choses très très très intéressantes, mais tout aussi intéressantes que microscopiques. C'est une palynologue qui est parvenue à retrouver des pollens fossiles dans les terres contemporaine de l'érection de ces trois tertres. Et donc, ces gens, tour à tour, ont apporté des données. Par exemple, au niveau pédologie, on a appris un peu à mieux comprendre l'aspect architectural de ces terres, parce que si c'était de simples tas de terres, effectivement, ils seraient effondrés comme des soufflets de terre, des soufflets en pâtisserie, si je puis dire. Et donc ici, on a bien vu que ça avait été damé au fur et à mesure, couche après couche, et c'est pas n'importe quelle couche de terre, c'est un sédiment limoneux argileux qu'on peut trouver à quelques dizaines de mètres du site. Pour la palynologie, par exemple, cette spécialiste est parvenue à dire qu'il y avait à proximité juste des tertres, il y avait des arbres fruitiers, il y avait des jardins, des potagers dans lesquels on cultivait du cerfeuil, du fenouil, du panais, de l'oseille, du persil, etc. Ce qui veut dire que les tertres n'étaient pas perdues au milieu de la campagne, en rase campagne, à proximité des champs, car il y avait des champs, mais qu'il y avait surtout un habitat, probablement celui des gens qui sont enterrés sous les tertres. Et cet habitat, il est en périphérie, parce qu'on ne va pas construire un potager au milieu de nulle part. Voilà. Et puis, nous avons eu la chance également de trouver une tombe supplémentaire dans laquelle on avait les restes incinérés d'un individu. Et ces restes incinérés ont été étudiés par un archéoanthropologue qui a permis de déterminer toute une série de choses avec l'étude anthropologique. Mais je raccourcis, donc il a pu déterminer que la chaleur du bûcher était montée à 600 degrés pendant minimum 90 minutes pour atteindre un degré de fragmentation des ossements suffisamment important. Et la personne en question devait avoir un peu plus de 25 ans. Mais on ne peut pas donner, on n'a pas d'idée de son genre, sauf que dans la tombe, on a retrouvé une épingle qui pourrait être une épingle à cheveux. Et donc, on s'orienterait vers une personne plutôt féminine.
0: À ce stade-là, il n'y a plus d'ADN possible pour analyse.
1: Alors, il y a toujours possibilité d'avoir de l'ADN, mais maintenant, avec de l'incinération, c'est pas toujours le cas, parce que tout dépend aussi de la conservation des ossements, tout dépend du degré d'érosion, enfin de crémation. Donc, il y a toute une série de paramètres qui fait que, voilà. Et ce qui nous aurait bien plu, évidemment, c'est qu'on ait pu conserver les ossements du 19e siècle, trouvés au 19e siècle dans les deux autres caveaux, parce qu'on aurait pu voir effectivement, comme vous le dites, avec l'étude de l'ADN, s'il y avait un lien familier entre ces personnes-là, et malheureusement, ces ossements n'ont pas été conservés.
0: Est-ce que la nature du sol, nous sommes en SB, c'est une terre limoneuse, est-ce que ça influence, Fanny, sur la conservation de tout ça, c'est la colle, hein.
1: Non, pas forcément, non. Il y a d'une part l'acidité du sol.
0: Le pH joue, hein.
1: Oui, exactement. Et d'autre part, malheureusement, les pratiques agricoles et les engrais chimiques que l'on met. Par exemple, je me souviens qu'il y a une trentaine d'années, on pouvait retrouver des vases avec encore le répiderme complet, magnifique, etc., magnifiquement conservé, comme s'ils sortaient de l'atelier du potier. Maintenant, c'est fini ça. Parce qu'effectivement, les produits chimiques sont des agents agressifs et donc le revêtement de ces poteries s'en va. Voilà.
0: Ouais. Nous sommes ici en bordure de la E42. On pourrait dire tout aussi bien la route Bavay-Cologne, parce que c'est tout aussi important, hein.
1: Tout à fait.
2: Oui, c'est un axe majeur, effectivement, qui est situé à un peu plus de 5 km à vol d'oiseau, en tout cas des trois tumuli ici de ce rond, et qui va permettre, évidemment, le déplacement rapide des armées. C'est pour ça que ces routes sont érigées dans un premier temps, mais également le commerce. Et c'est comme ça qu'on va retrouver des céramiques qui viennent de bien plus loin. Vous avez des sigillés qui viennent du sud de la France, vous avez des verres qui viennent de Cologne, vous avez donc plein de réseaux routiers qui permettent aussi, on a tendance à avoir nos ancêtres comme étant très restreints en termes de mouvement, etc. Ce n'est pas le cas du tout. On voyage déjà beaucoup et facilement grâce notamment à ces grands axes.
0: Alors, cette exposition est toute nouvelle. Elle est ouverte jusque quand ?
1: Elle est ouverte jusqu'au 12 juillet. Ça fait quand même quelques belles semaines pour profiter de cette exposition qui est tout à fait exceptionnelle parce que en près de voilà les premières fouilles datent d'il y a près de 170 ans et c'est la toute première fois que les objets reviennent sur leur terroir d'origine.
2: Tous ensemble.
1: Oui.
0: Ça aussi c'est important.
1: Parce qu'habituellement une partie est exposée au musée archéologique de Namur, mais il y a toujours bien une tombe qui reste en réserve. Donc tout est présenté, ainsi aussi que les résultats des fouilles contemporaines de 2018. Il y a la petite tombe qui est là aussi, donc la famille est en quelque sorte réunie.
0: Place communale de Noville-les-Bois, c'est tout à fait sympathique. Il y a du parking, il y a des arbres, on peut faire un pique-nique quand on a fini. C'est tout à fait agréable par le beau printemps que nous connaissons, en tout cas aujourd'hui et jusqu'à 16h. On verra pour la suite, c'est la Belgique.
2: Venez vous réchauffer à l'expo si jamais la météo n'y est pas. Nous avons plusieurs dates. Les premiers dimanches du mois, nous avons une visite guidée gratuite à 11h sur réservation, ici à la Fabrique. Et puis d'autres événements auxquels l'expo se greffe, comme les Journées européennes de l'archéologie, les 12, 13 et 14 juin. Et également une grande grande journée festive de clôture le 5 juillet, avec concerts, spectacles, visite en collaboration avec le Delta et le Centre culturel d'Andenne.
0: Merci Fanny.
2: Avec plaisir,
0: merci à vous. Christian.
1: Merci beaucoup.

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1: Et à 14h passées de 30 minutes, c'est notre évêque Mgr Jean-Pierre Delville qui est au micro de Ralph Schmeder. Ensemble, il s'intéresse notamment à Saint Augustin de Canterbury.
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3: Bonjour et bienvenue à toutes et à tous. La grille d'été de RCF Liège touche à sa fin. Mgr Delville sera de nouveau avec nous à partir de la semaine prochaine. Et une dernière fois, comme nous l'avons fait pendant les mois de juillet et août, nous réécoutons une émission réalisée pendant cette saison 2025-2026. Et j'ai choisi pour terminer celle qui a été diffusée la première fois le 25 mai dernier, c'était donc à la Pentecôte. Dans la seconde partie de l'émission, il nous a présenté la nouvelle encyclique du pape Léon, Magnifica Humanitas, sur les enjeux de l'intelligence artificielle. Donc il y aura quelques commentaire personnel de Monseigneur, mais dans un premier temps, notre évêque nous a présenté le saint patron de l'Angleterre, Saint Augustin de Canterbury. Bonne écoute.
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3: Présentons Augustin de Canterbury. C'est un moine bénédictin d'abord, mort entre 604 et 609, chef de la mission grégorienne envoyée pour convertir les anglo-saxons. Il devient le premier archevêque de Canterbury en 597. Il est considéré comme l'apôtre des Anglais et l'un des fondateurs de l'Église anglaise. Voilà le résumé. Maintenant, vous allez un peu nous développer ce qu'il a fait et qui il a été, peut-être en donnant d'abord un peu le contexte.
4: Oui, c'est ça. Il faut savoir que voilà, la Grande-Bretagne était occupée traditionnellement par des peuples qui s'étaient convertis au christianisme avec Saint Patrick, qui était irlandais, et étaient de tradition et de culture celtique, et ont fondé de facto ce qu'on appelle parfois l'Église celtique ou l'Église celte. Mais après, sont arrivées là-bas sur l'île des populations germaniques, qui sont les anglo-saxons. Et eux, par contre, étaient païens. Ce qui fait que, à la fin du VIe siècle, par exemple, le Kent, donc qui est cette région de la Grande-Bretagne la plus proche du continent, était gouverné par des rois germain, et en l'occurrence par le roi Ethelbert. Son épouse Berthe était une princesse mérovingienne, donc franque, et donc de tradition germanique, mais chrétienne. Et lorsqu'elle traverse la Manche pour se marier, elle est accompagnée par un évêque qui s'appelait Létard, ce qui était d'ailleurs une des conditions posées à cette union. Il se fait donc que ce royaume du Kent était puissant, entretenait donc de bonnes relations commerciales avec les Francs donc du continent, et ceux-ci s'étaient convertis au christianisme avec Clovis aux alentours de l'année 500. Donc la question est de savoir comment est-ce que les tribus anglo-saxonnes pourraient être à leur tour converties au christianisme. Alors, outre ce mariage entre Berthe et Ethelbert, qui va permettre petit à petit l'introduction du christianisme, il y a aussi l'action volontariste du pape, carrément, Grégoire le Grand, qui, en 595, choisit à Rome des moines qui doivent faire partie d'une mission envoyée dans le Kent, et il demande au prieur de l'abbaye Saint-André à Rome, qui s'appelait Augustin, de prendre la tête de cette mission. Il y a donc, si vous voulez, une volonté vraiment explicite et, je dirais, efficace du pape de créer une mission. C'est assez nouveau, parce que assez régulièrement, les peuples germaniques ou autres avaient été convertis plus par le hasard des rencontres et je dirais de fil en aiguille par l'audition du message chrétien, plus que par des missions envoyées vraiment en bonne et due forme, de manière explicite. Ici donc, c'est typique de Grégoire le Grand, qui était quelqu'un de très audacieux.
5: Notre Augustin, à ce moment-là, il n'est que simple moine, même supérieur d'une abbaye, mais il n'est pas encore évêque.
4: Bien sûr, il n'est pas encore évêque, donc il est envoyé à la tête de la délégation. Il a des connaissances bibliques, il a donc une certaine éducation. Il est un bon administrateur, puisqu'il est le prieur quand même de l'abbaye de Saint-André à Rome. Et il arrive avec cette délégation en 597 dans le Kent. Le roi Aethelbert leur permet de s'installer carrément dans la capitale, Canterbury, et d'y prêcher, avant d'ailleurs que lui-même se convertisse personnellement au christianisme.
5: Mmh. Oui,
4: donc
5: sa femme
4: l'avait influencé.
5: L'était déjà, oui. C'est ça.
4: Voilà. C'est comme le cas de Clovis avec Clotilde.
5: C'est ça.
4: Voilà, et nous avons une lettre de Grégoire, datée de l'année suivante, 596, qui explique les succès de la mission d'Augustin, lequel aurait converti déjà 10 000 païens en un an.
5: Pas mal.
4: Voilà. Alors, Augustin établit son siège épiscopal à Canterbury, et c'est ainsi que Canterbury va devenir la métropole, donc l'archevêché, de cette nouvelle église des Anglo-Saxons. Sur ce, il est consacré évêque, mais on ne sait pas exactement quand. Il fonde aussi une abbaye dédiée aux Saint-Pierre et Paul, sur des territoires donnés par le roi Aethelbert. Assez rapidement, Augustin renvoie deux moines à Rome pour informer le pape des premières conversions et demander conseil sur divers points de doctrine et d'administration de l'Église. Sur ce, en 601, le pape Grégoire envoie un deuxième groupe de missionnaires en Angleterre, en les fournissant de vases sacrés, de reliques, de livres liturgiques, et même un pallium pour Augustin. Le pallium, c'est donc cette écharpe décorée de croix noire, qui symbolise l'autorité d'un métropolite, donc d'un archevêque. Et ce groupe est accompagné d'une lettre dans laquelle le pape Grégoire demande à Augustin d'ordonner carrément 12 évêques dès que possible pour qu'ils soient ses suffragants, donc qu'ils soient donc des diocèses aux alentours du diocèse de Canterbury, et entre autres d'envoyer un de ses évêques à York. En effet, le pape envisage de diviser l'île entre deux sièges métropolitains, l'un à York et l'autre à Londres, chacun ayant d'ailleurs l'autorité sur 12 évêques suffragants. Ce que l'on sait en tout cas, c'est que Augustin a fondé des écoles dans le Kent afin de former un clergé autochtone et que ces établissements sont en mesure d'envoyer des enseignants pour assister la mission dans la partie est de l'Anglie, c'est-à-dire de facto le sud de l'Angleterre, quelques années après la mort d'Augustin. Cependant, Augustin ne parviendra pas à étendre son autorité sur les chrétiens du pays de Galles, parce qu'il y avait là-bas déjà des chrétiens, mais de culture gaélique, c'est-à-dire celtique. Il y a donc de grandes différences entre le christianisme romain pratiqué par Grégoire le Grand et Augustin, et le christianisme pratiqué par l'Église celtique d'origine irlandaise. Il y avait d'ailleurs la question de la tonsure des clercs, il n'y avait pas le même type de tonsure, mais il y avait aussi le calcul de la date de Pâques. L'Église celtique était, comme on dit, quatordécimant, c'est-à-dire qu'elle célébrait Pâques le 14 deuxième jour du mois de Nisan, quel que soit le jour de la semaine où cette date tombait, c'est-à-dire pas nécessairement un dimanche, à la mode juive. Tandis que les chrétiens, plus tard, vont vraiment opter pour le dimanche qui suit le 14e jour du mois de Nisan. Donc il y a cette différence-là. Aussi, la dimension, on va dire, monastique et ascétique de l'Église, il faut savoir que l'Église celtique est vraiment basée sur des monastères, tandis que l'Église latine est basée sur des diocèses. Mmh. Et donc sur des villes. Or, il y a très peu de villes dans l'Angleterre, donc ce n'est pas si pratique, ce n'est pas si facile. Mais néanmoins, c'est petit à petit ce que saint Augustin va faire.
5: Et puis, je crois qu'il y a aussi une dimension politique à l'affaire, non ?
4: Oui, d'une part, en effet, Augustin est le protégé d'un roi anglo-saxon et il veut s'étendre sur le territoire anglais vers l'ouest au détriment des Bretons, donc des personnes de souche locale, d'où le mot d'ailleurs de Grande-Bretagne. Sur ce, Augustin sacre son successeur Laurent avant de mourir. Voilà, pour que la passation de pouvoir se fasse sans heurts. Il décède un 26 mai, entre l'année 604 et 609.
5: Donc on sait la date, mais pas l'année.
4: comme souvent, hein, pour Saint-Lambert, c'est la même chose. Il est mort à 17 septembre et on n'est pas sûr de l'année. En fait, c'est probablement 705, donc c'est 600. 100 ans après celui-ci. Les efforts d'Augustin de Canterbury marquent donc le début d'une

0: Effectivement. Oui, tout à fait. Et puis il y aura les Normands,
1: C'est ça.
0: enfin les Vikings, c'est les Normands, mais il va y avoir Hastings et l'avenue de tous ceux qui arrivent du territoire français et qui vont alors franciser la culture anglo-saxonne.
1: Mais tout ça, évidemment, ça dépasse
0: C'est
1: l'histoire
0: plus tard.
1: de notre saint Augustin de Canterbury. Donc on peut vraiment le considérer, comme je le disais au début, comme l'apôtre des Anglais.
0: Oui, absolument, en ce sens-là. C'est vraiment un fondateur, le fondateur de l'Église d'Angleterre.

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1: Et nous passons à la seconde partie de l'émission avec Mgr Delville, diffusée pour la première fois le 25 mai dernier. On y a présenté l'encyclique du pape Léon XIV sur l'intelligence artificielle. C'est le jour même où nous parlons qu'a été présentée à Rome la première encyclique du pape Léon XIV qui s'appelle Magnifica Humanitas et qui parle notamment des enjeux de l'intelligence artificielle. Alors, Monseigneur, je crois que déjà pour le dimanche des médias qui a eu lieu le 17 mai dernier, le pape avait vraiment centré son message sur les enjeux de l'intelligence artificielle. Donc j'ai l'impression que pour lui, c'est vraiment un sujet important de son pontificat.
2: Oui, tout à fait. C'est un sujet vraiment important. Rappelons quand même que le pape François avait déjà centré son message pour la Journée mondiale de la paix du 1er janvier 2024 sur ce sujet-là. Mais nous voyons de plus en plus, jour après jour, combien l'intelligence artificielle entre dans nos vies et, je dirais, dans notre travail. Moi-même, quand j'utilise l'ordinateur et que j'ai une question à poser, ben, désormais... Je pose la question en demandant que l'IA m'y réponde. Et ça va plus vite que de lire un article de Wikipédia de A jusqu'à Z.
1: C'est ça. Donc il faut avoir une vue un peu modérée, positive et négative. Donc il y a quand même beaucoup de positifs.
2: Donc il y a beaucoup de positifs, en effet. Il y a aussi un de mes amis qui a travaillé sur le diocèse de Liège et une série d'indications statistiques que nous lui avons fournies et qui a demandé une analyse de ces statistiques. Et nous avons reçu un exposé en 5 minutes sur l'état du diocèse de Liège, digne d'un professeur d'université. Quoi. C'était très très très bien pensé. Et c'était même élogieux, donc j'étais plutôt content. Mais donc, c'est pas que des aspects positifs. Évidemment, on voit aussi sur, je dirais, l'écran de notre ordinateur, des possibilités de créer des séquences cinématographiques, hein, on appelle ça des réels. Qui soit un peu à notre goût, en quelque sorte, et donc qui crée des fausses images. Et donc c'est un peu ça que, voilà, le pas...

0: à leur, on va dire, dénonce, parce qu'ils voient plusieurs aspects problématiques à l'intelligence artificielle. D'abord, c'est un peu la question que, avec la création de visages, de voix, d'attitudes de personnages que l'on crée,
1: De
0: on
1: vidéos entières
0: pense dans les vidéos en question voir des personnages réels, et au fait, ce sont des personnages faux. Donc, il y a une perte, si vous voulez, de ce contact réel avec le visage réel des personnes, ou encore la reproduction exacte de ces visages par un film de cinéma. Il y a donc une déviation, finalement, de la connaissance de l'être humain à travers l'intelligence artificielle. Donc ça, c'est certainement un problème. Et donc, de facto, il peut y avoir alors des fake news, il peut y avoir des choses tout à fait fausses. On m'a montré plus d'une fois des images de Trump qui sont tout à fait fausses, qui serrent la main de quelqu'un qu'il n'a jamais rencontré.
1: Ben lui-même, il produit parfois des
0: Et
1: images
0: lui-même,
1: fausses
0: voilà, s'est
1: en
0: présenté
1: Jésus, par exemple.
0: en espèce de Jésus ou Dieu le Père en train de guérir quelqu'un. Oui. Donc voilà. Donc l'intelligence artificielle risque de créer des fake news, hein, des mauvaises nouvelles, enfin des fausses nouvelles, et aussi de perturber alors les relations entre les personnes, quoi. Donc le pape propose de avoir un certain esprit critique par rapport à cela, mais aussi d'avoir une véritable coopération entre les responsables pour ne pas laisser diffuser n'importe quoi, n'importe comment. Il faut une coopération entre les systèmes techniques et aussi des systèmes plus, on dira, de gouvernement pour réglementer d'une certaine façon l'intelligence artificielle dans ses productions. Il faut aussi créer une éducation. Une éducation, forcément, des jeunes qui sont très branchés sur l'intelligence artificielle et des adultes aussi, pour que l'on sache comment traiter les choses, comment déceler éventuellement les pièges de l'intelligence artificielle, mais aussi manier, je dirais, les leviers intéressants de l'intelligence artificielle. Donc c'est pourquoi le pape insiste sur trois mots: responsabilité, coopération et éducation. Voilà. Sens des responsabilités dans la gestion, coopération dans le sens de mettre les différentes compétences ensemble pour bien gérer l'intelligence artificielle, et éducation pour former les personnes à l'utiliser au mieux et pas dans un sens négatif.
1: Alors, dans ce contexte, je pense aussi à toute une série de films de science-fiction où on voit les machines qui prennent le pouvoir, les robots, etc. Donc, Terminator et compagnie. Est-ce que il faut vraiment craindre aussi un jour une vraie concurrence, une question de pouvoir entre l'humain et tout ce qui est artificiel, tout ce qui est machine?
0: Alors, prise de pouvoir, peut-être non, mais il y a quand même des films de science-fiction d'il y a quelques années qui deviennent la réalité aujourd'hui. Donc, par exemple, la guerre des drones.
1: C'est ça.
0: L'utilisation des drones dans la guerre, on l'a vu donc avec l'Ukraine dans les derniers mois, la manière fulgurante dont l'Ukraine a développé les drones. On voit les capacités des drones, on voit les drones de plusieurs catégories, les bons marchés et les chers, ceux qui vont vite, ceux qui vont lentement. Et on se rend compte que la guerre peut subitement se mener à une distance faramineuse de l'endroit où elle a commencé. On se rend compte aussi qu'il y a une guerre entre drones, des drones qui tapent sur d'autres drones. Et donc, à certains endroits, à la limite, il y a des techniciens dans les bureaux qui sont en train de tirer contre les drones à partir d'autres drones. Et donc, ça veut dire que, voilà, on risque alors, comment dire, voilà, de se trouver dans un monde de technologie où la guerre est menée à distance par l'intelligence artificielle
1: Et peut-être même
0: et
1: où,
0: d'une manière peut-être incontrôlable un jour.
1: oui, et peut-être même où la liberté de l'homme diminue, puisque on peut imaginer des machines qui prennent elles-mêmes des décisions,
0: Oui.
1: notamment au niveau de la guerre.
0: Effectivement, donc les machines prennent c'est déjà le cas pour le moment, les machines prennent des décisions sur la manière de viser, par exemple, l'ennemi qui s'approche, la probabilité de l'endroit où ils vont arriver, et ainsi de suite, le moment où il faut tirer, et ainsi de suite. Donc, voilà, on se trouve voilà, devant des choses qui sont un peu à vous donner le tournis, le vertige. Et donc, en ce sens-là, voilà, l'intelligence artificielle doit vraiment être contrôlée. Quoi.
1: Pour vous, Monseigneur, l'avenir est plutôt rose. Est-ce qu'il y a vraiment des grandes chances ou bien est-ce qu'il faut avoir peur? Est-ce qu'il faut être pessimiste?
0: Alors, c'est un peu délicat de dire ça comme ça d'une manière tranchée. Donc, c'est sûr qu'il y a quelque chose de positif dans la mesure où on peut faire, par exemple, des calculs, des analyses de documents ou tout simplement des analyses, que sais-je, d'échantillons de ceci ou cela dans des expériences scientifiques beaucoup plus rapides que ce qu'on ne faisait autrefois. Et donc, voilà, dans les opérations médicales, les manières d'opérer les corps par l'intelligence artificielle vont peut-être permettre une plus grande précision que la main du chirurgien et des choses pareilles. Donc, en ce sens-là, il y a des choses vraiment à louer, quoi, dont on ne peut que se féliciter. Mais il y en a d'autres qui paraissent effectivement beaucoup plus dangereuses et donc difficiles à contrôler. Franchement, pour en revenir une seconde à l'Ukraine, je me rappelle encore qu'il y a 6 mois, on s'était dit, tiens, si l'Ukraine un jour devait envoyer une bombe sur Moscou, ça ferait peut-être changer la guerre, mais ça paraissait une utopie absolue. Et à peine 6 mois plus tard, on a eu 600 drones qui sont arrivés sur Moscou la semaine dernière. C'est vraiment très rapide le développement de cette intelligence artificielle.
1: Vous avez parlé de responsabilité, donc ça veut dire qu'il faut aussi des instances de contrôle. Est-ce qu'ils existent ou bien est-ce que, par exemple, au niveau des États-Unis, j'ai l'impression que là, on fait avancer la technologie, mais sans trop la contrôler.
0: Oui, c'est ça. Donc, c'est pas encore fort le cas pour le moment, des instances de contrôle. Sans compter qu'il faut savoir quelle autorité auront ces instances, quelle maîtrise des technologies elles auront ou non. Mais en tout cas, je crois que tout développement humain, technologique, depuis bien longtemps, fait l'objet à un moment donné d'un certain nombre de contrôles. Et donc, ici, a fortiori, et donc il y a une doctrine sociale de l'Église qui est de toujours quand même respecter l'être humain et sa dignité dans toutes les circonstances nouvelles que la technique peut découvrir. Donc, il est là-bas très très important de garder cette ligne de force qui est le respect de la dignité humaine et le souci du bien commun. Donc, quoi qu'il en soit, il faut qu'à un moment donné, ces éléments-là fassent l'objet de traités, d'accords et donc d'un certain contrôle. Sinon, il y a aussi le risque avec les algorithmes d'enfermer les gens dans des sphères de pensée à la pensée unique. Donc, quand on prend des choses sur Facebook, on tombe presque tout le temps sur des choses relativement semblables, à la limite qu'on aime bien, mais les 3/4 des choses intéressantes qu'on devrait voir, on ne les voit pas parce que finalement, on n'est pas compris dans les algorithmes.
1: C'est ça.
0: Et donc, on est à ce moment-là comme dans un, je dirais, vase soporifique, qui fait que la pensée tombe toujours sur elle-même et n'entre pas dans la connaissance d'une altérité. C'est aussi là que l'intelligence artificielle a ses limites dans la mesure où elle peut nous enfermer, et donc il faut trouver les moyens de s'en détacher si nécessaire.
1: Voilà tout pour aujourd'hui. C'était, je vous le rappelle, la dernière rediffusion de 30 minutes avec notre évêque, cette fois-ci du 25 mai dernier. La semaine prochaine, nous commencerons une nouvelle saison avec la présence physique en studio, en tout cas je l'espère, de Monseigneur Delville qui sera revenu de ses voyages pendant l'été. Je me réjouis déjà de vous y retrouver. À très bientôt.

0: 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En prélude à sa conférence-concert du 19 septembre à l'église Saint-Remacle-à-Verviers, Jacques Stotzem est dans nos studios pour nous parler de l'histoire du finger-picking. Il est au micro de Maurice Dethiers. 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
1: Avec Christophe Bruls à la technique, bonjour et bienvenue dans Joueurs de Blues. Pour la première émission de cette nouvelle saison, nous avons le plaisir de recevoir un fidèle de l'émission, Jacques Stotzem, qui vient nous parler de la conférence-concert qu'il donnera le samedi 19 septembre à 20h à l'église Saint-Remacle à Verviers, un concert-conférence consacré à l'histoire du finger-picking. Alors bonjour Jacques et merci d'être avec nous.
2: Bonjour Maurice, oui. Comme tu dis, je viens habitué des lieux.
1: Voilà. Alors c'est, je pense, la cinquième fois que tu proposes cette formule conférence-concert. Le thème, c'est l'histoire du finger-picking. Alors peut-être pour commencer, pour ceux qui ne sauraient pas ce qu'est exactement le finger-picking, tu pourrais peut-être en donner une définition?
2: Oui, une définition, si tu veux, c'est un peu compliqué au niveau de définir un style de guitare, un style de technique de guitare. Hein. En fait, si tu veux, c'est vraiment quelque chose qui trouve sa source dans le blues. Donc ça veut dire, la guitare, on a l'habitude de la jouer de deux manières. Hein. Donc on peut la jouer avec ses doigts, ou on peut la jouer avec un médiator, un plectre. Hein. Et donc en fait, tous ceux qui utilisent leurs doigts, si tu veux, ils font quelque part ce qu'on appelle du finger picking. Voilà. C'est simplement piquer les notes avec ses doigts. Mais si tu veux, donc... Cette manière de passer les cordes telle qu'on l'entend, telle qu'on la conçoit dans la musique qu'on entend de finger-picking, ça trouve vraiment sa source dans le blues des années 20 des États-Unis. Mm-hmm. Et puis c'est une technique, si tu veux, qui permet à la guitare d'être tout à fait autonome. On joue un accompagnement régulier sur les basses et puis on joue la mélodie en même temps. Voilà. Mais en adoptant un certain rythme au départ. Et ce rythme au départ, si tu veux, c'est l'inspiration des vieux bluesmen d'une musique en vogue dans les années 20 qui était le ragtime. Voilà. Et le ragtime était une musique, si tu veux, de danse à l'époque, de la musique qu'on entendait dans les bars et des choses comme ça. Et donc, comme beaucoup de bluesmen étaient guitaristes plutôt que pianistes, si tu veux, il y avait une demande de la part des gens d'écouter une sorte de swing comme ça avec les instruments. Donc de là est venue, si tu veux, cette technique de faire un accompagnement régulier avec le pouce et de jouer la mélodie. Et en fait, à l'origine, c'est les vieux bluesmen, ils essayaient d'imiter, si tu veux, le rythme du piano ragtime, et le piano ragtime qui deviendra plus tard le swing. Donc si tu veux, c'est aussi une longue histoire au niveau de l'évolution de la musique, mais ça trouve vraiment donc sa source dans le berceau du blues des années 20. Quoi.
1: Alors peut-être on a quelques figures emblématiques, et on peut commencer par Robert Johnson.
2: Oui, bien sûr, mais si tu veux, c'est même plus complexe que le simple fait d'avoir des figures emblématiques. C'est parce que moi, je me suis intéressé à réaliser, si tu veux, cette conférence-concert, parce que moi, j'ai appris la guitare en autodidacte. Oui. Et en quelques mots... Ben, j'avais quelques références. Donc, la première référence que j'ai eue au début, c'était Stéphane Grossman. Oui. Et Stéphane Grossman était un guitariste vraiment un témoin, si tu veux, de cette tradition du blues, puisque Stéphane Grossman, à l'époque, il avait eu la chance d'avoir des cours avec Gary Davis. Il a rencontré Mississippi John Hurt. Je veux dire que c'était vraiment... Il a vraiment fait le lien entre une guitare moderne, je vais dire, et les vieux bluesmen. Et alors, donc, Grossman avait écrit... Moi, c'était ma seule référence au début, quand j'apprenais la guitare. Donc, j'ai écouté Stéphane Grossman, puis je me suis rendu compte, en glanant des informations un peu partout, qu'il avait écrit une série de livres didactiques. Oui. Et dans ce livre didactique, si tu veux, il y avait un volume qui concernait le Delta Blues, il y avait un volume qui concernait le Country Blues, il y avait un volume qui concernait le Texas Blues. Et là, je me suis rendu compte de la richesse, en fait, de la guitare au travers de ce style traditionnel de blues. Je n'ai jamais vu que Grossman comme ça, qui faisait des liens entre la guitare et les différents styles. Mmh. D'habitude, quand tu lis un livre sur le blues, on va voir souvent un côté social du blues qui est défini au travers de la musique. Et ce que je trouve paradoxal, c'est que la guitare, il joue un rôle primordial, hein, parce que dans le blues, on ne peut pas se passer de la guitare. Mais il n'y avait jamais de lien, si tu veux, entre l'évolution de la technique et la musique qui était jouée dans les différentes régions. D'où mon idée est venue, en me basant aussi sur les recueils de Grossmann, de définir vraiment, si tu veux, une évolution musicale de la technique du picking.
1: Oui.
2: Et c'est pour ça que j'ai dit que ça dépasse les figures emblématiques, parce que c'est vraiment, d'abord, au début, c'est régional. Donc, tu évoques ça, Robert Johnson, et Robert Johnson, si tu veux, c'est vraiment le berceau du Delta Blues.
1: Voilà.
2: Hein. Donc, c'est un blues qui est très rugueux. Mais c'est vraiment dans ces années-là, si tu veux, avec Willie Brown, avec Charlie Patton, avec Robert Johnson, que cette technique du finger picking prend sa source, quoi.
1: Voilà.
2: Alors, exactement, qui a commencé, je suis incapable de te le dire. Déjà, je ne suis pas historien. Mais en tous les cas, les infos de l'époque sont quand même aussi très compliquées à obtenir,
1: tout à fait,
2: hein, puisqu'il y a beaucoup de... Il y a beaucoup de figures obscures aussi, hein, desquelles on a très peu d'informations. Déjà, on ne sait pas très bien quand ils sont nés, on ne sait pas très bien quand ils sont morts. Donc, c'est vraiment... on peut juste se baser sur les enregistrements qui restent de ces personnes-là.
1: Tout à fait.
2: Et moi, si tu veux, au travers des enregistrements, je me suis rendu compte de toute une série de liens qu'il y a entre la technique de certaines personnes, la sonorité de certaines personnes, parce que c'est indéniable... Quand tu entends Robert Johnson et que tu entends Charlie Patton, par exemple, qui était contemporain, mais qui avait deux carrières séparées, c'est indéniable qu'ils se sont rencontrés, qu'ils se sont écoutés et qu'ils se sont copiés. Pourquoi ? Parce que cette manière de passer les cordes, dans ces années-là, c'est une tradition orale.
1: Tout à fait.
2: Puisqu'il n'y a pas d'écrit, tu vois. Robert Johnson n'a jamais essayé d'écrire sa musique, Willie Brown non plus, Charlie Patton non plus. Donc c'était des gens qui jouaient dans la rue, qui jouaient dans les bars. Et puis subitement, on pouvait avoir des rencontres comme ça entre deux personnes. Et Son House, par exemple, raconte souvent dans les interviews qu'il peut y avoir de lui qu'il a rencontré Robert Johnson.
1: Oui.
2: Mais c'est pas pour ça qu'il donne beaucoup plus d'informations.
1: Non, il l'a
2: peut-être rencontré, mais on n'en sait pas plus à son sujet, quoi. Donc on peut se baser sur les enregistrements. Et pour moi, si tu veux, le Delta Blues, c'est vraiment là que le picking, si tu veux, trouve sa source. Ils avaient des guitares. Et ils jouaient pour la plupart seuls, quoi. Donc, si tu veux, ils développent une manière de jouer avec la main droite, simplement déjà pour avoir une autonomie, donc de ne pas seulement gratter des accords, mais d'avoir un jeu plus expressif. Et alors, les influences du ragtime à l'époque font que c'est une technique, si tu veux, qui trouve... Le berceau, c'est vraiment le Delta Blues, pour moi.
1: C'est ça. Hein,
2: voilà. Et alors, mais c'est une musique qui reste très... je trouve âpre et rude et assez violente quand même, hein, parce que ça témoigne aussi de leurs conditions de vie.
1: Conditions, quoi,
2: donc
1: bien
2: voilà.
1: Sûr, ouais.
2: Mais moi, je me suis basé pour ma conférence sur l'évolution de la technique de guitare.
1: Quoi.
2: Voilà. Je trouvais ça, ce point de vue, assez intéressant parce qu'il est rarement évoqué. Quoi. Il est souvent... Oui, on dit la guitare, il jouait de telle manière, il utilisait le finger picking, mais on n'en dit pas plus. Quoi.
1: Voilà.
2: Et le but de ma conférence était un peu d'illustrer musicalement... toute une évolution, tout un fil, si tu veux, qui a lié tous les gens.
1: Alors, le début de ce fil, c'est comme tu viens de le dire, le Delta Blues. Peut-être tu pourrais nous jouer un morceau de cette époque.
2: Oui, avec plaisir. Donc, je vais. Il faut bien se dire aussi que jouer comme les gens de l'époque, c'est quasiment pas possible.
1: Tout à fait,
2: Donc, ça veut dire déjà les enregistrements qu'on a d'eux, c'est déjà très sommaire, hein, puisque ce sont des vieux 78 tours, donc le son est vraiment des fois assez râpeux, comme on dit. Hein. Mais c'est très difficile de jouer comme eux. Donc, c'est-à-dire, moi, j'ai essayé au travers de la conférence de m'inspirer au mieux et d'essayer d'approcher au mieux, si tu veux, leur manière de jouer pour l'illustrer justement dans la conférence. Et donc, le premier morceau que je vais jouer, c'est un mélange entre un morceau de Robert Johnson, qui est légendaire, qui est Crossroads Blues. Et puis alors, je l'ai mélangé avec un morceau de Willie Brown. Mais par exemple, tu vois, on en parlait au début de notre rencontre. Voilà, Robert Johnson, on a quand même un peu des infos. Brown, qui était un contemporain, mais on n'a aucune info. Personne ne sait exactement qui c'était. Et en plus, il y a une grosse confusion, parce qu'il y aura un autre Willie Brown qui va venir. Et moi, je vois les choses guitaristiquement, si tu veux. Donc, quand tu entends les enregistrements de Willie Brown qu'on a, par exemple, sur Future Blues, où il y a M&O Blues, tu vois, il y a un autre Willie Brown qui va venir un peu plus tard avec un morceau qui s'appelle Mississippi Blues. Mais je suis sûr, je suis persuadé que c'est pas la même personne qui joue. Pourquoi ? Parce que le jeu est complètement différent, la sonorité est complètement différente, mais sur ce deuxième Willie Brown, je crois que
1: on n'a pas
2: d'infos. On ne sait pas qui c'est, quoi. Voilà. Et donc, les deux morceaux, c'est Crossroads et Future Blues de Willie Brown.
1: On écoute.
2: Dodd et de Willie Brown.
1: Voilà.

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1: Nous sommes en compagnie de Jacques Stotzheim en prélude à sa conférence-concert qu'il donnera le samedi 19 septembre à 20h à l'église Saint-Remacle à Verviers, conférence consacrée à l'histoire du fingerpicking. Nous venons d'évoquer le Delta Blues, alors on ne peut pas tout évoquer, on va évoquer quelques grandes périodes pour avoir plus d'informations. Ben, il faut venir à ta conférence.
2: Hein. Je trouve, c'est une bonne idée.
1: Voilà, alors le Delta Blues, c'était le Delta du Mississippi, et puis il y a aussi ce qu'on appelle le Texas Blues.
2: Oui, donc en fait je pense vraiment que cette tradition orale, les Américains, ils appellent ça le folk process. Voilà, mm-hmm. C'est ce terme qui est utilisé. Folk process, si tu veux, ça veut dire que les gens qui étaient à l'époque, ils allaient par exemple dans un bar, tu vois. Oui. Donc, il y avait quelqu'un qui jouait. Ils jouaient eux-mêmes de la guitare, ils allaient écouter quelqu'un qui jouait, et alors ils ne se présentaient peut-être même pas, mais ils remarquaient comment ils jouaient. Donc, ils reprennent les infos, et puis c'était des gens qui étaient très itinérants.
1: Oui, ils voyageaient beaucoup.
2: Donc, si tu veux, dans le Texas Blues, il y a une manière de passer les cordes aussi qui va se développer, un tout petit peu, je dirais, un tout petit peu moins rude que la manière du Delta Blues. Oui. Hein, donc, peut-être que la vie des gens était peut-être moins âpre, difficile. Quoi. Oui. Et donc, le jeu se structure bien. Je trouve que le Texas Blues est un bon exemple, si tu veux, pour avoir vraiment la base du fingerpicking, où le pouce joue vraiment un accompagnement régulier. Parce que dans le Delta Blues, le morceau que je venais de jouer, c'était un peu plus sauvage au niveau de l'organisation de la main droite. Tandis que dans le Texas Blues, là, on va entendre vraiment une basse qui est vraiment régulière. Tu vas jouer quatre fois par mesure et qui va vraiment donner le rythme. Et on va entendre, si tu veux, cette manière de passer les cordes typique du Texas Blues chez Man Sleeps Come. On va l'entendre aussi chez Big Bill Bronzy, même si Big Bill Bronzy ne venait pas de Texas, là. Mais ça veut aussi dire
1: les échanges qu'il y avait.
2: Mm-hmm. Mais il n'y a aucun écrit qui est là pour prouver, quoi, si tu veux. Et donc, ça veut dire qu'on doit se baser sur la musique qu'on peut écouter de ces gens-là et faire des comparaisons entre la tonalité du morceau, par exemple, on la retrouve dans un autre morceau de l'autre personne. Et puis alors, on ne peut pas nier, c'est impossible de nier qu'ils se soient entendus, écoutés à l'époque. Quoi. Même s'ils ne se sont pas connus, ils ont eu des liens musicaux entre eux. Ça, si tu veux, c'était vraiment le base de ma recherche. Et c'est grâce à ça, si tu veux, que tu peux vraiment voir que les gens étaient itinérants, ils voyageaient beaucoup, ils écoutaient beaucoup de gens et ils prenaient les infos, ce qu'on appelle, comme je disais tout à l'heure, le folk process.
1: Oui.
2: C'est tradition orale, mais qui fait partie de la musique, si tu veux, d'une tradition musicale qui se donne, mais sans des cours, je pense. C'était juste des rencontres de gens qui s'écoutaient et puis qui reprenaient simplement les infos pour eux. Puis, comme ils n'avaient pas pris un cours directement, automatiquement, ça changeait, quoi, parce que leur personnalité était mise à profit, si tu veux, dans leur manière de jouer. Quoi. C'est ce qui fait que cette évolution du fingerpicking est vraiment très intéressante, parce qu'on va voir déjà, entre ce que j'ai joué tout à l'heure, le Delta Blues et le Texas Blues, on a une différence de sonorité vraiment énorme, quoi.
1: Et qu'est-ce que tu vas nous jouer?
2: Je vais jouer un morceau de Man Sleeps Come, et c'est un morceau qui s'appelle Baby Please Don't Go. C'est aussi un célèbre classique du blues.
1: On écoute.

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1: Nous sommes en compagnie de Jacques Stotzem qui nous parle de sa conférence-concert qu'il donnera le samedi 19 septembre à 20h à l'église Saint-Remacle à Verviers et qui est consacrée à l'histoire du finger picking. Alors, après le Texas blues que nous venons d'écouter, il y a le Piémont blues qui est
2: oui,
1: aussi...
2: Oui, le Piémont blues. Donc déjà, le Piémont, ce n'est pas vraiment un État des États-Unis, c'est une région. Mais c'est une région, si tu veux, musicalement, qui est proche de la country music, hein, puisque
1: c'est la région
2: qui va dans les Appalaches. Mm-hmm. Donc, les gens qui vivaient à cette époque-là, c'est sûr qu'il y avait... Il y avait des influences musicales qui jouaient. Quoi. Et c'est pour ça que dans le Piémont Blues, je trouve que dans le Piémont Blues, c'est vraiment là qu'on peut vraiment retrouver la meilleure définition musicale du fingerpicking. Mm-hmm. Avec deux artistes principalement, Mississippi John Hurt. Donc, tu vois, il s'appelait Mississippi John Hurt. Son jeu était plus influencé par la région du Piémont. Et Elizabeth Cotton. Donc en fait, eux jouaient vraiment d'une manière très... douce, très, mm-hmm. très mélodique, et dans laquelle, si tu veux, leur pouce faisait vraiment une alternance. Donc là, on retrouve vraiment, au travers de Mississippi John Hurt, le ragtime, donc le rythme mm-hmm. du ragtime. Et le rythme du ragtime à l'époque, si tu veux, le pianiste, il jouait une basse, un accord, et ça faisait poum, tchic, poum, tchic, poum, tchic, et la mélodie était jouée par la main droite du pianiste. Et alors le guitariste, lui, il n'a qu'une seule main pour produire le son, donc c'est pour ça qu'eux vont développer le jeu avec le pouce qui va alterner, qui va copier la main gauche du pianiste, et alors les doigts vont jouer. Et si tu veux, comme c'est un jeu qui est très bien élaboré, très défini, beaucoup plus que dans le Delta Blues, qui est beaucoup plus rude. Et donc là, on va vraiment entendre, grâce à Mississippi John Hurt et Elizabeth Cotten, vraiment les bases du fingerpicking moderne, parce que c'est eux qui vont, par exemple, influencer plus tard Joan Baez, c'est eux qui vont influencer, par exemple, les débuts de Bob Dylan, parce que quand il va jouer sa guitare en fingerpicking sur un morceau comme The Girls from the North Country, on entend quasiment Mississippi John Hurt là-dedans. Oui, oui. Donc, si tu veux, c'est ce folk process-là qui continue une évolution, mais le Piémont Blues, avec ces deux artistes-là, Mississippi John Hurt et Elizabeth Cotten, font vraiment les fondements de la technique du fingerpicking de base. Quoi.
1: Alors, qu'est-ce que tu nous proposes d'écouter
2: C'est un medley, hein, parce qu'en fait, ces gens-là chantaient à l'époque. Moi, je ne chante pas, donc je me limite au jeu de guitare. Donc, si tu veux, les morceaux au niveau instrumental sont assez courts. Donc, c'est pour ça que j'ai fait un mélange entre des morceaux de Mississippi John Hurt et Elizabeth Cotten. Donc, il y aura d'abord Nobody's Business, et puis Richland Women Blues. Et je termine alors par un morceau qui est devenu vraiment... un morceau phare de la guitare folk, comme on dit, c'est Freight Train d'Elizabeth Cotten.
1: On écoute ça.

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1: Jacques Sotzem est avec nous en studio pour nous présenter sa conférence-concert du samedi 19 septembre à 20h à l'église Saint-Remacle à Verviers. Il parlera de l'histoire du fingerpicking. Nous venons d'entendre un medley de Piémont Blues qui vient de nous jouer. Alors, on ne peut que survoler les différentes périodes de l'évolution du fingerpicking. Alors, il y a un personnage qui joue un rôle important, c'est Gary Davis.
2: Oui, Gary Davis et d'autres, hein, parce qu'en c'est eux qui vont vraiment définir ce style qui s'appelle le ragtime blues. Hein. Mm-hmm. Donc le ragtime blues, comme le mot le dit, c'est un mélange entre le ragtime et le blues. Donc il va y avoir des figures tout à fait emblématiques là. Hein. Oui. Et je pense que dans les premiers, si tu veux, même presque avant Gary Davis, c'est Blind Blake, par exemple. Oui, Blind Blake qui va écrire des morceaux qui sont vraiment... vraiment des copies de morceaux ragtime. Hein. Oui. Et puis il y aura Blind Boy Fuller aussi, tu vois. Et puis tous ces gens-là, si tu veux, ils vont vraiment définir un style de guitare très, pour l'époque, si tu veux, très tape à l'œil, quoi. Mm-hmm. Donc, si tu veux, même je pense qu'il y a des témoignages qui disent que Blind Boy Fuller, c'était vraiment un showman quand il jouait dans la rue, quoi. Tu vois, il animait par son jeu de guitare, mais aussi par des gestes qu'il faisait ou des manipulations de la guitare particulière qu'il faisait. Et Révérend Gary Davis, si tu veux, mais c'était un révérend, donc en fait, il jouait du gospel
1: aussi,
2: il animait les cérémonies qu'il animait avec sa guitare, quoi, donc il chantait du gospel. Mais il s'était très fort influencé de Blind Boy Fuller, de Blind Blake aussi à son jeu de guitare. Donc Gary Davis est un des bluesmen, je trouve, qui avait un spectre musical énorme, quoi. Mm-hmm. D'ailleurs, Stéphane Grossman... des interviews que j'ai lues, puisqu'il a eu la chance, lui, de côtoyer Gary Davis et d'avoir des cours avec lui.
1: Oui, oui.
2: Et Grossman, il écoutait la vieille réédition de John Hurt, de Blind Blake. Il avait envie d'apprendre, quoi. Alors, il allait à son cours chez Révérend Gary Davis, à New York, à l'époque, puisqu'il habitait là-bas. Et donc, en fait, Gary Davis prenait sa guitare et dit, tu veux apprendre à jouer comme Blind Blake? Et lui jouait un morceau, c'était comme Blind Blake. Tu veux apprendre à jouer comme Blind Boy Fuller? Eh bien voilà un morceau, tu vas jouer comme Blind Boy Fuller. Donc, si tu veux, comparativement aux autres qui avaient un style très ciblé, Gary Davis avait un spectre...
1: beaucoup plus large.
2: Beaucoup plus large, parce qu'il était capable de jouer à l'époque absolument toutes les sources du blues, quoi.
1: C'est
2: et c'est ça que je pense que Grossman a été très... estomaqué, je dirais même, par la technique de Gary Davis. Et pour Grossman, si tu veux, lui, Gary Davis est un peu au sommet de tous les autres, parce qu'il était capable de tout jouer. Et donc, il jouait vraiment un style, dans certains morceaux, qui est vraiment le ragtime blues. Je vais évoquer par exemple le ragtime à l'époque, tu vois, il y avait Scott Joplin. Scott Joplin, on connaît parce que c'est la musique de The Entertainer, tu vois. Mais Gary Davis ne va jamais... arranger un morceau de Scott Joplin ou un morceau célèbre de ragtime de l'époque, il va juste s'en influencer en écoutant ce fameux folk process.
1: Ouais, ouais.
2: Et il va créer des morceaux, si tu veux, qui sont très proches parfois même de Scott Joplin, mais il va les intituler autrement et il va les définir comme vraiment des morceaux instrumentaux. Et c'est ça, je pense, qui est étonnant dans la carrière de Gary Davis par rapport aux autres, c'est qu'il va être un des premiers à jouer des morceaux instrumentaux.
1: Sans chanter.
2: Et c'est pour ça que Gary Davis, il va influencer tellement de guitaristes, parce que justement, les guitaristes qui sont allés à l'époque, aussi comme moi, à la recherche d'instrumentaux, ils vont trouver dans le répertoire de Gary Davis vraiment une source inépuisable d'inspiration. Donc, Gary Davis, il influencera Jean-Marc O'Connor de Hot Tuna, qui jouera dans Jefferson Airplane. Il influencera Dire Straits. Si on retrouve le nom de Gary Davis dans des biographies de plein de guitaristes. Quoi. Mais je pense que c'est dû au fait qu'il était capable de jouer absolument tout. Et il était capable de créer des instrumentaux aussi. Et donc, je voudrais jouer un morceau de Gary Davis, qui est un ragtime, qui s'appelle 12 Sticks.

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1: Nous sommes en studio avec Jacques Stotzem pour parler de sa conférence-concert consacrée à l'histoire du fingerpicking qui aura lieu le samedi 19 septembre à 20h à l'église Saint-Remacle à Verviers. Alors, on a parlé de différents styles de fingerpicking. C'était surtout une musique qui était jouée par les Afro-Américains. Et puis, on a parlé, tu as mentionné les Appalaches tout à l'heure. Du côté des Appalaches, il y a des Blancs aussi qui font de la musique.
2: Oui, bien sûr. Et si tu veux, c'est aussi... je ne suis, comme je t'ai dit au début, je ne suis pas un historien. Donc, en fait, je me suis basé sur l'écoute de la musique pour élaborer mes infos et élaborer les liens entre les gens. J'ai regardé un peu les biographies, naturellement, des gens. Donc, ce qu'on peut trouver pour les bluesmen, c'est très élémentaire, c'est très peu de choses. Par contre, il y a d'autres gens, si tu veux, dans la country music, où c'est beaucoup plus documenté, je dirais. Oui, oui. Hein. Et alors, il y a une personne que je voudrais évoquer, parce que pour moi, c'est un des guitaristes phares, c'est Merle Travis. Mm-hmm. Tu vois, Merle Travis, c'est vraiment... À l'époque, c'est une grande star de la guitare, oui. Parce qu'il va écrire des morceaux qui sont des chansons populaires de l'époque, comme 16 Tones, par exemple. Tu vois, c'est Merle Travis qui va écrire ça. Et Merle Travis, c'est vraiment le cowboy, quoi. On va le retrouver. Même sur YouTube, on peut encore voir des vidéos qui valent la peine. Des clips, si tu veux, de l'époque, des années 50, où il est habillé en cowboy et dans un décor de carton-pâte, en train de jouer la guitare. Mais il va être très populaire. Et ce qu'il va faire, si tu veux, c'est que mais dans la biographie de Merle Travis, par exemple, on ne va jamais trouver aucun lien de la musique des Noirs. Parce que je pense qu'à l'époque, un musicien blanc ne pouvait pas... C'était pas bien vu de dire qu'il avait été écouté des Noirs dans un club, quoi. Et donc, en fait, ce qui va se passer, c'est que le style de Merle Travis, il va changer un tout petit peu la sonorité. Il va jouer aussi plus souvent de la guitare électrique que de la guitare acoustique. Oui. Et il va, si tu veux, avec sa main droite, déposer... La paume de sa main sur les cordes basses. Et si tu veux, quand on entend Gary Davis, ou bien quand on entend les vieux bluesmen, leur style est plus sauvage, je dirais. Tu vois, c'est plus une sonorité comme ça qui dégage beaucoup. Mais il faut se rendre compte aussi du pourquoi. Parce que, tu vois, ces gens-là, ils jouaient avec des guitares acoustiques, ils jouaient dans des bars, ils jouaient dans la rue. Ouais. Ils avaient devant eux un gros problème, c'était la puissance qui dégageait. Donc, si tu veux, leur jeu de guitare n'est jamais très dans la dentelle, il est toujours dans l'efficacité sonore. Mais Merle Travis, il avait l'occasion d'avoir une guitare électrique, donc il savait jouer beaucoup plus fort d'emblée, quoi. Et donc, en fait, ce qu'il va faire, il va vraiment affiner, je dirais, le style des vieux bluesmen. Et il va, comme je te dis, donc bloquer les basses. Ce qui va vraiment donner chez Merle Travis cette impression qu'il y a deux guitares. Il y a la basse qui est vraiment étouffée, qui fait poum, tuc, poum, tuc, poum, tuc, poum, tuc. Et alors les doigts qui jouent la mélodie. Et là, on va avoir une dissociation vraiment très forte entre le jeu des basses et le jeu des aigus. Et Merle Travis, si tu veux, alors qu'il est très fort influencé par les vieux bluesmen, il va définir son picking comme étant le Travis picking.
1: Donc, on en parle comme le Travis picking.
2: Il va développer, si tu veux, un pattern. Et qui va utiliser souvent, parce qu'il chantait aussi, Merle Travis, country music, donc il va utiliser ce pattern de Travis picking pour accompagner ses chansons country et des instrumentaux pour l'époque qui sont vraiment très tape à l'œil, quoi. Donc c'est des trucs qui sont des fois joués très rapidement. Un guitariste qui va s'influencer énormément de Merle Travis, ça va être Chet Atkins qui va suivre la même voix, si tu veux, cette voix de la sonorité en picking dans la country music. Et si tu veux, ce qui est paradoxal, c'est que tu ne vas jamais trouver de lien entre le fait d'avoir écouté des vieux bluesmen, parce que ce n'était pas possible qu'ils jouent comme ça sans les avoir entendus. C'est simplement pas possible. C'est trop proche. Et d'ailleurs, le morceau que je vais jouer de Merle Travis, c'est un morceau qui s'appelle Cannonball Rag. Et Cannonball Rag, vis-à-vis du morceau de Gary Davis que j'ai joué précédemment, c'est exactement la même grille d'accords.
1: Ah oui.
2: Tu vois, donc c'est une succession comme ça, mi, la, ré, sol. Et Merle Travis va faire le même morceau, mais avec sa sonorité country, en développant son fameux Travis picking. Mais à l'origine, c'est quasiment c'est le même morceau, quoi. La sonorité est différente, mais l'inspiration harmonique est identique, quoi. Et comme il jouait de la guitare électrique, qui pouvait jouer beaucoup plus fort, il va aller, lui, plus dans les les finesses, quoi, si tu veux, les finesses à la fois mélodiques, les variations mélodiques qu'il va pouvoir développer. Et c'est ça qui va lui donner une particularité tout à fait à part. C'est aussi pour ça qu'il deviendra aussi une légende de la guitare, quoi. Ouais. Ça, c'est clair, quoi. Et Mel Travis, j'aime beaucoup son jeu parce que pour moi, on a ses préférences, quoi. Mais moi, il y a deux guitaristes que j'adore par-dessus tout, même encore plus que ceux desquels je viens de jouer, c'est Big Bill Bronzy et Mel Travis, parce qu'ils avaient, un swing dans leur jeu qui est absolument... On ne sait pas rester insensible, je trouve, ni à Big Bill Bronzy, ni à Mel Travis, voilà. Mais c'est tout à fait subjectif.
1: Ben, on va écouter ta version de Cannonball Rec de Mel Travis.
2: Ouais.

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1: Nous évoquons aujourd'hui avec Jacques Stotzem l'histoire du fingerpicking, avec la conférence qu'il donnera le samedi 19 septembre à 20h à l'église Saint-Remacle à Verviers. Alors, tu voulais ajouter quelque chose,
2: Jacques ? Oui, je voulais ajouter quelque chose au niveau de la popularité des différentes personnes. Hein, parce que tous les vieux bluesmen desquels j'ai joué, si tu veux, à l'époque, ils enregistraient sur ce qu'on appelait les race records, oui. Donc c'est-à-dire des 78 tours, si tu veux, oui. Qui étaient destinés à la communauté noire. Et des personnes comme Merle Travis ou Chet Atkins vont enregistrer sur des gros labels de disques comme Capitol, par exemple. Oui. Donc, si tu veux, ils vont avoir une popularité beaucoup plus grande. Oui. Merle Travis, Chet Atkins, ils vont avoir aussi la possibilité de passer à la télé, ce que les musiciens autres, noirs n'avaient jamais comme possibilité. Non. Donc, si tu veux, il va y avoir vraiment une disproportion au niveau de la diffusion de la musique, une disproportion aussi au niveau de la popularité. Et il y a des gens qui vont essayer de contrecarrer ça, si tu veux, c'est les Lomax à l'époque. Pour la librairie du Congrès, si tu veux, ils se rendent compte que tous ces fameux race records étaient enregistrés sur des matrices de 78 tours, et que si on ne fait rien, ben, ça va disparaître. La librairie du Congrès, si tu veux, charge les Lomax de retourner dans les États du Sud et essayer d'aller retrouver tous ces vieux bluesmen, ceux qui sont encore vivants. Et s'ils ne sont pas vivants, essayer de retrouver les enregistrements. Parce que si la librairie du Congrès ne faisait pas ça, c'était perdu à jamais. Et donc, ils vont faire un travail vraiment de recherche est énorme, hein, parce qu'ils vont, eux, retrouver Mississippi John Hurt, ils vont retrouver Elizabeth Cotten, ils vont aller les rechercher là où ils habitent, et pour la plupart, ben, ils jouaient presque plus, et les Lomax vont aussi contribuer à l'organisation du Newport Folk Festival, où on entendra Dylan, on entendra John Baez, et eux vont avoir l'idée d'inviter, si tu veux, des vieux bluesmen. Et alors, ça va être par exemple, pour Mississippi John Hurt, ça va être un renouveau dans sa carrière, parce qu'il va aller jouer là-bas, quoi. À mon avis, il n'a jamais joué devant autant de gens, quoi. Mm-hmm. Et juste pour dire, j'ai appris que quand Mississippi John Hurt va jouer au Newport Folk Festival, il n'a même plus de guitare, quoi. Mm-hmm. Donc on lui prête une guitare pour pouvoir aller jouer là-bas. Et Gary Davis, il jouera, Son House, il jouera. Donc si tu veux, heureusement qu'il y a eu des gens comme ça, sinon tous ces race records, il serait passé à la trappe. Maintenant, il y a encore des gens qui recherchent des matrices, quoi, si tu veux, qui remasterisent tout ça et en font des magnifiques témoignages. Je prendrais comme témoignage les enregistrements complets de Robert Johnson qui ont été retravaillés en studio. C'est un travail formidable parce que ce qu'on entend là, on a presque l'impression de se retrouver à côté de Robert Johnson. Moi, je me rappelle que j'avais un vieux 33 tours de Robert Johnson avant cette réédition en CD qui a été remasterisée. Et je dois avouer qu'il y avait des bluesmen, je passais complètement à côté de leur musique. Robert Johnson, je n'entendais presque rien, quoi. Sur le Blind Lemon Jefferson, c'était pareil. Je m'achetais un disque, quoi. Je mettais le disque et on entendait une guitare de loin. Si tu veux, c'était excessivement difficile de rentrer dans la musique. Et tandis que les disques de Merle Travis sur Capitol, c'était des gros enregistrements, c'était magnifique. Donc si tu veux, déjà à ce niveau-là, il y avait aussi une grosse disproportion que les Lomax vont essayer de rétablir. Et grâce à eux, si tu veux, il y a vraiment des sources qui sont vraiment magnifiques, desquelles on aurait complètement perdu la trace s'ils n'avaient pas été là, quoi.
1: D'ailleurs, il y a un site qui est gratuit, s'appelle Lomax Digital Archive, où tout son travail de collectage, parce qu'il est allé aussi à la recherche des sources du blues, il est allé en Afrique, en Europe, etc. Et tout ça est accessible gratuitement.
2: Donc, c'est formidable.
1: Quand même le signaler. On a parlé.

0: en Europe. Hein. Alors, ça commencera d'abord, je pense, dans les îles britanniques,
1: oui.
0: avec des guitaristes comme John Renbourn,
1: ou bien
0: Bert Jans, et Martin Carty, qui va avoir un style un peu plus proche du folk anglais, mais il y aura quand même aussi beaucoup de traces de blues, et où ils vont, dans leurs enregistrements, mentionner Gary Davis, ils vont mentionner Mans Lipscomb, ils vont mentionner Robert Johnson, mais ils vont arranger des morceaux, si tu veux, un peu à leur sauce, quoi. Et tout ça, si tu veux, ça démarre aux îles Britanniques, et puis alors, petit à petit, ça vient vraiment sur le continent. Moi, je citerai trois personnes, parce que c'est trois personnes qui sont emblématiques. Le premier, c'est Stéphane Grossman. Hein.
1: Oui,
0: donc,
1: oui, oui.
0: Stéphane Grossman, qui est le témoin de toute cette histoire du blues. Il a côtoyé les plus grands. Hein.
1: Oui.
0: Et puis, il se marie à une époque, il se marie à une Italienne. Et Grossman
1: vient... Il s'installe en Europe.
0: Il s'installe à Rome.
1: Oui.
0: Il s'installe à Rome. Et il a besoin de travailler aussi, quoi. Donc, en fait, il commence à faire des concerts. Moi, c'est aussi à cette époque-là que je vais aller l'écouter, par exemple. Je vais aller écouter Stéphane Grossman au Trooper Italien, par exemple. si tu veux, c'est des gens qui vont installer sur les scènes européennes de clubs, hein, ils vont installer cette manière de jouer. Il y aura Grossman. Évidemment, il y aura Marcel Dadi aussi, hein, parce que Marcel Dadi... Je suis très mauvais pour me souvenir des dates, mais en tous les cas, il va sortir un album qui s'appelle La Guitare à Daddy, qui va devenir absolument un succès phénoménal pour la guitare, parce qu'il y a vraiment un manque. Tu vois, on trouve difficilement les disques des vieux bluesmen, et Daddy va sortir sa première version de La Guitare à Daddy, accompagné un peu plus tard d'une méthode, hein, parce qu'il s'est rendu compte qu'il y avait beaucoup de gens comme moi à l'époque, hein, qui sont des autodidactes, qui ont énormément de mal de trouver des disques. Et Dadi, il va faire un livre, une méthode, ça n'existait pas. Grossman avait fait des recueils, mais c'était difficile à suivre parce que ce n'était pas didactique, je dirais. Tu vois, Marcel Dadi, il va faire des exercices et des choses comme ça. Et pour moi, je dois avouer, au début, quand j'apprends la guitare, les ouvrages de Marcel Dadi, surtout la guitare, c'est du pain béni, quoi. Tu vois, c'est vraiment magnifique parce que j'ai l'occasion d'apprendre quand même un tout petit peu avec une structure, si tu veux, qui va mener à l'étude des morceaux. Tandis qu'avant, j'apprenais en écoutant des disques, c'est assez laborieux, c'est compliqué quand même quand tu fais ça. Et donc... c'est vraiment important le rapport en Europe. Et alors, il y aura aussi un guitariste en Allemagne, mais qui est beaucoup moins connu, mais qui, pour le marché allemand, va faire beaucoup. C'est un monsieur qui s'appelle Werner Lämmerhirt. Et il va avoir... C'est marrant parce qu'ils sont tous les trois à la même époque, mais il y a la France. Grossman, c'est l'Italie, l'Angleterre aussi. Et Werner Lämmerhirt, l'Allemagne. Et ils vont établir, si tu veux, une scène de la guitare européenne et à peu près à la même période. Quoi. Et moi, je m'installe dans ça, si tu veux, avec le bagage des vieux bluesmen que j'écoute, Merle Travis que j'écoute, et puis je découvre une nouvelle scène avec des gens comme Marcel Dadi. Et Marcel Dadi, si tu veux, la grosse différence qu'il y a, je trouve, par rapport à Grossman, c'est que c'est un compositeur. Quoi. Et ça va beaucoup m'inspirer, parce que Dadi, il joue... Bien sûr, il joue des reproductions, si tu veux, de Merle Travis, et il joue des reproductions de Chet Atkins, mais il va écrire beaucoup de morceaux lui-même. Et il va écrire beaucoup de morceaux mélodiques. Et c'est, sa musique est très charmante, elle est très swingante. J'ai un attachement aussi à sa musique parce qu'elle était, elle n'était pas compliquée, quoi, tu veux. Et même, si tu veux, à l'époque, Marcel Dadi est fort dénigré parce que, tu vois, il a une musique légère, quoi. Donc, je vais donner un exemple après, si tu veux. Et il va toujours, par exemple, se revendiquer. Il dira, moi, par exemple, j'aime bien Merle Travis, j'aime bien Chet Atkins, mais j'aime bien aussi Yvette Horner. Et alors, on lui a souvent reproché dans sa musique, on lui disait, j'ai toujours apprécié beaucoup sa remarque, on lui disait... Marcel, c'est chouette ce que tu joues, mais ça fait un peu guinguette quand même, tu vois. Et le Marcel Dadi répondait toujours, oui, mais où est le problème? Et il avait raison, quoi. Pourquoi ne pas pouvoir jouer des choses qu'on a envie, quoi? Et moi, cette démarche-là m'inspire énormément à l'époque. Hein. J'apprends les vieux trucs de blues, mais je découvre, si tu veux, cette manière de passer les cordes. Et il ne faut pas oublier, ça c'est en Europe, hein, mais il ne faut pas oublier qu'en Amérique, il y a aussi des gens qui ont le même type de démarche. Hein. C'est principalement ces deux guitaristes, c'est Leo Kottke et John Fahey. Et John Fahey, si tu veux, c'est aussi un peu comme Grossman, il va s'inspirer énormément des vieux bluesmen. mais ils vont presque tous les deux jouer.
1: Je crois qu'il a été l'élève aussi de Gary Davis.
0: Ah, c'est bien possible. Oui, oui, oui. Et il va surtout créer des morceaux instrumentaux.
1: C'est ça.
0: Et pour moi, si tu veux, ça fait partie de mon rêve. Moi, je veux, à l'époque, devenir guitariste, mais je n'ai pas envie de chanter, je veux devenir un instrumentiste.

0: artistes, quoi. Et donc, je vais m'inspirer vraiment à la fois de ces gens-là, Léo Kottke, John Faye, Marcel Dadi, Stéphane Grossman, Werner Lämmerhirt, et si tu veux, ça fait un folk process, comme je disais tout à l'heure, mais vraiment très riche, parce que chez Marcel Dadi, par exemple, on entendra beaucoup d'influences françaises, quoi, parce qu'on va entendre des influences de Georges Brassens, de Django Reinhardt. Et si tu veux, c'est ça qui est formidable dans la guitare, c'est cette richesse de style, quoi. Et moi, c'est vraiment ça qui m'a donné un côté passionnel dans la guitare, quoi. Ouais. Et donc, le morceau que je vais jouer de Dadi, c'est de son premier album. Je me rappelle avoir découvert son album, je dirais, de début des années 80.
1: Ouais.
0: Et c'est un morceau qui s'appelle Song for Cathy.

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1: Vous écoutez Joueur de blues, nous sommes en studio avec Jacques Stotzem pour évoquer l'histoire du fingerpicking en prélude à la conférence concert qu'il donnera le samedi 19 septembre à 20h à l'église Saint-Remacle à Verviers. On peut évoquer aussi la scène actuelle de la guitare en Europe.
2: Oui, bien
1: Europe.
2: Sûr, mais je crois qu'on doit aussi, hein, parce que ça fait partie intégrante de l'histoire. Mais la scène actuelle de la guitare, si tu veux, pour moi, je la définirais de trois manières, quoi. Donc, moi, je me situe dans la première catégorie. Tu vois, je suis professionnel, je donne beaucoup de concerts et j'ai cette chance de pouvoir vivre de cette manière-là, parce que c'est ce que j'aime faire, quoi, donner des concerts. Et donc, mais moi, je suis vraiment un héritier, si tu veux, de la tradition, hein, puisque j'ai appris la guitare avec le blues, ça a suivi avec Marcel Dadi, Stéphane Grossman, Léo Kottke, tout ça. Si tu veux, je me considère vraiment comme faisant partie de... un héritier d'une certaine tradition. J'écris mes morceaux, tu vois. Oui. Tout à l'heure, je jouerai sur Vesdre parce que c'est un morceau mélodique. Si je veux, mon but, moi, c'est d'écrire des morceaux instrumentaux et mélodiques, quoi. Mais alors, si tu veux, à une époque, il va y avoir une figure marquante dans la guitare. C'est quelqu'un qui s'appelle Michael Hedges. Oui. Et Michael Hedges, si tu veux, il va insérer dans son jeu de guitare, il va insérer des éléments de percussion en tapant sur la guitare, en tapant sur les cordes. Et donc, si tu veux, il va créer une nouvelle école moderne dans laquelle, par exemple, on va retrouver Andy McKee, par exemple. Et ils vont très fort, comme Andy McKee, qui est une jeune génération, vont très fort se baser sur YouTube, par exemple, et ils vont faire des morceaux qui ont énormément de succès, quoi. Parce que c'est nouveau à l'époque. Hein. Mais alors, si tu veux, il faut aussi considérer que la guitare, elle fait vraiment le tour du monde maintenant. Hein. Donc, elle fait le tour du monde grâce aux médias sociaux, évidemment. Hein. Donc, il y a aussi toute une série de jeunes guitaristes, si tu veux, qui basent d'abord leur carrière aussi sur les réseaux sociaux. C'est pas trop mon truc, moi, je dirais. Pourquoi? Parce que moi, je suis quelqu'un qui aime la scène. Je peux pas imaginer ma vie de musicien sans faire de la scène. Mais il y a beaucoup de jeunes guitaristes, ils vont avoir sur TikTok ou bien sur Instagram des vidéos très courtes, dans laquelle ils mettent un maximum d'informations, de techniques pour impressionner au niveau visuel, quoi, si tu veux. Et donc ça, si tu veux, ça veut dire qu'il y en a énormément. Il suffit d'ouvrir Instagram et de taper guitare, là, tu vas avoir une volée de trucs. Mais moi, ce n'est pas trop mon truc parce que j'ai même énormément de mal, par exemple, moi, c'est une question de génération, mais j'ai énormément de mal avec ma musique, par exemple, pour intégrer Instagram. Tu vois, je veux faire des morceaux qui sont trop longs, donc si tu veux, j'ai ma conception de la musique, mais qui ne cadre pas toujours avec les médias sociaux où des jeunes vont faire un petit truc, ils vont faire des conneries, voilà, 15 secondes. Je pourrais le faire aussi, mais je ne le fais pas, quoi. Oui. Parce que ça ne correspond simplement pas à ma mentalité de musicien, quoi. Mais donc, ça veut dire que ça, c'est aussi une chose qui existe, quoi. Si tu vas sur YouTube, que tu tapes fingerpicking guitar, tu vas avoir des milliers de vidéos qui vont affluer, quoi. Mais ça reste comment est-ce que je dirais bien, ça reste vraiment un choix personnel, quoi. Moi, je n'ai pas envie de et il y en a beaucoup de jeunes, évidemment, grâce à des followers qui vont avoir sur Instagram, qui vont gagner de l'argent aussi, se dire j'ai l'occasion de gagner de l'argent avec des vidéos, pourquoi est-ce que je vais aller me casser la tête à voyager, à faire 600 km de voiture pour faire un concert, tu vois. Il y a quelques jours, moi, j'étais à Berlin, je vais jouer à Berlin, je reviens, tout, moi. Mais ça fait partie de la vie que j'aime, quoi. Moi, je n'ai pas envie de rester chez moi, de faire une vidéo et de me dire, voilà, j'ai fait mon boulot de musicien. Pour moi, mon boulot de musicien, c'est aller sur une scène et partager les choses, quoi.
1: Alors, si on veut en savoir plus, je rappelle que tu donnes ta conférence-concert le samedi 19 septembre à 20h à l'église Saint-Remacle à Verviers. Pour réserver, on peut téléphoner au 0477 41 08 68, 0477 41 08 68. Et il y a aussi une adresse mail, contact@ccsrv.be, donc contact@ccsrv.be. Alors, pour toi, la saison des concerts va redémarrer. Je conseille aux auditrices et aux auditeurs d'aller consulter ton site www.stotzem.com. Et puis aussi, il y a un album qui est en gestation.
2: Exactement.
1: Voilà. Et il me reste à te remercier, à te souhaiter bon succès pour tes concerts, pour ta conférence, pour le disque à venir. Et puis, tu es le bienvenu quand il sera sorti.
2: Je reviendrai.
1: Eh ben voilà, avec plaisir. À bientôt. Merci, Jacques. Et on termine avec le morceau Sur Vesdre.

0: Joueur de blues à l'instant sur RCF Liège en compagnie de Maurice Dethier qui recevait aujourd'hui Jacques Stotzem. D'entrée des artistes, Bernadette Tricky reçoit Derek Emmons qui nous présente En Piste à la Boverie du 4 au 13 septembre. 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
1: Bonjour à toutes et à tous, ravie de vous retrouver aujourd'hui. Ce sera pour parler de En Piste, mais tout d'abord je remercie Christophe pour le côté technique. Et notre invité du jour, c'est Derek Emmons, pour la galerie Burundzu. Mais vous n'êtes pas tout seul par la galerie, vous êtes avec un partenaire que je vais vous laisser citer.
2: Oui, Michael Verhulgen, on est deux.
1: Voilà, ouais. Et vous avez eu ce projet de galerie à deux par tout un cheminement. Apparemment, vous veniez d'ailleurs et la galerie existe depuis combien ?
2: 2021.
1: Ouais. Donc une toute jeune galerie, mais qui fait plein de choses. Et aujourd'hui, vous êtes ici parce que vous participez à l'exposition En Piste. Et ce n'est pas la première fois, donc vous savez de quoi il retourne. Et En Piste 2026, c'est au musée de la Boverie, par la ville de Liège, donc en Belgique. Et c'était vraiment l'événement de la rentrée culturelle de la ville de Liège. Il se passe du 4 au 13 septembre, sauf le lundi, de 10h à 18h, tous les jours, donc sauf le lundi. Et le vernissage, ouvert à tous, se fait le jeudi 3 septembre, dès 18h. Voilà pour les officiels et les bienvenus. En Piste, en fait, est vraiment un rendez-vous. En quoi est-ce que vous aimez ce rendez-vous de la rentrée ?
2: Bah, déjà, c'est la rentrée. Donc, ça nous permet de revoir nos clients, nos visiteurs qui reviennent de vacances, etc. Et de leur annoncer, justement, les prochaines expositions de la galerie. Donc, c'est déjà un moment de retrouvailles, en fait, avec nos clients, en dehors de la galerie. Donc, moi, j'aime beaucoup. Et ça nous permet vraiment de présenter, en général, on présente des artistes des 3 ou 4 prochains mois qu'on va exposer à la galerie. Donc voilà, c'est un moment super important. Et surtout, on rencontre des nouvelles personnes. Et ça, c'est assez unique pour nous. C'est toujours difficile de rencontrer des nouveaux visiteurs, etc. Et là, c'est une occasion unique. C'est une véritable synergie entre toutes les galeries, les efforts de la ville, etc. Et le prestige du musée. Donc voilà, ouais, c'est
1: Oui, c'est quand même assez flatteur d'y être présent.
2: Tout à fait.
1: Effectivement. Et d'ailleurs, pour y être présent, je vais vous citer toutes les galeries, comme ça on ne fait pas de jaloux. Les galeries qui seront présentées cette année. Il y a Art Studio Galerie. Il y a Artam Concept avec Mathieu Gilmaire, Étourdis-moi et moi-même. Atelier Biscao, Bonne Maison, Burundzu Galerie avec, et vous allez vite citer les trois artistes.
2: Ouais, Mathieu Lénart, Oli B et Thibaut Marsili.
1: Voilà. Le CREAM, l'Espace 251 Nord, Espace Galerie Flux, Espace Gauthier, Espace Jean Thoman, Fondation Bolly Charlier, la Galerie Centrale, Galerie Christine Colomb, Galerie Wégimont, Galerie du Livre et de l'Étrange Théâtre, Galerie Le Parc, Galerie Lirman, Galerie Michel Heunen, Galerie Orfeu, Galerie Satellite, la Châtaigneraie, le comptoir du livre, les drapiers, l'enseigne, l'inventaire, LRS 52, Maison Arc-en-Ciel, Musée d'art contemporain en plein air du Saltillement, Ola, Province de Liège, Quai 4 Galeries, Space Collection et Trace Galerie. Comme on peut se rendre compte, il y a quand même du monde. J'en ai compté 32 caractéristiques de l'art. Chacun vient en carte blanche. Donc, chacun vient avec son public et chacun vient comme visiteur et découvrira forcément des choses qu'ils ne connaissent pas. Et c'est ça le rendez-vous. Et prestigieux parce que c'est vrai que la Boverie, c'est prestigieux.
2: Et c'est unique, hein. Je ne pense pas qu'il y ait un exemple qui existe comme ça. Enfin, en tout cas, en Belgique, en Europe, je n'ai jamais entendu parler d'un musée qui ouvrait ses portes aux galeries de la ville. Vous voyez, on a souvent affaire à des salons d'art, etc., qui sont assez inaccessibles pour une grosse partie des galeries. Et là, en fait, c'est plus de 30 galeries de la région. C'est gratuit,
1: pied à terre,
2: c'est magnifique. Enfin voilà, en 2-3 heures, on découvre plus d'une centaine d'artistes peut-être.
1: Oui,
2: donc
1: oui,
2: c'est exceptionnel. Ouais.
1: Et justement, je vous ai entendu dire entrée libre, entrée gratuite, il faut bien ponctuer ça parce que c'est vrai que c'est rare des expositions où on peut vraiment entrer, découvrir sans devoir débourser. Donc on peut y passer une fois, deux fois, selon l'angle de vue. Et l'angle de vue, il est aussi épanouissant et émerveillant pour les adultes et toutes les générations, en fait. Même les enfants, parce qu'il y a de l'art ludique, il y a de l'art conceptuel, il y a de l'art figuratif, il y a de tout. Si vous deviez citer toutes sortes d'art, vous les citeriez comment ?
2: Bon, enfin, c'est tellement diversifié. Et moi, ce que je trouve génial, justement, avec cet événement, c'est que ce n'est pas seulement des amateurs d'art qui viennent. Ça, c'est super important. Donc, on a beaucoup d'écoles, etc. Et il y a des gens qui se baladent dans le parc. Bon, peut-être qu'ils allaient à la plaine de jeu avec leurs enfants, etc. Et ils voient une expo ouverte, accessible, ils viennent. Ça c'est vraiment génial.
1: Oui, et la vulgarisation, pas dans le sens vulgaire, mais dans le fait de pouvoir approcher l'art à n'importe quel âge et à n'importe quelle occasion. C'est vrai que ça, c'est quand même un beau cadeau que nous font la ville de Liège et le musée de la Boverie. Ce sont les retrouvailles pour les galeries, les artistes et les visiteurs, mais il faut savoir aussi que ça cadre avec le week-end de retrouvailles. Le premier week-end de notre exposition, il y aura effectivement le week-end retrouvailles. Donc, les visiteurs, vous pouvez faire d'une pierre deux coups, voir ce qui se fait dans la région et voir aussi découvrir ce qui se fait à l'intérieur du musée. Ça, c'est vraiment quelque chose d'important. On va faire une petite halte musicale. Le premier morceau que vous aviez choisi est...
2: Alors, c'est In the Mood de Glenn Miller. Mmh. Bon, c'est une musique que j'aime beaucoup parce que ma tante de 86 ans se souvient de des soldats américains qui étaient venus chez elle dans les années 45 ou 46 et qui lui a fait découvrir en fait Glenn Miller. Donc voilà.
1: Oui, et pour la petite histoire, mon père jouait de la clarinette et c'était ses morceaux préférés. Donc il avait un orchestre de jazz et il a été très influencé. Donc merci pour le choix. On se retrouve après.

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1: Voilà notre invité qui est Derek Emmons. Voilà, aux deux.
2: C'est pas grave.
1: C'est pas le même. Pas on peut le garder, on peut le couper. C'est comme Derek, voilà. Ouais. Emmons. Voilà, on revient maintenant à votre exposition, donc votre insertion dans la Boverie. Vous avez trois nouveaux artistes. Donc ceux-là, on ne les a jamais vus à l'exposition chez vous. Donc c'est vraiment une belle découverte pour votre public qui pourra voir les expositions par la suite. Vous les avez choisis pourquoi ?
2: Bah alors voilà, nous, la Boverie, on aime bien présenter des nouveautés. Voilà. Et là, c'était l'occasion de présenter les trois nouveaux qui attellent la galerie. Alors, il y a des raisons diversifiées. Comme on en avait déjà discuté précédemment, avant tout, nous, c'est des coups de cœur. Donc les choix des artistes avec Mickaël, mon associé, ça doit être un coup de cœur.
1: Ça doit être vraiment qu'est-ce que vous ressentez voilà, devant
2: vraiment.
1: L'artiste.
2: Ça, c'est le premier critère. Et puis après, on essaie de réfléchir aussi est-ce que ça peut être du goût des gens qui nous suivent, des visiteurs, etc. Et puis humainement aussi avec l'artiste, ça doit bien se passer avec lui. Et lui, on l'a rencontré, par exemple, Mathieu Lénart, qui est un des trois artistes qu'on va présenter. C'est quelqu'un qui a un parcours très éclectique. Il a commencé l'économie, puis il a fait la philosophie au Danemark. Enfin, voilà, il a un parcours très diversifié, puis il a fini tatoueur. Et donc, il est vraiment en recherche. Et moi, j'adore ces profils-là. Je ne vais pas dire torturé, parce que le mot est un peu négatif, mais en tout cas, qui se remet en question et qui renouvelle et qui veut atteindre quelque chose qui va vraiment lui plaire et qui lui corresponde. Et là, en fait, c'est de l'abstraction. On n'a pas l'habitude de faire ça à la galerie. On est toujours resté vraiment dans le mode figuratif. Mais nous, ça nous a parlé directement. Voilà, c'est des dégradés de couleurs, c'est assez positif, qui correspond aussi à l'ADN de la galerie, le côté positif. Et c'est lumineux, c'est des couleurs, il intègre la lumière, comme beaucoup d'artistes forcément, dans ses toiles. C'est vraiment des dégradés de couleurs, etc. Moi, quand je vois ça, en fait, ça me fait du bien, moralement. Voilà,
1: c'est la porte du bonheur.
2: Voilà, c'est un peu ça.
1: Parce qu'on va vivre avec quelque part.
2: Tout à fait.
1: Et apporter du bonheur dans ce monde un petit peu bousculé, fortement bousculé, même ça fait du bien. Le lien entre les trois artistes que vous...
2: Alors voilà, donc là, Mathieu, on est vraiment dans une abstraction totale, il n'y a pas de narratif, etc. Lui, il veut que ce soit contemplatif, donc on est vraiment dans l'abstraction totale. Deuxième artiste, Oli B, on est encore dans une forme d'abstraction, parfois géométrique, etc. On commence à faire un pas vers le figuratif. Voilà, des fois, il va peut-être suggérer des choses. Et le troisième artiste, Thibaut Marcilli, là, on est vraiment dans la représentation de paysages, etc., avec la signature, justement, de Thibaut Marcilli. Et c'est vraiment le lien, en fait, c'est cette progression, en fait. Et le lien, c'est ses couleurs, c'est ses dégradés, etc.
1: Oui, la force des couleurs est flagrante.
2: Et on a voulu vraiment proposer cette sorte de progression, voilà, qui va de l'abstraction totale vers vraiment quelque chose de beaucoup plus figuratif. Et il y a ce lien-là, vous verrez à l'exposition, il faut venir, vous verrez. Pourquoi on les a choisis.
1: Et tout à l'heure, on disait, donc l'exposition, c'est bien à la Boverie. Le vernissage, le 3 septembre, dès 18h, ouvert à tous. Et l'exposition du 4 au 13 septembre, sauf les lundis. Et ça, c'est de 10h à 18h. Maintenant, quand vous allez proposer ça, la réaction du public, c'est attiré par la couleur. Mais nous avons des publics qui vont des écoles maternelles, parce que nous avons les visites d'école. L'émerveillement, ça va vous stimuler. Comment est-ce que vous prenez justement ces visiteurs qui ont parfois 2-3 ans et d'autres qui sont des étudiants en art
2: tout à fait.
1: Et d'autres les collectionneurs.
2: C'est mon public préféré, forcément, parce que je suis papa d'une petite fille de 5 ans, donc leur réaction. Et alors, il y a souvent le toucher chez eux qui est important. Ils veulent absolument toucher, c'est pas toujours possible chez nous, mais vous, je sais qu'ils ont pu toucher tes toiles, je crois que c'était l'année passée, je m'en souviens.
1: Oui, c'est vrai qu'on avait eu.
2: Épanouis, là.
1: Oui, et ça a étonné un peu tout le monde. Mais je leur ai expliqué que, d'habitude, dans un musée, on ne touche à rien. Mm-hmm. Mais moi, comme c'était mes bébés, j'autorisais. Et c'est vrai que j'expliquais, on ne met pas les ongles sur un bébé. Donc, et c'est vrai que les voir s'épanouir comme ça, c'est enthousiasmant. C'est comme si les exposants pouvaient être des passeurs, des ouvertures sur l'art, le futur de l'art, en fait. Et ce futur de l'art, c'est pas mal. Et les étudiants en art qui viennent, qui questionnent, qui très ouverts à justement comprendre le sens, quand plus ils grandissent, je trouve que c'est une belle mission, en fait. Et du salon et de chacun qui se trouve là par rapport
2: au... C'est vrai, et la lecture des enfants, elle est super comique, parce qu'ils vont voir des choses que nous, on ne voit pas forcément.
1: Tout à fait.
2: Et des fois, qu'ils... ah oui, j'y avais pas pensé. Ou, voilà.
1: C'est ça.
2: Ça suscite ça,
1: les laisser ouverts.
2: Oui, ouais, tout à fait. Ouais.
1: Ben ça, c'était un bon souvenir évoqué. Maintenant, c'est vrai que là, l'art, on les voit dessiner, et, mais on les voit vraiment avec tout un potentiel qui ressort vraiment étonnamment avec des précisions ou des déformations. Des fois, on se dit, on serait bien retourner à cet âge-là et on apprend d'eux avec leur regard émerveillé. Maintenant, par rapport à votre galerie, les trois, vous pouvez peut-être annoncer les trois dates des expositions de vos...
2: Oui, alors tout n'est pas figé, mais Thibaut Marsili, le vernissage sera prévu le 18 septembre pour une exposition qui va aller jusqu'au 24 octobre. Voilà. Olibé, ce sera plutôt en 2027.
1: Voilà, c'est ça.
2: Et Mathieu Lénart fera partie aussi d'une sélection pour Affordable Art Fair à Bruxelles, début février 2027.
1: Voilà. De beaux rendez-vous.
2: Voilà.
1: Sinon, les rendez-vous chez vous, il y a le contact, si on veut un rendez-vous, c'est info@burundugalerie.be. Il y a un site, c'est www.burundugalerie.be. Et c'est 10 rue Lullet des Fèvres. Je ne savais pas qu'il y avait le petit de Fèvres après.
2: Si, je crois qu'il y a, je pense que c'est l'île aux Forgerons, je pense. Si
1: d'accord, parce que c'est vrai que les Liégeois ont des rues Lullet.
2: C'est la rue du Trocadéro.
1: Oui, voilà. C'est ça. Donc une rue qui est perpendiculaire au passage Le Monnier, à Liège, 4000. Et vous êtes ouvert du mercredi au samedi, de 11h30 à 18h30.
2: Tout à fait.
1: Et du dimanche au mardi, ceux qui voudraient peuvent prendre
2: rendez-vous. C'est possible aussi. Ouais.
1: Est-ce que vous voulez qu'on donne le numéro de téléphone?
2: Oui.
1: Oui, je vous le laisse dire comme
2: ça. Ok, donc c'est le 04 71 35 16 53.
1: Et pour ceux qui écoutent et qui viennent de plus loin, le préfixe de la Belgique, plus 32.
2: Tout à fait.
1: Et on supprime le zéro dans ce cas-là. Eh bien voilà, je vais vous laisser peut-être nous dire quelle musique vous avez choisie pour le moment.
2: Oui, tout à fait. Donc, c'est « Être un homme comme vous » dans le livre de la Jacques. Je pense que tout le monde va la reconnaître, la fameuse chanson du roi Louis.
1: Que pour que le public redevienne enfant.
2: Tout à fait.
1: Génial, merci pour la bonne humeur. On se retrouve après. 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
4: En piste de 2026, c'est bientôt. On va avoir pas mal de galeries, on les a citées tout à l'heure. Maintenant, on a parlé effectivement de votre galerie Buronzu, Buronzu Galerie. Et l'origine de cette galerie-là, quelle a été l'émotion qui a fait que vous avez démarré votre galerie? Quelle est l'émotion, devant quelle œuvre d'art est-ce que vous avez démarré l'aventure?
5: Alors, ce n'est pas spécialement une œuvre d'art en particulier. C'est, nous, nos premiers pas, ils ont été faits dans la bande dessinée, où on a commencé à travailler avec des sculpteurs pour faire des sculptures en bronze, en fait, liées aux personnages de BD. Donc, nos premiers contacts avec l'art, il a été là. Et puis, on a rencontré des clients, etc. Enfin, voilà, on est parti un peu, on a livré nos pièces en Suisse, France, etc. On a géré une galerie d'art BD à Neuchâtel, en Suisse. On est devenu marchand d'art pour notamment Philippe Gueluc. Enfin, voilà, on a eu un parcours assez diversifié. Et nos premiers pas, ils ont été faits là-dedans. Et puis, on a eu l'envie d'avoir notre galerie, créer notre identité, etc. Et on a choisi Liège. Voilà. Parce que mon associé est bruxellois, et moi je suis liégeois, j'ai gagné le débat. On a installé la galerie à Liège. Parce que oui, je trouvais que ça manquait, qu'il n'y a pas assez de galeries malgré tout à Liège, et dans le centre-ville en plus. Et donc voilà, nos premiers pas, ils ont été faits.
4: Et ça a permis pour Liège d'avoir une ouverture différente. Chacune des galeries a vraiment un angle de choix différent. Et le fait d'être à deux pour décider. Est-ce qu'il y a une combinaison particulière? Vous passez les relais ou bien vous faites tout de front?
5: Voilà, donc ça s'est fait de manière naturelle. Moi, c'est plutôt moi en général qui va choisir les artistes. Après, ce n'est pas un rôle qui a été préétabli. Et forcément, j'en parlais avec Mickaël. Je lui dis, bah, tiens, regarde un peu cet artiste, regarde son profil Instagram où je l'ai vu dans une telle expo. Et puis, on en parle. Voilà, c'est toujours une décision en duo qu'on va faire, mais qui dépend de nos goûts, mais aussi des goûts de nos visiteurs. Voilà, c'est toujours une balance à avoir. Il y a déjà des artistes qu'on n'a pas pris parce qu'on savait que ça ne passerait sans doute pas avec les gens qui viennent chez nous, les visiteurs, nos collectionneurs. Voilà.
4: C'est
5: une balance à avoir, un équilibre.
4: Oui, vraiment, les trois, ça doit plaire et à l'artiste d'être chez vous.
5: Aussi.
4: Et vous, de l'accueillir et la présentation. Comment mesurez-vous le risque de vous tromper quand vous choisissez un artiste?
5: Honnêtement, à chaque expo, on peut très bien faire zéro. Zéro vente, etc. comme succès. C'est compliqué.
4: C'est imprévisible.
5: Le facteur de réussite, on va dire, c'est souvent la notoriété locale avant tout. Et aussi la notoriété des artistes sur Instagram, etc. C'est des paramètres qui comptent maintenant, ça. Mais il n'y a pas que ça, mais ça compte. C'est complexe, anticiper la réussite ou pas d'une expo. C'est complexe.
4: Oui. Et alors, vous avez quand même pas mal de produits dérivés.
5: On a développé des concepts de pop-up store qu'on a installés à des endroits différents de la galerie avec des produits plutôt d'appels accessibles, voilà. Et ça a permis aussi de s'amuser aussi, de développer même des mugs et des choses comme ça. C'est pas courant dans le marché de l'art, ça peut être facilement critiqué, mais moi j'adorais en fait faire ça. Les gens étaient super heureux, vous voyez, tout le monde n'a pas le budget quand même d'acheter une œuvre.
4: Et c'est des cartes de visite en fait de l'artiste
5: exactement.
4: En même temps.
5: Et tout le monde n'a pas le budget d'acheter une œuvre à 1000 euros ou 2000 euros ou plus.
4: Voilà.
5: Et voilà, ça nous a permis de rendre les choses plus abordables aussi.
4: Merci pour la rencontre, merci pour les échanges et on souhaite une belle édition 2026 pour En Piste et pour vous et
5: merci.
4: Pour tout le monde.
5: Merci beaucoup pour votre invitation.
4: Avec plaisir.

0: Entrée des artistes à l'instant qui se clôturait sur un morceau de Moby et Natural Blues. 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
1: Bonjour à toutes et à tous, et ravi de vous retrouver pour ce dernier numéro de Festivité de cet été. À mes côtés, Denis de Lovinfos, bonjour.
2: Bonjour Sandy, bonjour à toutes, bonjour à tous. Un été qui sera passé assez vite. Hein.
1: Assez vite, effectivement, mais on a quand même de belles choses qui arrivent pour l'automne et puis pour l'hiver. Donc restez connectés pour l'heure, on est encore en été. On vous le disait, dernier Festivité pour ces deux mois de vacances. Et aujourd'hui, on s'intéresse au 32e Festival de Sculpture sur Pierre de Sprimont. Il se déroule du 31 août au 13 septembre. Et il est organisé par le Centre d'interprétation de la pierre.
2: Et nous recevons pour évoquer cette 32e édition du Festival de Sculpture sur Pierre de Sprimont, Céline Moureau. Elle est la conservatrice du Centre d'interprétation de la pierre. Bonjour.
3: Bonjour.
2: Alors, avant de revenir sur cette 32e édition en détail et d'aborder toutes les activités prévues, et il y en a bon nombre, revenons un peu sur l'histoire de cet événement, un événement organisé chaque année à la fin de l'été depuis 1994.
3: Tout à fait. Donc, c'est la 32e édition du Symposium de Sculpture de Sprimont, qu'on appelle maintenant Festival de Sculpture. Et donc, effectivement, en 94, a eu lieu la première édition, lorsque, en fait, le symposium qui avait lieu aux Avins cherchait un endroit pour perdurer, puisque ce n'était plus possible aux Avins. Et donc, c'est comme ça que Sprimont s'est proposé pour être terre d'accueil, étant donné que c'est une commune qui a vraiment son ADN dans l'extraction de la pierre bleue.
2: Revenons justement peut-être quelques instants, on a le temps d'en parler dans cette émission, de ce lien entre la commune de Sprimont et la pierre. Il y a évidemment le centre d'interprétation de la pierre que vous dirigez, mais il n'y a pas que ça, il y a aussi vraiment une histoire.
3: Oui, tout à fait. Donc en fait, l'histoire, elle est liée au sous-sol de Sprimont, puisque le sous-sol wallon, de manière générale, est vraiment très très riche et très diversifié au niveau des pierres. Et à Sprimont, c'est vrai que c'est vraiment une région dans laquelle on trouve énormément de pierres. Et donc on retrouve dans cette région de la pierre bleue principalement, mais aussi du grès. Et donc c'est plutôt la pierre bleue qu'on sculpte parce que les propriétés de la pierre bleue en fait permettent vraiment d'obtenir quelque chose de très ornemental, ce qui est plus difficile avec le grès qu'on utilise plutôt dans les moellons alors.
2: Et cette histoire de la pierre, on peut la retrouver évidemment au centre d'interprétation que vous dirigez ?
3: Oui, tout à fait. Donc en fait, on a une grosse moitié de l'exposition qui est consacrée justement à l'histoire de l'extraction de cette pierre bleue tout au long du 19e et tout au long du 20e siècle. Et puis il y a aussi toute une partie qui est consacrée vraiment intrinsèquement à la pierre et à tout ce qu'on va pouvoir retrouver dans cette pierre bleue. Donc si vous voulez devenir incollable sur la pierre bleue, c'est vrai que c'est vraiment l'endroit où il faut venir.
2: Vous parliez du 19e, 20e siècle. Aujourd'hui encore, 21e siècle, Sprimont reste un endroit de référence pour la pierre bleue.
3: Tout à fait. Donc en fait, c'est encore une région dans laquelle on extrait énormément de pierres bleues. Donc effectivement, on peut encore, à l'heure actuelle, si on veut avoir un seuil en pierre bleue, un linteau, des applis de fenêtres, c'est tout à fait possible de se rendre dans les carrières sprimontoises. C'est vrai que pour ça, on a des partenariats vraiment très riches avec plusieurs carrières, notamment pour le symposium.
2: On rappellera que Sprimont se trouve en province de Liège, dans l'est de la Belgique. Revenons justement à présent à cette 32e édition du Festival de Sculpture sur Pierre de Sprimont. Il se déroule du 31 août au 13 septembre. L'ADN, il s'agit avant tout, Céline Moureau, d'une rencontre artistique dédiée à la sculpture et non un concours.
3: C'est ça. Donc c'est vrai que c'est quelque chose auquel on tient beaucoup parce que c'est vraiment un moment très très riche pour les artistes, très très riche d'échanges. En fait, c'est des personnes, les artistes sculpteurs sur pierre, c'est quelque chose d'assez rare finalement. Et donc c'est des gens qui vont travailler toute l'année dans un atelier plutôt seuls. Ici, c'est vraiment l'occasion du coup de partager leur savoir-faire, leurs inspirations, etc. De partager entre eux, mais aussi avec le public. Et quand on est dans un contexte plutôt de concours, alors parfois ces rencontres ont un peu moins lieu avec du coup le stress lié au concours. C'est pas du tout le cas ici, et donc c'est vrai que ça y a une ambiance très très bon enfant dans le festival.
2: Vous, en tant qu'organisatrice et en étant la conservatrice du Centre d'interprétation de la pierre, votre volonté, c'est vraiment d'insuffler cette rencontre, cette discussion, ce dialogue entre artistes, mais aussi entre visiteurs, peut-être ?
3: Oui, tout à fait. Et donc, depuis 2 ans maintenant, ce sera la 3e année, on a un petit peu décalé les dates du festival, justement, pour pouvoir proposer des animations scolaires. Et lors de ces animations scolaires, notamment, il y a vraiment une place qui est faite pour cette rencontre avec les artistes. Donc ça, c'est dans un premier temps. Mais aussi, on l'a décalé pour pouvoir être en même temps journée du patrimoine. Et cette année, justement, nous proposons des visites guidées, rencontres avec les artistes. Et donc, à plusieurs moments... de la journée, on propose des départs, et donc c'est vrai que parfois, en tant que visiteur, on est un peu embêté d'interpeller les artistes, et donc on va jouer vraiment, nous, le rôle de facilitateur pour provoquer ces rencontres.
2: Est-ce qu'il y a des réactions particulières au niveau des plus jeunes, au niveau des enfants ? Vous parliez des rencontres scolaires. Est-ce que les réactions sont de l'émerveillement, de la curiosité ? Comment ça se passe ?
3: C'est effectivement deux sentiments qu'on voit souvent émerger, c'est-à-dire que c'est un événement qui est tout à fait atypique, et donc de pouvoir voir en fait des artistes en pleine création. Et donc c'est vrai que ça suscite énormément d'intérêt de la part des plus jeunes, mais c'est aussi un phénomène qui est lié à la sculpture, parce que c'est quelque chose de tout à fait étonnant de devoir enlever de la matière. Il y a des outils qui sont spécifiques, etc., et qui sont plutôt impressionnants. Et donc, c'est vrai que le fait de pouvoir provoquer ces moments-là, c'est quelque chose de tout à fait exceptionnel et auquel on tient beaucoup.
2: Au-delà de Spribon, est-ce qu'il y a d'autres lieux, communes, qui sont justement reconnus aussi pour cette connaissance et ce travail de la pierre, que ce soit en Belgique ou même en Wallonie ?
3: Donc en fait, effectivement, il y a en Wallonie en tout cas, 3 symposiums, trois festivals du même type. Donc il y en a du côté de Soigny. En fait, c'est lié vraiment aux endroits où on peut retrouver cette pierre bleue, puisqu'elle est propice à la sculpture. Et donc le banc géologique en fait de pierre bleue se prolonge jusqu'à Soigny, et donc là a lieu en ce moment un symposium. Et puis il y en a un au moment du mois de mai du côté de Durbuy aussi, et là effectivement je pense qu'ils organisent des rencontres aussi, mais chacun avec ses spécificités, je vais dire ça.
2: Du 31 août au 13 septembre, rendez-vous pour le 32e Festival de Sculpture sur Pierre de Spribon. Céline Moureau est aujourd'hui notre invitée. Elle est conservatrice du Centre d'interprétation de la pierre du côté de Spribon, qui est l'organisateur de cet événement. On fait une pause dans cette émission et puis on se retrouve pour justement aborder en détail cette édition.

0: Et à l'instant, Albert Kay avec le titre YM.
1: Vous êtes bien à l'écoute de Festivité et aujourd'hui on prend la direction de Sprimont pour la 32e édition du Festival de sculpture sur pierre du 31 août au 13 septembre. Céline Moureau est notre invitée aujourd'hui, elle est conservatrice du Centre d'interprétation de la pierre qui est l'organisateur de cet événement. Nous arrivons donc à présent dans cette émission aux détails de cette 32e édition avec de nombreux événements dans l'événement qui sont prévus cette année, des animations, des ateliers, des rencontres avec les artistes venus du monde entier puisqu'il y aura des Belges mais aussi des Français, des Néo-Zélandais ou encore des Mexicains. Revenons peut-être justement d'abord, Céline Moureau, sur cette diversité d'artistes présents à Sprimont.
2: Oui, tout à fait. Donc effectivement, c'est un festival qui est un festival international et il bénéficie à travers le monde d'une très bonne réputation. Et donc chaque année, on a environ une quarantaine de candidatures à travers le monde. Et donc il y a un jury qui se réunit, qui examine les projets et à la suite de ça, qui sélectionne donc des candidats. Et cette année, effectivement, sur les 6 sculpteurs, on a tout d'abord 2 Belges. Donc on a Henri Hardy et Véronique Chopinet. Henri, il est déjà venu plusieurs fois, mais Véronique Chopinet, c'est la première fois qu'elle viendra ici à Sprimont. Et puis après, on a 2 Européens. Donc on a effectivement Emmanuel Cellier et Malcolm West qui viennent respectivement donc de France et d'Angleterre. Et puis un peu plus loin, on a effectivement Sabrina Coco, qui est une Mexicaine, qui va venir pour la première fois ici à Sprimont. Et on a Simon Teweoro, qui lui vient de Nouvelle-Zélande. Il est déjà venu l'année passée, et il a passé vraiment un très bon moment. Et donc...

0: Simon Tewehuro, le Nouveau-Zélandais, l'année passée, nous avait proposé une sculpture vraiment très empreinte de sa culture, et donc avec une dent de baleine sculptée en très grand. Et cette sculpture-là, d'ailleurs, a fini à l'ambassade de Nouvelle-Zélande en Belgique. Et c'est vrai que cette sculpture-là, on pouvait très bien imaginer, en tout cas, que c'était une sculpture empreinte d'Océanie plutôt que d'influence européenne, quoi, par exemple.
1: Et cette diversité d'artistes, elle répond aussi à votre objectif d'inviter le public à découvrir la pierre sous des regards multiples.
0: Tout à fait. Donc en fait, ces artistes qui viennent de très loin, en fait, ils découvrent pour la première fois une pierre qu'ils n'ont jamais travaillée. Et donc, ben, c'est vraiment ce mélange en fait des savoirs, des savoir-faire et des cultures qui est super intéressant, puisque du coup, ça influence aussi les artistes plutôt régionaux par une autre culture, mais qui sont aussi eux spécialistes pour les sculpteurs qui viennent de l'autre bout du monde et qui peuvent leur expliquer comment aborder cette pierre qui est considérée comme relativement tendre. Alors si on l'approche, on se rend compte qu'elle n'est pas si tendre que ça, mais pour un sculpteur, il considère que cette pierre est assez tendre. Oui.
1: Alors ces artistes seront présents à Sprimont du 31 août au 13 septembre, un événement évidemment qui est ouvert à toutes et tous de façon gratuite. On signalera aussi que l'entrée du musée est gratuite en plus de l'entrée au Festival de Sculpture sur Pierre de Sprimont, l'occasion de peut-être passer une après-midi entière, une journée entière du côté de la province de Liège pour cet événement. De nombreuses activités rythment donc cette 32e édition. On va en parcourir quelques-unes, et notamment cette œuvre collective Céline Moureau, qui est proposée notamment par les gens qui participent au festival avec une fresque, on pourrait l'appeler comme ça, collective.
0: Oui, tout à fait. Donc, en fait, sur une dalle de pierre bleue, il y a un damier. Alors, c'est des carrés de 10 cm sur 10. Et chaque personne qui le souhaite peut venir vraiment dessiner, en fait, avec des marqueurs qui se fixent très bien sur la pierre bleue. Et donc, ils vont pouvoir, en fait, s'exprimer sur 10 cm carrés. Et en fait, l'ensemble de cette fresque est exposée toute l'année, du coup ici au Centre d'interprétation de la pierre.
1: Alors, à côté de cette œuvre collective, il y a aussi des activités complètement différentes. J'en liste quelques-unes qu'on détaillera. Il y a des dégustations de vin, des démolitos, des ateliers cuisine, une activité nommée Ramène ton caillou. Peut-être dans l'ordre notamment, il y aura des démolitos, comme vous appelez ça, le samedi 5 et samedi 12 septembre. Un premier mot justement sur ces démonstrations.
0: Donc en fait, on a un artiste qui fait partie de l'équipe pour le moment et qui est en fait un lithographe. Alors, la lithographie, c'est une technique d'impression qui se pratique sur une pierre très très spécifique, et il se fait que cet artiste a eu envie de tester cette technique sur de la pierre bleue. Alors ça donne en fait des surprises au niveau de l'impression, puisque en fait ça imprime en partie des éléments de la pierre bleue, et donc c'est vraiment très intéressant parce que cet artiste va vraiment expliquer du coup tout le processus en fait d'impression sur pierre bleue, ce qui est en fait une exclusivité.
1: Une première exclusivité, puis alors une autre possibilité d'atelier que vous proposez, qui est originale aussi, c'est mêler les pierres et la cuisine.
0: Tout à fait. Donc en fait, il faut savoir qu'il y a toute une série de plantes qui vont pousser sur les sols calcaires spécifiquement. Et donc on a en fait une animatrice qui travaille comme guide nature aussi, et qui s'est spécialisée justement dans toutes ces espèces de plantes qui poussent sur les sols calcaires, et donc qui va proposer un atelier de cuisine en famille. On va pouvoir justement travailler sur des plantes qui auront été collectées tout autour du site et qu'on pourra justement mettre dans des recettes de cuisine.
1: Alors pour rester dans les produits de bouche, une activité dédiée aux adultes, c'est le jeudi 10 septembre, vous proposez des dégustations de vin.
0: Tout à fait. Donc en fait, La pierre est liée aussi d'une certaine manière aux vignes et donc on va avoir des vins spécifiques qui vont pousser sur des sols qui vont être des sols avec une géologie un petit peu différente et donc on va avoir un atelier qui justement va faire la part belle entre les pierres et le vin qu'elles peuvent finalement produire d'une certaine manière et donc il y aura cette activité-là.

0: Elle va être en partie dans le musée, donc c'est ça qui est assez chouette, c'est qu'on va en apprendre plus tout en dégustant du vin, donc c'est plutôt agréable.
1: Alors une activité ensuite qui répondra probablement à la curiosité des adultes comme des enfants. Petit, vous avez sûrement déjà ramassé des cailloux en vous baladant avec de jolis peut-être cristaux à l'intérieur ou une jolie forme, que sais-je. Vous proposez une activité le 12 septembre intitulée « Ramène ton caillou » avec un spécialiste qui pourra peut-être justement nous éclairer sur ces pierres qu'on ramasse un peu partout.
0: Tout à fait. Et donc ça, c'est effectivement le samedi 12. Donc là, on aura Julien Denayer qui est géologue et qui est tout à fait spécialisé justement pour reconnaître toute une série de cailloux. Et donc ça, c'est vraiment chouette parce que c'est une fois par an donc qu'il vient au musée. Et donc n'importe qui peut ramener un caillou. Alors ça peut être un caillou qu'on a trouvé intéressant pour sa forme, effectivement, ou alors pour des éléments qui sont brillants dedans et pour lesquels on se pose beaucoup de questions. Eh bien, on peut poser toutes les questions qu'on veut à Julien Denayer, donc le samedi 12 de 14 à 18h.
1: C'est une région aussi où on peut retrouver parfois des petits fossiles aussi inscrits dans la pierre.
0: Oui, et en matière de fossiles, je pense que Julien est vraiment le meilleur spécialiste qu'on puisse trouver. Donc si vous avez des fossiles, c'est vraiment à lui qu'il faut les montrer. Il est assez impressionnant à ce sujet.
1: Alors, autre chouette activité, on en parlait en début d'émission, c'est dans le cadre des journées du patrimoine. Vous proposez tout le week-end, samedi 12 et dimanche 13 septembre, des balades et rencontres commentées, justement, pour petits et pour grands aussi.
0: Tout à fait. Donc cette année, le thème des journées du patrimoine, c'est le patrimoine se met en spectacle. Et donc nous, ça tombait vraiment super bien puisqu'on a 6 sculpteurs qui sont en train de sculpter et donc qui sont en spectacle en permanence pendant 15 jours puisqu'ils sont en résidence. Et donc ce sera vraiment l'occasion justement de les aborder avec un animateur qui sera là vraiment pour provoquer ces rencontres, pour pouvoir comprendre mieux comment ces sculpteurs attaquent la pierre, quelles sont leurs sources d'inspiration, etc. Et donc, ce sera vraiment l'occasion d'en savoir beaucoup plus sur cette manière de façonner la pierre, et donc sous les yeux des visiteurs, et donc en plein spectacle.
1: Céline Moureau, on arrive à la fin de cette émission. Merci beaucoup d'avoir été avec nous. Je rappelle que vous êtes la conservatrice du Centre d'interprétation de la pierre de Sprimont. Vous étiez en notre compagnie pour aborder la 32e édition du Festival de sculpture sur pierre qui se déroule du 31 août au 13 septembre. Un événement gratuit, tout comme l'entrée du musée lors de cet événement. Donc n'hésitez pas à en profiter également. Toutes les informations concernant les différents événements ou même l'histoire de la pierre sont à retrouver sur www.cip.sprimont.be. Merci beaucoup Céline Moreau.
0: Merci aussi. Au revoir.
2: Et c'est la fin de ce dernier numéro de Festivité pour ces 2 mois de pause, ces 2 mois estivales. On espère que vous avez passé un bon moment sur nos ondes, Denis, avec tous ces événements.
1: En tout cas, on a eu différents événements qui vous ont proposé des activités assez éclectiques. On a fait de la science, on a fait des visites, de la musique et ici donc de la connaissance de la pierre. Il y en avait donc pour tous les goûts cet été.
2: Bon, rassurez-vous, l'été n'est quand même pas terminé. Il vous reste encore une grosse poignée de jours pour en profiter. Prenez soin de vous et fêtez bien ça.

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1: Cet été, place aux femmes dans la BD, et des deux côtés de la plume et du pinceau, c'est-à-dire qu'elles ont soit les narratrices ou les héroïnes. Belges, françaises, de générations différentes, ces femmes sont scénaristes, dessinatrices ou autrices complètes, et elles nous font découvrir ou redécouvrir des personnages féminins ou des femmes qui comptent dans notre histoire. En tout cas, Fabienne, Catherine, Laura, Nina, Claire, Séverine, Olivia, Chloé et Cathy, toutes racontent des histoires de femmes qui les touchent et qui nous touchent. Dans ce troisième épisode, rencontre avec Nina Six, qui nous fait découvrir une écrivaine, poétesse et militante féministe anglaise. Et Satchel Hart nous lit un extrait d'un de ses écrits, La vie seule.
2: Plus le monde se précipite vers le pire, plus la magie va se développer pour nous sauver. La magie ne peut mourir que dans un monde tiède et sans saveur. Je pense qu'il y a aujourd'hui plus de magie dans le monde qu'il n'y en a jamais eu.
1: Rien qu'à la couverture de cet album, on se sent plongé dans un conte. Il était une fois, à Londres, identifiable en un coup d'œil grâce à Big Ben, un petit chien blanc qui regarde s'envoler les feuilles qu'une jeune femme blonde, perchée sur un arbre, noircit de son écriture. Une princesse qui n'attend pas du tout le prince charmant, bien au contraire, alors d'une part parce qu'elle adore son célibat, et d'autre part parce que tous les hommes sont à la guerre. Nous sommes en 1918, la Première Guerre mondiale va bientôt prendre fin, laissant l'Europe en ruine, et une guerre qui a vu les femmes prendre davantage d'indépendance, elles qui ont remplacé les hommes à leur poste. Cette jeune femme, blonde, s'appelle Stella Benson. Elle est écrivaine, féministe et suffragette convaincue, mais préférait le célibat au mariage à un prix. Pour la punir de son indépendance affective et intellectuelle, sa mère va lui couper les vivres. Stella va donc se mettre en recherche d'un emploi tout en continuant à écrire. Et pour s'évader, elle invente une héroïne, Sarah Brown, secrétaire de l'administration anglaise. Sarah Brown a le même âge que Stella, le même petit chien, David, et se sent coincée dans un quotidien morose. Jusqu'à ce que Sarah rencontre Miss Watkins. Alors je vous disais qu'il n'y avait pas de prince charmant dans cet album, mais il y a bien une sorcière. C'est Miss Watkins qui vole la nuit sur son balai pour empêcher les bombes de s'abattre sur Londres. Stella Benson a réellement existé, son œuvre en témoigne, citons La vie seule ou Voici la fin, et c'est sa vie et une partie de son œuvre que Nina Six synthétise dans cet album La sorcière de Londres, publié par les éditions Sarbacane. Bonjour Nina.
3: Bonjour.
1: Alors Nina, tout d'abord, merci de m'avoir fait découvrir cette féministe anglaise que je ne connaissais pas. Moi, je vais me jeter sur ses livres. Comment vous l'avez découverte?
3: Alors, en 2019-2020, j'ai lu la traduction chez Cambourakis d'un de ses livres. Donc, le livre de Stella Benson, Living Alone. Et la traduction, c'est La vie seule aux éditions Cambourakis. Et quand j'ai lu ce livre, j'avais des visions graphiques de ce que pouvait représenter la narration en bande dessinée. Donc, j'ai tout de suite eu envie d'adapter ce roman en BD. Mmh. Et quand j'ai fait des recherches pour en savoir plus sur l'autrice, j'ai trouvé aucune information. Donc c'est à partir de ce moment-là que j'ai essayé de trouver moi-même des informations en me rendant dans des centres d'archives et en lisant des archives, des journaux intimes, des lettres qui concernait Stella Benson.
1: Ouais, et elle a une œuvre prolifique, donc Stella Benson, oui. Hein, parce que vous le mettez à la fin de l'album, même au début, vous mettez des références.
3: Oui, c'est ça, en plus d'être une autrice, d'être acclamée dans son passé, puisqu'elle est tombée dans l'oubli par la suite, même au Royaume-Uni encore aujourd'hui, elle dessinait beaucoup, donc pour la presse américaine et anglaise, et elle aimait toute forme d'art, et elle avait un grand amour pour les animaux aussi. Donc toute sa vie, elle a travaillé pour aussi aider les autres, puisqu'elle faisait beaucoup de bénévolat, et puis elle participait à des associations caritatives, comme ça se faisait beaucoup pour les femmes bourgeoises de l'époque. Et oui, elle a toujours été entourée d'animaux, elle a dessiné toute sa vie, elle a écrit toute sa vie. Et elle a publié des livres qui étaient reconnus par ses contemporaines comme Virginia Woolf ou Catherine Mansfield.
1: Oui, c'est ça qu'on découvre, hein, qu'on découvre dans l'histoire. Elle est citée, Virginia Woolf, c'est une de ses contemporaines. Qu'est-ce qui vous a fasciné chez elle?
3: Premièrement, quand j'ai lu la traduction en français de Living Alone, J'étais frappée par l'humour qu'elle utilisait pour décrire la société, donc c'était très sarcastique. Comment elle décrivait les comités de bienfaisance des bourgeoises anglaises, comment elle décrivait la guerre aussi, qu'est-ce que ça lui faisait ressentir en tant que femme. Et je trouvais que c'était un récit quand même assez marquant pour l'époque de ses positions féministes et politiques aussi, et par rapport à comment elle voulait évoluer dans cette société. Donc en dehors des femmes et en vivant des hommes pardon ouais. Et en vivant indépendante.
1: Moi ça m'a fait penser à un mix Nina des Béguines et des Baba Yaga.
3: Ah.
1: Vous voyez ce que je veux dire? Ça m'a fait penser à ça, on y reviendra sur oui. Le Living Alone, cette auberge où on a tous envie de poser un pied, hein, vraiment. Oui. Mais c'est vrai que ça fait penser à ça, ce côté indépendante, un truc où on n'arrive pas à mettre les femmes dans des cases et c'est ça qui déstabilise et qui agace.
3: Oui, Living Alone, pour expliquer le titre du roman, oui. C'est l'auberge que tient la sorcière dans le roman de Stella Benson où Sarah Brown va se rendre pour pouvoir ne parler à personne, vivre indépendante avec son chien et manger, se nourrir uniquement de biscuits. Donc c'est ce qui est décrit, le papier qu'on signe quand on rentre dans cette auberge. Donc c'est vraiment une auberge pour vivre seule, pour les personnes qui sont pas sociables en fait. Et Stella Benson, elle a vécu toute sa vie avec des contraintes sociales. Et c'est pour ça qu'elle essayait de fuir tout ça. Donc malgré... De par sa position de bourgeoise, et puisqu'après elle s'est mariée, elle a dû entretenir des relations sociales et elle avait beaucoup de mal. Donc aussi, elle souffrait peut-être d'endométriose.
1: Ah oui, alors ça, tout de suite, hein, parce que vous la décrivez souvent alitée, elle a une santé fragile. Et moi, pareil, j'ai tout de suite pensé à l'endométriose. Mmh. Elle a des douleurs hein, pendant les règles qui la terrassent. Hein. Enfin, c'est aussi une façon de parler d'un tabou, même si c'est un petit peu moins tabou aujourd'hui.
3: Ça. Donc elle n'en parle jamais, elle ne va jamais citer ses règles dans ses journaux intimes, mais elle dit qu'il est impossible de se lever de son lit pendant plusieurs jours. Et il y a beaucoup de symptômes, même sa mort, elle est morte d'une pneumonie. Donc elle avait des crises d'asthme. Il y a beaucoup de symptômes qui montrent peut-être que c'était de l'endométriose. Aussi, elle n'a pas pu avoir d'enfant, alors qu'elle a essayé avec son mari. Donc je me questionne là-dessus. Et pourtant, ça ne l'a pas empêchée de voyager. Donc elle a fait plusieurs fois le tour du monde, toute seule ou plus tard accompagnée avec son mari. Et alors qu'elle avait des douleurs incroyables et qu'elle n'était pas traitée pour ça, puisqu'elle se faisait opérer. Mais à l'époque, on se faisait opérer, on avait des drogues qui sont illégales aujourd'hui pour pouvoir supporter la douleur. Et des fois, on était opérés à vif, donc c'était très compliqué pour elle pour se remettre à chaque fois de ses opérations. Et pour l'endométriose, il n'y avait absolument rien. Donc elle a fait plusieurs, elle-même, des tests pour savoir si elle souffrait de psychose ou d'hallucination, et donc elle se forçait à travailler dans le service des aides sociales où elle travaillait en tant que bénévole et
1: pour aider justement les femmes.
3: Oui, et là quand elle tombait de fatigue et de douleur, elle se disait mais c'est physique, c'est pas moi qui imagine ça. Et donc toute sa vie elle a subi aussi son corps et ça c'était compliqué puisqu'elle essayait de comprendre comment se positionner dans la société par rapport aux hommes, par rapport aux femmes, et elle souffrait aussi d'être dans son corps, donc elle avait toutes des ambivalences dans sa vie.
1: Ouais, en fait, elle est très très actuelle, hein, très contemporaine, Stella Benson.
3: Oui, c'est ça. Mais souvent, quand on lit des récits de l'époque, bon, forcément, on retrouve un peu des traces qui sont... Il peut y avoir des propos racistes ou des propos misogynes, mais c'est vrai que par rapport à la situation de l'époque et comment... Oui, ses positions, elles étaient très affirmées,
1: ouais. Ouais, c'était vraiment une féministe, une suffragette convaincue, hein. Ouais,
3: oui.
1: Ouais. Mais alors, quand vous parlez de Living Alone, donc son écrit, c'est-à-dire que la sorcière de Londres, Nina Six, vous avez à la fois adapté un récit qu'elle a déjà écrit et aussi le récit de la vie de Stella Benson. Hein. C'est ça, vous avez juxtaposé, entremêlé deux récits.
3: Oui, je voulais faire une adaptation de son roman et en même temps une adaptation des mois qu'elle a passé à l'écrire. Donc dans La sorcière de Londres, on va suivre en parallèle les deux histoires, puisque Living Alone est une histoire très autobiographique. Donc je vais mettre en parallèle ce qu'elle vit à l'époque à Londres pendant la guerre et son départ aussi pour les États-Unis, puisque 1918 c'est une année charnière pour Stella Benson, elle quitte la guerre en Europe, elle veut se refaire une vie aux États-Unis. Elle arrive là-bas et c'est pas si rose que ça, puisque c'est d'autres mentalités, d'autres manières de vivre auxquelles elle va pas adhérer tout de suite. Ça va être compliqué. Et aussi, la grippe espagnole fait beaucoup plus rage qu'en Europe. Donc, elle se retrouve à compter les morts de la grippe espagnole à Philadelphie. Et je voulais montrer tout ce départ pour cette nouvelle vie avec des attentes qui ne se réalisent pas forcément. Et oui, en même temps, on suit tout le parcours de Sarah Brown qui est hautement autobiographique. Donc le challenge dans cette BD, c'était graphiquement de décrire deux univers très proches,
1: ouais.
3: mais qu'on puisse comprendre quand on switch d'une histoire à l'autre.
1: Ouais.
3: Donc ça, c'était le plus gros
1: ça,
3: challenge.
1: Ça, ça a été le plus compliqué, le plus gros challenge. Moi, j'ai l'impression, Nina, que justement, ce challenge, le fait de changer de récit, ça passe par les couleurs. Moi, j'ai trouvé qu'il y avait des couleurs des fois un petit peu plus atténuées, même si vous avez une richesse de couleurs, une palette, mais assez incroyable. Et d'autres moments où les couleurs étaient plus affirmées, plus vives, comme pour accompagner vraiment les personnages.
3: Oui, ça m'a pris beaucoup de temps de savoir comment différencier les deux récits, puisque j'avais déjà la partie fantastique, donc l'adaptation du roman. Je savais comment la traiter, donc avec de l'écoline, donc la même technique que pour mes précédentes bandes dessinées, mais je devais différencier la partie biographique. Et donc pendant 7 mois, ça a été un vrai challenge avec mes éditeurs en discussion pour savoir qu'est-ce que je pouvais faire pour différencier. Et en fait, je me suis rendu compte qu'il ne fallait pas trouver une autre technique ou ajouter de la couleur, mais qu'il fallait en enlever. Donc la solution, c'était de mettre du blanc dans la page pour avoir des pages plus aérées, contrairement aux pages d'adaptation du roman qui, elles, sont plus condensé. Donc c'était ça la solution.
1: Ouais.
3: Et comprendre ça, ça m'a permis maintenant d'avoir un nouveau style. Donc ma prochaine bande dessinée, elle est beaucoup plus graphique avec plus de blanc dans la page. Mais c'était une vraie difficulté pour moi de comprendre qu'il fallait que j'enlève et pas que je trouve quelque chose à
1: créer. Oui, parce qu'on a toujours envie des fois de créer, de faire plus, alors qu'en fait on pourrait se dire, ok, less is more.
3: Hein? Oui, exactement.
1: Ouais. Mais en même temps, je vous dirais parfois, Nina, que moi, quand je lisais, il y a eu des moments où j'ai dit, attends, je suis dans quel récit? Et en fait, ça ne me dérangeait pas. Parce que d'une certaine manière, je trouve que le fait que les rêves de Sarah qui se confondent avec ceux de Stella qui s'entremêlent, bah, c'est pas gênant, puisqu'on a l'impression que c'est deux personnalités, deux faces d'une même monnaie. Enfin, je sais pas comment dire.
3: Oui, c'était aussi une volonté, puisque Stella Benson, elle entendait des voix, elle avait des visions de personnes qu'elle décrit comme ses amis imaginaires. Et elle avait aussi des mondes imaginaires. Donc, par exemple, quand elle décrit dans ses journaux intimes, quand elle est dans le bus et qu'elle s'ennuie ou qu'il y a trop de bruit, elle va dans son esprit et elle se retrouve dans une maison au bord de la plage. Et il y a plusieurs fois aussi, elle décrit la visite d'amis imaginaires qui viennent s'asseoir sur son lit pour discuter ou alors qu'elle rejoint dans son esprit. Donc, pour moi, je voulais vraiment aussi montrer cette partie de l'imagination qui s'imbrique dans son réel, puisque pour elle, c'était tout aussi réel d'avoir ce monde fantasmagorique ou la réalité de ses amis en chair et en os.
1: Oui,
3: les deux se valaient.
1: Oui.
3: Donc, elle avait une forme quand même de spiritualité par rapport à ça. Elle avait une forte croyance en ses amis imaginaires. Et à l'époque, c'était pas dénigré aussi, puisque c'était le tout début de la psychanalyse. Donc, il n'y avait pas encore d'analyse vraiment de quelle pathologie elle pouvait souffrir en entendant des voix. Et c'était plus mis sur le compte de « c'est une artiste ».
1: Elle est excentrique.
3: Voilà.
1: Voilà. C'était plutôt le d'une certaine manière.
3: Ouais. Oui. Et ça, c'était un des points positifs de sa vie, puisqu'elle avait déjà du mal socialement et puisqu'elle était tout le temps malade. Mais j'ai l'impression que personne ne lui a reproché d'entretenir ce monde imaginaire.
1: Elle a une richesse d'un monde intérieur, mais enfin franchement, quand on en parle et quand je vous écoute, mais limite ça fait envie. Vous voyez ce que je veux dire? Enfin, vous êtes fait cette réflexion aussi en voyant à quel point, parce que vous-même, vous êtes artiste aussi, Nina, vous avez aussi beaucoup d'imagination. Mais là, on a l'impression qu'il y a un super level quand même avec Stella Benson.
3: Oui, c'est ça, et en même temps. Plus on lit ses journaux, plus on lit ses lettres, on se rend compte que c'est une personne qui ressent exactement les mêmes choses que nous aujourd'hui. Donc elle avait de l'anxiété sociale, des problèmes tout simples, payer des factures, aller faire des courses, entretenir des relations. Et ça aussi, ça a créé un fort attachement pour moi à travers elle, puisque quand je lisais ses journaux où elle décrivait des situations, j'arrivais à anticiper ce qu'elle allait penser ou dire. Donc on avait vraiment une drôle de relation. Et j'ai aussi fini par, à la fin de mes recherches, donc en 2025, à la British Library, j'ai fini par trouver des carnets où elle avait dessiné des planches de bande dessinée.
1: Ah oui, donc ça, là, le lien avec vous, là, est forcément évident.
3: En 1904, donc on est 30 ans après la création de la bande dessinée.
1: Oui.
3: Ça, c'était assez marquant pour moi et ça, c'est comme si ça résonnait par rapport à,
1: ouais, c'est comme si
3: à cette relation qui n'existe pas vraiment. Mais,
1: ouais, mais que vous faites exister, vous, en racontant sa vie et son œuvre, Nina. C'est vrai que c'est comme s'il y avait des signes. Là. Il fallait que vous racontiez sa vie quand même.
3: Oui, hein, et on a eu le même manière. Chien aussi.
1: Ah, mais en plus. Voilà. Ouais, ouais. Donc, c'est vrai que vous parlez de la British Library. J'imagine que vous avez passé du temps aussi à Londres pour vous imprégner, pas seulement aussi pour les recherches, hein, mais puisque vous dessinez Londres. Hein, toute l'histoire se passe à Londres.
3: Et aussi comprendre, y a une grande partie qui est une grande importance portée au dialogue dans la BD. Donc il y a des mots anglais qui ne sont pas traduits dans le vocabulaire de la BD. Et ça, c'était une volonté aussi pour mettre les tics de langage anglais. Donc en passant du temps là-bas, en allant dans les magasins, j'ai compris comment les gens dialoguaient entre eux. Il y avait beaucoup de tics, les love, les sweet, tous ces mots comme ça qui comblent un peu les conversations et qui rendent plus authentique. Le dialogue, donc ça je voulais vraiment le mettre dans la BD et aussi pour comprendre l'ambiance de Londres puisqu'il y a beaucoup d'endroits qui existent encore aujourd'hui et qui dataient de l'époque de 1918 puisqu'il y avait moins de documentation quand même à Londres que ce que j'ai pu trouver pour les États-Unis. Donc pour la même époque. Donc ça et puisque c'était pas très loin de Bruxelles, c'était assez simple, j'ai pu voyager beaucoup là-bas. Et pour ces journaux intimes, tout était stocké à l'université de Cambridge. Donc là, j'ai pu vraiment tout lire et prendre des photos et demander des scans. Donc c'était assez simple l'accès en tant que française et belge au Royaume-Uni pour avoir accès aux archives. C'était assez simple. Mmh. Pareil aux États-Unis, je devais juste montrer ma carte d'identité et il n'y avait pas de problème. Mais c'est parce que je viens d'Europe, mais... Et donc, c'était, c'était simple. Et ça me faisait plaisir aussi de voir l'accès à la bibliothèque, puisque c'est des endroits très importants pour moi, pour la découverte de la culture. Et dans chaque pays, c'est des endroits où il y a plusieurs classes sociales qui se réunissent, mais dans une belle unité, quoi. Donc, c'était important aussi pour moi de parler des bibliothèques et de les mettre en avant de par les archives.
1: Oui, voilà. En tout cas, vous nous faites découvrir l'univers. Et la vie de Stella Benson, donc cette féministe anglaise du début du XXe siècle. On continue d'en parler avec vous de votre album La Sorcière de Londres, Nina Six, juste après cette pause musicale.

0: De retour dans Un été près des femmes, cette série estivale de podcasts, BD, avec Nina Six pour son nouvel album La Sorcière de Londres, qui raconte donc la vie et l'œuvre de la féministe anglaise Stella Benson, donc publiée chez Sarbacane. Nina, au tout début, j'ai employé le terme de conte pour présenter cet album. C'est sous cette forme, immédiatement, que vous avez eu envie de raconter la vie et l'œuvre de Stella Benson?
1: J'avais pas pensé à la forme du conte comme on l'entend ici, comme les Anderson ou. Mais oui, c'est une forme narrative qui m'intéresse. Et puisque Stella Benson, elle a écrit plusieurs formes narratives. Donc, elle a fait de l'autofiction, des récits qui s'apparentent plus à du conte ou du documentaire, puisqu'elle a écrit aussi beaucoup sur ses récits de voyage ou de la poésie. Donc, c'est vrai que je me suis inspirée de plusieurs formes narratives différentes pour pouvoir créer cette bande dessinée. D'ailleurs, on le voit dans la BD, il y a des passages qui sont directement de l'adaptation de poèmes de Stella Benson. Donc ça, oui, je m'inspire de ce côté-là.
0: Et puis aussi conte, parce que qui dit conte dit d'accord, ok, princesse, prince charmant, il n'y en avait pas, mais il y a bien des sorcières, il y a aussi des elfes, hein, aussi quand même. On parle de magie.
1: De fantaisie.
0: Oui, mais oui, donc, de fantaisie et de magie.
1: C'est ça, elle pose des bases quand même. Bon, c'est pas la seule ni la première, mais juste avant Tolkien, elle écrit un roman, Living Alone, qui fait cohabiter des elfes, des dragons, des sorcières, des magiciens. Tout ça, on est 20 ans avant Tolkien, ou 10 ans. Donc c'est quand même, pour l'Angleterre, c'est quelque chose d'assez important.
0: Oui.
1: Et c'est vrai qu'elle a été moins reconnue pour ce travail-là. Le terme de fantasy n'existait pas encore. Et puisqu'elle est morte très jeune, donc en 1933, juste quand Tolkien est arrivé et a publié ses livres, il n'y a pas eu vraiment de reconnaissance comme une pionnière de la fantasy.
0: Oui, et en même temps, comme vous l'avez dit, elle est tombée dans l'oubli.
1: Oui, c'est ça, malheureusement. Et parce que sa mémoire n'a pas été entretenue comme Virginia Woolf a pu l'avoir avec sa sœur ou son mari. Elle était seule et son mari s'est directement remarié après son décès. Donc, personne n'a entretenu la mémoire.
0: Personne n'a entretenu la mémoire, mais au moins son mari a transmis après ses œuvres et ses écrits à une bibliothèque de
1: Londres. Qui le voulait bien, parce que les archives, c'est pas tout le temps accepté. Donc, Stella Benson, elle a dû faire des demandes, ça a été refusé à une autre université. Et Cambridge a accepté parce qu'elle avait des contacts justement avec Virginia Woolf. Donc, c'est pour ça que tous les journaux étaient stockés là-bas. Et puisque maintenant, elle a une œuvre quand même importante pour la littérature. Chaque chose a été stockée dans plusieurs villes en Angleterre ou aux États-Unis. Mais c'est pas gagné d'avance. Et aussi, les archives, ils choisissent ce qu'ils vont garder. Donc, par exemple, des choses qui peuvent être trop politiques ou trop éloignées des mœurs de l'époque vont passer à la trappe. Donc, on sait jamais ce qui reste, si c'est la totalité de la personne.
0: Mais en tout cas, ce mot de conte, parce que déjà il y a le titre, La Sorcière de Londres, et c'est vrai qu'aussi parce que le conte, il y a toujours un effet miroir avec la réalité, le côté symbole qui nous éclaire. Et cette sorcière, Miss Watkins, elle est sur son balai, elle vole la nuit pour essayer d'arrêter les bombes qui tombent sur Londres. Donc c'est ça aussi finalement la symbolique.
1: Oui, contre des sorcières allemandes d'ailleurs.
0: Oui, voilà. Alors moi, ce que je me disais aussi, Nina Six, c'est qu'on vous a découverte en tant qu'autrice complète, donc avec La Mousse, Les Pissenlits, Monsieur Bigounia, je rappelle également tous chez Sarbacane, la maison d'édition qui publie la Sorcière de Londres, et je trouve que déjà il y avait de la poésie, il y avait une appétence pour le rêve, pour l'évasion, pour l'apparente légèreté qui racontait quelque chose de plus profond.
1: Oui, c'est pour ça que j'ai été frappée aussi par l'œuvre de Stella Benson, c'est que je faisais déjà ça en quelque sorte dans mes bandes dessinées, donc mêler la fiction au réel. Donc dans Les Pissenlits ou dans La Mousse, c'est des histoires qui parlent de l'enfance et de l'adolescence et de sujets très concrets comme le harcèlement scolaire ou le deuil, mais qui appellent aussi des formes de fantaisie. Donc elle se retrouve des fois dans des moments un peu oniriques. Et ça, j'aime beaucoup mêler des éléments de fiction qui apporte une histoire véridique pour le lecteur. C'est ça qui m'intéresse. Pas forcément raconter une histoire vraie, mais avoir la sensation que l'histoire ait fait sens pour les lecteuristes.
0: Ouais. Et puis, ce qui apporte aussi au récit, c'est votre style. Moi, je trouve, Nina, à vous lire, j'ai l'impression que votre trait dans cet album est encore plus affiné et encore plus affirmé. Mm-hmm. Vous voyez, que comme si vous saviez passer un cap. Est-ce que c'est comme ça que vous le ressentez à chaque album?
1: Ce que mes éditeurs ont dit, en tout cas.
0: Ouais.
1: Et c'est vrai parce que j'ai dû travailler aussi pendant plusieurs mois pour trouver mon trait. Donc, mon trait faisait trop jeunesse, selon mon éditeur, pour avoir une ambiance de la Première Guerre mondiale. Et ça a été très dur pour moi de trouver comment dessiner. Parce qu'il me disait, par exemple, de mettre beaucoup de détails, mais ce n'était pas forcément ça le problème. Donc la solution, ça a été de dessiner à la plume, comme l'outil qu'elle utilisait, en fait, Stella Benson, donc de la plume et de l'encre noire, pour avoir directement un rappel avec elle, ses dessins. Et là, j'ai pu trouver un geste qui correspondait mieux à l'époque. Et aussi en trouvant des archives photographiques, c'était beaucoup plus simple pour moi de recopier directement d'après des images. Mais c'est vrai que mon style a beaucoup évolué par cette BD, puisque ça m'a demandé énormément de travail de correction de mon geste, en fait.
0: Ouais. Alors, il y a le trait, puis tout à l'heure, vous avez parlé aussi de la technique, des couleurs, où vous, au lieu d'en rajouter, vous en aviez enlevé. Et encore une fois, moi, je suis impressionnée par la palette de couleurs que vous montrez dans cet album. Il y a toutes les couleurs qui sont représentées avec tout plein de nuances.
1: Oui, j'aime beaucoup avoir des ambiances colorées, parce que moi, ce qui me fait plaisir quand je feuillette un livre, c'est d'avoir plusieurs gammes colorées qui suivent. Et c'est quelque chose que j'aime aussi en général dans la vie, les assemblages de couleurs. Et la difficulté parfois, quand on utilise des mélanges de couleurs, c'est de ne pas avoir des rendus tout brun ou tout sombre, parce qu'on mélange par exemple du violet avec du vert. Donc ça m'est déjà arrivé. Mais après, en comprenant comment les couleurs fonctionnaient entre elles et en se mélangeant, parce que superposer deux couleurs à côté ou les superposer et les mélanger ensemble, ça ne va pas avoir le même rendu. Donc, tout en comprenant tout ça, j'ai fini par trouver une technique qui est plus, plus belle, quoi. Et ça m'a servi aussi pour ma future BD, dans un autre style. Mais...
0: Ouais. Et l'entretien continue avec Nina Six sur notre site, à la page de ce podcast, ou tapez directement dans votre moteur de recherche RCF, un été près des femmes. Et on se retrouve la semaine prochaine pour une nouvelle rencontre. Ce sera avec Claire Bouillac pour l'adaptation de Gigi, une nouvelle écrite par Colette.

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0: Bonjour à toutes et à tous et bienvenue dans un nouvel épisode de Science Radio sur RCF Sud Belgique. Aujourd'hui, on va parler d'un projet qui va faire le lien entre le numérique et le cinéma. Pour aborder ce sujet-là, de podcast qui s'appelle Popcode, je suis en compagnie d'Anthony Simonowski, qui est professeur en transformation numérique à l'UNAMUR. Déjà, bonjour Anthony.
1: Bonjour et merci pour l'accueil, je suis ravi d'être ici.
0: Avec grand plaisir, et on va aussi mentionner votre collègue avec qui vous menez ce podcast, donc c'est Benoît Van de Rose, qui est professeur en génie logiciel à l'UNAMUR également. Voilà, on le mentionne, il n'est pas là aujourd'hui, mais on va parler probablement de lui aujourd'hui. Merci d'être là aujourd'hui pour parler de ce podcast, donc Popcode, qui mélange donc, comme je l'ai dit, pop culture et numérique. Est-ce qu'on peut expliquer un petit peu ce concept de podcast? Qu'est-ce que vous y racontez?
1: Évidemment. Alors, le concept, c'est d'aborder des concepts clés liés au numérique, à l'ère du numérique, à ses enjeux, via la culture populaire. Et par culture populaire, on veut principalement dire le cinéma, les séries, voire un tout petit peu les jeux vidéo, qu'on essaye donc, épisode par épisode, de décortiquer et d'illustrer ce qu'ils veulent dire par rapport au numérique. Exemple, hein, c'était notre tout premier épisode, on a évidemment parlé de Terminator, grand classique de James Cameron, pour parler déjà à l'époque, donc ça c'était il y a 3 ans hein, déjà maintenant, quasi jour pour jour, de humain, machine, de la relation à l'IA. Ça vient vraiment de notre passion depuis longtemps avec Benoît, donc vous le citiez tout à l'heure, on partageait un même bureau et très vite on s'est rendu compte que voilà, on adorait le cinéma, et ben, vu que notre travail c'était lié au numérique, ben, on a essayé de mêler l'utile à l'agréable.
0: Et donc ça, c'est réalisé en collaboration avec l'UNAMUR, enfin c'est avec le service audiovisuel de l'UNAMUR, c'est ça ?
1: Tout à fait. Donc en fait, l'idée est née de discussions avec Benoît. Donc on a partagé un bureau à l'époque et on a toujours voilà aimé échanger. En quelque sorte, on faisait le podcast déjà à deux, sans auditrice ni auditeur, dans notre bureau. On dérangeait d'ailleurs pas mal une collègue. Mais effectivement, de fil en aiguille de la discussion, on s'est dit pourquoi pas l'enregistrer et le diffuser. Et pour ce faire, ben oui, on est aidé principalement par le service audiovisuel. Donc comment ça se passe? On arrive hein, comme ici dans un studio d'enregistrement, on discute pendant 30 à 40 minutes, après quoi le service nous donne l'épisode, nous a fourni le générique également, on les remercie toujours très fort pour ça. Évidemment, ça c'est le travail sur le moment même, qui est relativement facile, c'est de la discussion. Le gros du travail, évidemment, c'est le boulot de préparation.
0: Oui, c'est ça, parce que c'est une émission qui a lieu, enfin c'est une fois par mois alors, hein, donc je suppose que c'est pas mal de boulot de préparation. Déjà, comment on choisit les films qu'on décide d'aborder dans ce podcast-là ?
1: Tout à fait. Alors, on a une approche qui a évolué, évidemment. Au tout début du podcast, on naviguait un peu à vue. Hein. L'idée, c'était de tester le concept, de parler principalement de films qui nous plaisaient. Donc, on avait vraiment envie de d'abord parler de ben voilà, Terminator, ça nous plaisait. Je crois que les 3 premiers épisodes, c'est Terminator, Ex Machina et Social Network, donc 3 films qu'on adore à titre personnel, qui sont vraiment chouettes. Donc, on avait envie de parler de ces films-là. Et par la force des choses, on s'est dit comment illustrer ces films-là avec des thématiques liées au numérique. Donc ça, c'était l'approche au début. Après, évidemment, on a essayé d'avoir une approche un peu plus systématique, hein, notamment pour la rédaction d'un livre, on y reviendra après, j'imagine. On a essayé plutôt de faire un travail d'analyse, de se dire, OK, quels sont les thèmes les plus importants à aborder dans une logique d'éducation numérique, donc quelles sont les grandes technologies qu'il faut aborder, IA, réalité virtuelle, robotique, quels sont les grands enjeux à aborder, fracture numérique, impact environnemental du numérique, populisme numérique, tous ces enjeux-là, et également quelles sont les grandes évolutions en termes d'histoire du numérique qu'on a pu évoquer. Et à partir de ces grandes thématiques qu'on a essayé d'arrêter, on a essayé de toujours trouver l'œuvre qui nous paraissait la plus illustrative par rapport à ça. Évidemment, il y a toute une série de manières d'illustrer via la fiction, mais voilà, on a essayé de faire cette sélection-là.
0: Et ça peut être des films d'aujourd'hui comme des films du passé aussi, hein. C'est très, très large en fait.
1: Tout à fait. Parfois, on rebondit sur l'actualité. Hein. Donc, récemment, on a abordé Dalloway, hein, qui est un film qui est sorti en 2025. Alors que, ben, on a enregistré, figurez-vous, un épisode ce matin même. Ah. Et là, on a enregistré Ghost in the Shell, qui sera du coup notre 30e épisode et qui date des années 90. Quoi. Et alors, il y a peut-être un deuxième mode de sélection qui est intéressant de mentionner, c'est que parfois, on a des films qui traitent directement de la thématique qu'on va aborder. Exemple typique, mais Social Network, je l'évoquais tout à l'heure, Social Network, ça parle de la création de Facebook. Bah, donc c'était évident, on regarde le film, on va parler de Facebook, de sa création, des biais des développeurs dans le cadre de la création de Facebook. C'est un peu du mapping one-to-one assez facile. Par contre, parfois, on essaye plutôt d'utiliser le film comme une analogie. Donc, par exemple, là, je pourrais faire référence au Truman Show,
0: oui.
1: Qui est un film très connu, hein, sur Jim Carrey, qui, bon, c'est assez vite
0: oui,
1: éventé
0: qui se
1: dans
0: retrouve,
1: le film.
0: Filmé en permanence.
1: Exactement, dans une sorte de télé-réalité juste sur lui, observé par toute la planète. Et ça, à l'époque, ça n'évoquait pas du tout les réseaux sociaux.
0: Non.
1: Mais, à l'aune de notre regard d'aujourd'hui, ça évoque évidemment pourquoi certaines personnes se montrent sur les réseaux sociaux, pourquoi certaines personnes regardent les réseaux sociaux. Et en fait, il y a toute une série de films, d'indices dans le film qui étaient en quelque sorte prémonitoires par rapport à la vague des réseaux sociaux qui sont arrivés après. Donc
0: c'est
1: vraiment
0: ça.
1: Deux modes de fonctionnement par rapport aux œuvres qu'on peut sélectionner.
0: Et donc Popcorn d'alors, donc c'est un podcast qui sort une fois par mois. Ça demande combien de temps de préparation un podcast comme ça, par exemple?
1: Alors, c'est dur à estimer parce qu'on le fait toujours un peu par passion. C'est pas forcément... Enfin, ça fait partie de nos missions, c'est à l'université, évidemment. Donc, on enseigne, on fait de la recherche. Alors, il y a toujours cette mission de service à la communauté. Et on considère vraiment que PopCloud, ça fait partie de ce service-là, de fait de rendre, en quelque sorte, la connaissance universitaire aussi accessible que possible. On essaie d'avoir un ton un peu décalé. Donc, voilà, on essaie vraiment de la rendre aussi grand public que possible. Et donc, oui, il y a d'abord le travail de visionnage du film, évidemment. On regarde chaque film au moins une fois avant de l'aborder. Et ensuite, le gros du travail, c'est le travail documentaire, en fait. Hein,
0: oui.
1: Parce que, évidemment, il y a certains films sur lesquels on est beaucoup plus expert. On a, par exemple, évoqué le développement logiciel à travers la série Silicon Valley. Le développement logiciel, Benoît est un expert là-dedans. J'ai moi-même travaillé un peu là-dessus. On avait en plus un invité qui nous permettait d'éclairer nos questions. Donc là, voilà. C'est relativement facile. Par contre, lorsqu'on fait venir quelqu'un pour parler, par exemple, hein, de la réglementation des lanceurs d'alerte, hein, via le film Snowden, on a fait venir Amélie Lachapelle, qui est une collègue à l'université de Namur. On n'est pas du tout expert juridique, pas du tout expert sur les lanceurs d'alerte. Du coup, voilà, on se réfère à l'invité ou on essaie de bosser nous-mêmes le sujet. Et là, ça demande de la lecture d'articles scientifiques, regarder des vidéos de vulgarisation, discuter aussi avec les collègues en amont. Donc vraiment, ça demande un vrai travail de préparation et honnêtement, un travail assez valorisant de curiosité parce que ça m'a permis de m'ouvrir à toute une série de domaines liés au numérique auxquels je n'étais pas forcément ouvert auparavant.
0: Et je suppose, en plus, sur 3 ans, vous avez pu explorer des dizaines de sujets aussi, non?
1: Tout à fait, hein, donc 30 épisodes, hein, dont 30 films,
0: oui.
1: 30 films ou séries. Évidemment, je dirais qu'il y a une thématique qui est un peu prédominante, c'est l'IA, hein, même si elle est très large comme thématique, mais c'est un peu déjà, je pense, la technologie qui est la plus représentée dans la fiction avec la robotique. Donc c'est plus difficile de parler de technologies comme la blockchain, par exemple, qui est une autre technologie importante, mais qui n'est pas forcément identifiable dans des œuvres de fiction.
0: Oui, c'est pour le grand public, je veux dire.
1: Exactement, exactement. Et du coup, on doit se retrouver sur des œuvres qui évoquent le plus souvent l'IA. C'est pour ça, d'ailleurs, qu'on a décidé d'adopter un autre mode de fonctionnement où on partait des thèmes, parce qu'on avait en fait peur de tourner en rond à juste parler d'IA épisode après épisode. Ça nous a permis, en partant des thèmes, d'élargir un peu nos horizons.
0: C'est ça, oui, parce qu'il y a eu d'autres thèmes que je vais citer par-ci par-là. Il y a eu la fracture numérique, je pense, avec I. Daniel Blake. Science et foi, avec le film Contact, il y avait André Fusfa qui était là aussi. Il y avait aussi les influenceurs avec The Truman Show, je pense aussi. Les mondes virtuels avec Summer Wars, notamment Ready Player One, etc. Le Metaverse aussi. Et qu'est-ce que vous aimeriez encore aborder dans ce podcast-là comme sujet?
1: Ah, ben alors ça, c'est une très bonne question parce qu'on arrive à la fin d'un cycle, en fait. On s'est dit, à la fin de ces 30 épisodes, on a décidé de un peu faire évoluer le format. Donc, après la sortie de Ghost in the Shell, de l'épisode Ghost in the Shell, on va essayer d'aborder des thématiques un peu en dehors du numérique également. Donc, par exemple, aborder des thématiques liées à la politique trouver des films qui illustrent ces thématiques-là. Parce qu'en fait, notamment l'exercice avec André Fousseau était très intéressant parce qu'on a parlé un peu d'IA, mais on a surtout parlé d'astrophysique et donc on a trouvé que la fiction comme œuvre de médiation entre des disciplines différentes était assez prometteuse. Donc voilà, ça c'est ce qu'on va essayer de faire dans les prochains mois. Évidemment, on va aussi aborder des films qu'on n'a pas encore osé aborder jusqu'à maintenant. Donc là, ce que j'appelle les monuments du cinéma lié au numérique. Je vous dirai les trois qu'on n'a pas encore osé aborder. C'est Matrix, 2001, l'Odyssée de l'espace et Blade Runner. Ce sont vraiment pour nous trois des plus grands monuments des films qui ont largement influencé les technologies en tant que telles, parce qu'elles ont influencé les imaginaires qu'on peut avoir. Et ça, c'est des films qu'on avait besoin d'avoir un peu d'expérience, on va dire, avant de pouvoir aborder sereinement.
0: Au bout de 3 ans, je pense que vous avez pas mal d'expérience. Je vais redire votre nom, donc Anthony Simonowski. Vous êtes professeur en transformation numérique à l'UNAMUR et vous co-animez ce podcast, donc PopCode, avec Benoît Van de Rose, qui est professeur en génie logiciel à l'UNAMUR également. On va partir en musique ici, puis on se retrouve juste après pour parler encore de ce podcast PopCode et de justement la manière dont vous faites pour parler de ces films-là, de ces thèmes notamment, et d'un livre aussi qui est sorti tout récemment, dont on va parler juste après.

0: Nous voici dans la seconde partie de Science Radio sur RCF Sud Belgique, toujours en compagnie d'Anthony Simonowski, qui est professeur en transformation numérique à l'UNAMUR. Il anime un podcast qui s'appelle PopCode, qui mélange pop culture et thématiques en lien avec le numérique notamment. Il co-anime ce podcast avec Benoît Van der Rose, qui est professeur en génie logiciel à l'UNAMUR également. Donc on a parlé un petit peu de ce podcast, de la naissance de ce podcast. J'ai envie de donner un exemple de podcast que vous avez fait, par exemple, sur Terminator. Vous avez décidé de parler d'intelligence artificielle notamment, mais vous l'avez fait comment? Vous avez parlé de ce sujet-là de quelle manière en fait?
1: Alors, Terminator, c'était, en plus c'est intéressant parce qu'on abordait Terminator 1 et 2, donc je vais pouvoir un peu expliquer l'évolution entre les deux, à une année de différence, donc il y a aussi l'expérience qui a joué. Donc le premier Terminator, on a décidé d'aborder la relation parfois antagoniste entre humain et machine, notamment, c'est évident dans le film, pour ceux qui ne connaissent pas, le pitch c'est qu'il y a une intelligence artificielle qui a envoyé des robots tueurs pour asservir l'humanité. Donc on ne peut pas faire plus antagoniste que ça, parce que là c'est carrément l'extinction de la race humaine, et ça venait en fait des angoisses de James Cameron, qui était le créateur, qui a fait des cauchemars liés à ça, qui avait vraiment des grandes, en même temps une relation de fascination par rapport à la technologie, et on le voit dans le film parce que le Terminator en tant que tel est assez classe, bien construit, mais en même temps une vraie relation de peur. Donc on parle vraiment de ces relations antagonistes là. Pour l'anecdote, il y a une scène assez emblématique dans Terminator 1 où c'est une pauvre babysitter, une victime qui a un casque audio et qui n'entend pas que le Terminator arrive pour la tuer. Et du coup, à cause de son casque, elle ne l'entend pas et du coup ne peut pas réagir. Et donc là, voilà, c'est une scène assez emblématique qui montre que parfois la technologie n'augmente pas l'humain, mais peut le diminuer. Et justement, pour contrebalancer, je dirais, cette vision très pessimiste de l'humain versus la machine, James Cameron, il a fait une suite à ce film que personnellement je préfère d'ailleurs, Terminator 2, Jugement dernier, où le Terminator du 1, donc Arnold Schwarzenegger, revient, mais cette fois-ci est gentil, est un allié du héros. Et là, il montre bien en fait l'évolution que les technologies peuvent avoir dans nos vies, et je pense que c'est un message de subtilité que James Cameron introduit là, en disant que oui, parfois la machine, l'IA, la technologie, peut être une source d'augmentation pour l'humain quand elle est bien utilisée. Et bon, ça ne l'empêche pas d'avoir toujours cette vision antagoniste, parce que dans le deuxième film, il y a le T-1000, hein, qui est le nouveau Terminator, qui est plus avancé, plus numérique, plus informe

0: qui, lui, est bien l'antagoniste du film.
1: Et pour vous, est-ce que vous pensez que la technologie, c'est un bénéfice ou c'est un désavantage?
0: Alors, je répondrai par la phrase qu'on répète assez souvent dans le cadre du podcast, c'est que la technologie n'est pas neutre. Donc, la technologie en soi n'est pas bonne ou mauvaise. C'est un outil, c'est un objet qui est développé par des humains, qui eux, bon ou mauvais, c'est peut-être un peu fort de les oui. classifier comme ça, mais par contre, ils peuvent avoir des bonnes ou des mauvaises intentions, ou en tout cas, certaines valeurs qu'ils souhaitent insuffler dans les technologies qu'ils développent. Lorsque on développe une IA, hein, comme voilà, ChatGPT, pour ne pas la citer, on insuffle en quelque sorte dans cette IA une certaine vision du monde, une certaine manière de répondre aux utilisateurs. Hein. Il n'y a qu'à voir la différence entre l'interaction avec une IA comme ChatGPT ou une IA comme Grok, hein, donc l'IA d'Elon Musk déployée sur X, où on peut voir que ces deux visions quasi politiques différentes. Et donc voilà, la technologie n'est pas bonne ou mauvaise en soi, mais ce qui est le plus important de comprendre en tant que citoyen, je dirais, c'est que la technologie n'est pas neutre et que c'est notre, je dirais même, devoir en tant que citoyen de s'informer par rapport à ces technologies et de, parfois, rappeler à l'ordre politique sur certains choix technologiques qui peuvent être posés ou pas au sein de notre pays.
1: Exactement, c'est bien de le rappeler, Anthony Simonowski, donc professeur en transformation numérique à l'UNAMUR. Déjà, cette fonction, qu'est-ce que ça veut dire?
0: Alors, c'est un mot un peu pompeux, effectivement, mais ce que ça veut dire, c'est que j'ai un background en ingénieur de gestion, et là, j'en suis le responsable de programme pour l'Université de Namur. Donc, en gros, c'est une formation qui mêle informatique et gestion. Donc, j'ai des bonnes bases en gestion, en management, en gestion des personnes, des organisations, mais en même temps, j'ai une connaissance, j'essaye d'avoir une connaissance sur des notions assez avancées d'informatique pour pouvoir comprendre justement ce dialogue entre sphère sociale, sphère managériale et sphère technique, pour aligner en fait les deux. Donc, transformation numérique, ce que ça veut dire, c'est que c'est le processus par lequel les organisations vont améliorer leur fonctionnement grâce aux technologies et offrir de nouveaux services, produits à leurs clients, à leurs usagers, parce que moi je bosse beaucoup avec le secteur public, donc je vais plutôt parler même de citoyens, via des canaux numériques ou pas, d'ailleurs, hein, parce que c'est pas parce que je suis professeur en transformation numérique que je suis, on va dire, obsédé par ce mot numérique. C'est et ça. Je pense que toutes les solutions doivent exclusivement passer par le numérique.
1: Et à vos élèves, vous leur apprenez quoi? Est-ce que vous parlez justement de votre podcast? Vous parlez de films peut-être aussi? Est-ce que ça fait partie de vos compétences de cours?
0: Alors c'est sûr que je crois que tous mes étudiants savent que je suis un passionné de cinéma. Je le fais même pas exprès, je dirais, d'avoir des exemples liés au cinéma dans mes cours. C'est juste que naturellement, je vais toujours bien mettre peut-être une image à un moment dans une slide parce que ça me fait plaisir, ou à l'oral commencer à parler d'un film. Donc voilà, ils savent que je suis passionné et voilà, on échange parfois là-dessus. Ce que je vais faire de manière un peu plus structurée cette année-ci, je l'ai pas encore fait mais je vais le tester dans un cours, c'est que je vais demander aux étudiants eux-mêmes de créer une courte nouvelle ou en tout cas un court scénario de science-fiction pour illustrer une théorie liée à la transformation numérique qu'on va voir ensemble en cours. Donc ça va être sous la forme d'un concours qu'on va essayer d'organiser et ça va être en quelque sorte une étape logique suivant le podcast, parce que là on ne fait que décoder des œuvres qui existent déjà. Là, l'idée, ça serait de créer avec les étudiants des nouvelles œuvres liées au numérique.
1: Exactement. Puis après, il y a ce podcast, bien sûr, Popcode. Puis après, il y a un livre qui est sorti tout récemment, je pense en janvier ici 2026. Ça s'appelle Cinémathèque, 20 œuvres pour comprendre le numérique. Est-ce que finalement, ce livre, c'est une autre approche? Comment c'est venu à l'esprit de vous deux?
0: Alors oui, vous remarquez déjà qu'on aime bien les jeux de mots entre Popcode et Cinémathèque, oui. C'est toujours notre petit plaisir. Et en fait, je pense que ce livre résulte vraiment de deux frustrations, je dirais. La première frustration, c'est le fait que l'audience du podcast est une audience intéressante, mais tout le monde n'écoute pas des podcasts, c'est un profil bien défini. Ce n'est pas les mêmes personnes qui vont écouter la radio, ce n'est pas les mêmes personnes qui vont regarder la télévision, c'est un profil particulier, donc ça, on va dire... Nous, notre logique, c'est de faire un podcast qui est écouté par un maximum de public. Donc, le fait de faire un livre permettait de nous ouvrir à un autre type de public. Et la deuxième frustration, c'était que, comme je l'ai dit tout à l'heure, on abordait parfois de manière un peu séparée les différentes œuvres. On était parfois un peu frustrés de ne pas pouvoir montrer les liens entre les différentes œuvres, entre Terminator 1 et 2, entre Terminator et Ex Machina. Donc, vraiment de... plus dérouler un fil rouge thématique à travers plusieurs œuvres. Et ça, l'organisation en termes de livres nous permet vraiment de le faire parce que ça nous permet de, en termes de structure, par exemple, aborder la réalité virtuelle par trois œuvres qui sont directement connectées les unes aux autres. Donc ce souci de cohérence nous a vraiment poussé vers une rédaction de livres. Hein. Et donc on remercie encore d'ailleurs l'Académie Royale qui nous a édité parce qu'elle nous ouvre vraiment un nouveau public. On ne touche pas un euro par rapport à ce livre-là, ça je voulais aussi le mentionner parce que ce qui nous importe vraiment le plus, c'est que ben, voilà, ce livre soit découvert un maximum, que les gens s'en saisissent, que les enseignants s'en saisissent. Ça serait vraiment mon souhait le plus cher, je dirais, que des enseignants du primaire ou du secondaire s'en saisissent pour éduquer au numérique à leur tour.
1: Et à petit prix aussi, c'est 10 euros, je pense.
0: Tout à fait, 9 euros même, je pense.
1: C'est même 9 euros, donc vraiment accessible à tout le monde. Mais je suppose qu'entre réaliser un podcast et écrire un livre, c'est pas la même chose. Comment ça se passe ?
0: Oui, en fait, on a eu la chance de se mettre dans la rédaction du livre il y a plus ou moins un an et demi. Donc, ça fait déjà un petit temps et on était encore à la moitié de notre podcast. On n'était qu'au 15e épisode, ce qui nous a permis aussi de stratégiquement en fait, choisir des épisodes de podcast dont on savait qu'on allait transformer en livre après. Ce qui nous permettait, en fait, lorsqu'on préparait l'épisode, hein, comme je vous l'ai dit, ça prend beaucoup de temps, on documente déjà beaucoup de choses, on ne sait parfois pas tout dire dans le podcast ou pas toujours aussi clairement qu'on le souhaiterait, de utiliser ces informations-là dans le livre en parallèle. Et donc, ça nous permettait de co-développer, en quelque sorte, les deux éléments les uns après les autres.
1: Et où est-ce qu'on peut retrouver justement ce podcast PopCode ? Je suppose sur les plateformes d'écoute. Est-ce qu'on peut peut-être rappeler ces plateformes-là ?
0: Tout à fait. Donc, c'est pop-code, C-O-D-E, que vous pouvez retrouver sur vos plateformes d'écoute favorites comme Spotify ou Apple Podcast. Nous avons également un site web qui est hébergé par l'hébergeur Aoucha. Donc, vous tapez pop-code sur votre moteur de recherche favori. Normalement, vous devrez tomber dessus.
1: Parfait, voilà. Et puis après, est-ce que, pour terminer cette émission, est-ce qu'il y a d'autres projets peut-être en tête ? Bah déjà, le podcast, il va évoluer, mais est-ce qu'il y a d'autres projets peut-être à côté encore par rapport à tout ça ?
0: Alors oui, on en a un, et ça peut intéresser d'ailleurs les auditrices et auditeurs, ce sont les séances du numérique. Donc on organise plus ou moins, ça fait deux séances qu'on vient de faire, une projection en fait de film au K22 à l'Université de Namur, après laquelle on invite des experts pour un débat autour de ce film-là. Donc justement, la prochaine diffusion, ça sera sur I, Daniel Blake, sur la fracture numérique, et auparavant, on a fait des projections de Social Network et de Ex Machina. Donc on revisite en quelque sorte des films qu'on avait déjà abordés, mais cette fois-ci avec des experts externes pour discuter d'autres enjeux.
1: Ça permet un petit peu de développer finalement l'univers du podcast ou de toucher un autre public aussi.
0: Tout à fait, toucher un public très différent et surtout de vivre la fiction ensemble. C'est en fin de compte ça le plus enrichissant, c'est de faire découvrir des films et de partager ce moment de découverte ensemble.
1: Surtout dans cette belle salle du K22 ici à Namur. Vraiment, renseignez-vous. Et ça, on peut trouver les informations où par rapport à ça ?
0: Alors, vous tapez « séance du numérique » encore une fois sur votre Unamur, sur votre barre de recherche favorite, ou alors simplement suivez-moi sur LinkedIn. Je diffuse normalement toutes les informations. Donc, Anthony Spinoski, vous avez déjà rappelé plusieurs fois le nom. Je diffuse normalement assez souvent les informations liées à ces séances.
1: Parfait. Merci beaucoup. En tout cas, donc, Anthony Simonowski, professeur en transformation numérique à l'Unamur, qui est l'un des co-créateurs de ce podcast PopCode que vous pouvez retrouver un petit peu partout, mais aussi l'un des auteurs de ce livre, je vais répéter le titre, Cinémathèque, 20 œuvres pour comprendre le numérique, c'est paru à l'Académie Royale de Belgique. Merci à vous d'être venu et on vous souhaite tout le meilleur pour la suite de ce projet.
0: Merci beaucoup pour le bel accueil et pour cette formidable émission.

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2: Bonjour à toutes et à tous, ravie de vous retrouver pour une nouvelle édition liégeoise de Du Sucre dans votre été. À mes côtés, Denis Delovin-Foss, bonjour.
3: Bonjour Sandy, bonjour à toutes, bonjour à tous. Ravie de vous retrouver aussi depuis Liège pour cette poursuite d'émission Du Sucre dans votre été.
2: Nous sommes ensemble pour 15 jours et on en profite pour souhaiter de belles vacances à Delphine Fraissinet qui vous a accompagné tout ce début d'été. Et nous retrouvons à présent par téléphone Annabelle Ténaz, directrice du Louvre Lens. Bonjour.
4: Bonjour.
2: Annabelle, vous êtes entre autres historienne de l'art et conservatrice du patrimoine. Je dis entre autres parce que vous avez à votre palmarès eh bien, de nombreuses activités. Vous êtes passée par le Musée National Picasso de Paris, le Musée d'Art Contemporain de Rochechouart, l'École du Louvre ou encore les abattoirs à Toulouse. Est-ce que vous pourriez pour nous revenir sur votre parcours ?
4: Merci beaucoup pour cette question. En effet, quand vous décrivez ces différentes institutions, je m'aperçois que j'ai eu la chance de travailler dans des endroits incroyables. Et ce qui caractérise la majorité des institutions que vous avez soulignées, eh bien, ce sont des lieux de vie. Ça, je pense que ce sont des lieux de vie, des lieux d'art, des lieux de conservation, des lieux de découverte. Et je pense que cette découverte collective de l'art, quand je dis découverte collective, c'est avec les collègues, les équipes, mais surtout avec les visiteurs et les visiteuses. Je pense que c'est ce qui m'intéresse presque le plus dans mon métier. Et c'est vrai, comme vous le soulignez, c'est que lorsqu'on travaille dans les musées, bien sûr, on s'intéresse à l'histoire de l'art lorsqu'on est conservatrice de musée, directrice de musée. Mais je dirais aussi qu'on s'intéresse à beaucoup plus d'aspects que ça. Il y a évidemment, ce qu'on peut bien imaginer, une partie d'organisation, de vision, administration, finance, mais surtout réflexion sur qu'est-ce que nos publics ont envie de voir, ont envie de découvrir, comment on peut regarder à la fois des chefs-d'œuvre d'une nouvelle manière, mais aussi comment on peut redécouvrir des artistes, travailler avec eux. Un des grands plaisirs de ma vie professionnelle, c'est à la fois de pouvoir travailler sur des œuvres historiques, anciennes, antiques, comme au Louvre Lens, mais aussi le compagnonnage avec les artistes contemporains, avec les artistes de ma génération, plus âgés, plus jeunes, mais qui toujours, je trouve, ont une manière d'éclairer notre regard. Et si je devais compléter, je dirais que vous seriez très surpris par le fait qu'une journée dans un musée, c'est beaucoup d'activités qu'on n'imagine pas, parce que c'est aussi toute une série de travail dans les coulisses, sur le bâtiment, dans le jardin, dans la manière de faire venir les œuvres. Donc c'est beaucoup, beaucoup de choses différentes au quotidien.
2: Comment on en arrive à devenir directrice de musée, certes pour un certain intérêt pour l'art au départ, j'imagine, mais comment on en arrive à choisir cette voie ?
4: Alors je dirais que pour moi, il y a vraiment eu cette passion pour l'histoire de l'art, hein, qui est mon quotidien, mais je dirais aussi cette passion pour le fait de partager et pour l'aventure collective qui est un musée. Ça, c'est vraiment quelque chose qui, pour moi, est quelque chose de très, très, très, très fort. Donc, c'est vrai que si vous vouliez dire en termes d'études, j'ai fait des études à l'École nationale des chartes, qui est une école assez incroyable, qui est plutôt sur les sources de l'histoire, c'est-à-dire comment on écrit l'histoire. Ça, c'est vraiment quelque chose qui me passionne, comment on écrit l'histoire, comment on la partage. Et en France, souvent, les conservateurs de musées passent aussi par ce qu'on appelle l'Institut national du patrimoine, c'est-à-dire une école d'application. Ça vient après avoir fait, on va dire, toutes les études théoriques et ça complète la formation sur toutes les questions, notamment techniques, pratiques, de muséologie, c'est-à-dire aussi la conservation, l'administration, les ressources humaines, etc. Moi, j'ai fait aussi à l'École des Chartes un important travail de thèse sur l'histoire des expositions d'art contemporain. Et ça peut sembler assez étonnant, mais à l'École des Chartes, on entre par deux, ce qu'on appelle deux voies, donc une voie plus comment dire, histoire ancienne, Moyen-Âge, histoire moderne, une voie plus contemporaine. Et moi, j'y suis rentrée par la voie Moyen-Âge. J'ai vraiment l'impression que lorsqu'on regarde les œuvres d'art, on regarde parce qu'on crée d'autres personnes. Et en fait, ce qui a été créé cette année peut nous parler autant que quelque chose qui nous a été créé il y a 4000 ans. Et c'est ça qui est fascinant dans les musées, c'est de voir comment ces œuvres, elles nous parlent de ceux qui ont été avant nous, mais aussi comment elles nous parlent à nous. Donc je dirais que je suis aussi dans les musées parce que j'aime aussi aller visiter tous les autres musées. Donc ça, c'est aussi une très grande chance de travailler dans le domaine qui est sa passion. Et pareil, dans cette question de la diversité, je pense que c'est important de se dire que dans nos musées, pour ceux et celles qui nous écoutent, qui voudraient travailler dans les musées, mais qui ne sont pas forcément dans un parcours d'histoire de l'art, eh bien, dans nos musées, il y a des personnes qui travaillent sur la communication, sur le graphisme, qui travaillent aussi, évidemment, dans l'administration, dans les finances, aussi des menuisiers, des jardiniers, des informaticiens, et j'en oublie sûrement beaucoup. Mais donc, si vous avez envie de travailler dans les musées et que vous n'êtes pas forcément dirigé vers l'histoire de l'art, il y a aussi beaucoup de métiers pour tous et toutes dans les musées. Bien sûr aussi la scénographie, l'architecture, la sécurité, l'accueil qui est très très important. Donc en fait, on est beaucoup de métiers différents dans le monde des musées et ça peut parfois surprendre aussi quand on en découvre les coulisses.
3: Alors si vous êtes notre invitée aujourd'hui, Annabelle Ténez, c'est parce que vous êtes aussi directrice du Louvre-Lens, et ce depuis 2023. Un défi qui vous a tout de suite intéressée?
4: Ah, complètement. J'ai été tellement heureuse qu'on accepte ma proposition de travailler dans ce musée. Ce musée, il a la grande spécificité. Lorsque je vous parlais de mon parcours, j'ai aussi travaillé dans un musée qui est un château en zone rurale, vraiment dans la campagne, une campagne dont je suis originaire d'ailleurs, le Limousin, et où je suis aujourd'hui, où je vous parle. J'ai aussi travaillé pour les abattoirs, qui sont un musée d'art moderne et contemporain à Toulouse, mais aussi un fonds régional d'art contemporain, c'est-à-dire qu'on emmène les œuvres vers les habitants et les habitantes, parfois dans des villes assez isolées. Et ce que je trouve formidable au Louvre-Lens, c'est que c'est un projet tellement différent, collectif. Ce rêve de construire un musée sur un ancien site minier, un ancien site industriel, et d'y apporter les plus grands chefs-d'œuvre du musée le plus connu du monde, le Louvre, mais aussi de porter un regard sur le Louvre complètement différent. Et ce musée, c'est un musée, il faut le dire, qui est une architecture incroyable de Sanaa, la très grande firme d'architectes japonais, mais aussi un musée-parc conçu par Catherine Mosbach, une de nos meilleures paysagistes françaises et internationales, avec cette idée vraiment qu'on est dans un lieu de vie, dans un lieu de la transparence, et que tout le monde a sa place. C'est très intéressant de travailler au Louvre-Lens parce que c'est un espace où on donne énormément la place à la rencontre entre l'art et les visiteurs et les visiteuses. Peut-être que l'image la plus emblématique de ceux qui et de celles d'entre vous qui nous écoutaient, qui avaient déjà visité le Louvre-Lens, c'est la Galerie du Temps. Pour ceux qui ne la connaissent pas, vraiment, je vous invite à découvrir cet endroit où, en fait, on a environ 250 œuvres qui vont de moins 18 000 jusqu'à 2024. Ça, c'est quand même assez incroyable. La seule règle, c'est la chronologie, c'est-à-dire que vous faites un parcours chronologique, mais ensuite, votre parcours est libre parce qu'il n'y a ni mur, ni hiérarchie, ni différence entre les médiums et les civilisations. Donc, on est vraiment comme un fleuve du temps, comme si on traversait le temps dans un parcours libre. C'est une image assez incroyable de voir toute cette histoire de l'humanité d'un seul regard lorsqu'on rentre dans cette galerie du temps. Et lorsque je suis rentrée au Louvre-Lens, eh bien, une de mes premières missions, c'était de finir le renouvellement de la galerie du temps, c'est-à-dire le départ des œuvres précédentes, pour partager 250 nouvelles œuvres. Et ça, c'est une expérience que je n'oublierai jamais. C'est assez incroyable de pouvoir installer aussi bien des sphinx de l'Antiquité jusqu'à des œuvres contemporaines C'est très important aussi que je vous le dise, c'est un des grands projets du Louvre-Lens aussi, que cette galerie du temps soit gratuite. C'est-à-dire que vous n'avez pas besoin de prendre un ticket, vous pouvez rentrer directement, c'est votre balade, et on a aussi bien des gens qui viennent de très loin pour la découvrir que des habitants qui viennent plusieurs fois par an pour la revoir. Dans la galerie du temps, ce qui est aussi très important, c'est de vous dire que ce sont les mêmes chefs-d'œuvre que vous voyez dans les salles du Louvre. C'est la même qualité. Et donc actuellement, vous pouvez voir notamment les 4 saisons d'Archimboldo. Et dans cette galerie du temps, vous pouvez découvrir aussi des chefs-d'œuvre qui viennent du Musée national du Quai Branly, du Musée Guimet ou encore du Musée d'archéologie nationale, ce qui permet d'avoir toutes les civilisations, même les plus anciennes et même les plus éloignées.
2: Pourquoi c'est important justement de proposer cette galerie du temps de façon totalement gratuite ?
4: Alors, je pense que ce qui est important, c'est aussi de se dire en fait, ces œuvres d'art, elles nous appartiennent à tous et toutes. C'est notre patrimoine commun. Et donc, voir cet accès libre, c'est très important. Et c'est très important aussi parce que ça permet un regard très différent par rapport aux œuvres. C'est-à-dire que, par exemple, lorsque je discute avec des habitants et des habitants de Lens, eh bien, il y en a parfois qui me disent « Ah ben, mon fils, ma fille, elle aime beaucoup telle œuvre. » Et puis, parfois, on va juste se promener pour revoir telle et telle œuvre qu'elle aime. Et donc, ça veut dire que, d'un seul coup, ce musée, il y a un lieu de l'exceptionnel, mais au quotidien. C'est-à-dire que si vous voulez venir tous les jours, eh bien, vous pouvez venir tous les jours. Et la gratuité, c'est ce qu'elle permet. Par exemple, si je vous parle de ceux et celles qui nous rendent visite, sachez qu'on a à peu près un tiers de personnes qui viennent pour la première fois tous les ans, et aussi un tiers de personnes qui viennent plusieurs fois sur les 2 dernières années. Donc, ça veut dire à la fois ce que nous, on appelle des primo-visiteurs et visiteuses, et aussi des habitués, qui sont vraiment des gens qui viennent très régulièrement. Et ça, c'est une pratique assez différente. C'est presque plus proche de ce qu'on a l'habitude de faire en bibliothèque, où vous revenez tous les mois pour rendre vos livres et en prendre de nouveaux. C'est vraiment cette idée que le Louvre-Lens, c'est l'exceptionnel au quotidien.
2: Outre la galerie du temps, quelles sont les propositions du Louvre-Lens en matière d'exposition, par exemple ? Alors, peut-être pas les expositions à voir en ce moment, ça on en parlera un peu plus tard, mais dans les propositions, on va dire, au quotidien du Louvre-Lens.
4: Alors, ce qui est important de se dire, c'est qu'on propose des programmes différents vraiment tous les jours. Aussi bien des visites guidées, de l'art-thérapie, des tas de manières différentes de découvrir l'art. On a aussi une grande programmation d'art vivant, de cinéma. Donc, on mélange tous les arts. On va parler aussi de la bande dessinée. Et donc, lorsque vous venez au musée, vous pouvez découvrir aussi, par exemple, les réserves visibles et visitables, c'est-à-dire une réserve, les coulisses que l'on voit habituellement. Eh bien, vous y avez accès via une sorte de théâtre vitré. Et à cet espace-là, on fait également des expositions qui vous permettent de découvrir aussi des collections inédites, pourquoi on a telle et telle œuvre dans le musée. Je vous en donnerai quelques exemples tout à l'heure en parlant de l'actualité. On a également un très grand espace d'exposition qui fait 1800 m2, dans lequel vous avez 2 grandes expositions par an qui durent 4 mois. Et la spécificité du Louvre-Lens, c'est de proposer ce qu'on appelle des expositions soit de civilisation, soit transchronologiques. Alors, qu'est-ce que veut dire ces mots ? C'est par exemple qu'on va traverser les grandes civilisations comme Rome, Homère, l'année dernière, le gothique du 12e au 21e siècle, donc les grands mythes et les grands courants historiques qui ont façonné notre histoire. Tout comme on va pouvoir prendre des sujets inédits et dans lesquels on va pouvoir mélanger aussi bien l'art antique, les beaux-arts, que l'art contemporain, mais aussi la bande dessinée, les arts populaires. Par exemple, l'année dernière, nous avions fait une grande exposition sur l'artiste et le vêtement, et on y trouvait aussi bien des grands autoportraits de Rembrandt que des bleus de travail d'artistes d'aujourd'hui. Tous les panel de comment les artistes s'habillent, donc vous voyez qu'on a des sujets un peu différents. On a eu des grandes expositions sur les animaux fantastiques également, et donc de pouvoir entremêler des grands chefs-d'œuvre de l'histoire de l'art, mais aussi des manières de regarder les choses un peu différentes, assez inédites, avec aussi des choses proches de nous. Et on a cette grande spécificité que les gens aiment beaucoup, c'est qu'on va beaucoup travailler la scénographie. La scénographie, c'est-à-dire que lorsque vous venez chez nous, vous verrez toujours des murs de couleurs différentes, de formes différentes. Donc on va s'immerger dans l'exposition. Et on est aussi très attentif, alors pareil, c'est un terme très professionnel des musées, à la médiation. Alors à la médiation, qu'est-ce que ça veut dire ? C'est-à-dire de vous proposer toutes les manières possibles de découvrir l'exposition. Vous pouvez lire des textes, mais aussi voir ce qu'on appelle des cartels illustrés, c'est-à-dire des illustrations qui vous permettent d'en savoir plus sur les œuvres. Vous pouvez également utiliser l'audio guide en plusieurs langues. Vous pouvez avoir un audio guide pour enfants. Donc, en fait, vraiment de choisir comment vous vous sentez le plus à l'aise de découvrir l'exposition. L'équipe du Louvre-Lens a vraiment développé une expertise pour vous proposer beaucoup de manières de découvrir les expositions.
2: Vous me permettez la transition pour la dernière question de cette première partie, c'est qu'il semble y avoir au Louvre-Lens une grande partie laissée à la pédagogie aussi, la pédagogie autour de l'histoire de l'art.
4: Alors, c'est tout à fait vrai. Alors, je dois vous dire qu'on reçoit énormément de scolaires par an, 70 000 enfants des écoles qui viennent, des collèges, des lycées. Mais également, par exemple, actuellement, nous sommes en période d'été, on reçoit aussi énormément de centres de loisirs. On reçoit beaucoup de groupes. Et c'est vrai qu'il y a une attention très forte à la pédagogie. Et pour faire cette attention très forte à la pédagogie, eh bien, on demande de l'aide à ceux qui nous semblent les plus proches de nous, c'est-à-dire nos voisins et aussi nos visiteurs. C'est-à-dire qu'on fait, par exemple, ce qu'on appelle des groupes tests. C'est-à-dire qu'on va expliquer à des lycéens, à nos voisins, lors du café des voisins, ce qu'on est en train de leur préparer. Et ça nous permet de savoir ceux qui connaissent des œuvres du sujet ou pas. Ce qu'ils ont très envie de voir dans l'exposition, ce qui va les surprendre. Et donc, on discute beaucoup avec eux de quelles sont leurs attentes. Et donc, ça nous permet d'adapter toujours la manière de présenter le contenu des expositions. Et pour nous, ce travail vraiment au quotidien avec nos visiteurs et nos visiteuses, c'est ce qui nous aide à être au plus près d'eux.
2: Annabelle Ténès, je rappelle que vous êtes directrice du Louvre-Lens. On vous retrouve dans quelques instants pour la suite de cette émission Votre Compagnie. Mais avant cela, place à la première chronique du jour. Et vous allez le voir, il n'y a pas qu'avec vous que l'on parle de musées aujourd'hui, puisque l'on retrouve Dany pour les 5 musées à voir cet été.
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5: La Louvière, en plein cœur du Hainaut. Dès l'arrivée, le bâtiment donne le ton. Son architecture contemporaine enlace trois gigantesques fours-bouteilles, témoins de l'ancienne faïencerie Bock. Le passé industriel n'a pas été effacé. Il continue de respirer. Le centre Keramis, à la Louvière, est le premier centre d'art belge dédié à la céramique contemporaine. Et cet été, deux expositions nous sont proposées. La première rassemble 10 années d'acquisition de céramique contemporaine par la ville de la Louvière, un parcours d'artiste qui nous fait vite oublier l'image un peu sage que l'on se fait parfois de la céramique. Ici, les artistes jouent avec les formes, les couleurs, les matières. Certaines œuvres semblent légères comme du papier, puis d'autres paraissent avoir poussé toutes seules comme des organismes vivants. Certaines amusent, d'autres interrogent. Toutes racontent quelque chose. Ces œuvres sélectionnées ont été créées entre 2015 et aujourd'hui et se réfèrent à une thématique particulière, à savoir le rapport des artistes au paysage, à la nature et au corps. Pour atteindre cette exposition, nous devons traverser l'ancienne salle des fours-bouteilles. Et là, nous plongeons, chaleur des fours en moins, dans le passé industriel remarquable de notre pays. Un retour dans le temps, le passage obligé dans l'histoire avec un grand H pour atteindre notre époque contemporaine. La seconde exposition m'a peut-être davantage surprise. Elle s'appelle « Les énergies de la Terre ». À l'entrée de l'exposition, un panneau nous informe. Comment les énergies sont-elles canalisées pour réaliser des céramiques ? Au-delà de la physique, de quelles énergies magiques artistique ou collective, les céramiques sont-elles dotées ? Au sein du parcours rythmé par un dialogue entre art et science, s'appuyant sur des œuvres issues des 5 continents de l'Antiquité à nos jours, l'exposition « Les énergies de la Terre » offre une plongée au cœur de la matière. Énergie, qui vient du mot grec « energeia », signifiant « force en action ». Derrière ce titre se cache une idée toute simple et pourtant fascinante. Avant d'être une œuvre d'art, une céramique est d'abord de la terre. Une terre qu'il faut extraire, transporter, préparer, malaxer, façonner, et puis attendre, sécher, offrir au feu, laisser refroidir. Impossible d'aller plus vite. Le temps fait partie de l'œuvre. Sans cette énergie extraordinaire du four, la terre ne deviendrait jamais cette matière solide capable de traverser les siècles et de nous les raconter. On comprend alors que chaque objet est le résultat d'une rencontre entre la nature, la science, le savoir-faire et l'imagination humaine. Un simple bol est le résultat d'une aventure commencé il y a des millions d'années, quand l'argile s'est formée dans le sous-sol, et elle ne s'achève que lorsque l'artiste lui donne une nouvelle vie. Les deux expositions se répondent merveilleusement. L'une montre ce que les artistes créent, l'autre comment la Terre rend cette création possible. Il y a cette idée que l'énergie ne disparaît jamais, elle est une capacité qui se transforme. Cette exposition nous parle de notre relation à la planète, aux ressources naturelles, au travail des artisans et à cette incroyable capacité de l'être humain à transformer une simple poignée d'argile en émotion. Je vous invite à venir partager ces émotions en visitant le centre Keramis de la Louvière. Vous pourrez admirer les expositions céramiques contemporaines, 10 ans d'acquisition par la ville de la Louvière et les énergies de la Terre jusqu'au 1er novembre 2026.

0: sommes de retour en compagnie d'Annabelle Ténèze, directrice du Louvre-Lens. Annabelle, on va à présent s'attaquer à notre fameux questionnaire de Proust revisité. Ici en Belgique, ce questionnaire, on l'appelle « Ce qui vous donne la frite quand vous n'avez pas la patate ». Comme ça, vous savez où vous mettez les pieds, Annabelle. Dites-nous un peu un plaisir qui ne coûte rien.
1: Bien, visiter la Galerie du Temps. Ça, c'est un plaisir qui ne coûte pas grand-chose, juste venir.
2: Bonne publicité. Un personnage historique que vous aimeriez rencontrer, avec qui discuter?
1: J'aurais beaucoup aimé rencontrer Nikite Saint-Phalle, qui est une de mes artistes préférées, sur laquelle j'ai beaucoup travaillé. J'aurais vraiment adoré avoir un échange avec elle, mais je pourrais aussi dire Rosa Bonheur, par exemple.
0: Le livre ou le film qui, en toute situation, vous remonte le moral?
1: N'importe quel livre d'Haruki Murakami, en toutes circonstances. Et pour ceux qui ne le connaîtraient pas, Haruki Murakami, c'est un des très grands écrivains japonais. Et il a une manière de parler aussi bien du quotidien, d'être comme en très grande proximité avec nous et de le mélanger avec une sorte d'onirisme et de fantastique.
2: On continue à parler culture, mais musicale cette fois-ci. Si vous étiez un morceau de musique, lequel s'apparenterait le plus à votre personnalité?
1: Si je devais choisir une seule chanson, j'aime beaucoup Perfect Day de Lou Reed, avec cette idée d'une journée qui se passe tout simplement dans un moment de visite, dans un parc, se laisser vivre. Mais si vous me demandez ce que j'aime écouter au quotidien, par exemple, pour m'émouvoir, m'amuser, j'adore Dalida et Céline Dion.
2: C'est pas la même,
1: c'est pas le même morceau. Non, mais, pas du tout, mais bon, on écoute des choses très différentes.
0: Vous nous avez confié en première
1: et
0: partie.
1: Et toute l'équipe du musée ne comprendrait pas que je ne cite pas les deux, parce que je les cite tout le temps.
0: Vous nous avez confié en première partie d'émission être à l'heure actuelle dans votre région d'origine. Alors on va vous poser une question qui vous ramène à l'enfance. Quel est le plat qui vous transporte en enfance, justement?
1: Ah, c'est une bonne question. Ma grand-mère était une incroyable cuisinière. Je dirais que, par exemple, si on me fait des légumes farcis, des tomates farcies, alors là, je repars au mois d'août, dans l'été, dans le Limousin, immédiatement.
2: Alors, est-ce qu'il y a un sport que vous aimeriez essayer?
1: Je travaille actuellement pour le Louvre à Paris sur une exposition sur les Amazones. Et je suis assez surprise de découvrir qu'il y a, à partir du XXe siècle, une réflexion sur le fait que les Amazones, ce seraient aussi des Amazones du sport, les grandes sportives. Et il y a un film documentaire assez incroyable que j'ai découvert, dans les années 60, on considère que les Amazones du sport, c'est par exemple celles qui font de la natation synchronisée, du ski sur mer, du rodéo. Alors je ne dirais pas que j'essaierai l'un de ces trois, ça me semble vraiment un peu audacieux, mais en tout cas ça m'a assez fascinée.
0: Alors tout aussi sportif mais un peu plus dans le langage, cette fois-ci votre juron préféré?
1: Alors j'essaie d'utiliser, j'avoue, le moins de jurons possible, mais l'un qui m'amusait beaucoup, c'est qu'une de mes grand-mères disait toujours « il faut pas pousser mémé dans les bégonias », et elle disait qu'elle disait ça parce que elle, comme elle était elle-même la grand-mère, elle voulait qu'on arrête de dire qu'il fallait pas pousser mémé dans les orties.
2: Ah, c'est drôle.
1: J'en ai parlé de mes deux grand-mères comme ça, ça sera égalité.
2: La prochaine question va aller dans ce sens-là aussi, celle des expressions. Alors généralement, on demande à nos invités l'expression belge préférée qu'ils ont, mais puisqu'aujourd'hui, alors si vous en connaissez, vous pouvez évidemment nous en donner une, mais si vous n'en connaissez pas, votre expression française préférée?
1: Alors en tout cas, je dois dire que j'aime beaucoup le nom de la rubrique, et il ne faut pas oublier qu'à Lens, on a aussi des friteries assez incroyables, je le précise, parce que les Lensois qui m'écouteraient me diraient « Ah, mais que je n'ai pas cité la frite lensoise également ». Mon expression préférée, alors lorsque j'ai commencé au Louvre-Lens, j'avais une collègue qui venait également du Limousin, une collègue qui est aujourd'hui conservatrice au département des antiquités égyptiennes au Louvre, et ça nous amusait beaucoup d'utiliser des expressions du Limousin et de voir nos collègues interloqués ne pas les comprendre pendant qu'eux utilisaient des expressions nordistes qu'on devait deviner. Et donc, j'aimais bien utiliser le mot « banturle », par exemple. Alors, un banturle, en fait, c'est quelqu'un sur qui vous ne pouvez pas tout à fait compter et en même temps qui est assez drôle, tellement il est un peu décalé, mais vraiment ne comptez pas sur lui, un banturle.
2: Et ben on aura appris une expression, personnellement, je ne la connaissais pas du tout.
0: On va s'amuser à appeler nos collègues de cette façon, on verra s'ils comprennent. On vous a ramené en enfance tout à l'heure, Annabelle. On va clôturer cette deuxième partie d'émission en vous ramenant plutôt à l'adolescence. C'est vous qui allez signer la prochaine pause musicale, la chanson de votre adolescence qui vous fait encore du bien aujourd'hui.
1: Alors, c'est drôle, mais j'ai tout à l'heure cité Perfect Day de Lou Reed. C'est une chanson que j'ai découverte, je pense, quand j'avais 16-17 ans. Donc, je vais peut-être rester sur cette chanson-là.

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0: Et à l'instant, le choix musical d'Annabelle Ténèze Louride avec Perfect Day. Et on enchaîne avec la deuxième chronique du jour, les romans de l'été.
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2: Dans 5 mois, nous serons le 27 décembre, 2 jours après Noël. Oui, je sais, évoquer Noël en plein cœur de l'été, c'est un peu comme recevoir une boule de neige en plein mois de juillet. Mais rassurez-vous, il y a une bonne raison à ce petit voyage dans le temps. Cette raison se nomme « Comme un 25 décembre », premier roman d'une jeune autrice belge, Luce Caron. Vous l'aurez compris, l'action se déroule le jour de Noël, non pas lors du traditionnel repas en famille et du déballage de cadeaux, mais juste avant, les quelques heures qui précèdent, quand chacun, chacune se prépare à rejoindre la maison de famille. Le dispositif du roman est simple, presque classique. Comme chaque année, Michel réunit ses 3 filles pour les fêtes. Estelle, l'aînée, ne mâche jamais ses mots et assène ses opinions sans filtre. Sophie, célibataire, incarne la bobo écologiste convaincue de ses choix de vie. Et enfin Jeanne, la plus jeune, traverse une épreuve récente et douloureuse, la perte d'un enfant. L'événement dramatique est dans tous les esprits, sans immédiatement être nommé. Autour de Michel et de ses 3 filles gravite Monique, la nouvelle compagne de Michel, dont la simplicité, un peu maladroite, pourrait bien paradoxalement être ce qui manquait à cette famille pour respirer. Sur le papier, rien que de très attendu, un patriarche, des filles au tempérament contrasté, une nouvelle venue qui bouscule les habitudes. Mais Luce Caron évite soigneusement l'écueil du casting de sitcom pour aller chercher, sous la façade des convenances, ce que chacun ne dit pas. Le choix de la narration fait toute sa réussite. Plutôt que de raconter la scène de l'extérieur, l'autrice plonge dans la tête de chaque personnage, tour à tour, pour donner à entendre ce qui ne se dit jamais à voix haute. Ce procédé du monologue intérieur multiplié dévoile avec les malentendus, les non-dits, les petites blessures d'orgueil et les différences de vocabulaire ce qui sépare des gens qui pourtant s'aiment ou du moins le croient. Le vrai sujet de « Comme un 25 décembre » n'est donc pas tant Noël que cette question « Que pensent réellement de nous ceux qui nous sont les plus proches derrière l'amabilité de façade ?» Chaque protagoniste avance masqué et le lecteur seul a accès à tous les points de vue. Il mesure combien l'image que chacun se fait des autres est faussée, partielle, parfois injuste. Vous l'aurez compris, Comme un 25 décembre n'est pas un roman de Noël, un doudou réconfortant, non. C'est une radiographie de la famille. Il n'y a pas de révélation fracassante qui redistribue les cartes en une soirée, pas de crise ouverte façon règlement de compte. Le drame, la perte d'un enfant vécu par l'un des personnages, affleure progressivement, avec pudeur. Un roman de demi-teinte où les tensions couvent plutôt qu'elles n'explosent et où les liens familiaux se révèlent dans leur ambivalence, ni tout à fait solide, ni tout à fait rompu, simplement humain, fait d'habitude, d'obligation et d'affection maladroite. Cette retenue doit beaucoup, certainement aussi, à la sensibilité de l'autrice. Violoniste professionnelle, Luce Caron apporte à ce premier roman une écoute fine des dissonances, un sens du contrepoint entre les voix qui doit, on l'imagine, à sa pratique musicale. Sans effet de manche ni psychodrame, Luce Caron réussit le pari d'un texte choral où le silence en dit souvent plus long que les mots échangés à table. Comme un 25 décembre est paru aux éditions MEO.
0: Troisième et dernière partie de cette émission du sucre dans votre été, aujourd'hui en compagnie d'Annabelle Ténèze, directrice du Louvre-Lens. Annabelle, on a eu l'occasion avec vous d'évoquer bien votre parcours, l'histoire du Louvre-Lens, également ses différentes particularités. On a entendu vos préférences en matière de jurons ou de nourriture par exemple. Là, on va revenir un peu plus sur le sujet du Louvre-Lens en tant que tel, avec ses différentes actualités, dont une qui vous occupe durant tout l'été, à savoir Parc en fête. Ça a débuté le 4 juillet et ça prendra fin le 30 août. Parc en fête, tout est dans le nom, le parc du Louvre-Lens ouvre ses portes pour des moments festifs.
3: Exactement, c'est un de nos programmes phares d'été et ce qui est incroyable dans Parc en fête, c'est que vous ne ferez jamais la même chose tous les jours. C'est important pour moi de vous dire tout de suite que c'est un programme d'activité entièrement gratuit. Et la spécificité de Parc en fête, eh bien, c'est d'entremêler aussi bien des moments évidemment d'histoire de l'art, mais aussi des moments de détente, d'activités sportives, artistiques. Et c'est une manière de rappeler que le parc du Louvre-Lens, c'est vraiment une partie constituante de notre projet. On pourrait presque parler de parc-musée, puisqu'on y a aussi bien la mémoire de l'histoire minière avec les rails, on y a aussi bien un parc qui est un lieu de préservation de la biodiversité, de la faune, de la flore. C'est un lieu également où on voit des œuvres d'art, où on peut se détendre et donc on peut aussi jouer, s'amuser, faire tout un tas d'activités avec une thématique différente chaque semaine. On peut aussi entendre de la musique et parfois des spectacles, du théâtre. Je vous invite vraiment à regarder notre site internet, nos réseaux sociaux pour les activités de chaque semaine. Et vous pouvez aussi bien participer à une activité qu'être en autonomie. Il faut savoir que, par exemple, on a du prêt de matériel sportif. On a également du tir à l'arc, un mini-golf. Et c'est aussi un lieu dans lequel, tous les ans, vous pouvez découvrir des nouvelles œuvres d'art. Et cette année, on a eu la grande chance d'avoir des œuvres d'art assez exceptionnelles qui sont arrivées au musée.
4: L'idée de cet événement et de son côté très éclectique, un peu comme votre musée d'ailleurs, en fait, au final, quand on vous écoutait tout à l'heure parler de la Galerie du Temps et des autres espaces, c'est un côté très éclectique que vous mettez en avant. Ici, pendant tout l'été, c'est vraiment proposer des activités qui peuvent toucher tous les publics pour qu'au final, tous ces publics puissent aussi découvrir l'art.
3: Exactement, et je pense aussi que c'est une manière de montrer combien l'art, en fait, est complètement dans la vie. Donc par exemple, la semaine du 20 juillet, c'est la semaine de la biodiversité. Une autre semaine est autour des contes, une autre autour de la photographie, et on pourra apprendre des techniques anciennes de photographie. Donc toujours des ateliers d'initiation. Tous les après-midi, vous pouvez apprendre à dessiner autour aussi de notre plan d'eau. Et il y a aussi des moments particulièrement forts, dont notamment notre fameuse Nuit des étoiles, qui cette année tombe le samedi 22 août, avec du cinéma en plein air, des visites à la torche, des observations à la lampe torche, des observations des étoiles, et aussi la possibilité pour 100 personnes de camper toute la nuit dans le parc du musée. Ça, c'est aussi quelque chose d'assez incroyable. Je dis souvent que c'est le camping le plus chic des Hauts-de-France. Et un grand moment de parc, en fait, cette année, ça a été l'installation de deux ensembles de sculptures monumentales, les six continents, qui sont un prêt exceptionnel pour 2 ans du musée d'Orsay. Ce sont les sculptures de la fin du 19e siècle, conçues pour le palais du Trocadéro, qui sont habituellement sur le parvis du quai d'Orsay et qui donc seront présentées le temps des travaux pendant 2 ans au Louvre-Lens. Et leur font écho à un ensemble de sculptures animalières de l'artiste contemporaine Gloria Friedman, qui est une artiste qui travaille depuis les années 80 la question de la représentation animalière et aussi du contexte de crise écologique. Elle était très en avance sur nous. Et donc, c'est une autre manière de représenter le globe terrestre, puisque ce sont 6 sphères qui sont chacune surmontées d'un animal qui trône face à nous, une tortue, un loup, un cerf, également un ours, qui nous amène à la découverte de la forêt qui est à l'intérieur du parc du musée. Ces sculptures sont aussi là pour 2 ans et depuis qu'elles sont arrivées, elles ont une attraction très forte sur le public. Elles sont à la fois très spectaculaires et très proches de nous sur la manière dont on peut s'inspirer et vivre avec les animaux.
4: Annabelle Ténèze, pour clôturer cette émission, il reste aussi un événement encore à aborder, celui de la rentrée, une exposition qui débute ce 23 septembre, intitulée « Trop mignon, l'art du bonheur ». Il s'agit d'un voyage à la rencontre de nos émotions à travers l'histoire de l'art.
3: Oui, c'est un sujet qui peut sembler surprenant, mais on pense au musée qu'on peut aborder avec beaucoup de sérieux les sujets qui semblent légers, et au contraire, trouver toujours de la profondeur également dans l'ensemble de ces sujets dits légers. En fait, on a souvent l'habitude de travailler la tragédie, la tristesse. Or, la joie, le bonheur, ça fait partie intrinsèquement de notre quête dans la vie humaine. Et donc, on va chercher les émotions, la tendresse, à travers un parcours artistique d'œuvres qui vont de l'Antiquité jusqu'à nos jours. Pourquoi on trouve les œuvres d'art trop mignonnes ? Est-ce que elles étaient mignonnes pour les personnes qui les ont créées à l'époque, par exemple celles de l'antiquité égyptienne, ou est-ce que c'est notre regard d'aujourd'hui ? Et ce sujet nous semble aussi particulièrement important parce qu'on vit dans une époque où le mignon est partout. Le cute, le kawaii japonais est devenu une mode mondiale, le mignon coréen également. Et donc, pourquoi est-ce qu'on a un tel goût pour le mignon à une époque qui est plutôt traversée par les crises, par beaucoup d'angoisse ? Eh bien, c'est aussi toute cette histoire qu'on va raconter à travers un parcours qui va nous faire découvrir, par

0: incroyable, puisqu'on va découvrir que, eh bien, Renoir, Greuze, mais aussi Nicolas Poussin s'intéressent aux mignons. Se poser la question aussi, peut-être vous l'êtes-vous déjà posé, de tous ces petits poutis, ces angelots qu'on voit toujours dans la grande peinture hollandaise, flamande, italienne, et on ne se pose jamais la question de où ils viennent, tous ces petits bébés qui volent sans parents et qui s'amusent à travers les scènes religieuses et mythologiques. C'est toutes ces questions-là que vous pourrez découvrir en vous amusant dans l'exposition « Trop mignon, l'art du bonheur ».
1: Une exposition à découvrir donc du 23 septembre au 18 janvier au Louvre-Lens. Annabelle, on s'apprête à clôturer cette émission ensemble. Vous avez un public de Belges qui vous écoute, un public qui n'a peut-être pas souvent l'occasion de venir jusqu'au Louvre-Lens. On vous laisse les mots de la fin pour le convaincre de faire la route jusqu'à chez vous.
0: Alors, je dois dire que le public belge est présent puisqu'il représente environ 6% des visiteurs et des visiteuses et on est très heureux de les recevoir. On vous offre une visite assez différente et il faut vous dire aussi qu'on est très attentif aussi aux artistes belges et aux œuvres belges. Et donc, on travaille souvent avec nos collègues et donc vous pourrez de nouveau, comme pour l'exposition gothique, découvrir aussi des artistes qui viennent de chez vous. Vous êtes nos voisins, on vous attend.
1: Merci beaucoup d'avoir été notre invité aujourd'hui.
0: Merci à vous.
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0: Il est temps de retrouver à présent Satchel Art pour le showcase de l'été, aujourd'hui avec LC et H.
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2: Bonjour à tous et à toutes, j'espère que vous allez bien et bienvenue dans ce nouveau showcase de l'été. Aujourd'hui, je vous propose de découvrir un duo belge qui cultive l'élégance et l'émotion. Mesdames et messieurs, Laura Crow and Him. Né à Bruxelles en 2018, le projet réunit la chanteuse Laura Crow et le musicien et producteur Nicolas Dorian. Ensemble, ils façonnent une pop francophone raffinée où des mélodies accrocheuses rencontrent des textes sincères et une production particulièrement soignée. Un univers qui navigue entre pop, électro et chanson avec une identité musicale bien à eux. Le grand public les découvre avec leur premier album LCNH, puis à travers des titres comme La fille de l'air, Toxique, La vague ou encore Tout à la fois. Au fil des années, le duo affine son style, alternant chansons intimistes et morceaux plus lumineux, toujours portés par la voix délicate de Laura Crow et les arrangements ciselés de Nicolas Dorian. Cette année, Laura Crow and Him reviennent avec un nouveau single, Si j'avais, une chanson tout en finesse qui évoque les choix de vie, les regrets que l'on peut parfois ressentir et ces chemins que l'on n'a finalement pas empruntés. Un titre sensible, fidèle à leur manière de raconter les émotions du quotidien avec beaucoup de délicatesse. Sur scène, le duo s'est déjà produit dans de nombreux festivals et salles emblématiques de Belgique, parmi lesquels les Francopholies de Spa, le Brussels Summer Festival, l'Ancienne Belgique ou encore le Botanique. Des concerts où la proximité avec le public et l'émotion occupent toujours une place centrale. Pour l'instant, aucune nouvelle date n'a encore été annoncée officiellement, mais cette nouvelle sortie devrait bientôt s'accompagner d'un retour sur scène. Et avec leur univers élégant, leur sens de la mélodie et leur capacité à transformer les émotions en chansons, Laura Crow and Him confirme qu'il compte parmi les belles références de la scène pop belge. Et on termine avec un live enregistré ici dans les studios de RCF Bruxelles. Ce live, vous pouvez le retrouver entièrement et en vidéo sur la chaîne de La Vie d'Artiste sur YouTube. Et je vous dis à demain pour un nouveau Showcase de l'été.

0: 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Regard d'évêque, c'est en compagnie de notre évêque Mgr Jean-Pierre Delville qui répond aux questions des auditeurs et pendant cette période de vacances, Ralph Schneider nous en propose les meilleurs moments aujourd'hui avec les questions de février à juin 2026.
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2: Bonjour à toutes et à tous dans Point de repère. Oui, chaque quatrième semaine du mois, nous vous proposons des regards d'évêques sur le monde, sauf en juillet et août. Pendant les vacances, nous sommes obligés de le faire sans Mgr Delville, mais cela ne veut pas dire que vous n'entendrez pas sa voix. En attendant la nouvelle saison radiophonique, je vous propose de réécouter la dernière partie de chaque émission, autrement dit, les questions des auditeurs. Et cette fois-ci, nous allons voir celles de février à juin 2026. Voici tout de suite l'émission de février.
3: Monseigneur, aujourd'hui, on a reçu deux questions, en tout cas, on a retenu deux questions. La première vient de Mariam Tirana de Herstal. J'ai appris que cette année, le carême chrétien et le ramadan musulman ont lieu en même temps. Quelles sont les différences entre les deux et quelles sont les choses en commun ?
4: Le ramadan musulman se base toujours sur le calendrier lunaire et donc commence un mois de l'année qui est mobile au cours de l'année, mais un mois lunaire commence toujours par une nouvelle lune. Mmh. Une nouvelle lune, ça veut dire une nuit sans lune. Et donc, c'était le cas jeudi passé. Et le carême catholique commence aussi une nuit sans lune, c'est-à-dire le mercredi des cendres, qui tombe une lune et demie avant Pâques, Pâques étant la pleine lune.
3: Donc c'était printemps. La veille.
4: Donc Pâques, c'est la pleine lune de printemps. Si on décompte un mois et demi, on décompte une lune et demie, c'est-à-dire une nouvelle lune. Donc c'était un peu normal qu'on ait le début en même temps, puisque les deux sont calculés sur une nouvelle lune.
3: Mais ce n'est pas chaque année. Hein,
4: mais les musulmans ont un mois mobile dans l'année sur lequel on détermine le ramadan, tandis que les catholiques utilisent toujours la pleine lune de printemps qui doit tomber donc après le 21 mars par définition. Et donc nous, c'est toujours au printemps. Cette année-ci, c'était donc pour une fois en commun. Alors, quelles sont les caractéristiques communes ? Outre celles d'un certain calcul à partir de la lune, il y a aussi le fait que le ramadan musulman n'est qu'un avatar du carême catholique. Je veux dire que le carême a commencé avant le ramadan. Le ramadan commence avec l'islam. L'islam est fondé en 622. Les catholiques faisaient le carême avant l'année 622. Donc, en fait, il faut savoir que les musulmans sont des anciens chrétiens, mais schismatiques, pour reprendre le mot, ou en tout cas sui generis, hein, donc pas orthodoxes, si vous voulez, mais donc c'est dans des milieux de type chrétien que l'islam s'est fondé.
3: Donc ils ont repris certaines pratiques.
4: Donc, dans l'islam et donc dans le Coran, vous avez des tas de choses de la Bible et des tas de choses du Nouveau Testament. Donc le Coran suppose connu l'Ancien Testament. Il parle d'Adam et Ève, il parle du paradis, mais il ne reprend pas le récit. Il considère qu'on le sait déjà. Donc, le Coran considère la Bible comme connue et parle de Jésus et de Marie en le considérant comme connu.
3: C'est ça.
4: Donc, le carême, même chose. Ils ont fait le ramadan en utilisant le carême qui était connu. Donc, c'est une pratique chrétienne que de préparer les grandes fêtes par un moment de jeûne et d'abstinence, de pénitence et de conversion. Et donc, en ce sens-là, il y a un fond commun qui est ce fond de la conversion et de la conversion spirituelle. Quoi.
3: Mais au niveau des pratiques, c'est quand même
4: alors voilà,
3: différent.
4: Au niveau des pratiques, le jeûne musulman, c'est,
3: du lever du soleil.
4: Voilà, c'est précisé, c'est légalisé. À partir du lever du soleil jusqu'au coucher du soleil, on ne mange pas et on ne boit pas. Mais le reste du temps, c'est-à-dire la nuit, on mange et on boit tant qu'on veut. Tandis que le carême catholique, c'est tout le temps, finalement, un certain esprit de jeûne, mais pas un absolu comme l'interdiction de manger ou de boire entre le lever et le coucher du soleil. Donc, chez nous, le jeûne est prescrit certains jours, mais ce n'est pas non plus l'abstinence totale, une absence totale de nourriture. C'est une limitation dont chacun doit être un petit peu le juge. Et d'autre part, c'est la proposition de l'abstinence de viande, levant outre le mercredi des cendres et le vendredi saint, aussi tous les vendredis de carême, en mémoire du jour de la mort du Christ. Donc, la pratique catholique est plus libérale, si je puis dire, laisse plus d'initiatives privées. Elle oriente un peu plus vers la dimension spirituelle, parce qu'elle ajoute à cela la prière valorisée, d'une part, et l'aumône, c'est-à-dire la solidarité pratiquée, d'autre part.
3: Deuxième question de Sophia Magermans de Liège. Dans ma paroisse, le mercredi des cendres, il y avait beaucoup de jeûnes à l'église. Est-ce que ça veut dire qu'en général, les jeunes reviennent à la messe dans notre pays?
4: En tout cas, c'est sûr pour le mercredi des cendres, pour le carême et pour les dimanches, spécialement dans les agglomérations urbaines. Ce mercredi des cendres a été vraiment extraordinaire. Donc, on a fait déjà une petite enquête. Le nombre de pratiquants à la messe, ou tout simplement à la cérémonie des cendres du mercredi des cendres, a presque doublé dans certaines paroisses depuis l'an dernier, où il avait déjà monté aussi par rapport à l'année précédente. Donc, il y a un grand retour de jeunes dans les églises, ou même d'adultes d'ailleurs. Ça se remarque par toutes les enquêtes que l'on a faites ces derniers jours. Donc, ça provient bien sûr, alors il y a plusieurs causes, mais ça provient d'un état latent d'insécurité dans la société et, d'autre part, de découverte de la, on pourrait dire, sécurité, et en tout cas de la force que la foi chrétienne apporte comme soutien à la vie, y compris à la vie éthique, morale des gens. Dans un monde un peu déboussolé, dans un monde un peu à la Trump, en fait, ou en tout cas où la loi du pouvoir est constamment valorisée, ben, l'Église catholique et la foi chrétienne proposent une alternative fiable et qui a fait ses preuves depuis 2000 ans. Donc, pour un jeune, c'est aussi une orientation de sécurité, de force de vie, si vous voulez, pour sa propre vie personnelle. Et donc, une série de témoignages sur Facebook, sur YouTube et sur bien d'autres réseaux sociaux comme TikTok vont dans ce sens-là et invitent les jeunes alors à faire cette démarche d'une prière pendant le carême. Qui plus est, comme il y a le mercredi des cendres avec une célébration très caractéristique et celle des cendres, ben c'est facile, entre guillemets, d'y participer et d'en comprendre le sens. Et puis d'autre part, il y a aussi tous ceux qui se préparent au baptême comme catéchumènes. Ici, la question ne le pose pas, mais les réalités se constatent. Comme il y a beaucoup de paroisses où il y a des futurs baptêmes d'adultes, il y a aussi des groupes qui accompagnent et il y a un cheminement de tout cela qui est visible de tous. Donc ça entraîne aussi, si vous voulez, un renouveau de la pratique de la foi chrétienne.

0: Nous continuons notre tour d'horizon des questions d'auditeurs dans l'émission Point de repère Regard d'évêque de cette saison radiophonique 2025-2026 avec le mois de mars. Monseigneur, aujourd'hui, la première question vient de Frédéric Boquet de Herstal qui nous a écrit ceci. À quoi sert la bénédiction d'une maison? J'ai une amie qui vient de demander cela à son curé, mais je crois qu'elle le fait d'abord parce qu'elle ne se sent pas bien dans la maison où elle vit déjà depuis 4 ans.
1: Oui, alors c'est sûr que c'est valable, au fait, cette question, pour toutes les bénédictions dont on pourrait parler. Qu'est-ce qu'une bénédiction? Ce n'est pas magique, une bénédiction. Ça signifie établir un lien entre une personne ou un objet et Dieu lui-même pour qu'il y ait cette correspondance. On bénit un chapelet, on bénit une personne. À la fin des messes à la cathédrale, il y a souvent des personnes qui me demandent une bénédiction. Je leur impose la main sur la tête et je fais une courte bénédiction. Et donc, on entretient une relation, spécialement quand on est dans une situation difficile et que la personne sent le besoin d'une aide. Donc, c'est un type de prière que l'on demande et où l'on ne soit pas seul, mais accompagné par un prêtre. Donc ici, pour une bénédiction de maison, on demande la présence de Dieu par rapport à des échecs ou des fragilités ou des peurs que l'on vit dans cette maison.
0: Mais en général, c'est plutôt une nouvelle maison ou un nouvel appartement.
1: J'allais le dire. C'est assez souvent le cas pour une nouvelle maison ou pour une... Oui, un nouvel appartement.
0: Ou un déménagement, oui.
1: Effectivement. Et donc, voilà. Il est clair que quand on bénit une chose, on bénit aussi la personne qui demande la chose. Donc, si on bénit la maison, on bénit aussi la personne qui habite dans la maison. Donc, la bénédiction d'un objet rejaillit comme bénédiction des personnes. Et donc, en ce sens-là, la personne qui a demandé, est bénite également et se sent aussi portée par Dieu et non plus isolée dans son problème, je dirais. Moi-même, comme vicaire de paroisse, j'ai béni différentes fois des maisons. Et je veux dire que les personnes ont toujours été heureuses et contentes que cette bénédiction se fasse. Et je n'ai jamais eu des réclamations après de personnes qui me disaient « Vous avez béni, mais ça marche toujours mal ici. » Donc, je présume que ça marche bien.
0: C'est ça. Mais ça me rappelle aussi un texte de l'Évangile. Jésus, quand il envoie ses disciples en mission, il leur dit « Quand vous entrez dans une maison, dites d'abord « Paix à cette maison ».
1: C'est vrai.
0: Est-ce qu'on peut dire la bénédiction, ça sert surtout à ça?
1: Ah oui, c'est tout à fait juste. Hein. C'est vraiment cette manière-là de dire, c'est paix à cette maison, paix dans les cœurs de ceux qui l'habitent et paix dans les relations entre les personnes qui l'habiteront. Quoi.
0: Deuxième question de Philippe Duquesne qu'on a reçu par Internet. Monseigneur, j'ai lu et entendu que vous allez bientôt prendre votre retraite. Alors si aujourd'hui vous aviez 10 ans de moins, y a-t-il des projets que vous auriez voulu réaliser? Dans quel domaine l'Église de Liège doit-elle avancer encore selon vous?
1: Oui, c'est une question évidemment un peu, comment est-ce qu'on va dire, surréaliste, hein, en me demandant qu'est-ce que je ferais si j'avais fait, si je recommençais aujourd'hui, ou si j'avais 10 ans de moins. Alors, dans les choses que j'avais lancées comme initiative au début de mon épiscopat, il y avait l'idée de faire un livret de chants qui soit harmonisé pour toutes les unités pastorales du diocèse de Liège, et permettent d'avoir un répertoire de chants commun.
0: Un peu comme le Gotteslob en
1: oui,
0: allemand.
1: Oui, comme le Gotteslob en allemand, parce qu'il n'existe pas en français. Et quand vous allez ou quand je vais dans les différentes paroisses, je vois qu'il y a des répertoires de chants totalement divergents. D'un côté, on connaît ceci, de l'autre côté, on connaît cela. Et il y a peu de, enfin, relativement peu de convergence, ou alors des chants, on va dire, très anciens, un peu rengaines.
0: Oui. Il existait des recueils de chants, mais je crois que ces dernières années, il n'y a plus de nouveaux recueils.
1: Donc voilà. Voilà. Alors, je sais bien que c'est un grand combat, parce qu'il y a les styles d'un chacun, il y a les nouveaux chants qui s'ajoutent, et c'est souvent incompatible. Les gens qui aiment ces chants-ci n'aiment pas ces chants-là, et ainsi de suite. Et donc, voilà, et on n'a pas trouvé non plus la personne ici qui était, disons, musicienne capable de s'occuper de ça, ni ayant l'autorité minimale pour imposer finalement un choix de chant basique. Personnellement, je trouve quand même que c'est un projet à retenir, parce que je trouve que, voilà, il est important qu'on soit porté par le chant et que notre liturgie soit significative grâce au chant qu'on peut prendre ensemble, quoi. Et il y a des lacunes. Je veux dire, on connaît quelques chants de Noël un peu par cœur, il est né le divin enfant, mais on connaît peu de chants de Pâques. Hein. Si vous demandez un chant de Pâques à quelqu'un, il va être à cuillard. Hein. Donc, si on pouvait, à un moment donné, être un peu plus sérieux sur l'apprentissage des chants de base, on serait aussi mieux nourri dans la prière communautaire et dans notre foi. Donc voilà, ça je reconnais qu'on n'a pas pu le faire. Maintenant, s'il fallait le faire, peut-être qu'il faut le faire au niveau de la Belgique francophone, y compris avec la commission de liturgie apte à cela. Mais ça ne fait encore que compliquer les choses. Bref, là, on n'a pas avancé. Ni non plus, d'ailleurs, mais c'est un corollaire, sur la pratique de la psalmodie pour les offices. Donc, si on chante les laudes, si on chante les vêpres et tout ça, on est toujours à cuia face aux tonalités à prendre pour les psaumes. Parce qu'il y a des tonalités qui fonctionnent bien sur tel psaume et d'autres qui ne fonctionnent pas du tout sur tel psaume. Ça dépend de la littérature du psaume, de l'aspect littéraire du psaume. Et ça dépend aussi, évidemment, du contenu du psaume. Une mélodie triste ne doit pas être adaptée à un psaume de joie, ni une mélodie de joie à un psaume triste. Donc, il y aurait un effort à faire là aussi, et là, on est à zéro. Donc voilà, moi, je trouve que là, pour la qualité de la liturgie et de la prière, il y a des initiatives qui pourraient être prises, que j'aurais aimé prendre et que je n'ai jamais réussi à promouvoir.
0: Sinon, est-ce qu'il n'y a pas, par exemple, un projet que vous avez peut-être lancé, mais vous vous dites, ah, si j'avais encore 5 ans de plus, je verrais l'aboutissement de ce projet, mais voilà.
1: Oui, ça, évidemment, il y a des projets que j'ai lancés, c'est peut-être un peu plus au niveau matériel. Hein. J'ai lancé l'idée de la restauration de la basilique de Cointe comme basilique de la paix. Donc, ça avance son petit bonhomme de chemin. Dans l'immobilier, il y a toujours mille et une difficultés qui se mettent sur le chemin. Donc, à ce niveau-là, ça freine, quoi.
0: Sainte-Croix.
1: Alors, l'église de Sainte-Croix, que nous voudrions être aussi une église écuménique, là, par contre, ça avance. Mais ça avance lentement, donc on ne peut pas concrétiser un projet avant 4-5 ans. Donc, forcément, il faudrait que j'aille au moins 10 ans de moins. Il faudrait que j'aie 10 ans de moins, effectivement, pour voir l'aboutissement. Voilà, je serais content, par contre, d'inaugurer l'église de Dolin-Limbourg, que depuis le début de mon épiscopat, j'ai pas pu pratiquement visiter pour y célébrer, parce qu'elle était en restauration. Là, comme toujours, ça a beaucoup traîné. Mais par contre, elle va être inaugurée au mois de mai, donc ça, c'est une bonne chose. Là, voilà, ce sont des projets plus matériels. Mais le projet de Cointe est un projet quand même, je dirais, emblématique, parce que c'est un lieu dédié à la paix après la guerre 14-18, demandant la paix et la réconciliation dans le monde, qui a été de plus valorisé après la guerre 40-45, et qui a toute son actualité aujourd'hui. Et comme on a trouvé la solution de consacrer la nef, c'est-à-dire la coupole, à la gymnastique avec un mur d'escalade, et que l'acquéreur restaure la totalité du bâtiment, on peut faire alors en sorte que le chœur et puis la crypte servent à un espace mémoriel pour la paix. Et la crypte reste d'ailleurs paroisse catholique. Donc, c'est un très beau deal, si je puis dire, une très belle occasion, en quelque sorte, de combiner l'utile et l'agréable. Et donc, j'espère que vraiment, ça pourra voir le jour prochainement.

0: Vous êtes à l'écoute de RCF Liège dans l'émission Regard d'évêque avec une réécoute de partie d'émission de la saison passée. Au mois d'avril, nous étions au temps de Pâques et la première question que nous allons entendre se rapporte aussi à cette période liturgique de l'année.
1: Ce sont les questions des auditeurs. Moi, j'en ai retenu de nouveau deux pour la fin de cette émission. La première vient de Marie Germaud d'Auté, donc du village d'Auté. Nous sommes dans le temps de Pâques. Comment faut-il imaginer concrètement les apparitions de Jésus à ses disciples? A-t-il vraiment dit à Thomas, par exemple, de mettre sa main dans ses plaies ou est-ce plutôt une image symbolique?
2: Oui, c'est une question très intéressante. Donc, la résurrection de Jésus, c'est un fait qu'on ne peut pas prouver historiquement parlant. Mais ce qu'on peut prouver historiquement parlant, c'est que les disciples y ont cru. Donc, il est absolument sûr que tous les disciples ont cru, dur comme pierre, que Jésus était ressuscité, était présent. S'ils n'y avaient pas cru, ils n'auraient pas commencé à prêcher dans les rues, à sortir, à proclamer la résurrection, si ça avait été une pure fantaisie, un pur produit de l'imagination du moment. Donc, c'est ça qui est tout à fait fantastique dans le christianisme, c'est que la foi des disciples est vraiment une chose historiquement sûre. Et cette foi s'exprime dans les écrits que les disciples ont alors rédigés, mais souvent bien des années plus tard, qui sont les quatre évangiles, ou encore les lettres des apôtres, Pierre, Paul et d'autres. Donc, cette foi, elle a d'abord existé comme un fait vécu, et puis elle a été exprimée par des écrits. Dans les écrits, la présentation de la résurrection de Jésus est très diverse, suivant les quatre évangiles, au point que c'est totalement inconciliable. C'est-à-dire que si vous lisez l'évangile selon saint Luc, le jour de Pâques, tout se passe, Jésus ressuscite, Jésus apparaît aux disciples d'Emmaüs, Jésus apparaît précédemment aux femmes, Jésus apparaît alors à l'ensemble des disciples et il monte au ciel. Tout ça le dimanche de Pâques. Le même saint Luc qui a rédigé les Actes des Apôtres nous raconte que Jésus est monté auprès du Père 40 jours après Pâques. Donc, le même écrivain dit deux choses différentes. Donc ça veut dire bien qu'il y a une difficulté à exprimer d'une manière purement cohérente et historique un fait qui relève davantage de la foi et de la vision. Et donc les disciples ont exprimé alors, chacun dans un évangile différent, la résurrection du Christ telle que eux la voyaient. Dans l'évangile selon saint Jean, il y a alors le célèbre passage de la finale de l'évangile, qui est l'apparition de Jésus aux disciples en présence de Thomas, à laquelle Madame Marie Germaud fait allusion. Et là, de même qu'il y a un message final dans l'évangile de Luc avec les disciples d'Emmaüs qui reconnaissent Jésus à la fraction du pain, de même dans l'évangile selon saint Jean, on reconnaît Jésus à la célébration de l'Eucharistie, en quelque sorte, 8 jours après la résurrection, donc le dimanche. Et au lieu de parler de fraction du pain et de parler du corps du Christ dans le pain consacré, l'évangéliste Jean parle du corps du Christ dans sa fragilité et ses blessures. Et donc, c'est la contemplation d'un Jésus ressuscité et donc quelque part en plein dans la vie de Dieu, mais en même temps porteur des traces de l'humanité et des plus grandes blessures de cette humanité. Donc, c'est un évangile qui nous dit une véritable théologie. Le Christ est vraiment Dieu, dans la gloire de Dieu. Il apparaît et il disparaît. C'est un corps spirituel. Et en même temps, il a les blessures. Et ce qui signifie que ce n'est pas une illusion et une apparition simplement fugace. Mais quant à se le représenter et à le décrire historiquement, voilà, ce processus ne peut pas être réduit à une seule manière. Donc ce sont toujours, malgré tout, des relectures ultérieures avec une grande valeur symbolique et théologique, et ce ne sont pas des reconstitutions purement historiques d'événements. L'événement vraiment historique, c'est la conviction indélébile des disciples suivant laquelle Jésus est ressuscité.
1: Mais qui doit reposer. Exprime,
2: voilà, avec des mots, des concepts et des images différentes suivant les évangiles.
1: Merci, Monseigneur. Alors, deuxième question. Mathilde Matty nous a envoyé sa question par Internet. Que pensez-vous du spiritisme? Peut-on vraiment entrer en contact avec les morts? Est-ce dangereux de participer à des séances où on prend contact avec l'au-delà? C'est quand même chrétien, puisque nous croyons dans une vie après la mort.
2: Nous croyons effectivement dans une vie après la mort, mais pas dans le fait de faire revenir parler les morts. Dans l'Ancien Testament, il y a une condamnation de cela déjà par la bouche des prophètes.
1: Assez net.
2: Voilà, assez net, contre des pratiques qui voudraient faire parler les morts. Quoi. Et Jésus, dans l'Évangile, dans la célèbre parabole de Lazare, le pauvre Lazare, montre bien qu'une fois qu'on est décédé, eh bien, on ne peut plus intercéder pour les vivants comme si on pouvait solliciter en quelque sorte Dieu en tant que personne décédée, et qu'il faut plutôt faire confiance à la grâce de Dieu que à l'intercession des morts. Donc je crois que pour le christianisme, nous prions pour les défunts, pour qu'ils vivent de la vie de Dieu, mais nous ne demandons pas aux défunts de venir interférer dans notre propre vie. Nous faisons confiance à la grâce de Dieu qui intercède pour nous. Nous prions aussi avec l'aide des saints, parce que eux, nous sommes convaincus qu'ils sont dans la vie de Dieu, mais nous ne voulons pas faire parler les morts dans le sens de nous dévoiler des choses ou nous faire vivre des expériences extraordinaires. Le Christ a dit bien dans la parabole, quand on veut faire parler les morts, ben non, on a Moïse et les prophètes qu'on les écoute. C'est-à-dire, on a la Bible, on a les enseignements de la foi, que l'on suive ces enseignements, mais qu'on ne cherche pas du sensationnel dans la consultation des morts.
1: Mais on peut quand même continuer à vivre une communion avec les morts. C'est notamment ce qu'on appelle la communion des saints, non ?
2: Donc effectivement, on vit une communion des saints et on demande que ces personnes qui sont décédées puissent vivre vraiment de la vie de Dieu. Donc, qu'elle puisse être divinisée, comme disent les pères orientaux. Et à ce moment-là, nous sommes vraiment en communion des saints, avec ces personnes-là.

0: La suite des questions des auditeurs dans l'émission Regard d'évêque avec le mois de mai 2026. Et là, il était encore question de la renonciation de Mgr Delville comme évêque de Liège. Mgr, nous avons retenu, nous avons reçu seulement une question qui vient de Marc Gravet de Herstal et qui concerne encore votre situation. On en a déjà un peu parlé tout à l'heure. Mgr, ces derniers mois, on a beaucoup écrit et parlé de votre démission comme évêque de Liège. Je ne veux pas en rajouter, mais je me demande pourquoi est-ce le pape qui nomme les évêques? Ça sent un peu comme une monarchie où une seule personne décide des postes importants. N'est-il pas possible d'imaginer un processus d'élection locale comme les protestants le font depuis toujours? Quand l'Église catholique apprendra-t-elle les bases du fonctionnement démocratique?
1: Oui, c'est une bonne question. Alors, d'abord, ce n'est pas le pape tout seul qui nomme les évêques. Il y a différents processus de nomination dans différents pays. Mais le commun dénominateur, c'est que le pape donne sa communion aux évêques qui sont nommés. Mettons, tous les évêques des églises catholiques orientales, par exemple l'église ukrainienne, l'église roumaine, l'église melkite, etc., nomment leurs propres évêques dans leur propre synode. Une fois que l'évêque est nommé, il demande la communion au pape. Le pape accorde toujours la communion, il faudrait un cas rarissime pour que ce soit le contraire. Dans ce cas-là, la communion signifie au fond que le pape aurait un droit de veto, mais fondamentalement, il acquiesce par rapport aux nominations qui ont été faites. À d'autres endroits, et traditionnellement d'ailleurs dans l'Église d'Europe, c'est une élection clero et populo, c'est-à-dire par le clergé et par le peuple. Mmh. Donc, au Moyen-Âge, le clergé s'est restreint finalement aux chanoines de la cathédrale, et le peuple s'est restreint au roi ou au prince. Le problème qui a alors surgi, c'est qu'il y avait des disputes infinies à l'intérieur du chapitre cathédral ou qu'il y avait des exclusives de la part du prince par rapport aux nominations. Et quand on avait résolu une nomination et qu'on la communiquait à Rome pour feu vert, pour communion avec le pape, il y avait par exemple deux candidats qui s'opposaient et qui envoyaient tous les deux leur soi-disant nomination au pape. Donc le pape devait alors trancher. Et donc finalement, le pape a dû prendre de plus en plus de nominations en main tellement il y avait de conflits sur le terrain pour résoudre ces conflits. Avec le concordat de Napoléon, finalement, la nomination des évêques a été alors condensée finalement sur Napoléon et le pape, mais quand Napoléon est mort, c'est le pape tout seul qui est resté, et donc de facto, ça se fait comme ça. Mais néanmoins, revient à l'ordre du jour la participation du clergé et du peuple à la nomination. Et depuis Vatican II, encore plus depuis le dernier synode, le processus de consultation antérieure aux nominations est énormément valorisé. Et donc, mettons, pour mon successeur et la nomination de mon successeur, il y aura une consultation de tous les doyennés du diocèse de Liège. Donc, laïcs, prêtres et n'importe qui du doyenné sera consulté. Il y aura une consultation des conseils épiscopaux et autres. Il y aura aussi un avis lancé à chacun à faire des propositions, soit de nom de successeur, soit de profil désiré. Et donc, le nonce va passer toute une année à faire ses consultations. Donc, ça veut dire qu'il y a quand même une participation extrêmement intense du peuple de Dieu à la nomination. Alors, bien sûr, le processus, c'est que le nonce retiendra trois noms et présentera ces trois noms au pape qui décidera. Donc, il y a de facto, si vous voulez, un processus d'écrémage par rapport aux propositions faites. Mais en même temps, ce n'est pas une proposition unique. Le pape lui-même devra choisir entre trois personnes. Voilà comment ça se fait. Donc, on ne peut pas dire que le processus ne soit pas participatif. Mmh. Il n'est sans doute pas démocratique au sens politique du terme, mais il est participatif au sens d'une participation de beaucoup au processus de sélection des candidats.
0: Est-ce que ça arrive que le pape, par exemple, refuse les trois noms qu'on lui présente ?
1: On ne connaît pas alors le... on connaît pas le détail, si vous voulez, de chaque délibération du pape par rapport aux trois noms. Ce qui peut arriver, c'est que quand un nom a été choisi, le candidat refuse. Mmh. Et ça arrive, entre guillemets, souvent. Mmh. Je veux dire, en France, en tout cas, j'ai entendu dire que plusieurs personnes avaient été sélectionnées, convoquées pour être nommées évêques et avaient, in fine, refusé. Donc ça peut certainement arriver. Dans le cas de la Belgique, pour les diocèses de Tournai et de Namur, il a fallu au moins 2 tours. Donc ça veut dire que la première somme de 3 noms ou encore éventuellement d'autres noms en réserve n'a pas été acceptée par le dicastère des évêques pour différentes raisons. Et le nonce a refait une nouvelle recherche pour avoir 3 nouveaux noms.
0: Et les personnes elles-mêmes, pourquoi pourraient-elles dire non? Parce que à première vue, disons, si on compare avec une entreprise, on dirait c'est une promotion, c'est quand même une bonne chose.
1: Oui, alors dans une entreprise, tu as ceux qui aimeraient bien être directeurs et ceux qui n'ont pas envie d'être directeurs quand même.
0: Oui, évidemment.
1: Donc, c'est pas évident non plus. Alors, il y en a qui peuvent avoir des raisons de santé, qui se sentent, on va dire, trop faibles de santé et qui refusent pour ça. Il y en a d'autres qui n'aiment pas d'avoir une somme de responsabilité pareille sur leurs épaules et qui ne se sentent pas à mesure d'affronter la situation. Éventuellement, face à des diocèses, on va dire, plus difficiles, plus pauvres en moyens humains, et donc n'ont pas envie de devoir gérer ces situations et pour ces raisons-là refusent. Comme...

0: Nous sommes presque arrivés à la fin de notre petit voyage à travers les émissions de la saison passée. En ce qui concerne les questions des auditeurs, il reste encore le mois de juin. Une seule question au programme de cette quatrième partie de notre émission. Elle vient de Irène Boissard de Liège. Monseigneur, j'ai participé à la procession de la Fête-Dieu à Saint-Martin-Liège. J'étais étonné par le grand nombre de participants pour la messe et pour la procession. Quelle est votre conclusion ? Faut-il restaurer les processions dans les paroisses de notre diocèse ? En fait, il n'y en a plus beaucoup.
1: Il y en a de plus en plus par rapport à une certaine époque, en effet. Mais sinon, il y en a moins par rapport à l'autre fois. Je dirais que peut-être qu'il était nécessaire qu'il y ait une période de jeûne par rapport à des processions, dans la mesure où le style de la procession change par rapport à ce que c'était il y a 50 ans. Il y a 50 ans, la procession dans un village ou même dans une ville, c'était un peu un défilé de tout le monde devant tout le monde. Tous les corps constitués, dans un village, les différentes organisations, les écoles, les enfants, les confréries, les associations, défilaient devant des maisons qui étaient décorées, prêtes à recevoir le corps du Christ qui passait devant chez elles, et donc à accueillir en quelque sorte le mouvement. Alors aujourd'hui, on voit qu'il y a moins qu'autrefois ces groupes constitués qui sont prêts à défiler. On voit aussi qu'il y a moins de participation à une dévotion populaire parce qu'il y a la sécularisation de la société. Et donc la procession aujourd'hui devient plus un témoignage dans une société parfois loin de l'Église, mais en même temps ouverte à la dimension de la spiritualité. Et c'est comme ça qu'à Liège, moi j'ai dit à un moment donné, mais relançons cette procession de la fête du Saint-Sacrement, la fête Dieu. Après la messe que l'on faisait traditionnellement le jeudi de la fête Dieu à la basilique Saint-Martin, et allons jusqu'à la cathédrale à la sortie de la messe. On fera, comme font de nombreux groupes qui déambulent dans la ville de Liège pour des manifestations. Les syndicats font des manifestations, les écologistes font des manifestations. On peut faire des manifestations comme on veut. À Liège, nous avons aussi fait une marche du 1er janvier interreligieuse pour la paix. Il suffit de demander à la police la permission, en fait. Et donc, si on a un groupe organisé, on peut s'y mettre. Et alors, la procession n'est plus un défilé, je dirais, identitaire, mais ça devient une marche qui est un témoignage, mais qui est aussi un approfondissement pour le pèlerin qui fait la marche. Et le christianisme est aussi, en fait,

0: un groupe de pèlerins. Les chrétiens sont des gens en marche. Et donc, défiler ensemble au sens de marcher ensemble, c'est aussi très significatif, si vous voulez, d'un cheminement en Église. Alors, cela dit, ça signifie aussi certains changements par rapport au look de la procession. Et donc, ce qu'on a fait beaucoup, c'est quand même de valoriser le chant communautaire en installant des micros sur des chars à roues, de façon à ce que tout le monde puisse chanter le même chant en même temps, même s'il y a 1000 personnes. Et donc, ça veut dire qu'on n'est pas simplement des petits groupes qui bavardent entre eux ou qui font un « Je vous salue Marie » distraitement, mais on devient des gens qui marchent au son d'une même musique. D'autre part, on a aussi remis à Liège, en tout cas, des éléments traditionnels comme l'orchestre. En tout cas, ici, c'est les trompes de chasse. Ça a son panache. Ça donne d'ailleurs un sens à la marche, puisque ça aide à rythmer la marche, à ouvrir le chemin, à créer aussi l'attention du public. Et puis, on a décidé de distribuer des images aux passants qui regardent étonnés ou médusés le cortège passer. Et on peut leur témoigner de ce qu'on fait. Donc voilà, c'est un modèle un peu différent. Et in fine, à Liège en tout cas, quand on a terminé la procession qui arrive à la cathédrale, la procession se prolonge par une veillée qu'on appelle Night Fever, jusque minuit, destinée spécialement aux jeunes, mais aussi à tous les passants de la rue qui sont invités à entrer dans la cathédrale, à prendre un petit lumignon, une petite bougie dans leurs mains et aller la déposer au pied du Saint-Sacrement qui est exposé sur l'autel. Et donc ça met dans le coup des tas de gens qui peut-être n'y avaient jamais pensé à l'avance.
1: Mais pourquoi est-ce que ça marche si bien à Saint-Martin et pas nécessairement dans la plupart des paroisses?
0: Parce que comme je viens de dire, c'est une mutation qui a été accomplie, qui plus est une mutation un peu à l'ampleur de la ville et pas simplement d'un quartier ou d'une paroisse. Au tout début d'ailleurs, l'idée est née du fait que dans une église, on avait commencé la procession, en fait l'église du Saint-Sacrement, mais il y avait peu de monde et ça faisait assez folklorique. Et donc ça faisait un peu dérisoire. Donc on s'est dit, mais mettons nos forces ensemble, demandons à ces personnes prêtes à défiler de venir défiler plus largement entre Saint-Martin et la cathédrale et de s'agréger à d'autres groupes. Donc voilà, je pense qu'il faut retrouver différents modèles. Et j'entends plusieurs paroisses qui l'ont fait. Par exemple, à Stenet, dans la région germanophone, on a fait une grande procession dans le jardin de la maison de repos Sainte-Catherine, qui a regroupé des malades, des personnes âgées, des pensionnaires, et qui a suscité un grand enthousiasme.
1: C'était l'émission Point de repère, regard d'évêque, les questions des auditeurs entre février et juin 2026. Je vous rappelle pour le mois de septembre que si vous souhaitez poser une question à Monseigneur, vous pouvez nous la faire parvenir en écrivant à RCF Liège, regard d'évêque, 40 rue des Prémontrés à 4000 Liège. Vous pouvez envoyer aussi un courriel à l'adresse ralph.schmeder, donc Ralph avec PH et Schmeder avec SCH. meder@rcf.be ou bien vous donnez un coup de fil au numéro de téléphone 04 77 53 12 53 04 77 53 12 53. Vous pouvez encore passer par notre site internet www.rcf.be. 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Donc voilà, beaucoup de moyens pour nous contacter, pour poser votre question à Monseigneur. Portez-vous bien et bonne fin de vacances.

0: Au nom du Père et du Fils et du Saint-Esprit. Amen. Chers frères et sœurs, soyez les bienvenus à Lourdes, dans cette grotte de Massabielle, où la Vierge Marie, l'Immaculée Conception, est apparue 18 fois à Bernadette. Avec elle, nous méditerons les mystères lumineux du rosaire. Nous prions avec tous les pèlerins présents à Lourdes, en particulier le diocèse de Toulouse. Nous prions aussi avec tous ceux et celles qui, de par le monde, nous sont unis par l'écoute de leur radio chrétienne francophone, par l'écoute de la chaîne de télévision catholique Catéo ou par leur connexion au site internet du sanctuaire de Lourdes. Aujourd'hui, nous avons fait mémoire de Sainte Monique. Nous voulons présenter à la Vierge toutes les mamans qui ne cessent de prier le Seigneur pour leurs enfants. Nous prions en pensant à tous ceux qui sont dans les EHPAD, des prisons et les malades dans leurs maisons. Nous pensons à Marie-Laure Chabot. Je crois en Dieu, le Père Tout-Puissant. Et en Jésus-Christ, son Fils unique, notre Seigneur, qui a été conçu du Saint-Esprit, est né de la Vierge Marie, a souffert sous Ponce Pilate, a été crucifié, est mort, a été enseveli, est descendu aux enfers. Le troisième jour est ressuscité des morts, est monté aux cieux, est assis à la droite de Dieu, le Père Tout-Puissant, d'où il viendra juger les vivants et les morts. Je crois en l'Esprit Saint, à la Sainte Église catholique, à la communion des saints, à la rémission des péchés, à la résurrection de la chair,
1: à la vie éternelle. Amen.
0: Prions pour le Saint-Père, le Pape Léon, et rendons grâce au Seigneur en lui présentant sa visite prochaine, ainsi en France et en particulier ici à Lourdes. Notre Père qui es aux cieux, que ton nom soit sanctifié, que ton règne vienne, que ta volonté soit faite sur la terre comme au ciel.
1: Donne-nous aujourd'hui notre pain de ce jour. Pardonne-nous nos offenses, comme nous pardonnons aussi à ceux qui nous ont offensés. Et ne nous laisse pas entrer en tentation, mais délivre-nous du mal. Amen.
0: Je vous salue Marie, pleine de grâce, le Seigneur est avec vous. Vous êtes bénie entre toutes les femmes, et Jésus, le fruit de vos entrailles, est béni.
1: Sainte Marie, Mère de Dieu, priez pour nous pauvres pécheurs, maintenant et à l'heure de notre mort. Amen.
0: Je vous salue Marie, pleine de grâce, le Seigneur est avec vous. Vous êtes bénie entre toutes les femmes, et Jésus, le fruit de vos entrailles, est béni.
1: Sainte Marie, Mère de Dieu, priez pour nous pauvres pécheurs, maintenant et à l'heure de notre mort. Amen.
0: Je vous salue Marie, pleine de grâce, le Seigneur est avec vous. Vous êtes bénie entre toutes les femmes, et Jésus, le fruit de vos entrailles, est béni.
1: Sainte Marie, Mère de Dieu, priez pour nous pauvres pécheurs, maintenant et à l'heure de notre mort. Amen.
0: Glorie.

0: Ô Marie conçue sans péché,
1: priez pour nous qui avons recours à vous.
0: Premier mystère lumineux, le baptême du Seigneur. Et aussitôt, en remontant de l'eau, il vit les cieux se déchirer et l'Esprit descendre sur lui comme une colombe. Il eut une voix venant du ciel. Tu es mon Fils bien-aimé, en toi je trouve ma joie. Ô Mère du Fils bien-aimé du Père, que par ton intercession nous puissions accueillir en nous la voix aimante de Dieu. Marie, comblée de grâce, priez pour nous. Notre Père qui es aux cieux, que ton nom soit sanctifié, que ton règne vienne, que ta volonté soit faite sur la terre comme au ciel.
1: Donne-nous aujourd'hui notre pain de ce jour. Pardonne-nous nos offenses, comme nous pardonnons aussi à ceux qui nous ont offensés. Et ne nous laisse pas entrer en tentation, mais délivre-nous du mal. Amen.
2: Je vous salue Marie, pleine de grâce, le Seigneur est avec vous. Vous êtes bénie entre toutes les femmes, et Jésus, le fruit de vos entrailles, est béni.
3: Sainte Marie, Mère de Dieu, priez pour nous pauvres pécheurs, maintenant et à l'heure de notre mort. Amen.
2: Je vous salue Marie, pleine de grâce, le Seigneur est avec vous. Vous êtes bénie entre toutes les femmes, et Jésus, le fruit de vos entrailles, est béni.
3: Sainte Marie, Mère de Dieu, priez pour nous pauvres pécheurs, maintenant et à l'heure de notre mort. Amen.
2: Je vous salue Marie, pleine de grâce, le Seigneur est avec vous. Vous êtes bénie entre toutes les femmes, et Jésus, le fruit de vos entrailles, est béni.
3: Sainte Marie, Mère de Dieu, priez pour nous pauvres pécheurs, maintenant et à l'heure de notre mort. Amen.
2: Je vous salue Marie, pleine de grâce, le Seigneur est avec vous. Vous êtes bénie entre toutes les femmes, et Jésus, le fruit de vos entrailles, est béni.
3: Sainte Marie, Mère de Dieu, priez pour nous pauvres pécheurs, maintenant et à l'heure de notre mort. Amen.
2: Je vous salue Marie, pleine de grâce, le Seigneur est avec vous. Vous êtes bénie entre toutes les femmes, et Jésus, le fruit de vos entrailles, est béni.
3: Sainte Marie, Mère de Dieu, priez pour nous pauvres pécheurs, maintenant et à l'heure de notre mort. Amen.
2: Je vous salue Marie, pleine de grâce, le Seigneur est avec vous. Vous êtes bénie entre toutes les femmes, et Jésus, le fruit de vos entrailles, est béni.
3: Sainte Marie, Mère de Dieu, priez pour nous pauvres pécheurs, maintenant et à l'heure de notre mort. Amen.
2: Je vous salue Marie, pleine de grâce, le Seigneur est avec vous. Vous êtes bénie entre toutes les femmes, et Jésus, le fruit de vos entrailles, est béni.
3: Sainte Marie, Mère de Dieu, priez pour nous pauvres pécheurs, maintenant et à l'heure de notre mort. Amen.
2: Je vous salue Marie, pleine de grâce, le Seigneur est avec vous. Vous êtes bénie entre toutes les femmes, et Jésus, le fruit de vos entrailles, est béni.
3: Sainte Marie, Mère de Dieu, priez pour nous pauvres pécheurs, maintenant et à l'heure de notre mort. Amen.
2: Je vous salue Marie, pleine de grâce, le Seigneur est avec vous. Vous êtes bénie entre toutes les femmes, et Jésus, le fruit de vos entrailles, est béni.
3: Sainte Marie, Mère de Dieu, priez pour nous pauvres pécheurs, maintenant et à l'heure de notre mort. Amen.
2: Je vous salue Marie, pleine de grâce, le Seigneur est avec vous. Vous êtes bénie entre toutes les femmes, et Jésus, le fruit de vos entrailles, est béni.
3: Sainte Marie, Mère de Dieu, priez pour nous pauvres pécheurs, maintenant et à l'heure de notre mort. Amen.
0: Gloire

0: Ô Marie conçue sans péché,
1: priez pour nous qui avons recours à vous.
0: Deuxième mystère lumineux, les noces de Cana. Or, on manqua de vin. La mère de Jésus lui dit, ils n'ont pas de vin. Et dit à ceux qui servaient, tout ce qu'il vous dira, faites-le. Ô Marie, consolatrice des affligés, obtiens-nous du Christ les différents vins manquants de nos vies, et surtout, apprends-nous à faire ce que ton Fils nous commande de vivre. Mère de la compassion, priez pour nous. Notre Père qui es aux cieux, que ton nom soit sanctifié, que ton règne vienne, que ta volonté soit faite sur la terre comme au ciel.
1: Donne-nous aujourd'hui notre pain de ce jour. Pardonne-nous nos offenses, comme nous pardonnons aussi
2: à ceux qui nous ont offensés.
1: Et ne nous laisse pas entrer en tentation, mais délivre-nous du mal. Amen.
3: Je vous salue, Marie, pleine de grâce. Le Seigneur est avec vous. Vous êtes bénie entre toutes les femmes. Et Jésus, le fruit de vos entrailles, est béni.
1: Sainte Marie, Mère de Dieu, priez pour nous pauvres pécheurs, maintenant et à l'heure de notre mort. Amen.
3: Je vous salue, Marie, pleine de grâce. Le Seigneur est avec vous. Vous êtes bénie entre toutes les femmes. Et Jésus, le fruit de vos entrailles, est béni.
1: Sainte Marie, Mère de Dieu, priez pour nous pauvres pécheurs, maintenant et à l'heure de notre mort. Amen.
3: Je vous salue, Marie, pleine de grâce. Le Seigneur est avec vous. Vous êtes bénie entre toutes les femmes. Et Jésus, le fruit de vos entrailles, est béni.
1: Sainte Marie, Mère de Dieu, priez pour nous pauvres pécheurs, maintenant et à l'heure de notre mort. Amen.
3: Je vous salue, Marie, pleine de grâce. Le Seigneur est avec vous. Vous êtes bénie entre toutes les femmes. Et Jésus, le fruit de vos entrailles, est béni.
1: Sainte Marie, Mère de Dieu, priez pour nous pauvres pécheurs, maintenant et à l'heure de notre mort. Amen.
3: Je vous salue, Marie, pleine de grâce. Le Seigneur est avec vous. Vous êtes bénie entre toutes les femmes. Et Jésus, le fruit de vos entrailles, est béni.
1: Sainte Marie, Mère de Dieu, priez pour nous pauvres pécheurs, maintenant et à l'heure de notre mort. Amen.
3: Je vous salue, Marie, pleine de grâce. Le Seigneur est avec vous. Vous êtes bénie entre toutes les femmes. Et Jésus, le fruit de vos entrailles, est béni.
1: Sainte Marie, Mère de Dieu, priez pour nous pauvres pécheurs, maintenant et à l'heure de notre mort. Amen.
3: Je vous salue, Marie, pleine de grâce. Le Seigneur est avec vous. Vous êtes bénie entre toutes les femmes. Et Jésus, le fruit de vos entrailles, est béni.
1: Sainte Marie, Mère de Dieu, priez pour nous pauvres pécheurs, maintenant et à l'heure de notre mort. Amen.
3: Je vous salue, Marie, pleine de grâce. Le Seigneur est avec vous. Vous êtes bénie entre toutes les femmes. Et Jésus, le fruit de vos entrailles, est béni.
1: Sainte Marie, Mère de Dieu, priez pour nous pauvres pécheurs, maintenant et à l'heure de notre mort. Amen.
3: Je vous salue, Marie, pleine de grâce. Le Seigneur est avec vous. Vous êtes bénie entre toutes les femmes. Et Jésus, le fruit de vos entrailles, est béni.
1: Sainte Marie, Mère de Dieu, priez pour nous pauvres pécheurs, maintenant et à l'heure de notre mort. Amen.
3: Je vous salue, Marie, pleine de grâce. Le Seigneur est avec vous. Vous êtes bénie entre toutes les femmes. Et Jésus, le fruit de vos entrailles, est béni.
1: Sainte Marie, Mère de Dieu, priez pour nous pauvres pécheurs, maintenant et à l'heure de notre mort. Amen.

0: Ô Marie conçue sans péché,
1: priez pour nous, priez à vos recours.
0: Troisième mystère lumineux, l'annonce du royaume. Après l'arrestation de Jean, Jésus partit pour la Galilée proclamer l'évangile de Dieu. Il disait, les temps sont accomplis, le règne de Dieu est tout proche, convertissez-vous et croyez à l'évangile. Ô Marie, comme à Bernadette ici à la grotte de Massabielle, inspire-nous la vraie pénitence et la véritable conversion. Mère des pécheurs, priez pour nous. Notre Père qui es aux cieux, que ton nom soit sanctifié, que ton règne vienne, que ta volonté soit faite sur la terre comme au ciel.
1: Donne-nous aujourd'hui notre pain de ce jour. Pardonne-nous nos offenses, comme nous pardonnons aussi à ceux qui nous ont offensés. Et ne nous laisse pas entrer en tentation, mais délivre-nous du mal. Amen.
2: Je vous salue, Marie, pleine de grâce, le Seigneur est avec vous. Vous êtes bénie entre toutes les femmes, et Jésus, le fruit de vos entrailles, est béni.
3: Sainte Marie, Mère de Dieu, priez pour nous pauvres pécheurs, maintenant et à l'heure de notre mort. Amen.
2: Je vous salue, Marie, pleine de grâce, le Seigneur est avec vous. Vous êtes bénie entre toutes les femmes, et Jésus, le fruit de vos entrailles, est béni.
3: Sainte Marie, Mère de Dieu, priez pour nous pauvres pécheurs, maintenant et à l'heure de notre mort. Amen.
2: Je vous salue, Marie pleine de grâce. Le Seigneur est avec vous. Vous êtes bénie entre toutes les femmes, et Jésus, le fruit de vos entrailles, est béni.
3: Sainte Marie, Mère de Dieu, priez pour nous pauvres pécheurs, maintenant et à l'heure de notre mort. Amen.
2: Je vous salue, Marie pleine de grâce. Le Seigneur est avec vous. Vous êtes bénie entre toutes les femmes, et Jésus, le fruit de vos entrailles, est béni.
3: Sainte Marie, Mère de Dieu, priez pour nous pauvres pécheurs, maintenant et à l'heure de notre mort. Amen.
2: Je vous salue, Marie pleine de grâce. Le Seigneur est avec vous. Vous êtes bénie entre toutes les femmes, et Jésus, le fruit de vos entrailles, est béni.
3: Sainte Marie, Mère de Dieu, priez pour nous pauvres pécheurs, maintenant et à l'heure de notre mort. Amen.
2: Je vous salue, Marie pleine de grâce. Le Seigneur est avec vous. Vous êtes bénie entre toutes les femmes, et Jésus, le fruit de vos entrailles, est béni.
3: Sainte Marie, Mère de Dieu, priez pour nous pauvres pécheurs, maintenant et à l'heure de notre mort. Amen.
2: Je vous salue, Marie pleine de grâce. Le Seigneur est avec vous. Vous êtes bénie entre toutes les femmes, et Jésus, le fruit de vos entrailles, est béni.
3: Sainte Marie, Mère de Dieu, priez pour nous pauvres pécheurs, maintenant et à l'heure de notre mort. Amen.
2: Je vous salue, Marie pleine de grâce. Le Seigneur est avec vous. Vous êtes bénie entre toutes les femmes, et Jésus, le fruit de vos entrailles, est béni.
3: Sainte Marie, Mère de Dieu, priez pour nous pauvres pécheurs, maintenant et à l'heure de notre mort. Amen.
2: Je vous salue, Marie pleine de grâce. Le Seigneur est avec vous. Vous êtes bénie entre toutes les femmes, et Jésus, le fruit de vos entrailles, est béni.
3: Sainte Marie, Mère de Dieu, priez pour nous pauvres pécheurs, maintenant et à l'heure de notre mort. Amen.
2: Je vous salue, Marie pleine de grâce, le Seigneur est avec vous. Vous êtes bénie entre toutes les femmes, et Jésus, le fruit de vos entrailles, est béni.
3: Sainte Marie, Mère de Dieu, priez pour nous pauvres pécheurs, maintenant et à l'heure de notre mort. Amen.
0: Glory.

0: Mais, ô Marie conçue sans péché,
1: priez pour nous qui avons recours.
0: Quatrième mystère lumineux, la transfiguration. Jésus prend avec lui Pierre, Jacques et Jean. Il les amène seuls, à l'écart, sur une haute montagne, et il fut transfiguré devant eux. Ô Marie, Mère du Transfiguré, par ton intercession, que ton Fils nous accorde la grâce de la pureté, afin de mieux le contempler tel qu'il est. Mère toute pure, priez pour nous. Notre Père qui es aux cieux, que ton nom soit sanctifié, que ton règne vienne, que ta volonté soit faite sur la terre comme au ciel.
2: Donne-nous aujourd'hui notre pain de ce jour. Pardonne-nous nos offenses, comme nous pardonnons aussi à ceux qui nous ont offensés.
3: Et ne nous laisse pas entrer en tentation, mais délivre-nous du mal. Amen.
4: Je vous salue, Marie, pleine de grâce. Le Seigneur est avec vous. Vous êtes bénie entre toutes les femmes, et Jésus, le fruit de vos entrailles, est béni.
5: Sainte Marie, Mère de Dieu, priez pour nous pauvres pécheurs, maintenant et à l'heure de notre mort. Amen.
4: Je vous salue, Marie, pleine de grâce. Le Seigneur est avec vous. Vous êtes bénie entre toutes les femmes, et Jésus, le fruit de vos entrailles, est béni.
5: Sainte Marie, Mère de Dieu, priez pour nous pauvres pécheurs, maintenant et à l'heure de notre mort. Amen.
4: Je vous salue, Marie, pleine de grâce. Le Seigneur est avec vous. Vous êtes bénie entre toutes les femmes, et Jésus, le fruit de vos entrailles, est béni.
5: Sainte Marie, Mère de Dieu, priez pour nous pauvres pécheurs, maintenant et à l'heure de notre mort. Amen.
4: Je vous salue, Marie, pleine de grâce. Le Seigneur est avec vous. Vous êtes bénie entre toutes les femmes, et Jésus, le fruit de vos entrailles, est béni.
5: Sainte Marie, Mère de Dieu, priez pour nous pauvres pécheurs, maintenant et à l'heure de notre mort. Amen.
4: Je vous salue, Marie, pleine de grâce. Le Seigneur est avec vous. Vous êtes bénie entre toutes les femmes, et Jésus, le fruit de vos entrailles, est béni.
5: Sainte Marie, Mère de Dieu, priez pour nous pauvres pécheurs, maintenant et à l'heure de notre mort. Amen.
4: Je vous salue, Marie, pleine de grâce. Le Seigneur est avec vous. Vous êtes bénie entre toutes les femmes, et Jésus, le fruit de vos entrailles, est béni.
5: Sainte Marie, Mère de Dieu, priez pour nous pauvres pécheurs, maintenant et à l'heure de notre mort. Amen.
4: Je vous salue, Marie, pleine de grâce. Le Seigneur est avec vous. Vous êtes bénie entre toutes les femmes, et Jésus, le fruit de vos entrailles, est béni.
5: Sainte Marie, Mère de Dieu, priez pour nous pauvres pécheurs, maintenant et à l'heure de notre mort. Amen.
4: Je vous salue, Marie, pleine de grâce. Le Seigneur est avec vous. Vous êtes bénie entre toutes les femmes, et Jésus, le fruit de vos entrailles, est béni.
5: Sainte Marie, Mère de Dieu, priez pour nous pauvres pécheurs, maintenant et à l'heure de notre mort. Amen.
4: Je vous salue, Marie, pleine de grâce, le Seigneur est avec vous. Vous êtes bénie entre toutes les femmes, et Jésus, le fruit de vos entrailles, est béni.
5: Sainte Marie, Mère de Dieu, priez pour nous pauvres pécheurs, maintenant et à l'heure de notre mort. Amen.
4: Je vous salue, Marie, pleine de grâce, le Seigneur est avec vous. Vous êtes bénie entre toutes les femmes, et Jésus, le fruit de vos entrailles, est béni.
5: Sainte Marie, Mère de Dieu, priez pour nous pauvres pécheurs, maintenant et à l'heure de notre mort. Amen.
0: Gloire.

0: Ô Marie conçue sans péché,
1: priez pour nous qui avons
0: besoin. Cinquième mystère lumineux, l'institution de l'Eucharistie. Pendant le repas, Jésus prit le pain et après la bénédiction, le rompit et le leur donna et dit, « Prenez, ceci est mon corps. » Puis ayant pris une coupe et ayant rendu grâce, il la leur donna et dit, « Ceci est mon sang, le sang de l'Alliance, versé pour la multitude. » Ô Marie, fais que nos actions deviennent actes eucharistiques, qu'ils nous unissent à l'offrande de Jésus. Siège de la sagesse, priez pour nous. Notre Père qui es aux cieux, que ton nom soit sanctifié, que ton règne vienne, que ta volonté soit faite sur la terre comme au ciel.
2: Donne-nous aujourd'hui notre pain de ce jour. Pardonne-nous nos offenses, comme nous pardonnons aussi à ceux qui nous ont offensés. Et ne nous laisse pas entrer en tentation, mais délivre-nous du mal.
1: Amen.
0: Je vous salue Marie, pleine de grâce, le Seigneur est avec vous. Vous êtes bénie entre toutes les femmes et Jésus, le fruit de vos entrailles, est béni.
2: Sainte Marie, Mère de Dieu, priez pour nous pauvres pécheurs, maintenant et à l'heure de notre mort. Amen.
0: Je vous salue Marie, pleine de grâce, le Seigneur est avec vous. Vous êtes bénie entre toutes les femmes et Jésus, le fruit de vos entrailles, est béni.
2: Sainte Marie, Mère de Dieu, priez pour nous pauvres pécheurs, maintenant et à l'heure de notre mort. Amen.
0: Je vous salue Marie, pleine de grâce, le Seigneur est avec vous. Vous êtes bénie entre toutes les femmes, et Jésus, le fruit de vos entrailles, est béni.
2: Sainte Marie, Mère de Dieu, priez pour nous pauvres pécheurs, maintenant et à l'heure de notre mort. Amen.
0: Je vous salue Marie, pleine de grâce, le Seigneur est avec vous. Vous êtes bénie entre toutes les femmes, et Jésus, le fruit de vos entrailles, est béni.
2: Sainte Marie, Mère de Dieu, priez pour nous pauvres pécheurs, maintenant et à l'heure de notre mort. Amen.
0: Je vous salue, Marie, pleine de grâce, le Seigneur est avec vous. Vous êtes bénie entre toutes les femmes, et Jésus, le fruit de vos entrailles, est béni.
2: Sainte Marie, Mère de Dieu, priez pour nous pauvres pécheurs, maintenant et à l'heure de notre mort. Amen.
0: Je vous salue Marie, pleine de grâce, le Seigneur est avec vous. Vous êtes bénie entre toutes les femmes, et Jésus, le fruit de vos entrailles, est béni.
2: Sainte Marie, Mère de Dieu, priez pour nous pauvres pécheurs, maintenant et à l'heure de notre mort. Amen.
0: Je vous salue Marie, pleine de grâce, le Seigneur est avec vous. Vous êtes bénie entre toutes les femmes, et Jésus, le fruit de vos entrailles, est béni.
2: Sainte Marie, Mère de Dieu, priez pour nous pauvres pécheurs, maintenant et à l'heure de notre mort. Amen.
0: Je vous salue Marie, pleine de grâce, le Seigneur est avec vous. Vous êtes bénie entre toutes les femmes, et Jésus, le fruit de vos entrailles, est béni.
2: Sainte Marie, Mère de Dieu, priez pour nous pauvres pécheurs, maintenant et à l'heure de notre mort. Amen.
0: Je vous salue Marie, pleine de grâce, le Seigneur est avec vous. Vous êtes bénie entre toutes les femmes, et Jésus, le fruit de vos entrailles, est béni.
2: Sainte Marie, Mère de Dieu, priez pour nous pauvres pécheurs, maintenant et à l'heure de notre mort. Amen.
0: Je vous salue Marie, pleine de grâce, le Seigneur est avec vous. Vous êtes bénie entre toutes les femmes, et Jésus, le fruit de vos entrailles, est béni.
2: Sainte Marie, Mère de Dieu, priez pour nous pauvres pécheurs, maintenant et à l'heure de notre mort. Amen.

0: Ô Marie conçue sans péché,
1: priez pour nous et avons recours à vous.
0: Prions le Seigneur. Dieu qui nous donne de vénérer en la Vierge Marie, la Mère de l'Espérance, accorde-nous par sa prière et son aide de mettre toujours notre espérance dans les biens du ciel, tandis que nous accomplissons nos tâches temporelles et d'obtenir un jour ce que nous attendons avec foi. Nous te le demandons par Jésus-Christ, ton Fils, notre Seigneur, qui vit et règne avec toi dans l'unité du Saint-Esprit, Dieu, pour les siècles des siècles.
1: Amen.
0: Le Seigneur soit avec vous.
1: Et avec votre esprit.
0: Et que Dieu Tout-Puissant vous bénisse, le Père, le Fils et le Saint-Esprit.
1: Amen.
0: Notre-Dame de Lourdes.
1: Priez pour nous.
0: Notre-Dame de Lourdes. Notre-Dame de Lourdes.
1: Priez pour nous.
0: Sainte Bernadette.
1: Priez pour nous.
0: Sainte Monique.
1: Priez

0: Et après la méditation du chapelet, place à une sélection de musique chrétienne, c'est dans Hits Célestes.
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6: Bonjour à toutes et à tous, et ravi de vous retrouver pour ce dernier numéro de festivités de cet été. À mes côtés, Denis Delomafosse, bonjour.
7: Bonjour Sandy, bonjour à toutes, bonjour à tous. Un été qui sera passé assez vite. Hein.
6: Assez vite, effectivement, mais on a quand même de belles choses qui arrivent pour l'automne et puis pour l'hiver. Donc restez connectés, pour l'heure, on est encore en été. On vous le disait, dernier festivités pour ces deux mois de vacances. Et aujourd'hui, on s'intéresse au 32e festival de sculpture sur pierre de Sprimont. Il se déroule du 31 août au 13 septembre. Et il est organisé par le Centre d'interprétation de la pierre.
7: Et nous recevons pour évoquer cette 32e édition du Festival de sculpture sur pierre de Sprimont, Céline Moureau. Elle est la conservatrice du Centre d'interprétation de la pierre. Bonjour.
8: Bonjour.
7: Alors, avant de revenir sur cette 32e édition en détail et d'aborder toutes les activités prévues, et il y en a bon nombre, revenons un peu sur l'histoire de cet événement, un événement organisé chaque année à la fin de l'été depuis 1994.
8: Tout à fait. Donc, c'est la 32e édition du Symposium de sculpture de Sprimont, qu'on appelle maintenant Festival de sculpture. Et donc, effectivement, en 94, a eu lieu la première édition, lorsque, en fait, le symposium qui avait lieu aux Avins cherchait un endroit pour perdurer, puisque ce n'était plus possible aux Avins. Et donc, c'est comme ça que Sprimont s'est proposé pour être terre d'accueil, étant donné que c'est une commune qui a vraiment son ADN dans l'extraction de la pierre bleue.
7: Revenons justement peut-être quelques instants, on a le temps d'en parler dans cette émission, de ce lien entre la commune de Sprimont et la pierre. Il y a évidemment le centre d'interprétation de la pierre que vous dirigez, mais il n'y a pas que ça, il y a aussi vraiment une histoire.
8: Oui, tout à fait. Donc en fait, l'histoire, elle est liée au sous-sol de Sprimont, puisque le sous-sol wallon, de manière générale, est vraiment très très riche et très diversifié au niveau des pierres. Et à Sprimont, c'est vrai que c'est vraiment une région dans laquelle on trouve énormément de pierres. Et donc on retrouve dans cette région de la pierre bleue principalement, mais aussi du grès. Et donc c'est plutôt la pierre bleue qu'on sculpte, parce que les propriétés de la pierre bleue, en fait, permettent vraiment d'obtenir quelque chose de très ornemental, ce qui est plus difficile avec le grès, qu'on utilise plutôt dans les moellons alors.
7: Et cette histoire de la pierre, on peut la retrouver évidemment au centre d'interprétation que vous dirigez?
8: Oui, tout à fait. Donc en fait, on a une grosse moitié de l'exposition qui est consacrée justement à l'histoire de l'extraction de cette pierre bleue tout au long du 19e et tout au long du 20e siècle. Et puis il y a aussi toute une partie qui est consacrée vraiment intrinsèquement à la pierre et à tout ce qu'on va pouvoir retrouver dans cette pierre bleue. Donc si vous voulez devenir incollable sur la pierre bleue, c'est vrai que c'est vraiment l'endroit où il faut venir.
7: Vous parliez du 19e, 20e siècle. Aujourd'hui encore, 21e siècle, Sprimont reste un endroit de référence pour la pierre bleue.
8: Tout à fait. Donc en fait, c'est encore une région dans laquelle on extrait énormément de pierres bleues. Donc effectivement, on peut encore, à l'heure actuelle, si on veut avoir un seuil en pierre bleue, un linteau, des applis de fenêtres, c'est tout à fait possible de se rendre dans les carrières sprimontoises. C'est vrai que pour ça, on a des partenariats vraiment très riches avec plusieurs carrières, notamment pour le pour le symposium.
7: On rappellera que Sprimont se trouve en province de Liège, dans l'est de la Belgique. Revenons justement à présent à cette 32e édition du Festival de sculpture sur pierre de Sprimont. Il se déroule du 31 août au 13 septembre. L'ADN, il s'agit avant tout, Céline Moureau, d'une rencontre artistique dédiée à la sculpture et non un concours.
8: C'est ça. Donc c'est vrai que c'est quelque chose auquel on tient beaucoup parce que c'est vraiment un moment très très riche pour les artistes, très très riche d'échanges. En fait, c'est des personnes, les artistes sculpteurs sur pierre, c'est quelque chose d'assez rare finalement. Et donc c'est des gens qui vont travailler toute l'année dans un atelier plutôt seul. Ici, c'est vraiment l'occasion du coup de partager leur savoir-faire, leurs inspirations, etc. De partager entre eux, mais aussi avec le public. Et quand on est dans un contexte plutôt de concours, alors parfois ces rencontres ont un peu moins lieu avec du coup le stress lié au concours. C'est pas du tout le cas ici, et donc c'est vrai que ça y a une ambiance très très bon enfant dans le festival.
7: Vous, en tant qu'organisatrice et en étant la conservatrice du Centre d'interprétation de la pierre, votre volonté, c'est vraiment d'insuffler cette rencontre, cette discussion, ce dialogue entre artistes, mais aussi entre visiteurs, peut-être ?
8: Oui, tout à fait. Et donc, depuis 2 ans maintenant, ce sera la 3e année, on a un petit peu décalé les dates du festival, justement, pour pouvoir proposer des animations scolaires. Et lors de ces animations scolaires, notamment, il y a vraiment une place qui est faite pour cette rencontre avec les artistes. Donc ça, c'est dans un premier temps. Mais aussi, on l'a décalé pour pouvoir être en même temps journée du patrimoine. Et cette année, justement, nous proposons des visites guidées, rencontres avec les artistes. Et donc, à plusieurs moments de la journée, on propose des départs. Et donc, c'est vrai que parfois, en tant que visiteur, on est un peu embêté d'interpeller les artistes, et donc on va jouer vraiment, nous, le rôle de facilitateur pour provoquer ces rencontres.
7: Est-ce qu'il y a des réactions particulières au niveau des plus jeunes, au niveau des enfants ? Vous parliez des rencontres scolaires. Est-ce que les réactions sont de l'émerveillement, de la curiosité ? Comment ça se passe ?
8: C'est effectivement deux sentiments qu'on voit souvent émerger, c'est-à-dire que c'est un événement qui est tout à fait atypique, et donc de pouvoir voir en fait des artistes en pleine création. Et donc c'est vrai que ça suscite énormément d'intérêt de la part des plus jeunes, mais c'est aussi un phénomène qui est lié à la sculpture, parce que c'est quelque chose de tout à fait étonnant de devoir enlever de la matière. Il y a des outils qui sont spécifiques, etc., et qui sont plutôt impressionnants. Et donc, c'est vrai que le fait de pouvoir provoquer ces moments-là, c'est quelque chose de tout à fait exceptionnel et auquel on tient beaucoup.
7: Au-delà de Sprimont, est-ce qu'il y a d'autres lieux communes qui sont justement reconnus aussi pour cette connaissance et ce travail de la pierre, que ce soit en Belgique ou même en Wallonie ?
8: Donc en fait, effectivement, il y a en Wallonie en tout cas, 3 symposiums, donc 3 festivals du même type. Donc il y en a du côté de Soigny. En fait, c'est lié vraiment aux endroits où on peut retrouver cette pierre bleue, puisqu'elle est propice à la sculpture. Et donc le banc géologique en fait de pierre bleue se prolonge jusqu'à Soigny, et donc là a lieu en ce moment un symposium. Et puis il y en a un au moment du mois de mai du côté de Durbuy aussi, et là effectivement je pense qu'ils organisent des rencontres aussi, mais chacun avec ses spécificités, je vais dire ça.
7: Du 31 août au 13 septembre, rendez-vous pour le 32e Festival de sculpture sur pierre de Sprimont. Céline Moureau est aujourd'hui notre invitée. Elle est conservatrice du Centre d'interprétation de la pierre du côté de Sprimont, qui est l'organisateur de cet événement. On fait une pause dans cette émission et puis on se retrouve pour justement aborder en détail cette édition.

0: Et à l'instant, Albert Kay avec le titre « Who I Am ».
1: Vous êtes bien à l'écoute de Festivité et aujourd'hui on prend la direction de Sprimont pour la 32e édition du Festival de Sculpture sur Pierre du 31 août au 13 septembre. Céline Moureau est notre invitée aujourd'hui, elle est conservatrice du Centre d'interprétation de la pierre qui est l'organisateur de cet événement. Nous arrivons donc à présent dans cette émission aux détails de cette 32e édition avec de nombreux événements dans l'événement qui sont prévus cette année, des animations, des ateliers, des rencontres avec les artistes venus du monde entier puisqu'il y aura des Belges mais aussi des Français, des Néo-Zélandais ou encore des Mexicains. Revenons peut-être justement d'abord, Céline Moureau, sur cette diversité d'artistes présents à Sprimont.
2: Oui, tout à fait. Donc effectivement, c'est un festival qui est un festival international et il bénéficie à travers le monde d'une très bonne réputation. Et donc chaque année, on a environ une quarantaine de candidatures à travers le monde. Et donc il y a un jury qui se réunit, qui examine les projets et à la suite de ça, qui sélectionne donc des candidats. Et cette année, effectivement, sur les 6 sculpteurs, on a tout d'abord 2 Belges. Donc on a Henri Hardy et Véronique Chopinet. Henri, il est déjà venu plusieurs fois, mais Véronique Chopinet, c'est la première fois qu'elle viendra ici à Sprimont. Et puis après, on a 2 Européens. Donc on a effectivement Emmanuel Cellier et Malcolm West qui viennent respectivement donc de France et d'Angleterre. Et puis un peu plus loin, on a effectivement Sabrina Coco, qui est une Mexicaine, qui va venir pour la première fois ici à Sprimont. Et on a Simon Teweoro, qui lui vient de Nouvelle-Zélande. Il est déjà venu l'année passée et il a passé vraiment un très bon moment. Et donc il nous a reproposé une sculpture qui a été sélectionnée par le jury. Et donc c'est vrai que cette année, je pense que c'est l'année où on a des sculpteurs qui viennent de plusieurs continents comme ça. Donc ça, c'est vraiment super.
1: Est-ce que rien qu'au regard de leur sculpture, on peut peut-être déjà se dire de quelle région ils sont issus du monde, ou est-ce qu'il y a des différences justement entre les sculpteurs qui seront présents cette année, ou est-ce qu'ils sont plus ou moins tous dans la même façon de tailler la pierre?
2: Eh bien, évidemment, chaque artiste a sa patte. Hein, donc, au-delà de la patte de chacun, effectivement, ben, les influences, elles sont quand même très présentes. Emmanuel Cellier, donc, qui est français, lui, il a des influences plutôt classiques, tandis que, par exemple, Simon Teweoro, le Nouveau-Zélandais, l'année passée, nous avait proposé une sculpture vraiment très empreinte de sa culture, et donc avec une dent de baleine sculpté en très grand. Et cette sculpture-là, d'ailleurs, a fini à l'ambassade de Nouvelle-Zélande en Belgique. Et c'est vrai que cette sculpture-là, on pouvait très bien imaginer, en tout cas, que c'était une sculpture empreinte d'Océanie plutôt que d'influence européenne, quoi, par exemple.
1: Et cette diversité d'artistes, elle répond aussi à votre objectif d'inviter le public à découvrir la pierre sous des regards multiples?
2: Tout à fait. Donc en fait, ces artistes qui viennent de très loin, en fait, ils découvrent pour la première fois une pierre qu'ils n'ont jamais travaillée. Et donc, ben, c'est vraiment ce mélange en fait des savoirs, des savoir-faire et des cultures qui est super intéressant, puisque du coup, ça influence aussi les artistes plutôt régionaux par une autre culture, mais qui sont aussi eux spécialistes pour les sculpteurs qui viennent de l'autre bout du monde et qui peuvent leur expliquer comment aborder cette pierre qui est considérée comme relativement tendre. Alors si on l'approche, on se rend compte qu'elle n'est pas si tendre que ça, mais pour un sculpteur, il considère que cette pierre est assez tendre. Oui.
1: Alors ces artistes seront présents à Sprimont du 31 août au 13 septembre, un événement évidemment qui est ouvert à toutes et tous de façon gratuite. On signalera aussi que l'entrée du musée est gratuite en plus de l'entrée au Festival de Sculpture sur Pierre de Sprimont, l'occasion de peut-être passer une après-midi entière, une journée entière du côté de la province de Liège pour cet événement. De nombreuses activités rythment donc cette 32e édition. On va en parcourir quelques-unes et notamment cette œuvre collective Céline Moureau, qui est proposée notamment par les gens qui participent au festival avec une fresque, on pourrait l'appeler comme ça, collective.
2: Oui, tout à fait. Donc, en fait, sur une dalle de pierre bleue, il y a un damier. Alors, c'est des carrés de 10 cm sur 10. Et chaque personne qui le souhaite peut venir vraiment dessiner, en fait, avec des marqueurs qui se fixent très bien sur la pierre bleue. Et donc, ils vont pouvoir, en fait, s'exprimer sur 10 cm carrés. Et en fait, l'ensemble de cette fresque est exposée toute l'année, du coup, ici, au Centre d'interprétation de la pierre.
1: Alors, à côté de cette œuvre collective, il y a aussi des activités complètement différentes. J'en liste quelques-unes qu'on détaillera. Il y a des dégustations de vin, des démolitos, des ateliers cuisine, une activité nommée « Ramène ton caillou ». Peut-être dans l'ordre, notamment, il y aura des démolitos, comme vous appelez ça, le samedi 5 et samedi 12 septembre. Un premier mot, justement, sur ces démonstrations.
2: Donc, en fait, on a un artiste qui fait partie de l'équipe pour le moment et qui est, en fait, un lithographe. Alors, la lithographie, c'est une technique d'impression qui se pratique sur une pierre très, très spécifique. Et il se fait que cet artiste a eu envie de tester cette technique sur de la pierre bleue. Alors, ça donne, en fait, des surprises au niveau de l'impression puisque, en fait, ça imprime en partie des éléments de la pierre bleue. Et donc, c'est vraiment très intéressant parce que cet artiste va vraiment expliquer du coup tout le processus en fait d'impression sur pierre bleue, ce qui est en fait une exclusivité.
1: Une première exclusivité, puis alors une autre possibilité d'atelier que vous proposez, qui est originale aussi, c'est mêler les pierres et la cuisine.
2: Tout à fait. Donc en fait, il faut savoir qu'il y a toute une série de plantes qui vont pousser sur les sols calcaires spécifiquement. Et donc on a en fait une animatrice qui travaille comme guide nature aussi et qui s'est spécialisée justement dans toutes ces espèces de plantes qui poussent sur les sols calcaires et donc qui va proposer un atelier de cuisine en famille. On va pouvoir justement travailler sur des plantes qui auront été collectées tout autour du site et qu'on pourra justement mettre dans des recettes de cuisine.
1: Alors pour rester dans les produits de bouche, une activité dédiée aux adultes, c'est le jeudi 10 septembre, vous proposez des dégustations de vin.
2: Tout à fait. Donc en fait, la pierre est liée aussi d'une certaine manière aux vignes et donc on va avoir des vins spécifiques qui vont pousser sur des sols qui vont être des sols avec une géologie un petit peu différente et donc on va avoir un atelier qui justement va faire la part belle entre les pierres et le vin qu'elles peuvent finalement produire d'une certaine manière et donc il y aura cette activité-là, elle va être en partie dans le musée. Donc c'est ça qui est assez chouette, c'est qu'on va en apprendre plus tout en dégustant du vin. Donc c'est plutôt agréable.
1: Alors une activité ensuite qui répondra probablement à la curiosité des adultes comme des enfants. Petit, vous avez sûrement déjà ramassé des cailloux en vous baladant avec de jolis peut-être cristaux à l'intérieur ou une jolie forme, que sais-je. Vous proposez une activité le 12 septembre intitulée « Ramène ton caillou » avec un spécialiste qui pourra peut-être justement nous éclairer sur ces pierres qu'on ramasse un peu partout.
2: Tout à fait. Et donc ça, c'est effectivement le samedi 12. Donc là, on aura Julien Denayer qui est géologue et qui est tout à fait spécialisé justement pour reconnaître toute une série de cailloux. Et donc ça, c'est vraiment chouette parce que c'est une fois par an donc qu'il vient au musée. Et donc n'importe qui peut ramener un caillou. Alors ça peut être un caillou qu'on a trouvé intéressant pour sa forme, effectivement, ou alors pour des éléments qui sont brillants dedans et pour lesquels on se pose beaucoup de questions. Eh bien, on peut poser toutes les questions qu'on veut à Julien Denayer, donc le samedi 12 de 14 à 18h.
1: C'est une région aussi où on peut retrouver parfois des petits fossiles aussi inscrits dans la pierre.
2: Oui, et en matière de fossiles, je pense que Julien est vraiment le meilleur spécialiste qu'on puisse trouver. Donc si vous avez des fossiles, c'est vraiment à lui qu'il faut les montrer. Il est assez impressionnant à ce sujet.
1: Alors, autre chouette activité, on en parlait en début d'émission, c'est dans le cadre des journées du patrimoine. Vous proposez tout le week-end, samedi 12 et dimanche 13 septembre, des balades et rencontres commentées justement pour petits et pour grands aussi.
2: Tout à fait. Donc cette année, le thème des journées du patrimoine, c'est le patrimoine se met en spectacle. Et donc nous, ça tombait vraiment super bien puisqu'on a 6 sculpteurs qui sont en train de sculpter et donc qui sont en spectacle en permanence pendant 15 jours puisqu'ils sont en résidence. Et donc ce sera vraiment l'occasion justement de les aborder avec un animateur qui sera là vraiment pour provoquer ces rencontres, pour pouvoir comprendre mieux comment ces sculpteurs attaquent la pierre, quelles sont leurs sources d'inspiration, etc. Et donc, ce sera vraiment l'occasion d'en savoir beaucoup plus sur cette manière de façonner la pierre, et donc sous les yeux des visiteurs, et donc en plein spectacle.
1: Céline Moureau, on arrive à la fin de cette émission. Merci beaucoup d'avoir été avec nous. Je rappelle que vous êtes la conservatrice du Centre d'interprétation de la pierre de Sprimont. Vous étiez en notre compagnie pour aborder la 32e édition du Festival de sculpture sur pierre qui se déroule du 31 août au 13 septembre. Un événement gratuit, tout comme l'entrée du musée lors de cet événement. Donc n'hésitez pas à en profiter également. Toutes les informations concernant les différents événements ou même l'histoire de la pierre sont à retrouver sur www.cip.sprimont.be. Merci beaucoup Céline Moreau.
2: Merci aussi. Au revoir.
0: Et c'est la fin de ce dernier numéro de Festivité pour ces 2 mois de pause, ces 2 mois estivales. On espère que vous avez passé un bon moment sur nos ondes, Denis, avec tous ces événements.
1: En tout cas, on a eu différents événements qui vous ont proposé des activités assez éclectiques. On a fait de la science, on a fait des visites, de la musique et ici donc de la connaissance de la pierre. Il y en avait donc pour tous les goûts cet été.
0: Bon, rassurez-vous, l'été n'est quand même pas terminé. Il vous reste encore une grosse poignée de jours pour en profiter. Prenez soin de vous et fêtez bien ça.

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3: 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Nauville-les-Bois, commune de Fernelmont, en plein milieu du village, une magnifique exposition qui retrace la vie, mais j'ai plutôt envie de dire la mort, de nos ancêtres. Une civilisation qui a le culte des défunts, c'est une civilisation déjà évoluée, Fanny.
4: C'est un type d'inhumation, ce sont des crémations ici dont on parle. Ce sont des tertres qui n'étaient pas réservés à tout le monde, mais à des gens que l'on peut qualifier d'élite à ce moment-là, en tout cas des riches propriétaires terriens qui vivaient donc ici au IIe siècle après Jésus-Christ. Oui.
3: Fanny van Orsoven. Alors on parle du mot latin, de tumulus au singulier, tumuli au pluriel. Ce sont des grandes mottes de terre, des élévations. C'est comme ça que ça se produisait ou c'est ce qu'on voit encore aujourd'hui ?
4: Alors, c'est ce qu'on voit encore aujourd'hui, mais c'est plus complexe que de simples tas de terre, bien entendu. Les fouilles qui ont été menées en 2018 sont des fouilles pluridisciplinaires. Et donc, vous avez par exemple un géopédologue qui est venu étudier ces tertres et leur formation. Donc, on sait qu'ils ont été constitués de différentes couches de terre, damées. Et donc, si ça avait été de simples tas de terre, ils ne seraient plus là, tout simplement.
3: Je ne parle
4: aujourd'hui.
3: Pas de, bien sûr, de simples tas de terre. Je fais même l'analogie, vous allez dire si je me trompe, avec des pyramides mayas qui sont quelque part, ou aztèques, qui sont aussi des édifices funéraires, d'une autre façon, mais pareil, quoi.
5: Oui,
3: l'idée est la même.
5: Tout à fait, l'idée est tout à fait la même. Il s'agit vraiment de monumentaliser un tombeau, celui d'un personnage relativement important, afin que ce personnage, en tout cas sa mémoire, traverse les générations ultérieurement.
3: Christian Frébut.
5: Donc, quelque part, ce personnage a marqué de son vivant le territoire, il en était le maître, et une fois son décès accompli, eh bien, il reste quand même présent en quelque sorte par son monument à travers la mémoire et les gens qui habitent ici aux alentours.
3: Si je dis passage, le terme de passage est quelque chose de très important dans la mort, dans la célébration de la mort.
4: Oui, bien sûr, et tant pour les vivants que pour le défunt en question, particulièrement ici chez les Romains, les Gallo-Romains, puisque plusieurs rites vont être accomplis, tant pour que le mort puisse passer de l'autre côté, d'une autre entité finalement, que pour les vivants, puisque la famille est mise un petit peu de côté, en dehors de la société, et va devoir accomplir plusieurs rites pendant 7 à 8 jours, afin de pouvoir réintégrer cette société après. C'est très important.
3: Quelle était l'importance de ces tumuli dans la civilisation gallo-romaine ?
5: Alors en fait, c'est une importance qui est avant tout régionale, parce qu'on ne voit pas une telle concentration de tumuli dans tout l'Empire romain. C'est vraiment typique de notre région qui appartenait à une entité territoriale qui s'appelait la cité des Tongres. Et on a une grosse concentration ici. Pourquoi ? On ne sait pas tout à fait, mais il y a des pistes qui pourraient nous dire que c'était lié aussi à des traditions déjà plus anciennes que les Romains, traditions d'époque celtique, gauloise, car les Celtes eux-mêmes déjà se faisaient, en tout cas les plus riches Celtes, se faisaient enterrer sous des tertres funéraires. Et donc on peut penser qu'il y avait cet héritage, ce fond culturel qui a été transmis aux Romains. À l'heure actuelle, il y a encore près de 60 tumuli qui sont conservés dans notre province, dans l'ancienne cité des Tongres, les provinces de Limbourg, de Liège, de Namur, Et donc, il faut penser évidemment qu'à l'époque antique, il y en avait davantage. Hein, parce que 60, c'est quand même pas si grand, finalement, si important comme nombre. Mais en tout cas, voilà, c'est ce qui reste. Et ce qui fait également de ces monuments des monuments immobiliers exceptionnels de la Wallonie, seront et classés comme patrimoine immobilier exceptionnel de la Wallonie.
3: Magnifique. Eh bien, si on allait jeter un coup d'œil, alors.
4: Allons-y.
3: Alors, je suppose que vous avez dit tout à l'heure, Fanny, crémation.
4: Oui.
3: C'est un rite funéraire très particulier. Mm-hmm. Et on peut se dire, pourquoi faire un tumulus d'une taille qu'on voit, je sais pas moi, à la ronde, de très loin, pour une petite urne, finalement?
4: Alors, pour une petite urne, mais pas que, parce que bien sûr, il y a la crémation, donc les restes de ces crémations, des esquilles finalement, des fragments humains, d'os humains, mais il y a aussi tout ce qu'on dépose avec. Donc vous avez les dépôts primaires, que l'on va déposer sur le bûcher, et puis vous avez les dépôts secondaires, les offrandes secondaires, et c'est ce qu'on peut voir ici dans les vitrines notamment. Vous avez de la vaisselle, vous avez de la céramique, aussi assez exceptionnel, nous avons du verre pour ce rond. Y a ça, et puis il y a, comme l'a dit Christian tout à l'heure, c'est marqué, ça doit être vu de loin, ça reflète le statut social du défunt, le statut passé du défunt, et donc voilà, en vue de l'éternité, d'être toujours vu de loin.
5: Et puis il n'y a pas que la tombe proprement dite qu'on va trouver sous le tertre, mais également il y a le bûcher funéraire, parce que le bûcher funéraire, ça fait partie de la liturgie, et ce qui veut dire que l'endroit où on a brûlé la personne devient un endroit sacré également. En tout cas, on va le sceller comme on va sceller la tombe en montant le monticule de terre au-dessus.
3: Et ça devient un lieu de pèlerinage, d'une façon ou d'une autre ?
5: Non, parce que le pèlerinage, ce serait ouvert à tout et n'importe qui. En fait, les tombes telles qu'on les voit à l'heure actuelle étaient surtout réservées à la fréquentation des proches, hein, qui venaient régulièrement faire des libations, en tout cas célébrer leur défunt. Par contre, effectivement, souvent, on remarque que ces tertres sont plantés, sont dressés près de routes, ce qui veut dire que le voyageur qui passait à côté voyait ces tertres et donc...
3: Parfois, il peut faire mémoire. Là.
5: Oui, tout à fait, tout à fait. Et parfois, il y avait même une petite stèle qu'on pouvait, ou un hôtel où on pouvait qui précédait les tombes, sur lequel pouvait être inscrit le nom de la personne qui faisait l'objet du tertre proprement dit.
3: Tradition que le christianisme a reprise, puisque dans nos campagnes, on voit partout des petites chapelles à des carrefours, etc. Pas forcément pour vénérer une tombe ou quoi, mais pour commémorer ou un ex-voto, des choses comme ça.
5: Ou des croix d'ossie, par exemple. Oui. Voilà. Et donc, effectivement, c'est, quelque part, c'est toujours un peu particulier, c'est de placer le mort au centre de la vie. Il n'est pas tout à fait rejeté, même si les Romains avaient une drôle de perception quand même de la mort, un petit peu paradoxale, parce que lorsque le défunt décède, sa famille est réputée être souillée, et donc elle ne pourra être purifiée ultérieurement et regagner sa place dans la société de cette époque-là, donc les activités, etc., que si elle remplit toute une série de rites liés au décès de la personne, et des rites qui sont extrêmement précis, et donc il s'agit de les respecter si on veut regagner sa place dans la société après.
3: Ben, je propose qu'on parle de ces rites très particuliers dans quelques instants, après un petit peu de musique.

0: Aujourd'hui, on a pas mal de gens qui voyagent beaucoup et je pense par exemple à l'Inde où les crémations sont très fréquentes. Chez nous, c'est plutôt récent dans notre histoire contemporaine, même si on remonte, comme vous l'avez dit, dans les premiers siècles de la romanisation de la Gaule. Mais c'était quand même, je pense, pas forcément la façon d'inhumer la plus fréquente, à part peut-être pour les nobles, effectivement. Vous allez me contredire ?
1: Un tout petit peu, c'est-à-dire que l'incinération, on la trouve déjà chez nous bien avant les Gallo-Romains. Par exemple, à l'époque néolithique, j'ai moi-même fouillé une sépulture qui date de 2600 avant Jésus-Christ, et on va retrouver cette technique-là de conditionnement des décédés à l'époque de l'âge du bronze et à l'époque de l'âge du fer.
0: C'est peut-être mis de côté avec le christianisme ?
1: Oui, c'est-à-dire que tout doucement, et même au niveau des Romains, ça va un petit peu évoluer. Jusqu'au IIIe siècle, l'incinération chez les Romains reste le rite qui prédomine. Mais après, durant ce siècle-là, tout doucement, c'est l'inhumation qui va prendre le relais. Et effectivement, avec l'époque, le christianisme est tout à fait contre l'incinération.
0: Les codes changent, quoi.
1: Bien
0: sûr. On va parler des rites, parce que juste avant l'interruption musicale, on a parlé des différents rites. La famille est souillée par le deuil. Mm-hmm. C'est un rapport avec le corps, la déchéance du corps qui retourne à la terre. Peut-être que c'est... Bon, il y a toutes sortes d'odeurs. Voilà, je ne rentre pas dans les détails, mais le corps se décompose, ce qui peut faire une souillure, on va dire.
1: Je ne sais pas si c'est tout à fait ça, mais en tout cas, la mort a une connotation négative. Et donc, les proches sont effectivement souillés, le terme dit bien ce qu'il veut dire, par la personne qui vient de décéder. Et donc... Ici, effectivement, la famille doit honorer le défunt. Et il y a toute une série de rites. Et ce qui est important aussi, c'est qu'il y a d'une part les rites qui précèdent la mise en terre de la personne, mais surtout aussi, il y aura des rites qui devront être célébrés de manière annuelle. Donc, notamment, il y a des rites qui se déroulent, par exemple, au mois de février, mais également au mois de mai, et puis à la date même du décès de la personne. Et donc régulièrement, la famille est censée revenir sur la tombe, faire des libations, afin d'apaiser l'éventuelle colère du décédé, parce que ce décédé, si vous ne le respectez pas, il risque de venir vous chatouiller le bout des pieds. Et ça fait un peu peur.
0: Oui, c'est ce qui se passe encore au Mexique, par exemple. Il y a encore des retrouvailles annuelles comme ça, dans les cimetières. On va boire, on va manger, on fait les libations. C'est dans plein de sociétés différentes.
1: Hein. Oui, même les sociétés asiatiques aussi. Hein. Moi, je vois des tombes d'asiatiques qu'on aménage dans nos cimetières. Eh bien, on voit régulièrement des petits vases avec des aliments, des choses pareilles. Donc, il s'agit de satisfaire le décédé pour qu'il ait en suffisance et qu'il ne vienne pas chiper la nourriture chez les vivants ou en tout cas faire peur aux vivants.
0: Quelque part, on peut faire le lien aussi avec la messe d'année que dans certaines familles on célèbre. Hein. C'est le même principe en fait. Hein. Et alors dans les tombes, on trouve un tas d'objets pour que le défunt puisse passer dignement de vie à trépas.
2: Alors on va y trouver des objets bien sûr, donc déjà sur le bûcher on va déposer, donc comme je l'ai déjà dit tout à l'heure, des offrandes, mais après que le feu ait été mis au bûcher, il va y avoir un banquet funéraire que la famille va partager. Il va y avoir trois parts, d'abord une part qui sera en l'honneur des dieux, une part pour les vivants et une part pour le défunt. Bien sûr c'est très symbolique, hein, ils ne pensaient pas que le défunt allait prendre par au banquet, mais donc on va venir déposer de la vaisselle, des contenants avec justement différentes parties de ce banquet, et on vient déposer ça autour alors des cendres du défunt avant de sceller cette tombe. Alors ce qui est très intéressant et qu'on découvre aussi dans l'exposition grâce aux fameux métiers dont on a déjà parlé qui sont venus appuyer les fouilles, eh bien on a pu avoir des résultats assez impressionnants de ce qu'avaient contenu en fait ces offrandes secondaires. Donc on a des cruches dans lesquelles a été contenu du vin, on a des traces d'animaux ruminants, non ruminants, etc. Donc on a déjà une idée de ce qui a été contenu pendant la vie de la céramique. Pas forcément le dernier contenu, mais pendant la vie de cette céramique qui a été déposée à un moment donné dans une tombe.
0: Et ce que les pilleurs de tombes ont laissé aussi.
2: Alors là, on a la chance que les tertres de ce rond n'aient pas vraiment été visités par les pilleurs.
0: Coup de bol.
2: Un coup de bol, sans doute, effectivement, puisqu'on a quand même des objets en quasi excellent état. Voilà.
0: Mais ça, c'est... Peut-être que les pilleurs de tombes n'étaient pas intéressés par des poteries.
2: C'est
0: des poteries,
2: ça, c'est une valeur probablement moins...
1: Oui, mais on peut avoir des pilleurs de tombes qui ne sont pas intéressés, mais qui vont quand même faire les dégâts.
2: C'est ça.
0: Oui,
2: donc,
0: ça, voilà. À ce niveau-là, oui.
1: Et donc, fort heureusement, les tertres de ce rond sont arrivés intacts jusqu'au milieu du XIXe siècle, date à laquelle des premières fouilles vont être exécutées. Mais à cette époque-là, les fouilleurs remarquent quand même qu'il y a eu des essais avant eux de pillage, parce qu'ils vont retrouver des traces de galeries, car les fouilles à cette époque-là se pratiquaient un peu comme des galeries de mines, en fait, comme c'est un travail de mineur.
0: Est-ce que dans la tradition orale des gens autour, ils savaient qu'il y avait des tombes, peu importe le nom qu'on leur donne?
2: Alors, on a gardé la mémoire de la fonction tombe, mais je ne crois pas que les gens savaient exactement ce qu'il y avait à l'intérieur. Ben, comme Christian vient de le dire, il y a eu des petites tentatives, heureusement pour nous, infructueuses. Mais donc, on va retrouver dans différents documents d'archives la mention de tombe de Seron. Donc ça, c'est pas toujours le cas. Il y a des tertres qui n'ont pas gardé cette fonction dans la mémoire collective. On sait par exemple que c'est affiché aussi sur des cartes. Ben, ce sont des tertres, on l'a dit tout à l'heure, qui peuvent se voir de relativement loin aussi. Donc ça devient des points de repère pour des mouvements de troupes. Il y a des cartes militaires qui les reprennent par exemple. Et on a aussi, grâce à Monsieur Antoine, pu retrouver dans des archives du XVIIe les fameux procès de sorcières qui se sont tenus ici à Fernelmont.
0: Il y en a eu un paquet dans le coin.
2: Il y en a eu un paquet et on a retrouvé trace de sabbat autour.
0: À votre place, je me méfierais.
2: Oui, non, ça va, je ne me sens pas trop mal. Des traces de sabbat, effectivement, aux alentours. Donc, il y a quand même une mémoire un peu rituelle autour de
1: cette tombe. Et puis, une mémoire chrétienne également, parce que le fouilleur du 19e siècle, fort heureusement, va noter dans une de

0: Nous sommes en face de vitrines, mais aussi de panneaux explicatifs. Alors là, avec des noms, c'est la première fois que je lis géopédologie. C'est pas quelqu'un qui soigne les pieds par non, la géographie.
1: Ce serait podologie.
0: Ben exactement, en plus. C'est pas l'inologie. Alors je demande des explications.
1: Oui, ben voilà. En 2018, nous avons repris une série de fouilles préventivement aux travaux d'aménagement du site, car la commune de Fernelmont a fort heureusement valorisé ce site communal. Et les travaux de fouilles ont été pluridisciplinaires, c'est-à-dire que nous avons été accompagnés avec différents spécialistes, notamment un spécialiste de l'étude des sols, ce qu'on appelle un géopédologue, une spécialiste qui a échantillonné les terres, dans laquelle on a retrouvé toute une série de petites choses très très très intéressantes, mais tout aussi intéressantes que microscopiques. C'est une palynologue qui est parvenue à retrouver des pollens fossiles dans les terres contemporaine de l'érection de ces trois tertres. Et donc, ces gens, tour à tour, ont apporté des données. Par exemple, au niveau pédologie, on a appris un peu à mieux comprendre l'aspect architectural de ces terres, parce que si c'était de simples tas de terres, effectivement, ils seraient effondrés comme des soufflets de terre, des soufflets en pâtisserie, si je puis dire. Et donc ici, on a bien vu que ça avait été damé au fur et à mesure, couche après couche, et c'est pas n'importe quelle couche de terre, c'est un sédiment limoneux argileux qu'on peut trouver à quelques dizaines de mètres du site. Pour la palynologie, par exemple, cette spécialiste est parvenue à dire qu'il y avait à proximité juste des tertres, il y avait des arbres fruitiers, il y avait des jardins, des potagers dans lesquels on cultivait du cerfeuil, du fenouil, du panais, de l'oseille, du persil, etc. Ce qui veut dire que les tertres n'étaient pas perdus au milieu de la campagne, en rase campagne, à proximité des

0: champs, car il y avait des champs, mais qu'il y avait surtout un habitat, probablement celui des gens qui sont enterrés sous les tertres. Et cet habitat, il est en périphérie, parce qu'on ne va pas construire un potager au milieu de nulle part. Voilà. Et puis, nous avons eu la chance également de trouver une tombe supplémentaire dans laquelle on avait les restes incinérés d'un individu. Et ces restes incinérés ont été étudiés par un archéo-anthropologue qui a permis de déterminer toute une série de choses avec l'étude anthropologique. Mais je raccourcis, donc il a pu déterminer que la chaleur du bûcher était montée à 600 degrés pendant au minimum 90 minutes pour atteindre un degré de fragmentation des ossements suffisamment important. Et la personne en question devait avoir un peu plus de 25 ans. Mais on ne peut pas donner, on n'a pas d'idée de son genre, sauf que dans la tombe, on a retrouvé une épingle qui pourrait être une épingle à cheveux. Et donc, on s'orienterait vers une personne plutôt féminine.
1: À ce stade-là, il n'y a plus d'ADN possible pour analyse.
0: Alors, il y a toujours possibilité d'avoir de l'ADN, mais maintenant, avec de l'incinération, ce n'est pas toujours le cas, parce que tout dépend aussi de la conservation des ossements, tout dépend du degré d'érosion, enfin de crémation. Donc, il y a toute une série de paramètres qui fait que, voilà. Et ce qui nous aurait bien plu, évidemment, c'est qu'on ait pu conserver les ossements du 19e siècle, trouvés au 19e siècle dans les deux autres caveaux, parce qu'on aurait pu voir effectivement, comme vous le dites, avec l'étude de l'ADN, s'il y avait un lien familier entre ces personnes-là, et malheureusement, ces ossements n'ont pas été conservés.
1: Est-ce que la nature du sol, nous sommes en SB, c'est une terre limoneuse, est-ce que ça influence, Fanny, sur la conservation de tout de, ça, c'est la colle, hein.
0: Non, pas forcément, non. Il y a d'une part l'acidité du sol.
1: Le pH joue, hein.
0: Oui, exactement. Et d'autre part, malheureusement, les pratiques agricoles et les engrais chimiques que l'on met. Par exemple, je me souviens qu'il y a une trentaine d'années, on pouvait retrouver des vases avec encore le répiderme complet, magnifique, etc., magnifiquement conservé. Comme s'ils sortaient de l'atelier du potier. Maintenant, c'est fini ça. Parce qu'effectivement, les produits chimiques sont des agents agressifs et donc le revêtement de ces poteries s'en va. Voilà.
1: Ouais. Nous sommes ici en bordure de la E42. On pourrait dire tout aussi bien la route Bavay-Cologne parce que c'est tout aussi important. Hein.
0: Tout
2: oui,
0: à fait.
2: Oui, c'est un axe majeur, effectivement, qui est situé à un peu plus de 5 km à vol d'oiseau, en tout cas des trois tumuli ici de ce rond, et qui va permettre, évidemment, le déplacement rapide des armées. C'est pour ça que ces routes sont érigées dans un premier temps, mais également le commerce. Et c'est comme ça qu'on va retrouver des céramiques qui viennent de bien plus loin. Vous avez des sigillés qui viennent du sud de la France, vous avez des verres qui viennent de Cologne, vous avez donc plein de réseaux routiers qui permettent aussi, on a tendance à avoir nos ancêtres comme étant très restreints en termes de mouvement, etc. Ce n'est pas le cas du tout. On voyage déjà beaucoup et facilement grâce notamment à ces grands axes.
1: Alors, cette exposition est toute nouvelle. Elle est ouverte jusque quand ?
0: Elle est ouverte jusqu'au 12 juillet. Ça fait quand même quelques belles semaines pour profiter de cette exposition qui est tout à fait exceptionnelle parce que les premières fouilles datent d'il y a près de 170 ans et c'est la toute première fois que les objets reviennent sur leur terroir d'origine.
2: Tous ensemble,
0: oui.
1: Ça aussi, c'est important.
0: Parce qu'habituellement, une partie est exposée au musée archéologique de Namur, mais il y a toujours bien une tombe qui reste en réserve. Donc, tout est présenté, ainsi aussi que les résultats des fouilles contemporaines de 2018. Il y a la petite tombe qui est là aussi, donc la famille est en quelque sorte réunie.
1: Place communale de Noville-les-Bois, c'est tout à fait sympathique. Il y a du parking, il y a des arbres, on peut faire un pique-nique quand on a fini. C'est tout à fait agréable par le beau printemps que nous connaissons, en tout cas aujourd'hui et jusqu'à 16h. On verra pour la suite, c'est la Belgique.
2: Venez vous réchauffer à l'expo si jamais la météo n'y est pas. Nous avons plusieurs dates. Les premiers dimanches du mois, nous avons une visite guidée gratuite à 11h sur réservation, ici à la fabrique. Et puis d'autres événements auxquels l'expo se greffe, comme les journées européennes de l'archéologie les 12, 13 et 14 juin. Et également une grande une grande journée festive de clôture le 5 juillet avec concerts, spectacles, visite en collaboration avec le Delta et le Centre culturel d'Andenne.
1: Merci Fanny.
2: Avec plaisir, merci.
1: Merci Christian.
0: Merci beaucoup.

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2: Bonjour à tous, nous sommes très heureux de vous accueillir sur RCF Notre-Dame pour cette nouvelle édition de notre émission Où va la vie ? Au micro, comme chaque semaine, Frédéric Mounier. Je vous accompagne tout au long de cette conversation consacrée aux questions éthiques d'aujourd'hui. Nous sommes en partenariat, comme toujours, avec les facultés Loyola Paris. Notre thème aujourd'hui, c'est le troisième épisode d'une série de trois. Face à la transition écologique, quel choix de transport ? Depuis deux semaines, vous avez pu nous écouter, justement, pour savoir un peu comment se présente cette question de la transition écologique, les choix de transport. La première semaine, le chercheur Aurélien Bigot nous a aidé à réfléchir sous l'angle de l'économie générale, des comportements que nous pouvons adopter. La semaine dernière, et je vous encourage à réécouter ces émissions, Gabriel Paulet nous a expliqué comment ça se passe au sein des communautés jésuites et on a vu que bien des recettes, bien des réflexions pouvaient nous aider dans notre vie quotidienne à nous autres laïcs. Nous sommes en compagnie cette semaine de Dominique Coatanea. Bonjour.
3: Bonjour.
2: Merci beaucoup d'être avec nous. Vous êtes enseignante-chercheure à la faculté de théologie Loyola Paris. Vous présidez par ailleurs l'association œcuménique de théologiennes et théologiens pour l'étude de la morale. Et puis nous sommes en duplex des rives de la Loire avec le père Laurent Blourdier. Bonjour à vous.
4: Bonjour à vous.
2: Vous êtes prêtre du diocèse d'Angers, donc vous êtes prêtre du Prado. Et vous êtes curé de deux paroisses en rural, vous avez 19 villages, vous allez nous en parler. Et bien, depuis 5 ans, vous exercez sans voiture, vous exercez à vélo, vous avez inauguré une pastorale du vélo dont vous allez nous parler dans un instant. Et puis par ailleurs, vous pilotez pour le diocèse d'Angers la question de l'écologie intégrale.
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2: Troisième et dernier épisode de notre série consacrée donc à la transition écologique en matière de transport. Alors nous sommes donc, je le disais, avec le père Laurent Blourdier, prêtre du diocèse d'Angers. Et donc vous faites toute votre activité pastorale à vélo. Vous avez totalement abandonné la voiture. Alors expliquez-nous, père Laurent Blourdier, comment ça s'est fait. Parce que habituellement on dit que les curés de paroisse aujourd'hui et les évêques passent leur vie en voiture, qui font des dizaines de milliers de kilomètres pour sillonner leur territoire de plus en plus large au fil de réunions de plus en plus nombreuses. Alors comment avez-vous décidé de changer de vie, monsieur le curé, père Laurent Blourdier ?
4: Oui, alors à l'origine, et c'est très bon pour mon humilité ça, c'est à cause de ma négligence, c'est-à-dire que j'avais une voiture, et puis c'était en janvier 2021, et un petit bouton rouge normalement qui indique le niveau d'huile.
2: Le fameux petit bouton rouge.
4: Le lendemain, je vais au garage.
2: Oui.
4: Le lendemain, je vais au garage. Et puis finalement, le vendredi matin, je me dis, non mais là, demain matin, je vais au garage. Et le vendredi soir, on dirait en Formule 1, moteur cassé, c'est ça ?
2: Oui.
4: Elle me casse. Et du coup,
2: ça s'appelle un joint de culasse, c'est ce qu'on disait autrefois, oui.
4: Voilà.
2: Et donc ça coûte très cher à remplacer. Et donc vous étiez au pied du mur, monsieur le curé.
4: Il se trouve que j'ai fait un appel aux assurances, j'avais le droit à un trajet gratuit, moteur cassé, ça me coûtait plus cher de réparer la voiture que d'en acheter une nouvelle. Donc direction la CAF, puis donc, je me retrouve sans voiture. Et du coup j'ai commencé à utiliser plus le vélo, un peu par obligation. Vélo, à pied, etc. Et puis du coup... J'ai réfléchi pendant le carême et au carême à Pâques 2021.
2: Oui.
4: Du coup, j'ai fait un peu d'expérience de carême à vélo et à pied. Et je me dis, c'est possible. Allez, j'essaye. Alors, j'avais un peu la question d'écologie intégrale en tête et puis sur ma mobilité, que puis-je faire de nouveau, quoi. Mais, entre guillemets, si je n'avais pas été poussé, peut-être que j'aurais fait de temps en temps, mais j'aurais gardé la voiture parce que c'est pas possible.
2: Alors, racontez-nous le contexte. Quelle est l'étendue de vos paroisses Vous avez deux paroisses, 19 villages. Ça a quelle étendue, votre zone pastorale?
4: Alors, pour l'une des paroisses, donc je suis neuf là. Avant, j'étais 4 ans dans deux autres paroisses, mm-hmm. côté de Saumur. Et puis là, c'est des nouvelles paroisses. Il y en a une, ça fait de faire 25 km de long.
2: D'accord.
4: Et puis l'autre, autour de 13, 14, quelque chose comme ça.
2: Bon.
4: Et donc, elles sont séparées par la Loire. Et donc, je traverse la Loire régulièrement. Quoi,
2: Racontez-nous le terrain. C'est plutôt plat? Vous avez des déclivités? Comment ça se présente?
4: Alors, il y a le long de la Loire, là, c'est du plat. Et puis, il n'empêche que quand on s'écarte le long de la Loire, il y a toujours une côte quelque part. Donc, d'un côté, il y a une grande côte, là.
2: D'accord.
4: Les côtes du Pélican, c'est dit dans le coin, la Pommeraye. Et puis, sur l'autre côté aussi, pour aller dans d'autres coins, il faut un peu grimper aussi, quoi. Voilà. Mmh.
2: Donc, dernière question tout à fait pratique. Vous avez un vélo musculaire ou un vélo électrique, Père Laurent Bourdier?
4: Alors, les 4 dernières années, j'avais un vélo musculaire, comme on dit. Mmh. Et puis, quand je suis parti de Saumur, les gens là-bas, ils me disaient, mais là, ça va faire un peu long, vous n'allez jamais y arriver, Père Laurent, tout ça. Donc, ils m'ont donné de l'argent pour acheter un vélo électrique. Et puis, alors, particularité, c'est quelqu'un, c'est une femme qui s'est convertie il y a 2 ans. Puis comme cadeau, elle m'a offert un vélo électrique. Et puis
2: d'accord.
4: D'ailleurs, elle est décédée après. Et elle m'a même dit, comme petite phrase, elle m'a dit, Père Laurent, c'est pour que les gens aillent plus vite à Jésus. Elle, du coup, elle a été à Jésus tardivement.
2: D'accord.
4: Et, voilà, liée mobilité et mission.
2: Donc, il y a une belle histoire. Il y a une belle histoire autour de votre accès au vélo électrique, Père Laurent Blourdier. Une question tout à fait pratique. Votre pastoral s'étend tout au long de l'année. En hiver, en automne, au milieu des orages, des vents, du froid, de la pluie, comment vous faites?
4: Alors, le grand secret du vélo, c'est qu'il faut pédaler.
2: Certes, oui.
4: Et donc, quel que soit le temps, je veux dire, je pédale après, c'est-à-dire que, et c'est l'un des bienfaits du vélo, c'est qu'il y a une reconnexion avec la nature. Et du coup, il y a des fois, ça m'oblige un peu à attendre.
2: Oui.
4: Ou
2: à vous abriter sous les arbres.
4: À voir à quel moment c'est possible les rendez-vous.
2: Oui.
4: Ou carrément à dire non. Par exemple, s'il faut enchaîner trop de célébrations, ce sera non. Ou trop de rendez-vous, en fait, non.
2: D'accord. Dire non, c'est une façon de discerner. On sait que les curés de paroisse ont beaucoup de réunions le soir. Comment vous faites la nuit, Père Laurent Blourdier?
4: Alors, y a deux options. Je suis sur deux paroisses. Il y a une paroisse là où il y a une petite chambre au presbytère. Donc, ça m'arrive d'être un peu plus itinérant, de coucher, de rester le soir, et puis pour repartir le lendemain ou faire la réunion le lendemain, etc. Et puis sinon aussi, alors c'est l'un des bienfaits du soir, c'est que faire une demi-heure, trois quarts d'heure ou une heure de vélo le soir, il y a le temps de contempler, et puis aussi de ruminer un peu les rencontres de la journée, et puis voir aussi des fois de prier. Bien sûr.
2: Oui, forcément.
4: Donc c'est du temps, ça pourrait paraître du temps perdu, mais en fait c'est du temps à habiter autrement. Ah. Quoi. Et c'est l'une des choses qui avait jailli pour moi dans mon rapport au temps, et c'est comment vous présentiez là, les prêtres. C'est que moi j'étais arrivé à un point aussi où finalement mon rapport au temps était assez, le vocabulaire employé autour du vent, c'était assez vite... J'en perds, j'en gagne.
2: Oui.
4: J'en perds, je gagne. Oui. Au fond, un rapport au temps assez mercantile.
2: Oui, fondé sur l'efficacité, sur la productivité.
4: Oui. Voilà. Et du coup.
2: Et vous avez changé là-dessus.
4: Le vélo explose.
2: Oui.
4: Explose ou attaque, en tout cas, ce rapport au temps, quoi.
2: Voilà. Et alors, vos confrères, qu'est-ce qu'ils en disent, les autres curés de paroisse du diocèse? Est-ce que vous faites des jaloux?
4: C'est très différent.
2: Oui.
4: Très différent, les rapports. C'est-à-dire, il y en a qui encourage, et puis je vois que je suis pas le seul à faire du vélo. Alors il y en a qui sont en ville, alors c'est plus facile évidemment, mais voilà. Et puis après, il y en a certains qui disent, leur première question c'est comment tu fais?
2: Et oui, évidemment, c'est
4: comment
2: ça la question que tout le monde
4: se pose. Et puis il y en a qui prolongent ça et disent, mais alors, si toi tu fais pas, ça veut dire qu'il y en a qui sont obligés de faire à ta place.
2: C'est-à-dire
4: C'est-à-dire que si moi je ne fais pas une réunion au sujet-là, il faut qu'il y en a d'autres qui le fassent. Quoi. Bon, c'est une vibration, mais ça peut être aussi une rencontre. Et là, ça reporte sur les laïcs. Quoi.
2: Mais vous savez que.
4: Et en fait, je vois finalement, je fais déjà pas mal de choses.
2: Oui, vous n'avez pas l'air inoccupé.
4: Voilà. voilà, on peut pas tout faire.
2: Alors on va revenir
4: puis,
2: sur.
4: Oui. Oui, et puis moi c'est un peu humble ma petite question sur la mobilité, c'est-à-dire c'est pour que finalement je l'ai presque pas choisi au début.
2: Oui.
4: Puis après j'ai fait le choix, la décision.
2: D'accord.
4: Mais c'est un peu pour que chacun puisse se poser la question. Mm-hmm. Et toi, dans ta transition écologique, qu'est-ce que tu fais ?
2: Alors voilà
4: c'est
2: la bonne question.
4: Ça, en fait, en me baladant en vélo, c'est peut-être
2: oui,
4: ça
2: oui.
4: qui pourrait.
2: Voilà la bonne question. Merci beaucoup, Père Laurent Blourdier. Vous restez avec nous parce que vous avez encore beaucoup de choses à nous raconter et à nous donner envie d'une certaine façon à travers ce qu'on peut appeler votre conversion, d'une certaine façon, votre conversion au vélo et cette pastorale du vélo que vous mettez en œuvre. Dominique Coatanea, je vous regardais en écoutant notre interlocuteur depuis les rives de la Loire. C'est tout à fait passionnant ce que nous raconte le père Laurent Blourdier.
3: Alors, de fait, de le qualifier de pastoral ou d'apostolat en vélo, ça permet d'intégrer aussi dans ce choix dont Laurent dit lui-même très humblement qu'il s'est un petit peu imposé à lui. À un moment donné, il y a eu la possibilité, il a dit oui, il a choisi. Et du coup, il y a quelque chose de très missionnaire, c'est-à-dire c'est très modeste, hein, ce type de choix, mais de temps en temps, et parfois on peut provoquer évidemment les choix aussi, on peut s'engager dans une forme de co-responsabilité. Et ça, il me semble que c'est un chemin très synodal, ce que Laurent souligne, c'est-à-dire capacité aussi pour le curé d'une paroisse de dire, bah non, dans cette paroisse, je ne vais pas faire tout, je ne serai pas omniprésent et omnipotent, je vais faire avec vous et avec, parce qu'on a chacun nos contraintes, hein, et les miennes sont celles-là, c'est-à-dire pour pouvoir vivre un temps qui est un temps dans lequel je me réapproprie du temps pour la prière, pour la méditation, pour la rumination, hein, Laurent a très joliment dit ça, c'est dire aussi à quel point l'enjeu pour les paroissiens, c'est de s'engager à se poser la question, mais qu'est-ce que moi je peux donner aussi pour engager peut-être aussi une réflexion du type église verte, hein, c'est-à-dire comment la possibilité que ce curé-là se désengage de « je vais tout faire », ben non, on va faire ensemble, et du temps on va en gagner, entre guillemets, on va plus utiliser ce vocabulaire, mais on va le partager. Et du coup, c'est une manière de dire « discernons communautairement comment cette expérience de notre curé vient nous faire bouger. »
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2: Nous sommes en partenariat, comme chaque semaine, avec les facultés Loyola et nous poursuivons cette conversation absolument passionnante autour de la question de la transition écologique et des choix de transport. C'est le troisième et dernier épisode de notre série que nous avons construite depuis deux semaines. Nous sommes en lien avec le père Laurent Blourdier, prêtre du diocèse d'Angers, prêtre du Prado, qui est curé de deux paroisses en rural avec 19 villages. Et le père Laurent Blourdier nous a expliqué qu'il a décidé de mettre, enfin il a décidé, voilà, ça lui a été donné, il lui a été donné de mettre en œuvre une véritable pastorale du vélo qui a complètement modifié son rapport au temps, son rapport à la nature et peut-être même son rapport au paroissien. Père Laurent Blourdier, racontez-nous comment est-ce que le regard de vos paroissiens a changé sur vous ? Ils étaient habitués à vous voir débouler en voiture et là ils vous voient arriver en vélo sous la pluie. Comment est-ce que ça a changé le regard de vos paroissiens, Père Laurent Blourdier ?
4: Alors, c'est pas si évident que ça, mais en tout cas, les gens, pardon, ils sont intéressés d'abord ou ils sont questionnés sur le rapport, c'est ça, par exemple, le temps. Ou c'est par exemple, ah ben, vous êtes sportif. Ou alors, les parties un peu techniques, j'allais dire, du vélo. Après, on espère qu'il faut un peu aller plus loin. Et d'ailleurs, ça m'a obligé, moi, à aller plus loin que le technique. Qu'est-ce qu'il y avait derrière ? Par exemple, vous le disiez, alors en automne ou au mois de mars, là, avec les giboulées, comment faire du vélo, de l'apostolat, son ministère, normalement, avec la pluie, etc. Et ça m'a interrogé, moi aussi, sur... il y a des fois, je grognais un peu contre la pluie.
2: Ben oui, on peut l'imaginer.
4: Alors, je me suis dit, mais comment ça se fait, moi, que si je grogne contre la pluie, qu'est-ce que ça dit, ça, d'abord, je grogne comme tous les gens. Beaucoup de gens grognent aujourd'hui de ceci ou cela. Et puis, je me suis interrogé, puis alors, bon, ça vaut ce que ça vaut, mais je me suis dit, d'abord, la pluie, on en a besoin. Et puis, il y a des moments où, les parents, quand ils aiment leurs enfants, ils les aiment alors quand ils sont enfants. Mm-hmm. Mais il y a des parties, des moments où c'est plus difficile. Par exemple, quand un bébé, il réveille la nuit. Ou alors, la partie de la vie où quand ils sont adolescents. Il faut tenir bon pour les parents. Pourtant, c'est les mêmes personnes, mais elles sont en train de grandir. Et je me suis dit ça, la pluie qui me tombe dessus, c'est sort pluie. À d'autres moments, on est bien content de l'avoir. Puis j'ai réalisé au fond, au fur et à mesure que nous sommes constitués à 90%, alors je ne sais plus le chiffre précis, ou peut-être bien 95% d'eau, donc on en a aussi besoin. Mmh. Je me rappelle aussi que la question de l'eau potable, c'est une grande question, y compris pour le Maine-et-Loire.
2: Oui. On voit bien, en vous écoutant, Père Laurent Blourdier, à quel point votre pratique de pastoral à vélo, par écho successif en quelque sorte, vous a amené à reconsidérer votre rapport au temps, votre rapport au monde, et même au sein du diocèse, puisque vous êtes responsable diocésain de tout le travail autour de l'écologie intégrale dans le diocèse d'Angers, sous la présidence de Monseigneur Emmanuel Delmas. Comment est-ce que ça se passe au sein du diocèse? Racontez-nous, Père Laurent Blourdier. J'imagine que votre initiative fait écho, qu'il se passe des choses dans ce diocèse d'Angers sur le plan de la transition écologique, Père Laurent Blourdier.
4: Oui, alors de fait, dans cette petite commission-là, je ne suis pas seul, heureusement, il y a une équipe avec différents regards, il y a un autre prêtre, Père Jean-Marie Gautreau, et puis aussi des laïcs, des paroisses, des chrétiens, et donc ça c'est précieux. Alors il y a tout l'aspect avec le travail avec Église Verte, qui est un super outil pour notamment de diagnostic de départ, donc soutenir les initiatives de l'Église Verte.
2: Savoir d'où on part, faire un diagnostic énergétique des comportements, des attitudes, des consommations.
4: Voilà. Il y a la question un peu des formations, évidemment, notamment avec la DOT aussi. Et puis, donc, il y a une journée diocésaine. On fait une journée diocésaine. Bon, évidemment, cette année, c'est avec Saint-François, les 800 ans de la mort de Saint-François d'Assise. Et puis, on a inventé aussi, peut-être, il y a deux choses originales aussi qui sont intéressantes. On a inventé des missions écologie intégrale dans des paroisses. C'est-à-dire qu'on se fait inviter par une paroisse. Ou des fois plusieurs, et puis on travaille en amont et on fait des rencontres autour de l'écologie intégrale. Alors on a développé des outils, même des rencontres avec des enfants, des jeunes. Alors dans les adultes, il y a des paroissiens, puis aussi on rencontre, par exemple on aime bien rencontrer les élus pour leur demander quel est le plan de transition d'écologie. Alors eux, c'est pas intégral, évidemment, le plan de transition de leur commune. Et puis on rencontre aussi des acteurs locaux sur l'écologie. Alors, ce qu'on voit, c'est qu'en tout cas, c'est comme partout. C'est-à-dire qu'il y a quelques motivés, et ça, il y en a de plus en plus, et c'est des motivés, et puis aussi des gens non motivés, y compris des chrétiens non motivés.
2: Voire des opposants. Alors, on comprend, en vous écoutant, Père Laurent Blourdier, que vous êtes vraiment l'un des artisans d'une sorte de conversion écologique du diocèse d'Angers. On sait les polémiques qui ont lieu, en particulier dans le monde rural français, autour de l'implantation d'éoliennes, toutes les réticences autour des énergies renouvelables. Est-ce que vous sentez cela sur place et comment est-ce que vous gérez les tensions qu'il peut y avoir quand on accuse certains écologistes de favoriser l'écologie punitive, alors que vous, j'imagine que vous favorisez plutôt une écologie de concertation, Père Laurent Blourdier?
4: Oui, alors en équipe, on ne gère pas forcément beaucoup de choses. On entend parler d'eux, il y a une association, et voilà. Justement, sur les questions des éoliennes, il faudrait sans doute qu'on fasse une fiche, etc. Mais il y a d'autres missions à travers la France qui l'ont faite là-dessus, pour réfléchir. Et puis, sans rentrer dans toute l'analyse, etc. Mais en tout cas, moi, ce que je trouve intéressant, c'est même si les anti-écolos et les pro-écolos, quelles questions est intéressante chez eux. La réponse n'est pas forcément...
2: Dans les deux camps. Dans
4: la
2: les
4: réponse
2: deux camps.
4: Ne l'est pas forcément.
2: Oui.
4: Mais en tout cas, quelle bonne question ils posent. Ça, c'est peut-être en ça où...
2: C'est ce que vous essayez d'identifier. Dominique Coatanéas, c'est ça, en fait, la clé d'une conversion écologiques qui soient concertés, c'est d'identifier ensemble les bonnes questions.
3: Et c'est d'autant plus décisif si on rejoint les enjeux du rural, c'est-à-dire ce qu'on a dit tout à l'heure, c'est-à-dire la difficulté pour les uns et pour les autres, que ce soit toutes les parties prenantes, les agriculteurs, les communautés, les regroupements de communes, les personnes qui doivent se loger à la campagne, mais
2: la
3: qui travaillent en ville.
2: La gestion de l'eau, la gestion des déchets.
3: Exactement. Donc tous ces enjeux-là, comment les chrétiens qui participent à la vie de leur société, de leur commune rurale, peuvent être des lieux de débat. Non pas, on n'est pas d'abord d'accord, mais si on peut faire émerger des lieux dans lesquels on peut débattre paisiblement. Parce que l'enjeu du débat aujourd'hui...
2: C'est ça le défi, oui.
3: L'enjeu du débat aujourd'hui, c'est qu'on a tendance à stigmatiser les opinions avec lesquelles on n'est pas d'accord, et de considérer que ce sont des ennemis. Or, tout l'enjeu de la dernière encyclique du pape Léon, c'est de dire il s'agit dans un moment où les crispations sont des crispations qui vont conduire sur des clivages et des conflits qui amènent à la guerre, enfin vraiment, à pacifier les débats. Le pape François avait déjà dit ça plusieurs fois. Il a dit, il ne s'agit pas d'être d'abord d'accord, mais d'assumer le conflit.
2: Savoir s'écouter.
3: S'écouter, avoir une vraie qualité d'attention relationnelle. Tu n'es pas d'accord avec moi, mais tu es un frère dans la quête et dans la recherche de ces questions. Là, entre les agriculteurs, les écologistes, les personnes qui ont besoin de leur voiture, celles qui sont très très pro-vélo, etc. Et comment les communautés chrétiennes, les chrétiens déjà entre eux, parce que ces clivages peuvent être à l'intérieur des communautés, peuvent apprendre à débattre. Il me semble que c'est un des grands enjeux.
2: Alors, sur
3: du
2: le
3: synode.
2: Terrain, justement, sur le terrain, Père Laurent Blourdier, vous qui êtes curé donc de deux paroisses en rural et qui essayez de piloter avec beaucoup d'autres, j'imagine, l'écologie intégrale au sein du diocèse d'Angers, sur le terrain, ces débats que Dominique Coatanea, théologienne, vient d'évoquer, est-ce que vous arrivez à rendre ces débats écoutants, pacifiants? Ou en ouverture à la conversion, comment ça se passe dans la réalité, dans les réunions, dans les villages, Père Laurent Blourdier?
4: En tout cas, j'allais dire ça déborde la question de l'écologie intégrale, ou du moins ça déborde la question de l'environnement. Par exemple, mais ce que vous évoquiez au début, un travail synodal avec par exemple des conseils, des équipes responsables, après des comités ecclésiales de base quand ça existe, des services. Tout ce va-et-vient entre ça demande plus de temps, plus de concertation, mais on va plus loin et on va plus loin ensemble, pour reprendre un slogan habituel.
2: Donc, tout seul on va plus vite, mais à plusieurs on va plus loin ensemble, c'est ça.
4: Oui, c'est ça. Oui. Et ça, je pense que ça s'inspire, s'il fallait faire des figures, pendant un moment on était assez pyramidal comme fonctionnement. Maintenant on bascule à quelque chose de un peu de plusieurs ronds avec plein de liens entre, et puis compris avec une instance qui décide dans l'ensemble. Et moi, ça, ça fait vraiment penser à la question de la biodiversité.
2: C'est ce que le pape François appelait le polyèdre. On passait de la pyramide au polyèdre, c'est-à-dire de l'objet à plusieurs côtés. C'est vraiment très intéressant ce que vous nous dites, Père Laurent Blourdier, parce que bien au-delà de l'enjeu écologique, ce que vous pointez là, et c'est aussi ce que Dominique Coatanea nous explique, il s'agit d'un enjeu d'église, c'est-à-dire que la conversion idéologique devient un moteur, en quelque sorte, si je vous ai bien entendu, de la conversion synodale, et que d'une certaine manière, nous ne pouvons plus y échapper. C'est bien cela, Père Laurent Blourdier?
4: Oui, tout à fait. Et j'allais dire, puisque la Terre, on l'appelle sœur Terre, alors voir, il y a des moments mère Terre, mais en tout cas, au moins sœur Terre, apprendre de comment elle marche, apprendre, y compris humainement, mais y compris pastoralement, c'est-à-dire qu'elle nous enseigne la Terre aussi. Alors, ses bons côtés, et aussi aujourd'hui, par ses cris. Du coup, elle crie, et comment on en tient compte dans la pastorale. Cela étant dit, dans la pastorale, il y a cet aspect synodal, mais c'est pas si évident que ça de...
2: Oui, on peut l'imaginer.
4: Compte. Je veux dire, les gens, ils sont un peu comme... vous voyez, comme, par exemple, prendre l'avion, oui, il faut faire attention, il y en a qui disent. Par contre, quand c'est visiter sa famille, là, ça marche pas, faire attention à l'avion.
2: Et c'est là où il faut discerner. Un dernier mot, Père Laurent Blourdier, avant de nous quitter. Je le disais tout à l'heure, vous êtes prêtre du Prado, donc avec une attention aux plus pauvres. Comment ça se passe dans vos relations avec les acteurs du monde rural, avec les éleveurs, avec les agriculteurs dont on sait, dont on connaît les difficultés aujourd'hui? Quand vous parlez écologie, vous êtes accueilli comment?
4: Alors, moi, je viens de débarquer dans les deux paroisses nouvelles rurales, donc il n'y a pas encore eu beaucoup de rencontres autour de ça. Mais on retrouve un peu, je veux dire, ce qu'on disait tout à l'heure, hein, c'est assez binaire, c'est-à-dire il y a les pros et les anti.
2: C'est ça.
4: Et puis, quand on est pro, quand on est d'accord avec quelque chose, on dit, bah oui, mais... économiquement, ça marche pas. Enfin, il y a, c'est assez binaire les affaires. Mais faut discuter.
2: Vous arrivez à le dépasser. Prado, oui.
4: Le deuxième chose que je dirais, c'est que nous, le Prado, il y avait une attention vraiment depuis longtemps, depuis le père Chevrier, depuis le fondateur, à l'attention aux pauvres. Mmh. Mais n'empêche que il n'y avait pas l'attention à la plus pauvre des pauvres, qui est la création, qui est la terre. Alors du coup, au Prado maintenant, il y a une orientation. On est en train de faire attention, mais parmi les plus pauvres, il y a maintenant la terre qui crie. Mmh. Et donc, on va travailler ça, sur cette articulation entre la pauvre terre, s'il fallait dire avec d'autres mots, et les pauvres, mais en tout cas, l'attention, y compris nous, à la pauvre terre.
2: Un grand merci à vous, Père Laurent Blourdier. Je rappelle que vous êtes prêtre du diocèse d'Angers, curé de paroisse. Et on a bien compris en vous écoutant à quel point votre fameuse pastorale à vélo va bien au-delà du fait que vous faites tous vos déplacements à vélo, mais c'est aussi une vision globale du monde, de la paroisse et de l'Église qui est en jeu. Dominique Coatanea, nous arrivons au terme de cette série de 3 épisodes de Où va la vie, en partenariat avec les facultés Loyola, consacrées à la transition écologique, au choix de transport. Un mot de conclusion, il se passe des choses, ça bouge.
3: À la fois, ça bouge dans le local, on pourrait dire, au plus près. Le choix de Laurent, de cette pastorale à vélo, ça bouge de façon communautaire, à travers...
2: On l'a entendu avec les jésuites la semaine dernière.
3: Exactement, avec Gabriel qui a explicité comment une communauté religieuse se met en transition, parce que c'est vraiment l'enjeu, se mettre en transition. Et ça bouge aussi au niveau des sociétés civiles, quand des citoyens prennent à bras le corps les questions et du coup deviennent un corps social conscient des enjeux et du coup capable de pousser les politiques à arbitrer autrement.
2: Et voilà le programme pour les semaines à venir. Un grand merci à vous, Dominique Coatanea. Je rappelle que vous êtes enseignante-chercheure aux facultés de théologie Loyola Paris. Un grand merci également au père Laurent Blourdier, prêtre du diocèse d'Angers, curé de 2 paroisses, qui met en œuvre une pastorale à vélo. Je voudrais en profiter pour faire la promotion d'un diplôme universitaire d'écologie intégrale, dont justement je crois savoir que le père Blourdier a suivi le cursus. La prochaine promotion, janvier 2027, décembre 2027, ce diplôme universitaire d'écologie intégrale qui rassemble l'Université catholique de Lille et les facultés Loyola Paris est ouvert à tous ceux qui cherchent à creuser les enjeux éthiques, philosophiques et théologiques de la transition écologique dont il a été question dans ces différents épisodes de Où va la vie, justice sociale et justice environnementale sont le fil conducteur de cette formation. Pour en savoir plus, rendez-vous sur loyolaparis.fr. Un grand merci à notre réalisateur Cédric Coba, un grand merci à vous tous qui nous écoutez fidèlement. Vous pouvez nous écouter et nous réécouter dans le podcast sur l'application RCF Notre-Dame. Et je vous donne rendez-vous la semaine prochaine pour une autre conversation autour des grands débats éthiques d'aujourd'hui. Merci à vous tous.

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0: Retrouvons à présent la prière du soir. Prenons la direction de la Charente pour prier avec les bénédictines de l'abbaye de Montmont.

Tu es au milieu de nous, Seigneur, et nous invoquons sur nous ton nom. Ne nous abandonne pas, Seigneur notre Dieu.

0: Prions le Seigneur. Nous t'en supplions, Seigneur, visite cette demeure et repousse loin d'elle toutes les embûches de l'ennemi. Que tes saints anges viennent l'habiter pour nous garder dans la paix. Par Jésus-Christ, ton Fils, notre Seigneur et notre Dieu, qui règne avec toi et le Saint-Esprit, maintenant et pour les siècles des siècles.
1: Amen.
0: Seigneur, écoute ma prière.
1: Et que mon cri parvienne jusqu'à toi.

0: Que le Seigneur Tout-Puissant et Miséricordieux nous bénisse et nous garde, le Père, le Fils et le Saint-Esprit.
1: Amen.

0: C'était la prière du soir avec les bénédictines de l'abbaye de Maumont. Dans un instant, redécouvrez les fondements de la foi chrétienne avec Pauline de Torsiac dans le Béaba du christianisme.
1: Oui, on poursuit notre série sur le Concile Vatican II, puisque il y a 60 ans s'achevait ce concile. Alors on va revenir dans le Béaba du christianisme tout de suite sur le contexte de ce concile.

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1: Bonjour à tous, bienvenue dans le béaba du christianisme consacré cette semaine à un moment clé de l'histoire de l'Église catholique, le Concile Vatican II. Pourquoi ce concile, réuni entre 1962 et 1965 sous l'impulsion de Jean XXIII, a-t-il marqué un tournant décisif pour l'Église? Qu'a-t-il changé aussi bien dans la liturgie que dans le rapport de l'Église au monde moderne, aux autres religions et aux fidèles eux-mêmes? Eh bien, nous allons revenir sur cet événement majeur qui d'ailleurs continue de faire débat 60 ans après sa clôture avec frère Gonzague de Loncamp, frère de Saint-Jean, enseignant-chercheur à la faculté de théologie de l'Université catholique de Lyon, professeur d'ecclésiologie. Frère Gonzague, bonjour.
2: Bonjour Pauline, bonjour à tous.
1: Alors, on va parler de ce fameux concile Vatican II. Déjà, c'est Jean XXIII, on l'a dit, qui convoque ce concile. Pour quelle raison ?
2: Alors déjà, il faut se mettre dans l'idée que c'est une énorme surprise. Parce que Pie XII meurt en 58, après un pontificat de pratiquement 20 ans, 19 ans, et on élit Roncalli, pape, il a 77 ans, et on se dit, le gros pépère, là, c'est un pape de transition, il va rien se passer, absolument aucun risque. Eh bien, ce n'est pas du tout ça qui se passe. Parce que il est élu le 28 octobre 1958 et le 25 janvier 1959, clôture de la semaine de prière pour l'unité des chrétiens à Saint-Paul-en-les-Murs. Et là,
1: il annonce
2: la convocation d'un synode pour le diocèse de Rome, la refonte du code de droit canonique et la convocation d'un concile écuménique. Et là, c'est la stupeur. On n'était absolument pas prêt à
1: l'accueil d'un nouveau concile. Personne n'avait vu cette dimension réformatrice du pape Jean XXIII.
2: Personne n'avait vu venir cette histoire-là. Et c'est d'autant plus étonnant que, vous savez, Vatican II, c'est parce qu'il y a eu un Vatican I en 1869-1870, un concile qui avait déjà le projet de réfléchir.

0: faire, c'est autre chose.
1: Alors c'est intéressant ce que vous dites et la mise en perspective avec le Concile Vatican I, parce que j'en viens à cette question, quel est justement le contexte de la convocation du Concile Vatican II? Vous l'avez dit, c'est Jean XXIII qui vient d'arriver, mais voilà, comment est le monde, comment est la société? Est-ce que ça a influé aussi sur cette décision?
0: Ah oui, ça c'est évident que la Deuxième Guerre mondiale a quand même été un choc immense pour le monde entier et pour l'Église. On se dit, on ne peut pas être chrétien de la même manière dans ce contexte. Vous savez, en France, il y a eu ce fameux petit livre de l'abbé Godin en 1943, « France, pays de mission », qui montrait déjà à l'époque qu'on avait perdu les classes ouvrières. Donc la question de l'évangélisation des classes ouvrières, la place grandissante donnée à l'action catholique, les blessures de la Deuxième Guerre mondiale, la recomposition européenne fait que, évidemment, le contexte culturel, comme on le disait la dernière fois en parlant de l'ensemble des conciles, il y a souvent un concile quand il y a une transition culturelle, et là on est clairement à un tournant culturel immense.
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1: Cette semaine, dans le béaba du christianisme, on s'intéresse au Concile Vatican II. Dans quel contexte a-t-il démarré? Quel est son but? C'est la question que nous nous posons avec frère Gonzague de Loncamp, frère de Saint-Jean, enseignant, chercheur à la faculté de théologie de l'Université catholique de Lyon, professeur d'ecclésiologie. Frère Gonzague, vous avez évoqué le fait que Jean XXIII convoque ce Concile Vatican II juste après son élection, le contexte dans lequel démarre ce concile, mais dans quel but finalement, on va revenir dans un instant sur les réformes qui ont été actées par Vatican II à cette occasion, mais quel est le but, si on se met dans la tête de Jean XXIII, pourquoi est-ce qu'il convoque ce Vatican II?
0: Je crois que l'idée principale, c'est de se dire: la société change et il est urgent de pouvoir annoncer l'Évangile à la société telle qu'elle est. Il est urgent de pouvoir relever les défis que pose la société telle qu'elle est. Et c'est là où la réforme de la liturgie, c'est quelque chose d'important. Et puis les thématiques qui vont être abordées dans ce qui deviendra la constitution Gaudium et Spes, hein, les joies et les espoirs sur l'Église dans le monde de ce temps, la question de la paix, la question de la famille, la question de la guerre, c'est... Dans les années 60, on est en pleine guerre froide, on est en plein la crise des missiles de Cuba. Donc la question de la guerre à cette époque est pratiquement aussi brûlante que pour nous aujourd'hui.
1: Quelles sont les réformes majeures qui ont été actées par Vatican II? Vous avez évoqué la liturgie, il y a ce rapport au monde, aux autres religions, la place des fidèles. Voilà, quels sont, si on devait résumer en quelques mots, les apports de Vatican II, frère Gonzague?
0: Waouh, là pour moi vous posez une immense question. Je dirais, pour me placer du point de vue de l'Église, hein, on prêche toujours pour sa boutique, on disait avant Vatican II que l'ecclésiologie, la science de l'Église, la théologie de l'Église se résumait à une théologie de la hiérarchie, à une hiérarchologie, disait Yves Congar. Et le grand tournant de Vatican II par rapport à l'Église, c'est de dire l'Église, elle ne se pense pas d'abord à partir des ministères, mais d'abord à partir du baptême. L'Église est une communauté de baptisés et elle répond finalement à un projet de Dieu, un projet sauveur de la Trinité, du Père qui envoie son Fils et l'Esprit Saint pour nous ramener à l'unité. Donc il y a vraiment cette centralité de la communauté et cette définition dans le premier paragraphe de Lumen Gentium qui est de dire que l'Église est sacrement de l'union avec Dieu et de l'unité des hommes entre eux.
1: Donc ça, c'est pour vous la réforme majeure, si on devait retenir une chose de Vatican II, c'est ça?
0: Ah oui, pour moi, c'est le principal, et c'est de...
1: Ça

0: c'est le socle, c'est de dire que du coup, l'Église ne se pense pas à partir d'elle-même, mais à partir de Dieu dont elle vient et à partir du monde vers lequel elle est envoyée. Et du coup, penser l'Église différemment, ça veut dire faire une révolution copernicienne dans son rapport aussi avec les autres religions et avec le monde.
1: Alors, vous parlez de révolution, c'est intéressant parce que ce concile Vatican II a aussi fait couler beaucoup d'encre. Vous évoquez les questions liturgiques. On a pu dire que c'était le mai 68 de l'Église. Pourquoi et est-ce que c'est justifié?
0: Alors, je ne sais pas si c'est le mai 68 de l'Église. Je suis même sûr que ça ne l'est pas parce que ce n'était pas une intention révolutionnaire. Je pense que l'intention principale du concile, c'est un retour à la source. Pourquoi est-ce que les pères de l'Église ont eu autant d'importance dans les textes du Concile Vatican II et entre autres dans les textes sur l'Église? C'est que on a voulu ressourcer la réflexion de l'Église aux sources de la pensée chrétienne avec une importance donnée à la Bible, une importance donnée aux pères de l'Église. Donc c'est une révolution qui n'est pas une révolution qui nous projette en avant, dans un espèce d'en avant dont on ne sait pas très bien où ça nous mène. C'est une révolution qui nous ramène au centre. C'est un retour à l'essentiel, la révolution de Vatican II.
1: Retour au Christ, tout simplement.
0: Retour au Christ et retour à la centralité du Christ, retour à la centralité du mystère trinitaire.
1: 60 ans après, qu'est-ce qui a changé? Qu'est-ce qui reste de Vatican II? Est-ce que on est encore en train finalement de s'imprégner de ces réformes-là?
0: Ah oui, clairement. Prenez un thème développé par Gaudium et Spes sur le mariage. La réalité de ce qu'est le mariage dans les années 65, quand Gaudium et Spes est promulgué, et la réalité de ce qu'est le mariage aujourd'hui. Mais entre-temps, vous avez eu toute la théologie de Jean-Paul II, vous avez eu l'exhortation Familiaris Consortio, vous avez eu toute la théologie du corps de Jean-Paul II, vous avez eu les deux synodes pour la famille, vous avez eu Amoris Laetitia. On continue à
1: infuser,
0: à réfléchir,
1: quelque part,
0: à laisser ça. Oui, infuser, c'est une bonne expression. Donc ça c'est un sujet parmi d'autres qui est évidemment brûlant, mais même la question de comment on va être l'Église dans le monde de ce temps, la question de la mission, aujourd'hui la mission avec la question de la nouvelle évangélisation, la place des laïcs, on est encore en train de profiter du dynamisme de Vatican II. Et j'aurais même tendance à dire, si j'étais un peu provocateur, qu'on en profite mieux maintenant.
1: Il y a une maturité, une forme de maturité.
0: Il y a une forme de maturité, il y a une forme de décantation qui nous permet de revenir à l'essentiel de ce que Vatican II a essayé de nous donner à vivre.
1: Frère Gonzague de Loncamp, merci. Vous êtes frère de Saint-Jean, enseignant-chercheur à la faculté de théologie de l'Université catholique de Lyon, professeur d'ecclésiologie. Vous pouvez évidemment retrouver cette émission sur RCF Notre-Dame et sur toutes les plateformes. Merci.
0: Merci à vous.

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4: 23h passées de quelques instants, j'espère que vous passez une agréable soirée à notre écoute. Il est temps de retrouver du sucre dans votre été avec Sandy Louis. Elle reçoit aujourd'hui Annabelle Ténez, directrice du Louvre Lens.
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6: Bonjour à toutes et à tous, ravie de vous retrouver pour une nouvelle édition liégeoise de Du sucre dans votre été. À mes côtés, Denis Dolovin-Foss, bonjour.
7: Bonjour Sandy, bonjour à toutes, bonjour à tous. Ravie de vous retrouver aussi depuis Liège pour cette poursuite d'émission Du sucre dans votre été.
6: Nous sommes ensemble pour 15 jours et on en profite pour souhaiter de belles vacances à Delphine Fraissinet qui vous a accompagné tout ce début d'été. Et nous retrouvons à présent par téléphone Annabelle Ténez, directrice du Louvre Lens. Bonjour.
8: Bonjour.
6: Annabelle, vous êtes entre autres historienne de l'art et conservatrice du patrimoine. Je dis entre autres parce que vous avez à votre palmarès eh bien, de nombreuses activités. Vous êtes passée par le Musée National Picasso de Paris, le Musée d'Art Contemporain de Rochechouart, l'École du Louvre ou encore les abattoirs à Toulouse. Est-ce que vous pourriez pour nous revenir sur votre parcours ?
8: Merci beaucoup pour cette question. En effet, quand vous décrivez ces différentes institutions, je m'aperçois que j'ai eu la chance de travailler dans des endroits incroyables. Et ce qui caractérise la majorité des institutions que vous avez soulignées, eh bien, ce sont des lieux de vie. Ça, je pense que ce sont des lieux de vie, des lieux d'art, des lieux de conservation, des lieux de découverte. Hein. Et je pense que cette découverte collective de l'art, quand je dis découverte collective, c'est avec les collègues, les équipes, mais surtout avec les visiteurs et les visiteuses. Je pense que c'est ce qui m'intéresse presque le plus dans mon métier. Et c'est vrai, comme vous le soulignez, c'est que lorsqu'on travaille dans les musées, bien sûr, on s'intéresse à l'histoire de l'art lorsqu'on est conservatrice de musée, directrice de musée. Mais je dirais aussi qu'on s'intéresse à beaucoup plus d'aspects que ça. Il y a évidemment, ce qu'on peut bien imaginer, une partie d'organisation, de vision, administration, finance, mais surtout réflexion sur qu'est-ce que nos publics ont envie de voir, ont envie de découvrir, comment on peut regarder à la fois des chefs-d'œuvre d'une nouvelle manière, mais aussi comment on peut redécouvrir des artistes, travailler avec eux. Un des grands plaisirs de ma vie professionnelle, c'est à la fois de pouvoir travailler sur des œuvres historiques, anciennes, antiques, comme au Louvre Lens, mais aussi le compagnonnage avec les artistes contemporains, avec les artistes de ma génération, plus âgés, plus jeunes, mais qui toujours, je trouve, ont une manière d'éclairer notre regard. Et si je devais compléter, je dirais que vous seriez très surpris par le fait qu'une journée dans un musée, c'est beaucoup d'activités qu'on n'imagine pas, parce que c'est aussi toute une série de travail dans les coulisses, sur le bâtiment, dans le jardin, dans la manière de faire venir les œuvres. Donc c'est beaucoup, beaucoup de choses différentes au quotidien.
6: Comment on en arrive à devenir directrice de musée, certes pour un certain intérêt pour l'art au départ, j'imagine, mais comment on en arrive à choisir cette voie ?
8: Alors je dirais que pour moi, il y a vraiment eu cette passion pour l'histoire de l'art, hein, qui est mon quotidien, mais je dirais aussi cette passion pour le fait de partager et pour l'aventure collective qui est un musée. Ça, c'est vraiment quelque chose qui, pour moi, est quelque chose de très, très, très, très fort. Donc, c'est vrai que si vous vouliez dire en termes d'études, j'ai fait des études à l'École nationale des chartes, qui est une école assez incroyable, qui est plutôt sur les sources de l'histoire, c'est-à-dire comment on écrit l'histoire. Ça, c'est vraiment quelque chose qui me passionne, comment on écrit l'histoire, comment on la partage. Et en France, souvent, les conservateurs de musées passent aussi par ce qu'on appelle l'Institut national du patrimoine, c'est-à-dire une école d'application. Ça vient après avoir fait, on va dire, toutes les études théoriques et ça complète la formation sur toutes les questions, notamment techniques, pratiques, de muséologie, c'est-à-dire aussi la conservation, l'administration, les ressources humaines, etc. Moi, j'ai fait aussi à l'École des Chartes un important travail de thèse sur l'histoire des expositions d'art contemporain. Et ça peut sembler assez étonnant, mais à l'École des Chartes, on entre par ce qu'on appelle deux voies, donc une voie plus, histoire ancienne, Moyen-Âge, histoire moderne, une voie plus contemporaine. Et moi, j'y suis rentrée par la voie Moyen-Âge. J'ai vraiment l'impression que lorsqu'on regarde les œuvres d'art, on regarde parce qu'on crée d'autres personnes. Et en fait, ce qui a été créé cette année peut nous parler autant que quelque chose qui nous a été créé il y a 4000 ans. Et c'est ça qui est fascinant dans les musées, c'est de voir comment ces œuvres, elles nous parlent de ceux qui ont été avant nous, mais aussi comment elles nous parlent à nous. Donc, je dirais que je suis aussi dans les musées parce que j'aime aussi aller visiter tous les autres musées. Donc ça, c'est aussi une très grande chance de travailler dans le domaine qui est sa passion. Et pareil, dans cette question de la diversité, je pense que c'est important de se dire que dans nos musées, pour ceux et celles qui nous écoutent, qui voudraient travailler dans les musées, mais qui ne sont pas forcément dans un parcours d'histoire de l'art, eh bien, dans nos musées, il y a des personnes qui travaillent sur la communication, sur le graphisme, qui travaillent aussi, évidemment, dans l'administration, dans les finances, aussi des menuisiers, des jardiniers, des informaticiens, et j'en oublie sûrement beaucoup. Mais donc, si vous avez envie de travailler dans les musées et que vous n'êtes pas forcément dirigé vers l'histoire de l'art, il y a aussi beaucoup de métiers pour tous et toutes dans les musées, bien sûr aussi la scénographie, l'architecture, la sécurité, l'accueil qui est très très important. Donc en fait, on est beaucoup de métiers différents dans le monde des musées et ça peut parfois surprendre aussi quand on en découvre les coulisses.
7: Alors si vous êtes notre invitée aujourd'hui, Annabelle Ténèze, c'est parce que vous êtes aussi directrice du Louvre-Lens et ce depuis 2023. Un défi qui vous a tout de suite intéressée?
8: Ah, complètement. J'ai été tellement heureuse qu'on accepte ma proposition de travailler dans ce musée. Ce musée, il a la grande spécificité. Lorsque je vous parlais de mon parcours, j'ai aussi travaillé dans un musée qui est un château en zone rurale, vraiment dans la campagne, une campagne dont je suis originaire d'ailleurs, le Limousin, et où je suis aujourd'hui, où je vous parle. J'ai aussi travaillé pour les abattoirs qui sont un musée d'art moderne et contemporain à Toulouse, mais aussi un fonds régional d'art contemporain, c'est-à-dire qu'on emmène les œuvres vers les habitants et les habitantes, parfois dans des villes assez isolées. Et ce que je trouve formidable au Louvre-Lens, c'est que c'est un projet tellement différent, collectif. Ce rêve de construire un musée sur un ancien site minier, un ancien site industriel, et d'y apporter les plus grands chefs-d'œuvre du musée le plus connu du monde, le Louvre, mais aussi de porter un regard sur le Louvre complètement différent. Et ce musée, c'est un musée, il faut le dire, qui est une architecture incroyable de Sanaa, la très grande firme d'architectes japonais, mais aussi un musée-parc conçu par Catherine Mosbach, une de nos meilleures paysagistes françaises et internationales, avec cette idée vraiment qu'on est dans un lieu de vie, dans un lieu de la transparence et que tout le monde a sa place. C'est très intéressant de travailler au Louvre-Lens parce que c'est un espace où on donne énormément la place à la rencontre entre l'art et les visiteurs et les visiteuses. Peut-être que l'image la plus emblématique de ceux qui et de celles d'entre vous qui nous écoutez, qui avaient déjà visité le Louvre-Lens, c'est la Galerie du Temps. Pour ceux qui ne la connaissent pas vraiment, je vous invite à découvrir cet endroit où en fait on a environ 250 œuvres qui vont de moins 18 000 jusqu'à 2024. Ça c'est quand même assez incroyable. La seule règle c'est la chronologie, c'est-à-dire vous faites un parcours chronologique, mais ensuite votre parcours est libre parce qu'il n'y a ni mur, ni hiérarchie, ni différence entre les médiums et les civilisations. Donc on est vraiment comme un fleuve du temps, comme si on traversait le temps dans un parcours libre C'est une image assez incroyable de voir toute cette histoire de l'humanité d'un seul regard lorsqu'on rentre dans cette galerie du temps. Et lorsque j'ai suis rentrée au Louvre-Lens, eh bien, une de mes premières missions, c'était de finir le renouvellement de la galerie du temps, c'est-à-dire le départ des œuvres précédentes pour partager 250 nouvelles œuvres. Et ça, c'est une expérience que je n'oublierai jamais. C'est assez incroyable de pouvoir installer aussi bien des sphinx de l'Antiquité jusqu'à des œuvres contemporaines. C'est très important aussi que je vous le dise, c'est un des grands projets du Louvre-Lens aussi, que cette galerie du temps soit gratuite. C'est-à-dire que vous n'avez pas besoin de prendre un ticket, vous pouvez rentrer directement, c'est votre balade, et on a aussi bien des gens qui viennent de très loin pour la découvrir que des habitants qui viennent plusieurs fois par an pour la revoir. Dans la galerie du temps, ce qui est aussi très important, c'est de vous dire que ce sont les mêmes chefs-d'œuvre que vous voyez dans les salles du Louvre. C'est la même qualité. Et donc actuellement, vous pouvez voir notamment les 4 saisons d'Archimboldo. Et dans cette galerie du temps, vous pouvez découvrir aussi des chefs-d'œuvre qui viennent du Musée national du Quai Branly, du musée Guimet ou encore du musée d'archéologie nationale, ce qui permet d'avoir toutes les civilisations, même les plus anciennes et même les plus éloignées.
6: Pourquoi c'est important justement de proposer cette galerie du temps de façon totalement gratuite ?
8: Alors je pense que ce qui est important, c'est aussi de se dire en fait, ces œuvres d'art, elles nous appartiennent à tous et toutes. C'est notre patrimoine commun. Et donc, voir cet accès libre, c'est très important. Et c'est très important aussi parce que ça permet un regard très différent par rapport aux œuvres. C'est-à-dire que, par exemple, lorsque je discute avec des habitants et des habitants de Lens, eh bien, il y en a parfois qui me disent « Ah ben, mon fils, ma fille, elle aime beaucoup telle œuvre. » Et puis, parfois, on va juste se promener pour revoir telle et telle œuvre qu'elle aime. Et donc, ça veut dire que, d'un seul coup, ce musée, il y a un lieu de l'exceptionnel, mais au quotidien, c'est-à-dire que si vous voulez venir tous les jours, eh bien, vous pouvez venir tous les jours. Et la gratuité, c'est ce qu'elle permet. Par exemple, si je vous parle de et celles qui nous rendent visite, sachez qu'on a à peu près un tiers de personnes qui viennent pour la première fois tous les ans, et aussi un tiers de personnes qui viennent plusieurs fois sur les 2 dernières années. Donc, ça veut dire à la fois ce que nous, on appelle des primo-visiteurs, et visiteuses, et aussi des habitués, qui sont vraiment des gens qui viennent très régulièrement. Et ça, c'est une pratique assez différente. C'est presque plus proche de ce qu'on a l'habitude de faire en bibliothèque, où vous revenez tous les mois pour rendre vos livres et en prendre de nouveaux. C'est vraiment cette idée que le Louvre-Lens, c'est l'exceptionnel au quotidien.
6: Outre la galerie du temps, quelles sont les propositions du Louvre-Lens en matière d'exposition, par exemple ? Alors, peut-être pas les expositions à voir en ce moment, ça on en parlera un peu plus tard, mais dans les propositions, on va dire, au quotidien du Louvre-Lens.
8: Alors, ce qui est important de se dire, c'est que on propose des programmes différents vraiment tous les jours, aussi bien des visites guidées, de l'art-thérapie, des tas de manières différentes de découvrir l'art. On a aussi une grande programmation d'art vivant, de cinéma. Donc, on mélange tous les arts. On va parler aussi de la bande dessinée. Et donc, lorsque vous venez au musée, vous pouvez découvrir aussi, par exemple, les réserves visibles et visitables, c'est-à-dire une réserve, les coulisses que l'on voit habituellement. Eh bien, vous y avez accès via une sorte de théâtre vitré. Et à cet espace-là, on fait également des expositions qui mettent qui vous permettent de découvrir aussi des collections inédites. Pourquoi on a telle et telle œuvre dans le musée ? Je vous en donnerai quelques exemples tout à l'heure en parlant de l'actualité. On a également un très grand espace d'exposition qui fait 1800 mètres carrés, dans lequel vous avez 2 grandes expositions par an qui durent 4 mois. Et la spécificité du Louvre-Lens, c'est de proposer ce qu'on appelle des expositions soit de civilisation, soit transchronologiques. Alors, qu'est-ce que veut dire ces mots ? C'est par exemple qu'on va traverser les grandes civilisations comme Rome, Homère, l'année dernière, le gothique du 12e au 21e siècle, donc les grands mythes et les grands courants historiques qui ont façonné notre histoire. Tout comme on va pouvoir prendre des sujets inédits et dans lesquels on va pouvoir mélanger aussi bien l'art antique, les beaux-arts que l'art contemporain, mais aussi la bande dessinée, les arts populaires. Par exemple, l'année dernière, nous avions fait une grande exposition sur l'artiste et le vêtement, et on y trouvait aussi bien des grands autoportraits de Rembrandt que des bleus de travail d'artistes d'aujourd'hui. Donc, tous les panels de comment les artistes s'habillent. Donc, vous voyez qu'on a des sujets un peu différents. On a eu des grandes expositions sur les animaux fantastiques également, et donc de pouvoir entremêler des grands chefs-d'œuvre de l'histoire de l'art, mais aussi des manières de regarder les choses un peu différentes, assez inédites, avec aussi des choses proches de nous. Et on a cette grande spécificité que les gens aiment beaucoup, c'est qu'on va beaucoup travailler la scénographie. La scénographie, c'est-à-dire que lorsque vous venez chez nous, vous verrez toujours des murs de couleurs différentes, de formes différentes. Donc, on va s'immerger dans l'exposition et on est aussi très attentif. Alors, pareil, c'est un terme très professionnel des musées, à la médiation. Alors, à la médiation, qu'est-ce que ça veut dire ? C'est-à-dire de vous proposer toutes les manières possibles de découvrir l'exposition. Vous pouvez lire des textes, mais aussi voir ce qu'on appelle des cartels illustrés, c'est-à-dire des illustrations qui vous permettent d'en savoir plus sur les œuvres. Vous pouvez également utiliser l'audio guide en plusieurs langues. Vous pouvez avoir un audio guide pour enfants. Donc, en fait, vraiment de choisir comment vous vous sentez le plus à l'aise de découvrir l'exposition. L'équipe du Louvre-Lens a vraiment développé une expertise pour vous proposer beaucoup de manières de découvrir les expositions.
6: Vous me permettez la transition pour la dernière question de cette première partie, c'est qu'il semble y avoir au Louvre-Lens une grande partie laissée à la pédagogie aussi, la pédagogie autour de l'histoire de l'art.
8: Alors, c'est tout à fait vrai. Alors, je dois vous dire qu'on reçoit énormément de scolaires par an, 70 000 enfants des écoles qui viennent, des collèges, des lycées. Mais également, par exemple, actuellement, nous sommes en période d'été, on reçoit aussi énormément de centres de loisirs. On reçoit beaucoup de groupes. Et c'est vrai qu'il y a une attention très forte à la pédagogie. Et pour faire cette attention très forte à la pédagogie, eh bien, on demande de l'aide à ceux qui nous semblent les plus proches de nous, c'est-à-dire nos voisins et aussi nos visiteurs. C'est-à-dire qu'on fait, par exemple, ce qu'on appelle des groupes tests. C'est-à-dire qu'on va expliquer à des lycéens, à nos voisins, lors du café des voisins, ce qu'on est en train de leur préparer. Et ça nous permet de savoir ceux qui connaissent déjà du sujet ou pas, ce qu'ils ont très envie de voir dans l'exposition, ce qui va les surprendre. Et donc, on discute beaucoup avec eux de quelles sont leurs attentes. Et donc, ça nous permet d'adapter toujours la manière de présenter le contenu des expositions. Et pour nous, ce travail vraiment au quotidien avec nos visiteurs et nos visiteuses, c'est ce qui nous aide à être au plus près d'eux.
6: Annabelle Ténès, je rappelle que vous êtes directrice du Louvre-Lens. On vous retrouve dans quelques instants pour la suite de cette émission Votre Compagnie. Mais avant cela, place à la première chronique du jour. Et vous allez le voir, il n'y a pas qu'avec vous que l'on parle de musées aujourd'hui, puisque l'on retrouve Dany pour les 5 musées à voir cet été.
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3: La Louvière, en plein cœur du Hainaut. Dès l'arrivée, le bâtiment donne le ton. Son architecture contemporaine enlace trois gigantesques fours-bouteilles, témoins de l'ancienne faïencerie Bock. Le passé industriel n'a pas été effacé. Il continue de respirer. Le centre Keramis, à la Louvière, est le premier centre d'art belge dédié à la céramique contemporaine. Et cet été, deux expositions nous sont proposées. La première rassemble 10 années d'acquisition de céramique contemporaine par la ville de la Louvière, un parcours d'artiste qui nous fait vite oublier l'image un peu sage que l'on se fait parfois de la céramique. Ici, les artistes jouent avec les formes, les couleurs, les matières. Certaines œuvres semblent légères comme du papier, puis d'autres paraissent avoir poussé toutes seules comme des organismes vivants. Certaines amusent, d'autres interrogent. Toutes racontent quelque chose. Ces œuvres sélectionnées ont été créées entre 2015 et aujourd'hui et se réfèrent à une thématique particulière, à savoir le rapport des artistes au paysage, à la nature et au corps. Pour atteindre cette exposition, nous devons traverser l'ancienne salle des fours bouteilles. Et là, nous plongeons, chaleur des fours en moins, dans le passé industriel remarquable de notre pays. Un retour dans le temps, le passage obligé dans l'histoire avec un grand H pour atteindre notre époque contemporaine. La seconde exposition m'a peut-être davantage surprise. Elle s'appelle « Les énergies de la Terre ». À l'entrée de l'exposition, un panneau nous informe. Comment les énergies sont-elles canalisées pour réaliser des céramiques ? Au-delà de la physique, de quelles énergies magiques, artistiques ou collectives, les céramiques sont-elles dotées ? Au sein du parcours rythmé par un dialogue entre art et science, s'appuyant sur des œuvres issues des 5 continents de l'Antiquité à nos jours, l'exposition « Les énergies de la Terre » offre une plongée au cœur de la matière. Énergie, qui vient du mot grec « energeia », signifiant « force en action ». Derrière ce titre se cache une idée toute simple et pourtant fascinante. Avant d'être une œuvre d'art, une céramique est d'abord de la terre. Une terre qu'il faut extraire, transporter, préparer, malaxer, façonner, et puis attendre, sécher, offrir au feu, laisser refroidir. Impossible d'aller plus vite. Le temps fait partie de l'œuvre. Sans cette énergie extraordinaire du feu, la terre ne deviendrait jamais cette matière solide capable de traverser les siècles et de nous les raconter. On comprend alors que chaque objet est le résultat d'une rencontre entre la nature, la science, le savoir-faire et l'imagination humaine. Un simple bol est le résultat d'une aventure commencée il y a des millions d'années, quand l'argile s'est formée dans le sous-sol, et elle ne s'achève que lorsque l'artiste lui donne une nouvelle vie. Les deux expositions se répondent merveilleusement. L'une montre ce que les artistes créent, l'autre comment la Terre rend cette création possible. Il y a cette idée que l'énergie ne disparaît jamais. Elle est une capacité qui se transforme. Cette exposition nous parle de notre relation à la planète, aux ressources naturelles, au travail des artisans et à cette incroyable capacité de l'être humain à transformer une simple poignée d'argile en émotion. Je vous invite à venir partager ces émotions en visitant le centre Keramis de la Louvière. Vous pourrez admirer les expositions « Céramique contemporaine », 10 ans d'acquisition par la ville de la Louvière et « Les énergies de la Terre » jusqu'au 1er novembre 2026.

0: sommes de retour en compagnie d'Annabelle Ténez, directrice du Louvre-Lens. Annabelle, on va à présent s'attaquer à notre fameux questionnaire de Proust revisité. Ici en Belgique, ce questionnaire, on l'appelle ce qui vous donne la frite quand vous n'avez pas la patate. Comme ça, vous savez où vous mettez les pieds, Annabelle. Dites-nous un peu un plaisir qui ne coûte rien.
1: Bien, visiter la Galerie du Temps. Ça, c'est un plaisir qui ne coûte pas grand-chose, juste venir.
2: Bonne publicité. Un personnage historique que vous aimeriez rencontrer, avec qui discuter?
1: J'aurais beaucoup aimé rencontrer Nikite Saint-Phalle, qui est une de mes artistes préférées, sur laquelle j'ai beaucoup travaillé. J'aurais vraiment adoré avoir un échange avec elle, mais je pourrais aussi dire Rosa Bonheur, par exemple.
0: Le livre ou le film qui, en toute situation, vous remonte le moral?
1: N'importe quel livre d'Haruki Murakami, en toutes circonstances. Et pour ceux qui ne le connaîtraient pas, Haruki Murakami, c'est un des très grands écrivains japonais. Et il a une manière de parler aussi bien du quotidien, d'être comme en très grande proximité avec nous et de le mélanger avec une sorte d'onirisme et de fantastique.
2: On continue à parler culture, mais musicale cette fois-ci. Si vous étiez un morceau de musique, lequel s'apparenterait le plus à votre personnalité?
1: Si je devais choisir une seule chanson, j'aime beaucoup Perfect Day de Lou Reed, avec cette idée d'une journée qui se passe tout simplement dans un moment de visite, dans un parc, se laisser vivre. Mais si vous me demandez ce que j'aime écouter au quotidien, par exemple, pour m'émouvoir, m'amuser, j'adore Dalida et Céline Dion.
2: C'est pas la même, c'est pas le même morceau.
1: Non, mais, pas du tout, mais bon, on écoute des choses très différentes.
0: Vous nous avez confié en première
1: et
0: partie.
1: Et toute l'équipe du musée ne comprendrait pas que je ne cite pas les deux, parce que je les cite tout le temps.
0: Vous nous avez confié en première partie d'émission être à l'heure actuelle dans votre région d'origine. Alors on va vous poser une question qui vous ramène à l'enfance. Quel est le plat qui vous transporte en enfance, justement?
1: Ah, c'est une bonne question. Ma grand-mère était une incroyable cuisinière. Je dirais que, par exemple, si on me fait des légumes farcis, des tomates farcies, alors là, je repars au mois d'août, dans l'été, dans le Limousin, immédiatement.
2: Alors, est-ce qu'il y a un sport que vous aimeriez essayer?
1: Je travaille actuellement pour le Louvre à Paris sur une exposition sur les Amazones. Et je suis assez surprise de découvrir qu'il y a, à partir du XXe siècle, une réflexion sur le fait que les Amazones, ce seraient aussi des Amazones du sport, les grandes sportives. Et il y a un film documentaire assez incroyable que j'ai découvert, où dans les années 60, on considère que les Amazones du sport, c'est par exemple celles qui font de la natation synchronisée, du ski sur mer, du rodéo. Alors, je dirais pas que j'essaierai l'un de ces trois, ça me semble vraiment un peu audacieux, mais en tout cas, ça m'a assez fascinée.
0: Alors, tout aussi sportif, mais un peu plus dans le langage, cette fois-ci, votre juron préféré?
1: Alors, j'essaie d'utiliser, j'avoue, le moins de jurons possible, mais l'un qui m'amusait beaucoup, c'est qu'une de mes grand-mères disait toujours « il faut pas pousser mémé dans les bégonias », et elle disait qu'elle disait ça parce que elle, comme elle était elle-même la grand-mère, elle voulait qu'on arrête de dire qu'il fallait pas pousser mémé dans les orties.
2: Ah, c'est drôle.
1: J'aurais parlé de mes deux grand-mères comme ça, ça sera égalité.
2: La prochaine question va aller dans ce sens-là aussi, celle des expressions. Alors généralement, on demande à nos invités l'expression belge préférée qu'ils ont, mais puisqu'aujourd'hui, alors si vous en connaissez, vous pouvez évidemment nous en donner une, mais si vous n'en connaissez pas, votre expression française préférée?
1: Alors en tout cas, je dois dire que j'aime beaucoup le nom de la rubrique, et il ne faut pas oublier qu'à Lens, on a aussi des friteries assez incroyables, je le précise, parce que les Lensois qui m'écouteraient me diraient « Ah, mais que je n'ai pas cité la frite lensoise également ». Mon expression préférée, alors lorsque j'ai commencé au Louvre-Lens, j'avais une collègue qui venait également du Limousin, une collègue qui est aujourd'hui conservatrice au département des antiquités égyptiennes au Louvre, et ça nous amusait beaucoup d'utiliser des expressions du Limousin et de voir nos collègues interloqués ne pas les comprendre pendant qu'eux utilisaient des expressions nordistes qu'on devait deviner. Et donc, j'aimais bien utiliser le mot « banturle », par exemple. Alors, un banturle, en fait, c'est quelqu'un sur qui vous ne pouvez pas tout à fait compter et en même temps qui est assez drôle, tellement il est un peu décalé, mais vraiment ne comptez pas sur lui, un banturle.
2: Eh ben, on aura appris une expression, personnellement, je ne la connaissais pas du tout.
0: On va s'amuser à appeler nos collègues de cette façon, on verra s'ils comprennent. On vous a ramené en enfance tout à l'heure, Annabelle. On va clôturer cette deuxième partie d'émission en vous ramenant plutôt à l'adolescence. C'est vous qui allez signer la prochaine pause musicale, la chanson de votre adolescence qui vous fait encore du bien aujourd'hui.
1: Alors, c'est drôle, mais j'ai tout à l'heure cité Perfect Day de Lou Reed. C'est une chanson que j'ai découverte, je pense, quand j'avais 16-17 ans. Donc, je vais peut-être rester sur cette chanson-là.

0: Et à l'instant, le choix musical d'Annabelle Ténez Louride avec Perfect Day. Et on enchaîne avec la deuxième chronique du jour, les romans de l'été.
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2: Dans 5 mois, nous serons le 27 décembre, 2 jours après Noël. Oui, je sais, évoquer Noël en plein cœur de l'été, c'est un peu comme recevoir une boule de neige en plein mois de juillet. Mais rassurez-vous, il y a une bonne raison à ce petit voyage dans le temps. Cette raison se nomme « Comme un 25 décembre », premier roman d'une jeune autrice belge, Luce Caron. Vous l'aurez compris, l'action se déroule le jour de Noël, non pas lors du traditionnel repas en famille et du déballage de cadeaux, mais juste avant, les quelques heures qui précèdent, quand chacun, chacune se prépare à rejoindre la maison de famille. Le dispositif du roman est simple, presque classique. Comme chaque année, Michel réunit ses 3 filles pour les fêtes. Estelle, l'aînée, ne mâche jamais ses mots et assène ses opinions sans filtre. Sophie, célibataire, incarne la bobo écologiste convaincue de ses choix de vie. Et enfin Jeanne, la plus jeune, traverse une épreuve récente et douloureuse, la perte d'un enfant. L'événement dramatique est dans tous les esprits, sans immédiatement être nommé. Autour de Michel et de ses 3 filles gravite Monique, la nouvelle compagne de Michel, dont la simplicité, un peu maladroite, pourrait bien paradoxalement être ce qui manquait à cette famille pour respirer. Sur le papier, rien que de très attendu, un patriarche, des filles au tempérament contrasté, une nouvelle venue qui bouscule les habitudes. Mais Luce Caron évite soigneusement l'écueil du casting de sitcom pour aller chercher, sous la façade des convenances, ce que chacun ne dit pas. Le choix de la narration fait toute sa réussite. Plutôt que de raconter la scène de l'extérieur, l'autrice plonge dans la tête de chaque personnage, tour à tour, pour donner à entendre ce qui ne se dit jamais à voix haute. Ce procédé du monologue intérieur multiplié dévoile avec les malentendus, les non-dits, les petites blessures d'orgueil et les différences de vocabulaire ce qui sépare des gens qui pourtant s'aiment ou du moins le croient. Le vrai sujet de « Comme un 25 décembre » n'est donc pas tant Noël que cette question « Que pensent réellement de nous ceux qui nous sont les plus proches derrière l'amabilité de façade ?» Chaque protagoniste avance masqué et le lecteur seul a accès à tous les points de vue. Il mesure combien l'image que chacun se fait des autres est faussée, partielle, parfois injuste. Vous l'aurez compris, Comme un 25 décembre n'est pas un roman de Noël, un doudou réconfortant, non, c'est une radiographie de la famille. Il n'y a pas de révélation fracassante qui redistribue les cartes en une soirée, pas de crise ouverte façon règlement de compte. Le drame, la perte d'un enfant vécu par l'un des personnages, affleure progressivement, avec pudeur. Un roman de demi-teinte où les tensions couvent plutôt qu'elles n'explosent et où les liens familiaux se révèlent dans leur ambivalence, ni tout à fait solide, ni tout à fait rompu, simplement humain, fait d'habitude, d'obligation et d'affection maladroite. Cette retenue doit beaucoup, certainement aussi, à la sensibilité de l'autrice. Violoniste professionnelle, Luce Caron apporte à ce premier roman une écoute fine des dissonances, un sens du contrepoint entre les voix qui doit, on l'imagine, à sa pratique musicale. Sans effet de manche ni psychodrame, Luce Caron réussit le pari d'un texte choral où le silence en dit souvent plus long que les mots échangés à table. Comme un 25 décembre est paru aux éditions MEO.
0: Troisième et dernière partie de cette émission du sucre dans votre été, aujourd'hui en compagnie d'Annabelle Ténez, directrice du Louvre-Lens. Annabelle, on a eu l'occasion avec vous d'évoquer bien votre parcours, l'histoire du Louvre-Lens, également ses différentes particularités. On a entendu vos préférences en matière de jurons ou de nourriture par exemple. Là, on va revenir un peu plus sur le sujet du Louvre-Lens en tant que tel, avec ses différentes actualités, dont une qui vous occupe durant tout l'été, à savoir Parc en fête. Ça a débuté le 4 juillet et ça prendra fin le 30 août. Parc en fête, tout est dans le nom, le parc du Louvre-Lens ouvre ses portes pour des moments festifs.
3: Exactement, c'est un de nos programmes phares d'été et ce qui est incroyable dans Parc en fête, c'est que vous ne ferez jamais la même chose tous les jours. C'est important pour moi de vous dire tout de suite que c'est un programme d'activité entièrement gratuit. Et la spécificité de Parc en fête, eh bien, c'est d'entremêler aussi bien des moments évidemment d'histoire de l'art, mais aussi des moments de détente, d'activités sportives, artistiques. Et c'est une manière de rappeler que Parc du Louvre-Lens, c'est vraiment une partie constituante de notre projet. On pourrait presque parler de parc-musée, puisqu'on y a aussi bien la mémoire de l'histoire minière avec les rails. On y a aussi bien un parc qui est un lieu de préservation de la biodiversité, de la faune, de la flore. C'est un lieu également où on voit des œuvres d'art, où on peut se détendre et donc on peut aussi jouer, s'amuser, faire tout un tas d'activités avec une thématique différente chaque semaine. On peut aussi entendre de la musique et parfois des spectacles, du théâtre. Je vous invite vraiment à regarder notre site internet, nos réseaux sociaux pour les activités de chaque semaine. Et vous pouvez aussi bien participer à une activité qu'être en autonomie. Il faut savoir que, par exemple, on a du prêt de matériel sportif. On a également du tir à l'arc, un mini-golf. Et c'est aussi un lieu dans lequel, tous les ans, vous pouvez découvrir des nouvelles œuvres d'art. Et cette année, on a eu la grande chance d'avoir des œuvres d'art assez exceptionnelles qui sont arrivées au musée.
4: L'idée de cet événement et de son côté très éclectique, un peu comme votre musée d'ailleurs, en fait, au final, quand on vous écoutait tout à l'heure parler de la Galerie du Temps et des autres espaces, c'est un côté très éclectique que vous mettez en avant. Ici, pendant tout l'été, c'est vraiment proposer des activités qui peuvent toucher tous les publics pour qu'au final, tous ces publics puissent aussi découvrir l'art.
3: Exactement, et je pense aussi que c'est une manière de montrer combien l'art, en fait, est complètement dans la vie. Donc, par exemple, la semaine du 20 juillet, c'est la semaine de la biodiversité. Une autre semaine est autour des contes, une autre autour de la photographie, et on pourra apprendre des techniques anciennes de photographie. Donc, toujours des ateliers d'initiation. Tous les après-midi, vous pouvez apprendre à dessiner autour aussi de notre plan d'eau. Et il y a aussi des moments particulièrement forts, dont notamment notre fameuse Nuit des étoiles, qui cette année tombe le samedi 22 août, avec du cinéma en plein air, des visites à la torche, des observations à la lampe torche, des observations des étoiles, et aussi la possibilité pour 100 personnes de camper toute la nuit dans le parc du musée. Ça, c'est aussi quelque chose d'assez incroyable. Je dis souvent que c'est le camping le plus chic des Hauts-de-France. Et un grand moment de parc en fête cette année, ça a été l'installation de deux ensembles de sculptures monumentales, les six continents, qui sont un prêt exceptionnel pour 2 ans du musée d'Orsay. Ce sont les sculptures de la fin du 19e siècle, conçues pour le palais du Trocadéro, qui sont habituellement sur le parvis du quai d'Orsay et qui donc seront présentées le temps des travaux pendant 2 ans au Louvre-Lens. Et leur font écho à un ensemble de sculptures animalières de l'artiste contemporaine Gloria Friedman, qui est une artiste qui travaille depuis les années 80 la question de la représentation animalière et aussi du contexte de crise écologique. Elle était très en avance sur nous. Et donc, c'est une autre manière de représenter le globe terrestre, puisque ce sont 6 sphères qui sont chacune surmontées d'un animal qui trône face à nous, une tortue, un loup, un cerf, également un ours, qui nous amène à la découverte de la forêt qui est à l'intérieur du parc du musée. Ces sculptures sont aussi là pour 2 ans et depuis qu'elles sont arrivées, elles ont une attraction très forte sur le public. Elles sont à la fois très spectaculaires et très proches de nous sur la manière dont on peut s'inspirer et vivre avec les animaux.
4: Annabelle Ténèze, pour clôturer cette émission, il reste aussi un événement encore à aborder, celui de la rentrée, une exposition qui débute ce 23 septembre, intitulée « Trop mignon, l'art du bonheur ». Il s'agit d'un voyage à la rencontre de nos émotions à travers l'histoire de l'art.
3: Oui, c'est un sujet qui peut sembler surprenant, mais on pense au musée qu'on peut aborder avec beaucoup de sérieux les sujets qui semblent légers. Et au contraire, trouver toujours de la profondeur également dans l'ensemble de ces sujets dits légers. En fait, on a souvent l'habitude de travailler la tragédie, la tristesse. Or, la joie, le bonheur, ça fait partie intrinsèquement de notre quête dans la vie humaine. Et donc, on va chercher les émotions, la tendresse, à travers un parcours artistique d'œuvres qui vont de l'Antiquité jusqu'à nos jours. Pourquoi on trouve les œuvres d'art trop mignonnes ? Est-ce que elles étaient mignonnes pour les personnes qui les ont créées à l'époque, par exemple celles de l'Antiquité égyptienne, ou est-ce que c'est notre regard d'aujourd'hui ? Et ce sujet nous semble aussi particulièrement important parce qu'on vit dans une époque où le mignon est partout. Le cute, le kawaii japonais est devenu une mode mondiale, le mignon coréen également. Et donc, pourquoi est-ce qu'on a un tel goût pour le mignon à une époque qui est plutôt traversée par les crises, par beaucoup d'angoisse ? Eh bien, c'est aussi toute cette histoire qu'on va raconter à travers un parcours qui va nous faire découvrir, par exemple, la représentation animalière, les animaux qui vivent dans les ateliers des artistes, le fait que le rose, qui est souvent considéré comme la couleur du mignon, en fait, elle est la couleur dit du féminin et du mignon qu'à partir du XVIIIe siècle. Avant le XVIIIe siècle, il n'y a pas de couleur pour le mot rose. Pourquoi est-ce que les œuvres petites seraient des œuvres plus mignonnes et évidemment, toute une partie aussi sur les sources historiques du kawaii japonais. Et je dois vous dire, en bouquet final, on réenchantera le musée en regardant les chefs-d'œuvre de l'histoire de l'art grâce à Pascal Yèvre, les chefs-d'œuvre de l'histoire de l'art en paillettes. Donc c'est vraiment toute une exposition pleine de surprises à travers la découverte de nos émotions, mais aussi comprendre eh bien, d'où elles viennent, comment on les ressent, avec aussi des artistes assez incroyables, puisqu'on va découvrir que eh bien, Renoir, Greuze, mais aussi Nicolas Poussin s'intéressent aux mignons. Se poser la question aussi, peut-être vous l'êtes-vous déjà posé, de tous ces petits poutis, ces angelots qu'on voit toujours dans la grande peinture hollandaise, flamande, italienne, et on se pose jamais la question de où ils viennent, tous ces petits bébés qui volent sans parents et qui s'amusent à travers les scènes religieuses et mythologiques. C'est toutes ces questions-là que vous pourrez découvrir en vous amusant dans l'exposition « Trop mignon, l'art du bonheur ».
0: Une exposition à découvrir donc du 23 septembre au 18 janvier au Louvre-Lens. Annabelle, on s'apprête à clôturer cette émission ensemble. Vous avez un public de Belges qui vous écoute, un public qui n'a peut-être pas souvent l'occasion de venir jusqu'au Louvre-Lens. On vous laisse les mots de la fin pour le convaincre de faire la route jusqu'à chez vous.
3: Alors, je dois dire que le public belge est présent puisqu'il est, il représente environ 6% des visiteurs et des visiteuses et on est très heureux de les recevoir. On vous offre une visite assez différente et il faut vous dire aussi qu'on est très attentif aussi aux artistes belges et aux œuvres belges. Et donc, on travaille souvent avec nos collègues et donc vous pourrez de nouveau, comme pour l'exposition gothique, découvrir aussi des artistes qui viennent de chez vous. Vous êtes nos voisins, on vous attend.
0: Merci beaucoup d'avoir été notre invité aujourd'hui.
3: Merci à vous.
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0: et a pris du sucre dans votre été. Voici le Showcase en compagnie de Satchel Art.
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3: Bonjour à tous et à toutes, j'espère que vous allez bien et bienvenue dans ce nouveau Showcase de l'été. Aujourd'hui, je vous propose de découvrir un duo belge qui cultive l'élégance et l'émotion. Mesdames et messieurs, Laura Crowe and Him. Né à Bruxelles en 2018, le projet réunit la chanteuse Laura Crowe et le musicien et producteur Nicolas Dorian. Ensemble, ils façonnent une pop francophone raffinée où des mélodies accrocheuses rencontrent des textes sincères et une production particulièrement soignée. Un univers qui navigue entre pop, électro et chanson avec une identité musicale bien à eux. Le grand public les découvre avec leur premier album LCNH, puis à travers des titres comme La fille de l'air, Toxique, La vague ou encore Tout à la fois. Au fil des années, le duo affine son style, alternant chansons intimistes et morceaux plus lumineux, toujours porté par la voix délicate de Laura Crowe et les arrangements ciselés de Nicolas Dorian. Cette année, Laura Crowe and Him reviennent avec un nouveau single, Si j'avais, une chanson tout en finesse qui évoque les choix de vie, les regrets que l'on peut parfois ressentir et ces chemins que l'on n'a finalement pas empruntés. Un titre sensible, fidèle à leur manière de raconter les émotions du quotidien avec beaucoup de délicatesse. Sur scène, le duo s'est déjà produit dans de nombreux festivals et salles emblématiques de Belgique, parmi lesquels les Francopholies de Spa, le Brussels Summer Festival, l'Ancienne Belgique ou encore le Botanique. Des concerts où la proximité avec le public et l'émotion occupent toujours une place centrale. Pour l'instant, aucune nouvelle date n'a encore été annoncée officiellement, mais cette nouvelle sortie devrait bientôt s'accompagner d'un retour sur scène. Et avec leur univers élégant, leur sens de la mélodie et leur capacité à transformer les émotions en chansons, Laura Crowe and Him confirme qu'il compte parmi les belles références de la scène pop belge. Et on termine avec un live enregistré ici dans les studios de RCF Bruxelles. Ce live, vous pouvez le retrouver entièrement et en vidéo sur la chaîne de la vie d'artiste sur YouTube. Et je vous dis à demain pour un nouveau Showcase de l'été.

0: 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Nonville-les-Bois, commune de Fernelmont, en plein milieu du village, une magnifique exposition qui retrace la vie, mais j'ai plutôt envie de dire la mort, de nos ancêtres. Une civilisation qui a le culte des défunts, c'est une civilisation déjà évoluée, Fanny.
1: C'est un type d'inhumation, ce sont des crémations ici dont on parle. Ce sont des tertres qui n'étaient pas réservés à tout le monde, mais à des gens que l'on peut qualifier d'élite à ce moment-là, en tout cas des riches propriétaires terriens qui vivaient donc ici au IIe siècle après Jésus-Christ. Oui.
0: Fanny van Orsoven. Alors on parle du mot latin, de tumulus au singulier, tumuli au pluriel. Ce sont des grandes mottes de terre, des élévations. C'est comme ça que ça se produisait ou c'est ce qu'on voit encore aujourd'hui ?
1: Alors, c'est ce qu'on voit encore aujourd'hui, mais c'est plus complexe que de simples tas de terre, bien entendu. Les fouilles qui ont été menées en 2018 sont des fouilles pluridisciplinaires. Et donc, vous avez par exemple un géopédologue qui est venu étudier ces tertres et leur formation. Donc, on sait qu'ils ont été constitués de différentes couches de terre, damées. Et donc, si ça avait été de simples tas de terre, ils ne seraient plus là, tout simplement.
0: Je ne parle
1: aujourd'hui.
0: Pas de, bien sûr, de simples tas de terre. Je fais même l'analogie, vous allez dire si je me trompe, avec des pyramides mayas qui sont quelque part, ou aztèques, qui sont aussi des édifices funéraires, d'une autre façon, mais pareil, quoi.
2: Oui, l'idée est la même. Tout à fait, l'idée est tout à fait la même. Il s'agit vraiment de monumentaliser un tombeau, celui d'un personnage relativement important, afin que ce personnage, en tout cas sa mémoire, traverse les générations ultérieurement.
0: Christian Frébut.
2: Donc, quelque part, ce personnage a marqué de son vivant le territoire, il en était le maître, et une fois son décès accompli, eh bien, il reste quand même présent en quelque sorte par son monument à travers la mémoire et les gens qui habitent ici aux alentours.
0: Si je dis passage, le terme de passage est quelque chose de très important dans la mort, dans la célébration de la mort.
1: Oui, bien sûr, et tant pour les vivants que pour le défunt en question, particulièrement ici chez les Romains, les Gallo-Romains, puisque plusieurs rites vont être accomplis, tant pour que le mort puisse passer de l'autre côté, d'une autre entité finalement, que pour les vivants, puisque la famille est mise un petit peu de côté, en dehors de la société, et va devoir accomplir plusieurs rites pendant 7 à 8 jours, afin de pouvoir réintégrer cette société après. C'est très important.
0: Quelle était l'importance de ces tumuli dans la civilisation gallo-romaine ?
2: Alors en fait, c'est une importance qui est avant tout régionale, parce qu'on ne voit pas une telle concentration de tumuli dans tout l'Empire romain. C'est vraiment typique de notre région qui appartenait à une entité territoriale qui s'appelait la cité des Tongres. Et on a une grosse concentration ici. Pourquoi ? On ne sait pas tout à fait, mais il y a des pistes qui pourraient nous dire que c'était lié aussi à des traditions déjà plus anciennes que les Romains, traditions d'époque celtique, gauloise, car les Celtes eux-mêmes déjà se faisaient, en tout cas les plus riches Celtes, se faisaient enterrer sous des tertres funéraires. Et donc on peut penser qu'il y avait cet héritage, ce fonds culturel qui a été transmis aux Romains. À l'heure actuelle, il y a encore près de 60 tumuli qui sont conservés dans notre province, dans notre l'ancienne cité des Tongres, les provinces de Limbourg, de Liège, de Namur. Et donc, il faut penser évidemment qu'à l'époque antique, il y en avait davantage. Hein, parce que 60, c'est quand même pas si grand, finalement, si important comme nombre. Mais en tout cas, voilà, c'est ce qui reste. Et ce qui fait également de ces monuments des monuments immobiliers exceptionnels de la Wallonie, seront et classés comme patrimoine immobilier exceptionnel de la Wallonie.
0: Magnifique. Eh bien, si on allait jeter un coup d'œil, alors.
1: Allons-y.
0: Alors, je suppose que vous avez dit tout à l'heure, Fanny, crémation.
1: Oui.
0: C'est un rite funéraire très particulier. Et on peut se dire, pourquoi faire un tumulus d'une taille qu'on voit, je ne sais pas moi, à la ronde, de très loin, pour une petite urne finalement ?
1: Alors, pour une petite urne, mais pas que, parce que bien sûr, il y a la crémation, donc les restes de ces crémations, des esquilles finalement, des fragments humains, d'os humains, mais il y a aussi tout ce qu'on dépose avec. Donc, vous avez les dépôts primaires que l'on va déposer sur le bûcher, et puis vous avez les dépôts secondaires, les offrandes secondaires, et c'est ce qu'on peut voir ici dans les vitrines notamment. Vous avez de la vaisselle, vous avez de la céramique, aussi assez exceptionnel, nous avons du verre pour ce rond. Et donc, y a ça. Et puis, il y a, comme l'a dit Christian tout à l'heure, c'est marqué, ça doit être vu de loin, ça reflète le statut social du défunt, le statut passé du défunt. Et donc, voilà, en vue de l'éternité, d'être toujours vu de loin.
2: Et puis, il n'y a pas que la tombe proprement dite qu'on va trouver sous le tertre, mais également, il y a le bûcher funéraire, parce que le bûcher funéraire, ça fait partie de la liturgie. Et ce qui veut dire que l'endroit où on a brûlé la personne devient un endroit sacré également. En tout cas, on va le sceller comme on va sceller la tombe en montant le monticule de terre au-dessus.
0: Et ça devient un lieu de pèlerinage, d'une façon ou d'une autre ?
2: Non, parce que le pèlerinage, ça serait ouvert à tout et n'importe qui. En fait, les tombes telles qu'on les voit à l'heure actuelle étaient surtout réservées à la fréquentation des proches, hein, qui venaient régulièrement faire des libations, en tout cas célébrer leur défunt. Par contre, effectivement, souvent, on remarque que c'est... tertres sont plantés, sont dressés près de routes, ce qui veut dire que le voyageur qui passait à côté voyait ces tertres et donc parfois...
0: Il peut faire mémoire. Là.
2: Oui, tout à fait. Et parfois, il y avait même une petite stèle qu'on pouvait, ou un hôtel où on pouvait, qui précédait les tombes, sur lequel pouvait être inscrit le nom de la personne qui... faisait l'objet du tertre proprement dit.
0: Tradition que le christianisme a reprise, puisque dans nos campagnes, on voit partout des petites chapelles à des carrefours, etc. Pas forcément pour vénérer une tombe ou quoi, mais pour commémorer ou un ex-voto,
2: des choses comme ça. Ou des croix d'ossi, par exemple.
0: Des croix d'ossi, oui.
2: Voilà. Et donc, effectivement, quelque part, c'est toujours un peu particulier, c'est de placer le mort au centre de la vie. Il n'est pas tout à fait rejeté, même si les Romains avaient une drôle de perception quand même de la mort, un petit peu paradoxale, parce que lorsque le défunt décède, sa famille est réputée être souillée, et donc elle ne pourra être purifiée ultérieurement et regagner sa place dans la société de cette époque-là, donc les activités, etc., que si elle remplit toute une série de rites liés au décès de la personne, et des rites qui sont extrêmement précis, et donc il s'agit de les respecter si on veut regagner sa place dans la société après.
0: Je propose qu'on parle de ces rites très particuliers dans quelques instants, après un petit peu de musique.

0: Aujourd'hui, on a pas mal de gens qui voyagent beaucoup et je pense par exemple à l'Inde où les crémations sont très fréquentes. Chez nous, c'est plutôt récent dans notre histoire contemporaine, même si on remonte, comme vous l'avez dit, dans les premiers siècles de la romanisation de la Gaule. Mais c'était quand même, je pense, pas forcément la façon d'inhumer la plus fréquente, à part peut-être pour les nobles, effectivement. Vous allez me contredire ?
1: Un tout petit peu, c'est-à-dire que l'incinération, on la trouve déjà chez nous bien avant les Gallo-Romains. Par exemple, à l'époque néolithique, j'ai moi-même fouillé une sépulture qui date de 2600 avant Jésus-Christ, et on va retrouver cette technique-là de conditionnement des décédés à l'époque de l'âge du bronze et à l'époque de l'âge du fer.
0: C'est peut-être mis de côté avec le christianisme ?
1: Oui, c'est-à-dire que tout doucement, et même au niveau des Romains, ça va un petit peu évoluer. Jusqu'au IIIe siècle, l'incinération chez les Romains reste le rite qui prédomine. Mais après, durant ce siècle-là, tout doucement, c'est l'inhumation qui va prendre le relais. Et effectivement, avec l'époque, le christianisme est tout à fait contre l'incinération.
0: Les codes changent, quoi. Bien sûr. On va parler des rites, parce que juste avant l'interruption musicale, on a parlé des différents rites. La famille est souillée par le deuil. Mm-hmm. C'est un rapport avec le corps, la déchéance du corps qui retourne à la terre. Peut-être que c'est... Il y a toutes sortes d'odeurs. Je ne rentre pas dans les détails, mais le corps se décompose, ce qui peut faire une souillure, on va dire.
1: Je ne sais pas si c'est tout à fait ça, mais en tout cas, la mort a une connotation négative. Et donc, les proches sont effectivement souillés, le terme dit bien ce qu'il veut dire, par la personne qui vient de décéder. Et donc... Ici, effectivement, la famille doit honorer le défunt, et il y a toute une série de rites. Et ce qui est important aussi, c'est qu'il y a d'une part les rites qui précèdent la mise en terre de la personne, mais surtout aussi, il y aura des rites qui devront être célébrés de manière annuelle. Donc, notamment, il y a des rites qui se déroulent, par exemple, au mois de février, mais également au mois de mai, et puis à la date même du décès de la personne. Et donc régulièrement, la famille est censée revenir sur la tombe, faire des libations, afin d'apaiser l'éventuelle colère du décédé, parce que ce décédé, si vous ne le respectez pas, il risque de venir vous chatouiller le bout des pieds. Et ça fait un peu peur.
0: Oui, c'est ce qui se passe encore au Mexique, par exemple. Il y a encore des retrouvailles annuelles comme ça, dans les cimetières. On va boire, on va manger, on fait les libations. C'est dans plein de sociétés différentes.
1: Hein. Oui, même les sociétés asiatiques aussi. Hein. Moi, je vois des tombes d'asiatiques qu'on aménage dans nos cimetières. Eh bien, on voit régulièrement des petits vases avec des aliments, des choses pareilles. Donc, il s'agit de satisfaire le décédé pour qu'il ait en suffisance et qu'il ne vienne pas chiper la nourriture chez les vivants ou en tout cas faire peur aux vivants.
0: Quelque part, on peut faire le lien aussi avec la messe d'année que dans certaines familles on célèbre. Hein. C'est le même principe en fait. Hein. Et alors dans les tombes, on trouve un tas d'objets pour que le défunt puisse passer dignement de vie à trépas.
2: Alors on va y trouver des objets bien sûr, donc déjà sur le bûcher on va déposer, donc comme je l'ai déjà dit tout à l'heure, des offrandes, mais après que le feu ait été mis au bûcher, il va y avoir un banquet funéraire que la famille va partager. Il va y avoir trois parts, d'abord une part qui sera en l'honneur des dieux, une part pour les vivants et une part pour le défunt. Bien sûr c'est très symbolique, hein, ils ne pensaient pas que le défunt allait prendre au banquet, mais donc on va venir déposer de la vaisselle, des contenants avec justement différentes parties de ce banquet, et on vient déposer ça autour alors des cendres du défunt avant de sceller cette tombe. Alors ce qui est très intéressant et qu'on découvre aussi dans l'exposition grâce aux fameux métiers dont on a déjà parlé qui sont venus appuyer les fouilles, eh bien on a pu avoir des résultats assez impressionnants de ce qu'avaient contenu en fait ces offrandes secondaires. Donc on a des cruches dans lesquelles a été contenu du vin, on a des traces d'animaux ruminants, non ruminants, etc. Donc on a déjà une idée de ce qui a été contenu pendant la vie de la céramique. Pas forcément le dernier contenu, mais pendant la vie de cette céramique qui a été déposée à un moment donné dans une tombe.
0: Et ce que les pilleurs de tombes ont laissé aussi.
2: Alors là, on a la chance que les tertres de Sorande n'aient pas vraiment été visités par les pilleurs.
0: Coup de bol.
2: Un coup de bol, sans doute, effectivement, puisqu'on a quand même des objets en quasi excellent état. Voilà.
0: Mais ça, c'est... Peut-être que les pilleurs de tombes n'étaient pas intéressés par des poteries.
2: C'est ça,
0: poteries,
2: c'est une valeur probablement moins...
1: Oui, mais on peut avoir des pilleurs de tombes qui ne sont pas intéressés, mais qui vont quand même faire les dégâts.
2: C'est ça.
0: Oui,
2: donc,
0: ça, voilà. À ce niveau-là,
1: et,
0: oui.
1: Et donc, heureusement, les tertres de Seron sont arrivés intacts jusqu'au milieu du XIXe siècle, date à laquelle des premières fouilles vont être exécutées. Mais à cette époque-là, les fouilleurs remarquent quand même qu'il y a eu des essais avant eux de pillage, parce qu'ils vont retrouver des traces de galeries, car les fouilles à cette époque-là se pratiquaient un peu comme des galeries de mines, en fait, hein, comme c'est un travail de mineur.
0: Est-ce que dans la tradition orale des gens autour, ils savaient qu'il y avait des tombes? Peu importe le nom qu'on leur donne.
2: Alors, on a gardé la mémoire de la fonction tombe, mais je ne crois pas que les gens savaient exactement ce qu'il y avait à l'intérieur. Ben, comme Christian vient de le dire, il y a eu des petites tentatives, heureusement pour nous, infructueuses. Mais donc, on va retrouver dans différents documents d'archives la mention de tombe de Seron. Donc ça, c'est pas toujours le cas. Il y a des tertres qui n'ont pas gardé cette fonction dans la mémoire collective. On sait par exemple que c'est affiché aussi sur des cartes. Ben, ce sont des tertres, on l'a dit tout à l'heure, qui peuvent se voir de relativement loin aussi. Donc ça devient des points de repère pour des mouvements de troupes. Il y a des cartes militaires qui les reprennent par exemple. Et on a aussi, grâce à Monsieur Antoine, pu retrouver dans des archives du XVIIe les fameux procès de sorcières qui se sont tenus ici à Fernelmont.
0: Il y en a eu un paquet dans le coin.
2: Il y en a eu un paquet et on a retrouvé traces de sabbat autour.
0: À votre place, je me méfierais.
2: Oui, non, ça va, je ne me sens pas trop mal. Des traces de sabbat, effectivement, aux alentours. Donc, il y a quand même une mémoire un peu rituelle autour de cette
1: tombe. Et puis, une mémoire chrétienne également, parce que le fouilleur du XIXe siècle, fort heureusement, va noter dans une de ses publications qu'il y avait une tradition à Seron, à savoir que la veille de la célébration de Pâques, des enfants montaient sur les trois tertres et allumaient des feux. Et alors c'est assez étonnant parce que cette manière de faire et cette période de faire coïncide avec les fameux grands feux que l'on fait encore à l'heure actuelle. Alors on ne sait pas prouver s'il y a un lien entre ces deux cérémonies, mais quoi qu'il en soit, cet endroit un peu mystérieux, un peu perdu dans la campagne, a toujours attiré les différentes religions quand même, et notamment évidemment notre religion prédominante, la chrétienne, et je trouve ça assez intéressant quand même à signaler.

0: sommes en face de vitrines, mais aussi de panneaux explicatifs. Alors là, avec des noms, c'est la première fois que je lis géopédologie. C'est pas quelqu'un qui soigne les pieds par non, la géographie.
1: Ce serait podologie.
0: Ben exactement, en plus. C'est pas l'inologie. Alors, je demande des explications.
1: Oui, ben voilà. En 2018, nous avons repris une série de fouilles préventivement aux travaux d'aménagement du site, car la commune de Fernelmont a fort heureusement valorisé ce site communal. Et les travaux de fouilles ont été pluridisciplinaires, c'est-à-dire que nous avons été accompagnés avec différents spécialistes, notamment un spécialiste de l'étude des sols, ce qu'on appelle un géopédologue, une spécialiste qui a échantillonné les terres, dans laquelle on a retrouvé toute une série de petites choses très très très intéressantes, mais tout aussi intéressantes que microscopiques. C'est une palynologue qui est parvenue à retrouver des pollens fossiles dans les terres contemporaine de l'érection de ces trois tertres. Et donc, ces gens, tour à tour, ont apporté des données. Par exemple, au niveau pédologie, on a appris un peu à mieux comprendre l'aspect architectural de ces terres, parce que si c'était de simples tas de terres, effectivement, ils seraient effondrés comme des soufflets de terre, des soufflets en pâtisserie, si je puis dire. Et donc ici, on a bien vu que ça avait été damé au fur et à mesure, couche après couche, et c'est pas n'importe quelle couche de terre, c'est un sédiment limoneux argileux qu'on peut trouver à quelques dizaines de mètres du site. Pour la palynologie, par exemple, cette spécialiste est parvenue à dire qu'il y avait à proximité juste des tertres, il y avait des arbres fruitiers, il y avait des jardins, des potagers dans lesquels on cultivait du cerfeuil, du fenouil, du panais, de l'oseille, du persil, etc. Ce qui veut dire que les tertres n'étaient pas perdues au milieu de la campagne, en rase campagne, à proximité des champs, car il y avait des champs, mais qu'il y avait surtout un habitat, probablement celui des gens qui sont enterrés sous les tertres. Et cet habitat, il est en périphérie, parce qu'on ne va pas construire un potager au milieu de nulle part. Voilà. Et puis, nous avons eu la chance également de trouver une tombe supplémentaire dans laquelle on avait les restes incinérés d'un individu. Et ces restes incinérés ont été étudiés par un archéo-anthropologue qui a permis de déterminer toute une série de choses avec l'étude anthropologique. Mais je raccourcis, donc il a pu déterminer que la chaleur du bûcher était montée à 600 degrés pendant au minimum 90 minutes pour atteindre un degré de fragmentation des ossements suffisamment important. Et la personne en question devait avoir un peu plus de 25 ans. Mais on ne peut pas donner, on n'a pas d'idée de son genre, sauf que dans la tombe, on a retrouvé une épingle qui pourrait être une épingle à cheveux, et donc on s'orienterait vers une personne plutôt féminine.
0: À ce stade-là, il n'y a plus d'ADN possible pour analyse.
1: Alors, il y a toujours possibilité d'avoir de l'ADN, mais maintenant, avec de l'incinération, c'est pas toujours le cas, parce que tout dépend aussi de la conservation des ossements, tout dépend du degré d'érosion, enfin de crémation. Donc, il y a toute une série de paramètres qui fait que, voilà. Et ce qui nous aurait bien plu, évidemment, c'est qu'on ait pu conserver les ossements du 19e siècle, trouvés au 19e siècle dans les deux autres caveaux, parce qu'on aurait pu voir effectivement, comme vous le dites, avec l'étude de l'ADN, s'il y avait un lien familier entre ces personnes-là, et malheureusement, ces ossements n'ont pas été conservés.
0: Est-ce que la nature du sol, nous sommes en SB, c'est une terre limoneuse, est-ce que ça influence, Fanny, sur la conservation de tout de, ça, c'est la colle, hein.
1: Non, pas forcément. Il y a d'une part l'acidité du sol.
0: Le pH joue, hein.
1: Oui, exactement. Et d'autre part, malheureusement, les pratiques agricoles et les engrais chimiques que l'on met. Par exemple, je me souviens qu'il y a une trentaine d'années, on pouvait retrouver des vases avec encore le répiderme complet, magnifique, etc., magnifiquement conservé, comme s'ils sortaient de l'atelier du potier. Maintenant, c'est fini ça. Parce qu'effectivement, les produits chimiques sont des agents agressifs et donc le revêtement de ces poteries s'en va. Voilà.
0: Ouais. Nous sommes ici en bordure de la E42. On pourrait dire tout aussi bien la route Bavay-Cologne, parce que c'est tout aussi important, hein.
1: Tout
2: oui,
1: à fait.
2: Oui, c'est un axe majeur, effectivement, qui est situé à un peu plus de 5 km à vol d'oiseau, en tout cas des trois tumuli ici de ce rond, et qui va permettre, évidemment, le déplacement rapide des armées. C'est pour ça que ces routes sont érigées dans un premier temps, mais également le commerce. Et c'est comme ça qu'on va retrouver des céramiques qui viennent de bien plus loin. Vous avez des sigillés qui viennent du sud de la France, vous avez des verres qui viennent de Cologne, vous avez donc plein de réseaux routiers qui permettent aussi, on a tendance à avoir nos ancêtres comme étant très restreints en termes de mouvement, etc. Ce n'est pas le cas du tout. On voyage déjà beaucoup et facilement grâce à, notamment, ces grands axes.
0: Alors, cette exposition est toute nouvelle. Elle est ouverte jusque quand ?
1: Elle est ouverte jusqu'au 12 juillet. Ça fait quand même quelques belles semaines pour profiter de cette exposition qui est tout à fait exceptionnelle parce que les premières fouilles datent d'il y a près de 170 ans et c'est la toute première fois que les objets reviennent sur leur terroir d'origine.
2: Tous ensemble,
1: oui.
0: Ça aussi, c'est important.
1: Parce qu'habituellement, une partie est exposée au musée archéologique de Namur, mais il y a toujours bien une tombe qui reste en réserve. Donc, tout est présenté, ainsi aussi que les résultats des fouilles contemporaines de 2018. Il y a la petite tombe qui est là aussi, donc la famille est en quelque sorte réunie.
0: Place communale de Noville-les-Bois, c'est tout à fait sympathique. Il y a du parking, il y a des arbres, on peut faire un pique-nique quand on a fini. C'est tout à fait agréable par le beau printemps que nous connaissons, en tout cas aujourd'hui et jusqu'à 16h.
3: On verra pour la suite, c'est la Belgique.
2: Venez vous réchauffer à l'expo si jamais la météo n'y est pas. Nous avons plusieurs dates. Les premiers dimanches du mois, nous avons une visite guidée gratuite à 11h sur réservation, ici à la Fabrique. Et puis d'autres événements auxquels l'expo se greffe, comme les Journées européennes de l'archéologie, les 12, 13 et 14 juin. Et également une grande grande journée festive de clôture le 5 juillet, avec concerts, spectacles, visites, en collaboration avec le Delta et le Centre culturel d'Andenne.
0: Merci Fanny.
2: Avec plaisir, merci à vous.
0: Merci Christian.
1: Merci beaucoup.

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1: Bonjour et bienvenue à toutes et à tous. La grille d'été de RCF Liège touche à sa fin. Monseigneur Delville sera de nouveau avec nous à partir de la semaine prochaine. Et une dernière fois, comme nous l'avons fait pendant les mois de juillet et août, nous réécoutons une émission réalisée pendant cette saison 2025-2026. Et j'ai choisi pour terminer celle qui a été diffusée la première fois le 25 mai dernier. C'était donc à la Pentecôte. Dans la seconde partie de l'émission, il nous a présenté la nouvelle encyclique du pape Léon, Magnifica Humanitas, sur les enjeux de l'intelligence artificielle. Donc il y aura quelques commentaires personnels de Monseigneur. Mais dans un premier temps, notre évêque nous a présenté le saint patron de l'Angleterre, saint Augustin de Canterbury. Bonne écoute.
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1: Présentons Augustin de Canterbury. C'est un moine bénédictin d'abord, mort entre 604 et 609, chef de la mission grégorienne envoyée pour convertir les anglo-saxons. Il devient le premier archevêque de Canterbury en 597. Il est considéré comme l'apôtre des Anglais et l'un des fondateurs de l'Église anglaise. Voilà le résumé. Maintenant, vous allez un peu nous développer ce qu'il a fait et qui il a été, peut-être en donnant d'abord un peu le contexte.
3: Oui, c'est ça. Il faut savoir que voilà, la Grande-Bretagne était occupée traditionnellement par des peuples qui s'étaient convertis au christianisme avec Saint Patrick, qui était irlandais, et étaient de tradition et de culture celtique, et ont fondé de facto ce qu'on appelle parfois l'Église celtique ou l'Église celte. Mais après, sont arrivées là-bas sur l'île des populations germaniques, qui sont les anglo-saxons. Et eux, par contre, étaient païens. Ce qui fait que, à la fin du VIe siècle, par exemple, le Kent, donc qui est cette région de la Grande-Bretagne la plus proche du continent, était gouverné par des rois germain, et en l'occurrence par le roi Ethelbert. Son épouse Berthe était une princesse mérovingienne, donc franque, hein, et donc de tradition germanique, mais chrétienne. Et lorsqu'elle traverse la Manche pour se marier, elle est accompagnée par un évêque qui s'appelait Létard, qui était d'ailleurs une des conditions posées à cette union. Il se fait donc que ce royaume du Kent était puissant, entretenait donc de bonnes relations commerciales avec les Francs donc du continent, et ceux-ci s'étaient convertis au christianisme avec Clovis aux alentours de l'année 500. Donc la question est de savoir comment est-ce que les tribus anglo-saxonnes pourraient être à leur tour converties au christianisme. Alors, outre ce mariage entre Berthe et Ethelbert, qui va permettre petit à petit l'introduction du christianisme, il y a aussi l'action volontariste du pape, carrément, Grégoire le Grand, qui, en 595, choisit à Rome des moines qui doivent faire partie d'une mission envoyée dans le Kent, et il demande au prieur de l'abbaye Saint-André à Rome, qui s'appelait Augustin, de prendre la tête de cette mission. Il y a donc, si vous voulez, une volonté vraiment explicite et, je dirais, efficace du pape de créer une mission. C'est assez nouveau, parce que assez régulièrement, les peuples germaniques ou autres avaient été convertis plus par le hasard des rencontres et, je dirais, de fil en aiguille, par l'audition du message chrétien, plus que par des missions envoyées vraiment en bonne et due forme, de manière explicite. Ici donc, c'est typique de Grégoire le Grand, qui était quelqu'un de très audacieux.
1: notre Augustin, à ce moment-là, il n'est que simple moine, même supérieur d'une abbaye, mais il n'est pas encore évêque.
3: Bien sûr, il n'est pas encore évêque, donc il est envoyé à la tête de la délégation. Il a des connaissances bibliques, il a donc une certaine éducation. Il est un bon administrateur, puisqu'il est le prieur quand même de l'abbaye de Saint-André à Rome. Et il arrive avec cette délégation en 597 dans le Kent. Le roi Aethelbert leur permet de s'installer carrément dans la capitale, Canterbury, et d'y prêcher, avant d'ailleurs que lui-même se convertisse personnellement au christianisme.
1: Mmh. Oui,
3: donc
1: sa femme
3: l'avait influencé.
1: L'était déjà, oui. C'est ça.
3: Voilà. C'est comme le cas de Clovis avec Clotilde.
1: C'est ça.
3: Voilà, et nous avons une lettre de Grégoire, datée de l'année suivante, 596, qui explique les succès de la mission d'Augustin, lequel aurait converti déjà 10 000 païens en un an.
1: Pas mal.
3: Voilà. Alors, Augustin établit son siège épiscopal à Canterbury, et c'est ainsi que Canterbury va devenir la métropole, donc l'archevêché, de cette nouvelle église des Anglo-Saxons. Sur ce, il est consacré évêque, mais on ne sait pas exactement quand. Il fonde aussi une abbaye dédiée aux Saint-Pierre et Paul, sur des territoires donnés par le roi Aethelbert. Assez rapidement, Augustin renvoie deux moines à Rome pour informer le pape des premières conversions et demander conseil sur divers points de doctrine et d'administration de l'Église. Sur ce, en 601, le pape Grégoire envoie un deuxième groupe de missionnaires en Angleterre en les fournissant de vases sacrés, de reliques, de livres liturgiques et même un pallium pour Augustin. Le pallium, c'est donc cette écharpe décorée de croix noire qui symbolise l'autorité d'un métropolite, donc d'un archevêque. Et ce groupe est accompagné d'une lettre dans laquelle le pape Grégoire demande à Augustin d'ordonner carrément 12 évêques dès que possible pour qu'ils soient ses suffragants, donc qu'ils soient donc des diocèses aux alentours du diocèse de Canterbury, et entre autres d'envoyer un de ses évêques à York. En effet, le pape envisage de diviser l'île entre deux sièges métropolitains, l'un à York et l'autre à Londres, chacun ayant d'ailleurs l'autorité sur 12 évêques suffragants. Ce que l'on sait en tout cas, c'est que Augustin a fondé des écoles dans le Kent afin de former un clergé autochtone, et que ces établissements sont en mesure d'envoyer des enseignants pour assister la mission dans la partie est de l'Anglie, c'est-à-dire de facto le sud de l'Angleterre, quelques années après la mort d'Augustin. Cependant, Augustin ne parviendra pas à étendre son autorité sur les chrétiens du pays de Galles, parce qu'il y avait là-bas déjà des chrétiens, mais de culture gaélique, c'est-à-dire celtique. Il y a donc des grandes différences entre le christianisme romain pratiqué par Grégoire le Grand et Augustin et le christianisme pratiqué par l'Église celtique d'origine irlandaise. Il y avait d'ailleurs la question de la tonsure des clercs, il n'y avait pas le même type de tonsure, mais il y avait aussi le calcul de la date de Pâques. L'Église celtique était, comme on dit, quatordécimant, c'est-à-dire qu'elle célébrait Pâques le 14e jour du mois de Nisan, quel que soit le jour de la semaine où cette date tombait, c'est-à-dire pas nécessairement un dimanche, à la mode juive. Tandis que les chrétiens, plus tard, vont vraiment opter pour le dimanche qui suit le 14e jour du mois de Nisan. Donc il y a cette différence-là. Aussi, la dimension, on va dire, monastique et ascétique de l'Église. Il faut savoir que l'Église celtique est vraiment basée sur des monastères, tandis que l'Église latine est basée sur des diocèses, et donc sur des villes. Or, il y a très peu de villes dans l'Angleterre, donc ce n'est pas si pratique, ce n'est pas si facile. Mais néanmoins, c'est petit à petit ce que saint Augustin va faire.
1: Et puis, je crois qu'il y a aussi une dimension politique à l'affaire, non ?
3: Oui, d'une part, en effet, Augustin est le protégé d'un roi anglo-saxon et il veut s'étendre sur le territoire anglais vers l'ouest au détriment des Bretons, donc des personnes de souche locale, d'où le mot d'ailleurs de Grande-Bretagne. Sur ce, Augustin sacre son successeur Laurent avant de mourir. Voilà, pour que la passation de pouvoir se fasse sans heurts. Il décède un 26 mai entre l'année 604 et 609.
1: Donc on sait la date, mais pas l'année.
3: comme souvent, hein, oui, pour Saint-Lambert, c'est la même chose. Il est mort à 17 septembre, mais on n'est pas sûr de l'année. En fait, c'est probablement 705, donc c'est 600. 100 ans après celui-ci. Les efforts d'Augustin de Canterbury marquent donc le début d'une christianisation de plus en plus active des îles britanniques, alors que les chrétiens irlandais et gallois locaux rechignaient à convertir les envahisseurs anglo-saxons, puisque pour eux, c'était des ennemis. Les successeurs d'Augustin permettront l'implantation définitive de la religion chrétienne dans l'ensemble de la Grande-Bretagne, donc dans la partie occupée de plus en plus par les anglo-saxons.
1: Et puis, évidemment, quelques siècles plus tard, je crois au 8e siècle, il y a les Vikings qui arrivent et donc qui vont encore mélanger les données au niveau des habitants et même de la religion.
3: Oui, donc il y aura la venue des Vikings, il y a aussi la question effectivement de l'évangélisation de l'Écosse, effectivement. Oui, tout à fait. Et puis il y aura les Normands, enfin les Vikings c'est les Normands, mais... Il va y avoir Hastings et l'avenue de tous ceux qui arrivent du territoire français et qui vont alors franciser la culture anglo-saxonne.
1: Mais tout ça, évidemment, ça dépasse l'histoire de notre saint Augustin de Canterbury. Donc on peut vraiment le considérer, comme je le disais au début, comme l'apôtre des Anglais.
3: Oui, absolument. En ce sens-là, c'est vraiment le fondateur de l'Église d'Angleterre.

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1: Et nous passons à la seconde partie de l'émission avec Mgr Delville, diffusée pour la première fois le 25 mai dernier. On y a présenté l'encyclique du pape Léon XIV sur l'intelligence artificielle. C'est le jour même où nous parlons qu'a été présentée à Rome la première encyclique du pape Léon XIV qui s'appelle Magnifica Humanitas et qui parle notamment des enjeux de l'intelligence artificielle. Alors Monseigneur, je crois que déjà pour le dimanche des médias qui a eu lieu le 17 mai dernier, le pape avait vraiment centré son message sur les enjeux de l'intelligence artificielle. Donc j'ai l'impression que pour lui, c'est vraiment un sujet important de son pontificat.
2: Oui, tout à fait. C'est un sujet vraiment important. Rappelons quand même que le pape François avait déjà centré son message pour la Journée mondiale de la paix du 1er janvier 2024 sur ce sujet-là. Mais nous voyons de plus en plus, jour après jour, combien l'intelligence artificielle entre dans nos vies et, je dirais, dans notre travail. Moi-même, quand j'utilise l'ordinateur et que j'ai une question à poser, ben, désormais, je pose la question en demandant que l'IA m'y réponde. Mmh. Et ça va plus vite que de lire un article de Wikipédia de A jusqu'à Z.
1: C'est ça. Donc il faut avoir une vue un peu modérée, positive et négative. Donc il y a quand même beaucoup de positifs.
2: Donc il y a beaucoup de positifs, en effet. Il y a aussi un de mes amis qui a travaillé sur le diocèse de Liège et une série d'indications statistiques que nous lui avons fournies et qui a demandé une analyse de ces statistiques. Et nous avons reçu un exposé en 5 minutes sur l'état du diocèse de Liège, digne d'un professeur d'université, quoi. C'était très très très bien pensé. Et c'était même élogieux, donc j'étais plutôt content. Mais donc, c'est pas que des aspects positifs. Évidemment, on voit aussi sur, je dirais, l'écran de notre ordinateur, des possibilités de créer des séquences cinématographiques, hein, on appelle ça des réels, qui soient un peu à notre goût, en quelque sorte, et donc qui créent des fausses images. Et donc, c'est un peu ça que, voilà, le pape, alors, on va dire, dénonce, parce qu'il voit plusieurs aspects problématiques à l'intelligence artificielle. D'abord, c'est un peu la question que, avec la création de visages, de voix, d'attitudes, de personnages que l'on crée,
1: De vidéos entières.
2: Dans les vidéos en question, voir des personnages réels, et au fait, ce sont des personnages faux. Donc, il y a une perte, si vous voulez, de ce contact réel avec le visage réel des personnes, ou encore la reproduction exacte de ces visages par un film de cinéma. Il y a donc une déviation, finalement, de la connaissance de l'être humain à travers l'intelligence artificielle. Donc ça, c'est certainement un problème. Et donc, de facto, il peut y avoir alors des fake news, il peut y avoir des choses tout à fait fausses. On m'a montré plus d'une fois des images de Trump qui sont tout à fait fausses, qui serrent la main de quelqu'un qu'il n'a jamais rencontré.
1: Ben, lui-même, il produit parfois des images fausses.
2: Et lui-même, voilà, c'est présenté.
1: En Jésus, par exemple.
2: En espèce de Jésus ou Dieu le Père en train de guérir quelqu'un, oui. Donc voilà. Donc l'intelligence artificielle risque de créer des fake news, hein, des mauvaises nouvelles, enfin des fausses nouvelles, et aussi de perturber alors les relations entre les personnes, quoi. Donc le pape propose de avoir un certain esprit critique par rapport à cela, mais aussi d'avoir une véritable coopération entre les responsables pour ne pas laisser diffuser n'importe quoi, n'importe comment. Il faut une coopération entre les systèmes techniques et aussi des systèmes plus, on dira, de gouvernement pour réglementer d'une certaine façon l'intelligence artificielle dans ses productions. Il faut aussi créer une éducation. Une éducation, forcément, des jeunes qui sont très branchés sur l'intelligence artificielle et des adultes aussi, pour que l'on sache comment traiter les choses, comment déceler

0: Est-ce que il faut vraiment craindre aussi un jour une vraie concurrence, une question de pouvoir entre l'humain et tout ce qui est artificiel, tout ce qui est machine?
1: Alors, prise de pouvoir, peut-être non, mais il y a quand même des films de science-fiction d'il y a quelques années qui deviennent la réalité aujourd'hui. Mmh. Donc, par exemple, la guerre des drones.
0: C'est ça.
1: L'utilisation des drones dans la guerre, on l'a vu donc avec l'Ukraine dans les derniers mois, la manière fulgurante dont l'Ukraine a développé les drones. On voit les capacités des drones, on voit les drones de plusieurs catégories, les bons marchés et les chers, ceux qui vont vite, ceux qui vont lentement. Et on se rend compte que la guerre peut subitement se mener à une distance faramineuse de l'endroit où elle a commencé. On se rend compte aussi qu'il y a une guerre entre drones, des drones qui tapent sur d'autres drones. Et donc, à certains endroits, à la limite, il y a des techniciens dans les bureaux qui sont en train de tirer contre les drones, à partir d'autres drones. Et donc, ça veut dire que, voilà, on risque alors, voilà, de se trouver dans un monde de technologie où la guerre est menée à distance par l'intelligence artificielle.
0: Et peut-être même
1: et
0: où...
1: d'une manière ouais. peut-être incontrôlable un jour.
0: Oui, et peut-être même où la liberté de l'homme diminue, puisque on peut imaginer des machines qui prennent elles-mêmes des décisions, notamment au niveau de la guerre.
1: Effectivement, donc les machines prennent, c'est déjà le cas pour le moment, les machines prennent des décisions sur la manière de viser, par exemple, l'ennemi qui s'approche, la probabilité de l'endroit où ils vont arriver, et ainsi de suite, le moment où il faut tirer, et ainsi de suite. Donc, voilà, on se trouve devant des choses qui sont un peu à vous donner le tournis, le vertige. Et donc, en ce sens-là, voilà, l'intelligence artificielle doit vraiment être contrôlée. Quoi.
0: Pour vous, Monseigneur, l'avenir est plutôt rose. Est-ce qu'il y a vraiment des grandes chances ou bien est-ce qu'il faut avoir peur? Est-ce qu'il faut être pessimiste?
1: Alors, c'est un peu délicat de dire ça comme ça d'une manière tranchée. Donc, c'est sûr qu'il y a quelque chose de positif dans la mesure où on peut faire, par exemple, des calculs, des analyses de documents ou tout simplement des analyses, que sais-je, d'échantillons de ceci ou cela dans des expériences scientifiques beaucoup plus rapides que ce qu'on ne faisait autrefois. Et donc, voilà, dans les opérations médicales, les manières d'opérer les corps par l'intelligence artificielle vont peut-être permettre une plus grande précision que la main du chirurgien et des choses pareilles. Donc, en ce sens-là, il y a des choses vraiment à louer, quoi, dont on ne peut que se féliciter. Voilà, mais il y en a d'autres qui paraissent effectivement beaucoup plus dangereuses et donc difficiles à contrôler. Franchement, pour en revenir une seconde à l'Ukraine, je me rappelle encore qu'il y a 6 mois, on s'était dit, tiens, si l'Ukraine un jour devait envoyer une bombe sur Moscou, ça ferait peut-être changer la guerre, mais ça paraissait une utopie absolue. Et à peine 6 mois plus tard, on a eu 600 drones qui sont arrivés sur Moscou la semaine dernière. C'est vraiment très rapide le développement de cette intelligence artificielle.
0: Vous avez parlé de responsabilité, donc ça veut dire qu'il faut aussi des instances de contrôle. Est-ce qu'ils existent ou bien est-ce que, par exemple, au niveau des États-Unis, j'ai l'impression que là, on fait avancer la technologie, mais sans trop la contrôler.
1: Oui, c'est ça. Donc, c'est pas encore fort le cas pour le moment, hein, des instances de contrôle. Sans compter qu'il faut savoir quelle autorité auront ces instances, quelle maîtrise des technologies elles auront ou non. Mais en tout cas, je crois que tout développement humain, technologique, depuis bien longtemps, fait l'objet à un moment donné d'un certain nombre de contrôles. Et donc, ici, a fortiori, et donc il y a une doctrine sociale de l'Église qui est de toujours quand même respecter l'être humain et sa dignité dans toutes les circonstances nouvelles que la technique peut découvrir. Donc, il est là-bas très très important de garder cette ligne de force qui est le respect de la dignité humaine et le souci du bien commun. Donc, quoi qu'il en soit, il faut qu'à un moment donné, ces éléments-là fassent l'objet de traités, d'accords et donc d'un certain contrôle. Sinon, il y a aussi le risque avec les algorithmes.

0: d'enfermer les gens dans des sphères de pensée à la pensée unique. Donc, quand on prend des choses sur Facebook, ben, on tombe presque tout le temps sur des choses relativement semblables, à la limite qu'on aime bien, mais les trois quarts des choses intéressantes qu'on devrait voir, on ne les voit pas parce que finalement, on n'est pas compris dans les algorithmes.
1: C'est ça.
0: Et donc, on est à ce moment-là comme dans un, je dirais, vase soporifique qui fait que la pensée tombe toujours sur elle-même et n'entre pas dans la connaissance d'une altérité. C'est aussi là que l'intelligence artificielle, voilà, à ses limites dans la mesure où elle peut nous enfermer, et donc il faut trouver les moyens de s'en détacher si nécessaire.
1: Voilà tout pour aujourd'hui. C'était, je vous le rappelle, la dernière rediffusion de 30 minutes avec notre évêque, cette fois-ci du 25 mai dernier. La semaine prochaine, nous commencerons une nouvelle saison avec la présence physique en studio, en tout cas je l'espère, de Monseigneur Delville qui sera revenu de ses voyages pendant l'été. Je me réjouis déjà de vous y retrouver. À très bientôt.

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1: Avec Christophe Bruls à la technique, bonjour et bienvenue dans Joueurs de Blues. Pour la première émission de cette nouvelle saison, nous avons le plaisir de recevoir un fidèle de l'émission, Jacques Stotzem, qui vient nous parler de la conférence-concert qu'il donnera le samedi 19 septembre à 20h à l'église Saint-Remacle à Verviers, un concert-conférence consacré à l'histoire du fingerpicking. Alors bonjour Jacques et merci d'être avec nous.
2: Bonjour Maurice, oui. Comme tu dis, je suis un habitué des lieux.
1: Voilà. Alors c'est, je pense, la cinquième fois que tu proposes cette formule conférence-concert. Le thème, c'est l'histoire du fingerpicking. Alors peut-être pour commencer, pour ceux qui ne sauraient pas ce qu'est exactement le fingerpicking, tu pourrais peut-être en donner une définition?
2: Oui, une définition, si tu veux, c'est... C'est un peu compliqué au niveau de définir un style de guitare, un style de technique de guitare. Hein. En fait, si tu veux, c'est vraiment quelque chose qui trouve sa source dans le blues. Donc ça veut dire la guitare, on a l'habitude de la jouer de deux manières. Hein. Donc on peut la jouer avec ses doigts, ou on peut la jouer avec un médiator, un plectre. Hein. Et donc en fait, tous ceux qui utilisent leurs doigts, si tu veux, ils font quelque part ce qu'on appelle du finger picking. Voilà. C'est simplement piquer les notes avec ses doigts. Mais si tu veux, donc... Cette manière de passer les cordes telle qu'on l'entend, telle qu'on la conçoit dans la musique qu'on entend de fingerpicking, ça trouve vraiment sa source dans le blues des années 20 des États-Unis. Mm-hmm. Et puis c'est une technique, si tu veux, qui permet à la guitare d'être tout à fait autonome. On joue un accompagnement régulier sur les basses et puis on joue la mélodie en même temps. Voilà. Mais en adoptant un certain rythme au départ. Et ce rythme au départ, si tu veux, c'est l'inspiration des vieux bluesmen d'une musique en vogue dans les années 20 qui était le ragtime. Ouais. Et le ragtime était une musique, si tu veux, de danse à l'époque, de la musique qu'on entendait dans les bars et des choses comme ça. Et donc, comme beaucoup de bluesmen étaient guitaristes plutôt que pianistes, si tu veux, il y avait une demande de la part des gens d'écouter une sorte de swing comme ça avec les instruments. Donc de là est venue, si tu veux, cette technique de faire un accompagnement régulier avec le pouce et de jouer la mélodie. Et en fait, à l'origine, c'est les vieux bluesmen, ils essayaient d'imiter, si tu veux, le rythme du piano ragtime, et le piano ragtime qui deviendra plus tard le swing. Donc si tu veux, c'est aussi une longue histoire au niveau de l'évolution de la musique, mais ça trouve vraiment donc sa source dans le berceau du blues des années 20. Quoi.
1: Alors peut-être on a quelques figures emblématiques et on peut commencer par Robert Johnson.
2: Oui, bien sûr. Mais si tu veux, c'est même plus complexe que le simple fait d'avoir des figures emblématiques. C'est parce que moi, je me suis intéressé à réaliser, si tu veux, cette conférence-concert parce que moi, j'ai appris la guitare en autodidacte. Oui. En quelques mots... Ben, j'avais quelques références. La première référence que j'ai eue au début, c'était Stéphane Grossman. Oui. Et Stéphane Grossman était un guitariste vraiment un témoin, si tu veux, de cette tradition du blues, puisque Stéphane Grossman, à l'époque, il avait eu la chance d'avoir des cours avec Gary Davis. Il a rencontré Mississippi John Hurt. Je veux dire que c'était vraiment... Il a vraiment fait le lien entre une guitare moderne, je vais dire, et les vieux bluesmen. Et alors, donc, Grossman avait écrit... Moi, c'était ma seule référence au début, quand j'apprenais la guitare. Donc, j'ai écouté Stéphane Grossman, puis je me suis rendu compte, en glanant des informations un peu partout, qu'il avait écrit... une série de livres didactiques. Oui. Et dans ce livre didactique, si tu veux, il y avait un volume qui concernait le Delta Blues, il y avait un volume qui concernait le Country Blues, il y avait un volume qui concernait le Texas Blues. Et là, je me suis rendu compte de la richesse, en fait, de la guitare au travers de ce style traditionnel de blues. Je n'ai jamais vu que Grossman comme ça, qui faisait des liens entre la guitare et les différents styles. Ouais. D'habitude, quand tu lis un livre sur le blues, on va voir souvent un côté social du blues qui est défini au travers de la musique. Et ce que je trouve paradoxal, c'est que la guitare, il joue un rôle primordial, hein, parce que dans le blues, on ne peut pas se passer de la guitare. Mais il n'y avait jamais de lien, si tu veux, entre l'évolution de la technique et la musique qui était jouée dans les différentes régions. D'où mon idée est venue, en me basant aussi sur les recueils de Grossman, de définir vraiment, si tu veux, une évolution musicale de la technique du picking.
1: Oui.
2: Et c'est pour ça que j'ai dit que ça dépasse les figures emblématiques, parce que c'est vraiment, d'abord au début, c'est régional. Donc tu évoques Robert Johnson, si tu veux, c'est vraiment le berceau du Delta Blues. Voilà. Hein. Donc c'est un blues qui est très rugueux. Mais c'est vraiment dans ces années-là, si tu veux, avec Willie Brown, avec Charlie Patton, avec Robert Johnson, que cette technique du finger picking prend sa source, quoi.
1: Hein. Voilà.
2: Alors, exactement, qui a commencé, je suis incapable de te le dire. Je ne suis pas historien. Mmh. Mais en tous les cas, les infos de l'époque sont quand même aussi très compliquées à obtenir.
1: Tout à fait,
2: hein, puisqu'il y a beaucoup de... Il y a beaucoup de figures obscures aussi, hein, desquelles on a très peu d'informations. Déjà, on ne sait pas très bien quand ils sont nés, on ne sait pas très bien quand ils sont morts. Donc, c'est vraiment... on peut juste se baser sur les enregistrements qui restent de ces personnes-là.
1: Tout à fait.
2: Et moi, si tu veux, au travers des enregistrements, je me suis rendu compte de toute une série de liens qu'il y a entre la technique de certaines personnes, la sonorité de certaines personnes, parce que c'est indéniable... Quand tu entends Robert Johnson et que tu entends Charlie Patton, par exemple, qui était contemporain, mais qui avait deux carrières séparées, c'est indéniable qu'ils se sont rencontrés, qu'ils se sont écoutés et qu'ils se sont copiés. Pourquoi ? Parce que cette manière de passer les cordes, dans ces années-là, c'est une tradition orale.
1: Tout à fait.
2: Puisqu'il n'y a pas d'écrit, tu vois, Robert Johnson n'a jamais essayé d'écrire sa musique, Willie Brown non plus, Charlie Patton non plus. Donc c'était des gens qui jouaient dans la rue, qui jouaient dans les bars. Et puis subitement, on pouvait avoir des rencontres comme ça entre deux personnes. Et Son House, par exemple, raconte souvent dans les interviews qu'il peut y avoir de lui qu'il a rencontré Robert Johnson.
1: Oui.
2: Mais c'est pas pour ça qu'il donne beaucoup plus d'informations.
1: Il l'a
2: peut-être rencontré, mais on ne sait pas, on n'en sait pas plus à son sujet, quoi. Donc on peut se baser sur les enregistrements. Et pour moi, si tu veux, le Delta Blues, c'est vraiment là que le picking, si tu veux, trouve sa source. Ils avaient des guitares. Et ils jouaient pour la plupart seuls, quoi. Donc, si tu veux, ils développent une manière de jouer avec la main droite, simplement déjà pour avoir une autonomie, donc de ne pas seulement gratter des accords, mais d'avoir un jeu plus expressif. Et alors, les influences du ragtime à l'époque font que c'est une technique, si tu veux, qui trouve... Le berceau, c'est vraiment le Delta Blues, pour moi.
1: C'est ça.
2: Hein, voilà. Et alors, mais c'est une musique qui reste très... Je trouve âpre et rude et assez violente quand même, hein, parce que ça témoigne aussi de leurs conditions de vie.
1: Conditions, quoi,
2: donc
1: bien
2: voilà.
1: Sûr, ouais, ouais.
2: Mais moi, je me suis basé pour ma conférence sur l'évolution de la technique de guitare. Quoi.
1: Voilà.
2: Je trouvais ça, ce point de vue, assez intéressant parce que il est rarement évoqué. Quoi. Il est souvent, oui, on dit la guitare, il jouait de telle manière, il utilisait le finger picking, mais on n'en dit pas plus. Quoi.
1: Voilà.
2: Et le but de ma conférence était un peu d'illustrer musicalement. Toute une évolution, tout un fil, si tu veux, qui a lié tous les gens.
1: Alors, le début de ce fil, c'est comme tu viens de le dire, le Delta Blues. Peut-être tu pourrais nous jouer un morceau de cette époque.
2: Oui, avec plaisir. Donc, je vais. Il faut bien se dire aussi que jouer comme les gens de l'époque, c'est quasiment pas possible.
1: Tout à fait,
2: Donc, ça veut dire déjà les enregistrements qu'on a d'eux, c'est déjà très sommaire, hein, puisque ce sont des vieux 78 tours, donc le son est vraiment des fois assez râpeux, comme on dit. Hein. Mais c'est très difficile de jouer comme eux. Donc, c'est-à-dire, moi, j'ai essayé au travers de la conférence de m'inspirer au mieux et d'essayer d'approcher au mieux, si tu veux, leur manière de jouer pour l'illustrer justement dans la conférence. Et donc, le premier morceau que je vais jouer, c'est un mélange entre un morceau de Robert Johnson, qui est légendaire, qui est Crossroads Blues. Et puis alors, je l'ai mélangé avec un morceau de Willie Brown. Mais par exemple, tu vois, on en parlait au début de notre rencontre. Voilà, Robert Johnson, on a quand même un peu des infos. Brown, qui était un contemporain, mais on n'a aucune info. Personne ne sait exactement qui c'était. Et en plus, il y a une grosse confusion, parce qu'il y aura un autre Willie Brown qui va venir. Et moi, je vois les choses... guitaristiquement, si tu veux. Donc, quand tu entends les enregistrements de Willie Brown qu'on a, par exemple, sur Future Blues, ou bien M&O Blues, tu vois, il y a un autre Willie Brown qui va venir un peu plus tard avec un morceau qui s'appelle Mississippi Blues. Mais je suis sûr, je suis persuadé que c'est pas la même personne qui joue. Pourquoi ? Parce que le jeu est complètement différent, la sonorité est complètement différente, mais sur ce deuxième Willie Brown, je crois que
1: on n'a pas d'infos.
2: On ne sait pas qui c'est, quoi. Voilà. Et donc, les deux morceaux, c'est Crossroads et Future Blues de Willie Brown.
1: On écoute.
2: Dodd et de Willie Brown.
1: Voilà.

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1: Nous sommes en compagnie de Jacques Stotzheim en prélude à sa conférence-concert qu'il donnera le samedi 19 septembre à 20h à l'église Saint-Remacle à Verviers, conférence consacrée à l'histoire du fingerpicking. Nous venons d'évoquer le Delta Blues, alors on ne peut pas tout évoquer, on va évoquer quelques grandes périodes pour avoir plus d'informations. Ben, il faut venir à ta conférence.
2: Hein, je trouve, oui, je trouve, c'est une bonne idée.
1: Voilà. Alors, le Delta Blues, c'était le Delta du Mississippi. Et puis, il y a aussi ce qu'on appelle le Texas Blues.
2: Oui, oui. Donc, en fait, je pense vraiment que cette tradition orale, les Américains... Ils appellent ça le folk process. Voilà, mm-hmm. C'est ce terme qui est utilisé. Folk process, si tu veux, ça veut dire que les gens qui étaient à l'époque, ils allaient par exemple dans un bar, tu vois. Oui. Donc, il y avait quelqu'un qui jouait. Ils jouaient eux-mêmes de la guitare, ils allaient écouter quelqu'un qui jouait. Et alors, ils ne se présentaient peut-être même pas, mais ils remarquaient comment ils jouaient. Donc, ils reprennent les infos et puis... c'était des gens qui étaient très itinérants.
1: Oui, ils voyageaient beaucoup.
2: Donc, si tu veux, dans le Texas Blues, il y a une manière de passer les cordes aussi qui va se développer, un tout petit peu, je dirais, un tout petit peu moins rude que la manière du Delta Blues.
1: Oui. Hein,
2: donc, peut-être que la vie des gens était peut-être moins âpre,
1: sans
2: moins
1: doute,
2: difficile.
1: Oui,
2: quoi.
1: Oui.
2: Et donc, le jeu se structure bien. Je trouve que le Texas Blues est un bon exemple, si tu veux, pour avoir vraiment... la base du fingerpicking, où le pouce joue vraiment un accompagnement régulier. Parce que dans le Delta Blues, le morceau que je venais de jouer, c'était un peu plus sauvage au niveau de l'organisation de la main droite. Tandis que dans le Texas Blues, là, on va entendre vraiment une basse qui est vraiment régulière. Tu vas jouer quatre fois par mesure et qui va vraiment donner le rythme. Et on va entendre, si tu veux, cette manière de passer les cordes typique du Texas Blues chez Mans Lipscomb. On va l'entendre aussi chez Big Bill Brunzi, même si Big Bill Brunzi ne venait pas de
1: Texas,
2: là. Mais ça veut aussi dire
1: les échanges qu'il y avait.
2: Mm-hmm. Mais il n'y a aucun écrit qui est là pour prouver, quoi, si tu veux. Et donc, ça veut dire qu'on doit se baser sur la musique qu'on peut écouter de ces gens-là et faire des comparaisons entre la tonalité du morceau, par exemple. On la retrouve dans un autre morceau de l'autre personne. Et puis alors, on ne peut pas nier, c'est impossible de nier qu'ils se soient entendus, écoutés à l'époque.
1: Oui.
2: Même s'ils ne se sont pas connus, ils ont eu des liens musicaux entre eux. Ça, si tu veux, c'était vraiment le base de ma recherche. Et c'est grâce à ça, si tu veux, que tu peux vraiment voir que les gens étaient itinérants, ils voyageaient beaucoup, ils écoutaient beaucoup de gens et ils prenaient les infos, ce qu'on appelle, comme je disais tout à l'heure, le folk process.
1: Oui.
2: C'est tradition orale, mais qui fait partie de la musique, si tu veux, d'une tradition musicale qui se donne, mais sans des cours, je pense. C'était juste des rencontres de gens qui s'écoutaient et puis qui reprenaient simplement les infos pour eux. Puis, comme ils n'avaient pas pris un cours directement, automatiquement, ça changeait, quoi, parce que leur personnalité était mise à profit, si tu veux, dans leur manière de jouer.
1: Quoi.
2: C'est ce qui fait que cette évolution du fingerpicking est vraiment très intéressante, parce qu'on va voir déjà, entre ce que j'ai joué tout à l'heure, le Delta Blues et le Texas Blues, on a une différence de sonorité vraiment énorme, quoi.
1: Et qu'est-ce que tu vas nous jouer?
2: Je vais jouer un morceau de Mans Lipscomb, et c'est un morceau qui s'appelle Baby Please Don't Go. C'est aussi un célèbre classique du blues.
1: On écoute.

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1: Nous sommes en compagnie de Jacques Stotzem qui nous parle de sa conférence-concert qu'il donnera le samedi 19 septembre à 20h à l'église Saint-Remacle à Verviers et qui est consacrée à l'histoire du finger picking. Alors, après le Texas blues que nous venons d'écouter, il y a le Piémont blues qui est
2: oui,
1: aussi...
2: Oui, le Piémont blues. Donc déjà, le Piémont, ce n'est pas vraiment un État des États-Unis, c'est une région, si tu veux, musicalement, qui est proche de la country music, hein, puisque c'est la région qui va dans les Appalaches. Mm-hmm. Donc, les gens qui vivaient à cette époque-là, c'est sûr qu'il y avait... Il y avait des influences musicales qui jouaient. Quoi. Et c'est pour ça que dans le Piémont Blues, je trouve que dans le Piémont Blues, c'est vraiment là qu'on peut vraiment retrouver la meilleure définition musicale du finger picking. Mm-hmm. Avec deux artistes principalement, Mississippi John Hurt. Il s'appelait Mississippi John Hurt. Son jeu était plus influencé par la région du Piémont. Et Elizabeth Cotton. Donc en fait, eux jouaient vraiment d'une manière très... douce, très, mm-hmm. très mélodique, et dans laquelle, si tu veux, leur pouce faisait vraiment une alternance. Donc là, on retrouve vraiment, au travers de Mississippi John Hurt, le ragtime, donc le rythme mm-hmm. du ragtime. Et le rythme du ragtime à l'époque, si tu veux, le pianiste, il jouait une basse, un accord. Ça faisait poum, tchic, poum, tchic, poum, tchic. Et la mélodie était jouée par la main droite du pianiste. Et alors, le guitariste, lui, il n'a qu'une seule main pour produire le son. Donc c'est pour ça qu'eux vont développer le jeu avec le pouce qui va alterner, qui va copier la main gauche du pianiste, et alors les doigts vont jouer. Et si tu veux, comme c'est un jeu qui est très bien élaboré, très défini, beaucoup plus que dans le Delta Blues, qui est beaucoup plus rude. Et donc là, on va vraiment entendre, grâce à Mississippi John Hurt et Elizabeth Cotten, vraiment les bases du finger picking moderne, parce que c'est eux qui vont, par exemple, influencer plus tard Joan Baez, c'est eux qui vont influencer, par exemple, les débuts de Bob Dylan, parce que quand il va jouer sa guitare en finger picking sur un morceau comme The Girls from the North Country, on entend quasiment Mississippi John Hurt là-dedans. Donc, si tu veux, c'est ce folk process-là qui continue une évolution. Mais le Piémont Blues, avec ces deux artistes-là, Mississippi John Hurt et Elizabeth Cotten, font vraiment les fondements de la technique du finger picking de base, quoi.
1: Alors, qu'est-ce que tu nous proposes d'écouter?
2: C'est un medley, hein, parce qu'en fait, ces gens-là chantaient à l'époque. Moi, je ne chante pas, donc je me limite au jeu de guitare. Donc, si tu veux, les morceaux au niveau instrumental sont assez courts. Donc, c'est pour ça que j'ai fait un mélange entre des morceaux de Mississippi John Hurt et Elizabeth Cotten. Donc, il y aura d'abord Nobody's Business et puis Richland Women Blues. Et je termine alors par un morceau qui est devenu un morceau phare de la guitare folk, comme on dit, c'est Freight Train de Elizabeth Cotten.
1: On écoute ça.

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1: Jacques Sotzem est avec nous en studio pour nous présenter sa conférence-concert du samedi 19 septembre à 20h à l'église Saint-Remacle à Verviers. Il parlera de l'histoire du fingerpicking. Nous venons d'entendre un medley de Piémont Blues qui vient de nous jouer. Alors, on ne peut que survoler les différentes périodes de l'évolution du fingerpicking. Alors, il y a un personnage qui joue un rôle important, c'est Gary Davis.
2: Oui, Gary Davis et d'autres, hein, parce qu'en c'est eux qui vont vraiment définir ce style qui s'appelle le ragtime blues. Hein. Mm-hmm. Donc le ragtime blues, comme le mot le dit, c'est un mélange entre le ragtime et le blues. Donc il va y avoir des figures tout à fait emblématique là. Hein.
1: Oui.
2: Et je pense que dans les premiers, si tu veux, même presque avant Gary Davis, c'est Blind Blake, par exemple.
1: Oui,
2: Blind Blake qui va écrire des morceaux qui sont vraiment, vraiment des copies de morceaux ragtime. Hein.
1: Oui.
2: Et puis il y aura Blind Boy Fuller aussi, tu vois. Et puis tous ces gens-là, si tu veux, ils vont vraiment définir un style de guitare très, pour l'époque, si tu veux, très tape à l'œil, quoi.
1: Mm-hmm.
2: Donc, si tu veux, même, je pense qu'il y a des témoignages qui disent que Blind Boy Fuller, c'était vraiment un showman quand il jouait dans la rue, quoi. Tu vois, il animait par son jeu de guitare, mais aussi par des gestes qu'il faisait ou des manipulations de la guitare particulière qu'il faisait. Et Révérend Gary Davis, si tu veux, c'était un révérend, donc en fait, il jouait du gospel
1: il animait les
2: cérémonies qu'il animait avec sa guitare, quoi, donc il chantait du gospel. Mais il s'était très fort influencé de Blind Boy Fuller, de Blind Blake, aussi à son jeu de guitare. Donc Gary Davis, c'est un des bluesmen, je trouve, qui avait un spectre musical énorme, quoi.
1: Mm-hmm.
2: D'ailleurs, Stéphane Grossman, des interviews que j'ai lues, puisqu'il a eu la chance, lui, de côtoyer Gary Davis et d'avoir des cours avec lui.
1: Oui, oui.
2: Et Grossman, il écoutait la vieille réédition de John Hurt, Blind Blake. Il avait envie d'apprendre, quoi. Alors, il allait à son cours chez Révérend Gary Davis, à New York, à l'époque, puisqu'il habitait là-bas. Et donc, en fait, Gary Davis prenait sa guitare, il dit, tu veux apprendre à jouer comme Blind Blake? Et lui jouait un morceau, c'était comme Blind Blake. Tu veux apprendre à jouer comme Blind Boy Fuller? Eh bien voilà un morceau, tu vas jouer comme Blind Boy Fuller. Donc, si tu veux, comparativement aux autres qui avaient un style très ciblé, Gary Davis avait un spectre
1: beaucoup plus large.
2: Plus large, parce qu'il était capable de jouer à l'époque absolument toutes les sources du blues, quoi.
1: C'est ça
2: que je pense que Grossman a été très estomaqué, je dirais même, par la technique de Gary Davis. Et pour Grossman, si tu veux, lui, Gary Davis est un peu au sommet de tous les autres, parce qu'il était capable de tout jouer. Et donc, il jouait vraiment un style, dans certains morceaux, qui est vraiment le ragtime blues. Je vais évoquer par exemple le ragtime à l'époque. Tu vois, il y avait Scott Joplin. Scott Joplin, on connaît parce que c'est la musique de The Entertainer, tu vois. Mais Gary Davis ne va jamais arranger un morceau de Scott Joplin ou un morceau célèbre de ragtime de l'époque. Il va juste s'en influencer en écoutant ce fameux folk process.
1: Ouais, ouais.
2: Et il va créer des morceaux, si tu veux, qui sont très proches parfois même de Scott Joplin, mais il va les intituler autrement et il va les définir comme vraiment des morceaux instrumentaux. Et c'est ça, je pense, qui est étonnant dans la carrière de Gary Davis par rapport aux autres, c'est qu'il va être un des premiers à jouer des morceaux instrumentaux.
1: Sans chanter.
2: Et c'est pour ça que Gary Davis, il va influencer tellement de guitaristes, parce que justement, les guitaristes qui sont allés à l'époque, aussi comme moi, à la recherche d'instrumentaux, ils vont trouver dans le répertoire de Gary Davis vraiment une source inépuisable d'inspiration. Gary Davis, il influencera Jean-Marc O'Connor de Hot Tuna, qui jouera dans Jefferson Airplane. Il influencera Dire Straits. Si on retrouve le nom de Gary Davis dans des biographies de plein de guitaristes.
1: Oui.
2: Mais je pense que c'est dû au fait qu'il était capable de jouer absolument tout. Et il était capable de créer des instrumentaux aussi.
1: Voilà.
2: Et donc, je voudrais jouer un morceau de Gary Davis, qui est un ragtime, qui s'appelle 12 Sticks.

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1: Nous sommes en studio avec Jacques Stotzem pour parler de sa conférence-concert consacrée à l'histoire du fingerpicking qui aura lieu le samedi 19 septembre à 20h à l'église Saint-Remacle à Verviers. Alors, on a parlé de différents styles de fingerpicking. C'était surtout une musique qui était jouée par les Afro-Américains. Et puis, on a parlé, tu as mentionné les Appalaches tout à l'heure. Du côté des Appalaches, il y a des Blancs aussi qui font de la musique.
2: Oui, bien sûr. Et si tu veux, c'est aussi... je ne suis, comme je t'ai dit au début, je ne suis pas un historien. Donc, en fait, je me suis basé sur l'écoute de la musique pour élaborer mes infos et élaborer les liens entre les gens. J'ai regardé un peu les biographies, naturellement, des gens. Donc, ce qu'on peut trouver pour les bluesmen, c'est très élémentaire, c'est très peu de choses. Par contre, il y a d'autres gens, si tu veux, dans la country music, où c'est beaucoup plus documenté,
1: je dirais.
2: Et alors, il y a une personne que je voudrais évoquer, parce que pour moi, c'est un des guitaristes phares, c'est Merle Travis. Mm-hmm. Tu vois, Merle Travis, c'est vraiment... À l'époque, c'est une grande star de la guitare parce qu'il va écrire des morceaux qui sont des chansons populaires de l'époque, comme 16 Tones, par exemple. Tu vois, c'est Merle Travis qui va écrire ça. Et Merle Travis, c'est vraiment le cowboy, quoi. On va le retrouver. Même sur YouTube, on peut encore voir des vidéos qui valent la peine. Des clips, si tu veux, de l'époque, des années 50, où il est habillé en cowboy et dans un décor de carton-pâte, en train de jouer la guitare. Mais il va être très populaire. Et ce qu'il va faire, si tu veux, c'est que Mais dans la biographie de Merle Travis, par exemple, on ne va jamais trouver aucun lien de la musique des Noirs. Parce que je pense qu'à l'époque, un musicien blanc ne pouvait pas... C'était pas bien vu de dire qu'il avait été écouté des Noirs dans un club, quoi. Et donc, en fait, ce qui va se passer, c'est que le style de Merle Travis, il va changer un tout petit peu la sonorité. Il va jouer aussi plus souvent de la guitare électrique que de la guitare acoustique. Oui. Et il va, si tu veux, avec sa main droite, déposer... La paume de sa main sur les cordes basses. Et si tu veux, quand on entend Gary Davis, ou bien quand on entend les vieux bluesmen, leur style est plus sauvage, je dirais. Tu vois, c'est plus une sonorité comme ça qui dégage beaucoup. Mais il faut se rendre compte aussi du pourquoi. Parce que, tu vois, ces gens-là, ils jouaient avec des guitares acoustiques, ils jouaient dans des bars, ils jouaient dans la rue. Ouais. Ils avaient devant eux un gros problème, c'était la puissance qui dégageait. Donc, si tu veux, leur jeu de guitare n'est jamais très dans la dentelle, il est toujours dans l'efficacité sonore. Mais Merle Travis, il avait l'occasion d'avoir une guitare électrique, donc il savait jouer beaucoup plus fort d'emblée, quoi. Et donc, en fait, ce qu'il va faire, il va vraiment affiner, je dirais, le style des vieux bluesmen. Et il va, comme je dis, donc bloquer les basses. Ce qui va vraiment donner chez Merle Travis cette impression qu'il y a deux guitares. Il y a la basse qui est vraiment étouffée, qui fait poum, tuc, poum, tuc, poum, tuc, poum, tuc. Et alors les doigts qui jouent la mélodie. Et là, on va avoir une dissociation vraiment très forte entre le jeu des basses et le jeu des aigus. Et Merle Travis, si tu veux, alors qu'il est très fort influencé par les vieux bluesmen, il va définir son picking comme étant le Travis picking.
1: Picking,
2: il va développer, si tu veux, un pattern. Et qui va utiliser souvent, parce qu'il chantait aussi, Merle Travis, de la country music, donc il va utiliser ce pattern de Travis picking pour accompagner ses chansons country et des instrumentaux pour l'époque qui sont vraiment très tape à l'œil, quoi. Donc c'est des trucs qui sont des fois joués très rapidement. Un guitariste qui va s'influencer énormément de Merle Travis, ça va être Chet Atkins qui va suivre la même voix, si tu veux, cette voix de la sonorité en picking dans la country music. Et si tu veux, ce qui est paradoxal, c'est que tu ne vas jamais trouver de lien entre le fait d'avoir écouté des vieux bluesmen, parce que ce n'était pas possible qu'ils jouent comme ça sans les avoir entendus. C'est simplement pas possible. C'est trop proche. Et d'ailleurs, le morceau que je vais jouer de Merle Travis, c'est un morceau qui s'appelle Cannonball Rag. Et Cannonball Rag, vis-à-vis du morceau de Gary Davis que j'ai joué précédemment, c'est exactement la même grille d'accords. Tu vois, donc c'est une succession comme ça, mi, la, ré, sol. Et Merle Travis va faire le même morceau, mais avec sa sonorité country, en développant son fameux Travis picking. Mais à l'origine, c'est quasiment c'est le même morceau, quoi. La sonorité est différente, mais l'inspiration harmonique est identique, quoi. Et comme il jouait de la guitare électrique, qui pouvait jouer beaucoup plus fort, il va aller, lui, plus dans les les finesses, quoi, si tu veux, les finesses à la fois mélodiques, les variations mélodiques qu'il va pouvoir développer. Et c'est ça qui va lui donner une particularité tout à fait à part. C'est aussi pour ça qu'il deviendra aussi une légende de la guitare, quoi. Ouais. Ça, c'est clair, quoi. Et Mel Travis, j'aime beaucoup son jeu parce que pour moi, on a ses préférences, quoi. Mais moi, il y a deux guitaristes que j'adore par-dessus tout, même encore plus que ceux desquels je viens de jouer, c'est Big Bill Bronzy et Mel Travis, parce qu'ils avaient, un swing dans leur jeu qui est absolument... On ne sait pas rester insensible, je trouve, ni à Big Bill Bronzy, ni à Mel Travis, voilà. Mais c'est tout à fait subjectif.
1: Ben, on va écouter ta version de Cannonball Rack de Mel Travis.
2: Ouais.

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1: Nous évoquons aujourd'hui avec Jacques Stotzem l'histoire du fingerpicking, avec la conférence qu'il donnera le samedi 19 septembre à 20h à l'église Saint-Remacle à Verviers. Alors, tu voulais ajouter quelque chose,
2: Jacques ? Oui, je voulais ajouter quelque chose au niveau de la popularité des différentes personnes. Hein, parce que tous les vieux bluesmen desquels j'ai joué, si tu veux, à l'époque, ils enregistraient sur ce qu'on appelait les race records, oui. Donc c'est-à-dire des 78 tours, si tu veux, oui. Qui étaient destinés à la communauté noire. Et des personnes comme Merle Travis ou Gadget Atkins vont enregistrer sur des gros labels de disques comme Capitol, par exemple. Oui. Donc, si tu veux, ils vont avoir une popularité beaucoup plus grande. Oui. Merle Travis, Chet Atkins, ils vont avoir aussi la possibilité de passer à la télé, ce que les musiciens autres, noirs n'avaient jamais comme possibilité. Non. Donc, si tu veux, il va y avoir vraiment une disproportion au niveau de la diffusion de la musique, une disproportion aussi au niveau de la popularité. Et il y a des gens qui vont essayer de contrecarrer ça, si tu veux, c'est les Lomax à l'époque. Okay. Pour la librairie du Congrès, si tu veux, ils se rendent compte que tous ces fameux race records s'étaient enregistrés sur des matrices de 78 tours, et que si on ne fait rien, ben, ça va disparaître.
1: Ça va disparaître.
2: La librairie du Congrès, si tu veux, charge les Lomax de retourner dans les États du Sud et essayer d'aller retrouver tous ces vieux bluesmen, ceux qui sont encore vivants. Et s'ils ne sont pas vivants, essayer de retrouver les enregistrements. Parce que si la librairie du Congrès ne faisait pas ça, c'était perdu à jamais. Et donc, ils vont faire un travail vraiment de recherche qui est énorme, hein, parce qu'ils vont, eux, retrouver Mississippi John Hurt, ils vont retrouver Elizabeth Cotten, ils vont aller les rechercher là où ils habitent, et pour la plupart, ben, ils jouaient presque plus, et les Lomax vont aussi contribuer à l'organisation du Newport Folk Festival, où on entendra Dylan, on entendra John Baez, et eux vont avoir l'idée d'inviter, si tu veux, des vieux bluesmen. Et alors, ça va être par exemple, pour Mississippi John Hurt, ça va être un renouveau dans sa carrière, parce qu'il va aller jouer là-bas, quoi. À mon avis, il n'a jamais joué devant autant de gens, quoi. Mm-hmm. Et juste pour dire, j'ai appris que quand Mississippi John Hurt va jouer au Newport Folk Festival, il n'a même plus de guitare, quoi. Mm-hmm. Donc on lui prête une guitare pour pouvoir aller jouer là-bas. Et Gary Davis, il jouera, Son House, il jouera. Donc si tu veux, heureusement qu'il y a eu des gens comme ça, sinon tous ces race records, ils seraient passés à la trappe.
1: Ouais, ouais.
2: Et pour maintenant, il y a même encore des gens qui recherchent des matrices, quoi, si tu veux, qui remasterisent tout ça et en font des magnifiques témoignages. Je prendrais comme témoignage les enregistrements complets de Robert Johnson qui ont été retravaillés en studio. C'est un travail formidable parce que ce qu'on entend là, on a presque l'impression de se retrouver à côté de Robert Johnson. Tandis que moi, je me rappelle que j'avais un vieux 33 tours de Robert Johnson avant cette réédition en CD qui a été remasterisée. Et je dois avouer qu'il y avait des bluesmen, je passais complètement à côté de leur musique. Robert Johnson, je n'entendais presque rien, quoi. Sur le Blind Lemon Jefferson, c'était pareil. Je m'achetais un disque, quoi. Je mettais le disque et on entendait une guitare de loin. Si tu veux, c'était excessivement difficile de rentrer dans la musique. Et tandis que les disques de Merle Travis sur Capitol, c'était des gros enregistrements, c'était magnifique. Donc si tu veux, déjà à ce niveau-là, il y avait aussi une grosse disproportion que les Lomax vont essayer de rétablir. Et grâce à eux, si tu veux, il y a vraiment des sources qui sont vraiment magnifiques, desquelles on aurait complètement perdu la trace s'ils n'avaient pas été là, quoi.
1: D'ailleurs, il y a un site qui est gratuit, ça s'appelle Lomax Digital Archive, où tout son travail de collectage, parce qu'il est allé aussi à la recherche des sources du blues, il est allé en Afrique, en Europe, etc. Et tout ça est accessible gratuitement.
2: Donc, c'est formidable.
1: Quand même le signaler. Voilà. On a parlé du fingerpicking, qui était surtout installé aux États-Unis, mais il est arrivé en Europe aussi.
2: Oui, il est arrivé en Europe, heureusement.
1: Oui.
2: Heureusement pour moi, parce que c'est grâce à certaines personnes que je l'ai découvert aussi. Si tu veux, comme tu dis, c'est très américain tout ce qui se passe. Hein. Alors, en Europe, on va entendre du fingerpicking quand même un petit peu grâce au témoignage des guitaristes de rock, comme Keith Richards des Stones, qui va toujours évoquer le blues. On va entendre parler de Robert Johnson chez beaucoup de guitaristes de rock, quoi. Mais c'est vrai que au niveau de la guitare acoustique, il faudra attendre l'essor de certaines personnes pour pouvoir le découvrir, si tu veux, réellement en Europe. Hein. Alors, ça commencera d'abord, dans les îles britanniques, avec des guitaristes comme John Renbourn,
1: Bert Jansch,
2: et Martin Carty, qui va avoir style un peu plus proche du folk anglais, mais il y aura quand même aussi beaucoup de traces de blues, et où ils vont, dans leurs enregistrements, mentionner Gary Davis, ils vont mentionner Mans Lipscomb, ils vont mentionner Robert Johnson, mais ils vont arranger des morceaux, si tu veux, un peu à leur sauce, quoi. Et tout ça, si tu veux, ça démarre

0: Je vais aller écouter Stéphane Grossman au Trooper Italien,
1: oui,
0: si
1: oui,
0: tu veux,
1: oui.
0: Par exemple. Si tu veux, c'est des gens qui vont installer sur les scènes européennes de club, hein, ils vont installer cette manière de jouer. Il y aura Grossman, évidemment, il y aura Marcel Dadi aussi, oui. Hein, parce que Marcel Dadi, je suis très mauvais pour me souvenir des dates, mais en tous les cas, il va sortir un album qui s'appelle La Guitare à Dadi, oui. Hein, et qui va devenir absolument un succès phénoménal pour la guitare, parce qu'il y a vraiment un manque. Tu vois, on trouve difficilement les disques des vieux bluesmen. Et Dadi va sortir sa première version de la guitare à Dadi, accompagnée un peu plus tard d'une méthode, hein, parce qu'il s'est rendu compte qu'il y avait beaucoup de gens comme moi à l'époque, hein, qui sont des autodidactes, qui ont énormément de mal de trouver des disques. Et Dadi, il va faire un livre, une méthode. Ça n'existait pas. Grossman avait fait des recueils, mais c'était difficile à suivre parce que ce n'était pas didactique, je dirais. Tu vois, Marcel Dadi, il va faire des exercices et des choses comme ça. Et pour moi, je dois avouer, au début, quand j'apprends la guitare, les ouvrages de Marcel Dadi, surtout la guitare, c'est du pain béni, quoi. Tu vois, c'est vraiment magnifique parce que j'ai l'occasion d'apprendre quand même un tout petit peu avec une structure, si tu veux, qui va mener à l'étude des morceaux. Tandis qu'avant, ben, j'apprenais en écoutant des disques, c'est assez laborieux, c'est compliqué quand même quand tu fais ça. Et donc, c'est vraiment important le rapport en Europe. Et alors, il y aura aussi un guitariste en Allemagne, mais qui est beaucoup moins connu, mais qui, pour le marché allemand, va faire beaucoup. C'est un monsieur qui s'appelle Werner Lemmerhirt. Et il va avoir... C'est marrant parce qu'ils sont tous les trois à la même époque, mais dans des... Il y a la France, Grossman, c'est l'Italie, l'Angleterre aussi, et Werner Lemmerhirt, l'Allemagne. Et ils vont établir, si tu veux, une scène de la guitare européenne, et à peu près à la même période, quoi. Et moi, je m'installe dans ça, si tu veux, avec le bagage des vieux bluesmen que j'écoute, Merle Travis que j'écoute, et puis je découvre une nouvelle scène avec des gens comme Marcel Dadi. Et Marcel Dadi, si tu veux, la grosse différence qu'il y a, je trouve, par rapport à Grossman, c'est que c'est un compositeur, quoi. Mm-hmm. Et ça va beaucoup m'inspirer, parce que Dadi, il joue... Bien sûr, il joue des reproductions, si tu veux, de Merle Travis, et il joue des reproductions de Chet Atkins, mais il va écrire beaucoup de morceaux lui-même. Et il va écrire beaucoup de morceaux mélodiques. Et c'est, sa musique est très charmante, elle est très swingante. J'ai un attachement aussi à sa musique parce qu'elle était, elle n'était pas compliquée, quoi, tu vois. Et même, si tu veux, à l'époque, Marcel Dadi est fort dénigré parce que, tu vois, il a une musique légère, quoi. Donc, je vais donner un exemple après, si tu veux. Et il va toujours, par exemple, se revendiquer. Il dira, ben, moi, par exemple, j'aime bien Merle Travis, j'aime bien Chet Atkins, mais j'aime bien aussi Yvette Horner. Et alors, on lui a souvent reproché dans sa musique, on lui disait, j'ai toujours apprécié beaucoup sa remarque, on lui disait... Marcel, c'est chouette ce que tu joues, mais ça fait un peu guinguette quand même, tu vois. Et le Marcel Dadi répondait toujours, oui, mais où est le problème? Et il avait raison, quoi. Pourquoi ne pas pouvoir jouer des choses qu'on a envie, quoi? Et moi, cette démarche-là m'inspire énormément à l'époque. Hein. J'apprends les vieux trucs de blues, mais je découvre, si tu veux, cette manière de passer les cordes. Et il ne faut pas oublier, ça c'est en Europe, hein, mais il ne faut pas oublier qu'en Amérique, il y a aussi des gens qui ont le même type de démarche. Hein. C'est principalement ces deux guitaristes, c'est Leo Kottke et John Fahey. Et John Fahey, si tu veux, c'est aussi un peu comme Grossman, il va s'inspirer énormément des vieux bluesmen. Mais ils vont presque tous les deux jouer...
1: Je crois qu'il a été l'élève aussi de Gary Davis.
0: Ah oui, c'est bien possible. Oui. Et il va surtout créer des morceaux instrumentaux.
1: C'est ça.
0: Et pour moi, si tu veux, ça fait partie de mon rêve. Moi, je veux, à l'époque, devenir guitariste, mais je n'ai pas envie de chanter. Je veux devenir un instrumentiste, quoi. Et donc, je vais m'inspirer vraiment à la fois de ces gens-là. Leo Kottke, John Fahey, Marcel Dadi, Stéphane Grossman, Werner Lemmerhirt. Et si tu veux, ça fait... Un folk process, comme je disais tout à l'heure, mais vraiment très riche, parce que il y a, chez Marcel Dadi, par exemple, on entendra beaucoup d'influences françaises, quoi, parce qu'on va entendre des influences de Georges Brassens, de Django Reinhardt. Et si tu veux, c'est ça qui est formidable dans la guitare, c'est cette richesse de style, quoi. Et moi, c'est vraiment ça qui m'a donné un côté passionnel dans la guitare, quoi. Et donc, le morceau que je vais jouer de Dadi, c'est de son premier album. Je me rappelle avoir découvert son album, je dirais, de début des années 80.
1: Ouais.
0: Et c'est un morceau qui s'appelle Song for Cathy.

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1: Vous écoutez Joueur de blues, nous sommes en studio avec Jacques Stotzem pour évoquer l'histoire du fingerpicking en prélude à la conférence concert qu'il donnera le samedi 19 septembre à 20h à l'église Saint-Remacle à Verviers. On peut évoquer aussi la scène actuelle de la guitare en Europe.
2: Oui, bien sûr, mais je crois qu'on doit aussi, hein, parce que ça fait partie intégrante de l'histoire. Mais la scène actuelle de la guitare, si tu veux, pour moi, je la définirais de trois manières, quoi. Donc, moi, je me situe dans la première catégorie. Tu vois, je suis professionnel, je donne beaucoup de concerts et j'ai cette chance de pouvoir vivre de cette manière, parce que c'est ce que j'aime faire, quoi, donner des concerts. Et donc, mais moi, je suis vraiment un héritier, si tu veux, de la tradition, hein, puisque j'ai appris la guitare avec le blues, ça a suivi avec Marcel Dadi, Stéphane Grossman, Léo Kottke, tout ça. Si tu veux, je me considère vraiment comme faisant partie de... un héritier d'une certaine tradition. J'écris mes morceaux, tu vois. Oui. Tout à l'heure, je jouerai sur Vesdre parce que c'est un morceau mélodique. Si je veux, mon but, moi, c'est d'écrire des morceaux instrumentaux et mélodiques, quoi. Mais alors, si tu veux, à une époque, il va y avoir une figure marquante dans la guitare. C'est quelqu'un qui s'appelle Michael Hedges. Oui. Et Michael Hedges, si tu veux, il va insérer dans son jeu de guitare, il va insérer des éléments de percussion en tapant sur la guitare, en tapant sur les cordes. Et donc, si tu veux, il va créer... une nouvelle école moderne dans laquelle, par exemple, on va retrouver Andy McKee, par exemple. Et ils vont très fort, comme Andy McKee, qui est une jeune génération, vont très fort se baser sur YouTube, par exemple, et ils vont faire des morceaux qui ont énormément de succès, quoi. Parce que c'est nouveau à l'époque. Hein. Mais alors, si tu veux, il faut aussi considérer que la guitare, elle fait vraiment le tour du monde maintenant. Hein. Mm-hmm. Donc, elle fait le tour du monde grâce aux médias sociaux, évidemment. Hein. Oui. Donc, il y a aussi toute une série de jeunes guitaristes, si tu veux, qui basent d'abord leur carrière aussi sur les réseaux sociaux. Mmh. C'est pas trop mon truc, moi, je dirais. Pourquoi ? Parce que moi, je suis quelqu'un qui aime la scène. Je peux pas imaginer ma vie de musicien sans faire de la scène. Mais il y a beaucoup de jeunes guitaristes, ils vont avoir sur TikTok ou bien sur Instagram des vidéos très courtes, dans laquelle ils mettent un maximum d'informations, de techniques pour impressionner au niveau visuel, quoi, tu veux. Et donc ça, si tu veux, ça veut dire qu'il y en a énormément. Il suffit d'ouvrir Instagram et de taper guitare, là, tu vas avoir volée de trucs. Mais moi, ce n'est pas trop mon truc parce que j'ai même énormément de mal, par exemple, moi, c'est une question de génération, mais j'ai énormément de mal avec ma musique, par exemple, pour intégrer Instagram. Tu vois, je veux faire des morceaux qui sont trop longs, donc si tu veux, j'ai ma conception de la musique, mais qui ne cadre pas toujours avec les médias sociaux où des jeunes vont faire un petit truc, ils vont faire des 15 secondes. Je pourrais le faire aussi, mais je ne le fais pas, quoi. Ouais. Parce que ça ne correspond simplement pas à ma mentalité de musicien, quoi. Mais donc, ça veut dire que ça, c'est aussi une chose qui existe, quoi. Si tu vas sur YouTube, que tu tapes fingerpicking guitar, tu vas avoir des milliers de vidéos qui vont affluer, quoi. Mais ça reste, comment est-ce que je dirais bien, ça reste vraiment un choix personnel, quoi. Moi, je n'ai pas envie et il y en a beaucoup de jeunes, évidemment, grâce à des followers qui vont avoir sur Instagram, qui vont gagner de l'argent aussi. Se dire, j'ai l'occasion de gagner de l'argent avec des vidéos, pourquoi est-ce que je vais aller me casser la tête à voyager, à faire 600 km de voiture pour faire un concert, tu vois. Il y a quelques jours, moi, j'étais à Berlin. Moi, je vais jouer à Berlin, je reviens. Mais ça fait partie de la vie que j'aime, quoi.
1: Oui.
2: Moi, je n'ai pas envie de rester chez moi, de faire une vidéo et de me dire, voilà, j'ai fait mon boulot de musicien. Pour moi, mon boulot de musicien, c'est aller sur une scène et partager les choses, quoi.
1: Alors, si on veut en savoir plus, je rappelle que tu donnes ta conférence-concert le samedi 19 septembre à 20h à l'église Saint-Remacle à Verviers. Pour réserver, on peut téléphoner au 0477 41 08 68, 0477 41 08 68. Et il y a aussi une adresse mail, contact@ccsrv.be. Donc contact@ccsrv.be. Alors, pour toi, la saison des concerts va redémarrer. Et je conseille aux auditrices et aux auditeurs d'aller consulter ton site www.stotzem.com. Ouais, et puis aussi, il y a un album qui est en gestation.
2: Exactement.
1: Voilà. Ouais. Et il me reste à te remercier, à te souhaiter bon succès pour tes concerts, pour ta conférence, pour le disque à venir. Et puis, tu es le bienvenu.